0: femme non identifiée. Selon leurs informations, la femme transportant la bombe ferait partie des victimes, ainsi qu'un garde de sécurité qui lui aurait refusé l'entrée. L'autre victime serait un client de l'établissement. Sinon, dans le sud du Pérou, 13 personnes sont mortes dans un accident d'avion. L'appareil transportait des touristes partis admirer les lignes de Nazca, l'un des principaux sites archéologiques du pays, selon la police locale. Il n'y a eu aucun survivant. Les causes de l'accident ne sont pas encore connues. L'autorité de l'aviation civile pérouvienne mène l'enquête. Les Jeux olympiques de Montréal de 1976 portent désormais la désignation d'événement historique. Le parc olympique devient quant à lui un lieu historique. Le gouvernement du Québec en a fait l'annonce à l'occasion du 50e anniversaire de l'événement. La désignation signifie que les Jeux de 1976 seront désormais dans la même catégorie d'événements que l'arrivée des Filles du Roi en 1663 ou la création d'Hydro-Québec en 1944, des événements qui ont marqué le Québec. Une désignation qui n'est toutefois pas accompagnée d'une enveloppe pour préserver le site. Voici la PDG du Parc olympique, Julie Brodeur.
1: Cette désignation-là n'apporte pas de contraintes additionnelles. Ceci étant dit, ça fait partie de notre plan stratégique, ça fait partie de la façon dont on transforme puis on bâtit sur ce legs-là, de respecter en fait la valeur patrimoniale, architecturale, urbanistique en fait.
0: En 1976, Montréal est devenue la première ville au pays à accueillir les Olympiques. Et en terminant, au Nouveau-Brunswick, les plages de la région du Sud-Ouest ont connu un achalandage particulier au cours du mois de juillet. Une popularité qui plaît à plusieurs, mais qui demande plus de patience aux visiteurs. Émilie David.
2: L'an passé, il y avait moins de monde. Cette année, il y en a plus. Je suis sûr, sûr.
3: C'était comme la première fois qu'on la voyait aussi achalandée, là.
4: À la plage Pearly de Shediac, ce n'est pas que les vacanciers qui témoignent de la popularité du site. Mylène Arsenault est serveuse au restaurant Houston Park, situé sur la plage, et elle explique que la fin de semaine dernière a été de loin la plus achalandée de l'été pour le restaurant. Mais selon cet employé, c'est le temps d'attente avant d'accéder au poste de péage à l'entrée du site qui dérange le plus les visiteurs.
5: On a definitely eu beaucoup de complaints about comme la ligne, comment longue qu'elle était.
4: Certains voyageurs ont témoigné sur les réseaux sociaux avoir patienté plus d'une heure avant de pouvoir se stationner. Désormais, des nouvelles passes saisonnières permettent aux détenteurs d'accéder à une voie plus rapide. À une vingtaine de kilomètres aussi, la plage de Laboiteau à Cap-Pelé a vu une augmentation de 40 % de ses visiteurs en juillet par rapport à la même période l'an dernier. De quoi faire plaisir au directeur du tourisme, de la culture et de la vie communautaire pour la ville régionale de Cap-Agadie, Justin Leblanc.
6: On aime tous nos petits bijoux de la plage à Boiteau, mais on aime aussi que ça nous met sur la carte.
4: La plage Pearly et la plage de Laboiteau prévoient encore des fins de semaine très achalandées d'ici la fin de la saison. Ici Émilie David, Radio-Canada, Shediac.
0: Voilà, c'était vos informations. Passez une excellente soirée à notre antenne.
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0: troisième heure et les trois sont frimés, comme disait Roger Brulotte, parce qu'il nous reste trois semaines en votre compagnie. La semaine prochaine, nous serons en direct du Ciboire à Québec. Venez nous voir. Et dans cette dernière heure, on va avoir beaucoup de plaisir parce qu'on va parler punk avec Reg Laplanche, qui est déjà arrivé en studio. Reg, c'est une retrouvaille. On travaille ensemble à Musique Plus il y a trois décennies.
1: Ça, c'est des beaux souvenirs en plus. Là.
0: C'était super plaisant ou c'était pas plaisant?
1: On avait du gros fun autant en ondes qu'hors d'ondes.
0: Merci de prendre du temps pour venir à la chaîne publique.
1: Ça me fait plaisir.
0: Ça va être extraordinaire. Marie-Hélène Raymond qui est également arrivée.
2: Salut.
0: Je disais avant la pause que vous avez eu un accident. Comment allez-vous sur 10?
2: Sur 10, ça va 8.
0: OK. Et je vais faire ma technique du médecin. Et vous avez mal à combien sur 10?
2: À 2.
0: Bon.
2: Ouais. Truc. Que... Oh, j'aurais dû dire 3.
0: Mais truc que je vais vous donner à vous et à toutes les gens. C'est quand vous allez quelque part, là, vous avez un mal, quelque chose, ils vous disent toujours ça. Dites 11 sur 10.
2: On vous donne
0: les produits en conséquence.
2: Oui, absolument.
0: C'est un beau conseil, hein?
2: J'ai attendu juste 5 heures à l'hôpital. C'est quand même court.
0: Oui, mais c'est mauvais signe. C'est signe que vous étiez un cas urgent. On va en parler plus longuement dans les prochaines minutes. Mais pour l'instant, on rejoint une idole, un ami, un acteur, un auteur. Pas vraiment besoin de vous le présenter. Quand on dit Cloutier au Québec, beaucoup de gens pensent à Véro. Mais nous, on pense plus à Fabien. Fabien qui est au bout du fil et qu'on rejoint directement de Gatineau. Comment allez-vous, mon espèce de ratoureux fou?
3: Ça va très, très bien à Gatineau, mon cher.
0: Ça va faire bizarre, mais on va se dire vous. Parce qu'habituellement, quand on se parle de chasse et de pêche.
3: Oui.
0: Là, vous êtes à Gatineau. Pourquoi exactement?
3: Ben, c'est pour la pièce qui tourne mal. On vient de faire justement 3 semaines à Québec. Puis là, ben, on a commencé hier soir à Gatineau. Mais on avait fait tout l'été passé à Drummondville. Là, ça a été Montréal, Québec, Gatineau. Puis on revient dans le coin de Brossard à fin août. Fait que un été, où est-ce que je travaille la fin de semaine? Monsieur Gilles,
0: oui.
3: Vous.
0: Oui, mais là, Fabien, là, parce que moi, dans mon kiosque journal local, là, j'ai vu votre face en une d'un magazine qui s'appelle Écho et qui se termine par Vedette. Et c'était écrit que vous travaillez comme un déchaîné. Vous enregistrez du anti-gang. Oui, vous venez de le dire. Vous faites du théâtre. Est-ce que c'est vrai que vous êtes sur le bord du burn-out ou c'est pas vrai? Je donne la chance de...
3: C'est pas vrai, pas en tout. Puis c'est vraiment pas si chargé que ça. Ça, c'est... On arrive, on fait les entrevues, tu sais, le lancement de la pièce qui tourne mal. Et tu travailles beaucoup cet été. Ouais, je commence Anti-Gang juste au mois d'août. Au mois de juillet. Ben non, en juillet. En tout cas, regarde, là. Non, je suis pas si occupé que ça. Je considère encore là, que j'ai bien plus de vacances que la majorité du monde dans une vie. Puis, tu sais, oui, tu sais, des semaines, tu sais, vois-tu, cette semaine, j'ai tourné 3 jours, là, je m'en vais travailler en 20 semaines. Je suis pas le premier qui travaille 6 jours par semaine, une fois de temps en temps dans sa vie. Fait que ça méritait pas un cover, mais au moins la photo était belle. Mais non, puis je suis en santé, je suis pas en dépression, je pleure pas avant de m'en venir à Gatineau. Ça va assez bien, là.
0: Et votre métier d'acteur, là, c'est pas à l'ami que je vais poser la question, mais c'est à l'acteur, pour vrai. C'est assez particulier parce que c'est deux pôles complètement différents. Une pièce de théâtre, vous allez la jouer, je sais pas combien de fois, 25, 30, 50 fois. Vous apprenez le même texte, vous jouez les choses à la même place parce qu'on sait que c'est une pièce. Il faut pas que vous mettiez votre pied à mauvaise place parce qu'on l'a vu l'année dernière, on peut tomber dans un trou et se faire mal. Et à l'inverse...
3: On peut se Guillaume Lambertiser.
0: Exactement! Et à l'inverse, Anti-Gang, on apprend 30 pages, 40 pages de texte. Une fois que c'est lu... Ben c'est fini. Faut le désapprendre parce qu'on a. Comment vous faites faire ce double métier-là, qui est une antithèse, là, et faire les deux bien?
3: Ben je pense que c'est une autre partie du cerveau. Faut aussi là, c'est sûr que de ce temps-ci, ça demande une espèce de discipline assez.
0: Olympique.
3: C'est ça, c'est une bonne discipline. Oh, oui. Là, entre deux shows, des fois, là, tu regardes ton texte un peu. Dimanche matin, tu te réveilles, tu checkes ton texte avant d'aller jouer l'après-midi. Ton texte de ce que tu tournes la semaine d'après, dans tes pauses, c'est ça, t'apprends. Il n'y a pas d'autre chose à faire que s'asseoir, puis le lire, puis le relire, puis le relire. Puis on finit par développer des espèces de trucs ou une espèce d'habileté, mais tu sais, j'ai recommencé ça cette semaine dans la joie.
0: Ouais.
3: Ça me tentait vraiment, tu sais, je me rends compte. Puis aussi, après, tu arrives des fois sur d'autres plateaux, puis tu sais, quand tu es habitué à cette vitesse-là, faut que tu fasses, OK, là, faut que je... faut comme que je revienne à ce que c'est habituellement, parce que c'est sûr que tu vas ailleurs, puis des fois tu fais, voyons donc, là, comment ça qu'on en fait juste 4 à matin? D'habitude, on en fait 20, mais tu sais, je parle de scène, là, fait que, tu sais, ça, je m'amuse bien, j'aime le côté sportif de tout ça, j'aime l'équipe, puis tu sais, je suis bien content de recommencer.
0: Nous, on est en direct de Québec, vous êtes un petit gars de la Beauce, mais qui a étudié, puis qui a quelque part grandi aussi culturellement à Québec. Les nostalgiques comme moi, on s'appelle de Scotstoun, Cranbourne. Avec votre emploi du temps puis tout ça, est-ce qu'on va pouvoir vous revoir? Je sais que vous avez fait de l'humour aussi, là, ça inclut ça. Avec vos textes, vos productions sur une scène.
3: Ça pourrait arriver. Ça pourrait arriver.
2: Ça serait le fun.
0: Ça veut dire qu'il y a quelque chose sur papier, mais que c'est pas encore signé, c'est ça?
3: Il y a pas de choses sur papier. Oui, oui. Il y a quelques affaires sur papier. Il y a beaucoup d'affaires dans mon dictaphone aussi. Parce que des fois, tu sais, j'écris des personnages souvent en les faisant parler. Fait que des fois, tant qu'à avoir tout ça dans ma tête, là, j'ouvre mon dictaphone, puis là, je pars dans des tirades. Fait que présentement, j'ai envie de dire, j'ai un personnage qui s'exprime.
0: Ouais.
3: Puis, mais je pense que si je refais quelque chose en show comme ça, je vais tout écrire. Puis après ça, je vais faire comme dans le temps. Là, je vais envoyer ça à quelques théâtres, puis je vais faire qui veut de ça. Mmh. Puis il va falloir que je trouve la place aussi. Puis tu sais, en tout cas, je prends présentement pas mal de liberté.
0: Donc un spectacle d'humour ou la question Jacqueline, qui est ma mère, là, qui est une fan de Léo, ou un Léo 2.0?
3: Non, pas un Léo 2.0. Si je remonte sur scène, en tout cas, présentement, je me dis que si je remonte sur scène dans un solo, je pense que je vais revenir au théâtre.
0: Ah oui, hein? Donc, ouais. Fini les festivals d'humour, là, on se replonge dans le milieu.
3: On sait jamais, tu sais, encore là, tout ça peut bouger. Mais présentement, là, c'est vers ça que ça... Attends, je vous fais des confidences,
0: oui.
3: Monsieur Gilles.
0: Ben, je suis là pour ça.
3: J'aime ça comme vous. Je vous fais des confidences à vous et à l'État canadien.
0: Écoute, on prépare déjà votre prochain prix du gouverneur général. Hein. Ben, on a hâte de vous revoir sur scène, mais pour l'instant, on va vous voir au théâtre cet été. Parce que vous faites le tour du Québec, là. Vous allez être un petit peu partout, là.
3: Ben, c'est ça. Ben, Gatineau,
0: Brossard,
3: c'est partout, ça, le MC.
0: Bon, c'est partout, certain. Puis on vous regarde dans Tigang à la télévision. Et évidemment, on suit vos réseaux sociaux parce qu'on aime bien ça, aller vous voir chasser et pêcher et nous parler d'un peu de terroir, le Carlic. Le Fabien existe encore. Vive le Fabien de terroir!
3: Vive le Fabien de terroir! Vive la chasse et la pêche! Vive nos producteurs locaux! Voilà!
0: Hey, ce sont les élections au mois d'octobre. Je pense que je vous prendrai comme candidat dans mon parti. Et d'ailleurs, on vous a demandé de choisir une chanson de 4 à 7. Et vous avez choisi Jeûner. Présentez-moi ce groupe-là. Je ne connaissais pas et je suis un nouveau fan. J'adore. Qu'est-ce que c'est ça?
3: Ben, Violette P, alias Carl Gagnon. Un band, tu sais, que j'aime beaucoup. Un créateur vraiment hors norme. Là, ici, il chante cette chanson-là avec Claude Pelgag. Mmh. Son album, ça part dans plein de directions. Il y a des fois, ça bug un peu. Puis, tu sais, c'est assez rock. Cette chanson-là est un peu plus passe-partout. Puis, tu sais, en faisant du char dernièrement, tu sais, je me suis dit, oh, j'avais pas encore écouté cet album-là qui était sorti au printemps. J'ai mis ça, puis c'est la tonne qui est comme sortie. Puis que là, ben, elle joue dans mon char. Puis, je remets ça des fois autour de l'îlot en dégustant des charcuteries et de la vinasse. Fait que ça me rend heureux.
0: Ben là, on va le faire découvrir à tout le Canada. Mon cher Fabien, à bientôt. Je vais vous faire signer la une de Covalette avec votre face. On écoute Violette P.

0: une belle découverte. Aya, ça, ça prépare pour le punk dont on va parler tantôt. Avec notre ami Reg, la planche choix de Fabien Cloutier. Et nous rejoignons Marie-Hélène Raymond qui prend une pause à sa convalescence, qui est notre observatrice de la vie culturelle. C'est un nouveau titre. Vous avez été la première sur LinkedIn et sans doute pas la dernière.
1: Puis en plus, aujourd'hui, je pourrais juste dire observatrice de la vie. Je vous en reparlerai.
0: Ah, on va en parler plus tard. Et d'abord, comme à l'habitude, vous allez nous parler de ce qu'il faut voir, ce qu'il faut boire et ce qu'il faut lire.
1: Et entendre également. Exactement. Ben, entendons déjà une petite pièce pour mettre la table.
0: D'accord.

0: Je comprends bien, c'est ce qui se passe dans votre tête en ce moment.
1: Pas mal, oui, c'est ça. J'ai choisi Brain Damage de Pink Floyd parce que, bon, l'histoire, c'est que le 14 juillet dernier, ici à Québec, orage, éclair, tonnerre, et mon destin a pris un tournant inattendu.
0: Rien de moins.
1: Rien de moins. Une lourde porte de garage, tout à côté ici, à Place Québec. Bang! Sur ma tête.
0: À date, c'est l'histoire la plus Québec de l'histoire de Québec. Porte de garage, Place Québec. Oh.
1: Et diagnostic un peu moins drôle, c'est commotion cérébrale. Ironiquement, on décrit la commotion cérébrale en étant les neurologues. Mm-hmm. Je suis devenue un peu ça.
0: Pas vous, là, ouais.
1: Un orage chimique et une crise énergétique dans le cerveau. Alors, faut dire que c'était le tonnerre à l'extérieur et à l'intérieur de mon corps cette journée-là. Et autre ironie du sort, c'est que cet incident est arrivé, MC, à peine 3 jours après mon dernier passage avec vous ici en studio, où j'ai prononcé ces mots. L'été, c'est aussi ça, hein, l'hymne à la lenteur, le bonheur de prendre son temps, pas tout planifier, se laisser porter, tout ce que je suis pas, finalement. Oui. Et voilà!
0: Vous êtes...
1: Bang!
0: Vous
1: un coup sur la tête.
0: Une oracle de votre propre malheur.
1: Je suis devenue toute ça, là.
0: Vous avez fait vos propres recherches et ça vous est tombé sur la tête.
1: J'ai médité, j'ai fait du yoga, j'ai marché, j'ai cuisiné, j'ai mangé en pleine conscience. Et surtout, j'ai découvert qu'on peut ralentir et aimer pas mal ça, finalement.
0: Oh,
1: avancer doucement, c'est le fun.
0: Vous avez appliqué ce que vous nous avez
1: j'ai
0: vendu.
1: J'ai appliqué hyper discipliné dans ma guérison. Mais surtout, ce que je veux vous dire, c'est que surtout, j'ai évité les écrans cellulaires, tablettes, ordinateurs, télévision pendant plusieurs jours. Et je continue à être assez disciplinée là-dessus parce que le repos visuel...
0: Mais ça, parce que ça, on vous l'impose, là.
1: On l'impose.
0: On vous diagnostique. Si vous faites une commotion, vous ne pouvez pas aller sur les écrans.
1: Les gens qui m'ont raconté leurs histoires d'horreur disent qu'ils n'ont pas respecté ça et ils ont encore des séquelles.
0: Ça peut durer des années. Ouais.
1: Voilà. Si j'avais une attelle, je ne partirais pas à courir. Fait que je me dis, c'est une maladie invisible, mais je vais être à mon affaire.
0: C'est le cerveau, on n'y est pas avec ça.
1: Exactement. Donc, ça favorise la récupération de ne pas regarder les écrans. Alors, dans ma condition, je n'ai pas vu l'Odyssée. Je ne fais pas passer 3 heures sur un grand écran IMAX. Alors, moi qui avais pourtant lu le livre il y a à peine un mois.
0: Tout le monde que je croise me dit, c'est excellent. Puis
1: c'est
0: tu l'as vu, personne ne me dit, je ne l'ai pas vu. Parce que ça va être bon en calvaire. On continue.
1: Non, le dernier film que j'ai vu au cinéma, c'est la veille de mon incident en projection de presse. Ça a été 125 rue des Malaises.
0: Oui.
1: Et honnêtement, quand je me couche le soir, encore aujourd'hui, et que je fais un vœu aux étoiles, je souhaite que ce ne fût pas l'ultime film que j'ai vu en salle. Ce serait vraiment une horreur pour une critique de film comme moi de terminer ma carrière comme ça.
0: J'aime ça parce qu'il y a plein de sous-textes et on va s'arrêter là.
1: On va s'arrêter là.

0: Non, ce n'est pas un extrait qui souligne la malaise. C'est un extrait qui nous amène à ce que vous voulez nous faire écouter.
1: Les fluffy clouds, oui. Les nuages. Mais vous rappelez ça, Reg, MC, Dior.
0: Ben moi, j'aime, ouais, ben Reg, moins, parce non, que Reg, c'était du bord du punk. Moi, j'étais du bord d'électro.
1: Ouais.
0: C'est sûr qu'on connaissait ça.
1: Dior, c'était un beau souvenir. Ouais. Mais bref, ça m'a, cette pièce-là, évidemment, m'a fait penser aux nuages que j'ai beaucoup contemplé. Je me suis adonnée au Paris Dolly. C'est ça le nom qu'on donne au phénomène qui pousse notre cerveau à reconnaître des formes familières dans des éléments complètement aléatoires. Les animaux dans les nuages, les visages dans les vagues, les personnages dans une fissures sur un mur. Tout ça à jeun, c'est fascinant.
0: Ça doit.
1: J'ai observé les oiseaux, j'ai même essayé d'identifier les arbres grâce à leurs feuilles, j'ai fait de la broderie, des mots croisés, des sudokus, un bel avant-goût de ma petite vie de retraitée.
0: C'est une nouvelle vie.

0: En fait, en ce moment, j'ai tout le temps un petit mot dans le cou, j'ai tout le temps l'air pompette, fait que ça me tente pas d'en prendre plus. Mais donc, au-delà de l'eau, parce qu'il faut
1: Adam, dans le rendu oral, ça va bien.
0: C'est pas super, hein?
1: Oh, oui.
0: Mais je vais avoir tout donné. Je vais avoir tout donné.
1: Ça vous allez brûler 4 jours, mais. À date, pour une commotionnée, c'est très...
0: Parce que
1: si on écoute les joueurs de hockey comparés à vous, là,
0: ah ouais.
1: C'est moins ça.
0: J'ai plein d'idées, là.
1: Ben ouais, mais c'est plus spécial. C'est ça.
0: On a patiné, mais dans les coins.
1: Non, vous allez trop vite, là. Ça va beaucoup plus lentement que ça. Oui, donc allez-y.
0: Alors, ce que j'ai fait, c'est que je me suis jetée comme la misère sur le pauvre monde, sur cette boisson dont tous les influenceurs tendance s'abreuvent. Et j'ai nommé le matcha latte glacé, l'accessoire parfait pour s'agencer à un sac Louis Vuitton ou des tongs en cuir sophistiqué. Ouais. C'est un bonheur, je vous le dis, MC, de payer entre 7 et 12 $ pour plus de glace que de liquide. Pour boire avec une paille en carton qui se désagrège après 3 gorgées, c'est un bonheur, surtout de tenir un matcha latte glacé dans ses mains et de prendre un selfie avec son matcha latte glacé. Parce que le bonheur, c'est surtout d'être regardé en train de boire un matcha latte glacé. Non, je fais des blagues, mais le matcha, c'est quand même reconnu pour offrir à notre corps une énergie plus stable que le café, une meilleure concentration, une sensation de calme. Et le matcha est très riche en antioxydants, donc ça réduit l'inflammation du cerveau, ça limite les risques liés aux maladies neurodégénératives. Oui. Donc, c'est bon de boire du matcha latte glacé, mais on n'est pas obligé de le dire à tout le monde.
1: Avez-vous remarqué la petite différence de ce que vous étiez avant et maintenant? Avant, vous étiez une femme parfaite qui aimait tout. Depuis votre commotion, vous êtes maintenant dans mon équipe. Vous critiquez plus, vous êtes plus acerbe.
0: C'est vrai, hein?
1: Vous êtes ironique.
0: Peut-être un petit peu plus, effectivement, je m'en permets.
1: J'aime tout ça.

0: La fille de Québec sort un extrait de Québec. Ça a été enregistré à Québec.
1: Ça a été enregistré dans toutes sortes de circonstances d'ailleurs. Parce que les livres audio, ça compte-tu? J'ai fait pas vraiment lire là, pendant ma convalescence. Ben en tout cas, pas des longues minutes. Donc, j'ai eu un plaisir fou à faire ma petite sélection sur audio. Il y a vraiment beaucoup de bons livres audio, de podcasts et de balados. Mon coup de cœur, ça a été ce qu'on vient d'entendre, Des grands instants de lucidité, la biographie publiée en 2023 par Olivier Boisvert-Magnan et lue par Paul Amarani.
0: Je l'ai lu, je ne savais pas qu'il y avait une version.
1: Paul Amarani est génial dans sa livraison. Il y a aussi les voix d'Ariane Castellanos et Alexis Lefebvre. Et ce que je ne sais pas dans le livre MC, mais dans la version audio, on entend les témoignages de
0: Non, on
1: n'entend
0: pas
1: Lou.
0: Dans le livre, Marie-Laure.
1: Non, mais je dis...
0: Ça devait être à cause de la commotion.
1: Ça devait être en guillemets, mais là, on entend vraiment les extraits.
0: Attendez, je vais l'amener avec moi, je vais... Non, il dit rien, le bâton de livre. C'est un calvasse.
1: C'est vraiment un supplément hyper pertinent au livre audio, alors...
0: Je blague, mais oui.
1: Oui, c'est ça. Donc, en plus, il y a des extraits sonores qu'il ne doit pas avoir dans le livre, des chansons.
0: Je vous le confirme.
1: Donc, c'est ça, hein, ça. Vous l'avez lu, vous en rappelez. Ça retrace l'histoire de chacun des albums de Leloup de Menteur en 89.
0: Oui, qui l'a renié.
1: Qui l'a renié jusqu'à L'étrange pays 30 ans plus tard. Et donc, c'est les histoires entourant la création des chansons qui sont vraiment les plus fabuleuses. On revient souvent sur l'insatisfaction perpétuelle de Leloup, sa manière de questionner tout le temps, à chaque fois que le résultat commence à figer. Écoute, moi, j'ai trouvé ça fascinant. La création du don est un excellent exemple de ce chaos-là. Mm-hmm. Il était jamais satisfait. Non. Il pouvait changer de studio, de réalisateur, de musicien, sans qu'eux-mêmes soient au courant. Finalement, ils ghostaient tout le monde du jour au lendemain.
0: Et jusqu'à dernièrement, il donnait une entrevue au Nouvelliste.
1: Oui.
0: Et puis, il disait qu'il détestait ce disque-là. Il ne trouvait pas ça bon. Et là, il l'a entendu par hasard parce qu'il est à Québec pour s'occuper de sa mère. Et il dit, il n'est pas pire, ce disque-là. Jean, cesse de douter. C'est long.
1: Mais c'est ça, c'est un doute perpétuel. Et c'est ça qu'on entend dans le livre et qu'on peut lire dans la version papier.
0: C'est ça, mais l'inverse. Mais j'adore ça, tout ça.
1: C'est ça. Donc, je vous recommande fortement cette version.
0: Je ne l'aime pas, la nouvelle Marie-Hélène. Vous avez un petit côté de Denis Drolet.
1: Vous mettez beaucoup de défis en ce moment.
0: J'adore ça.
1: Alors, puis je veux juste rappeler, vous l'avez dit jeudi, veillez sous les projecteurs en ce moment, parce que le spectacle est encore jusqu'au 15 août à l'amphithéâtre Cogeco, Paradis perdu, Cirque du Soleil.
0: Officiellement, il n'y a plus de billets, sauf que parfois on en débloque, étant pas moi, là, c'est eux autres, je suis rendu comme vous, là, je vois des flamettes.
1: Vous mettez à la hauteur de
0: mais des fois, ils débloquent des billets, voilà,
1: c'est
0: dit. Sachez-le.
1: Et donc, on peut réécouter tous les albums de Jean Leloup pour le plaisir. On peut essayer de lire ou relire ou entendre le livre dans mon état.
0: Dans votre état.
1: Moi, j'écoute beaucoup de musique limbique en ce moment.
0: Ça veut dire quoi,
1: que c'était un peu niché de parler de ça.
0: Limbique.
1: La musique limbique, c'est la musique qui

0: Appuie directement sur les boutons émotionnels du cerveau. Ça va réveiller le système limbique, la partie qui s'occupe notamment des souvenirs, du plaisir, du stress et des émotions.
1: C'est de l'ésotérisme, c'est prouvé, votre affaire.
0: C'est pas non plus comme le genre rock microtonal expérimental d'angine de poitrine que vous affectionnez particulièrement. Non, mais écoutez, faut y croire, je pense, hein? C'est ça.
2: Ben, d'accord.
0: Donc, voilà. Sinon, la musique classique, j'écoute Dvorak, Liszt, Satie, Debussy. Hein? Mais j'ai surtout retrouvé le plaisir des albums néoclassiques et minimalistes de Jean-Michel Blais.
1: Oui.
0: Et parce que tout est dans tout et qu'on a commencé en parlant de l'Odyssée, j'ai choisi de vous faire entendre la pièce Ulysse.
1: Vous êtes folle.

0: C'est beau.
1: C'est beau, certain.
0: C'est magnifique. Et c'est le premier extrait de l'album Mirador, son nouvel album dont le lancement est prévu en septembre prochain, de toute beauté. Je vais terminer cette longue chronique qui a été difficile.
1: Non, ça a bien été. C'est votre meilleur.
0: Célébrons.
1: Vous êtes devenu mauvais juge.
0: Comme Jean Leloup.
1: Ouais.
0: Célébrons la beauté. Oui. La beauté comme dans Justin Trudeau qui crème sa dulcinée. On peut-tu le laisser vivre puis les laisser s'aimer?
1: Ben, hein? Ça finit avec un éditorial.
0: Voilà.
1: C'était Marie-Hélène Raymond, madame. La nouvelle Marie-Hélène Raymond.
0: Ouais, avec le nouveau cerveau.
1: Oui, j'aimais celle non commotionnée. La nouvelle, j'haïs pas ça. Mmh. Ouais, y a un petit volet. Ouf. Reg et Marie-Hélène, qu'est-ce que vous faites la semaine prochaine dans la même heure, même poste, vous autres? Hein?
0: Ah,
1: c'est une question piège qui n'en est pas une, parce que nous, ici, on va être au Ciboire. Ça, c'est un bar. C'est au 350 rue Saint-Vallier-Ouest à Québec. Je vous invite à venir faire un tour. C'est ouvert à tous. On va, entre autres, pouvoir y déguster la discipline. J'ai le droit de parler d'alcool ici, à la première chaîne, parce que c'est une bière de microbrasserie.
0: C'est la meilleure.
1: De ce bar-là, c'est une IPA sans alcool.
0: Exact.
1: Vous savez ça, vous?
0: Ben oui, il nous l'avait remis au Pentathlon, comme on était tous des grands athlètes qui ne boivent pas d'alcool. Alors après la compétition, ils nous ont remis une petite canette de discipline. Je trouvais ça cute.
1: Arrêtez donc, vous. On vous donne une bière, vous avez une anecdote. Mais mettons, là, ça vous tentait de venir nous rejoindre, là, parce que sur place, il va y avoir Robert Lepage. Oui, oui, le Robert Lepage. Gabriel Sanson premier. Oui, oui, oui, oui. Erika Soucy, Simon Kearney, Ariel Charret, Matt Lévesque, votre humble serviteur MC Gilles. Il y a une formule VIP. Mais pour ça, il faut s'inscrire. Donc, on va dans la bulle de conversation, c'est sur audio. On clique sur « Participer à l'émission », on va vous poser quelques questions. Hein, votre disque du moment, votre livre du moment. Mais aussi, ça vous tente de venir faire un tour en zone VIP. On va vous donner des affaires. Donc, la semaine prochaine, même heure, même Gilles, entre 16h et 19h, nous serons à l'extérieur. Nous serons dans ce bar sur Saint-Vallier. Et je rappelle, pour les plus chiches, les plus fâchés, que c'est un bar qui s'appelle S-I-B-O-I-R-E. Et ce n'est pas le mot d'église, c'est un mot avec un S. Donc, je ne peux pas être plus clair que cela. Et d'ailleurs, grâce à la magie des ondes et des airs, plongeons-nous sur la terrasse de ce bar à l'instant.
2: Ça serait quoi le livre incontournable qu'il faut que je lise absolument?
3: Eh bien, moi, ça serait Le Plongeur. Il y a un film qui est sorti de ce livre-là, mais le livre est vraiment, vraiment bon avec plein de détails sur la restauration. Ça vaut la peine?
2: Qu'est-ce qu'il faut voir, un spectacle, un film, une série télévisée qui vous a marqué?
4: Odyssée de Christopher Nolan. À la note du film, je pense que je vais y aller avec un 10.
2: Et en musique, qu'est-ce qu'on écoute comme musique francophone, là, fort, vu que c'est l'été?
5: Nous, on écoute bien gros du Jay Scott.
4: Ouais.
5: On est là, l'été, rassembleur, on est là-dedans, je pense.
6: Mais on n'aime pas la version buzzé-buzzé de la radio.
2: OK.
6: Parce qu'elle est différente.
2: C'est qu'on va faire jouer la vraie version.
6: Voilà. Buzzé.

0: Oui, votre choix. Je vous le dis, vous êtes les patrons de les patronnes. Les patronnes, oui, oui, de cette émission. Vous allez faire un tour sur la bulle et vous nous faites vos demandes spéciales. Notre prochaine invitée, dans la fameuse question qu'on se fait poser là, à tout bout de champ, là, dans les parties un peu partout, ce sont qui les vrais fins et les faux fins de notre industrie? Lui, c'est un vrai fin. J'ai travaillé, entre autres, à Musique Plus avec lui. Il s'agit de Reg Laplanche, et déjà en partant, un punk fin.
1: Reg, t'es donc pas gentil.
0: Je vais vous présenter... Non, je suis sincère, je suis pas un gars gentil. Non,
2: lui, il est pas gentil. Lui, c'est un punk point.
0: Pas une commotion cérébrale à rien. Moi, je suis né calvasse direct. Je vais vous présenter rapidement. Ben, on vous connaît par un 2-3 punk qu'on regardait à l'époque à Musique Plus. Vous faites une tournée du Québec en ce moment avec ça. Vous êtes animateur aussi à la radio dite commerciale. Vous animez un réseau qu'on appelle Énergie. Oui. Ça existe au Québec?
1: Ça existe pas juste partout en France. Au Québec, oui.
0: Donc, vous êtes de Québec, comme ce qu'on vit en ce moment à la première chaîne.
1: Exactement.
0: Mais rediffusé partout cet été.
1: Il faut le faire plus souvent.
0: Et je sais pas où vous prenez tout votre temps, mais vous êtes aussi porte-parole pour le fameux jeu Hitster. C'est vous qui parlez de ça.
1: Oui, je suis conseiller musical pour Hitster, pour le Canada.
0: Bon, on va en parler plus longuement plus tard, mais juste avant.
1: Oui.
0: Je veux qu'on parle du punk que vous êtes, parce qu'il y a deux définitions du mot punk.
1: Oui.
0: Le premier, bon, on pense aux Sex Pistols, tout ça, des gens qui critiquent le système, qui sont en marge, qui disent ce qu'ils pensent, qui n'ont pas de cassette. Et il y a le volet musical, mais il y a un volet commercial à ça. Vous, quand vous avez commencé à faire une émission punk,
1: ouais,
0: sur les ondes de Musique Plus, les purs et durs du punk, ils ont dû vous juger puis dire, c'est zéro punk de faire une émission à Musique Plus.
1: 100%. 100%, ça a
0: Comment
1: été...
0: Comment vous avez vendu ça? Autant aux fans qu'à vos patrons?
1: Pour les fans, OK, les patrons, ça a été assez facile parce que à ce moment-là, là, on parle de l'an 2000, fin des années 90, début 2000, le punk et le skate punk, ce qui est la deuxième vague punk là, qui a commencé dans les années 93-14 avec Green Day, Offspring, Blink, Rancid, tous ces groupes-là.
0: Plus commercial, on
1: Plus
0: peut le dire.
1: Plus commercial, peut-être, c'est drôle. Là, on va partir dans un vieux débat ou un nouveau débat.
0: On est là pour ça, Reg.
1: Mais, tu sais, plus commercial, oui, mais c'est-tu parce que la musique est plus accessible ou parce que c'était devenu la musique que les jeunes écoutent, donc les radios commencent à en passer un peu plus. MTV en passe plus, Much Music, Musique Plus, de ce monde. Fait que c'est toujours un débat de ce mélange-là, puis dans les deux descriptions que t'as données de qu'est-ce qui est punk, je pense que c'est une combinaison. Tu pourrais prendre les deux et les effoirer ensemble, ça serait ça, là, tu sais, autant musicalement que une façon de vivre et de penser.
0: Et si on revient aux fans de punk, ils vous ont adopté. Ils ont arrêté de vous critiquer à un moment donné.
1: À un moment donné, tu sais, il y a eu de belles discussions.
0: Ouais. Oh, ça veut dire
1: animées. Des fois sous l'influence de quelques bières, mettons entre autres au Foufoune électrique.
0: Oui, qui était plus trash qu'aujourd'hui.
1: C'est tellement pas punk que exactement ce que t'as dit. Tu sais, c'est tellement pas punk d'avoir une émission punk à la télé. Mais après, je pense quand les gens ont réalisé la mission de ce qu'on essayait de faire et surtout cette vitrine là pour non seulement la musique at large, mais aussi les groupes d'ici. C'était pas les groupes d'ici à la base, tu sais, il y avait, c'est même pas du 50-50. Tu sais, je suis fier de dire que je visais du 70-30 dans la visibilité que je donnais à l'époque des groupes. Tu sais, parce qu'il y avait les groupes, tu sais, avaient rien envie à ce qui se faisait ailleurs dans le monde. Puis on pourrait partir en nommer une tonne.
0: Ouais.
1: Donc c'était bien important qu'à la base cette émission là soit une vitrine pour les groupes d'ici. Puis après ça, les groupes d'ailleurs qu'on aime.
0: Ben, félicitations pour le succès. La preuve, c'est que vous faites maintenant la scène, vous faites le tour du Québec avec ça.
1: On fait le tour du Québec avec ça. On a ramené un 2-3 punk en formule. On a fait, au mois d'avril, on a fait 15 dates avec 28 groupes d'ici.
0: Wow!
1: Ouais, 15 dates, c'est un mini Vans Warped Tour, si on veut, puis c'est drôle parce que le Vans revient cet été à Montréal, mais un mini Vans Warped Tour québécois où, au grand maximum des groupes ou des artistes, on fait 3 shows peut-être sur les 15.
0: Ouais.
1: Sinon, il y a certains groupes qui en faisait juste un show.
0: Ouais.
1: Et en tout, les 28 groupes sur ces 15 dates-là.
0: Gardez la scène vivante.
1: Gardez la scène vivante. Puis surtout, la mission, c'était de faire des petites salles aussi.
0: Ouais.
1: Rendre ça abordable et intime, comme dans le temps.
0: Mm-hmm.
1: Donc,
0: pas
1: les
0: cher.
1: Salles, pas chères, c'était... Attends, juste pour... En plus, quand on a lancé l'annonce... Okay, parce que c'est malade.
0: Il y a animateur de radio, notre Reg.
1: Oh là là! Ben, quand on a lancé l'idée, on a fait une semaine où on a annoncé, voici les 15 dates.
0: Ouais.
1: Le billet est à 20$.
0: Ouais.
1: Mais vous ne connaissez pas les groupes que je vous amène chez vous.
0: Et là, ils ont capoté.
1: Et là, il y a des salles qui était à guichet fermé, là, t'sais, sold out, mm-hmm. sans connaître les bands que j'allais amener dans leur coin de pays.
3: On peut faire ça dans aucun autre style.
1: Puis après ça, le billet, une semaine après, devenait de 30 $ là, et ouais. là, on annonçait les 28 groupes qui participaient à la tournée.
3: C'est le prix des années 90.
1: Mm-hmm. Ouais, c'était ça.
3: Et là, on vous a demandé quelle chanson, donc, pour présenter Red Lobster, s'il était lutteur ou boxeur. Et vous avez choisi ceci.

0: Là, je trouve ça intéressant que tout le monde se brasse les cheveux.
1: Ouais.
0: Évidemment, c'est un anti-casse. Dans votre cas, vous avez choisi de la musique classique. Non, c'est pas vrai. Présentez-nous ce qu'on vient d'entendre.
2: Probablement, je me suis dit, ça va être un pur plaisir de passer du Turnstile à Radio-Canada. c'est pas mal ça, là, mon trip.
0: Ils ont engagé MCG à l'animation, donc on réalise des rêves.
2: Bon, Turnstile, un groupe à la base hardcore de Baltimore aux États-Unis, mais un groupe qui pousse énormément l'exploration créative musicalement, côté artistique aussi. Le groupe qui est à Montréal, ils font partie du festival Oshiaga.
0: Ah, même?
2: Oui, donc seront à Montréal en fin de semaine pour ce festival-là. J'ai hâte de voir comment ça va se passer parce que habituellement, Turnstile est du genre à ne pas vouloir de barrières ou de sécurité devant. Mm-hmm. Le concept de communauté, de laisser les gens embarquer sur scène mm-hmm. et sauter de toutes sortes de façons, là, des mm-hmm. pirouettes ou des peu importe, dans la foule, retomber dans la foule. Et bizarrement, c'est un chaos contrôlé, un peu comme le mosh pit est un chaos contrôlé. Où les gens viennent pas nécessairement déranger le groupe ou le chanteur.
0: Il n'y a pas de danger.
2: On monte sur scène, on saute dans la foule et c'est juste une vague continue comme ça. Là.
0: C'est sûr que les créateurs de contenu avec des fleurs dans les cheveux, ça va être un choc.
2: Ça va être...
3: Ils seront vraiment sur une autre scène.
2: Si t'es là pour Tate McRae, ça va peut-être te friser les cheveux un peu Turnstile.
0: Là, vous êtes conseiller musical aussi pour les jouets Kid. Ouais. Donc ça, c'est ceux qui font Hitster, c'est un jeu que vous connaissez. Parlez-moi de ça parce que... Peut-être que c'est surprenant parce qu'on jouait tous un peu à ça, là, un petit peu la fureur à la maison. Là, bon. Mais ça rejoint les générations. Tout ça. Mais pourquoi ils vous ont appelé, vous? Ça consiste en quoi, votre travail dans le monde du hitster, du jeu?
2: Pour un mélomane, pour un fanatique de musique, c'est une job de rêve. Mmh. Je suis tombé en amour avec le jeu sans connaître la compagnie de distribution.
0: Avant
2: qui,
0: même.
2: J'arrive chez quelqu'un, chez un ami, il me dit « Toi, tu tripes musique, tu vas capoter. » Puis c'était la version originale.
0: Donc, pour ceux qui n'ont jamais joué, il y a des cartes.
2: Oui.
0: Et avec un téléphone intelligent, on scanne un code.
2: Et tu dois bâtir une ligne du temps d'année de sortie de ces chansons-là.
0: En gros, on devine qui chante, et c'est quoi la chanson, et en quelle année c'était.
2: Et surtout en quelle année, puis ensuite tu bâtis ta ligne du temps comme ça. Puis si
0: mais
2: t'as
0: vous,
2: 10
0: là,
2: cartes, tu gagnes.
0: Ils vous ont appelé ou vous les avez appelés?
2: Ils m'ont appelé. Moi, j'ai parlé dans une ancienne vie radio, avant Énergie.
0: Ouais.
2: J'en avais parlé en nombre. La compagnie Kid, qui est basée ici à Québec, m'appelle et me demande si je veux embarquer avec une mini-équipe pour faire la sélection de chansons pour une nouvelle édition.
0: Et pas juste le punk, là.
2: Ah non, on parle de... Le premier, c'était-tu Plaisir coupable ou...
3: Il est fun,
2: la première, ouais, Plaisir coupable et le fun. C'était celle-là des hits d'été, je pense, le party d'été.
0: Oh, oui.
2: Ensuite, on a travaillé sur le rock, on a travaillé sur Génération.
0: C'est un travail de rêve, ça?
2: C'est une job incroyable. C'est un grand défi parce qu'il faut... souvent, la critique va être... tu sors la version rock.
0: Ouais.
2: Et là, les gens disent, pourquoi il n'y a pas telle toune? Ouais. Ben, il n'y a pas telle toune parce que telle toune est dans la version originale. Mm-hmm. Et les chansons ne se répètent jamais. Tu peux répéter des artistes et des groupes, mais pas la même chanson. Donc, quand tu fais une édition, c'est 310 nouvelles chansons. Tu peux prendre, fait que dans le rock, il y avait le défi des autres éditions qui étaient sorties. Donc, mettons, je dis n'importe quoi, mais tu ne prends pas Enter Sandman de Metallica, mm-hmm. mais tu vas peut-être prendre For Whom the Bell Tolls.
0: Mais ce qui est fou, si je prends le plaisir coupable, puis tout ça, c'est que vous allez plus des générations aussi. Il va y avoir de la compagnie créole, mais il va y avoir du vieux Sacha Distel, puis il va y avoir du nouveau. Ça, vous pensez, il faut penser à tout ça.
2: Faut penser à tout ça. Si on a un thème comme Plaisir coupable, mettons, rock, tu n'es plus dans un carcan précis. Mais sinon, il faut que tu penses justement à tous les styles. Si c'est une édition générale, tu dois y aller dans tous les succès, mais dans tous les styles toutes les générations pour que les gens soient le plus intéressés possible. Ce qui est la mission, je pense, du jeu, c'est que tu puisses jouer en famille autant avec grand-maman que l'ado, le petit-fils, ou peut-être mettre grand-maman avec l'ado ensemble pour faire une équipe pour couvrir bien des années et bien des décennies.
0: Et l'ado est content de connaître Édith Piaf. Et en plus, mon Dieu, ou Charles Aznavour dit il y avait eu un sampling de Charles Aznavour dans une chanson d'un artiste que j'écoute.
2: Moi, je pense que c'est ça. Puis il y a quelque chose d'incroyable dans ça. Tu sais, au Canada, on est le troisième pays au monde. C'est 50 millions de copies vendues dans 50 pays différents au monde. Et le Canada est le troisième pays au monde où c'est le plus populaire, mais 80% de ces ventes-là se font au Québec.
3: Oui.
2: Il y a quelque chose qui est vraiment tissé serré avec nos racines, puis le trip de se rassembler, notre amour pour la musique, mais de se rassembler en famille et de jouer à ce genre de jeu-là. Puis je veux pas dire que les Canadiens anglais sont un petit peu plus plate,
0: non.
2: Et aime peut-être encore les vieux classiques de, je sais pas, Serpent et Échelle ou quelque chose, mais au Québec, on aime plus ce genre de jeu de party.
0: Il y a une culture aussi, moi j'étais DJ, fait que souvent on joue à ce jeu-là, désolé, des fois en l'achetant pas, c'est-à-dire qu'on a un maître de jeu puis je pars des tunes, et là justement j'avais des Canadiens anglais avec nous et je veux qu'ils jouent aussi, c'est sûr que les autres Mitsu puis Lemon Twist, là, c'est moins leur tasse de thé, mais malheureusement, c'est sûr que là, une fois passé Tragically Hip et Anne Murray, c'est triste ce que je vais dire, là, mais c'est plus difficile.
2: C'est plus difficile, puis je sais pas si c'est juste. Il y a quelque chose qui. Ça retourne peut-être dans nos parties de cuisine aussi, où Manonc, où quelqu'un va sortir la guitare, puis gratter,
0: mais,
2: puis
0: mais c'est la veillée de l'ancien temps, c'est les bières, la toune autour du feu.
2: Exact.
0: Et c'est incroyable. Mais vous, si quelqu'un veut jouer avec vous, il n'y a plus moyen, là.
2: Je l'anime maintenant.
0: Vous devez être le Wayne Gretzky du Hitster.
2: Peut-être, mais en même temps, comme si Wayne Gretzky avait inventé le hockey, tu sais, un peu. Tu as choisi les tunes. Fait que déjà, j'ai une base de connaissances, mais en plus que j'ai choisi les chansons. Mais il ne faut juste pas oublier non plus que, tu sais, on choisit pas les chansons puis le jeu sort la semaine suivante.
3: Non,
2: non.
3: C'est ça.
2: Fait que des fois, mettons le rock est sorti après la production 6-8 mois plus tard. Je me souviens plus exactement de toutes les chansons qu'on a choisies.
0: Vous, on vous connaît par le punk, mais votre palette est large. Là. C'est-à-dire que vous écoutez de tout. Vous.
2: De tout. Moi, je suis un fan de musique à la base. Puis là, les gens, c'est drôle parce que quelqu'un m'a demandé l'autre jour. Dis ouais, mais tu sais, Red, tu vois vraiment là, comme mettons là.
0: Ouais.
2: T'es en char.
0: Ouais.
2: Puis tu vas à job ou tu vas faire tes commissions.
0: Qu'est-ce que t'écoutes?
2: Écoutes-tu vraiment du punk dans le job? Je suis comme oui, absolument. Comme quand je suis seul puis je veux écouter quelque chose,
0: c'est
2: qui me plaît, c'est ça. Mais en gros, je suis un fan de prog, de rap des années 90, de musique francophone. C'est
0: un
2: très large, là.
0: Pour vrai.
2: Oui.
0: Oui. Et moi, je pense qu'un mélomane qui aime un style musical, ce qui est votre cas, ouvre à d'autres styles musicaux.
2: Moi, je pense que c'est ça. T'sais, tout le monde, je pense, a quelque chose. T'sais, c'est des préférences personnelles. Mais t'es capable de voir et de... Tu sais, un verre d'oreille, c'est un verre d'oreille. Ouais. Un hit, c'est un hit.
0: Je veux dire plus que ça. Une bonne toune, c'est une bonne toune.
2: Une bonne toune, c'est une bonne toune.
0: C'est tout. Et d'ailleurs, on vous a demandé une chanson d'apéro. Et vous avez choisi la chanson Grand Flamou de Tommy Young. Présentez-moi donc ça, comme quand vous allez animer ici, à Ici Première. Voir.
2: OK, comme ça, même.
0: Certain.
2: OK, c'est le fun. Mais avec une présentation, cet artiste-là est assez incroyable. C'est un artiste acadien, de la péninsule acadienne.
0: De votre coin.
2: Plus jeune, parce que c'est son vrai nom, c'est Pascal Lejeune.
0: Ouais.
2: Plus la chanson française, un petit peu plus, qui a joué à Radio-Canada à l'époque. Il prend une pause, j'allais dire petite pause, mais c'est pas vrai, plusieurs années, et décide de revenir à la musique, mais plus folk acadien, et ça donne son nouveau personnage, qui est Tommy Young.
0: Hey, vous êtes bon animateur, vous devriez faire ça dans la vie, mon Reg Laplante. Vous êtes
1: extraordinaire. 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

0: Juste du bonheur avec ce petit voyage en Acadie. Gracieuseté de Reg Laplanche. Quand même un lieu du Canada que vous affectionnez particulièrement.
1: L'Acadie, absolument.
0: N'est-ce pas? C'est un peu vos gènes, un peu votre sang.
1: Oui.
0: Bon, ben, on se voit.
1: C'est un bleu et Newfie en passant, hein.
0: Et bon, un beau mélange, ça, qu'on appelle.
1: Oui, hein? Lac Saint-Jean et de Dolbeau-Mistassini et de Cap-Saint-Georges sur la côte ouest de Terre-Neuve.
0: Vous vivez une belle époque parce que le métissage, c'est très 2026. C'est là! Du quiz, je suis un peu nerveux et c'est normal parce que depuis quelques semaines, on fait un hitster non hitster, c'est-à-dire qu'on joue à un jeu qui ne se rendra jamais. Et j'ai devant moi une des personnes, Reg Laplanche, qui choisit les tunes. Alors, je vous avise à la maison, c'est normal. Ça ne sera pas facile. Ça va être difficile, mais c'est ça le jeu. Et pour jouer avec nous, parce que Marie-Hélène Raymond est restée avec nous, parce qu'on l'aime d'amour, et en plus, si elle gagne avec une commotion cérébrale, ça va faire toute une histoire. Reg Laplanche est toujours avec nous. Et Louis-Simon Lapointe se joint à nous. C'est l'animateur à Québec du Téléjournal Week-end.
2: Bonjour, MC.
0: Comment allez-vous?
2: Hey, super. Merci de l'invitation.
0: Vous aimez ça jouer, vous, hein?
2: J'adore jouer, j'adore le sport, et j'ai hâte un peu de... Je sais pas, hein, ça va donner quoi, ça? Là, on va être surpris, hein, c'est ça? On
0: surpris.
2: Sait pas à quoi s'attendre.
0: Je commence avec une facile.
2: Okay.
0: Vous laissez les gens jouer au début, puis après ça, je vous donne la parole.
3: C'est une chanson sur l'actualité, c'est ça que Louis-Simon veut savoir.
0: C'est une chanson... Ce sera toutes des chansons sur le sport.
3: Oh.
0: C'est parti.

0: Il nous a quitté malheureusement. L'artiste facile, le titre moins. Vous avez pesé en premier, monsieur Louis Simon. Qui?
1: Roberto Bob Bissonnette.
0: Oui, avec...
1: Mets du tape sur ma palette. S-U ma palette.
2: Okay. Il est
0: fort.
1: Est-ce qu'on y va avec
0: l'année?
1: C'est début 2010.
0: Bon, il fait 3 points en partant.
1: Oh,
0: ça
1: ouais,
0: fait mal.
1: Pour vrai.
0: Mais c'est normal. Oh. On appelle ça au golf, on appelle ça un handicap. Il y a une chance parce qu'il y a des experts.
1: Mais je vais déclarer un certain conflit d'intérêt tout de suite. Là. Roberto, c'est un ami de très longue date également, bon. MC.
0: Ben, mes condoléances.
1: Autant que vous, là, mais on se connaît de longue date.
0: Ben, c'est ouais. Ça. Hey, la prochaine, c'est à 45 tours. C'est impossible. Bonne chance. Je ne

0: Il a été sportif, mais il a décidé de chanter. Allez-y, Marilyn.
1: Ben moi, je connais la version de Dick Rivers. Ouais, de c'est pas sérieux, mais c'est Bernard Geoffrey.
0: Mon Dieu, oui, boum, boum, boum, boum. Comment ça, vous saviez ça?
1: Wow. Mais je connais mes classiques.
0: D'accord, avec la chanson.
1: Ben, c'est pas sérieux.
0: Oui. Et l'année? Jouer au hockey dans ces années-là. Jouer le Canadien.
1: L'année, je me risque pas, là.
0: Ben, essayez donc.
2: Début 60.
0: Ben, début 60.
1: Ouais, 62.
0: Ben, elle a des trois points. Woohoo! Ou ben non, elle parle au yard ou elle triche, mais non, ça se peut que vous l'ayez...
3: Avec une commotion.
1: Avec ma commotion, c'est les vieux souvenirs qui reviennent.
0: C'est pas sérieux. Bernard Geoffrey, oui, qui avait fait un 45 tours. C'est une pièce de collection. Boum, boum, de son petit nom. Facile? Non, titre de l'album. Titre de l'album. Titre de la chanson moins facile, l'année encore moins facile. Ouais, vous savez ça, on a
3: envie
0: de la parole, j'ai pas de point encore.
3: Ouais,
0: c'est du hip-hop, je sais que c'est pas votre tasse de thé, là.
3: Non, mais c'est. J'allais dire, mais c'est pas le colocasse.
0: Oui,
1: ben oui, c'est
3: OK,
1: eux,
3: ouais. OK, c'est le colocasse.
0: Vous avez dit, c'est pas.
3: Ouais, je sais.
0: Ça a été fait pour une émission de télévision.
3: Ouais, c'était pour. C'était pas pour Québec-Montréal.
0: Oui. C'est la chanson pour Québec.
3: Tu vois, c'est le même. Tu commences en doutant, puis là, tu donnes la bonne réponse.
0: Ouais, ben, essayez donc des titres, voir qu'on joue.
3: Ben, c'est
1: moi,
3: pas.
1: Je pensais que c'était la chanson pas. Pour le Québec 2008.
3: L'hymne au Québec. L'hymne à Québec.
1: Québec, oui. Ouais,
0: ben, je le donne à Reg parce que. Oh. Reg, j'aime ça parce qu'il répond la bonne réponse en disant c'est pas ça. C'est une excellente technique. Quelle année?
3: Ben,
0: c'est l'année de l'émission.
3: De 2002.
0: 10. Okay. Mais c'est pas vrai. Reg, il est revenu dans le game, hein, c'est 3-3-2. On recule dans le temps encore. Yeah!

0: Je rappelle qu'on joue Hitster du sport, le Hitster qui ne sera jamais publié. Et on est toujours en 45 tours ici. Je joue avec Marie-Hélène Raymond, Louis-Simon Lapointe et Reg Laplanche. Qui s'essaye?
1: Mais ça devait être en 67.
0: 67? C'est oui, l'arrivée des expos, ben ouais. Et qui chante? C'est le même gars qui a fait la tune sur La Ronde.
1: Ah!
0: C'était aussi un comédien. Ben, il a une musique, évidemment, depuis, là. Non, c'est Marcelina. Marcelina qui a fait Les expos sont là. Vous ne l'auriez pas eu non plus. Alors, voilà. Et là, la prochaine, c'est une question piège.
1: Comme si c'était pas juste ça depuis le début.
0: C'est un joueur d'hockey qui a fait un disque d'entraînement.

0: Non, la toune, c'est facile, là.
1: Ouais, mais ouais, I have the Tiger, mais j'ai le Bad Alone.
0: Oui!
1: Mais l'année serait 86?
0: 5.
2: D'un demi-point. Mais ça, c'est les années de disques d'entraînement.
0: Ouais. Oui. Et Gilbert, qui a joué pour les Nordiques aussi, qui a joué pour le Canadien, malheureusement, a été échangé au Blues de Saint-Louis la semaine suivante, ce qui fait qu'il en a vendu 14. C'est triste, mais c'est ça. Hey, voulez-vous encore aller dans l'air?
1: Tu dois avoir une copie chez toi.
0: J'ai une copie chez moi.
2: C'est sûr.
0: On est entre nous, là. Pour l'anecdote, j'ai voulu y faire signer et il a refusé.
2: Non. Donc,
0: Gilbert a le sens de l'humour, mais jusqu'à un certain point. Restons dans le passé, tiens.
3: Monsieur Glacier, laissez-moi entrer ce soir au forum. Je veux entrer, j'aimerais tellement voir mon surhomme. Je vais pas rester toute la soirée dans les coulisses. Je suis venu pour voir Maurice.
0: L'événement où il parle, elle parle d'un joueur.
2: Elle, okay. Je sais c'est qui.
0: Je vais là, vous allez tricher. Vous savez c'est qui, vous?
2: Oh, oui, je sais c'est qui. C'est Denise Filiatro.
0: Moi, ça, vous savez ça?
2: Wow. Ben, hey. Je sais pas, par contre, pourquoi je sais ça.
0: Elle travaille au Musée du Québec, mesdames et messieurs.
2: On dit Musée national des beaux-arts du Québec.
0: Allez donc, c'est le bonhomme, vous. Je trouve ça trop long. Et c'est en quelle année, tiens, vu que vous avez la parole?
2: Mais là, ça devait être...
0: Le Rocket jouait dans les années...
2: C'est dans les années 50, ouais. Je vais dire 53.
0: 8, quasiment. Et la chanson s'appelait... Vous l'aurez pas. C'est Rocket Rock'n'Roll. Et c'était Denise Filiatro parce que oui, à l'époque, les artistes faisaient, comme Dominique Michel, son ami d'ailleurs, ils faisaient tout. Ils faisaient du cabaret, du théâtre, de la télévision et de la chanson. C'est pas assez incroyable. Denise Filiatro.
2: Elle était cute.
0: Mais elle est encore
2: cute. Elle est encore belle, mais je veux dire, vraiment.
0: C'est la commotion qui vous fait parler à l'heure de votre chapeau. Un autre sportif, ça peut-être, Rich, vous allez savoir ça. Impossible.
1: Okay.
0: Ouais. Je vais laisser parler Louis Simon avant parce qu'il
1: y a
2: la confiance. Il y a la très confiance.
0: C'est qui?
4: Médaillé d'or.
0: Oui.
4: Olympique.
0: Oui.
4: Boss. Boss.
0: Oui.
4: Jean-Luc.
1: Et voilà.
4: Brassard.
0: Voilà.
2: Non.
0: Avec sa chanson
2: pas,
0: qui s'intitule Freestyle Skiing.
2: Oh, ouais.
0: Et on est en quelle année? Série du disque Take Control.
4: Take Control.
1: Début 2000.
0: Bon, je vous le donne parce que c'est 2000.
1: Oui, c'était pas un truc en plus pour des pneus ou quelque chose. Il y a comme
0: Il y avait une commandite de pneus.
1: Ouais, il y avait une commandite de pneus.
0: Essaye là que mon Wikipédia de l'inutile.
2: Est...
0: C'était BF Goodrich. Qu'est-ce qu'on est autiste. Qu'est-ce que vous voulez je vous dis? C'est ça des choses que. Hey, le dernier, c'est un commentateur sportif.
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0: Bon, on peut reconnaître sa voix.
2: Oui, je reconnais sa voix, je pense.
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0: Dernier indice, il nous a quittés récemment.
2: C'est pas Roger Brulotte?
0: C'est Roger Brulotte.
2: Ouais, hein?
0: Avec la chanson.
2: Ben là, la chanson, honnêtement.
0: En sautant de la petite barrière, c'est de l'excellente compilation que Reg a en 8 copies chez lui. Il a veillé chez le père Joe de André Lejeune, un gars de votre coin, de 1989. Ben, vous avez été bon. Et ça se termine 6 pour Marie-Hélène. 5,5 pour Reg et 4 pour l'idole du peuple québécois, Louis-Simon Lafrance. Ça a été bon! Non, vous avez trouvé.
4: Merci pour le compliment. Mais bravo à tout le monde.
2: Bravo,
4: Hélène, chapeau.
0: Merci
2: à vous. On se complétait bien. On ferait une super équipe.
0: On serait une bonne équipe. Merci à notre édimesse, Cécile Gladel, à la technique, Émile Dufour, le meilleur. À la recherche, Julien Fontaine-Doré, que dire. Et la réalisatrice... Je vous dirai pas de l'engager parce que je l'aime trop, je veux la garder. Sandra Lalancette. On se voit la semaine prochaine en direct dans un bar, Québec, MCG.
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11: Bonsoir, ici Marc-Antoine Leblanc. Voici vos informations. WestJet a annulé près de 300 vols en prévision d'une grève ou d'un lock-out des agents de bord qui pourraient être déclenchés dans les prochaines heures. L'incertitude gagne les voyageurs. Hugo Métro.
7: À l'aéroport Montréal-Trudeau, les voyageurs de WestJet suivent l'évolution de la situation entre inquiétude et optimisme.
8: On ne sait pas comment ça va se passer, mais on reste positif.
12: Bon, c'est sûr que ça met un stress pour nos vacances. Là.
13: Non, tranquille, on est en vacances. Nous, ça n'arrête pas de bien aller.
7: Un arrêt de travail pourrait être déclenché à minuit une, heure des Rocheuses. Par précaution, la compagnie annule progressivement ses vols et immobilise une partie de ses appareils. Une opération nécessaire pour éviter que ses avions et ses équipages se retrouvent loin de leur base, mais qui coûte déjà cher aux transporteurs. Le professeur en gestion de l'aviation de l'Université McGill, John Gradeck.
14: En arrêtant les vols pendant la pleine période de l'estival, c'est des pertes assez majeures. Il faudrait que WestJet achète des billets sur d'autres compagnies aériennes pour ses 75 000 passagers par jour.
7: Si aucune option de remplacement n'est trouvée dans les 48 heures suivant l'heure de départ initiale, WestJet doit offrir un remboursement du billet. Les voyageurs qui doivent partir dans les prochains jours peuvent aussi modifier ou annuler leur réservation sans frais. WestJet recommande enfin de vérifier le statut de son vol avant de se rendre à l'aéroport. Ici Hugo Métro, Radio-Canada, Montréal.
11: Feu de forêt en Colombie-Britannique maintenant. Des vents forts avec des rafales sont attendus dans le sud de la province cette fin de semaine. BC Wildfire estime que les conditions météorologiques risquent de compliquer le travail des équipes affectées à la lutte contre les incendies. À l'heure actuelle, près de 133 feux brûlent toujours dans la province. À l'échelle du pays, environ 870 sont actifs. Les territoires du Nord-Ouest sont les plus touchés. Les États-Unis appellent leurs citoyens à envisager de quitter le Moyen-Orient. Les ambassades américaines de plusieurs pays de la région, notamment celles de Jordanie, du Koweït et d'Oman, ont mis en garde contre une possible escalade du conflit. Hier, le président américain Donald Trump a menacé de frapper l'Iran avec force au cours du week-end. Le ministre iranien des Affaires étrangères a affirmé que Téhéran ripostera de manière proportionnée à d'éventuelles attaques américaines. Jeudi, le médiateur principal au conflit, le Pakistan, a affirmé que les belligérants négocient en vue d'une désescalade. Selon l'Association canadienne de dermatologie, il n'y a que 800 dermatologues dans tout le Canada. L'organisme Mélanome Canada a donc décidé de créer une clinique mobile, oui, qui parcourt le pays pour dépister les mélanomes, un type de cancer de la peau. Stéphanie Blanchet les a rencontrés à Halifax.
15: La clinique Mole Mobile permet aux Canadiens de consulter en quelques minutes un dermatologue afin de déterminer si une tache sur la peau est un mélanome. Stationnés à Halifax ce week-end, des centaines de personnes ont fait la file. Alexander Davis est lui aussi venu. Il explique que sa conjointe l'a encouragé à faire vérifier une tache foncée sur son crâne. Le mélanome est un type de cancer de la peau dangereux et potentiellement mortel qui peut se propager à d'autres parties du corps. Contrairement à la plupart des autres cancers, il est visible sur la peau. Un examen est essentiel pour déceler les premiers signes de la maladie et améliorer les chances de survie. Le cancer de la peau est le type de cancer le plus fréquent au Canada. Pourtant, l'accès aux dermatologues reste un défi. Fallon Katz de Mélanome Canada et instigatrice de ce projet explique.
16: En fait, nous n'avons pas beaucoup de dermatologues au Canada. Nous avons seulement 800 pour une population de 40 millions de personnes. La plupart, ils pratiquent aux villes majeures.
15: Depuis 2023, l'organisme soutient qu'il a détecté des milliers de cancers de la peau.
16: Puis ça, c'est l'opportunité de sauver la vie parce que les mélanomes, ça tue 3 personnes par jour au Canada.
15: Après Halifax, les prochaines étapes de la clinique seront Chester en Nouvelle-Écosse le 5 août, puis Moncton au Nouveau-Brunswick les 7, 8 et 9 août. Ici Stéphanie Blanchet, Radio-Canada, Halifax.
11: Et en terminant, les Jeux olympiques de Montréal entrent officiellement dans l'histoire, 50 ans après la cérémonie de clôture. Le gouvernement du Québec attribue la désignation d'événement historique aux Jeux de 1976 et celle de lieu historique au Parc olympique. Charles-Antoine Boulanger.
17: À l'époque, Montréal est la première ville au pays à accueillir les Olympiques. Elle s'ouvre sur le monde et se dévoile. 3 millions de personnes s'y rendent pour assister aux épreuves. La ministre responsable de la métropole, Chantal Rouleau.
18: Ça fait partie de notre ADN.
17: Les Jeux rejoignent une liste d'événements qui ont marqué la province, comme l'arrivée des Filles du Roi en 1663 ou encore la création d'Hydro-Québec en 1944.
18: On avait l'impression que ça avait été fait, ça n'avait pas été fait. Alors nous, on l'a fait.
17: Le stade et son mât, la plus haute tour inclinée du monde, sont maintenant reconnus comme des emblèmes de Montréal. Ils deviendront un lieu historique, comme l'ensemble du parc olympique. L'annonce est plutôt symbolique. Elle n'amène aucune contrainte pour la conservation des bâtiments.
19: Quand je viens à Montréal, on vient toujours visiter ici.
20: Ça mérite d'être préservé.
17: L'intérieur et la toiture du stade seront complètement rénovés d'ici 2028, rappelle la ministre du Tourisme, Amélie Dionne.
21: On a besoin de se doter d'un amphithéâtre de 50 000 spectateurs et plus.
17: 50 ans plus tard, les étoiles semblent alignées pour préserver l'héritage olympique. Un demi-siècle de plus.
22: Parfait pour Nadia.
17: Ici Charles-Antoine Boulanger, Radio-Canada, Montréal.
11: Justement, un spectacle pour commémorer les Jeux olympiques de Montréal a commencé il y a quelques minutes au Parc olympique de Montréal. Voilà, c'était vos informations.
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1: En direct du studio 1 de Radio-Canada à Montréal, vous explorez Le Monde est à Mood, une émission qui présente des personnalités qui habitent mon univers. En plus d'ouvrir la fenêtre vers des voies et des horizons insoupçonnés, le tout en famille, entouré de gens que j'aime, à commencer par Amorella Lenga, notre humoriste en résidence, une imitatrice hors pair qui divertit des centaines de milliers de personnes sur les réseaux sociaux. J'en fais partie. Amorella, tu es là pour nous rappeler que si le monde est à Mood, il est surtout à bout.
2: À bout de la radio québécoise. Donc un petit hommage à la radio.
1: C'est ça que tu vas nous faire aujourd'hui?
2: Exact.
1: Très bien, tu vas prendre d'assaut les ondes. Et je rappelle que Amorella fait tout ça toute seule, en ondes et en direct. Je le dis parce qu'il y a des gens qui pensent que parfois c'est préenregistré, mais non, ça arrive à la toute fin de l'émission. Ne manquez surtout pas ça. À tes côtés, mes deux complices, mes deux comparses, Kujo et J7, deux légendes du rap jeu québécois. Messieurs, après vous êtes demandé si le vidéoclip n'était pas mort, après vous êtes demandé si l'IA n'allait pas remplacer les artistes, cet après-midi vous posez une autre question joviale. Est-ce que le rap ne va pas mourir?
3: C'est une très bonne question, merci Raed de nous recevoir.
1: Merci Kujo, mais je vous rappelle que c'est l'été qui fait beau, que le monde est déjà assez triste pour ne pas ajouter de la noirceur là.
4: Écoute, on n'a pas le choix de parler des vraies choses Raed.
1: Mais si vous vous posez la question, c'est parce qu'au mois d'octobre, pour la première fois depuis 1990, aucune chanson hip-hop ne s'est retrouvée dans le top 40 du palmarès Billboard, donc le classement des chansons les plus populaires aux États-Unis. C'est pas un fait anodin Kujo.
3: Non, ce n'est pas anodin, surtout que le rap est la musique la plus écoutée au monde. Donc quand on observe une baisse comme ça, c'est sûr qu'on se questionne, Jay et moi, donc on voulait en parler.
1: Ah bah j'ai très très hâte de vous entendre là-dessus. C'est une question qui, je suis sûr, va intéresser notre invité Adrián Villagomez, un jeune réalisateur de chez nous, hyper talentueux, que je voulais recevoir avant qu'il ne soit trop tard. Ça n'a pas été très facile parce que tu bouges beaucoup, tu es souvent en tournage. Tu reviens d'ailleurs d'un voyage au Pérou. Qu'est-ce que tu allais faire là-bas?
5: J'ai fait un autre vidéoclip là-bas. c'est sûr, cette année, je me suis dit que je voulais faire un peu moins de vidéoclip. Je voulais commencer à me concentrer sur la fiction, mais d'aller au Pérou, c'est le pays de mon père. Ouais. Les as se sont alignés pour que je fasse un projet là-bas.
1: C'est un contexte particulier parce que mardi, il y a la première femme présidente du pays qui a été élue.
5: Oui, c'est sûr que quand t'es en ville, tout le monde en parle, mais nous, on est vraiment allé dans les montagnes, on est allé loin. Donc, il y a une certaine déconnexion un peu entre la région où est-ce que tout se fait au noir, les gens sont pas, ils ne payent pas trop de taxes. C'est vraiment comme deux pays à part.
1: OK, OK. Mais elle s'appelle Keiko ou Keiko?
5: C'est la fille de Fujimori. Ouais.
1: La fille de Fujimori, oui, ouais. Mais c'est un nom japonais. Et j'ai appris à travers cette nouvelle-là qu'en fait, il y avait beaucoup de Japonais qui se sont retrouvés au Pérou.
5: Oui, même moi, dans ma famille, du côté de mon père, il y a des frères qui ont marié. Japonais, chinois, dans le sens qu'il y a eu une grosse immigration, je pense, après la Deuxième Guerre mondiale. Mais donc, il y a vraiment aussi un mix culturel dans la bouffe. Tu sais, on connaît le Pérou pour sa gastronomie. Il y a une grande influence asiatique.
1: Wow. Bon, très hâte d'en rediscuter avec toi parce que oui, tu es allé au Pérou, mais tu es aussi allé tourner en Ukraine pendant la guerre avec l'un des plus beaux vidéoclips de toute l'année. Genre, vraiment, j'ai très hâte d'en discuter avec toi. Pour l'instant, on va ouvrir la porte de la maison à une artiste qui est passé directement de TikTok au festival de jazz. Vous êtes sur Air à Mood, au nom de tout l'équipage. Je vous souhaite la bienvenue sur nos ondes.

0: qu'on écoute en ce moment, c'est la chanson Home de Gaël, la nouvelle sensation R&B sur la scène québécoise et canadienne. Gaël, c'est la voix magnifique que vous avez pu entendre en tout début d'émission. Il y a quelques mois, elle était pratiquement inconnue. Il y a quelques semaines, elle était au Festival de Jazz de Montréal. Et aujourd'hui, elle est avec nous en studio. Salut Gaël.
1: Salut.
0: Alors Gaël, t'es un nom qui circule beaucoup dans l'industrie depuis quelques mois. Et l'une des premières personnes qui m'a parlé de toi, c'est J7 ici présent.
1: Shout out.
0: J7, tu la présenterais comment, Gaël?
2: Écoute, pour moi, quand on parle de Gaël en tant qu'artiste, c'est comme un diamant brut. C'est comme qu'on a vu dans l'intro de l'émission, pas besoin d'artifice, pas besoin de grand-chose. Tu lui donnes le micro, sa voix, puis you feel it, c'est ce que je veux dire. Mm-hmm. Fait que automatiquement, quand je l'ai entendu, je savais qu'il y avait quelque chose de spécial. Puis après, quand je me suis entretenu avec elle à mon émission, et même j'ai fait un événement avec elle, c'est une personne super chill. C'est une genre de personne que tu veux voir gagner. Ça fait plaisir de la voir ici encore une fois.
0: Mais non, j'attendais la réaction. Ah là là, mais Gaël, c'est vrai ce que DJ t'apporte beaucoup de fraîcheur sur la scène musicale. Tu cumules plus de 100 000 auditeurs mensuels sur Spotify. C'est plus que pas mal d'artistes dont on entend abondamment parler. Et pourtant, on te connaît très peu. Toi, t'es née à Gatineau, de parents d'origine libanaise.
1: Oui.
0: Ils font quoi tes parents dans la vie?
1: Mon père travaille au gouvernement. Ouais. Puis ma mère est professeure dans une école Montessori.
0: Ça veut dire qu'il n'y a pas d'artistes ou ils ne sont pas musiciens, quoi?
1: Non.
0: Ok,
1: non.
0: Puis je te le dis parce que je t'en parle en connaissance de cause, puis je pense que J7 aussi. Les parents libanais, ils sont très axés études. Ils ont réagi comment quand tu leur as dit « Hey, je vais faire de la musique? »
1: Ben, pas bien. Toi, au début, c'était vraiment « Ok, au secondaire, oui, elle fait ses spectacles, elle aime chanter, fait tes cours de chant. » Ils ont encore la petite discipline, ok, prend des cours, tout ça. Mm-hmm. Puis là, après le secondaire, quand j'étais comme « Non, non, mais moi, je vais faire de la musique. » Ils mm-hmm. étaient comme « Non, va étudier quelque chose. » Puis tu fais la musique de côté. Je suis comme « Non, si tu veux faire de la musique for real, c'est all or nothing. » Genre, tu peux pas genre être entre les deux. Surtout que moi, à l'école, j'ai beaucoup de difficultés de base. Je sais que j'allais pas pouvoir entretenir ça. Donc, mais j'ai fini par aller étudier music business pendant un an. Okay. Puis après, j'étais allée au cégep en technique en chant. Puis après, COVID a hit. Donc, je suis retournée chez mes parents. Après, j'ai quitté l'école, mais j'ai vu que c'était en ligne de la maison, j'ai fait comme si j'avais pas quitté. Donc, j'étais comme, ah oui, j'ai mes cours, je suis dans ma chambre. Puis c'est ça. Puis je leur ai dit que à mon père, je l'ai dit un peu plus tôt. Mais à ma mère, je lui ai dit, quand je suis rentrée à Star Academy, genre quand j'avais la nouvelle officielle, comme « Ok, oui, je suis dans les derniers dans l'audition », j'étais comme « Ouais, by the way, j'ai quitté l'école, mais je vais à la télé. »
2: Smart.
0: Mais c'est vrai, et donc quand ils te voient à la télé ou quand ils te voient faire Festival de Jazz, comme tu as fait il y a quelques semaines, j'imagine quoi, ils sont fiers?
1: Ouais, maintenant ils ont compris, je suis trop têtue, mais tu sais quoi, j'ai eu ça d'eux. En vrai, je sais en plus, mes parents m'écoutent en ce moment, j'ai eu ma tête dure, ça me vient d'eux, ils étaient pareils avec leur famille, eux avec leurs convictions, donc...
0: Ils sont téméraires.
1: C'est ça, j'ai eu ça d'eux, je veux faire de la musique, c'est ça que je vais faire, c'est soit tu jumpes avec moi dans ça, ou je sais pas...
0: Bon, ben, vu qu'ils nous écoutent déjà, on les salue, on les embrasse. Mais j'aimerais savoir, puisque t'es née à Gatineau, c'est quoi le rapport que t'entretiens avec ton pays d'origine, le Liban?
1: Oh my God. Le Liban, je suis allée vraiment souvent. Mm-hmm. Je le connais par cœur, la culture, les gens. C'est jamais un choc pour moi y aller. C'est juste vraiment comme, ouais, je suis chez moi. C'est juste la langue qui me manque, que mes parents ne m'ont pas appris. Mais
0: tu
1: ne
0: parles pas l'arabe?
1: Ben, je peux insulter. Je peux.
0: T'es femme, ma p'tit hakemner. Ça veut dire tu comprends,
1: oui,
0: mais tu comprends.
1: Oui,
0: tu
1: ça, pas ça très j'ai bien. Compris parce qu'on me l'a tellement dit.
0: Moi, c'est ma phrase passe-partout. Hein. Je connais que cette phrase, puis je la balance à chaque fois. Comme ça, il n'y a pas de problème.
1: C'est genre. Moi, c'est ma belle femme à laver.
0: Okay, je comprends pas la grave.
1: Terke français, oui, genre des trucs comme ça.
0: Est-ce que tu parles français?
1: C'est ça. Ouais. Mais oui, mais c'est vraiment. C'est quelque chose que je vais apprendre. C'est juste. Là, je ne vis pas avec mes parents, donc c'est un peu plus dur de. D'avoir la pratique.
0: Il faut le pratiquer.
1: C'est
0: quand la dernière fois que tu es allée au Liban?
1: Ça fait un petit bout, 2022.
0: OK.
1: Là, ma mère y est en ce moment. Je voulais y aller, mais je ne pouvais pas. Mais je compte y retourner bientôt.
0: Qu'est-ce que tu dirais à quelqu'un qui n'a jamais été au Liban? Ouais, on te demande c'est quoi ce pays? Tu dis quoi?
1: Il y a tellement à dire.
0: Parce qu'on entend toujours parler de la guerre et de l'information négative. Ouais. Mais qu'est-ce que tu me dis, ta mère est là-bas en ce moment. Ce que les gens ne comprennent pas, c'est qu'il peut y avoir la guerre et la destruction totale au sud.
1: Ouais.
0: Et puis, tu es à Beyrouth et tu
1: ça va.
0: Ouais, tu es dans le nightlife, comme
1: c'est
0: on dit.
1: C'est ça.
0: Ouais.
1: Le Liban, c'est un pays exceptionnel. Mm-hmm. C'est vraiment ça que je peux dire. Genre, j'avais amené mon ex-copain au Liban pour rencontrer ma famille. Puis, tu vois, quand il est reparti, il a pleuré. Ouais. Genre, à quel point il avait aimé l'expérience d'être au Liban. Il est resté 3 semaines. Puis, il avait eu le choc culturel au début. Il était comme, pourquoi je suis ici? Mais après, tu vois, il est parti, puis moi, j'ai pas pleuré. Lui, il pleurait. Il était comme, mon Dieu.
0: Reviens-en. Adrienne, je te voyais hocher la tête. T'as été, toi? T'as déjà été au Liban?
3: Non, j'ai pas été. Non, en fait, je suis là un peu parce que moi, ce que tu as dit, ça me parle. Moi, j'ai pas grandi en apprenant l'espagnol. Mmh. Et là, je me force à faire des projets au Pérou. J'ai tourné au Mexique aussi, juste pour essayer de comme vraiment travailler là-bas puis avoir une bonne raison de réapprendre l'espagnol. Parce que je le parlais un peu à 5 ans, puis après, j'ai comme passé 10-15 ans sans parler. Mon nom est super latino. Wow. Donc, souvent, on parle espagnol, je me débrouille un peu, mais là je trouve que c'est une des raisons pourquoi je pousse pour tourner au Pérou.
0: Je
3: convainc certains artistes de LA ou n'importe quoi, c'est comme, on va aller tourner là-bas. C'est une quête personnelle aussi.
0: Ouais. Reconnecter avec son pays d'origine. Mm-hmm. Gaëlle, nouvelle sensation R&B sur la scène musicale. Ta carrière, elle a pris un tournant avec une reprise. Elle est sortie en janvier. On écoute un extrait.

0: Color Violet, un morceau du torontois Tory Lanez repris par Gaël. Gaël, on parle souvent des mauvais côtés de l'intelligence artificielle et pourtant toi, tu dois ton succès des derniers mois à cette reprise, mais aussi et surtout à une conversation que tu as eue avec ChatGPT.
1: Oui.
0: Qu'est-ce que tu as demandé à ChatGPT?
1: Mon Dieu. Oui, dans le fond, c'est ça, mes TikTok, ça fonctionnait pas trop. J'étais prise dans la prison des 200 vues. J'ai fait un screenshot de tout mon compte. J'ai envoyé à Chad, je suis comme, bon, faut que tu m'aides. Genre, je peux pas. Qu'est-ce que je fais de mal? Genre, c'est quoi qui fonctionne pas en ce moment d'après toi? Pourquoi mon compte grandit pas? Puis t'es comme, écoute, je pense parce que peut-être l'algorithme, il comprend pas, en fait, t'es quel genre de compte. Si tu poses des photos, tu sais, il y a la trend maintenant sur TikTok, c'est comme, oh, if you like this and this, comme cet artiste, ben, tu swipe à une autre photo, alors tu vas aimer ça, puis c'est la chanson de l'artiste qui joue, il y a des trucs comme ça.
0: Il y a des mécanismes que c'est tu ça. Faut comprendre. Ouais.
1: Puis, je faisais un mix de ça, j'essaie de poster aussi des vidéos de mes chansons, puis c'était un peu partout. Puis là, Chat m'a dit, OK, enlève tous les posts photos, garde seulement quelques posts qui ont bien fonctionné de ta musique. Là, j'étais comme, OK, j'ai fait ça, mon compte était vide. Puis après, je lui ai dit, je pensais peut-être faire un peu de cover. Donc, je poste un cover, je poste une chanson, cover, chanson. J'ai posté un genre harmony build-up là, d'une chanson d'Ariana Grande que j'aime beaucoup faire. C'était correct, c'était pas trop, mais c'était bon. Puis là, le lendemain, j'ai posté une de mes chansons. Puis le lendemain, j'ai posté le cover de Color Violet. Puis, tu vois, le soir, c'était comme, OK, ouais, j'ai 1000 vues. J'étais comme, ça va bien. J'étais allée dormir. Le lendemain, je me réveille, 20 000. J'étais comme, oh my God. Là, ça montait super vite. Puis,
0: en fait,
1: c'est ça.
0: Il suffit pas d'avoir de bonnes chansons, d'avoir travaillé son art. Faut aussi savoir le communiquer, le médiatiser.
1: Ouais.
0: Et c'est ce que t'as appris de ChatGPT d'une certaine manière.
1: C'est ça. Puis, je vais toujours dire le fait que la chanson de le cover de Tory Lanez est allée virale. Pour moi, c'était un peu de la chance, mais c'est qu'est-ce que j'ai fait après, je pense, qui a été... Là, c'est là, tu vois, j'ai dit, j'ai go viral, j'étais pas comme, oh, nice! Puis j'ai rien fait, j'étais comme, OK, ben, je vais faire une autre chanson dans ce style, je vais la poster le lendemain. Puis là, j'ai enchaîné les covers à chaque jour. J'ai pris des anciens covers que j'avais, je les ai réutilisés pour les reposter, tout ça, puis...
0: T'as battu le fer pendant qu'il était chaud, comme
1: c'est
0: on dit.
1: C'est ça.
0: Mais ce qui est incroyable dans ton parcours, c'est que d'un côté, t'as ChatGPT qui va te conseiller, qui va te dire ça, mais de l'autre côté, tu t'es aussi professionnalisé. C'est-à-dire, tu disais, t'as fait des cours de chant, t'as étudié la musique.
1: Oui.
0: Ensuite, tu vas t'entourer des bonnes personnes pour écrire, pour la production, pour le mix, etc. J'ai l'impression que tu as abordé la musique un peu comme un athlète, de haut niveau. Vas-y, à un moment donné, je plafonne à m'entraîner tout seul. Pour arriver là où je veux aller, il faut que je me donne le moyen de mes ambitions.
1: Oui.
0: Est-ce que tu as eu un déclic comme ça, à un moment donné, de dire, OK, là il faut que je m'entoure, quoi?
1: Ben, je l'ai eu. J'ai juste jamais vraiment la mentalité de je vais tout faire toute seule. J'ai tellement étudié d'artistes, puis tu le vois, ils sont jamais seuls. Il y a toujours au moins une personne avec eux pour soit faire la production, écrire, le management ou n'importe quoi. Il y a toujours quelqu'un. Donc, j'ai compris quand même assez tôt qu'il fallait que j'aie un bon entourage. Donc, la première personne, je pense, que je t'allais chercher, c'est vraiment Luca, mon producer principal. On a lock-in ensemble, puis depuis, genre, c'est vraiment, c'est mon go-to guy. Là, pratiquement, là, toutes mes chansons sont plus douces par lui, tu vois.
0: Ouais. Faut s'entendre musicalement, mais il y a aussi le facteur humain qui est hyper important, que des fois on oublie complètement dans la musique. Toi, tu chantes en anglais. Dans tes influences, il y a Beyoncé, SZA, Ariana Grande, d'ailleurs, qui est de passage à Montréal ces temps-ci. L'anglais, c'est une langue qui permet de viser le monde entier. Ouais. Et en même temps, ça te met en concurrence face à ces artistes que toi-même, tu admires. Est-ce que tu as déjà pensé chanter en français? Bon, peut-être pas en arabe, mais dans d'autres langues que l'anglais.
1: J'ai pensé un peu en français, mais je me suis dit que le langage que j'utilise dans ma vie ou même dans ma tête pour aborder des sujets plus émotionnels, plus vulnérables et tout ça, des trucs que j'aborde dans la musique, ça a toujours été plus l'anglais, que ça va avec les relations que j'ai eues qui faisaient que j'avais besoin d'aborder des sujets plus difficiles et tout, c'était toujours en anglais. C'est juste, c'est ça qui me vient tout de suite, malgré que le français, c'est ma première langue. Donc, dans certaines situations, tu vois, le français est plus facile.

0: La radio québécoise, elle reste vraiment pognée dans une petite boîte qui fit seulement un certain genre de personnes que la majorité des artistes qui font du R&B en ce moment ne sont pas.
1: Mm-hmm.
0: Tu vois, on n'est pas nécessairement des gens blancs de région qui parlent avec un gros accent québécois, puis que, tu vois, on n'est pas là, on est plus là, en fait. Surtout la jeunesse, après, on pourrait aller partir dans un truc, la jeunesse au complet québécoise n'est plus là, puis pourquoi ça ne fonctionne pas et tout. Donc moi, je pense que jusqu'à temps que les styles plus underground, en ce moment, qui ça bouille à Montréal, tant que c'est pas reconnu dans le mainstream, moi, je pense pas que c'est reconnu à sa juste valeur.
1: Mais tu sais qu'on a ce qu'on appelle la loi 101 ici, et que donc forcément le français doit à préséance sur l'anglais, et que beaucoup d'artistes R&B, même québécois, chantent en anglais. C'est pour ça que je te posais cette question-là,
0: oui,
1: en fait.
0: Oui, c'est sûr qu'à ça, moi, je pense qu'il y a quand même une place, parce que la musique québécoise, que ce soit en anglais ou en français, c'est de la musique québécoise. Oui, il y a la loi 101, il y a beaucoup d'artistes francophones qui essayent de développer le R&B au Québec. Je pense qu'il manque beaucoup de ressources dans ce style. Je vois la France, eux, ils ont tellement un R&B game fort en ce moment. Ça, c'est bouillant. Il y a tellement de compétition. C'est cool. Ici, je pense qu'on a un peu de misère à avoir ce momentum parce qu'il n'y a pas l'engouement dans le mainstream, justement. On ne sent pas que les...
1: Mais il n'y avait peut-être pas aussi d'artistes comme toi, et tu es une des personnes qui fait avancer le mouvement. Et c'est d'ailleurs pourquoi on te reçoit aujourd'hui. Mais en terminant, Gaëlle, très rapidement, tu vas sortir un EP d'ici quelques semaines. Il n'y a pas encore de date, mais il y a un titre, Sensitive Baddies. C'est quoi une baddie sensible?
0: Ça, je vais juste faire un petit shout-out à Bilal. C'est mon directeur artistique, aussi mon meilleur ami. C'est lui qui a trouver le terme. Notre première rencontre, on se parlait, il était comme, décris-moi, genre, qu'est-ce que tu veux faire passer, genre, comme message? Puis j'étais comme, tu vois, je veux pouvoir être confiante, puis sensuelle, puis tout, c'est, puis affirmée, une boss lady, indépendante. Mais je veux aussi que je puisse avoir la nuance d'être triste, de pas me sentir bien en moi-même, d'avoir des doutes, de parfois juste être en heartbreak, parce que je veux tellement quelqu'un qui me veut pas. Ce genre de truc que, moi, je pense que ça peut coexister. Tu peux être indépendante, puis aussi vouloir tellement quelqu'un. Pour moi, les deux fonctionnent. Puis t'es comme, t'es genre une baddie, mais t'es sensitive. J'étais comme, ouais.
1: Bon.
0: Ouais.
1: Ben, écoute, très hâte d'écouter ce projet. Donc, la baddie sensible. Tu seras en spectacle le 18 septembre prochain à l'Aire commune d'Ottawa. Merci d'être passé nous voir en studio.
0: Ben, merci à vous de me recevoir.

Tory Lanez et la chanson Color Violet qui a inspiré la reprise de notre première invitée Gaëlle. Une introduction parfaite au prochain sujet dont on va discuter, puisqu'au mois d'octobre dernier, on apprenait que pour la première fois depuis le 2 février 1990, aucune chanson hip-hop ne se retrouvait dans le top 40 du palmarès Billboard, donc le classement des chansons les plus populaires aux États-Unis. Au-delà de ce fait symbolique, plusieurs études ont montré que la part de marché global est passée de 30% en 2020 à 25% en 2025. Il n'en fallait pas plus pour que notre équipe éditoriale composée de notre réalisateur Frédéric Trudel-Martineau et moi-même se pose la question fatidique mais essentielle: est-ce que le rap est mort? On en discute avec nos collaborateurs Kujo et J7. Kujo est un entrepreneur culturel qui œuvre en philanthropie et J7 est un MC animateur de podcast. Messieurs, avant de parler de la mort du rap, parlons de sa naissance. Kujo, je me tourne vers toi puisqu'il y a 3 ans, presque jour pour jour, c'était le 11 août 2023 pour être très précis, on a souligné ensemble le 50e anniversaire du hip-hop sur les ondes d'ici musique. Le rap d'aujourd'hui, il est très très différent de la culture qui est née à New York dans le Bronx il y a un peu plus, ben,

0: fait. Ouais, il y a un peu plus d'un demi-siècle.
1: Ouais. Et le rap, c'est sûr, aujourd'hui a beaucoup évolué. Il y a plusieurs sortes de rap. Aussi qui existe, mais c'est ça qui fait la force du rap aussi. C'est une musique qui a toujours su s'adapter, su innover. RAP, c'est rythme et poésie, mm-hmm. rhythm and poetry. C'est une musique qui est née dans le Bronx, comme tu l'as dit, à New York, en 1973, et qui a connu ses heures de gloire dans les années 90, dans les années 2000, et encore aujourd'hui, musique que j'affectionne particulièrement, que je fais écouter à mes enfants.
0: Mais oui, d'ailleurs, personne n'aurait pu imaginer un tel destin pour ce mouvement qui est né de façon... C'était très underground, c'était très dans la contre-culture. Même là, on écoutait Tory Lanez, donc le rappeur de Toronto. T'écoutes ça, c'est de la pop, c'est pas du rap, quoi. On est rendu complètement ailleurs. Yeah.
2: Ben, c'est ce que c'est rendu aujourd'hui, je veux dire. Le rap, c'est la culture populaire. On le voit dans tout. Je veux dire, dans la vie de tous les jours, dans nos expressions, dans comment on s'habille, comment on agit. C'est omniprésent. Fait que, tu sais, moi, je pense qu'il faut faire attention avec les... On est dans l'ère des statistiques, tu sais. Fait quand on voit, 5%, ça l'a baissé cette année, si tout le monde devient fou. Mais à la fin, il y a tellement de façons différentes de consommer la musique et cette culture que, ouais, peut-être qu'ici, ça l'a baissé, mais ça l'a monté là. Fait que je pense pas que... on est proche de dire quelque chose que c'est mort ou on n'est pas dans une situation dramatique, en tout cas pour moi.
0: Pas encore. Mais aujourd'hui, il y a toutes sortes de rappeurs et de rappeuses. Ça veut tout et rien dire en même temps. Si je vous dis le rappeur ou la rappeuse par excellence, la personne qui incarne le mieux l'esprit rap, l'esprit hip-hop.
2: Il y en a seulement un, mon ami. Il y en a seulement un, c'est évident, et dans sa catégorie tout seul, c'est Tupac. Pour moi, personnellement, je pense même pas que
0: là-dessus, il n'y aura pas débat.
1: Il n'y a pas débat.
2: Honnêtement, je pense pas c'est proche. Je pense que Tupac, c'est comme il est au rap, qu'est-ce que Bob Marley est au reggae, qu'est-ce que Michael Jackson est au pop, qu'est-ce que Elvis est au rock and roll. Tu comprends ce que je veux dire? Comme quand on regarde Tupac, juste une photo de lui, c'est comme le prototype d'un rapper. Puis on voit l'influence de qu'est-ce qu'il a fait il y a 30, 35 ans jusqu'aujourd'hui. Tu sais, j'en parlais avec Kujo, les tattoos, le swag, tout ça, c'est quelque chose qu'on voit aujourd'hui encore, puis il l'incarne. Je pense que c'est le rappeur qui coche le plus de cases si on regarde comme la liste de caractéristiques sur MC.
0: Adrien?
3: Moi, je suis curieux de savoir aujourd'hui qui embody ça, qui représente un peu...
0: Adrien nous a court-circuité. Tu sais quoi, on va y arriver, mais d'abord, j'aimerais, parce qu'on parle de lui, écoutons un petit peu Tupac. It's a ride.

0: Il y a le flow, mais c'est surtout la voix, ce qu'il incarne, Tupac. Moi, à chaque fois que je l'écoute, ça me fait quelque chose, effectivement, dans le cœur.
1: C'est la voix, c'est les textes aussi, la force des textes, les textes politiques, engagés. C'était un rappeur incroyable, parce que Jay en parlait, là, il est décédé à 25 ans, mais ce qu'il a accompli, c'est énorme. Mm. En 1996, il était déjà dans les Fashion Week à Milan, avec Versace. Aujourd'hui, on voit les rappeurs dans les runways sur les Fashion Week, mais il le faisait il y a 30 ans. Mm-hmm. Premier rappeur qui s'est mis torse nu sur scène. Ça a l'air banal, mais aujourd'hui tout le monde le fait, mais c'est le premier qui l'a fait.
0: Il avait le physique pour le faire en même temps.
1: Pour le faire, premier rappeur.
0: Biggie aurait pas pu faire la même chose à son époque, mais bon.
1: Premier rappeur à se raser les cheveux, et tout le monde a commencé à se raser les cheveux. Il avait les cheveux, mais il se rasait les cheveux.
0: Bon. Ok. Toi et moi, on a la même coupe. Est-ce qu'on a eu le choix? Ça, c'est une autre question. Ok. Tupac, on va dire, c'est l'essence, la forme la plus pure du rap. Jay, aujourd'hui, quand on parle de rap, on parle de quoi pour rebondir sur ce que Adrien disait tantôt?
2: Mais comme je disais, c'est la culture populaire, fait qu'on voit ça dans tout ce qu'on fait, puis même que dans les autres styles musicaux, on voit qu'ils empruntent le rap ou ils collaborent avec le rap pour rester, entre guillemets, relevant. Fait qu'on l'a vu avec les Bad Bunny, on le voit dans la pop, la K-pop, même dans le country music, ces temps-ci, c'est quelque chose de très populaire qu'on voit avec le country. Fait que, tu sais, puis moi, je suis quelqu'un qui affectionne, comme je disais tantôt quand je parlais de Gaël, j'aime la musique quand ça vient du cœur. Tu sais, même le verse de Pac qu'on écoutait maintenant, j'étais comme, damn, I feel this pain, tu sais, fait que... Mélanger le country puis le rap, c'est logique pour moi. C'est ce que je veux dire. Okay. Fait que
0: on a un exemple de ce genre de mélange.
2: Let's go.

0: il faut absolument voir la tête de Amorella.
1: C'est
0: je suis d'accord avec elle, je m'excuse, mais Tupac doit être en train de se retourner dans sa tombe.
2: Attends, tu dis ça pourquoi? Parce que t'aimes pas la fusion des deux?
0: Parce que pour moi, on est vraiment rendu, comme on disait, complètement ailleurs. Je dis pas que c'est pas de la bonne musique, je pense pas que c'est du bon hip-hop. Mais ça, c'est ma...
2: Ouais, mais l'hip-hop a évolué aussi, tu sais ce que je veux dire? Il faut le voir pour qu'est-ce que c'est aujourd'hui. Aujourd'hui, on consomme pas la musique de la même façon, les rappers rappent pas de la même façon, mais il y a encore le rap que tout le monde veut entendre, il y en a. Il y a des branches, des toutes sortes de rap. Ça, c'est une nouvelle branche, tu comprends ce que je veux dire?
0: Ouais,
2: c'est
0: ouais.
2: Big X The Plug, un rapper du Texas. Je m'attendais vraiment pas à entendre ce genre de musique venant de lui sur tous ses premiers singles. Puis ça, c'est un projet qui a sorti où est-ce que chaque chanson, c'est un feature avec un artiste country populaire.
0: Il a compris qu'il y avait un filon là.
3: Ouais, ouais. Et right, c'est ça qui fait que le rap est en tête de liste aujourd'hui au niveau de tous les genres musicaux, parce que c'est un genre musical qui peut se mélanger avec tous les autres genres musicaux, qui s'inspirent d'autres genres musicaux aussi. Historiquement, ça a toujours été ça, que ce soit le sampling, par exemple, donc aller prendre une chanson soul ou une chanson jazz et puis en faire du rap. C'est ce qui fait que le rap est numéro un, et je pense qu'il va continuer à être numéro un, parce qu'ils sont capables de mélanger avec la K-pop, avec la soul, avec du R&B.
0: Ça se renouvelle continuellement.
3: Ça se renouvelle constamment.
0: OK. Le rap, c'est, on va dire, la musique qui a la plus grande empreinte, la plus grande influence sur la culture musicale mondiale. Alors, pourquoi est-ce qu'on observe une tendance à la baisse depuis quelque temps?
2: Regarde, moi, je pense que regarder ces genres de statistiques-là, c'est comme dire les ventes de journaux ne marchent pas autant qu'avant, fait que le monde ne lise plus les nouvelles. Mais le monde continue à lire les nouvelles, juste il les lise différemment.
0: Mm-hmm.
2: Fait que je pense que le rap est toujours là, sauf qu'on le consomme un peu partout. Je peux aller checker des streamers puis écouter du rap. Je peux aller sur TikTok puis écouter du rap. Fait que je pense pas qu'il faut se baser sur des plateformes comme Billboard pour voir si le rap est toujours vivant, personnellement. Après, oui, il y a quelque chose qui se passe, définitivement, du côté industrie, mais je veux dire, le rap reste omniprésent.
0: Pour toi, cette statistique-là, c'est pas un bon point de départ pour avoir cette discussion-là. Kujo, toi, tu dis qu'il y a un tournant, le clash Kendrick Drake.
3: Exactement. Moi, je pense que ça, c'est un événement majeur qui est arrivé dans les dernières années, qui a influencé le succès du rap commercialement parlant. Donc, le clash Kendrick Lamar et puis Drake 2024. Donc, c'est les deux plus gros artistes en fait de rap aujourd'hui qui font un clash, ce qu'on voit régulièrement dans le rap.
0: Et quel clash. C'était
3: incroyable,
0: extraordinaire
3: parce qu'il y avait des titres qui sortaient chaque jour en réponse à l'autre titre.
0: Ouais.
3: Et c'est des gros artistes, donc ils se mettent à risque un peu de se mettre dans cet état d'esprit. Donc, ce que ça a créé, c'est que ça a créé des clans pro-Drake, des clans pro-Kendrick. Il y avait des débats, les chats, les WhatsApp chats et puis les Instagram chats étaient incroyables. Mais ce que ça a créé, parce qu'une des forces du rap, c'est les collaborations. Et Drake, c'est un artiste qui collabore énormément avec tous les artistes. Et aussitôt que ce clash est terminé, où Drake a quand même perdu des plumes là-dedans, il a arrêté de collaborer. Donc,
0: C'est clair, parce que les gens à qui il a donné beaucoup de force se sont retournés contre lui lorsque Kendrick a fait ses clashs.
3: Exactement. Donc, j'ai l'impression que ça a joué énormément sur l'année 2024. Donc, il y avait moins de titres qui sortaient. Puis, Kendrick, qui collabore pas tant que ça. Donc, c'est pas lui qui allait donner
2: clair
3: de
2: impact.
3: Force.
2: Je suis d'accord avec toi que ça a eu définitivement un impact là-dessus. Mais en même temps, quand il y a eu le battle, ça l'a mobilisé l'industrie de musique au complet, pas juste le hip-hop.
0: Ouais.
2: Fait que ça te montre que le rap est encore là, ça a encore la cote, c'est juste que oui, il y a des circonstances qui ont fait que la statistique est arrivée comme ça.
3: Fait que moi, je pense que c'était un événement majeur. La deuxième raison, c'est au niveau des maisons de disques. Je pense qu'il y a tellement de sous-genres aujourd'hui, justement, qui se créent. On parle de l'afrobeat, on parle de la K-pop, on parle du country qui connaît une popularité incroyable. Donc, il y a beaucoup de budgets qui sont dirigés beaucoup vers d'autres genres de musique aujourd'hui. Et les gens écoutent beaucoup de musique aussi aujourd'hui. On peut écouter du rap, puis ensuite aller écouter du rock, et aller écouter de l'électro. Donc, les publics sont moins scindés aujourd'hui.
0: C'est plus morcelé.
3: Donc, les labels ont commencé à investir moins d'argent un peu dans le rap, et ça, j'ai l'impression que ça a eu un impact dans les palmarès.
0: Je sens que Jay va bondir.
2: Ouais. Mais je pense aussi parce que, tu sais, les labels aujourd'hui, tout est algorithmique.
3: Ouais.
2: Tout le monde veut pousser qu'est-ce qu'ils pensent vont marcher sur l'algorithme. Mais il y a une statistique qui est sortie en parlant de Spotify, que 70 à 75 % de la musique que les gens stream, c'est de la musique qui a au moins 18 mois. qui est sorti depuis au moins 18 mois. Mm-hmm. Donc, on voit que le public écoute la musique, mais focus sur les catalogues, focus sur leurs classiques. Fait peut-être que c'est un signe que le public veut pas le fast-food music, entre guillemets, mm-hmm. et aime mieux écouter leurs classiques, mais écoute quand même le rap.
0: Bon, là, on parlait beaucoup des États-Unis. Forcément, le style a été inventé là. C'est eux qui dominent encore ce marché-là. Mais qu'est-ce que ça dit pour les artistes québécois, pour les artistes de chez nous?
3: Moi, je pense que le rap au Québec est en bonne santé. On a des artistes comme Soulja, des artistes comme Corias qui continuent de perpétuer cette notion de collaboration rap et autres genres de mm-hmm. musique aussi. Mm-hmm. Dernier album de Corias où il a collaboré avec Daniel Bélanger. Mm-hmm. Je trouvais ça super, super, super cool. On a Yacetti donc qui a collaboré avec
0: Mitsou. Ça, c'était un mélange assez exact. Surprenant.
3: Ouais. On a un artiste comme Freds qui fait du rap, en mm-hmm. fait, là, quand on y pense. Donc, je pense que le rap est très, très en santé. au Québec, on a Lost qui a rempli le MTLUS, mm-hmm. qui est exceptionnel, c'est 2500 places.
0: Puis qui est un rappeur qui est plus, on va dire, affilié à ce qu'on appelle le rap de rue.
3: Exactement.
0: Donc t'es pas habitué à voir ce genre de public-là. Ouais, voilà.
3: Donc remplir le MTLUS, c'est énorme mm-hmm. durant le Festival des Franco. Fait que je trouve ça exceptionnel.
2: Je suis d'accord avec toi que le rap au Québec est vivant, mais il est vivant de façon indépendante. Fait que tu sais, les collaborations comme ça, c'est cool, c'est le fun à dire, mais Mitsou, elle a collaboré avec Money B sur la chanson originale qu'elle a faite avec Cétidon en fin 90 ouais. ou au début 90. Puis juste pour dire que ça existe depuis toujours, les collaborations. Mais comment qu'un gars comme Soulja, qui est le top rapper au Québec, a pas vraiment de hit radio, a pas de regular rotation sur la radio?
0: Il avait quelque chose avec Roxane Bruno, je pense, qui a tourné un petit peu.
2: Oui, sa collaboration sur sa chanson à Roxane, mais je veux dire, pour moi, un gars comme Soulja devrait jouer tout le temps à la radio, comme s'il a rempli le Festival d'été de Québec. Imagine s'il y avait la force des grands médias qui le poussaient. Mm-hmm. Même chose pour Lost, même chose pour tous ces artistes-là. So, oui, ça va bien, mais ça pourrait aller encore beaucoup mieux. Je pense qu'on a beaucoup de retard, comme Gaël parlait pour le R&B, c'est la même chose pour le hip-hop. Je pense qu'il y a un blocage quelque part, puis on devrait... Tu sais, il y a une statistique qui dit qu'au Québec, on n'écoute pas beaucoup d'artistes locaux. Ben, je pense qu'une des raisons, c'est parce que le spotlight n'est pas mis à la bonne place.
0: Ça, c'est quand même intéressant de l'entendre en un mot. Il est mort ou pas, le rap, alors?
2: Parce que vivant, il va jamais mourir. Ouais. En autant que les jeunes sont là, en autant qu'on a des choses à revendiquer, des choses à défendre, le rap va toujours exister.
3: Moi, je pense qu'il est en vie. Festival Oceaga ce week-end, il y a plusieurs headlines, plusieurs gros noms rap qui sont là. Clips, G.I.D., Gunna qui sont là. Donc, il est en vie plus que jamais.
0: Bon, le rap n'est peut-être pas mort, mais il a emporté beaucoup de rappeurs ces dernières années. On a une pensée spéciale pour Jeune Lou, Bad News Brown, Pop Smoke, Mac Miller, Juice WRLD et tant d'autres.
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0: avec beaucoup de bonheur et sur une musique douce que l'on doit au producteur français Djabi, que j'accueille mon prochain invité, le réalisateur québécois Adrian Villa-Gomez. Si ce nom ne vous dit rien, vous avez peut-être vu certains de ses vidéoclips, puisqu'il a notamment travaillé avec le pianiste Jean-Michel Blé, avec la chanteuse Ariane Roy, ou encore avec de grosses pointures américaines telles que T-Pain ou Denzel Curry. Dans sa jeune carrière, il a reçu 4 nominations au Juno dans la catégorie clip de l'année. Il a remporté le prix du jury lors des rendez-vous Québec Cinéma et en 2023, il s'est vu décerner un prix spécial par l'Académie canadienne du cinéma. Pour moi, c'est quelqu'un qui réalise des vidéoclips comme un peintre esquisse un tableau, c'est-à-dire que c'est un artiste à part entière. Adrian Villa-Gomez, bienvenue dans le monde des Tamoud.
1: Ça fait plaisir d'être ici.
0: Alors, Adrian, tu as réalisé de nombreux vidéoclips dans une foule d'endroits, Japon, Russie, Ukraine, mais on en parlait tout à l'heure, tu reviens du Pérou, où tu es aussi allé tourner, où tu espères aller tourner souvent, dans cette quête, on va dire, identitaire, peut-être, sur tes racines. Quand tu es là-bas, tu te sens comme un touriste ou tu sens que tu es de retour chez toi?
1: C'est sûr que tu vas jamais te décoller de ce que tu as l'air, dans le sens que les gens sont plus sombres. On prend pour un gringo dès que t'arrives.
0: Ah oui? Même avec Villa-Gomez comme nom de famille.
1: Oui, j'ai beau avoir un meilleur espagnol qu'avant et tout. Beaucoup de monde te voit avec un signe d'argent. C'est pour ça qu'il faut créer des connexions fortes avec des gens avec qui t'as confiance, avec qui tu peux vraiment construire un projet. Donc, tu vas jamais te détacher complètement de ça à cause que j'ai une mère québécoise, blonde, yeux bleus, et je suis un mix. Ouais. Mm-hmm.
0: Ok, puis quand tu vas là-bas, tu sais, tu disais, je veux y retourner de plus en plus, je veux aller, je demande même à des artistes d'aller tourner là-bas. Qu'est-ce que tu recherches?
1: C'est sûr que, tu sais, le Pérou, c'est assez diversifié. Quand je suis allé avec Denzel Curry, je voulais du désert, je voulais de la jungle, et on cherchait à faire un truc un peu spaghetti western, un peu qui ressemble un peu à Star Wars, Tatooine. Donc, j'ai vraiment bien réussi à vendre cet endroit-là, puis tu fais une heure de vol, t'es rendu dans un contexte complètement différent, t'es dans la jungle.
0: Ouais.
1: Et là, on est dans les chutes, on est dans la jungle, et là, on a fait un film de kung-fu. T'sais, dans le sens que, non, on avait vraiment des décors intéressants, et là, je suis retourné, je suis allé dans les montagnes, donc tout différent.
0: Fait que t'as l'embarras du choix au niveau, quand tu as une direction même, artistique, ben, tu vraiment, peux choisir ouais. là-dedans. Toi, ton père, il est péruvien, ta ouais. mère est québécoise, mais t'as grandi à Montréal. Et avant de faire de l'image, t'as fait beaucoup de musique, notamment le violon.
1: J'ai joué 15 ans en violon classique. Moi, ma mère, elle est pas musicienne, mais sa mère, elle, ma grand-mère, était prof de piano, prof de chant. Donc la musique était là. Ma mère, je pense qu'elle a fait le chemin, travailler en syndicat avec la CSQ, elle est très sociale. Mon père est en construction, mais elle désirait que... Elle aurait voulu que je sois musicien. Donc je sais pas si je l'ai déçu en changeant de carrière, mais j'ai fait 15 ans de violon classique et j'ai beaucoup aimé. Je dis que j'ai beaucoup aimé, mais les 5 premières années, j'ai détesté.
0: Ouais.
1: Quand j'étais vraiment quelque chose qu'on m'a imposé et à travers l'école un peu à la Whiplash, je sais pas si vous avez vu ce film là c'est très compétitif, j'ai trouvé un peu quelque chose un intérêt, puis c'est mes premiers voyages avec l'orchestre, donc okay. C'est la première fois, mais on n'avait pas l'argent pour voyager en Europe, ou pour aller au Maine avec ma famille, et donc quand j'ai su
0: c'est
1: qu'il
0: y avait
1: mais oui, c'est très cool, belle plage, mais les premiers voyages que je pouvais faire, c'est si j'étais assez bon pour être dans la petite clique de gens qui à l'école FES où j'étais, pouvait voyager à chaque année en Italie, en France, aux États-Unis. Donc,
0: ta mère voulait que tu sois musicien, tu finis réalisateur. En même temps, je me dis que c'est une formidable école pour ensuite réaliser des vidéoclips. Est-ce que tu penses qu'il faut avoir une base musicale pour devenir un bon réalisateur de vidéoclips?
1: Il y a plein de monde qui vient de plein de différentes sphères. Là. J'ai des amis qui ont commencé graphic designer, d'autres qui étaient plus dans le dessin. Moi, je pense que ça faisait du sens de marier les deux amours que j'avais, le cinéma et la musique, ensemble. Mais
0: entre jouer du violon et tenir une caméra ou faire du montage, je veux dire, il y a beau avoir la musique en point commun, c'est très différent comme métier, là.
1: C'est sûr. Moi, quand j'étais au secondaire, j'ai commencé à faire des films. Tu sais, on fait tous des films pour l'école à un moment donné, et j'ai eu la piqûre et ça m'a parlé même plus que la musique. Donc, j'ai fait le switch.
0: Ok. Ouais. T'as découvert quelque chose. Moi, je connaissais déjà ton travail, mais c'est en janvier 2026 que j'ai vraiment pris une claque, comme on dit, en voyant un extrait du vidéoclip de la chanson Kiev. C'est un morceau que l'on doit à Apache, un artiste belge installé à Montréal en duo avec Aline Apache. On écoute un extrait.

0: Kiev, c'est bien sûr le nom de la capitale ukrainienne. Dans le vidéoclip, on voit une chorale ukrainienne qu'on entend là, prise sous les bombardements. C'est un clip tourné en format pellicule 35 mm. C'est visuellement très très fort et symboliquement aussi parce que t'es allé sur place pour tourner les images en pleine guerre.
1: Ouais. Je pense que ma copine, ma mère, mes parents n'étaient pas très chauds à l'idée que j'allais là-bas.
0: On les salue.
1: Pour nous, c'était nécessaire. Avec Apache, artiste de Montréal, on a voyagé beaucoup en Ukraine. Moi, je faisais la tournée avant d'être réalisateur, donc on avait vraiment ce lien-là avec l'Europe de l'Est. Lui, c'est les premiers, c'est le premier public qui ont aimé sa musique. Donc, c'est là que ça commence à exploser. En 2014, il y a un bout de temps. Donc, il y a vraiment une longue relation qu'il y avait avec.
0: C'était logique.
1: Ouais, c'était logique pour nous y retourner. Après, on essayait d'attendre le bon moment, puis plus ça avançait, moins c'était le bon moment. Donc, à un moment donné, on s'est dit, si on y va maintenant, on n'ira peut-être pas. Et on s'est, tu sais, on a des amis, on a gardé contact là-bas, et c'est sûr, ça a été long se rendre, mais on savait dans quoi on s'embarquait, et pendant le temps qu'on était là-bas, il y a eu deux attaques. Donc,
0: c'est ça, tu dis, on savait dans quoi on s'embarquait, sauf que quand vous tournez, il y a un moment donné, il y a des bombardements en plein tournage.
1: Il n'y a pas eu de bombardement en tournage. Il y en a eu juste après le tournage. On était vraiment chanceux.
0: Ah, okay.
1: En fait, il y a eu des bombardements l'heure qu'on est arrivé en ville.
0: Okay.
1: On avait choisi le quartier le plus sécuritaire, celui où il y a les ambassades et tout, parce qu'on s'est dit, c'est celui qui se fait pas bombarder.
0: Mm-hmm.
1: Et finalement, c'est lui qui s'est fait bombarder. Mm. Mais après, quand t'es sous la terre, quand t'es comme dans les sous-sols, t'es vraiment en sécurité. Et cette guerre-là était vraiment bizarre parce que c'est vraiment une guerre qui inclut pas les humains. Pour ce qui est d'être à Kiev, là, c'est des tourettes automatiques qui tirent des drones et tout le monde est chez eux et attend. Tu sais, il y a pas de gens qui se battent. C'est vraiment juste une attente. Et c'est un inconfort constant que les gens vivent là-bas et qui te couvre feu.
0: Mmh.
1: Et nous, on l'a vécu dès qu'on est arrivé.
0: C'est quand même incroyable. Mais c'est un vidéoclip très puissant. D'ailleurs, j'encourage tous nos auditeurs à aller le regarder sur YouTube. Les images sont percutantes. Mais les mots également, puisque le vidéoclip se conclut sur une toute petite phrase qui en dit long. La frontière entre ici et là-bas est plus mince que vous ne le pensez. Qu'est-ce que tu veux dire par ça?
1: Ouais, c'est juste que, en fait, ce vidéo-là aussi, c'est une réflexion sur nous-mêmes. Tu sais, puis Alina, elle, qui est la voix, qui est la collaboratrice sur ce projet-là, elle est à L.A. pendant qu'on tournait ça. Elle pouvait pas rentrer à cause d'histoire de visa, alors qu'elle a passé toute sa vie en Ukraine et elle se sentait un peu loin de tout ça. Mais en même temps, c'est tellement proche d'elle.
0: Mm.
1: C'est vraiment un conflit qui l'habite à chaque jour. Puis elle se sentait un peu coupable de pas être là en personne, d'avoir sa famille, d'avoir ces gens qui sont là-bas et qui souffrent.
0: Mm-hmm.
1: Donc, pour beaucoup de gens, pas juste le rapport avec ce pays-là, on peut être touché, on peut être relié à un conflit, mais pourtant, on est tellement loin. Donc, et en même temps, c'est tellement proche de nous. Donc, c'est vraiment ce rapport-là.
0: Les guerres, elles tuent des gens, elles brisent beaucoup de personnes, mais elles visent aussi à anéantir la culture. C'est aussi une fonction de la guerre. Toi, qu'est-ce que tu as vu là-bas qu'on ne peut pas comprendre ou voir quand on voit des bulletins d'information?
1: C'est sûr que nous, on a parlé avec beaucoup, tu sais, les artistes, les musiciens, des rappeurs, des chanteurs, et tout le monde a commencé à parler ukrainien. Il y a vraiment une renaissance de la langue qui existait, qui était là, mais que pour plein de raisons, comme nous, on parle anglais quand on veut aller aux États-Unis, à Toronto.
0: Mm-hmm.
1: Pour eux, c'était le russe. T'sais, ils parlaient russe parce que si tu voulais être un artiste qui fonctionne, il fallait que tu joues partout. Cette guerre-là, elle a un peu... s'il y a un bon côté, c'est qu'elle a ravivé un amour pour la culture.
0: Mm-hmm.
1: Et c'est quelque chose que les Russes veulent détruire, c'est bien la culture ukrainienne, parce qu'ils veulent vraiment prendre l'Ukraine comme une nouvelle province, un nouveau territoire.
0: Ouais, et on voit ça dans beaucoup d'autres conflits à travers le monde, malheureusement. Écoute, on pourrait parler d'Ukraine très très longtemps, mais il y a une autre question qui m'intéresse, surtout parce que Kujo et J7 sont là. Il y a quelques temps, on se posait la question, est-ce la mort du vidéoclip?
1: Oui, j'ai écouté ça.
0: Ah oui? Bon, ben alors justement, qu'est-ce que t'en penses, Adrien? Parce que toi, que tu réalises des vidéoclips.
1: C'est sûr que je pense qu'il y a quelque chose qui est mort dans les dernières années, c'est l'intérêt des labels, et surtout aux États-Unis, à vouloir mettre de l'argent dans des clips.
0: Mm-hmm.
1: Et ça, pour moi, c'est pas nécessairement une mauvaise chose parce que il y a une certaine chose qui est mort et que je trouve qui est quand même bien, c'est des artistes qui faisaient des clips qui avaient pas envie de les faire. Tu sais, dans le sens que je me suis déjà pointé sur un shoot à LA et l'artiste arrivait et était comme, bon, qu'est-ce qu'on fait aujourd'hui? Je suis obligé d'être ici. C'est ridicule de mettre plusieurs.
0: J'imagine que c'était un rappeur, je dis ça, je dis rien, non?
1: Non, c'était une pop.
0: C'était c'était une pop star. Ouais, ouais. Ok.
1: Mais, non, je trouve que au contraire, le rap c'est un des endroits où est-ce qu'on investit encore énormément d'argent en vidéoclip. Tu regardes Kendrick, tu regardes, on met l'argent des ambitions, puis on prend pas de détours.
2: Mais c'est pas difficile de faire comme le clip dont on parle, Kiev, c'est comme tellement immense et grandiose. Est-ce que c'est difficile de présenter ce genre de projet-là dans l'ère des clips rapides aujourd'hui?
1: Ben, je pense qu'aujourd'hui, les artistes qui veulent faire des clips, ils vont trouver le moyen, ils vont mettre l'argent et ça va donner une quête plus personnelle. Ça va être vraiment, on fait une œuvre d'art, on trouve les bonnes images qui vont mettre en valeur la musique et les deux vont se marier ensemble. Mmh. Donc, il y a encore beaucoup d'artistes qui veulent faire ça. Moi, ce que je veux dire, c'est qu'il y a moins, aujourd'hui, il y a tellement d'autres appareils promotionnels pour les réseaux sociaux, les trucs short. Je trouve juste ça triste pour les générations plus jeunes qui arrivent et qui ont pu la chance de se faire donner un petit budget ou un bon budget pour faire un 3-4 minutes danse. Là, ils sont obligés de faire des 8-10 secondes parce qu'on on a rien à raconter. On n'a pas le temps de raconter quelque chose.
2: C'est vrai.
1: Donc, je suis content d'avoir un peu skippé ça et d'aujourd'hui me faire encore approcher pour des projets un peu de longue haleine qui ont un peu plus de profondeur. Mais oui, je suis sûr qu'ils vont trouver des moyens, les jeunes générations, de pouvoir faire leurs armes pour aller vers du cinéma, vers de la narration. Mais peut-être qu'ils vont devoir tout de suite aller en fiction parce qu'il y a moins, la chance qu'on avait avant.
0: Tu parles des nouvelles générations, mais je pense que toi aussi, là, t'as fait beaucoup de vidéoclips puis tu diriges tranquillement vers la fiction et le long métrage.
1: Oui, quand je dis nouvelle génération, je suis début trentaine, mais je parle de début vingtaine. Tu sais, quand tu sors de l'école ou quand t'es encore à l'école, tu sais, on pense à Denis Villeneuve, Jean-Marc Vallée, ils faisaient énormément de clips. Tu sais, dans ce sens, c'est là qu'ils ont fait leur première rencontre, leur premier.
0: C'est une école formidable.
1: 100%. C'est l'endroit où tu peux tester des choses. Tu peux aller autant faire tes rêves d'enfant que d'essayer des nouvelles techniques. Tant qu'il y a,
0: Bon, ben, j'ai hâte de voir ton premier long métrage. En tout cas, allez voir les œuvres de Adrián Villagomez sur YouTube. C'est de toute beauté.
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1: Le monde est à Mood, mais il est surtout à bout avec notre humoriste en résidence, Amorella Lenga, une imitatrice hors pair à qui on a donné carte blanche. Amorella, les ondes t'appartiennent.
2: C'était Fille de personne 2 d'Hubert Lenoir. La première fois que j'ai entendu cette tune-là, j'étais coincée dans les toilettes du Costco de Brossard en pleine crise intestinale. Et ça voulait pas sortir, je vous jure. Un peu comme l'album de Rihanna. Belle tune, pareil. Il est 13h56, vous êtes sur Le Monde et Tabou FM, la station qui joue de la musique puis d'autres affaires. On fait tirer des billets pour le festival de patates en folie de Sainte-Brigitte-de-Laval. 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Bon, on a reçu un texto jusqu'à maintenant. C'était ma mère, elle voulait savoir si je mangeais bien. Ben oui, maman, là. On salue aussi Manon de Longueuil qui nous écoute présentement en se teignant les cheveux dans sa salle de bain, toujours dans la même teinte de rouge bordeaux qu'elle veut pas lâcher depuis 15 ans. On poursuit après la pause avec les mêmes vieilles tunes en boucle.
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2: Point trafic, ralentissement sur la 40, direction est à la hauteur de l'Acadie. Comptez une douzaine de minutes. Le pont Jacques-Cartier roule au ralenti dans les deux sens. Dans le tunnel Louis-Hippolyte-Lafontaine, direction Rive-Sud, une vache immobilise la voie du centre. Les secours sont sur place, prévoyez des délais. On vous suggère donc le pont Jacques-Cartier comme trajet alternatif. Oh, non, ben le pont y est fermé. Feu d'artifice comme d'habitude.
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1: J'ai l'impression que tu voulais absolument chanter comme ça au micro un jour. T'as enfin réalisé ton rêve. Mais c'est incroyable, Gaëlle, je te voyais beaucoup apprécier. C'est qu'elle fait tout ça en direct à la radio. Toi, tu l'as suivie sur les réseaux. Là, c'est la première fois que tu la vois.
9: Ouais, c'est ça.
1: Et alors?
9: Incroyable.
1: Est-ce que t'es fan?
9: Oui, j'ai adoré le Québec Core.
1: Ah non, mais merci pour ce magnifique moment radio. Gaëlle, tu seras en concert à Ottawa le 18 septembre prochain. Ton EP, Sensitive Body, sortira sous peu. Adrienne Vela-Gomez, on continue de suivre tes réalisations. En attendant ton premier long métrage, il faudra que tu nous en reparles. Merci à Kujo et à J7 pour vos lumières. Et enfin, un merci tout spécial à cette équipe formidable qui rend cette émission possible. Nos recherchistes Ariane Cipriani et Kevin Murphy, notre adjoint à la réalisation, Pierre-Antoine, notre technicien Pierre Plante et notre chef d'orchestre Frédéric Trudel-Martineau qui nous quitte pour des vacances bien méritées. Je salue aussi Elliot et Kinaï de Banks & Ranks qui sont en régie, que la famille QLF comme on dit. Pour le meilleur et pour le pire, on est en direct de 13h à 14h pour encore deux vendredis sur Ici Première. L'été passe vite, hein. C'est bientôt la fin.
10: Trop vite.
1: Je te regarde avec une petite larme à l'œil.
10: C'est dur.
1: Je m'appelle Raed Hamoud et je vous souhaite une fin de semaine à la hauteur de vos espérances. On va se retrouver la semaine prochaine, même heure, même poste. Passez une bonne fin de semaine, tout le monde.

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4: Bonsoir, ici Marc-Antoine Leblanc. Voici vos informations. Près de 300 vols ont été annulés par les dirigeants de WestJet. La compagnie aérienne doit s'entendre avec ses agents de bord d'ici demain si elle souhaite éviter une grève ou un lockout. Alexandra Fortin s'est rendue à l'aéroport de Montréal.
5: Exaspération, irritation pour plusieurs voyageurs rencontrés. Par exemple, on a parlé avec un groupe de 7 jeunes, tous âgés en bas de 18 ans, originaires de l'Ouest canadien. Ils sont venus à Montréal pour apprendre le français. Et là, leur vol de retour à la maison est annulé. Donc, imaginez, téléphone avec les parents, avec la compagnie aérienne, tout un casse-tête. Selon WestJet, les voyageurs concernés recevront un avis. Ils pourront modifier ou annuler leur réservation sans frais. Et attention, selon Jacob Charbonneau, président et fondateur de l'entreprise Vol en retard, bien, il ne serait pas toujours conseillé d'accepter les crédits voyage que les compagnies aériennes nous offrent.
6: Donc, évidemment, surtout pour les gens qui ont vu leur vol annulé avant la grève, bien, en plus, on a le droit d'aller chercher des compensations qui peuvent aller jusqu'à 1 000 $ par semaine.
5: Alors, toujours selon cet expert, 91 % des gens au Canada abandonneraient leur démarche avant d'obtenir leur indemnité. Conseil aux gens de persévérer, même quand c'est plus compliqué.
4: C'était Alexandra Fortin. Feu de forêt en Colombie-Britannique maintenant. Des vents forts avec des rafales sont attendus dans le sud de la province cette fin de semaine. BC Wildfire estime que les conditions météorologiques risquent de compliquer le travail des équipes affectées à la lutte contre les incendies. À l'heure actuelle, près de 133 feux brûlent toujours dans la province. À l'échelle du pays, environ 870 feux sont actifs. Les territoires du Nord-Ouest sont les plus touchés. Les États-Unis appellent leurs citoyens à envisager de quitter le Moyen-Orient. Les ambassades américaines de plusieurs pays de la région, notamment celle de Jordanie, du Koweït et d'Oman, ont mis en garde contre une possible escalade du conflit. Hier, le président américain Donald Trump a menacé de frapper l'Iran avec force au cours du week-end. Le ministre iranien des Affaires étrangères a affirmé que Téhéran ripostera de manière proportionnée à d'éventuelles attaques américaines. Jeudi, le médiateur principal au conflit, le Pakistan, a affirmé que les belligérants négociait en vue d'une désescalade. En Russie, au moins 3 personnes ont perdu la vie et une vingtaine ont été blessées en raison d'une explosion survenue samedi soir près d'un restaurant du centre-ville de Moscou. La télévision d'État russe affirme que la déflagration serait due à un engin explosif artisanal transporté par une femme non identifiée. Selon leurs informations, la femme transportant la bombe ferait partie des victimes, ainsi qu'un garde de sécurité qui lui aurait refusé l'entrée. L'autre victime serait un client de l'établissement. Le grand défilé du carnaval de Toronto, connu sous le nom de Caribana, s'est déroulé aujourd'hui. Parmi les styles musicaux à l'honneur cette année, il y a du bouillon, un style musical à dominance francophone qui est en train de se tailler une place sur la scène internationale. Adrien Vol.
7: Originaire de la Dominique, mais largement popularisé par la Guadeloupe au tournant des années 2010, le bouillon se reconnaît à son tempo frénétique et sa fusion des genres, de la soca au dancehall, en passant par le chata. Avant d'être synonyme de fête, ce style s'est illustré comme vecteur de revendications sociales, notamment lors du mouvement social LKP en Guadeloupe en 2009. Aujourd'hui, le bouillon s'illustre par ses textes parfois violents et souvent crus, miroir d'une jeunesse sans avenir, délaissée par les pouvoirs publics. Le DJ français GLS est à Toronto à l'occasion de Caribana. Il soutient les valeurs véhiculées par cette musique.
8: Aujourd'hui, ne réduire le bouillon qu'à la partie sexuelle, c'est comme si je dis demain, on réduit le hip-hop et le rap qu'à la violence.
7: Mais alors, comment ce style francophone parvient à faire sa place jusqu'en territoire où la musique anglophone domine? Renaud Brizard est musicologue et journaliste. Selon lui, c'est grâce à certains artistes que le bouillon connaît un tel essor, notamment la française Théodora.
9: Baby, a vraiment eu un phénomène un peu mondial autour de cette musique. C'était pas la première fois que ça arrivait, mais là, il y a eu quelque chose d'énorme.
7: Les sonorités Bouillon bénéficient d'un accueil enthousiaste et semblent être là pour s'installer dans la durée. Ici, Adrien Vol, Radio-Canada, Toronto. Oui.
4: En sport maintenant, le grand départ du Tour de France des femmes a eu lieu aujourd'hui à Lausanne, en Suisse. C'est la cycliste néerlandaise Lorena Vibes qui s'est imposée en remportant le premier maillot jaune de la course. L'ancienne cycliste et analyste sportive Simone Boilard, croit que cette édition sera particulièrement exigeante.
10: Je pense qu'en soi, à chaque Tour de France, c'est très difficile. Cette année, la particularité, c'est qu'il est très complet. Donc, il n'y a pas beaucoup d'étapes de répit. Aujourd'hui, elle était considérée comme une des étapes les plus faciles. Puis, on l'a vu qu'à la fin, c'était un groupe assez sélectif. Donc, je pense que les journées vont s'enchaîner. Puis, pour celle qui veut remporter le maillot jaune, il va falloir qu'elle ait des bonnes journées à chaque journée parce qu'il n'y aura pas de pause.
4: La Canadienne de 21 ans, Isabella Holmgren, a terminé la première étape au 14e rang, à seulement 8 secondes de la gagnante. En terminant, les Jeux olympiques de Montréal de 1976 portent désormais la désignation d'événement historique et le parc olympique devient quant à lui un lieu historique. Le gouvernement du Québec en a fait l'annonce à l'occasion du 50e anniversaire de l'événement. La désignation symbolique signifie que les Jeux de 1976 seront désormais dans la même catégorie d'événements que l'arrivée des Filles du Roi en 1663 ou la création d'Hydro-Québec en 1944, des événements qui ont marqué le Québec. En 1976, Montréal est devenue la première ville au pays à accueillir les Olympiques. Il y a eu 3 millions de spectateurs. Voilà, c'était vos informations.
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4: Bienvenue dans ce 6e épisode d'Ouvrir les vannes. En Suisse, on a encore ce vieux réflexe de penser qu'un humoriste a réussi une fois qu'il s'est fait connaître à Paris, comme si le talent avait une adresse postale. Pendant longtemps, la capitale française a été considérée comme un passage obligé, la ville où tout se joue, là où les carrières commencent, là où les producteurs vous repèrent, là où les salles sont pleines. Alors beaucoup font leurs valises, ils quittent leur ville, leur pays, parfois leur public, avec l'idée qu'il faut d'abord conquérir Paris avant de pouvoir espérer conquérir le reste. Mais est-ce encore vrai aujourd'hui? Parce que Paris, c'est aussi des centaines d'humoristes qui jouent chaque soir, une compétition permanente, beaucoup de pression, beaucoup d'attentes et parfois beaucoup de métro pour finalement jouer devant 15 personnes, dont 3 sont venues parce qu'il pleuvait dehors. À l'inverse, rester chez soi n'est plus forcément un renoncement. Jouer dans sa région, construire un public fidèle, raconter une réalité que l'on connaît vraiment, c'est aussi une manière de faire carrière. Une carrière peut-être moins spectaculaire, mais parfois plus durable, plus libre et souvent plus heureuse. Et puis, il suffit de lever un peu les yeux de la carte de la France pour se rendre compte que la francophonie ne s'arrête pas aux périphériques parisiens. La Suisse, la Belgique, le Québec et de plus en plus des pays d'Afrique où l'humour connaît un essor spectaculaire. De nouveaux festivals, de nouveaux artistes, de nouveaux publics prouvent que le rire voyage beaucoup mieux qu'on ne l'imagine. Dans cet épisode, nous allons nous demander s'il faut vraiment quitter son pays pour réussir. Nous verrons pourquoi certains humoristes choisissent Paris, pourquoi d'autres en reviennent et comment la francophonie est peut-être en train de redessiner la carte du rire. On ouvre cet épisode avec quelques humoristes qui sont allés à Paris pour y saisir les opportunités qu'offre aujourd'hui encore la capitale française. Vous écoutez Ouvrir les vannes, aujourd'hui on repousse les frontières du rire.
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0: Paris, c'est Paris, les Parisiens.
3: Valérine Dongo, humoriste camerounais.
0: On réussit à faire de Paris ce qu'il est. Paris a des centaines de salles de spectacle. Paris foisonne, le monde du spectacle foisonne à Paris. Et puis, comme par enchantement, beaucoup de producteurs sont là-bas, beaucoup de diffuseurs sont là-bas. Donc Paris, c'est une plaque tournante. C'est pas que je vais à Paris parce que j'adore Paris, non. Mais je vais à Paris parce que la réalité, c'est qu'il y a beaucoup d'opportunités professionnelles en humour à Paris. Et puis c'est normal parce que ils ont réussi à créer ça à Paris. Que ce soit les Suisses ou les Belges ou beaucoup d'Africains, il faut partir à Paris. Même les Canadiens, ils viennent à Paris à un moment.
5: Jouer en France, c'est pas comme jouer au Québec.
3: Philippe Audrey, la rue Saint-Jacques, humoriste québécois.
5: C'est pas la même chose, c'est pas le même public. Ça force à repenser sa façon de jouer, ça force à repenser ma façon d'écrire. C'est très, très stimulant, très confrontant, mais très stimulant. Puis je trouve que pour s'améliorer, ben, on n'a pas le choix de se confronter à de l'inconfort. Et Dieu sait que l'Europe en offre.
6: C'est une soirée qui, on l'a dit, sera captée pour la télévision française, pour la chaîne Comédie Plus, qui appartient au prestigieux groupe Canal Plus, quand même, et qui sera diffusée au Québec sur TV5. C'est ça, hein? Tu sais, je sors un album de Noël. Néanmoins,

0: et français, là. C'est pas un. C'est pas un acteur américain que je traduis en direct.
1: Pour moi, c'était nécessaire parce que...
2: Alexandre Cominec, humoriste suisse.
1: Avec ce que je voulais faire sur scène, ensuite, j'avais pas la cadence de travail nécessaire pour arriver au niveau où je voulais être en termes de stand-up. Moi, partir à Paris, c'était avant même de se dire on va partir là-bas pour faire des rencontres, des producteurs, des contacts. C'était le jeu, c'était le fait de... Tu vois, moi, que j'ai commencé en Suisse, on jouait deux fois par mois. Je suis arrivé à Paris, je vois les gens, ils jouent 4-5 fois par soir. Donc... Pour moi, c'était, je me dis, ah ben en fait, si je veux vraiment faire partie de la Champions League, il faut que je joue tout le temps. Parce qu'il y a des humoristes qui jouent le même sketch 30 fois de suite. Et en 30 fois de suite, le sketch devient meilleur. Donc si je veux devenir meilleur, il faut que je suive ces traces-là et que je m'installe ici.
3: Donc pour Alexandre Cominec, c'était une nécessité, Paris offrant de nombreuses possibilités. Et il n'est pas le seul. Nénette est humoriste, elle vient des Antilles Guyane et a tout quitté, ses amis et même sa famille, pour faire carrière.
4: J'avais l'impression de tourner en rond en Guyane. Et je me suis dit, si je veux avoir un avenir dans ce métier-là, je n'aurai pas le choix, il va falloir que je me donne la chance. Et pour ça, il faut bouger. Parce que sinon, je voyais tout doucement la lumière s'éteindre. J'avais la chance d'avoir quand même une belle communauté en arrivant sur Paris. Donc, j'ai beaucoup de personnes de ma communauté qui sont venues me voir. Moi, après, j'ai commencé à jouer dans des comédie clubs. Donc, je me suis dit, bon, est-ce que je sais faire rire les gens qui m'aiment, qui me connaissent, ou est-ce que je sais faire rire tout le monde? Et le public a commencé à se diversifier. Et je pense que j'ai réussi ce pari d'emmener les gens dans mon univers et de leur dire, on n'est peut-être pas de la même culture, on n'a pas grandi pareil, mais je vous respecte et ce que je vous propose, c'est de vous faire découvrir mon univers. J'ai signé une boîte de production sur Paris et pour commencer, c'était le point de départ pour se faire connaître, pour découvrir aussi une autre façon de faire du stand-up parce qu'effectivement, chez moi, aux Antilles Guyane, on a nos codes, on a un stand-up qui est très théâtralisé et du coup, il fallait aussi découvrir un peu ce qui se faisait ailleurs pour s'adapter. C'est toujours douloureux, mais c'est un passage obligé. Malheureusement, ce métier ne nous donne pas d'avenir en étant sur place. Donc, il a fallu faire des choix et voilà, et partir. Parce qu'on a aussi un manque de visibilité au niveau des médias, au niveau de... Parce que pour s'intéresser à quelqu'un, il faut le voir. On n'a tellement pas d'exemples et de modèles de personnes qui viennent des DOM et qui sont mises en avant. Donc c'est vrai qu'on est un peu délaissé, mais je pense que c'est pas par rapport à la qualité de ce qu'on propose. Hein. Je pense que c'est parce qu'on nous voit pas, tout simplement. Moi, si j'ai pu venir sur Paris et commencer à proposer des spectacles, des choses et tout, c'est bien parce que j'avais les réseaux sociaux et que j'ai pu construire une communauté. Sinon, sans ça, je pense que j'en serais pas là aujourd'hui, 2 ans après.
5: On va pas se mentir. C'est vrai que ça reste quand même un passage obligé.
3: Cody, humoriste belge.
5: Tout simplement parce que c'est une question de nombre. Le territoire est plus grand, le terrain de jeu est plus grand, plus important, les canaux d'exposition, de diffusion sont plus nombreux. Donc forcément, il y a plus de monde qui vous connaît. En plus, nous, en Belgique, on a toujours été élevés avec les chaînes de télé et les médias français. On connaît même mieux... les hommes politiques français, les hommes et les femmes politiques françaises que belges. Donc c'est pour vous dire qu'à quel point on est impacté par, on va dire, la culture française. Donc forcément, un passage par la France nous met plus en lumière, plus en valeur.
6: Ça reste la capitale de la francophonie.
3: Grégoire Furrer, programmateur du Montreux Comédie Festival.
6: Moi, je défends Paris comme capitale de la francophonie. Ça ne veut pas dire qu'on fait carrière que à Paris. Aujourd'hui, il y a des carrières qui se créent. On a des gens qui font des belles carrières en Suisse romande. On a maintenant, comme je disais avant, des gens qui restent à Marseille et montent plus forcément à Paris. Mais je pense que la capitale reste Paris quand même. Il ne faut pas se leurrer. On le voit. Hein. Ça dépend ce qu'on veut faire de nouveau. Si on veut. On veut faire une carrière, on va dire, locale, c'est tout à fait possible, et des gens sont très heureux de faire ça. Mais si vous voulez faire du cinéma, de la série, des grandes salles, on voit Alexandre Kominek, prends l'exemple d'Alexandre Kominek, ça devient une star francophone. Aujourd'hui, il n'aurait pas pu être atteint de ce niveau-là s'il était resté en Suisse.
7: Ça va les amis?
2: France Inter.
7: Bon, comme le tout Paris le sait, la semaine dernière, j'ai joué à la Cigale,
2: ouais.
7: À Paris, ouais, carton plein.
2: Alexandre Kominek.
7: Après, ça a été 10 tirs en bite. Ça, c'est quand t'es élogieux, mais sur mon spectacle. Vraiment, Valeur Actuelle a joui, Libé a vomi, la Cigale. J'étais si ému d'aller à Pigalle, sobre. Ouais, c'est d'ailleurs la première fois que je voyais Pigalle sobre. Pour te dire, le Moulin Rouge, j'ai toujours cru qu'il y en avait deux. Non mais je me sens bien à Pigalle quand t'es déchiré. Tu te sens pas jugé, tu te sens même intégré parmi les spécimens que tu peux croiser. J'ai vu des trucs le temps d'un week-end, il y a des fous de haut niveau. Hein. Franchement, et si t'en as un qui vient de parler, la technique c'est de se montrer plus fou que lui. Ouais, moi, avant de venir au théâtre, il y a un mec qui m'a croisé dans la rue, il est venu vers moi en se frottant et il m'a dit « Tu veux venir chez moi ?» J'ai regardé, c'est où chez toi?
8: Oh non!
7: Il est parti en courant. Il est parti en courant avec la bite et les seins qui bougeaient dans tous les sens. Les touristes américains, ils étaient là. Oh, this is French Hong Kong. Yeah, this is Pigalle. This is Pigalle.
9: Je pense que Paris, c'est un point central pour toute la France et même toute la francophonie.
2: Jonathan Cartelli, producteur belge.
9: Donc, il y a énormément d'humoristes qui vont sur Paris pour essayer de percer parce qu'on sait que quand on marche en France, c'est plus facile ensuite par ruissellement de fonctionner en Suisse, en Belgique, au Canada. C'est un peu plus complexe au Canada, mais en tout cas au Luxembourg, ou en tout cas voilà, pour la francophonie européenne. Et de ce fait, il y a énormément d'hommes parce que bah, c'est comme ça que ça marche. Et donc, je pense que ça crée une espèce de climat qui est un peu complexe dans les comédie clubs pour que les femmes puissent y trouver une place dans laquelle elles se sentent à l'aise. J'ai l'impression qu'il y a un esprit un peu boys club encore. Pas dans tous les comédie clubs, il y en a beaucoup qui font avancer les choses, mais c'est encore un peu compliqué pour une femme seule qui découvre Paris de se trouver une place dans ce milieu, quoi. Et c'est pour ça que je pense qu'il y a beaucoup de femmes humoristes qui sont très talentueuses, mais qui ne font pas forcément de comédie club à Paris parce que l'exercice n'est pas agréable, simplement.
3: Vous avez entendu Jonathan Cartelli, qui est producteur en Belgique. Paris n'est pas non plus un terrain facile pour les femmes, d'une part, et de manière générale, pour les nombreux et nombreuses humoristes qui convergent en quête d'opportunités. Si aujourd'hui Alexandre Kominek donne l'image d'un humoriste qui a réussi, il ne faut pas oublier qu'il y a avant ça quelques années à travailler dur pour y arriver. Il nous raconte ses débuts.
1: Ah non, bah c'était méga galère. Bah, tu sais, il y a des gens... Mais... Il y a des gens qui me disent... Alors, est-ce que vous pouvez nous expliquer votre succès fulgurant? Je dis fulgurant. J'ai 10 ans de galère dans les pattes quand même. Il y a rien de fulgurant. Au tout début, quand j'arrive, déjà, il faut se faire connaître auprès des gens pour ne serait-ce que faire des plateaux. Et donc, il faut que des gens te regardent jouer pour t'accorder du temps sur des scènes de merde. Et ensuite, je jouais mon spectacle à la petite loge, j'ai joué plein de fois devant 4 personnes, 6 personnes. Donc, j'ai méga galéré.
3: Jessica, toi qui vas souvent à Paris, t'es déjà allée à la petite loge? Parce que moi, je connais pas du tout.
10: Oui, j'adore aller là-bas. Je crois que la salle, elle est toute petite. Je crois qu'elle fait un truc comme 16 mètres carrés, 15-16 mètres carrés. Et la scène, c'est vraiment un minuscule carré aussi, ça doit faire 2 mètres carrés.
11: Je suis partie à Paris, mais j'y suis encore. J'ai commencé à la petite loge, c'est le plus petit théâtre de Paris.
2: Julie Conti, humoriste suisse.
11: Donc c'est 15 places, on se dit, ah, c'est bien, 15 places, ça va être facile à remplir. Eh ben même pas. C'est quand même un défi. Et c'est pas facile, il y a beaucoup de concurrence, il y a beaucoup de spectacles. Et puis même d'aller dans les comédie clubs à Paris, je trouve que c'est plus compliqué. Nous, on est un espace hyper safe en Suisse romande pour les humoristes. On se connaît tous. En professionnel, on est une trentaine. On se connaît tous, on est assez proches, on s'entend bien. Donc dans les loges, c'est très facile. Et les premières fois que je suis allée jouer dans les comédie clubs à Paris, je trouve difficile parce que ben déjà, je connais personne. Donc c'est un peu difficile de faire son petit trou, de rencontrer les gens. Et puis, il y a plus un sentiment de compétition un peu parce qu'il y a beaucoup de monde, beaucoup d'appelés, peu d'élus. Et du coup, je trouve que c'est plus compliqué. J'ai moins de plaisir à aller jouer dans un comédie club à Paris que j'en ai d'en jouer en Suisse romande et de retrouver, parce que j'ai l'impression d'aller retrouver mes potes, quoi, quand je vais jouer en Suisse. Donc c'est très différent, ouais.
3: Vous allez entendre l'humoriste français Mathieu Nina, qui a commencé à Paris comme beaucoup d'autres, mais il a trouvé une solution pour élargir son public, parce qu'on l'oublie parfois, mais tout autour de Paris, il y a un monde.
12: Je dirais que le plus compliqué, c'est de se faire connaître, dans le sens où souvent dans les médias on voit un peu toujours les mêmes têtes, et ce que je peux comprendre aussi puisque les chaînes de télé, même les les radios ont des impératifs d'audience et donc du coup invitent des gens qui peuvent fédérer un large public tout de suite maintenant. Mais ensuite, une fois qu'on est un peu connu, je trouve que aller jouer en province, c'est parfois même plus simple que de jouer à Paris, dans le sens où à Paris, il y a tellement de spectacles, tellement de propositions différentes chaque soir, que ça peut être dur de faire son trou et de faire venir les gens à soi.
3: Pareil du côté de Guillaume Meurice, qui s'est fait connaître sur France Inter et chronique désormais sur Radio Nova. Il a décidé avec son équipe de rejoindre durant l'été son public partout en France, dans 9 communes, lors d'une dernière tournée qui se joue en plein air. Il nous explique.
8: On fait déjà l'émission en public à Paris. Et là, ce qui nous intéressait, c'était d'aller sur des places de village. On a choisi des villes de moins de 50 000 habitants, parce qu'il faut qu'il y ait quand même une infrastructure. Mais il y a, dans la tournée, il y a une ville de 600 habitants, je crois. Donc je pense qu'elle va recevoir du soutien de la préfecture et ce genre de choses pour tout ce qui est logistique et sécurité. Mais l'idée, c'était d'aller là où personne va. Moi, j'ai grandi en Franche-Comté, pas très loin d'ici finalement, à côté de Vesoul. Et il n'y avait pas d'émissions comme ça qui venaient. Il ne se passait pas grand-chose culturellement. Et c'est dommage que... Enfin, il y a des gens.
11: Oui.
8: Donc voilà. Moi, j'aime pas trop le truc notre public, mon public. J'aime pas trop le truc positif.
11: Le public, en fait.
8: Mais on va à la rencontre des gens. Et s'ils veulent venir, ils viennent. Et s'ils veulent plutôt aller chercher des champignons, ça sera l'été. Donc c'est pas du tout la bonne période.
11: Non. Je peux leur donner un conseil. C'est mieux à l'automne.

0: Le duo légendaire formé par France Gall et Michel Berger, ça balance pas mal à Paris, composé évidemment par Michel Berger.
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0: On l'a compris, Paris reste très importante dans le monde de l'humour francophone. Mais est-ce vraiment un passage obligé? Est-ce qu'on peut tout de même faire carrière en humour sans partir vers Paris ou plus largement l'Europe? On retrouve Thomas Wiesel, humoriste suisse qui a fait un court passage à Paname avant d'y revenir pour les raisons qu'il nous livre ici.
2: À Paris, il y a un rythme qui m'agresse, il y a une promiscuité, il y a un nombre de gens au centimètre carré qui n'est pas ce à quoi je suis habitué, et un stress et une espèce de compétition, parce que tous les gens qui veulent faire ces métiers-là sont au même endroit à se battre pour les mêmes places. Et ce qu'on me disait toujours, c'est normal d'être un peu agressé au début quand on arrive, mais au bout de quelques semaines on s'y fait. Et je suis jamais resté plus de quelques semaines, donc c'était pas un sacrifice que j'étais prêt à faire. J'avais l'impression qu'il fallait justement qu'une part de moi s'éteigne un peu et que quelque chose d'autre se réveille, un côté un peu warrior, un côté un peu compétitif, pour que je puisse m'adapter à Paris et me faire à cette ambiance. Et j'ai jamais été capable ni voulu le faire, donc j'ai toujours fait des allers-retours. Et c'est vrai que les allers-retours sont assez difficiles, quoi. On a un sentiment de pas être à l'aise, de pas être chez soi, et je pense que l'humour demande un peu qu'on soit quand même en confiance. J'ai accepté que j'habiterai jamais Paris, j'ai accepté que j'aurai jamais de carrière française comme certains de mes amis, parce que ça demande d'habiter Paris, et donc je sais que quelques jours par an je subis Paris, et donc depuis que je l'ai accepté, ça va mieux, parce que je me bats pas contre, j'essaie pas de me demander quel est le problème avec moi, je me dis juste on n'est pas fait l'un pour l'autre. Et j'ai une très belle vie, une très belle carrière en Suisse. Et s'il y a des jeunes artistes et humoristes qui nous écoutent, on peut tout à fait faire carrière en francophonie sans être basé à Paris. C'est juste une question de choix, de ce qui nous plaît, de ce qu'on a envie de faire. Et peut-être dans le cinéma, c'est plus compliqué. Mais en tout cas, dans l'humour, je connais beaucoup de gens qui mettent très peu les pieds à Paris et qui en vivent très bien.
3: J'aime bien l'attitude des Parisiens quand ils arrivent en Suisse. Vous avez vu, ils disent tout ça. C'est super, l'air est pur, les gens sont tranquilles, on est bien chez vous. Puis t'es là-bas, oui, parce qu'on n'est pas 12 millions sur 2 kilomètres carrés. Enfin, ici, c'est normal, on a de la place, on n'est pas les uns sur les autres. C'est vous le problème, quoi. Chez nous, c'est la situation de base. Nous, je sais pas, nous, quand on se réveille le matin, on peut se stretcher sans ouvrir la porte. Enfin, nous, quand il y a un couloir, on se dit pas, ça ferait 2 studios. Non, on garde le couloir. Nous, il y a un placard, on se dit pas, je vais le louer. Non, il y a... Ce que je comprends pas, c'est que les Parisiens, ils viennent ici, ils passent un super week-end, ils disent « je me sens ressourcé, j'ai repris goût à la vie », puis à la fin, ils rentrent à Paris quand même.
4: Thomas a fait 7 chroniques, je crois, en tout, chez Quotidien.
5: Sébastien Cortési, producteur suisse.
4: Et ça lui a pas fait grand-chose en France. Par contre, en Suisse, ça lui a fait une explosion, parce que tout d'un coup, tout le monde a dit « Waouh, il est à nous, lui !» Et tout d'un coup, il y a eu une appropriation de Thomas. Il est revenu un peu comme un messie qui avait tout d'un coup conquis la francophonie, alors que, factuellement, pas forcément. Par contre, c'est vrai qu'aussi, l'humour suisse a une très bonne réputation à l'étranger. Et ça vient, entre autres, du fait qu'on joue beaucoup en Suisse avant d'aller jouer en France, ce qui fait que les Yann Marguet, justement, Thomas Wiesel, Marie-Thérèse Porcher à l'époque, Frédéric Rocrozio, avaient fait leurs armes avec ce spectacle avant d'aller ailleurs. Et donc, quand ils arrivent, ils sont déjà à un niveau qui fait que on a pu acquérir cette réputation-là.
0: Jessica, est-ce que là, tu arrives à nous mettre un petit bout de Philippe Audrey à la rue Saint-Jacques qui nous parle du Québec? Parce que c'est quand même important qu'on sache si eux, ils ont envie de partir.
6: Absolument, non, c'est vrai, c'est absolument pas nécessaire, parce que l'humour au Québec, on peut très, très, très, très bien en vivre, déjà en étant très, très, très connu, mais même en n'étant pas connu, les opportunités de gagner sa vie comme humoriste au Québec sont vraiment multiples, soit en étant auteur, soit en faisant de l'animation, bon bref. Et au Québec, l'Europe n'est pas perçue comme un Eldorado humoristique, bien au contraire.
0: Et pour celles et ceux qui sont partis à Paris, vous allez l'entendre, rien ne remplace le public qu'on retrouve une fois qu'on retourne là d'où l'on vient, que ce soit aux Antilles, à la Martinique ou en Afrique.
7: Il y a des choses, quand on les dit dans notre patois, quand on les dit dans notre créole.
8: Nénette, humoriste guyanaise.
7: Qui ont forcément plus d'impact. Et du coup, ça n'a pas la même saveur quand on joue à la maison, ça c'est sûr.
9: Si je vais jouer à Martinique, je vais me permettre de faire beaucoup plus de... Je vais parler en créole, je vais faire plus de références culturelles.
8: Noam Sansot, humoriste martiniquais.
9: Quand je vais à Martinique, les gens reconnaissent en moi beaucoup de comiques antillais qu'on a regardé quand on était petit. Parce que c'est des choses, des gens dont je me suis inspiré. Quand je suis à Martinique, du coup, ça se ressent davantage. En fait, je pense que la Martinique a toujours été quelque chose de très important pour moi. Mais c'est vrai que j'ai eu un passé tellement traumatique par rapport à toute l'homophobie que j'ai.

0: pu recevoir en grandissant, qu'en quittant la Martinique, j'avais fait vraiment fait une sorte de rejet pendant quelques années de, quand on m'a dit que je ne méritais pas d'être martiniquais, ben, écoutez, je sais très bien, I'm fine with it, je vais avancer. Et la scène, ça m'a permis justement de me rapprocher de la Martinique, notamment parce que ben, en fait, j'ai pris en visibilité, j'ai beaucoup parlé de la Martinique, et du coup, les Antillais, les Martiniquais ont beaucoup apprécié mon travail. Et du coup, maintenant, quand je reçois la Martinique, c'est beaucoup d'amour, beaucoup de chaleur que je reçois. Et du coup, c'est vrai que ça a beaucoup contribué à renouer, en tout cas, les liens. Plus j'aurais pris le contrôle sur qui je suis, et plus j'aurais pris en confiance, en amour pour moi. Avoir de l'amour pour moi, c'est avoir de l'amour pour tout ce qui me concerne, tout ce qui me constitue. Donc, la Martinique en fait partie.
1: J'ai la chance d'avoir fait des standings dans plein de pays en Suisse. J'en ai fait...
2: Wallace, humoriste ivoiro-marocain.
1: En Belgique, plusieurs. En France, j'ai eu la chance de faire quasi que des standings à chaque fois que j'ai joué hors du continent africain. Ils aiment, mais ils peuvent pas rire plus fort qu'un Africain. Là, nous, à chaque rire, il faut qu'on envoie les décibels. Ce qui se passe ici doit rester ici. Parce que ça pourrait très vite te monter à la tête et voir un public se lever, tu vas te dire, bah, c'est tout. Il y a des gens qui se roulent en Afrique. Par terre, ils tombent, ils rigolent. L'Africain, il a 600 ans à rattraper de rire. Vous savez, mesdames et messieurs, quand tu joues en Afrique...
2: Wallace, humoriste ivoiro-marocain.
1: Le public, il est différent du public européen. Parce que vous êtes un public, vous restez assis, vous bougez pas. Vous restez assis, vous applaudissez au bon moment, vous rigolez. Non, en Afrique, on vit le moment avec l'humoriste. On parle avec l'humoriste pendant qu'il joue. Ça n'existe que chez nous. Je te jure, j'étais en train de jouer mon spectacle à Douala. Il y a un gars qui s'est levé de sa chaise. Il m'a dit, voilà, tu as raison. J'ai moi-même vécu la même situation là. D'ailleurs, je vais vous raconter. Qu'est-ce que tu fais?
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3: L'Afrique a donc du rire à rattraper et elle le fait à une vitesse folle. Dans cette deuxième partie, nous allons entendre des humoristes africains parler de leur amour pour leur continent, des liens entre les différents pays francophones et aussi de ceux qui se sont tissés au fil du temps et des tragédies avec le Nord. Il existe une histoire africaine que nous ne connaissons pas et que l'humour peut-être pourrait porter jusqu'à nous. Mais avant ça, on écoute la déclaration d'amour de Wallace, humoriste ivoiro-marocain, pour son continent africain.
1: J'ai toujours dit que je crois beaucoup en l'Afrique. Que j'ai foi en le continent. J'espère que je vivrai assez longtemps pour voir mon continent se développer comme moi je le voudrais. Je pense que l'Afrique, elle regorge de tout déjà, hein, que ce soit des richesses, que culturellement, on a tout. Je sais pas comment le formuler. En fait, c'est tellement puissant que j'arriverai même pas à sortir ce qu'il y a dans mon cœur par rapport à l'Afrique. Je parle beaucoup d'Afrique parce que c'est le seul endroit où je me sens chez moi, vraiment. Où, peu importe hein, le pays, que ce soit au Maroc, en Côte d'Ivoire, ou encore au Bénin, au Mali, au Burkina, partout. J'aime l'Afrique parce que c'est là que, même quand tout est compliqué, les gens trouvent encore une raison de rire, je pense.
4: Mes parents, ils nous ont tout légué, l'amour de ce pays depuis qu'on est petit.
2: Sarah Lélé.
4: Et tu sais, quand tu grandis en Europe, tu t'attaches différemment. On s'attache vraiment différemment que vous parce qu'on vit différemment. Okay, on vit des chocs culturels. C'est ça qu'on appelle les chocs culturels. Les chocs culturels, on peut les voir par exemple quand on fait de l'humour. Okay, vous, le public africain, vous n'êtes pas le même que le public européen.
2: Humoriste belge.
4: Vous êtes trop honnête. Okay, quand on est nul, vous nous le dites. Quand on est bon, vous nous le faites savoir. Moi, je suis allée à Dakar au Sénégal. J'ai un ami, il passe avant moi. Il est nul. Jamais vu ça de ma vie. Je suis dans le public, je fais comme tout le public européen, je rigole. Je fais... c'est nul, mais tu vas continuer. Le public africain, il a dit non. Il y a un gars, il s'est levé, il lui a dit, c'est ça que tu appelles la comédie? Et vous savez, c'est quoi le pire? C'est que tout le monde a rigolé à ce commentaire-là. Donc, dans ma tête, c'est OK, l'humour en Afrique, c'est du harcèlement moral. On va essayer de s'habituer à ça.
5: On va dire qu'il y a des capitales du riz. Il y a Yaoundé, Douala et Abidjan.
2: Valérie Ndongo.
5: C'est les trois villes où ça bouge beaucoup, avec quand même un petit avantage pour Abidjan. Tu vois, je suis Camerounais, mais je reconnais quand même ça. Il y a toujours des clashs entre Cameroun et la Côte d'Ivoire. C'est comme ça. C'est-à-dire on ne peut pas s'empêcher de se foutre de la gueule l'un de l'autre. Donc, par exemple, là, ils ont gagné une Coupe d'Afrique, mais nous, on essaie chaque fois de leur rappeler que vous avez trois étoiles. Nous, on en a cinq. Et qu'un maillot qui n'a pas 5 étoiles, c'est un maillot d'entraînement.
6: Les filles, vous avez la ref, vous? Parce que alors moi, pas du tout. Je pense qu'il faut qu'on demande à Wallace les liens entre le Cameroun et la Côte d'Ivoire.
1: Chaque pays a un lien avec un autre pays.
3: Wallace.
1: Par exemple, là, Valérie Mbongo clash les Ivoiriens parce qu'il est Camerounais et personne n'est parfait. Donc, il est Camerounais, on l'accepte. C'est la belle famille. Vous savez, ici, on dit c'est la belle famille. Pour moi, le panafricanisme, c'est simple. C'est arrêter d'être voisin et peut-être commencer à être partenaire. C'est pour ça, d'ailleurs, que j'ai monté, moi, un festival itinérant en Afrique pour montrer justement qu'en Afrique, on est capable de faire des grandes choses. Donc oui, c'est pour moi le panafricanisme, c'est ça, c'est que l'Afrique, c'est Sud-Sud, c'est ces relations Sud-Sud qui sont en train de se développer, que l'Afrique avance avec l'Afrique main dans la main, peu importe que tu viennes du Nord ou du Sud. Ou l'objectif, c'est le continent, c'est pas nous, c'est le continent.
7: Quand tu es dans le Parlement du Rire, un jeune humoriste, tu passes dans le Parlement du Rire, tu es vu
3: Maman.
7: Partout en Afrique. Partout, il y a Canal+, t'es vu, et du coup, il y a beaucoup, beaucoup de vedettes de l'humour africaine qui ont éclos comme ça grâce au Parlement du Rire. Aujourd'hui, et ça, je le répète tout le temps aux gens à qui je le dis, surtout aux humoristes, je leur dis, attention, ne faites pas l'erreur de croire qu'on est comme les musiciens africains ou comme les footballeurs, où dès que t'as un peu de talent, un peu de potentiel, ben, tu rêves d'aller jouer au Paris Saint-Germain ou à Manchester City ou au Real Madrid ou à Barcelone pour être connu, devenir une star, gagner ta vie. L'humour est très différent. On a des racines comme des arbres. Un humoriste ivoirien a du succès parce qu'il prend, il brocarde le quotidien de la vie à Abidjan. Il va se moquer des gens des quartiers d'Abobo. Abobo, c'est un quartier d'Abidjan, de Yopougon, des quartiers chics de Cocody, les différences entre ces quartiers-là. Ils parlent aux Ivoiriens, ils comprennent, ils rigolent de ça. Et dans ce spectacle, je pars de la conférence de Berlin où les puissances mondiales de l'époque s'étaient réunies pour se partager un peu l'Afrique, ce continent qu'ils venaient de découvrir. Je fais des allers-retours pour montrer que certains problèmes qu'on a aujourd'hui, ces pays, cette mosaïque de pays qu'on a, ces frontières artificielles qu'on a en Afrique, ces conflits qu'il y a souvent entre certains pays, ben, certains remontent à cette époque où le sort de l'Afrique a été décidé en l'absence des Africains. On le voit aujourd'hui, la jeunesse africaine a soif, a faim de son histoire. De tout le temps, l'histoire a été racontée par les autres. On connaît l'histoire du monde entier. On a étudié la révolution américaine, la révolution française, la révolution russe. On sait ce qui s'est passé en Inde, en Australie. On l'étudie dans notre cursus scolaire, mais les Africains ne connaissent pas leur histoire vraiment dans les détails.
8: Vous savez, dans le métier qu'on fait,
3: Valérie Ndongo,
8: chacun doit avoir son fonds de commerce.
3: Humoriste camerounais.
8: Moi, mon fonds de commerce en tant qu'humoriste, c'est deux choses. Les femmes et les blancs. Surtout les blancs. Ça paye très bien les blancs, je vous assure. Non, mais moi, j'aime les blancs, hein, franchement. Le seul truc, c'est que je ne les comprends pas. Ils aiment les problèmes. Pourquoi vous aimez les problèmes, les blancs? Un gars est assis tranquillement chez lui, sa chose. Non, il n'est pas content. Il faut qu'il aille chercher les problèmes. Il a besoin de sensations fortes pour repousser ses limites. Ah, mon frère, tu veux repousser tes limites, hein? Viens habiter au Cameroun un an sans salaire d'expatrié. Tes limites vont dépasser le monde Cameroun comme ça. Non, mais franchement, c'est comme si les gars, les problèmes les attirent seulement comme ça. Ils sentent ça partout. Ils font. C'est le genre de sport où tu ne vas jamais voir un noir là-bas. Le genre de sport qu'on fait quand on ne tient plus beaucoup à la vie. Du genre alpinisme, parapente, saut à l'élastique. Saut à l'élastique. Un gars est assis, tranquille, sa chose. Il se lève le matin, il n'a pas de problème, hein. Il embrasse sa femme, il embrasse ses enfants, il s'en va se placer sur un pont, il attache une corde et il plonge comme ça dans le vide pour rien. Mon frère!
5: Je garde toujours un peu de recul parce que j'ai pris la peine de lire quand même pas mal l'histoire, de l'Afrique, écrite par les Africains, parce que bon, à l'école, j'ai lu l'histoire écrite par les Blancs. Mm-hmm. Et ben aujourd'hui, je lis plus ce que les historiens africains écrivent. C'est assez dur, mais ça permet d'avoir du recul et d'avoir une vision plus lucide de l'avenir.
1: À un moment donné, il faut avancer. L'histoire, elle est ce qu'elle est. On la changera pas et on ne doit pas vivre dans le passé et dans l'histoire. Aujourd'hui, je pense que les nations et les personnes qui sont en train d'exploser le plus sont celles qui ont décidé d'arrêter de vivre dans le passé et puis d'avancer. C'est fini. On a la chance d'avoir un continent très sage au final. L'Afrique, c'est un continent sage. Même si on a morflé avec nos guerres et tout ça, mais ça reste un continent sage dont il n'y a pas forcément d'esprit de vengeance, non.
3: Pas d'esprit de vengeance donc, mais des relations qui méritent encore un petit effort, comme nous l'explique Valérie Ndongo. Parfois, les artistes venus du Nord ne connaissent pas les pays africains dans lesquels ils se rendent. Ils nous parlent de ces humoristes occidentaux qui parlent de l'Afrique ou viennent s'y produire.
5: Déjà, la plupart du temps, ils parlent mal de l'Afrique. Parce que malheureusement, pour eux, il y en a très peu qui connaissent l'Afrique parce qu'ils ne viennent pas en Afrique. Quand ils viennent en Afrique, ils se comportent comme des expatriés. C'est aéroport, hôtel, restaurant, salle de spectacle et puis les rentrées. Et même les humoristes occidentaux d'origine africaine connaissent très, très peu l'Afrique ou alors très mal l'Afrique. Donc, généralement, ils ont des caricatures un peu fausses parce qu'ils ne prennent pas la peine de rester en Afrique suffisamment longtemps et ils ne regardent pas les médias africains et ils ne suivent pas l'information africaine. À la différence de nous, les humoristes africains, nous, on regarde les médias européens, on suit les médias européens et on va en Europe. Peut-être qu'on n'a pas le choix, peut-être, entre guillemets, qu'on n'a pas le choix, parce que bon, c'est le pauvre qui essaye d'apprendre du riche, entre guillemets, encore que qui est réellement riche dans l'histoire. Mm-hmm.
3: Pour Wallace, s'exporter est depuis longtemps un moyen de raconter son histoire et de briser quelques clichés au passage. Pour cet humoriste ivoiro-marocain, il est surtout question d'exporter sa culture et de raconter l'Afrique telle qu'elle est, sans intermédiaire, peu importe ce qui a pu arriver dans le passé.
1: Quand on nous invitait dans certains festivals et qu'on nous mettait sur des chaînes qui vont être diffusées en Afrique, je disais aux promoteurs, en Afrique, on sait qui on est. Nous, on a envie que ceux qui nous découvrent, ce soient des gens qui ne nous connaissent pas. Donc, il faut qu'on soit diffusé en France, en Belgique, en Suisse, au Canada. C'était ça mon combat à l'époque. Nous, ce qu'on veut faire partir ailleurs, c'est notre histoire. Qui on est. Il y a beaucoup de fake news qui en montrent des choses. Donc, les gens imaginent. Mais il faut que nous, on soit leurs vrais yeux, leurs vraies oreilles. Leur vraie mémoire. Et je me disais, tu sais quoi, vas-y, pourquoi nous on le fait pas? Pourquoi en fait on attend qu'un festival vienne d'ailleurs venir nous montrer, nous mettre à la lumière? Mais nous on peut aller leur montrer qui on est. Et on a monté ce festival et puis on a fait des partenariats avec des grosses chaînes, notamment avec TV5 qui nous a fait passer en prime time dans tous les TV5 du monde entier. Ça veut dire qu'on a été vu en Chine, au Japon. Et ça y est, pour moi, c'est fini. C'était le début de l'exportation de notre culture, comme je dis toujours.
9: Souvent, les artistes me disent, en Afrique, ils me disent « Oui, mais nous, notre réalité africaine, elle est très différente de votre réalité en Europe. »
3: Grégoire Furet, programmateur du Montreux Comédie Festival.
9: Donc, qu'est-ce qu'on va aller raconter aux Européens? Et moi, je leur dis « Parlez de votre réalité. » Et c'est vrai qu'un artiste, un jour, est venu à Montreux. Il s'appelle Clantelex, il est ivoirien. Et à un moment donné, il a décidé de nous parler du Père Noël et de nous dire « C'est quand même fou que vous, les Européens, vous ayez réussi à nous convaincre que si on était sage durant l'année, on aurait des cadeaux à Noël grâce au Père Noël. » Et donc, bon, les gens l'écoutent, ok, tu vas aller où là, mon gars, etc. Et à la fin, il termine par dire, et en plus, un Père Noël qui passe par la cheminée. Vous imaginez, chez nous, en Afrique, les cheminées, on n'en a pas. Et bon, évidemment, il est bien plus drôle que moi, il le fait bien mieux que moi, mais tout d'un coup, en une fraction de seconde, il récupère toute la salle. Les gens ont compris uniquement parce qu'avec un truc tout simple qui était sa réalité à lui, il avait réussi à toucher les gens.
10: Les choses que l'Europe a sur l'Afrique, ce n'est pas le plus grave. Le plus emmerdant, c'est les idées que l'Europe a implantées en Afrique qui sont emmerdantes. Moi, je me demande comment on a fait pour accepter de telles conneries. Vous nous avez imposé le français. Vous nous avez imposé la monnaie. Et le pire, le Père Noël. On nous racontait que le gars passait par la cheminée pour venir déposer les cadeaux sous l'arbre de Noël. Bravo. Bravo. La cheminée. Mais il fait 40 degrés toute l'année en Afrique, les gars!
9: Pareil avec un artiste qui venait du Bénin, qui s'appelait Venant Jap, et qui, à un moment donné, vient nous parler de la sorcellerie, parce que le Bénin, c'est la terre du vaudou. Qui vient nous parler du vaudou, et voilà. Et donc, il se dit, il faut que j'arrive à choper les gens. Donc, il dit, vous savez, le vaudou chez nous, c'est un peu comme chez vous, votre sorcier Harry Potter. Et là, tout de suite, les gens, boum, comprennent la mécanique, et c'est gagné.
11: Et là, vous vous demandez, mais c'est qui le noir avec ce balai? Parce que j'entends tout ce que vous pensez, hein. Eh ben non, je ne suis pas Harry Potter. J'ai ma propre identité. Je m'appelle Venant Jap. Je viens du Bénin, la terre du vaudou. Ou comme tout le monde aime le dire, le pays de la sorcellerie. Vous voyez les petits papiers que vous recevez dans vos boîtes aux lettres, là? Le retour de l'être aimé. Comment agrandit son pénis. Ben c'est moi, c'est le Bénin.

0: La Suissesse Zoémé qui nous a représenté à l'Eurovision 2025 avec ce titre « Jamais été cool ».
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2: Qu'en pense le public à Abidjan ?
3: Abidjan aujourd'hui est une place tournante de l'humour, il faut le reconnaître. Quand tu prends le Gondwana Club et tout ça qui passe au niveau d'Abidjan, donc c'est des éléments qui ont leur place. Donc il y va de soi aujourd'hui qu'Abidjan s'impose comme étant une place tournante de l'humour en Afrique et surtout même dans le monde.
4: À Montréal.
5: Quand tu penses humour, tu penses comme quelle ville ou quel pays dans la francophonie, mettons?
6: À Montréal, c'est sûr.
5: Ah ouais? Est-ce que c'est le meilleur endroit, est-ce qu'on fait de l'humour?
6: Ouais, c'est la Mecque de l'humour.
0: À Bruxelles.
7: Quand vous pensez à l'humour francophone, vous pensez à quel pays et à quelle ville?
8: Eh bien, justement, à la Belgique. Sans vous faire des compliments, l'humour belge, c'est ce qu'il y a de plus fort en Europe. Je dis francophone parce qu'il y a la Suisse, le Québec, et donc nous, les Français. Mais on vous a apporté la langue, mais vous avez su encore en faire.
0: Ouvrir les vannes. Nous avons donc parlé de Paris comme capitale de l'humour francophone, avec ce que ça implique pour les humoristes qui se décident à y aller et celles et ceux qui préfèrent en revenir. On a vu que l'Afrique était peut-être le nouvel Eldorado à viser pour de nouvelles opportunités de carrière, mais surtout, on l'a compris, il n'existe pas ou plus vraiment de capitale francophone de l'humour. En revanche, le monde francophone offre de belles opportunités pour élargir le terrain de jeu. Aujourd'hui, grâce aux réseaux sociaux, l'humour francophone s'exporte loin et on peut très vite se retrouver à faire des blagues à l'autre bout du monde. Alexandre Cominex se produit cet automne aux États-Unis, entre Los Angeles, San Diego et New York, devant un public francophone, et il en est très très fier.
9: Tu vois, aujourd'hui, les gens me disent « Tu fais quoi ? T'es là à la rentrée ?» Je dis « Bah non, je peux pas. Pourquoi ? Parce que j'ai une tournée aux US. » Donc je suis très content. Est-ce que c'est un objectif ? Non. Est-ce que c'est de l'ego trip et du boost pour le moral et se caresser dans le poil ? Oui. Parce que ça fait du bien, parce qu'il faut se faire, du bien quand on fait ce métier. On sacrifie tellement de choses. J'en sens pas compte combien de solitude, combien de galères, combien de pression, d'angoisse, de se dire, mon Dieu, est-ce que je veux faire ça? Est-ce que je veux faire ça? Est-ce que j'ai bien fait ça? Est-ce que j'ai fait les bons choix dans ma vie? Donc, quand ça paye, putain, t'es content, quoi. Donc là, je vais aux États-Unis, pas parce que c'est le rêve de faire ça, c'est parce que ça me fait du bien.
0: Attention, pour en arriver là, il a fallu trouver un moyen d'atteindre un tout nouveau public. Pour Alexandre Cominex, c'est la captation de son spectacle diffusé sur Canal+ qui a tout changé.
9: Et au début, c'est marrant parce qu'au début, j'étais pas vraiment chaud à ce qu'on le publie, etc. Et en fait, c'est ma prod qui m'a dit « Mais t'es malade, en fait, grâce à ça, tu vas toucher un public que tu n'as pas encore connu ». Et moi, pour moi, j'avais fait le tour. Pour moi, tous les cassos qui aimaient mon humour, je les avais dans ma poche. Et on est, je pense, pour moi, on était déjà toute une bande de copains réunis avec la tournée que j'ai fait en France. Et en fait, pas du tout. Le spectacle, il m'a mis sur un niveau encore plus haut. En termes de les retours des professionnels, que ce soit des acteurs, des réalisateurs, des producteurs, que des gens sortis de nulle part, qui ont commencé à me suivre. Donc c'est génial. Je me dis, quelle bonne idée qu'on a eu de faire cette captation, de la mettre sur Canal. Parce que vraiment, ça m'a ouvert les portes à un nouveau public.
10: Mais moi, sans alcool, j'ai trop de critères. Alors tu mets un apéro, trois long drinks, oh, le festival des petits monstres. Vraiment, moi j'attaque les fonds de panier, un coup de bison, problème respiratoire.
11: Bâtard sensible, Olympia.
10: Moi, quand ils allument les lumières en boîte, je leur dis, oh putain, t'as des écailles, j'adore. C'est... Mais attends, mais c'est pas une critique, hein. J'adore les petits monstres, hein. Parce que les petits monstres, c'est toute ma vie. Bien sûr, moi je me suis jamais réveillé un lendemain de soirée chez une meuf en faisant po po po po po. C'est qui le patron?
9: Jamais.
10: Moi quand je me réveille un lendemain de soirée chez une meuf, c'est ah ouais quand même hein. Ça on va pas le dire aux autres hein.
0: Reste que pour voyager hors des frontières de son pays, il faut quand même adapter son humour. C'est ce que nous explique l'humoriste belge Cody.
12: L'humour, il peut voyager à condition qu'on y apporte des références locales. Ou alors qu'on explique un petit peu le contexte. C'est-à-dire que si on veut parler de la politique belge, comme je dis, voilà, je pose le contexte, je dis, dans la politique belge, des choses un peu surréalistes. Il faut savoir que si on vous explique la politique belge et que vous la comprenez, c'est qu'on vous l'a mal expliqué. Par exemple, on a un ministre chargé de la navigation des bâtiments maritimes sur les voies non navigables. Alors ça, c'est quand même un truc qu'on n'a jamais entendu. Mais sinon, ça existe en Belgique. Donc, vous voyez, je pose le contexte et puis j'explique. J'étais au Congo et puis je faisais des vannes sur les embouteillages qui sont de plus en plus nombreux, quoi. Je dis, voilà, les embouteillages sont tellement longs que je suis arrivé à l'aéroport ma fille avait 8 ans, le temps de faire le voyage, c'est-à-dire 10 km jusqu'en ville, je suis devenu grand-père. Donc il y a un problème. Et vous voyez, c'est ce genre de choses. Évidemment, là, tout le monde se sent concerné. Parce que tout le monde voit très bien de quoi je parle. Les embouteillages à Kinshasa, voilà, tout le monde les vit là-bas. Et donc, si vous mettez un petit ancrage local, ben, ça aide toujours.
0: Un autre moyen de se faire connaître partout dans le monde aujourd'hui, c'est bien entendu les réseaux sociaux. C'est justement ce qui permet au festival Juste pour rire de Montréal de trouver de nouveaux humoristes venus d'ailleurs, comme nous l'explique sa programmatrice, José Charland.
4: Je vous dirais que nous, depuis 2 ans, au niveau du festival Juste pour rire, on va programmer beaucoup plus d'artistes internationaux parce que, justement, on consomme beaucoup plus d'humour d'ailleurs aussi et que c'est plus facile et en termes de promotion, de reconnaissance, d'accessibilité, c'est beaucoup plus facile. Je vous donne un exemple. L'année dernière, on a accueilli à Montréal 28 artistes européens. Sur les 28, ben 24 festivals ont affiché, 24 spectacles, excusez-moi, ont affiché complet. Donc, il y a une demande, il y a une curiosité. Les gens sont heureux aussi d'assister à des spectacles auxquels ils ont moins accès. Et vice-versa, il y a de plus en plus d'artistes québécois qui font le pont à Paris aussi pour développer une carrière, bien évidemment, parce que le Québec, c'est un petit marché. Nous sommes que 8 millions au Québec en totalité. Donc, maintenant, la francophonie, ben, c'est ça, c'est accessible à tous.
13: Aujourd'hui, grâce aux réseaux sociaux, grâce aux télévisions satellitaires, un humoriste, qu'il soit à Abidjan, à Dakar, au Mali, s'il a 1 million, 2 millions d'abonnés sur ses pages des réseaux sociaux, ben, très vite, il est vu partout. Aujourd'hui, nous on part jouer à Paris, on remplit des salles, on part jouer à Montréal, à New York, on a programmé même des spectacles au grand théâtre Apollo Theater à New York, où il y a plein de demandes. J'ai un ami magnifique qui s'appelle Le Magnifique, c'est un humoriste ivoirien qui sort d'une tournée aux États-Unis parce qu'il y a une diaspora africaine qui vit en Amérique du Nord, au Canada, aux États-Unis, qui vit en Europe, en Suisse, en Belgique, au Luxembourg, en France, à Londres aussi, où elle est assez nombreuse pour remplir des salles de 2000, 3000 places. Donc, merci Internet, merci les réseaux sociaux de rendre, et ça c'était le slogan du départ de la création d'Internet, village global, c'est ça ce village-là.
4: C'est ce qu'il y a de magnifique avec le rire, en fait, ça amène à
0: José Charland,
4: ça ouvre des portes, ça amène à tellement de choses. J'ai découvert des humoristes très talentueux, très drôles aussi. Précisément, les Ivoiriens ont un très grand sens de l'humour. Ils ont, eux disent que ça vient de leur grande résilience aussi. Et puis bon, qu'ils préfèrent prendre les choses en riant. Ils ont cet appétit envers l'humour aussi, puis l'exportabilité de leur talent. Donc, on va voir, nous, comment on peut collaborer avec eux et effectivement réussir à peut-être faire traverser ça du côté de l'Amérique un peu plus aisément et facilement. Donc, c'est peut-être d'amener un festival déjà existant à faire partie de la fédération pour que on puisse, avec eux aussi, développer cette relation-là, notamment au niveau de la découvrabilité des jeunes talents de par un concours, mais aussi au niveau de l'échange de talents de façon générale. Mais je pense qu'on se ressemble quand même. On a plusieurs points en commun par rapport à l'humour, là. Ça, c'est sûr et certain.
0: Finalement, comme nous le dit Maman, c'est aux humoristes de trouver le moyen de parler à tout le monde, et ce n'est pas aussi simple que dans d'autres domaines.
13: C'est notre rôle d'humoriste de raccorder les publics, qu'ils soient en Europe, qu'ils soient en Afrique. C'est nous, notre travail, de prendre l'actualité, de réunir ces publics et d'essayer de les faire rire. L'humour a cette difficulté par rapport à la musique où il y a la contrainte de la langue, la contrainte des références culturelles qui fait que l'humour est moins universel que la musique ou que les clowns ou les mimes. On ne peut jouer que devant un public francophone, mais déjà, les francophones, on est nombreux. Je ne sais pas combien il y a de francophones dans le monde, 500 millions, je ne sais pas. En tout cas, en Afrique, on est moins entre 150 à 200 millions d'Africains francophones. Donc c'est déjà beaucoup.
0: Pascaline, pour terminer cet épisode, ce serait bien qu'on trouve quelqu'un qui a beaucoup voyagé puis qui a un peu une vision globale du monde francophone en humour aujourd'hui. T'as une idée?
14: Celui qui est allé vraiment partout, c'est Grégoire Fureur, le directeur du Montreux Comedy Festival. Il est implanté dans tous les pays francophones.
15: Pour moi, les trois vrais centres aujourd'hui de la francophonie, c'est Paris, qui reste pour moi le numéro un, c'est Montréal. Beaucoup, beaucoup d'artistes vont à Montréal. C'était vraiment, beaucoup d'artistes vont rôder à Montréal, vont écrire à Montréal. Il y a une énergie à Montréal, en Amérique du Nord, qui est aussi proche du stand-up américain, dans les codes, dans le rythme et tout ça. Donc les humoristes français ont besoin de ça. Il y a même en Romane Frayssinet, par exemple, est allé faire l'École nationale du rire à Montréal. Donc on voit qu'il y a quand même cette influence québécoise que moi je vois depuis des années. Et puis le dernier cœur, ça reste l'Afrique de l'Ouest. C'est l'Afrique de l'Ouest avec Abidjan, qui est un peu la capitale. Le Bénin avec Cotonou, mais quand même Abidjan qui est une grosse capitale. Et c'est, voilà, c'est un peu ce passage, quoi. Voilà, c'est encore pas complètement le cas aujourd'hui. C'est le cas entre Paris et Montréal. Beaucoup d'artistes vont à Montréal, beaucoup de Québécois viennent à Paris. Bah, je pense que voilà, il y a un peu le Maroc aussi qui prend un peu du leadership avec Casablanca, mais on voit que voilà, c'est ce grand terrain de jeu en fait. Avant, on avait un terrain de jeu qui était Paris-Lausanne, et aujourd'hui, on a un terrain de jeu qui est francophone en fait. Et c'est ça qui est génial.
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0: Vous l'avez entendu, faire rire n'a plus forcément de frontières aujourd'hui. Certains ou certaines choisissent de tout quitter pour tenter leur chance à Paris. D'autres préfèrent construire leur public là où ils sont nés. Et puis, il y a tous ceux qui découvrent que la francophonie est bien plus vaste qu'une capitale. Elle passe par la Suisse, le Québec, la Belgique, une Afrique en pleine effervescence, mais aussi par les médias et les réseaux sociaux qui permettent aujourd'hui à une blague de traverser un océan en quelques secondes. Finalement, le plus grand voyage n'est peut-être pas celui qui consiste à changer de pays, mais celui qui permet à son humour de rencontrer des publics différents sans jamais perdre sa voix. Dans le prochain épisode, nous quitterons les salles de spectacle pour les salles de classe, parce que si certains pensent que l'humour est un don, d'autres sont convaincus qu'il s'apprend. Alors peut-on vraiment enseigner l'art de faire rire? La réponse au prochain épisode d'Ouvrir les vannes. À bientôt.
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16: Ici Marc-Antoine Leblanc, voici vos informations. WestJet a annulé des centaines de vols en raison du conflit de travail qui l'oppose à ses agents de bord. Le cofondateur et PDG de Vol en retard, Jacob Charbonneau, rappelle qu'il existe des recours pour les clients qui verraient leur vol être annulé.
17: Ce qu'on conseille, nous, aux gens, c'est de pas nécessairement d'accepter les crédits voyage. Parce que si on accepte un crédit voyage, en échange, ils n'ont pas une annulation, on n'a pas les mêmes droits. Donc, évidemment, surtout pour les gens qui ont vu leur vol annulé avant la grève, ben en plus, on a le droit d'aller chercher des compensations qui peuvent aller jusqu'à 1 000 $ par passager.
16: Les employés ont prévu tenir une ligne de piquetage aux principaux aéroports canadiens dimanche matin. En Colombie-Britannique, les pompiers forestiers ont fait face à des conditions météorologiques difficiles. La province combat déjà plus d'une centaine de feux, dont près de la moitié ne sont pas maîtrisés. Jennifer Maher.
18: Des vents très forts ont soufflé toute la journée samedi à Kamloops, dans l'intérieur de la Colombie-Britannique. De quoi faire craindre le pire aux pompiers forestiers, comme l'explique Aidan Corey, porte-parole de BC Wildfire.
19: The next 72 hours are going to be a critical period for existing and new wildfire starts.
18: Elle explique que le long week-end dans la province est critique à la fois pour les feux qui brûlent déjà, mais aussi pour de nouveaux départs d'incendie en raison de la météo. Dans la région de South Cariboo, le complexe de feux Big Bar a gagné en taille. Il a dépassé la barre des 1000 km² en superficie. C'est d'ailleurs pour cette raison que le député provincial de la région, Lorne Dorkson, demande à ce que la province déclare un état d'urgence pour la région de South Cariboo et même l'implication du fédéral.
20: The reality is the South Cariboo is on fire.
18: De son côté, la province confirme que des états d'urgence locaux sont en vigueur dans le district régional de Cariboo, celui de Thompson-Nicolas et dans le village de Clinton. Du renfort est déjà sur place. Des pompiers du Yukon et de l'Alberta sont arrivés cette semaine. Une centaine de pompiers du Québec doivent arriver dimanche, d'autres du Mexique lundi et certains de l'Australie se rendront en Colombie-Britannique plus tard en août. Ici Jennifer Maher, Radio-Canada, Kamloops.
16: Le président américain Donald Trump affirme que les États-Unis et Israël ont convenu de suspendre les nouvelles frappes prévues contre l'Iran à la demande de Téhéran et d'autres pays de la région, à condition qu'un accord soit rapidement conclu. Dans un message sur son réseau social, Donald Trump a indiqué que les États-Unis étaient prêts à frapper durement la République islamique d'Iran. Le gouvernement du Québec attribue la désignation d'événements historiques aux Jeux olympiques de Montréal de 1976 et celle de lieux historiques au Parc olympique. Charles-Antoine Boulanger.
1: Je proclame l'ouverture des Jeux olympiques.
21: À l'époque, Montréal est la première ville au pays à accueillir les Olympiques. Elle s'ouvre sur le monde et se dévoile. 3 millions de personnes s'y rendent pour assister aux épreuves. La ministre responsable de la métropole, Chantal Rouleau.
22: Ça fait partie de notre ADN.
21: Les Jeux rejoignent une liste d'événements qui ont marqué la province, comme l'arrivée des Filles du Roi en 1663 ou encore la création d'Hydro-Québec en 1944.
22: On avait l'impression que ça avait été fait, ça n'avait pas été fait. Alors nous, on l'a fait.
21: Le stade et son mât, la plus haute tour inclinée du monde, sont maintenant reconnus comme des emblèmes de Montréal. Ils deviendront un lieu historique, comme l'ensemble du parc olympique. L'annonce est plutôt symbolique. Elle n'amène aucune contrainte pour la conservation des bâtiments.
23: Quand je viens à Montréal, on vient toujours visiter ici.
24: Ça mérite d'être préservé.
21: L'intérieur et la toiture du stade seront complètement rénovés d'ici 2028, rappelle la ministre du Tourisme, Amélie Dionne.
25: On a besoin de se doter d'un amphithéâtre de 50 000 spectateurs et plus.
21: 50 ans plus tard, les étoiles semblent alignées pour préserver l'héritage olympique. Un demi-siècle de plus.
26: Parfait pour Nadia Comaneci.
21: Ici Charles-Antoine Boulanger, Radio-Canada, Montréal.
16: En terminant, la phase de qualification du tournoi de tennis Omnium Banque Nationale a pris son envol samedi matin à Montréal et à Toronto. Toutes les têtes sont tournées vers la deuxième tête de série à Montréal, le Québécois Félix Auger-Aliassime. Jean-François Poirier.
27: Félix Auger-Aliassime n'a pas cherché à demeurer en retrait, loin du public. Il est apparu sur un terrain secondaire, à proximité des spectateurs, en compagnie de Daniil Medvedev, le 4e et le 6e meilleur joueur au monde qui s'entraînent ensemble. Près de vous, c'est toute une sensation.
28: Voir des gens classés dans le top mondial, surtout un Québécois, c'est une belle fierté.
29: On trouve que la balle, elle arrive assez vite. il niaise pas avec la balle.
27: Le deuxième favori de ce tournoi est chez lui. Il veut que les amateurs soient servis à souhait. Lui-même a déjà été un spectateur admiratif ici.
30: Je me souviens, chaque été, je venais voir le tournoi, puis il y a plusieurs fois, j'avais pas de billet, donc j'allais voir tous les entraînements, puis j'apprenais encore plus de choses à l'entraînement, puisqu'ils ont la chance d'être très, très, très près des joueurs.
27: Gabriel Diallo est l'un des 3 Québécois figurant au tableau principal. Il réalise l'impact des récents succès de Félix.
30: Avoir quelqu'un qui toque à la porte numéro 1, numéro 2 mondial, qui compétitionne pour des Masters et des Grands Chelems à chaque occasion, je pense que c'est extrêmement inspirant pour la future génération.
27: Alexis Gallardeau, classé 176e au monde, continue, lui, à faire ses classes.
31: Et sinon, c'est surtout sur le terrain que ça joue, donc c'est de terminer les matchs, de continuer de jouer pour aller gagner, et non conserver l'avance. Des choses comme ça que j'ai appris à la dure.
27: Aucun Canadien n'a jamais remporté l'Omnium Banque Nationale. Jean-François Poirier, Radio-Canada, Montréal.
16: Voilà, c'était vos informations.

0: Jordan Epicer, bonjour.
1: Bonjour, Lise.
0: On est entre deux tests de son au Festival des guitares du monde en Abitibi-Témiscamingue. Donc, vraiment, les deux pieds dans une tournée, dans les coulisses. Comment ça s'est passé, les tests, tout à l'heure?
1: Ah, vraiment bien. Ben, ça a été une journée de vacances pour moi parce que c'est un spectacle avec beaucoup d'invités. Et ils n'ont pas eu besoin de moi très souvent. J'attendais mon tour. Et ça fait que, genre, je faisais juste pas grand-chose. Puis c'est quand même le fun de juste traîner ici et parler des amis que je vois pas souvent et pas avoir le sentiment que je devrais être en train de faire de quoi parce que je suis là pour ça.
0: Est-ce qu'il y a des amis ici qui habitent la région? Ou
1: non, mais c'est-à-dire que parmi les invités, il y a Marie-Pierre Arthur, qui est une amie, puis François Lafontaine, qui a joué sur quelques-uns de mes albums, que j'adore. Puis c'est tellement le fun de jouer avec lui, mais juste passer du temps comme ça. Damien Robitaille, j'avais pas vu depuis longtemps. Puis Andrea, c'est le fun de passer du temps comme ça. Marianne qui joue à la batterie, que c'est une nouvelle rencontre, puis c'est super trippant. Puis c'est justement des expériences comme ça. Si j'avais su que il allait autant pas avoir besoin de moi autant aussi longtemps aujourd'hui, j'aurais peut-être comme dit peut-être que je devrais faire du travail dans la chambre d'hôtel parce que tu sais il y a toujours des choses qu'on est supposé faire ou qui traînent. Mais finalement, j'ai été content d'avoir aucune excuse de faire autre chose que rien.
0: Avant d'aller plus loin, Jordan Officer, on va se faire plaisir. On va réécouter quelques extraits de pièces qui ont marqué votre parcours musical.

0: Le fait de d'être un peu en déplacement, tout ça, voyager, je sais qu'il y a l'album Blue Skies qui a été fait en Californie. Est-ce que c'est une habitude, la route, le déplacement, être à l'extérieur?
1: Ben, j'aime beaucoup être sur la route en général. Être en déplacement, on dirait qu'il y a beaucoup d'idées qui viennent quand je conduis aussi, quand on se déracine, on perd un peu nos repères, puis toutes les choses qui font que on est un peu par défaut, juste par habitude, ben étant donné qu'ils sont plus là, ben c'est, j'ai l'impression que c'est plus facile de se réinventer puis de penser à des nouvelles idées, faire les choses différemment. Et donc ça, il y a toujours eu des moments d'inspiration, des fois même pas par exprès, juste par le fait de, quand tu conduis longtemps, t'as rien à faire d'autre que de partir dans des idées, puis ouais, donc ça fait beaucoup de partie de ça. Blue Skies, c'est vrai qu'il y a une partie de l'album que le processus a commencé à LA, mais après ça on l'a fini à Montréal. J'étais là un peu en création. J'avais aussi étudié avec un guitariste là-bas et j'avais commencé les enregistrements pour l'album. Il y a l'album I'm Free que j'ai enregistré à New York pendant que j'ai habité là pendant 6 mois. Et ça a été aussi un moment de beaucoup d'évolution parce que, un peu pour la même raison que j'étais plus dans mes repères, puis tout d'un coup, j'ai juste pris goût à essayer des nouvelles choses, puis...
0: Puis quand on voyage comme ça, est-ce qu'on s'imprègne vraiment des lieux? C'est une immersion ou l'espace de...
1: Des fois, oui, comme il y a des voyages... À un moment donné, quand mes enfants étaient plus jeunes, j'avais un camion pour la tournée. Mais on était capable aussi de dormir dedans. Donc, on l'a utilisé aussi pour des voyages de famille. Et donc, on partait l'hiver, puis on allait dans le sud des États-Unis, puis on allait... Et par ces voyages de famille, j'ai pu aller à des endroits qui font beaucoup partie de l'histoire de beaucoup de ces musiques que je joue depuis toujours. Donc en Mississippi, puis en Louisiane et au Texas.
0: Puis Charlie Christian, Bo Diddley.
1: Oui, être dans tous ces endroits où ces gens-là, ils existaient. Puis ça a été vraiment intéressant pour moi parce que, tu sais, on a accès à toutes ces musiques, on peut les écouter facilement et je les ai écoutées toute ma jeunesse et pour m'inspirer. Mais comme être dans les endroits où tout ça est né, on dirait qu'on le vit différemment. C'est comme de sentir l'odeur de l'endroit, de connecter plus physiquement avec l'environnement où tout ça s'est inventé. Ça a fait que j'ai reconnecté avec ces musiques, mais avec une connexion qui était moins intellectuelle, peut-être même. Je sais pas, plus physique et plus comme dans mes sens, on dirait. Tu sais, c'est difficile de dire concrètement exactement qu'est-ce que ça a donné après dans ma musique. Mais ce que j'ai vécu, c'était vraiment fort. Et puis, ça a comme juste ajouté une couche à la relation que j'ai avec ces styles de musique-là qui m'ont toujours inspiré.
0: Puis comment, justement, tout ça a commencé, la musique? Parce que même très jeune, là, en 98, à quoi, 22 ans, première partie de Ray Charles au Festival de jazz à Montréal. Est-ce qu'à 22 ans, on réalise qu'on fait la première partie de Ray Charles au Festival de jazz?
1: Ouais, c'était assez surréel parce que ça, c'était dans les débuts du projet que j'avais avec Suzy Rioli. Et c'était notre tout premier Festival de jazz. C'est mon tout premier Festival de jazz. On n'avait pas encore sorti d'album. J'avais envoyé une cassette avec 3 chansons et une petite lettre au festival. Et ils nous ont donné un spectacle sur une scène extérieure. Et le spectacle a été magique, puis nous, on avait juste l'habitude de jouer dans des petits bars, puis ça commençait, ce projet. Et donc, on a joué, puis c'était incroyable, en fait, parce que cette semaine-là, il y avait eu de la pluie, genre 3 jours de suite ou quelque chose comme ça. Et le soir qu'on jouait, il faisait beau, puis c'était un vendredi soir, puis c'était comme tellement plein de monde, puis jouer cette musique-là, du jazz comme ça, assez doux, mais pour un énorme public comme ça, c'était fou de nous entendre occuper cet espace-là aussi bien, puis d'être aussi bien dans l'expérience, c'était incroyable. Puis donc, déjà là, c'était magique pour nous. Mais le lendemain matin, on s'est réveillé, puis il y avait un message sur le répondeur du festival en disant « Hey, on aimerait ça, savoir si ça vous intéresse de faire la première partie de Ray Charles demain soir à la Place des Arts. » Puis on les a rappelés, puis évidemment, on a dit oui. Et maintenant, c'était complètement fou.

0: Puis c'est vraiment, en fait, c'est ce spectacle-là qui a démarré la carrière parce que tous les journalistes, les personnes qui sont allées pour faire la critique du show de Ray Charles, mais ils ont tous parlé de nous. Donc, tout d'un coup, une bonne partie de l'article sur Ray Charles parlait de cette première partie qui était nous. Et là, il y avait tout de suite mais une attente pour qu'il y ait un album. Donc, tout a un peu démarré de ça. Oui, c'était incroyable de voir que ce qu'on faisait pouvait exister, pas juste dans un petit club de jazz, mais pour une grande salle comme ça. On dirait que ça nous a tout de suite donné cette vision-là de ce que ça pouvait être.
1: Est-ce que vous étiez rendu là dans votre tête de dire on joue dans des petits espaces, bon on essaie, c'est un peu comme une bouteille à la mer, là, la cassette envoyée, ouais. Puis d'être projeté comme ça, on pourrait avoir le vertige, mais vous avez sauté, puis c'était...
0: L'affaire du vertige et tout ça, c'est vraiment intéressant. T'sais, je me suis souvent demandé comment ça se fait que je fais ça comme métier, parce que des fois ça peut être tellement... difficile à vivre, comme le track, ou tu sais, tout le avant de surtout des gros spectacles de même, ou quand il y a un nouveau spectacle que tu présentes, puis t'es un peu insécure par rapport au matériel, ou quand, tu sais, des grosses affaires de télé, ou des grandes scènes. Mais c'est quand même, avec le temps, tu te rends compte qu'une fois que t'es sur scène, ça disparaît complètement. C'est vraiment le avant qui peut être un peu insupportable des fois, mais quand t'es dedans, quand t'es là, ben, tu sais qu'est-ce que tu fais. T'es à ta place. Comme t'es complètement à ta place. Si c'est vraiment ça que tu fais et que t'as envie de faire. Donc, s'il y a plus de questions à se poser une fois que t'es là. Puis c'est cool parce que maintenant, mes enfants, comme ma fille chante et mon fils est un joueur de hockey. Puis je les vois vivre ces choses-là maintenant, tu sais. Comme le stress d'avoir une game importante ou avant, puis ma fille est tellement game aussi de faire des shows devant plein de monde, puis tu sais, ça la stresserait de chanter devant 4 personnes ici, mais elle est à sa place sur une scène, puis mon fils aussi, c'est vraiment intéressant de voir comment il est capable de gérer cette pression, mais c'est vraiment une fois que t'es dans l'action que t'es bien. Puis en tout cas, c'est comme ça que je l'ai vécu.
1: Puis est-ce que faire la route, faire le trajet permet d'enlever une partie de ce stress-là? Est-ce que ça fait partie de la routine?
0: Peut-être. C'est sûr que ça fait comme c'est une belle transition entre la vie, entre guillemets, normale et cette vie surréelle qu'on a d'être sur la scène. C'est comme un moment de coupure, d'être sur la route et l'espace dans lequel on est entre musiciens, puis cette bulle-là qu'on a pendant qu'on roule pour aller à quelque part pour jouer. C'est une bulle vraiment précieuse.
1: Vous avez parlé tout à l'heure qu'à LA, dans le sud des États-Unis, la famille venait aussi. Est-ce que c'est un trip avec les musiciens ou ça peut devenir très familial aussi, le rapport à tout ça? Donc, la famille qui suivait même dans les premiers camions où on pouvait dormir. Donc, ça facilitait ou ça fait partie un peu de la vie de famille, la tournée, la musique?
0: Je pense que ça a été une envie de vouloir profiter du fait qu'il y avait cette flexibilité-là qui venait d'une carrière atypique, de pouvoir partir comme ça. Et pendant que les enfants étaient à l'école primaire, ça se faisait.
1: Okay.
0: À partir du secondaire, c'était pas aussi facile de faire manquer autant d'école. Donc, ça comme, on a changé, on est allé vers d'autres sortes de trips. Je sais pas. Peut-être que c'est une envie aussi que eux vivent ça. C'est arrivé des fois. Ça arrive moins souvent maintenant qu'ils ont plus leur vie puis tout ça, mais qu'ils puissent me suivre en tournée ou même juste pour un spectacle. Et moi, j'aime vraiment ça. Pour eux, c'est cool de découvrir une nouvelle chambre d'hôtel ou voir c'est quoi les snacks qui sont dans la loge. C'est toujours excitant. Et c'est des beaux moments. C'est des moments de vraiment pas grand-chose, mais c'est comme des plaisirs qui sont... Ça peut avoir l'air ridicule, mais quand je vois que mes enfants ont hâte de voir c'est quoi les snacks qui sont dans la loge, je les comprends parce que moi, quand j'arrive à une salle, avant d'aller sur stage pour faire le soundcheck, j'ai comme envie de savoir c'est quoi les sortes de chips qu'il y a. C'est comme c'est excitant de voir qu'est-ce qu'il va y avoir.
1: Maintenant qu'il y en a, parce qu'il dit au départ, il ne devait pas avoir grand-chose dans les premiers bars, dans les...
0: Non. Non, c'est ça. C'est comme quand tu arrives à une salle puis il y a des beaux snacks dans la loge, tu te rends compte à quel point que tu es chanceux dans la vie.
1: Comment c'était parce que au début c'était beaucoup de jazz avec Suzy Arioli, mais je sais que en même temps c'est atypique de dire, puis je vous ai déjà entendu dire j'aimerais avoir un mot qui dit jazz, country, blues tout ensemble, parce que c'est atypique aussi de fusionner tous ces univers là. Puis pourquoi est-ce qu'on a besoin nécessairement de les séparer au fond?
0: J'ai jamais vraiment été capable de faire un, de dire « Ah, je suis un bluesman » ou que je suis vraiment un musicien jazz. J'ai comme évolué des fois dans des univers de ces mondes-là, tu sais. Puis, mais dans tous mes projets personnels, ils se sont tous comme mélangés. Mais c'est quand même intéressant de voir à quel point c'est organique et naturel que le jazz et le blues et le country se marient, puis c'est des styles de musique qui ont vraiment évolué côte à côte souvent dans les mêmes régions et aux mêmes époques. Mm. Et il y a eu beaucoup d'influence entre eux aussi. On les considère beaucoup plus comme étant des choses séparées maintenant. Mais tu sais, comme Charlie Parker, le grand saxophoniste de jazz, était comme un fan de musique country, même que ses collègues jazzmen ne comprenaient pas comment ça se fait qu'ils écoutaient cette musique-là. Puis Charlie Christian, il a grandi à Oklahoma, puis il entendait des bandes de western swing, puis les musiciens country, ils s'amusaient tous à jouer du jazz quand ils étaient pas en train de faire leur vrai job de joueur de country, puis le band blues, ça s'est retrouvé dans tout, puis c'est comme

beaucoup de... Mais je jouais du violon, au premier. Mais il y avait beaucoup, beaucoup de vinyles de musique dans la maison, dans lequel je pouvais juste aller, comme, fouiller. À un moment donné, quand j'étais adolescent et j'ai commencé à jouer de la guitare, ben, je suis comme tombé un peu dans les vinyles de mes parents, mais comme, commencé à écouter des bands où la guitare a un rôle important, comme, you know, Cream and Deep Purple et Led Zeppelin, Jimi Hendrix, mais, puis ça, ça m'a vraiment comme accroché, puis Led Zeppelin était devenu mon band préféré. Et c'est vraiment en creusant plus loin que je me suis rendu compte que leurs influences étaient toutes des artistes de blues. Et là, j'ai découvert le blues. Puis là, ça, c'est vraiment à ce moment-là que la guitare et la musique et le blues a comme un peu éclipsé tout le reste.

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0: Et comment est venue la rencontre avec Suzy Arioli? Parce que ça a été un grand morceau là, des premières années, premiers albums.
1: Ben, Suzy était amie avec une gang de musiciens à Montréal que je connaissais. Et un des groupes que j'allais voir tout le temps quand j'étais au secondaire, c'est le Stephen Berry Band. Et Stephen Berry, c'est un bassiste montréalais. Et lui, son band, c'est un band qui existe encore, mais ce band existe depuis longtemps, je sais pas. Plus que 50 ans, peut-être, je sais pas. Mais Stephen avait aussi, son band est incroyable, il a toujours eu un band incroyable. Mais il y avait toujours un jam night quelque part à Montréal que tu pouvais aller jammer avec eux autres. Puis c'est dans un de ces jams que j'ai commencé à connaître Suzy puis jouer ensemble. En fait, c'est à un des jams que le propriétaire du bar nous a dit à Suzy puis moi, « Hey, est-ce que vous avez un band? J'aimerais ça vous booker ici. » Puis on n'avait pas encore de band. On n'y avait pas pensé. Puis on a dit, « Ben oui. » Puis on a pris les musiciens qui étaient avec nous sur la scène à ce moment-là. Puis on a dit, « OK, ben c'est ça notre band. » Puis ça, c'est comme ça qu'on a commencé à faire des shows dans des bars.
0: Donc deux fois des gens qui ont dit, « Hey, on vous a entendu. » Puis il y a quelque chose, là.
1: Oui, j'ai comme... C'est très, très récent dans ma vie de penser concrètement à qu'est-ce que j'ai envie de faire et trouver des... et faire des démarches pour me rendre à des buts spécifiques.
0: Ah oui?
1: Ouais, ben, j'ai vraiment... Des choses se sont beaucoup passées tout seul dans ma vie.
0: OK. Donc, ça s'est présenté tout simplement, puis...
1: Ouais. J'ai pas pensé à une carrière en musique. Quand j'ai été à l'université, j'étais en maths, parce que...
0: Ah oui?
1: Ben, je jouais beaucoup de musique, j'étais dans des bands, mais mes parents m'encourageaient à faire d'autres choses que de la musique pour avoir une autre option dans la vie. Puis la seule chose que j'aimais, c'était les maths, ce qui est pas nécessairement une carrière vraiment... En tout cas, je sais pas c'est quoi. Qu'est-ce que tu fais après avoir fait des maths, vraiment? En tout cas, moi, j'avais aucune idée pourquoi j'étais en maths, mais j'aimais ça. Dans ces années-là, j'ai commencé à jouer avec Suzy, puis à un moment donné, j'ai décidé d'aller en musique. Donc, j'ai switché en musique. Mais j'ai pas fini mon bac. J'ai fait ce que j'avais envie de faire à ce moment-là, puis après ça, on était en tournée.
0: Les premiers souvenirs de tournée, ça ressemble à quoi quand on pense au début? À partir du moment où, pour de vrai, on prend la route?
1: Au début, comme les premières fois qu'on part comme ça, c'est vraiment magique, là, les premières fois. Comme juste d'être capable de dire « je pars en tournée » ou comme en anglais, comme « on tour », je sais pas, comme pour moi. De vivre ça, d'être capable de dire que c'est ça que j'étais en train de faire, c'était fou, là.
0: La première ville ou les premières villes, c'était quoi? Première fois qu'on vous êtes sorti de Montréal?
1: Une tournée partout au Québec, je me souviens avec Suzy très, très tôt, qui nous a amenés à plein d'endroits, mais entre autres à Tadoussac. Puis ça a été magique parce que j'avais été une fois quand j'étais plus jeune, mais ça m'a reconnecté avec l'endroit. Et maintenant, ben, j'ai une maison à Tadoussac. C'est devenu comme un endroit qui fait beaucoup partie de ma vie, mais c'est à cette

0: une de ses premières tournées avec Suzy qu'on est passé par là, puis on est resté quelques soirs. Je me souviens la première fois qu'on a été en Europe. Cette idée-là de partir en Europe pour jouer de la musique, c'était assez fou. Il n'y avait pas vraiment ça autour de moi, de gens qui faisaient ça. C'était vraiment un rêve, toutes ces étapes. Aussi, je me souviens avec Suzy, comme les premières fois que on jouait dans des salles, même si c'était une petite salle, mais de savoir qu'il y a plein de gens qui sont devant toi, qui ont payé pour, même s'ils ont payé 5 $, là. Ils ont payé, puis ils ont choisi d'être là, puis c'est pas tes amis. Je trouvais ça fou. Je trouvais ça incroyable.
1: Est-ce que vous êtes capable d'avoir... Est-ce que vous gardez encore ça, ce sentiment-là d'être... par rapport au public de...
0: Ah oui.
1: Toujours.
0: Oh, c'est fou. À chaque fois que j'arrive à quelque part, en après-midi, pour faire le soundcheck, comme faire l'installation, puis il y a comme toute une équipe qui sont là pour que ça se passe, puis de savoir que plus tard dans la soirée, il va y avoir plein de gens qui ont payé leur billet, qui ont peut-être pris une gardienne ou quoi que ce soit, puis ils vont tous être là. Je trouve ça incroyable à chaque fois, vraiment.
1: Le fait de jouer à plusieurs, qu'est-ce que ça vient changer dans la dynamique? Est-ce qu'on a l'impression qu'on s'amuse davantage? Qu'est-ce que ça crée de plus?
0: Ben, j'ai jamais fait de la tournée tout seul. Donc, j'ai seulement connu cette façon-là, peut-être un petit groupe qu'on part en voyage ensemble ou sur la route ensemble. C'est une sorte d'amitié qui se crée, qui est vraiment spéciale. Une des choses que je trouve assez fou de cette façon d'exister ensemble, c'est très différent d'une amitié. Si j'ai des amis que j'essaie de les voir des fois, ou bon, peut-être aller prendre luncher ensemble ou faire une activité, mais avec les musiciens avec qui tu fais de la tournée, tu peux être dans le camion pendant une heure et rien dire, et là tout d'un coup juste dire une niaiserie, ou tout d'un coup genre un ou l'autre se confie, puis peut-être parle de quelque chose qu'il a jamais parlé à personne. Puis après ça, il peut y avoir une autre heure que personne ne dit rien, puis il y en a un qui est sur son téléphone, ou aller manger au resto, puis tu peux être genre les 4 ou les 5 toutes sur ton téléphone. Genre les gens qui sont au resto, qui ont l'habitude que c'est une occasion spéciale, doivent trouver que ça a l'air bizarre, genre 5 gars qui vont manger au resto puis qui sont sur leur téléphone tout le long. You know? Mais tu peux aussi être comme... Mais j'exagère, là, on n'est pas sur le téléphone tout le long, mais ça pourrait, puis ça serait pas grave. C'est un peu ça qui est spécial dans cette relation. On peut parler, il peut y en avoir 3 qui parlent, il y en a un qui est au téléphone, ou ça peut être n'importe quoi, puis il n'y a aucune pression de relation. Mais la manière que ces amitiés-là se développent, comme Alain qui fait de la tournée avec moi, Alain qui joue de la batterie, Alain Berger.
1: Ça fait longtemps.
0: On est devenus vraiment proches, et éventuellement, comme le dernier album que j'ai fait, c'est lui qui l'a réalisé, puis... Ça a été vraiment une belle évolution dans notre amitié puis notre relation, mais on a connecté. Ça a été comme un coup de foudre au tout début. Et juste musicalement sur la scène. Et juste avec toutes ces années-là c'était pas par le fait d'aller manger ensemble, c'était pas par ce genre de choses-là, c'était juste être des heures et des heures sur la route, de parler de qu'est-ce qui nous vient en tête, écouter de la musique. Il n'y a pas beaucoup d'autres contextes que je connais où des relations peuvent se développer de cette façon-là, avec autant de lenteur, avec aussi peu de pression. Puis j'aime vraiment ça.
1: Avec autant de temps aussi, parce que c'est le temps qui joue beaucoup là-dedans.
0: Passer des heures et des heures avec des gens comme ça, c'est particulier.
1: Puis quel genre de partenaire de road trip vous êtes? Est-ce que vous êtes du type à vouloir faire des arrêts, arrêter pour regarder des paysages, des arrêts précis, des habitudes, ou au contraire, c'est un peu comme ça va, puis on improvise?
0: Ben, généralement, s'il y a beaucoup de routes à faire, j'ai tendance à pas trop vouloir arrêter. Ça dépend on est où. Ça dépend si on a un spectacle le soir, ça dépend si j'ai hâte de revenir puis voir mes enfants, ou des trucs comme ça. C'est sûr que quand t'es dans des endroits que t'as jamais vus, par exemple, en France, j'ai fait beaucoup de tournées en France, mais à chaque fois, on a hâte de savoir si ça va être un peu comme soit une tournée TGV ou une tournée avec un véhicule. Un peu, souvent, c'est ça, un ou l'autre. Soit que les endroits, les festivals et tout où on joue, eux, ils fournissent le backline, donc il y a des amplis, des batteries, tout ça. Puis là, donc comme ça, nous, on peut être plus... On voyage plus léger, puis il y a des gens qui viennent te chercher. Puis ça, c'est vraiment chill. Tu passes des heures sur le train, Quelqu'un du festival ou de l'endroit, il vient te chercher, il t'amène. On dirait que les gens, ils s'occupent un peu plus de toi, mais t'as pas la liberté d'avoir ton véhicule. Donc, c'est comme t'es un peu plus pris en charge. T'as plus d'heures de pouvoir comme faire une sieste, des trucs comme ça. Et ça, c'est le fun. Mais j'aime vraiment les deux. Puis l'autre, c'est, mettons qu'on arrive. Et puis là, ben, il y a une location de l'équipement. Donc, on aura le même équipement pour toute la tournée. Puis ça, c'est le fun aussi. Que tu sais que t'auras pas de mauvaise surprise. T'arrives, puis l'ampli, genre, il y a pas d'allure ou quelque chose. Et ça, c'est cool. Donc, tout est dans ta van. Mais là, c'est toi qui chauffe. Mais en tout cas, on se relaye. Mais ça, c'est le fun parce que là, tu décides. Tu peux faire un crochet. Tu peux t'arrêter. Tu peux, comme, décider d'aller voir quelque chose. Et il y a vraiment des avantages, là, d'avoir tes trucs. Puis, mais c'est sûr que c'est ça qu'on vit quand on est ici, parce qu'on n'a pas besoin de prendre l'avion, aller à quelque part, mm-hmm. et pas avoir tout notre équipement à nous. Mais être capable de faire des crochets comme ça, c'est sûr que j'adore nager. J'adore manger, puis j'adore nager. Donc, s'il y a des choses à manger que j'ai de particulier ou de spécial ou de différent, ça vaut l'arrêt. Et s'il y a un endroit pour me baigner, ça vaut définitivement un stop.
1: Donc, les snacks importants dans la loge, puis s'il y a des produits régionaux ou des trucs sympathiques.
0: Ah oui, des
1: sympathiques.
0: Trucs particuliers de la région, j'aime vraiment ça, pouvoir comme...
1: Curieux, oui?
0: Ah oui, vraiment, je mange vraiment tout. Tu sais, comme, j'aime ça avoir un tour van qui sent bizarre. Parce qu'il y a quand même un peu de... genre de saucisson de je sais pas quoi.
1: Du fromage,
0: qui est là depuis plusieurs jours. Ouais,
1: OK. Des trucs comme ça. Dans les beaux endroits qui ont été justement, soit que découvert quelque chose, goûté quelque chose, des éléments surprenants, est-ce que y en a qui vous viennent en tête là,
0: de choses surprenantes qu'on a goûté?
1: Oui, en tournée ou de moments waouh.
0: Tellement. Ben, à force de retourner en France quand même, comme je dis, beaucoup de fois, et à force d'avoir pu y goûter à plusieurs reprises, j'ai pu développer un amour pour l'andouillette, qui est pas un amour qui vient instantanément.
1: OK.
0: Ça a été le fun
1: de développer.
0: De passer de dégoût à amour avec quelque chose.
1: Si vous voulez le décrire, là, ça ressemble à quoi, le...
0: Je sais même pas qu'est-ce qu'il y a là-dedans. C'est comme des... c'est des abats, mais je sais vraiment pas c'est quoi. Est-ce que c'est comme des intestins? En tout cas, ça sent... ça sent
1: c'est
0: comme
1: louche,
0: une
1: ouais.
0: quelque chose qui sort de ton corps quand tu te lèves le matin un peu.
1: Puis vous avez réussi à surmonter ça, donc la curiosité est forte quand même.
0: Yeah, mais c'est tellement bon. Mais non, je sais pas, comme n'importe quoi, des fois aux îles de la Madeleine, des petits snacks de genre de poisson fumé, des trucs comme ça. Comme des fois quand t'as l'impression que de goûter l'endroit que t'es, je trouve ça le fun. Comme.
1: Puis est-ce que vous voyagez léger? Parce que j'entends quand même beaucoup de simplicité puis de plaisir dans ce que vous dites. Est-ce que ça fait partie aussi de pas trop être encombré, de simplement se laisser porter par un peu...
0: Je suis comme ça en général. J'ai un peu plus tendance à vouloir savoir d'avance où je m'en vais depuis que j'ai des enfants et qu'il faut organiser la vie plus comme du monde. Mais pendant des années, genre, je regardais à peine c'était quoi la feuille de route pour savoir où on allait. Puis je savais quand on partait. Puis j'aimais ça. Et j'aime ça aussi comme... Parce que c'est incroyable d'avoir une job qui fait qu'on voyage comme ça. Et j'ai pas tendance à vouloir absolument aller visiter beaucoup de choses. Comme je suis vraiment content de voir qu'est-ce qui est autour. Si notre hôtel est là, ben je suis curieux de voir qu'est-ce qu'il y a autour de où il est l'hôtel. Puis, c'est sûr que si l'hôtel est dans un endroit vraiment poche, je vais vouloir aller quelque part que c'est le fun. Mais en général, il y a de quoi d'intéressant autour de où tu es. Puis ça me suffit. Là. J'aime vraiment ça. Juste pas nécessairement trop essayer de faire de plans. C'est déjà beaucoup faire des spectacles.
1: Fait que c'est de trouver un endroit le soir pour souper, puis manger, aller voir un peu, mais pas...
0: Ben, c'est le fun quand c'est vraiment bon, mais il faut pas non plus être trop difficile.
1: Mm-hmm. Tout dépendant où...
0: Faut manger. Faut juste manger à quelque part, puis être prêt.
1: Dans les endroits que vous avez visités, il y a eu beaucoup les États-Unis, le sud des États-Unis, particulièrement pour l'histoire.
0: Ouais, pour l'intérêt personnel, tu sais, de découvrir ces endroits, surtout.
1: Est-ce qu'il y a des lieux où... vous aimeriez retourner. Entends ça, je retournerai là où j'ai besoin de retourner. Est-ce qu'il y en a de ces endroits?
0: Ben, les endroits que j'ai le plus envie de retourner, c'est les endroits avec lesquels j'ai développé une relation au fil du temps. Comme juste là, maintenant, on est à Rouyn-Noranda, on est en Abitibi. Puis, quand ça fait trop longtemps que je suis pas venu ici, ça me manque. Et pour moi, quand j'ai su qu'il y avait ce chose, c'était une bonne nouvelle. C'est pas pour quelque chose de si particulier que ça, quand je suis ici. C'est juste, je suis vraiment bien. Il y a eu beaucoup de belles expériences ici, au fil des années. Je me souviens de tel spectacle à cet endroit-là, de ces personnes-là avec qui j'ai développé une relation. Puis c'est juste la façon qu'on se sent dans un environnement. Puis à un moment donné, parce qu'il y a une relation qui s'est développée avec l'endroit, mais ça te manque quand ça fait longtemps. Mais il y a plein d'endroits comme ça. Mais la France aussi, parce que j'ai été beaucoup de fois, alors j'ai comme un peu mes repères, puis je sais où j'aime aller si je suis à Paris, puis... C'est cool de connaître des petites choses, puis de savoir c'est quoi tes routines quand t'es là, puis c'est comment tu aimes vivre cette expérience.
1: Vous faites partie de Great Jazz Guitarist. Vous êtes mentionné dans cette publication-là. Beaucoup de gens ont parlé, ah oui, Jordan Officer, quel musicien. Avez-vous conscience de cette image que vous projetez, ces qualités qu'on vous reconnaît, puis qu'est-ce que ça fait de dire maintenant la personne que j'ai devant moi, c'est quelqu'un qui semble d'abord intéressé par les liens, la complicité. Comment vous vivez avec le fait que les gens vous portent cette admiration-là?
0: En général, j'ai pas tendance à penser que c'est le cas. Ça me surprend si quelqu'un a ce lien, comme d'être impressionné, de me parler. Je trouve ça vraiment surprenant. Puis, mais comme beaucoup de gens, tu sens toujours que t'as des choses à apprendre. Puis, tu sais, je suis quelqu'un de très confiant de certains aspects, mais j'ai définitivement un manque de confiance sur d'autres aspects. Puis, je pense que ça me surprend quand j'entends des choses comme ça. Mais en même temps, je sais que j'ai travaillé fort, puis j'ai fait plein de belles choses, et je suis fier de ce que je fais. Et ça me touche beaucoup si les gens apprécient ça. Mais c'est surtout comme si des gens viennent voir des spectacles que je fais, je trouve ça incroyable, je suis tellement reconnaissant. Je pense que comme tu dis, c'est vraiment beaucoup plus les liens, les connexions avec les personnes, les collaborations. C'est ça ma plus grande ambition, c'est pouvoir jouer avec les gens avec qui j'ai énormément de plaisir à jouer. C'est sûr que si j'ai pas de spectacle, ben, ils peuvent pas être dans mon projet parce que tout le monde a besoin de gagner leur vie. Donc, si je veux jouer avec les gens avec qui j'adore jouer, c'est sûr que peut-être qu'on réussirait à avoir un jam de temps en temps s'il y avait pas de show, mais idéalement, ça prend une tournée ou un projet d'album, puis tout le monde est là, puis tout le monde est content d'être là. C'est vraiment ça qui fait que on a envie d'avoir une carrière qui fonctionne.
1: Puis est-ce que ça vient aussi de la nature même de la musique, c'est-à-dire le jazz, le country, le blues, ce sont des musiques de groupe, de communauté, donc ça ramène cette idée de vouloir être ensemble, de faire partie de plusieurs gens qui jouent par plaisir, qui jouent par bonheur aussi, puis...
0: Je pense que oui. Et je joue beaucoup plus avec plus de personnes depuis quelques années. Pendant longtemps, j'avais tendance à souvent retravailler avec les mêmes personnes. Et parce qu'ils me connaissaient, parce que je suis très désorganisé, je fais pas des belles partitions toutes propres, mes démos ils ont juste aucun sens, mais je sais qu'en bout de ligne tout va être bon. Mais je sais que les gens qui me connaissent bien, ils sont pas inquiets parce que ils ont l'habitude. Je pense que ça me freinait un peu d'aller vers d'autres personnes, de me demander mon Dieu, qu'est-ce qu'ils vont penser quand ils vont voir comment je fonctionne. Mais j'ai commencé à prendre plus de pas vers des gens avec qui ça me tentait d'essayer des trucs. Et mais j'ai juste commencé à inviter des personnes à essayer de quoi, sans nécessairement avoir de but précis tout de suite. Soit que j'invitais des gens à mon studio pour essayer des choses, ou je proposais des collaborations. Puis avec tout ça, ben c'est là qu'est venue la collaboration avec Ariane Moffat, qui est sur mon dernier album. Puis j'ai juste lancé l'idée, puis elle était vraiment enthousiaste de l'idée de faire de quoi ensemble. Et quand on s'est vu, ça m'a étonné que même elle se disait, alors, je me demande qu'est-ce que Jordan voudrait faire, tu sais, parce que tous les deux, on était comme un peu gênés d'être ensemble, et je suis très impressionné d'elle. Je suis fan de ce qu'elle a fait depuis toujours. Puis Brad Barr, c'est un autre musicien que j'adore tellement, puis on a développé tellement une belle amitié par ces collaborations, mais il a fallu que j'aille au-delà de ça. J'ai aussi invité des gens comme, ben, il y a une chanteuse qui m'avait vraiment impressionné quand j'ai vu son band, puis je l'ai invité à essayer de quoi ensemble, puis maintenant on a un projet duo ensemble et on sort un album cet automne avec Violette Lapierre, puis c'était, même si moi j'ai une, beaucoup plus une carrière depuis un certain nombre d'années que elle, au moment où on s'est rencontrés pour essayer des trucs, mais moi j'étais très nerveux de lui montrer des idées, de juste d'avoir proposé ça. Je me suis dit, elle va me trouver bizarre, puis comme, mais finalement toutes ces choses ont mené beaucoup plus de fun en fait dans ce que je fais.

0: We'll let the seasons change.
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1: Tomorrow, vite, avant que le temps change, avant qu'on en oublie le sens. Est-ce qu'on peut vraiment...
2: Qu'est-ce que ça apporte de dire... c'est un peu un défi ou c'est l'idée de dire, bien, j'ai envie, je l'essaie tout simplement, c'est même si ça peut être intimidant de...
3: Ben, c'est beaucoup de suivre mon instinct, parce que toutes ces choses-là, c'était des choses que je sentais que ça aurait vraiment du sens, mais il fallait juste oser de le proposer, puis maintenant, je le fais systématiquement, de dire, hey, faisons de quoi, puis... Pas besoin de savoir si ça va être bon ou pas. Pas besoin qu'il y ait un projet pour le justifier. Et j'encourage aussi beaucoup les personnes autour de moi à faire ça parce que on a quand même tendance à un moment donné, surtout avec l'expérience, quand ça fait un certain nombre d'années qu'on fait ça, on refait les choses un peu de la même façon. C'est pas nécessairement les mêmes chansons et tout ça, mais le processus reste quand même relativement
2: le même.
3: Et tout ça a vraiment changé ces dernières années.
2: Dans les trucs improbables qui peuvent arriver, soit parce que, pour reprendre le mot, on est un peu brouillon dans la préparation, puis des fois, ça peut frôler la catastrophe, mais ça va être correct. Est-ce qu'il y en a eu des situations où c'était pas la catastrophe, mais ça aurait pu qui ait été récupéré ou pas récupéré?
3: Je dirais que j'ai pas eu de catastrophe, mais j'ai un trouble d'attention. J'ai seulement su ça plus tard dans la vie. J'ai fait faire l'évaluation neuro-psychologique. Ouais, j'ai eu le diagnostic. Ça m'a vraiment comme aidé à comprendre mon cerveau puis comment ça fonctionne. Mais avec le trouble d'attention, mais il vient comme un genre de besoin d'adrénaline aussi. Comme, tu sais, il y a des médicaments pour le trouble d'attention, mais un des meilleurs médicaments pour la substance pour un trouble d'attention, c'est l'adrénaline. Mais l'adrénaline existe seulement quand t'es vraiment comme
2: sur le
3: dans
2: bord.
3: La merde.
2: Ouais.
3: Et donc j'ai beaucoup fait des choses dans des situations comme ça. Et on dirait qu'avec le temps, tu développes une espèce de radar pour savoir quand tu ne peux absolument plus attendre. Puis on dirait qu'on dépasse pas cette limite. On sait elle est où. Des fois, c'est comme un peu ridicule. D'accomplir ce qu'on accomplit dans aussi peu de temps ou à ce moment-là ou dans ce contexte-là dans lequel on s'est retrouvé à cause de notre façon de fonctionner. Mais on dirait qu'on finit quand même par choisir le moment qui dépasse pas cette ultime limite-là.
2: Le point de non-retour.
3: Oui. Et c'est quand même une zone où je suis capable d'exister. C'est pas... des fois, je me dis comment ça se fait que je me fais ça à chaque fois, mais je suis quand même bien dans cette... Ben, en tout cas, je connais cette zone. J'ai mes repères dans cette zone-là.
2: Mm-hmm.
3: Et donc, ouais, je sais pas... Puis, je suis capable de prendre des gros risques à des moments où les enjeux sont très élevés. J'ai pas tendance à essayer des grosses nouvelles choses ou prendre des gros risques dans un endroit où les stakes sont pas élevés.
2: Okay.
3: On dirait qu'il y a pas... Il n'y a pas un contexte pour te justifier d'aller au-delà de tes capacités. Ça prend vraiment un contexte qui pourrait être plus intimidant, mais en tout cas, pour moi, ça m'amène à être capable de faire des choses que peut-être je savais même pas.
2: Avez-vous un exemple qui est racontable ou un moment où, OK, je me suis rendu là?
3: Ben, un exemple qui est pas tant par rapport à la musique, mais il y a eu des fois que c'était de la musique, comme je pense aux premières fois que j'ai chanté une chanson avec des paroles écrites par moi. C'était quand même une grosse affaire faire ça. Ou différents types de répertoires. Mais, ouais, un exemple qui me vient en tête, c'est quand j'ai fait un spectacle au Festival de Jazz. Il y a une année où j'ai monté un gros spectacle avec cuivre et des choristes et sur la grande scène. C'était vraiment une super belle expérience. C'est la première fois que j'ai fait un show avec François Lafontaine, qui est ici ce soir. Et après ça, on a fait plein d'autres affaires ensemble. Mais c'était tellement un beau band qui a été monté pour l'occasion. Puis on a joué pour une foule de, je sais pas, 10 000 personnes. C'était incroyable. Et j'aime ça être sur la scène. Et avec les années, j'ai vraiment appris à beaucoup aimer utiliser l'espace, être, you know, a performer, pas juste un musicien, pas juste un chanteur. Et quand, ben, dans les musiciens de blues qui m'ont beaucoup inspiré, à T-Bone Walker, guitariste et chanteur T-Bone Walker, c'est un musicien, chanteur qui a beaucoup de classe, comme ça. Son style de blues est très jazzy, very, très sophistiqué dans sa façon de jouer et tout. Mais il y avait une photo de lui, ben, il existe une photo de lui où il joue, puis il y a comme un big band qui joue, un orchestre qui joue derrière lui, puis il fait le splits, et il y a la guitare derrière sa tête. Puis ça faisait des années que je me disais, alors je me demande si un jour je vais faire ça. Puis là, je voyais venir le gros show sur la grande scène, puis je dis, ben, je vais commencer à m'étirer, puis voir si je peux me rendre là, juste physiquement, à faire la split, premièrement. Puis, mais j'ai été capable, je me suis rendu là. Donc, à un moment donné, sur un genre de dernier accord d'une tune, j'ai comme sauté, puis j'ai atterri dans le split, puis en même temps, j'ai amené ma guitare en arrière de ma tête. Puis
2: ça n'avait pas été trop pratiqué, c'est ça? Ou
3: ben, ça a été un moment? Je l'ai essayé une couple de fois, genre, ben, il fallait quand même que je sache que j'étais capable.
2: Ouais.
3: Mais la seule fois que je l'ai fait sur scène, c'était là, devant 10 000 personnes.
2: Wow!
3: Genre, je ne l'ai pas testé, genre, au Barfly à Montréal pour voir.
2: Il n'y a pas eu de flex, là, non?
3: Non.
2: Wow!
3: Ben, ça s'est bien passé, c'était hot.
2: Puis plus jamais, ou... C'est fait,
3: ben,
2: c'est coché.
3: Peut-être, genre...
2: mais pas au festival de guitare ce soir.
3: Oui, sûrement.
2: Ouais.
3: Non, pas ce soir. Pas dans le show de Luc. Non, ça faudrait que je me remette un peu dans les étirements, sûrement.
2: Wow, quand même. Le surf, ça doit être associé à l'adrénaline aussi beaucoup. Je sais que vous aimez.
3: Oui, oui, ben c'est drôle, je parlais de ça tantôt avec Marianne qui joue de la batterie sur ce spectacle ce soir. Le surf, c'est incroyable parce que tu penses à rien d'autre. Puis, c'est vraiment comme des moments de single-mindedness, comme que, parce qu'il faut, ben, parce qu'il y a un danger, tu sais, puis c'est comme tellement paisible et tellement exigeant en même temps et tellement intense. Des genres de mélange de moments de calme et de moments où tu te fais complètement ramasser. Mais, ça fait quand même longtemps que j'ai pas fait de surf, ça me manque. Mais en ce moment, je fais de la boxe avec mon fils. Puis ça aussi, c'est comme ça. C'est quand tu peux te faire frapper dans le visage, ça t'amène à être présent, vraiment. You know? Puis pas trop penser à d'autres choses. Puis j'aime ça.
2: Donc, ben, quelle complexité, j'adore ça. Ça va dans tous les sens. Jernan Officer, ce soir... qu'est-ce que vous présentez dans ce spectacle à l'invitation de Luc de la Rochalière, donc, qui a carte blanche, votre rôle avec l'ensemble du groupe, ça ressemble à quoi, votre implication?
3: Ben, Luc, je le connais depuis quand même un bout et il m'a invité à faire différents projets. Ça fait un bout qu'on est amis et je connais bien Andrea, sa blonde, puis j'avais réalisé un des albums d'Andrea à un moment donné qui était plus jazz, puis ça a été vraiment une belle expérience aussi, puis juste c'est comme puis là ben ce soir Luc fait un spectacle pour le célébrer ses 40 ans de carrière et avec certains invités dont Marie-Pierre Arthur, Damien Robitaille, Pierre Flynn et moi, puis vraiment content d'être là. Je joue sur quelques chansons, j'en chante une avec lui et ben c'est vraiment comme une occasion d'avoir du fun. Puis justement c'est pour célébrer ça, donc on le fait comme une célébration, je pense. Mm. C'est un peu ça l'attitude. Puis les musiciens et les invités qu'il a choisi, ben c'est tout du monde avec qui c'est trippant de passer tout ce temps là aujourd'hui, puis de retourner en van demain à Montréal.
2: Vous êtes venu en van.
3: Mm-hmm.
2: Avec qui est à bord?
3: Ben dans le van pour venir, j'étais avec François Lafontaine, Luc et Sylvain Kennel, qui est le guitariste de Luc, et François qui travaille sur le spectacle, qui est dans la production. Et pour le retour, je sais pas, parce qu'il y a deux vans. Donc moi, je vais être dans le van qui part tôt demain matin. Je sais pas qui va être dans celle qui part tôt.
2: Pour dormir?
3: Non, parce que je vais souper avec mes enfants demain soir. Mm. Donc, je vais arriver pas trop tard.
2: Puis, qu'est-ce qu'on vous souhaite pour la suite?
3: Ben, moi, ce que mon rêve, c'est que ça continue. Mon rêve, c'est que je puisse vivre de ça, puis que je puisse continuer de faire des albums, d'avoir ce plaisir incroyable, cette chance incroyable, d'être sur la route avec des amis, faire des nouveaux amis, être dans cette bulle complètement crazy de gens que des fois on se parle, des fois on s'ignore, on s'inspire, on est proche de façon que qui peut même pas exister de d'autres façons. Vivre ça, c'est fou, puis je voudrais juste que ça continue.
2: On va vous souhaiter ça, puis des bons snacks aussi.
3: Des bons snacks dans les loges.
2: Jordan Officer, merci beaucoup.
3: Alors, merci à toi.

Merci d'avoir été des nôtres pour cette émission Si la tournée m'était comptée. Ici Lise Millette avec la complicité de Joël Côté à la réalisation et à l'habillage sonore de cette émission.

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3: Ici Marc-Antoine Leblanc. Voici vos informations. WestJet a annulé des centaines de vols en raison du conflit de travail qui l'oppose à ses agents de bord. Le cofondateur et PDG de Vol en retard, Jacob Charbonneau, rappelle qu'il existe des recours pour les clients qui verraient leur vol être annulé.
4: Ce qu'on conseille, nous, aux gens, c'est de pas nécessairement d'accepter les crédits voyage. Parce que si on accepte un crédit voyage, en échange, ils n'ont pas une annulation, on n'a pas les mêmes droits. Donc, évidemment, surtout pour les gens qui ont vu leur vol annulé avant la grève, ben en plus, on a le droit d'aller chercher des compensations qui peuvent aller jusqu'à 1 000 $ par passager.
3: Les employés ont prévu tenir une ligne de piquetage aux principaux aéroports canadiens dimanche matin. En Colombie-Britannique, les pompiers forestiers ont fait face à des conditions météorologiques difficiles. La province combat déjà plus d'une centaine de feux, dont près de la moitié ne sont pas maîtrisés. Jennifer Maher.
5: Des vents très forts ont soufflé toute la journée samedi à Kamloops, dans l'intérieur de la Colombie-Britannique. De quoi faire craindre le pire aux pompiers forestiers, comme l'explique Aidan Corey, porte-parole de BC Wildfire.
6: The next 72 hours are going to be a critical period for existing and new wildfire starts.
5: Elle explique que le long week-end dans la province est critique à la fois pour les feux qui brûlent déjà, mais aussi pour de nouveaux départs d'incendies en raison de la météo. Dans la région de South Cariboo, le complexe de feux Big Bar a gagné en taille. Il a dépassé la barre des 1000 km² en superficie. C'est d'ailleurs pour cette raison que le député provincial de la région, Lorne Dorkson, demande à ce que la province déclare un état d'urgence pour la région de South Cariboo et même l'implication du fédéral.
7: The reality is the South Cariboo is on fire.
5: De son côté, la province confirme que des états d'urgence locaux sont en vigueur dans le district régional de Cariboo, celui de Thompson-Nicolas et dans le village de Clinton. Du renfort est déjà sur place. Des pompiers du Yukon et de l'Alberta sont arrivés cette semaine. Une centaine de pompiers du Québec doivent arriver dimanche, d'autres du Mexique lundi et certains de l'Australie se rendront en Colombie-Britannique plus tard en août. Ici Jennifer Maher, Radio-Canada, Kamloops.
3: Le président américain Donald Trump affirme que les États-Unis et Israël ont convenu de suspendre les nouvelles frappes prévues contre l'Iran à la demande de Téhéran et d'autres pays de la région, à condition qu'un accord soit rapidement conclu. Dans un message sur son réseau social, Donald Trump a indiqué que les États-Unis étaient prêts à frapper durement la République islamique d'Iran. Le gouvernement du Québec attribue la désignation d'événements historiques aux Jeux olympiques de Montréal de 1976 et celle de lieux historiques au Parc olympique. Charles-Antoine Boulanger.
8: Je proclame l'ouverture des Jeux olympiques.
9: À l'époque, Montréal est la première ville au pays à accueillir les Olympiques. Elle s'ouvre sur le monde et se dévoile. 3 millions de personnes s'y rendent pour assister aux épreuves. La ministre responsable de la métropole, Chantal Rouleau.
10: Ça fait partie de notre ADN.
9: Les Jeux rejoignent une liste d'événements qui ont marqué la province, comme l'arrivée des Filles du Roi en 1663 ou encore la création d'Hydro-Québec en 1944.
10: On avait l'impression que ça avait été fait, ça n'avait pas été fait. Alors nous, on l'a fait.
9: Le stade et son mât, la plus haute tour inclinée du monde, sont maintenant reconnus comme des emblèmes de Montréal. Ils deviendront un lieu historique, comme l'ensemble du parc olympique. L'annonce est plutôt symbolique. Elle n'amène aucune contrainte pour la conservation des bâtiments.
11: Quand je viens à Montréal, on vient toujours visiter ici.
12: Ça mérite d'être préservé.
9: L'intérieur et la toiture du stade seront complètement rénovés d'ici 2028, rappelle la ministre du Tourisme, Amélie Dionne.
13: On a besoin de se doter d'un amphithéâtre de 50 000 spectateurs et plus.
9: 50 ans plus tard, les étoiles semblent alignées pour préserver l'héritage olympique. Un demi-siècle de plus.
14: Parfait pour Nadia.
9: Ici Charles-Antoine Boulanger, Radio-Canada, Montréal.
3: En terminant, la phase de qualification du tournoi de tennis Omnium Banque Nationale a pris son envol samedi matin à Montréal et à Toronto. Toutes les têtes sont tournées vers la deuxième tête de série à Montréal, le Québécois Félix Auger-Aliassime. Jean-François Poirier.
15: Félix Auger-Aliassime n'a pas cherché à demeurer en retrait, loin du public. Il est apparu sur un terrain secondaire, à proximité des spectateurs, en compagnie de Daniil Medvedev, le quatrième et le sixième meilleur joueur au monde qui s'entraîne ensemble. Près de vous, c'est toute une sensation.
16: Voir des gens classés dans le top mondial, surtout un Québécois, c'est une belle fierté.
17: On trouve que la balle, elle arrive assez vite. il niaise pas avec la balle.
15: Le deuxième favori de ce tournoi est chez lui. Il veut que les amateurs soient servis à soi. Lui-même a déjà été un spectateur admiratif ici.
18: Je me souviens, chaque été, je venais voir le tournoi, puis il y a plusieurs fois, j'avais pas de billet, donc j'allais voir tous les entraînements, puis j'apprenais encore plus de choses à l'entraînement, puisqu'ils ont la chance d'être très, très, très près des joueurs.
15: Gabriel Diallo est l'un des trois Québécois figurant au tableau principal. Il réalise l'impact des récents succès de Félix.
19: Avoir quelqu'un qui toque à la porte numéro un, numéro deux mondial, qui compétitionne pour des Masters puis des Grands Chelems à chaque occasion, je pense que c'est extrêmement inspirant pour la future génération.
15: Alexis Gallardeau, classé 176e au monde, continue, lui, à faire ses classes.
20: Et sinon, c'est surtout sur le terrain que ça joue, donc c'est de terminer les matchs, de continuer de jouer pour aller gagner, et non conserver l'avance. Des choses comme ça que j'ai appris à la dure.
15: Aucun Canadien n'a jamais remporté l'Omnium Banque Nationale. Jean-François Poirier, Radio-Canada, Montréal.
3: Voilà, c'était vos informations.
21: Est-ce qu'il vous arrive de vous ennuyer de cette époque où on n'avait pas de téléphone portable?
22: Mais je n'en ai pas. C'est juste que ça m'emmerde d'être suivi par tout l'univers.
23: Oui, le fait de décider de ne pas répondre, ça, je m'ennuie de ça, alors que maintenant, ça semble être beaucoup plus difficile.
24: On est constamment distrait. La moindre petite notification nous fait dévier de l'attention où est-ce qu'on était posé avant. Fait que oui, cette époque où ça n'existait pas, me semble qu'on avait tellement plus de moments présents.
25: Je m'ennuie de cette époque-là, mais en même temps, je ne sais pas si je pourrais m'en passer. Ça fait tout, le téléphone, c'est une encyclopédie.
26: Il y a plein de choses sur le téléphone que tu peux faire comme beaucoup plus facilement. Tu n'as pas besoin de te déplacer. C'est un truc que tu peux avoir avec toi. C'est quand même une distraction, puis je trouve que ça nous coupe un peu de la réalité.
27: Qu'est-ce que vous pensez du projet de loi de Bernard Drainville qui vous a empêché un peu d'utiliser les téléphones à l'école?
28: Moi, je trouve que c'est correct, surtout que c'est notre dernière année au secondaire. Ça nous force à faire plus de souvenirs ensemble qu'être sur notre téléphone.
29: Il y a des contre et des pour, là. C'est comme, ouais. Ça nous aide à capturer des moments des fois, puis comme on peut garder un souvenir et tout. Puis comme sans téléphone, on peut pas vraiment faire grand-chose pour se souvenir de notre secondaire 5.
30: Ben, c'est juste que là, avec les téléphones, on est toujours dessus, puis on n'a pas vraiment des interactions.
31: Quand la télé est arrivée, on pensait que c'était une invention du diable et tout, donc c'est un peu la même adaptation pour les cellulaires, là.
26: Vous vivez pas dans notre monde, vous comprenez pas nécessairement c'est quoi la place des cellulaires. Genre, oui, ils ont de la place, mais c'est pas nécessairement que ça.
32: Maman, je t'aime beaucoup, mais mon téléphone, j'abuse pas comme ça.
29: Moi aussi, maman.
15: Ils étaient ces temps, avant les téléphones intelligents, où l'on quittait la maison sans laisse électronique dans la poche. Ils étaient ces temps où les silences n'effrayaient personne et chaque lieu de rassemblement se transformait en un espace de rencontre et de conversation. Ils étaient ces temps où la parole et le pied traçaient le chemin de la parenté et de l'amitié. Ils étaient ces temps imparfaits, plus lents peut-être, mais dans lesquels les souvenirs semblaient s'imprimer plus durablement dans les cœurs et les mémoires. Aujourd'hui, on s'ennuie de cette époque où on n'avait pas de téléphone intelligent avec l'extraordinaire Jean Désy et bien d'autres.

0: professeure titulaire au département de psychologie de l'UQAM. Elle travaille en collaboration avec la chaire de recherche sur les jeux. Elle s'implique également à titre de membre chercheuse auprès de l'équipe Hermès, de l'Institut universitaire sur les dépendances et du Centre de recherche Charlemagne. Ses recherches portent principalement sur les dépendances, notamment à l'utilisation problématique d'Internet, surtout chez les adolescents. Et voilà pourquoi je voulais avoir ces éclairages. Magali Dufour, bonjour.
1: Bonjour.
0: J'ai dit les dépendances aux écrans, mais la dépendance, c'est pas l'écran.
1: En fait, elle est une... non, vous avez raison, elle n'est pas à l'écran. Puis c'est toujours un débat d'ailleurs. Comment appelle-t-on ça? Est-ce qu'on appelle Internet? Est-ce qu'on appelle par rapport à l'application? Donc, est-ce qu'on va parler d'une dépendance aux réseaux sociaux? Est-ce qu'on va parler d'une dépendance aux jeux vidéo? Donc, comment la nomme-t-on? Et là, il y a toutes sortes de mots qu'on peut utiliser. Le gouvernement aime ça parler de cyberdépendance.
0: Oui.
1: Tous les termes sont possibles.
0: Est-ce qu'on parle d'une dépendance sensu stricto? Mettons, quand on l'aborde sous l'angle de la science, est-ce qu'on peut parler d'une dépendance qui rappelle un peu la dépendance aux opioïdes ou aux cannabinoïdes? Est-ce qu'on peut comparer ça à une vraie dépendance?
1: Nos premières études ont vraiment été avec les cliniciens qui travaillent dans le milieu de la dépendance pour se poser la question, oui, mais à quoi fait-on face actuellement? Et oui, on peut parler d'une vraie dépendance, notamment parce qu'il y a perte de contrôle.
0: Oui.
1: Mais là, vous me direz, oui, mais c'est facile de perdre le contrôle. C'est vrai, mais là, il faut que ce soit une très grande perte de contrôle. Il y a une obsession aussi qui est présente. Et donc, la place que prend l'application, par exemple, que ce soit le jeu vidéo, les réseaux sociaux, envahit la vie. Et le dernier, qui est extrêmement important, il faut qu'il y ait des conséquences significatives sur la vie.
0: Oui.
1: Ça ne peut pas juste être mes parents se plaignent ou mon partenaire, ma partenaire se plaint. Non, il faut qu'il y ait d'autres conséquences qui sont sévères. Et donc, c'est à ce moment-là qu'on va parler d'une dépendance et non pas une mauvaise habitude.
0: On écoute des jeunes qui formulent un peu ce que vous venez de dire. C'est un extrait qui vient de grandir en ligne, un documentaire de Radio-Canada. Il parle d'addiction.
2: C'est tellement addictif. Là. C'est tellement fait pour que tu cliques, puis que tu reviennes cliquer, puis que tu recliques sur ce que tu as déjà cliqué, puis que tu recliques sur cette affaire-là que...
3: Je vois pas le temps passer. Genre, 3 heures après, j'ai regardé l'heure, j'ai comme, comment il est déjà, genre, 5 heures?
4: L'objectif, c'était juste d'aller poster une story. Et là, ben, je suis rendu en train de scroller pendant comme 30 minutes, là. Facile.
5: Les plateformes, elles sont développées pour capter puis attirer notre attention.
6: C'est ce qu'on appelle le design persuasif. Par exemple, la barre de défilement à l'infini, puis qu'il y a du contenu à l'infini, donc t'arrives jamais à la fin.
5: Avec des mécanismes comme des notifications.
6: Qui t'avertissent que soit que t'as un message ou soit qu'il y a du contenu nouveau qui vient d'apparaître.
0: Ça ressemble à ce que vous entendez en clinique, j'imagine.
1: Enfin, ils vont parler de la perte de contrôle et même nos jeunes qui demandent de l'aide vont dire ça. J'ai perdu le contrôle et ils essaient de capter constamment mon attention. À la fois, donc, il y a des facteurs psychologiques, mais il y a à la fois des facteurs de l'industrie qui augmentent, on va dire, le risque de dépendance. Et c'est un peu comme ça qu'ils le nomment.
0: Est-ce que, donc, les réseaux sociaux, les plateformes numériques, ou en tout cas le capitalisme numérique, appelons-le comme on veut, est-ce que ça a été pensé au départ vraiment pour créer cette dépendance-là, et est-ce qu'ils reconnaissent?
1: Toutes les études, en fait, sur la dépendance Internet ont beaucoup commencé avec les jeux vidéo.
0: Oui.
1: Et les jeux vidéo ont la même structure, c'est-à-dire qu'on vous renforce. En vous y allez, vous devenez meilleur, on vous dit que vous êtes bon, on vous donne des skins, on vous donne plus de temps pour y aller, on vous monte de niveau, donc on vous renforce. Les réseaux sociaux, c'est exactement la même chose. On vous donne des likes, on vous divertit, hein, donc on vous renforce d'une autre façon en vous permettant de vous évader, donc dans ce qu'on appelle le renforcement négatif. Donc, tout est fait pour qu'on se sente bien, qu'on oublie nos soucis, qu'on oublie notre ennui. Ça a été vraiment créé pour ça. Et non seulement ça, mais avec les algorithmes, autant pour le monde du jeu vidéo que pour les réseaux sociaux, bien, ils nous observent. Dans le jeu vidéo, s'ils voient qu'on abandonne, qu'est-ce qu'ils font? Ils nous envoient des crédits ou ils vont modifier le jeu rapidement pour surtout pas qu'on ait de frustration, pour qu'on continue d'être là. Et dans les réseaux sociaux, c'est leur algorithme qui fait qu'on est comme un peu bercé par ces algorithmes-là pour qu'on reste constamment présent. Mais en fait, quand ça a été créé, ça a été fait pour capter notre attention. Est-ce qu'il y avait en tête la dépendance? Je le sais pas parce que c'est pas des psychologues. Puis je sais pas jusqu'à quel point ils savaient que ça allait être néfaste. Mais aujourd'hui, maintenant qu'on a les études démontrant les méfaits, ils ne veulent pas le reconnaître. Mais voyez-vous, pour les jeux vidéo, lorsque l'Organisation mondiale de la santé dit qu'il y avait un trouble du jeu vidéo, donc c'est un problème de santé mentale reconnu dans la famille des dépendances, l'industrie a investi des milliers de dollars, voire même des millions, pour faire du lobbying, pour ne jamais que ce diagnostic-là soit...
0: Pour décrédibiliser les chercheurs qui travaillent là-dedans.
1: Et même plutôt subventionner certains chercheurs pour montrer qu'il n'y avait pas de méfaits.
0: Mais en fait, ils se sont inspirés un peu de ce que faisait l'industrie du tabac.
1: Et des armes. Ils font exactement la même chose. Donc, pour dire non, non, nous ne sommes pas coupables, toute la responsabilité dans l'individu, comme si l'individu était à armes égales pour se protéger et pour justement prendre la distance par rapport aux écrans.
0: Mais qu'est-ce qui est plus addictif, Magali Dufour? On parle beaucoup de ces jeunes qui perdent complètement la notion de temps à force de jouer. Mais est-ce que c'est jouer est plus addictif que scroller dans les médias sociaux, mettons?
1: Mais enfin, on n'est pas capable de donner une substance qui est pire qu'une autre. C'est un peu comme avec l'alcool. Hein? L'alcool, c'est une substance qui peut créer de la dépendance. Il y a la cocaïne, il y a tout ça. Mais on n'est pas sensibles tous à la même substance. Par contre, c'est un peu comme s'ils avaient dessiné la drogue parfaite pour chacun d'entre nous. Donc, si j'allais voir votre fil Instagram ou Facebook ou peu importe, il ne serait pas dessiné comme le mien est dessiné. Donc, c'est un peu comme s'ils étaient capables de cibler exactement ce que l'on aime.
0: Oui, tes zones de faiblesse et titiller ça.
1: Oui, alors qu'avec les autres substances, donc quand on parle avec les drogues et avec substances, ils ne sont jamais capables de dessiner la drogue parfaite pour chacun des individus. Mais avec le numérique, ils sont en mesure de le faire. Et ça, c'est ça qui est préoccupant.
0: Comment on fait pour désensibiliser un jeune qui est complètement addict à la dopamine comme ça?
1: Mais en fait, c'est très complexe parce que quand le jeune vient et n'a pas envie de changer, c'est un peu comme si ça nous menottait un peu.
0: Oui.
1: On va proposer aux parents beaucoup plus que de donner des stratégies pour qu'ils prennent soin de lui parce que c'est très souffrant. Donc, on va essayer de travailler avec la famille. Comment on va faire en tant que famille pour protéger la personne? Mais ça, ça veut dire que moi, en tant que parent, je vais peut-être être obligée moi aussi de réduire mon utilisation. Puis je vais peut-être être obligée de prévoir le samedi des activités de famille parce qu'il va falloir s'occuper.
0: Est-ce qu'il y a des facteurs qui prédisposent les jeunes à ça? Est-ce que c'est l'environnement ou il y a des facteurs individuels?
1: C'est la rencontre de plusieurs facteurs de risque. Donc, dans les facteurs de risque, vous avez nommé l'environnement. C'en est un des très grands et c'est pour ça que l'école essaie de changer. Dans les substances, à un moment donné, il n'y en a plus d'alcool. Dans la maison, à partir de, mettons, 21h, vous ne pouvez plus en acheter. À partir de 3h du matin, les bars ferment. Donc, il y a comme un bout où est-ce qu'on a contrôlé la substance.
0: Oui.
1: Mais avec Internet, c'est en tout temps, partout, dans votre poche, partout, tout le temps. Et c'est pour ça que ça commence à être intéressant, tout le questionnement, est-ce qu'on devrait avoir des écrans dans les écoles? Qu'est-ce qu'on fait pour l'encadrer? Comme pour dire, est-ce qu'on peut avoir des pauses à certains moments parce que cette grande disponibilité-là, pour quelqu'un qui est plus vulnérable, eh bien, ça peut le mettre encore plus à risque.
0: Donc, le projet de Bernard Drainville, qui a été un peu décrié par certains, ou de dire, OK, à un certain moment, on ne peut plus avoir les cellulaires dans les écoles secondaires. J'ai posé la question à des jeunes qui disent que ça leur a fait du bien.
1: Quand on regarde le verbatim des jeunes, ils vont dire, ben oui, ça m'a obligé à reprendre contact avec les autres.
0: Oui, communiquer, ce qui n'est pas facile des fois.
1: Puis en fait, à l'âge de l'adolescence, c'est beaucoup ça, de développer ses compétences interactionnelles. Comme on peut s'en échapper en allant sur Internet, on n'a pas à développer ça et on a l'impression d'y gagner. Mais à long terme, c'est clair qu'on n'y gagne pas. Tu sais, j'ai une de mes cliniciennes, Sylvia Gagnon, qui parlait de développer une dette de temps.
0: Une dette de temps.
1: Quand on est avec les jeux d'hasard et d'argent, c'est une dette monétaire qu'on va développer. Mais là, c'est un peu comme les tâches développementales ne sont pas exécutées au bon moment. Donc, si je dois développer ma capacité à entrer en relation, ma capacité à résoudre des conflits, mais que je vais toujours vers l'écran, eh bien, ce que j'ai à faire n'est pas fait. Et là, les autres, eux, le développent. Et là, il y a comme une sorte d'écart entre ce que je ne fais pas et ce qu'eux sont en mesure de faire. Et elle parlait d'une dette de temps.
0: Est-ce que c'est la solution aussi, c'est de toujours être un peu rabat-joie avec les jeunes? Parce qu'on le fait. Hein? Certains parents vont utiliser des méthodes radicales. Je te coupe le cellulaire. Est-ce que c'est ça la solution?
1: En fait, j'aimerais tellement avoir la réponse à cette question. J'aimerais tellement l'avoir. Donnez-moi la
0: solution. Mais des fois, en tout cas, mais est-ce que des fois, c'est pas la solution, en tout cas?
1: C'est un facteur d'intégration sociale, les réseaux sociaux et les jeux vidéo. Donc, désinterdire, quel est l'impact sur le jeune? Mais maintenant, comment les intégrer pour pas qu'il y ait toujours un conflit intergénérationnel, comme vous dites? Donc, comment faire pour réconcilier, pour qu'on trouve un terrain d'entente pour cet encadrement-là familial qui va convenir un peu à tout le monde.
0: Oui, et peut-être accepter qu'il y a des aspects positifs à cet univers, même si on aime bien le diaboliser. On écoute un extrait qui tirait du même documentaire « Grandir en ligne » de Radio-Canada, qui souligne un peu ce côté positif-là.
7: Les réseaux sociaux m'ont autant créé un trouble alimentaire qu'ils me l'ont guéri. Pendant la pandémie, c'était vraiment horrible. Toutes les filles faisaient des vidéos genre comment perdre du poids en 7 jours, comment avoir des abdos en 3 minutes. J'ai trouvé que ça a été très traumatisant dans mon expérience de réseaux sociaux. Quand j'étais en guérison, ben j'ai commencé à m'abonner à plein de filles qui vivaient la même expérience que moi. Fait que de voir des filles justement que ils décidaient d'affronter leur peur d'aller au restaurant, de filtrer ce que je consommais. Ça m'a vraiment aidée.
0: Voilà, il y a aussi ça.
1: Mais en fait, c'est vraiment intéressant cet extrait parce qu'on voit à la fois comment il a changé son algorithme. Elle avait quelque chose qui augmentait le risque de santé mentale. Et ensuite, elle a réussi à avoir des modèles d'inspiration pour se rétablir. Oui. Et ça, ça l'a beaucoup soutenu. Mais je me disais, c'est vraiment intéressant comment, à un moment donné, son algorithme a changé. Mais le problème, c'est qu'on n'a pas de contrôle sur l'algorithme. Elle aurait pu rester avec ses modèles qui auraient continué à creuser le trouble alimentaire et peut-être même à l'aggraver. Il n'y a pas cette espèce de diversité des points de vue qui nous aide à grandir. Hein? Ils nous montrent toujours le même, c'est pour ça qu'on y reste. Mais quand on parle d'un trouble de santé mentale, c'est clair que c'est préoccupant. Et là, je me dis, mon Dieu, c'est très intéressant parce que cette jeune fille-là se sentait plus seule, s'est encouragée, c'est magnifique. Mais au début, ça augmentait le risque de son problème.
0: Oui, c'est ça, parce que tu l'as attrapé au même endroit où tu dis « c'est l'endroit où je me soigne ». Mais en réalité, les risques t'attrapent d'autres choses sont là aussi. De temps en temps, on voit des jeunes qui disent « ok, moi, pour arrêter la consommation des réseaux sociaux », à un moment donné, arrive une mode où on voit toutes les jeunes qui tricotent. Mais c'est du béquet bobo ou...
1: Ben, à vrai dire, pas tellement. Parce qu'on voit que les expériences de déconnexion, un peu comme pose ton écran, propose un 24 heures, on a vu même dans les études scientifiques que 72 heures, donc à peu près 3 jours, eh bien, ça a des effets bénéfiques sur plus d'un mois.
0: Ah oui.
1: Oui, donc on voit vraiment que la déconnexion, donc de faire cet effort-là d'éloigner, va permettre un peu de briser, un peu comme notre répétition tout le temps. Donc ça va vraiment éloigner les renforçateurs et les personnes, donc, ont plus conscience de leur temps d'écran, enfin, reconnectent avec d'autres passions. Parce que, en fait, on va beaucoup sur les réseaux sociaux, sur les jeux vidéo pour se divertir au départ,
0: oui. Hein,
1: pour oublier sa journée qui était chargée, pour relaxer. Et donc, on va avoir besoin, si je les écarte, il va falloir quand même que ce besoin qui est nécessaire de se divertir, de relaxer, de se reposer, il va falloir qu'il soit rempli. Comment va-t-on le remplir?
0: Et dans un livre intitulé « Génération anxieuse », c'est ce professeur new-yorkais qui s'appelle Jonathan Edwards qui raconte que la transformation numérique provoque une mutation de l'enfance et contribue à la crise de la santé mentale des jeunes. Il parle même d'une révolution destructrice en marche. Un peu exagéré ou...
1: Effectivement, ça peut avoir des méfaits. Mais moi, j'aime pas beaucoup cette dramatisation-là.
0: Dans Métro,
1: oui. Parce qu'il y a eu, à la fois, tu sais, je regarde les jeunes, il y a aussi eu la pandémie pendant 2 ans où est-ce qu'on a coupé les contacts. Il y a une pression de performance qui est beaucoup plus grande, moins d'accessibilité parfois au sport, au loisir. Et il y a tout le regard de la société où est-ce que les attentes sont très grandes des parents. Donc, il y a comme une pression de performance que je pense que peut-être que les autres générations, et peut-être même la mienne, en avaient moins. Je ne veux pas juste mettre la faute sur les écrans. Je pense que le problème pour l'anxiété est plus complexe. Ils en font clairement partie, mais peut-être que ce n'est pas le seul coupable.
0: C'est quand même des endroits anxiogènes, les réseaux sociaux.
1: Ce sont des endroits anxiogènes parce qu'on est regardé et on se compare.
0: On se compare beaucoup.
1: On se compare beaucoup et l'humain fait beaucoup ça, hein, parfois pour s'élever. Mais cette comparaison-là, alors qu'avant, on la faisait, tu sais, quand on regarde son corps, avant, peut-être dans les années 80, on regardait un magazine, mais le magazine, c'était deux heures par semaine. Là, on regarde 4 heures par jour.
0: Ouais.
1: Donc, la fréquence de comparaison est beaucoup plus grande. Et il y en a qui sont plus vulnérables à la comparaison selon l'estime de soi qu'ils ont.
0: C'est facile de regarder ça et je dis, je ne correspond pas à l'image de perfection qui est en vogue. Ce que je trouve épouvantable là-dedans, au-delà de tout ça, c'est la méchanceté. Parce que tu parlais des algorithmes tantôt, mais les algorithmes aiment bien mettre la... parce que c'est payant, la méchanceté.
1: On dirait que tous nos travers, hein, tous nos défauts en tant qu'humain,
0: exactement,
1: ça a été potentialisé,
0: oui,
1: avec les algorithmes. Puis l'humain aime beaucoup l'intensité.
0: Beaucoup de parents qui vivent ce drame-là, d'avoir un jeune, mettons, qui se fait intimider et qui ramène son intimidateur dans sa chambre à coucher parce que dès qu'il ouvre l'écran, il est là.
1: Et même lorsque le jeune change d'école, parfois, ça se poursuit parce que ça a été su, alors qu'avant, il y avait comme une certaine frontière.
0: Oui.
1: Ça n'a plus de frontière.
0: Il n'y en a pas. Est-ce que tu t'ennuies de l'époque où on n'avait pas de cellulaire, Magali Dufour?
1: Oui et non. Parfois, en fait, moi, j'ai aucun sens de l'orientation, donc avoir un cellulaire me sauve la vie.
0: Le GPS, je pense, c'est la plus belle merveille qui a été inventée dans
1: oui.
0: le genre.
1: Oh oui, vraiment. Mais moi, peut-être parce que je suis plus vieille, je me permets de fermer mon cellulaire, je me permets de pas répondre aux textos. Je n'ai pas ce sentiment d'urgence-là.
0: Oui, c'est peut-être ça qu'on devrait tous faire, en fait.
1: Et je vois même des jeunes qui sont à l'université qui ont déjà commencé à développer des stratégies. Pour se protéger.
0: Ou de revenir au téléphone à flip. J'ai vu des jeunes qui maintenant achètent les téléphones où ils ne peuvent pas avoir les images et tout le reste. Là.
1: Mais je pense qu'il y a comme un regard plus critique envers la technologie que lorsqu'elle est apparue, donc dans le début des années 2005-2007. On avait un très grand enthousiasme. Maintenant, on a un regard, je pense, plus critique, plus nuancé et même chez les jeunes.
0: Que va-t-il advenir dans notre cerveau avec le temps, Magali?
1: Enfin, on n'a pas d'études longitudinales encore pour bien comprendre ça, mais c'est clair que y a comme un bout où est-ce qu'on va peut-être manquer d'entraînement. Et c'est très drôle parce que j'étais avec des collègues il y a quelques jours et justement, quelqu'un me disait « Ah, je dois écrire un courriel. » Puis j'ai demandé à Claude d'Anthropic de le faire pour moi comme si je n'étais plus capable de le faire.
0: Oui.
1: Je me dis « Oh! » Est-ce qu'on va perdre finalement nos habiletés parce qu'on ne les pratique plus?
0: Oui.
1: Un peu comme si vous ne jouez jamais au hockey, vous allez perdre l'habileté. Si vous ne faites plus de vélo, on ne le perd pas complètement, mais on est moins performant.
0: Ou les numéros de téléphone. On ne retient plus les numéros de téléphone. Où il y a des gens qui utilisaient les cartes pour se déplacer. Puis maintenant, je serais curieux de demander aux gens dans la rue, voilà une carte là, essaye de te déplacer à Montréal.
1: Mais en fait, qu'est-ce qu'on va perdre? Ces compétences-là qui sont importantes. Et moi, ça, c'est clair que ça me préoccupe. Quand on les a construits puis on les a bien utilisés, après, on peut toujours les raviver.
0: Oui.
1: Mais si je les ai pas construits, et c'est un peu, là, tu sais, je pense à nos secondaires 1,

0: Livre, puis te dit, t'as pas besoin de faire quelque chose, mets ton cerveau à veille, puis économise l'énergie. Mais qu'est-ce qu'on va faire de toute cette énergie qu'on économise?
1: Voilà la question.
0: Magali Dufour, professeure titulaire au département de psychologie de l'UQAM, merci pour ces éclairages. Je pense que c'est important pour les gens qui sont en recherche comme vous de venir des fois faire de l'enseignement populaire.
1: Merci beaucoup pour l'invitation.
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0: Influenceuse à grand succès international et étudiante à l'ETS, l'École de technologie supérieure, elle a participé à la télé-réalité Hors réseau, qui a été diffusée sur Crève, et a réalisé douloureusement à quel point le téléphone était au cœur de sa vie. Amorella Lenga, bonjour.
1: Bonjour,
0: C'est ma fille qui serait jalouse de savoir que tu es ici parce que tu fais partie de son univers des gens qu'elle suit sur la toile, donc tu la fais rire beaucoup.
1: Wow.
0: Je vais te faire écouter quelque chose qui va te rappeler des souvenirs
1: OK.
0: et tu vas commenter ça.
1: OK.
2: J'adore mon téléphone. J'ai une très belle communauté sur Instagram.
3: Je poste ma vie entière.
4: Je suis pas le genre de personne qui va publier une fois semaine. Moi, c'est plusieurs fois par jour.
5: Mon agent me texte, mon père me texte, mon chum me texte. Si j'ai pas mon téléphone...
6: Ah, oh, ça va être rough.
7: Vous êtes maintenant officiellement un participant à l'expérience Hors réseau.
0: Voilà la bande-annonce de la télé-réalité Hors réseau.
1: Ouais.
0: Tu as participé à cette télé-réalité. Comment est née l'idée de participer à ça?
1: Alors, pour être honnête, j'ai été contactée et la première chose que je me suis dit, c'est « Oh, l'idée de passer à la télé est super intéressante ». Après, c'est vrai qu'il y avait aussi l'idée de « Oh, être dans la forêt, les ours, tout ça » qui me faisait peur, mais le concept de sortir d'une émission en tant que vaillante femme forte, ça m'a attirée. Donc je me suis dit, je dois foncer, je dois faire cette émission.
0: Ah ouais, tu l'as poétisée.
1: Exactement.
0: Donc tu es partie en disant, ah ça va être poétique. Après ça, il faut convaincre tes parents de dire, hey, je vais participer à une télé-réalité, parce que tu as tes études d'un bord, de l'autre bord, tu as tes médias sociaux que tu dois nourrir. Et comment tes parents ont réagi? Qui sont des papas africains comme Boukar?
1: Ah, directement, ils m'ont dit, ah c'est pas une bonne idée, mauvaise idée, directement. Tu sais, est-ce que tu sais dans quoi tu t'embarques? C'est vraiment un truc de fou.
0: Est-ce qu'il parle comme ça?
1: Non,
0: tu les caricatures.
1: Tu te mets dans des trucs dangereux. Tu sais même pas comment tu vas faire comment là-bas. je te vois même pas là à la salle de sport. Tu vas faire comment? Non, vraiment, c'était pour une mauvaise idée. Mais moi, au fond de moi, je suis un peu dans une ère de ma vie où j'ai envie d'expérimenter. Donc,
0: oui.
1: J'ai foncé.
0: Et puis, on s'en va vers la forêt et tout. Jusque-là, tout va bien. Jusqu'à ce qu'on t'enlève ton téléphone, t'as pris tes réseaux sociaux, t'as pris ton téléphone et on te dépose dans le bois toute seule. J'ai vu dans tes yeux, là, faire 360 degrés en disant dans quelle galère je me suis fait embarquer.
1: Exactement. Vraiment. C'était un choc total parce que j'ai vraiment sous-estimé la forêt. Je me suis rendu compte que je me suis embarqué dans quelque chose de plus grand.
0: Tu ne l'as pas sous-estimé, tu ne la connais pas.
1: C'est vrai, exactement. Moi, je fais pas de camping. On fait pas de camping chez nous. C'est pas des trucs qu'on fait.
0: Oui.
1: Donc vraiment, j'étais choquée de voir à quel point c'était, les herbes étaient hautes, le relief, ça montait, ça descendait, la chaleur, les moustiques. Tout ça, c'était accablant.
0: Et puis là, tu regardais et tu te disais, OK, il est où mon téléphone? Il est où ma communauté? Et je me souviens quand t'as retrouvé pour la première fois quelqu'un d'autre dans la forêt, comment t'étais soulagée?
1: Quand t'es livré à toi-même, ça devient le temps devient très long. T'es beaucoup dans ta tête, beaucoup de réflexions, souvent négatives. Et retrouver quelqu'un avec qui tu peux t'exprimer, avec qui tu peux partager, surtout la condition dans laquelle on était, qui était très difficile.
0: Oui.
1: Ce moment de partage, c'était, je vais m'en souvenir même au paradis, quoi.
0: À un moment donné, tu réalises qu'on a besoin des autres dans la vie.
1: Oui.
0: L'humain n'est pas fait pour être enfermé, pour être reclus quelque part. Le fait de voir des gens, d'interagir avec eux, ce que vous faites dans les écrans, beaucoup, beaucoup, beaucoup, mais c'est pas la même chose qu'avec un individu face à toi.
1: Exactement.
0: Puis au tout début, t'étais très timide. T'étais timide, on disait, OK, est-ce qu'elle va interagir avec les autres? Pourquoi?
1: Je pense que c'est le fait que je connaissais, entre guillemets, personne du milieu. J'étais peut-être aussi intimidée.
0: Oui.
1: Tu vois? Donc là, on se retrouvait un peu dans des conditions vulnérables, des personnes que j'admire un peu. Et elle me dit, oh, waouh, c'est trop, c'était trop pour moi.
0: Oui. Tu l'as fait, et puis ce qui s'est passé, c'est qu'à un moment donné, t'en pouvais plus. Est-ce que t'étais celle qui

0: À qui son cellulaire a manqué le plus de tout ce groupe-là?
1: En vrai, je dirais pas mon cellulaire. En fait, c'est pas juste le téléphone, le fait de swiper.
0: Oui.
1: C'est le lien avec ma communauté, l'accessibilité à l'information,
0: Oui.
1: la fuite. Parce qu'avec mon téléphone, je peux constamment ne pas me sentir seule, je peux constamment être divertie.
0: Mais pourquoi t'appelles ça une fuite?
1: Parce que j'ai remarqué que parfois, quand je suis confrontée à des choses que j'aime pas dans ma vie,
0: Oui.
1: bah, le téléphone, c'est un peu un refuge, c'est un peu un cocon. Par exemple, le fait de scroller sur TikTok. Je scrolle sur TikTok, j'oublie un peu mes problèmes 2-3 minutes, tu vois.
0: Oui.
1: Mais là, il n'y avait pas de ça. C'était juste moi, la forêt, la vie et des gens que je connais pas.
0: Ben donc, tu étais confronté à toi-même et tu
1: Exactement.
0: avais peur de ce que tu découvrais de toi-même.
1: Exactement. Mais j'ai toujours techniquement été dans la technologie.
0: Oui.
1: Mais j'ai été introduite vers l'âge de 8-9 ans au téléphone, entre guillemets, intelligent.
0: Mais tu en as fait un métier aussi.
1: Exact.
0: Parce que c'est vrai que tu as beaucoup d'abonnés sur TikTok, sur Instagram. Vous irez voir ce qu'elle fait. Parce que c'est très drôle ce qu'elle fait, Amorella. Partout où on t'écoute, hein, en Afrique, en France, un peu partout. Mais parallèlement à ça, tu fais un diplôme d'ingénieur à l'École de technologie supérieure. Et moi, comme papa africain, OK, je regarde ça là, puis je me dis, comment tu trouves l'équilibre entre ce que tu fais avec tes réseaux sociaux et les études à l'université? Connaissant nous comment on chérit les études,
1: Ouais.
0: j'imagine ton père qui va probablement écouter cette émission et ta maman qui sont des bamilékés, qui sont comme ça, tout droit. Qu'est-ce qu'ils disent sur cet écartement que tu as entre la science et les réseaux sociaux?
1: Au début, c'était non, mais c'est du n'importe quoi. Franchement, les réseaux sociaux, c'est éphémère. Il faut te concentrer sur les études, vraiment. Les études, enfin, c'est un diplôme, on ne te le retire pas, tu vois.
0: Oui.
1: Tandis que les réseaux sociaux, demain, si ton compte TikTok il saute, qu'est-ce que tu vas faire? Mais ils sont en train de changer la mentalité.
0: Le succès, est-ce que le succès leur a fait changer de mentalité?
1: Exactement. Parce que
0: Oui.
1: quand ils voient les virements bancaires rentrer, les opportunités, les collaborations, ils se disent, attendez, mais ça devient sérieux. Donc en vrai, c'est quelque chose petit à petit que je suis en train de construire ma crédibilité.
0: Oui.
1: Donc ça fait en sorte que ça ira un peu plus convaincu. Mais une chose qui est sûre, c'est que les études, c'est je suis obligée de les terminer.
0: À l'encre de sang, tu as signé ça là. Faut que tu
1: Exact.
0: finisses ton diplôme d'ingénieur.
1: Exactement.
0: Je te propose d'écouter un extrait où les jeunes parlent du nombre d'heures qu'ils passent dans les médias sociaux. Et tu vas me situer où tu te trouves après.
2: C'est plus élevé que ce que je pensais, mais ça dit 6h18 minutes.
3: C'est genre 7h28 minutes.
0: Par jour.
3: J'ai un problème.
2: Je prends 6 heures de ma vie chaque jour à swipe, à liker des vidéos, à rire derrière certaines, à envoyer des vidéos.
3: Je vais me justifier, ok? J'ai beaucoup de temps libre.
2: J'aurais pu profiter pour dormir. Moi, je suis quelqu'un de très fatigué dans la vie en plus.
3: Being a consumer is a full-time job.
0: Being a consumer is a full-time job. Est-ce que ça ressemble à ta vie, à toi, ça?
1: Ouais.
0: Combien d'heures tu passes?
1: Oh là là, au moins 10 heures
0: Oui?
1: minimum. Ouais. Par
0: 10 heures?
1: jour, ouais.
0: Par
1: C'est
0: jour?
1: énorme. Ouais.
0: Mais pas juste pour swiper, toi aussi, tu fais de la création, tu
1: C'est
0: crées.
1: ça. Il y a
0: Oui.
1: beaucoup de gens qui me disent, en vrai, pourquoi tu fais pas juste te déconnecter? Mais en fait, le rapport que j'ai par rapport à mon téléphone est complètement différent vu que ça fait partie, entre guillemets, de mon métier.
0: Oui.
1: Je ne vais pas juste dire, oh, je coupe un mois, je pars, je disparais. Il faut que je reste à l'affût, il faut que je publie. Donc, ça fait en sorte que je me sens un peu, comment dire, un peu enchaînée.
0: Quand tu entends les gens parler de dépendance, là, est-ce que ça, tu l'intègres dans ta vision à long terme, dans le métier que tu es en train de faire?
1: Oui, en vrai, de vrai, je me pose souvent la question parce que jusqu'à où ça peut aller? On sait que tout excès n'est pas bon. Donc, il y a des moments où je me demande quel effet à long terme ça pourrait me causer. Je pense aussi le fait que je suis pas la seule, ça m'inquiète moins, mais ça
0: Oui.
1: devrait globalement tous nous inquiéter, en fait. C'est un
0: Oui.
1: problème
0: Mais
1: global.
0: tu dis c'est un problème de génération, on est nombreux à être là-dedans.
1: Ouais.
0: Donc je ne serai pas le seul impacté s'il y a impact. Si impact, il y a.
1: C'est
0: C'est ça
1: ça?
0: ton raisonnement?
1: C'est ça le problème.
0: Quand tu as été dans le bois, tu as été déconnecté, mais tu as vu l'impact que ça fait sur le cerveau.
1: Oui.
0: Tu l'as vu, tu l'as senti.
1: Oui,
0: Quand tu es
1: 100%.
0: revenu, est-ce que tu as changé d'habitude ou le naturel est revenu au galop tout de suite?
1: Les premiers jours, j'étais moins sur mon téléphone,
0: Oui.
1: mais ça revient naturellement. Ça revient vraiment naturellement. Mais les premiers jours, tout ce que j'avais envie de faire, c'était partager du temps avec ma famille, mes proches, donc vraiment les vraies
0: Ah,
1: discussions
0: tu as dit à
1: humaines.
0: tes parents, vous m'avez manqué.
1: Ah, de fou! J'ai même pleuré.
0: Mais là, maintenant, est-ce que tu es plus à l'écoute avec, mettons, quand tu rencontres quelqu'un?
1: Oui.
0: Parce que tu l'as dit, mm-hmm. le fait d'être esselé dans le bois a t'amené à réaliser, comme disait ma mère. Ma mère disait tout le temps, l'humain est le meilleur remède pour son prochain.
1: Ah, oui.
0: Alors, donc, est-ce que ça, ça a changé ton rapport à l'autre?
1: Ça a 100% changé mon rapport,
0: ah.
1: mais j'ai aussi compris un truc, c'était important d'être capable de parler à quelqu'un, apprendre. Le soft skill de discuter avec quelqu'un, de s'intéresser à quelqu'un, parce que c'est quelque chose qu'on devait faire dans la forêt et qui était important pendant hors réseau.
0: D'être capable de parler à quelqu'un.
1: Exactement. Donc,
0: parce que vous avez cette difficulté-là, des fois, certaines de votre génération.
1: Ouais. Garder des, maintenir des conversations. Je pense que dès qu'on se lasse vite, je sais pas, je pense, on n'a pas assez d'intérêt pour l'autre, selon moi. J'ai beaucoup d'amis qui n'aiment pas les appels téléphoniques.
0: Mais oui!
1: Il y a beaucoup de gens qui font
0: ça. Mais moi,
1: il
0: m'arrive de dire à mon fils, mais appelle-le.
1: Mm-hmm.
0: Prends ton téléphone, il y a quelque chose qui s'appelle un téléphone, il y a un numéro. Tu composes et il va répondre. Puis tu parles avec ta bouche.
1: Parle.
0: Et dis non, ça se fait pas.
1: Mm.
0: Mais pourquoi?
1: Je sais pas, notre génération, on dirait qu'on n'aime pas trop la confrontation, les discussions, le silence, la gêne. Mais tout ça, ça fait partie de l'interaction humaine. Et je pense que c'est quelque chose qu'on devrait apprendre à réintégrer. Et c'est ce qui se passait pendant l'émission à Hors Réseau. J'ai dû apprendre à parler avec les gens, des conversations, parler de nos vies. Et c'était super important pour le jeu, à la fin, du côté un peu stratégique. Mais là, si on sort du jeu, mais dans la vie de tous les jours, c'est important de savoir parler à quelqu'un.
0: Mais
1: ça,
0: oui.
1: ça peut mener super loin.
0: Parce que le parler à quelqu'un par l'intermédiaire d'un écran, c'est moins engageant.
1: C'est vrai.
0: Mais quand tu as la personne devant, puis tu vois ses yeux, puis tu sens ce qu'il ressent, ça, c'est plus difficile.
1: Mm-hmm.
0: Quand on est plus un adepte des réseaux sociaux, c'est ça que tu dis.
1: Ouais.
0: L'univers des médias sociaux, c'est des fois un univers de solitaire dans la foule. Parce que tu dis, je suis suivi par 80 000 personnes ou 200 000 personnes,
1: mm-hmm.
0: mais tu ne les vois pas, ces gens-là.
1: Même la célébrité, les réseaux sociaux, ça peut être sur les réseaux sociaux, ça peut être super mensonger. Je m'en suis rendu compte de ça très récemment. Parce qu'en fait, l'admiration, entre guillemets, et la vraie considération, ce n'est pas la même chose.
0: Oui.
1: Je peux recevoir 1000 likes et 30 commentaires. Tu es super talentueuse.
0: Oui.
1: Et quand j'ai un vrai problème, quand je me sens mal, je ne peux pas appeler ces abonnés-là et leur dire « Salut tout le monde, est-ce qu'il y a quelqu'un pour parler ?» Il y a des limites à avoir. Ce n'est pas la même chose qu'avoir quelqu'un qui se soucie vraiment de toi,
0: oui.
1: quelqu'un qui prend tes nouvelles, quelqu'un qui t'appelle le soir.
0: Oui.
1: Tu vois, et je prendrais ça au lieu même de 1 million d'abonnés.
0: Mais il reste que dans tes 1 million d'abonnés, quand même, il y a quand même des gens aussi qui se préoccupent de toi quand tu as un problème.
1: Oui.
0: Ils vont t'écrire, ils vont te dire « Nous sommes avec toi ». Ce n'est pas banal,
1: mm-hmm.
0: ça. On a, nous, tendance à dire « Ah, les médias sociaux, les jeunes ». Et on essaie de diaboliser un peu ça, mais c'est des réseaux aussi de rencontres pour les gens qui se sentent vulnérables, de trouver des gens qui te ressemblent. Surtout quand tu vis avec une certaine différence, tu vas trouver toujours un groupe de gens qui te comprennent. Ça aussi, c'est...
1: Exactement. C'est vrai que les réseaux sociaux, ça ouvre un nouveau panel de personnes qu'on pourrait rencontrer dans la vie, qu'on n'aurait pas pu rencontrer dans la vraie vie de tous les jours. Il y a des gens qui me suivent à l'international. S'il n'y avait pas de réseaux sociaux, peut-être qu'on ne se serait jamais connus.
0: Oui.
1: Donc, ça ouvre un autre monde.
0: Mais comment tu fais pour mettre en pratique ce qu'on appelle la sobriété numérique? Est-ce que tu prends le temps maintenant d'aller dans le bois pour te soigner? Ben oui, mais pourquoi pas?
1: Ah non.
0: Ou dans un parc, c'est possible?
1: Ah non, franchement, je ne suis pas quelqu'un de très, très nature. Je pense que les gens l'ont vu avec Hors Réseau.
0: Oui, mais il faudrait que tes parents t'amènent au Cameroun. Dans la forêt tropicale. Parce que si tu penses que la forêt ici, avec les quelques moustiques, puis l'ours noir qui est végétarien va te manger, là, hein? C'est... Attends, ils vont t'amener dans la forêt du Cameroun, puis ça va tout ça.
1: Oh, wow.
0: Tu vas avoir une belle formation là-bas.
1: Non, c'est vrai, t'as raison. Mais moi, qu'est-ce que je fais dans la vie de tous les jours? C'est juste passer du temps avec mes amis.
0: Oui.
1: C'est passer du temps avec mes amis, ma famille. C'est ça qui me permet de me déconnecter. Et paradoxalement, justement, les études qui sont un peu lourdes,
0: ouais.
1: C'est ça qui m'aide aussi à décrocher.
0: Mais à moins que tu ne fasses pas les études avec ChatGPT, parce que là, tu vas rester dans le même cercle tout le temps. Là.
1: C'est vrai. Franchement, je n'ai pas connu du tout l'époque, genre jamais sans téléphone.
0: Oui.
1: Mais j'aurais aimé le vivre quand même.
0: Pourquoi?
1: Je pense que les gens, avant, probablement, étaient capables de plus vivre dans le présent, dans l'instant que maintenant.
0: Oui.
1: Cette idée de juste regarder autour de toi. Il n'y a que l'instant présent qui existe. Je ne sais pas qu'est-ce que l'autre personne a. Je ne sais pas la voiture qu'elle conduit. Je ne sais pas nécessairement qu'est-ce qu'elle fait en temps réel.
0: Oui.
1: Mais juste, je suis là et je vis. J'aurais aimé un peu connaître.
0: Oui, et je ne vis pas à travers ce que je vois de l'autre bord.
1: Exactement.
0: Est-ce que ce phénomène t'inquiète, le mimétisme? J'avais vu là quelqu'un manger, mettons, du chocolat de Dubaï.
1: Oui.
0: Puis toute la planète s'est mise à manger
1: du chocolat. La même chose.
0: Oui.
1: La même
0: quel
1: chose.
0: Quel regard tu poses sur ce phénomène-là?
1: Je trouve ça un peu ridicule, mais je pense que ça part un peu dans l'instinct humain.
0: L'humain, c'est humain?
1: Faisant, ouais, je pense que c'est un peu humain, je sais pas. Je pense que c'est réconfortant, entre guillemets, oui. En faisant la même chose.
0: Dès qu'une célébrité se rentre un 25 cents dans les narines, là, puis là, tout le monde sur la planète se rentre des 25 cents dans les narines.
1: Hein? Ben oui, c'est réconfortant. Je mets quelque chose dans mon nez comme elle. Donc ça veut dire qu'entre guillemets, je lui ressemble un peu. Tu
0: oui.
1: Vois?
0: Sauf qu'il ne faut pas que tu le fasses deux jours plus tard. Parce que si deux jours plus tard, la mode n'est plus là. Et que tu mets ton 25 cents dans les narines, les gens vont dire non, ça se fait pas mettre
1: faut
0: un 25 cents.
1: Ouais. Hein? Faut être vite.
0: Que c'est quoi la suite pour toi?
1: C'est me lancer directement dans l'acting. Moi, mon rêve.
0: Tu veux jouer?
1: C'est mon rêve. Depuis que je suis toute petite.
0: Les réseaux sociaux font de la promotion pour toi.
1: Oui, exactement, voilà. C'est ça. Je trouve que les réseaux sociaux, comme je dis toujours, ça a redistribué les cartes.
0: Oui.
1: Donc, quelqu'un qui n'avait aucune chance d'être vu aujourd'hui peut oui. être vu, mettre en avant son talent. Instagram, oui. c'est devenu le portfolio, mon portfolio aujourd'hui.
0: Oui.
1: Ça a tout changé, les réseaux sociaux.
0: Oui, ça a démocratisé la chose.
1: Mm-hmm.
0: Tu vas être ingénieur, tu vas être comédienne, tu vas être humoriste parce que tu fais rire les gens. Mais tu vas prendre le temps de décrocher du téléphone de temps en temps, d'aller dans le bois. Il n'y a pas d'ours qui va te manger, d'accord? Voilà.
1: D'accord.
0: Donc, il faut que tu dises merci, tonton Boukar.
1: Merci, tonton Boukar.

0: Il a terminé des études de médecine avant d'entreprendre un doctorat en littérature à l'Université Laval qui a complété en 1990. Et comme tout ça n'était pas assez extraordinaire, il a ajouté à son CV une maîtrise en philosophie. C'est un poète, essayiste, romancier et médecin pas comme les autres, un amoureux du Nord, un auteur qui a publié 25 ouvrages et un penseur et professeur qui plaide pour plus de poésie et d'intuition dans notre monde. Cet érudit dont je parle, c'est Jean Désy. Jean, bonjour.
1: Bonjour, ça me gêne un peu d'avoir entendu tout ça.
0: Mais non, j'aurais pu continuer. J'aurais pu continuer parce que j'aurais pu faire la liste de tout ce que...
1: Parlons sérieusement de la valeur des arts et de la poésie qui me tient à cœur ces temps-ci plus que jamais.
0: Mais pourquoi donc la valeur des arts et de la poésie te tient à cœur en ces temps de... Où l'humain est de plus en plus rationaliste.
1: Ça fait 72 ans que j'existe, mais depuis quelques années, les structures techno-scientifiques ont pris une telle expansion, le monde capitaliste a pris une telle expansion, que dans le monde de la médecine et dans le monde de la vie en général, pas seulement de la médecine, c'est comme si on perdait de vue qu'une partie de l'essentialité chez les humains dépend des arts et de la poésie, du poétique.
0: Vous plaidez pour une médecine qui est vraiment différente du mainstream.
1: C'est impossible de nier la valeur de la technoscience, d'un taco. Il y a maintenant des traitements pour des tumeurs cérébrales sans chirurgie, là, avec des ultrasons. Mais, une fois ça dit, le soin, ça demande de l'affect, ça demande de l'amour, de la compassion, puis c'est accompagné.
0: Mais comment enseigner ça, ce que vous venez de dire qui est si pertinent, comment l'enseigner à des étudiants qui ont, dès que le cours est terminé, ont les yeux rivés sur le téléphone? Vous devez être confronté au sujet qui est au cœur de cette émission, qui est un peu la dépendance aux gadgets électroniques. Est-ce que vous l'observez?
1: Ben oui. En fait, je vais parler comme un docteur là, qui pratique quasiment depuis 48 ans, va faire 50 ans bientôt. Il y a une maladie collective, pas seulement au Québec, dans le monde entier.
0: Vous l'appelez une maladie?
1: Il y a une maladie collective grave que je note, moi, dans la moitié des yeux que je regarde depuis quelques années, avec de l'anxio-dépression. C'est pire chez les adolescents, c'est rare chez les personnes de 82 ans, mais la maladie qui existe, c'est lié à une hyperactivité majeure totalement pathologique autour des écrans et les médias sociaux. Mais évidemment, les gens vivent vieux comme jamais parce qu'il y a pas mal moins de tuberculose qu'il n'y avait au Québec, mais la contrepartie, c'est que les problèmes psychiques, les problèmes d'anxio-dépression, les problèmes de TDAH chez les enfants ont pris une proportion telle que l'inconscient collectif est malade comme il l'a pas été depuis 60 ans, je pense. J'ai fait lire à mes étudiants cette session-ci là, un essai de Hannah Arendt sur les totalitarismes nazis et soviétiques. Mais le nouveau totalitarisme, pour moi, c'est l'IA. Cette espèce de folie furieuse où on croit en la valeur seule des machines. Une fois ce dit, j'ai un ordi, je reçois 60 messages par jour. Je réponds au monde par Messenger, mais faut faire attention parce que les dangers de sombrer dans une addiction qui fait que les gens vont plus dehors. En fait, les gens ont même plus conscience que les oiseaux doivent chanter pour donner du bonheur au monde.
0: Je vais vous faire écouter une clip qui parle de mélange de numérique et solitude, puis vous commentez ça.
2: Moi, ce qui me gosse le plus, en fait, c'est souvent dans des conversations, il y a un petit silence, tout le monde sort leur téléphone. Parce qu'il y a un silence et ben j'ai pas de téléphone, t'sais. Fait que moi j'aimerais ça pouvoir moi aussi je suis occupé, donc j'essaie d'éviter le silence, mais je peux pas faire ça.
3: Même si on est plus connecté que jamais, la tranche d'âge de la population qui ressent le plus de solitude, c'est les jeunes. Plus que les aînés qu'on s'imagine être seuls dans une résidence, ben non, c'est les jeunes. Si le numérique fait qu'on se voit pas en face à face, ben c'est là peut-être qu'il y a une connexion sociale qui est moindre. Parce que même si les réseaux sociaux sont associés à du soutien social, c'est quand même pas un lien en profondeur. Faut juste s'assurer que notre utilisation du numérique, puis le fait d'être connecté avec les autres, fait pas qu'au final, on se sent plus seul qu'avant.
0: Est-ce que les réseaux sociaux sont asociaux?
1: Ah, c'est extraordinaire de dire ça. Ah, j'ai un petit frisson là. Merci beaucoup, cher Boucard Diouf. Les réseaux sociaux dans le monde, c'est ma conviction de vieux docteur et de poète, là, sont une cause profonde d'asocialité et aussi il y a un inconscient collectif extrêmement nerveux, fragile, partout dans le monde, sauf dans les pays les plus pauvres, dans les pays les plus démunis. Ce que je viens d'entendre, c'est fascinant. Puis aussi, j'écoutais les gens qui parlaient et je les entends. Il y a une musique, la voix, parler au téléphone, entendre une émission radio, c'est pas moins important que de regarder quelque chose sur un écran. En fait, le problème, c'est que les yeux qui regardent un écran cessent d'écouter. En fait, j'ai jamais tant perçu autour de moi des gens qui sont plus capables de répondre au téléphone parce que là, ils veulent seulement voir quelqu'un. En fait, puis une fois se dit, il y a beaucoup de monde qui gagne leur vie à distance, le travail par Zoom. Il y a une utilité évidente avec l'ordinateur, avec la machine, avec l'IA, mais le danger est plus grand que l'utilité, à mon point de vue. En fait, on est à un moment de bascule où si les sociétés réagissent pas de façon majeure, je suis très, très inquiet. Mais en même temps, moi, la chance folle que j'ai, c'est d'être avec des flots qui ont 19-20 ans, avec qui je vais dans le bois pendant 3 jours. Je fais 4-5 ans littéraires par année là dans le bois, sans ordinateur, sans lien web. Tout à coup, là, il y a une chimie qui se crée. Et là, ma conviction profonde comme chef scout, comme vieillard, comme sénile, comme docteur du Nord, c'est de dire, envoyez tout le monde dehors. Là. Je veux dire, si les gens ne retournent pas en nature, s'ils ne recommencent pas à aimer une rivière ou des oiseaux, là, ben c'est fini.
0: J'avoue que vous avez passé une grande partie de votre vie dans le Nord avec les Inuits et les Cris. Le rapport que ces gens-là ont au temps, est-ce que vous voyez le phénomène s'étendre jusque-là? Est-ce que le capitalisme numérique a une emprise sur ces gens-là aujourd'hui aussi?
1: Ben, je suis obligé de dire oui. Le problème, c'est que dans le Nord et dans le Grand Nord actuellement, l'addiction aux médias sociaux, faire en sorte qu'il y a une catégorie d'adolescents qui vont plus jamais dehors. Écoutez-moi bien, là, la dernière année, à 3 reprises, j'ai des adolescents trouvés inconscients dans leur chambre, dans le Grand Nord, dans certains villages, parce que ça faisait 6 jours qu'ils mangeaient pas et qu'ils buvaient pas, parce qu'ils faisaient seulement du média social avec leur cellulaire. Puis, chez les gens isolés, chez les Autochtones, dans les villages lointains, c'est quasiment pire que dans les endroits comme les grandes villes où là, il y a plus d'activité. L'extraordinaire chose, c'est qu'il y a quelqu'un qui a eu le courage de dire, à l'école secondaire,
0: on enlève les cellulaires.
1: Bon. Oui. Mais demain matin, je pense qu'il faut aussi mettre un contrôle sur les médias sociaux de 6h du soir à 6h du matin. Comment est-ce que ça peut arriver? Je sais qu'ils ont voulu faire ça. Moi, je suis allé au Népal 2 fois, là, puis à Katmandou, il y a une révolte adolescente, là, il y a un an, je pense.
0: Oui, effectivement.
1: Où là, ils ont agi de façon assez... En fait, quand tu es un adulte, puis tu donnes l'ordre à ton flot de 16 ans, il n'y a plus de cellulaire. Oh, ciboulette. Là, il y a une méchante chicane qui se crée. Là. C'est que, il y a quelque chose de délicat. Mais je pense, moi, que le monde entier doit prendre conscience que les milliardaires qui gèrent les médias sociaux et qui mettent de l'information créent une réelle pathologie individuelle et collective qui prend de l'ampleur.
0: Qu'est-ce que vous dites aux gens qui vont écouter cette émission, qui vont dire « Ok, dans toutes les époques qu'il y a eu, il y a eu des nouvelles technologies qui sont arrivées et on leur a porté des intentions qui se sont avérées moins dramatiques. » Qu'est-ce que vous dites à ces gens-là?
1: C'est une belle question. Si quelqu'un a une automobile, puis qui est dans une zone où il y a des écoliers, puis qui va à 140 km/h sous, c'est pas sain. Je veux dire, on est obligé de réguler la conduite automobile. Éliminer le web, non. Mais la régulation est nécessaire. Puis j'ai envie d'être sévère envers ce capitalisme outrancier depuis quelques décennies. Il veut pas qu'il y ait de mesures coercitives, mais évidemment, toutes les sociétés vont devoir réguler cette... C'est une espèce de...
0: C'est un
1: monstre, mais très utile.
0: Tu as déjà dit, la technologie a libéré l'humain des tâches manuelles pénibles du passé, comme allumer le feu ou s'éclairer à la chandelle, mais elle n'a peut-être que raffiné tous les esclavages en nous rendant dépendants à nos propres inventions.
1: En fait, je suis persuadé comme jamais, les psychés actuels, depuis quelques décennies, subissent pour la majorité de profondes transformations qui vont pas dans le meilleur sens, dans le sens de la compassion, dans le sens de la solidarité. Ma conviction, c'est qu'actuellement, il y a une espèce de fatigue dans le rapport à la vie qui fait que les milliardaires ont convaincu tout le monde de rester à la maison, de pas aller dehors s'il pleut, de se commander de la nourriture, d'être confortable. Mais c'est la psyché qui se détériore.
0: Je vais te faire écouter un extrait, puis tu me diras c'est quoi tes prédictions pour le cerveau humain à long terme dans un environnement où on nous dit ne faites rien physiquement et cérébralement, restez amorphe aussi. Je fais écouter la clip et tu réagiras à ça.
4: Des effets mesurables et mesurés qui montrent que les gens qui utilisent les écrans de manière abusive, je dirais, ils ont moins de connexion entre leurs neurones utilisés pour la lecture et l'écriture, ce qui fait qu'ils sont moins bons à lire et à écrire. Puis c'est pas à dire qu'on peut pas corriger ça, mais c'est à dire que c'est clairement plus difficile de le corriger une fois que ces connexions-là sont établies. C'est démontré que les gens qui abusent des écrans, ils ont une atrophie, c'est-à-dire que leurs amygdales sont plus petites. Les amygdales, c'est un noyau qui est à peu près gros comme le bout de mon pouce. C'est le noyau qui va coordonner tout ce qui est émotion, tout ce qui est mémoire émotive. Alors donc, si nos amygdales sont plus petites, on peut présumer que la capacité émotive est moins bonne. On a moins d'empathie, on est moins capable de décoder le langage non-verbal. Donc, c'est assez majeur ce que ça peut laisser comme problème à long terme.
0: Alors, c'est David Fortin, neurochirurgien et neuro-oncologue du Centre hospitalier de l'Université de Sherbrooke qu'on entend.
1: Wow! En fait, il faut en tenir compte, il faut le répéter. C'est évident. Le plus essentiel dans toutes les sociétés depuis toujours, c'est l'état compassionnel.
0: Oui.
1: C'est la capacité d'entrer en état de compassion. Si on perd cette capacité compassionnelle face aux autres et à soi-même, ben là, il y a une détérioration majeure dans le rapport aux autres. Là, il y a vraiment un individualisme, une société qui devient pathologique dans la mesure où là, l'important, c'est d'avoir assez de fric pour vivre en autarcie.
0: Ouais.
1: En fait, c'est en équipe qu'on est capable de soigner le mieux les gens qui ont besoin d'aide. Toutes les sociétés qui fonctionnent bien finissent par s'associer les uns les autres. Mais le monde dans lequel j'évolue ces années-ci me semble vraiment pas très, très communautariste.
0: Non. Est-ce que tu t'ennuies de l'époque où on n'avait pas de téléphone intelligent? La question qui tue, Jean-Dézy.
1: Ça serait vraiment un peu coco de dire je m'ennuie parce que c'est comme si je disais, là demain matin, je vais avoir un cheval, là, puis moi, je vais aller à mon camp qui est à 200 km de chez nous à cheval. Je veux dire, ça serait idiot de dire non. Mais comme poète, comme humain, comme grand-père et comme médecin, j'ai jamais tant perçu de fragilité dans un regard sur deux que je croise, quel que soit l'âge, mais particulièrement chez les ados. Beaucoup, beaucoup de détresse. La prise d'antidépresseurs au Québec, qui dépasse ce qui se passe en Colombie-Britannique ou en Ontario, est pathologique. Là. Je veux dire, il faut se questionner comment ça se fait qu'il y a tant de monde qui prennent des antidépresseurs.
0: Peut-être que la solution aussi, c'est de faire comme toi, c'est d'enseigner les arts dans les départements de sciences. C'est peut-être ça.
1: Il faut que notre société se remette à croire dans tous les arts.
0: Il y a quelqu'un qui faisait des prédictions là-dessus il y a très longtemps. Je te fais écouter ça, et puis tu vas me commenter ça pour terminer.
5: Alors, la difficulté sera dans l'esprit des gens. La facilité avec laquelle ils voudront bien s'intégrer à ces technologies-là. Je répète encore une fois qu'ils n'ont pas le choix. Mmh. On n'a pas le choix individuellement ou à l'intérieur de l'ensemble de notre société d'accepter ou de refuser ces technologies-là. Il faut embarquer dedans. Le seul choix qu'on a, c'est de savoir si on s'intègre nous-mêmes dans ces technologies-là ou si on se les fait forcer, notre intégration, on se la fait forcer par d'autres pays. Ce qui est grave, ce qui est sérieux, c'est que ça va se faire à l'intérieur de quelques années. Alors, le rythme et l'intégration se fera de façon très, très, très brutale.
0: Voilà. Brutal, et 1986,
1: moi,
0: à l'émission
1: Il fait toujours beau. Ce que je viens d'entendre.
0: Oui.
1: En fait, ce qui est essentiel, une fois qu'on dit, comme ce que la personne parlait, là, de s'intégrer, il faut couper. En fait, toutes les personnes saines que je connais coupent la télé, coupent l'Internet, se désaccordent de Facebook pour un bout. En fait, l'important, c'est de mettre son cerveau sans vritis. J'aime beaucoup ce mot, V-R-I-T-T-I-S.
0: Ouais.
1: J'ai lu ça dans le roman Yoga de Manuel Carrère. Et moi, je sais que quand je fais du canot, c'est l'activité qui me libère de toutes les formes de vritis. Quelque part, si on n'accepte pas de mettre un frein à cette espèce d'ennemi majeur qui est aussi extrêmement utile, ben là, les jeux sont faits.
0: Sortir du vriti, du tourbillon.
1: Oui.
0: Sortir du tourbillon. Opter pour la sobriété numérique. Et si vous nous écoutez, où que vous soyez, au Canada, francophone, mais pour sortir de ce tourbillon et faire preuve de sobriété numérique, je vous recommande de lire un des nombreux bouquins de Jean-Dézy. Vous êtes la preuve que quand on mélange la médecine et la poésie, ça fait quelque chose d'exceptionnel. Merci, Jean.
1: Merci beaucoup, cher.
0: Bye-bye. Les géants du web ont habilement tissé leur toile pour nous rendre prisonniers de nos temps libres. On peut dire qu'ils ont fait mouche, car on est des milliards à foncer tête baissée vers des écrans de fumée construits avec application afin de consommer du contenu gratuit dont le seul intérêt est de nous faire payer la note en déficit d'attention. Oui, on est vraiment le produit de notre époque. La tête dans le nuage, on n'a même plus le loisir de rêvasser. On aurait pourtant besoin d'un électrochoc pour réanimer les temps morts qui nous aident à recharger nos batteries. Le problème de ces outils puissants n'est pas qu'on puisse tout faire avec, c'est qu'on ne puisse plus rien faire sans. Je m'ennuie de l'époque d'avant ces téléphones à l'intelligence bien artificielle. Je m'ennuie de ces vieux appareils avec lesquels il fallait composer quand on pouvait encore décrocher. Les puces n'ayant pas parasité notre mémoire affective, c'est par cœur qu'on retenait le numéro d'un ami. L'humain est le meilleur remède pour son prochain, disait ma chère maman. Sans tirer la plogue sur ces sans fils qui nous éteignent à petit feu, pourquoi ne pas privilégier des connexions moins branchées? Pourquoi ne pas déverrouiller nos jeunes de leurs écrans et investir dans une nouvelle génération qui sera jamais obsolète? C'est ainsi que se termine cette émission. Je remercie Annette Gontier à la recherche, Jacinthe Maillot et Fanny Leblanc aux archives, Nathalie Pelletier à la réalisation, mon ami et co-scripteur Louis-François Grenier, ici Boukhar Diouf. Où que vous soyez dans la francophonie canadienne, je vous remercie et vous dis à la revoyure.
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11: Ici Marc-Antoine Leblanc. Voici vos informations. WestJet a annulé des centaines de vols en raison du conflit de travail qui l'oppose à ses agents de bord. Le cofondateur et PDG de Vol en retard, Jacob Charbonneau, rappelle qu'il existe des recours pour les clients qui verraient leur vol être annulé.
12: Ce qu'on conseille, nous, aux gens, c'est pas nécessairement d'accepter les crédits voyage. Parce que si on accepte un crédit voyage, en échange, ils n'ont pas une annulation, on n'a pas les mêmes droits. Donc, évidemment, surtout pour les gens qui ont vu leur vol annulé avant la grève, ben en plus, on a le droit d'aller chercher des compensations qui peuvent aller jusqu'à 1 000 $ par passager.
11: Les employés ont prévu tenir une ligne de piquetage aux principaux aéroports canadiens dimanche matin. En Colombie-Britannique, les pompiers forestiers ont fait face à des conditions météorologiques difficiles. La province combat déjà plus d'une centaine de feux, dont près de la moitié ne sont pas maîtrisés. Jennifer Maher.
13: Des vents très forts ont soufflé toute la journée samedi à Kamloops, dans l'intérieur de la Colombie-Britannique. De quoi faire craindre le pire aux pompiers forestiers, comme l'explique Aidan Corey, porte-parole de BC Wildfire.
14: The next 72 hours are going to be a critical period for existing and new wildfire starts.
13: Elle explique que le long week-end dans la province est critique à la fois pour les feux qui brûlent déjà, mais aussi pour de nouveaux départs d'incendie en raison de la météo. Dans la région de South Cariboo, le complexe de feux Big Bar a gagné en taille. Il a dépassé la barre des 1000 km² en superficie. C'est d'ailleurs pour cette raison que le député provincial de la région, Lorne Dorkson, demande à ce que la province déclare un état d'urgence pour la région de South Cariboo et même l'implication du fédéral.
15: The reality is the South Cariboo is on fire.
13: De son côté, la province confirme que des états d'urgence locaux sont en vigueur dans le district régional de Cariboo, celui de Thompson-Nicolas et dans le village de Clinton. Du renfort est déjà sur place. Des pompiers du Yukon et de l'Alberta sont arrivés cette semaine. Une centaine de pompiers du Québec doivent arriver dimanche, d'autres du Mexique lundi et certains de l'Australie se rendront en Colombie-Britannique plus tard en août. Ici Jennifer Maher, Radio-Canada, Kamloops.
11: Le président américain Donald Trump affirme que les États-Unis et Israël ont convenu de suspendre les nouvelles frappes prévues contre l'Iran à la demande de Téhéran et d'autres pays de la région, à condition qu'un accord soit rapidement conclu. Dans un message sur son réseau social, Donald Trump a indiqué que les États-Unis étaient prêts à frapper durement la République islamique d'Iran. Le gouvernement du Québec attribue la désignation d'événements historiques aux Jeux olympiques de Montréal de 1976 et celle de lieux historiques au Parc olympique. Charles-Antoine Boulanger.
16: Je proclame l'ouverture des Jeux olympiques.
17: À l'époque, Montréal est la première ville au pays à accueillir les Olympiques. Elle s'ouvre sur le monde et se dévoile. 3 millions de personnes s'y rendent pour assister aux épreuves. La ministre responsable de la métropole, Chantal Rouleau.
18: Ça fait partie de notre ADN.
17: Les Jeux rejoignent une liste d'événements qui ont marqué la province, comme l'arrivée des Filles du Roi en 1663 ou encore la création d'Hydro-Québec en 1944.
18: On avait l'impression que ça avait été fait, ça n'avait pas été fait. Alors nous, on l'a fait.
17: Le stade et son mât, la plus haute tour inclinée du monde, sont maintenant reconnus comme des emblèmes de Montréal. Ils deviendront un lieu historique, comme l'ensemble du parc olympique. L'annonce est plutôt symbolique. Elle n'amène aucune contrainte pour la conservation des bâtiments.
19: Quand je viens à Montréal, on vient toujours visiter ici.
20: Ça mérite d'être préservé.
17: L'intérieur et la toiture du stade seront complètement rénovés d'ici 2028, rappelle la ministre du Tourisme, Amélie Dionne.
21: On a besoin de se doter d'un amphithéâtre de 50 000 spectateurs et plus.
17: 50 ans plus tard, les étoiles semblent alignées pour préserver l'héritage olympique. Un demi-siècle de plus.
22: Parfait pour Nadia.
17: Ici Charles-Antoine Boulanger, Radio-Canada, Montréal.
11: En terminant, la phase de qualification du tournoi de tennis Omnium Banque Nationale a pris son envol samedi matin à Montréal et à Toronto. Toutes les têtes sont tournées vers la deuxième tête de série à Montréal, le Québécois Félix Auger-Aliassime. Jean-François Poirier.
23: Félix Auger-Aliassime n'a pas cherché à demeurer en retrait, loin du public. Il est apparu sur un terrain secondaire, à proximité des spectateurs, en compagnie de Daniil Medvedev, le 4e et le 6e meilleur joueur au monde qui s'entraînent ensemble. Près de vous, c'est toute une sensation.
24: Voir des gens classés dans le top mondial, surtout un Québécois, c'est une belle fierté.
25: On trouve que la balle, elle arrive assez vite. il niaise pas avec la balle.
23: Le deuxième favori de ce tournoi est chez lui. Il veut que les amateurs soient servis à soi. Lui-même a déjà été un spectateur admiratif ici.
26: Je me souviens, chaque été, je venais voir le tournoi, puis il y a plusieurs fois, j'avais pas de billet, donc j'allais voir tous les entraînements, puis j'apprenais encore plus de choses dans l'entraînement, puisqu'ils ont la chance d'être très, très, très près des joueurs.
23: Gabriel Diallo est l'un des 3 Québécois figurant au tableau principal. Il réalise l'impact des récents succès de Félix.
27: Avoir quelqu'un qui toque à la porte numéro 1, numéro 2 mondial, qui compétitionne pour des Masters puis des Grands Chelems à chaque occasion, je pense que c'est extrêmement inspirant pour la future génération.
23: Alexis Gallardeau, classé 176e au monde, continue, lui, à faire ses classes.
28: Et sinon, c'est surtout sur le terrain que ça se joue, donc c'est de terminer les matchs, de continuer de jouer pour aller gagner, non conserver l'avance. Des petites choses comme ça que j'ai appris à la dure.
23: Aucun Canadien n'a jamais remporté l'Omnium Banque Nationale. Jean-François Poirier, Radio-Canada, Montréal.
11: Voilà, c'était vos informations.

0: Bonjour, mon nom est Suzy Bouchard. Bienvenue à la Cour de récré. Cette semaine à l'émission, on parle de liberté d'expression. À l'ère des multiples plateformes, des réseaux sociaux, mais aussi à l'ère de « on peut plus rien dire », on discute de son étendue et de sa complexité avec la professeure de droit constitutionnel Amélie Binette et avec l'avocate Geneviève Gagnon. Merci, mesdames, d'être avec nous.
1: Ça fait plaisir.
0: L'autrice Kim Lévesque-Lisotte est ici aussi pour nous parler de ce qu'elle a appris du droit en tant que scénariste. Allô, Kim.
2: Bonjour.
0: As-tu le goût d'être avocate en devenant scénariste?
2: Non.
0: La réponse est claire. On a aussi, merci d'être ici, Maître Sarah-Ève Levac d'Options Consommateurs qui nous éclaire sur notre droit de laisser un avis en ligne. J'ai-tu le droit de dire qu'on mange très mal dans un établissement que je n'aimerais pas tout de suite parce que j'ai pas encore la réponse? On va le savoir plus tard. Merci Sarah-Ève d'être avec nous.
1: Merci de l'invitation.
0: Et Dominique Tardif nous parlera des litiges qui ont inspiré des chansons. Ça existe, ça?
3: Oui, j'ai fouillé le vaste, mais pas si vaste que ça, répertoire du rock juridique. C'est comme ça que j'ai choisi de l'appeler, ce petit répertoire de chansons, donc inspirées par des poursuites ou par des litiges. Il y en a quand même plus qu'on pense.
0: Il y en a plus, mais j'ai très hâte de découvrir ça. Merci à tous d'être ici et bonne émission.

0: Bonjour, bienvenue à la Cour de récré, votre seul rendez-vous hebdomadaire entièrement consacré au droit. Mais je dis ça, mais je ne sais pas si on est le seul, en fait. Là, peut-être que
1: je pense
0: vous...
1: que oui.
0: Oui? Oui, ah, personne. Oui, oui. Toi, tu ne rejoins pas des gens dans le parc chaque jeudi pour lire le Code civil, non?
2: Non, puis je pense qu'à Rouge, il y a une émission aussi sur le monde juridique, non?
0: Oui, c'est vrai. Ça doit exister avec des humoristes.
1: Moi, je pense qu'il y a une excellente émission au Canal Savoir, mais ça ne s'appelle plus le Canal Savoir. Non. Mais ce n'est pas de la radio.
0: Mais c'est de la radio, c'est de la télé.
1: C'est déjà tourné depuis 3 ans.
0: On pense avoir l'exclusivité radio, oui. Mais vous nous ferez signe si jamais ce n'est pas le cas. Aujourd'hui, à l'émission, on pose une grande question et celle qui, bien égoïstement, est à la croisée de tous mes intérêts personnels, celle qu'on peut entendre tant en plaidoirie à la Cour supérieure que dans les loges du Bordel Comedy Club. C'est-tu vrai qu'on ne peut plus rien dire? C'est une question qu'on se pose beaucoup. On l'entend depuis quelques années. Dans un sondage léger effectué en 2024 auprès de 1610 personnes, 57% des Canadiens croient que la liberté d'expression est en danger. Alors, les gens, c'est un peu étonnant parce que les gens ont accès à plus de tribunes que jamais, mais ils ont quand même le sentiment que leur parole est plus surveillée, plus limitée. Avant même d'explorer le cadre juridique pour vérifier si la liberté d'expression s'effrite réellement, j'ai envie de vous interroger, chers invités, de façon beaucoup plus triviale et plus anecdotique, ludique même, sur les premières limites à notre liberté d'expression, c'est-à-dire celles qu'on s'impose soi-même. Êtes-vous votre propre censure? Êtes-vous du camp « toute vérité est bonne à dire et on doit la dire » ou vous êtes plus du genre « toute vérité est bonne à penser, peut-être à dire dans le dos de quelqu'un à quelqu'un d'autre » Kim, je te vois froncer les sourcils.
1: Je réfléchissais.
0: Parce que t'es quand même quelqu'un qui n'a pas peur de t'exprimer, mais...
1: Oui.
0: Mais des fois, est-ce qu'on doit protéger?
1: Je pense que je me censurais moins plus jeune, mais là, je choisis mes batailles, je te dirais. Mm-hmm. Mais parce qu'il y a beaucoup plus d'effets aussi qu'avant. Maintenant, tu sais que tout peut partir en clickbait pendant une semaine.
0: Ah oui, ben sur les tribunes publiques, ça, c'est clair. Là. Oui. Il y a un risque qu'on prend à chaque fois.
1: Oui.
0: Puis, dans ton quotidien, est-ce que tu es du genre à... Il y a des gens qui se targuent. Là, moi, je suis celle qui n'a pas peur de le dire. Je vais le dire si le prénom de ton neveu, il est laid. Tu sais, je veux dire,
1: Moi, je suis celle qui a peur de le dire.
0: Toi, c'est celle qui a peur. T'as peur de faire de la peine?
1: Oui, j'ai peur de faire de la peine, mais je suis capable d'être franche puis honnête quand même quand il y a vraiment des situations où... Mais on parlait de pièces de théâtre, disons, là, quand
0: oui,
1: on voit
0: oui,
1: des
0: oui.
1: amis qui... Puis tu sais, des fois, tu peux avoir une relation de confiance et tu sais que si t'as une amie qui fait du théâtre d'été dans le fin fond d'un village que personne connaît, tu le vois la voir, c'est sûr que tu vas dire, ben c'est sûr que c'est pas Shakespeare au TNM, là. Mais là, on le sait, là, tu peux avoir... Mais en même temps... Tu peux avoir des nuances dans le... C'est bon pour ce que c'est, t'es la meilleure. Donc, je suis diplomate délicate.
0: À la limite du compliment, si je peux me permettre ce mot, là, sur les ondes, parce que c'est comme... C'est bon pour ce que c'est, on comprend le sous-texte. Dominique, bon, tu fais un métier de la critique, mais avec tes proches, est-ce que tu es capable... Est-ce que des fois, ça t'arrive de mentir sur un spectacle?
2: Mentir, c'est un grand mot, mais je pense que c'est comme avec les cadeaux de Noël. C'est toujours mieux quand c'est bien emballé, la vérité. C'est-à-dire que... Tu sais, moi, ça m'est déjà arrivé aussi de recevoir des commentaires, des conseils non sollicités de collègues sur mes articles ou sur mes entrevues. Puis là, j'avais leur goût de leur répondre. « Hey, man, est-ce que je t'ai demandé ce que t'en pensais? » Je suis au milieu de ma journée, je m'en vais dîner, j'ai 1000 choses en tête. J'ai pas besoin d'ajouter à tout ça tes propres commentaires, tes notes sur mon travail. Là. Donc, je pense que quand les gens sollicitent notre commentaire, notre opinion, ben là, c'est correct de leur offrir. C'est leur problème à eux, après, s'ils sont pas contents de ce qu'on leur dit. Mais quand ça sort de nulle part, il me semble que c'est moins agréable.
0: C'est moins le fun. Et des fois, les gens vont dire que leur commentaire est constructif. Moi, ça m'est arrivé après un spectacle de stand-up. Quelqu'un vient me voir. Commentaire constructif. Au début, je pensais pas que j'allais aimer ça. Finalement, c'était correct. Mais je voulais vraiment chercher qu'est-ce qui était constructif là-dedans. Finalement, c'était correct. Fait que qu'est-ce que j'ai à travailler, moi? Qu'est-ce que je peux améliorer? Alors bon, ça, c'est pour les spectacles, mais aussi dans des situations de la vie. Là. Par exemple, moi, au restaurant, là, je sais pas... Quand on me demande si tout est à mon goût, c'est sûr que je vais dire oui, même si j'ai mangé du sable. Tu sais, je veux dire, c'est impossible pour moi. Vous, Geneviève et Amélie, est-ce que vous êtes du genre à le dire si c'est pas à votre goût?
3: Ben, pour ma part, j'ai un peu l'approche de Kim, c'est-à-dire j'avais tendance à en dire trop au début et j'ai appris
0: et
3: avec le temps et je me calibre au restaurant. Si je dois faire changer mon plat, je vais le dire.
0: Oui, s'il y a un plaster dedans,
3: mais sinon, quand c'est pas nécessaire de le dire. Mais moi, j'ai tendance à avoir la sensibilité, là, tu sais, de pas faire exprès de blesser quelqu'un si c'est pas nécessaire. Mais comme Dominique disait, si quelqu'un demande, ben là, il va avoir la vérité, par exemple.
0: Oui, quand on demande, on reçoit.
3: Voilà.
0: Amélie?
4: Ah non, moi, entre un mensonge excitant et une vérité plate, je choisis toujours le mensonge.
0: Ah, donc, oui, c'est honnête, ça.
4: Je viens d'une grosse famille avec beaucoup de frères et sœurs où parfois, ça conserve la paix sociale. Donc,
0: oui, on apprend. Tu veux une famille de 4 enfants, c'est ça?
4: Oui, c'est ça. Donc, on est 6 enfants, donc on apprend des fois à
2: baiser un peu. Les facultés du mensonge.
4: Ah oui, moi, j'y crois.
2: Oui,
4: tout à fait. Oui.
0: Ça a une fonction, le mensonge. Sarah-Ève, est-ce qu'on est d'accord ici avec la fonction du mensonge d'harmonisation sociale?
3: Je choisis mes batailles. Dans les circonstances comme le restaurant, je pense que je vais dire « Ah oui, tout est beau! » Mais quand c'est nécessaire de faire des commentaires constructifs, j'essaie de le faire de façon diplomate.
0: Mais je pense que la règle cardinale, Dominique, tu l'as identifiée, là, c'est quand on se fait demander notre avis, on peut le donner. Mais sinon, je dis pas aux gens de mentir, vous faites ce que vous voulez, mais sachez qu'on vous voit, les gens qui donnent, qui font des compliments qui n'en sont pas. On vous reconnaît. Mais merci, on va maintenant s'attarder aux vraies limites de la liberté d'expression.
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0: Bon, à en croire certaines personnes, on vit à une époque où on ne peut plus rien dire. Depuis quelques années déjà, est-ce que c'est vrai? Comment se porte notre liberté d'expression? Est-ce que ça s'est amélioré ou détérioré avec le temps? Mais pour au moins surveiller ce que moi je vais dire, en tout cas, je me suis entourée de deux juristes aujourd'hui. Geneviève Gagnon, avocate chez Chenette Anne-Marie, c'est votre sœur. Amélie Binette, avocate et professeure en droit constitutionnel à l'Université du Québec en Outaouais.
6: Bonjour.
0: Et je dois dire par suite de transparence que Maître Gagnon, vous représentez parfois Radio-Canada dans certains litiges. Vous avez même, je crois, témoigné, ou en tout cas été la procureure de Radio-Canada, à la commission Charbonneau. Vous n'êtes pas, par contre, l'avocate attitrée au texte de Jean-Sébastien Girard. Ça, je trouve ça important de le préciser aussi.
2: Ça, c'est une job pour plusieurs personnes.
0: C'est une job pour plusieurs avocats. Je pense qu'on mandate beaucoup de monde, là, juste pour ça à temps plein. Mais merci d'être avec nous. Et si vous voulez bien, on va commencer par la base. Est-ce que tout le monde au Canada jouit d'une liberté d'expression? Est-ce que c'est un droit pour les personnes, pour les compagnies, pour tout le monde?
4: Mais il existe un texte qu'on connaît, la Charte canadienne, qui s'applique d'un océan à l'autre. Donc, vraiment de l'Est à l'Ouest, mais qui vise surtout à limiter l'action de l'État. Donc, à faire en sorte que l'État porte pas atteinte à notre liberté d'expression. Maintenant, c'est différent. Faut aller voir dans les textes de chacune des provinces quand on est entre deux personnes. Mais quand on parle de l'État canadien ou de chacune des provinces, de chacun des gouvernements, là, on a un texte qui nous protège, peu importe où on est au Canada. Mm-hmm.
0: Mais c'est depuis la Charte ou c'est comme...
4: Non, la liberté d'expression, c'est probablement une des plus anciennes libertés, un des plus anciens droits qu'on peut trouver dans la jurisprudence. Pourquoi? Parce que c'est intimement associé au débat politique, à la qualité de la démocratie. Mm-hmm. Bon, comment on reconnaît une bonne qualité, une bonne démocratie? On est capable de la critiquer sans se faire mettre en prison. Donc, depuis, ça existe. Là, on en voit des signes depuis très longtemps, bien avant la Charte canadienne, bien avant la Charte québécoise en 1975. On le rattachait au Code criminel, on le rattachait au Code civil, à différentes autres lois. Là, c'est en 1982, dans la Charte canadienne, ce qu'on a fait, c'est qu'on est venu l'inscrire en toutes lettres, mais ça existait bien avant. Là.
0: Mais avec l'arrivée de la Charte, donc, il y a eu plus de jurisprudence, je pense, sur la matière. Et quelles sont, en fait, les limites à cette liberté d'expression qu'on connaît? Il y en a plusieurs, je pense, au civil, au criminel. Maître Gagnon, pas sûr, il y en a une?
3: Il y en a, mais je dirais pas qu'il y en a plusieurs. Puis peut-être pour revenir sur la question précédente, c'est vrai que les lois sont un peu différentes d'une province à l'autre, mais c'est essentiellement la même chose. Et moi, j'ai envie de dire, tout le monde a une liberté d'expression, incluant les compagnies. Et on se rappellera peut-être... ça trahit mon âge, ça fait plusieurs années, mais il y avait un argument dans le fameux débat entre le beurre et la margarine.
0: Ah, je m'en rappelle.
3: La margarine avait plaidé sa liberté d'expression pour sa couleur jaune.
0: Elle
3: s'exprimait en étant jaune. Là, demandez-moi pas, par exemple, le résultat de ça.
4: Ça n'a pas fonctionné.
3: Ça n'a pas fonctionné.
4: Ça n'était pas un message expressif, là.
3: Voilà, alors merci.
4: La longueur des ongles ne l'est pas non plus. Bon. Plus près de nous.
0: Ah, OK. Oui, mais donc, ça a échoué parce que être une couleur n'était pas une expression, mais la compagnie avait le droit, par contre, de revendiquer sa liberté d'expression.
3: Sa liberté d'expression. Mais donc, pour revenir à votre question, quelles sont les limites? À mon avis, il y a deux grandes limites. Il y a le discours haineux.
0: Oui.
3: Et il y a le discours diffamatoire. Mais le discours diffamatoire, c'est très modulable. Et quel est le plus grand élément qui module le discours diffamatoire, ben c'est l'intérêt public.
0: Mmh.
3: Alors, quand on dit toute chose n'est pas bonne à dire, c'est vrai, mais encore faut-il, s'il y a une raison d'intérêt public de dire une chose, elle peut être dite même si elle atteint la réputation ou peut atteindre la réputation d'une personne, parce que sinon vos bulletins de nouvelles ne feraient pas long feu.
0: Oui, le droit à la réputation n'est pas absolu. Quand on parle de discours haineux, la première limite que vous avez identifiée, on est au criminel à ce moment-là ou...
3: Ben, ça peut être au criminel ou au civil, le discours haineux, effectivement. Mais ça, c'est une limite qui est assez clairement établie partout dans les sociétés démocratiques.
0: OK. Et le discours diffamatoire, donc, vous l'avez dit, plus modulable, plus compliqué, parce qu'effectivement, la liberté d'expression, ça semble simple. On pourrait penser que c'est simple à appliquer, mais quand on lit des décisions sur la diffamation, justement, on se rend compte que ben, ça devient rapidement compliqué à mettre en application, même quand on parle d'intérêt public et tout ça. Pourquoi c'est aussi compliqué à mettre en œuvre?
4: Ben, c'est le propre des droits et libertés en général. C'est pas juste vrai pour la liberté d'expression. Pensons au droit à l'égalité. Tout le monde est d'accord, tout le monde veut un droit à l'égalité, mais après, ça veut pas dire grand-chose dans l'absolu. Est-ce que ça veut dire on donne les mêmes chances à tout le monde? Est-ce que ça veut dire on donne plus de chances à des gens moins favorisés? Mm-hmm. C'est la même chose dans la liberté d'expression. Tout le monde est pour, mais après, quand on la confronte avec la protection des enfants, avec la protection du consommateur, ben là, tout à coup, on joue dans des zones un petit peu plus grises. Mm-hmm. Fait que la principale limite à la liberté d'expression, puis ça rejoint ce que Maître Gagnon disait, c'est vraiment la violence. Donc, tous les messages, quelque part, sont protégés, plus ou moins protégés, mais si vous vous exprimez de manière violente, là, on vous exclut la protection de la liberté d'expression.
0: Mm-hmm. Et vous dites que tous les messages sont plus ou moins protégés. Il y a certaines paroles qui seraient donc plus protégées que d'autres lorsqu'une cour se penche là-dessus?
4: Absolument. Souvent, on reconnaît que la parole politique, et ça revient un petit peu à ce qu'on disait tout à l'heure, la liberté d'expression, historiquement, elle est associée au débat public. Donc, la parole politique est probablement au cœur. Tu sais, faut imaginer la liberté d'expression un peu comme des cercles concentriques. Mm-hmm. Plus on est près du cœur, plus c'est difficile de la limiter. Et plus on s'éloigne du cœur, ben plus l'État peut venir poser des limites. Donc, mm-hmm. au cœur, on trouve le débat politique. Après vient ce qu'on appelle un peu l'expression personnelle. Donc, ça passe par les arts, la science, notre propre discours. Au-delà de ça, dans le troisième cercle, on retrouve la liberté d'expression commerciale, donc la publicité, la margarine, par
0: donc,
4: exemple.
0: Un peu moins protégée.
4: Plus facile à poser des limites. Et ensuite, vraiment, à la limite, ben là, on va retrouver ce qu'on appelle des propos de faible valeur, dont des propos haineux. Alors là, en soi, ils sont protégés, mais très rapidement, on va venir poser des lois comme le code criminel, comme le code civil, pour les limiter.
0: Et Maître Gagnon, pouvez-vous démystifier pour nous le recours en diffamation, qui est peut-être celui là dont on menace le plus les gens à la blague, là, je vais te poursuivre en diffamation, tout ça, mais c'est quoi une poursuite en diffamation? C'est quoi l'ancrage juridique d'une poursuite en diffamation?
3: Bien, commençons par dire qu'ici au Québec, ce qui est utilisé, c'est essentiellement le recours civil. Parce qu'ailleurs dans le Canada, il y a un crime de diffamation dans le code criminel qui est utilisé parfois ailleurs au Canada, qui est à peu près pas utilisé ici. Là, Donc, ça veut dire qu'on se retrouve devant les tribunaux civils, c'est-à-dire un individu contre un autre individu, qui vient dire, j'estime que tu as prononcé des paroles qui ont atteint à ma réputation.
0: Mm-hmm.
3: Et alors, ce qui est intéressant, c'est que pour pouvoir poursuivre et gagner, parce que n'importe qui peut poursuivre n'importe qui, hein, ça, disons-le comme ça. Mais pour pouvoir gagner un recours en diffamation, il faut être capable de démontrer que les propos qui sont en litige ont affecté la réputation de quelqu'un, pas juste dans sa vision à lui, mais surtout dans la vision des autres. C'est-à-dire que la personne peut avoir été blessée, la personne peut avoir été atteinte et estimer que les propos ne reflètent pas bien qui il est. Il peut même déterminer que lui pense que ça va nuire à sa réputation, mais si c'est pas le cas pour les autres alentours, c'est-à-dire on l'appelle le citoyen ordinaire, la personne qui va entendre les propos, si cette personne-là dit non, ça a rien changé par rapport à ce que moi je pensais déjà de toi, mais à ce moment-là, le recours en diffamation, il n'est pas ouvert et la personne pourra pas réclamer non plus des dommages parce qu'elle a été blessée de ces propos-là.
0: OK. Pour qu'il y ait des dommages, faut qu'il y ait eu un préjudice et donc faut qu'il y ait eu, aux yeux du citoyen ordinaire, une perte d'appréciation. Là.
3: Oui, parce que sinon, ça serait trop facile. Et c'est de cette façon-là que notre liberté d'expression, elle est aussi protégée. Parce que N'importe qui pourrait dire, ben moi, j'ai été blessée parce que tu m'as dit et donc tu dois me dédommager. Puis il y a aussi, un petit peu comme Amélie disait tantôt, la question de l'auditoire. Tu sais, si on dit quelque chose devant trois personnes, ben ça n'a pas le même impact que si on le dit à la radio ou à la télévision ou dans les journaux.
0: Mm-hmm. Et est-ce que le fait que les propos soient vrais ou faux, quelle incidence ça a sur un recours en diffamation? Est-ce que c'est une défense de dire, ben, je t'ai pas diffamé, j'ai dit quelque chose de vrai?
4: Ça dépend. Pour la diffamation, il y a des règles particulières, mais en général, la liberté d'expression, elle vise à protéger les propos qu'on n'aime pas. Hein. Elle vise pas à protéger les propos de la majorité. Mm-hmm. Donc, elle vise à protéger des propos qu'on pourrait trouver blessants, mm-hmm. confrontants, un peu choquants. Puis, il y a des limites quand on est à l'extrémité. Mais en général, cette protection-là, elle existe parce qu'il y a des propos qu'on n'aime pas. Donc, ça explique pourquoi si on vous dit quelque chose puis vous n'êtes pas bien, vous vous sentez blessé, ben c'est pas une cause suffisante pour aller devant les tribunaux.
0: Mm-hmm.
4: Mais généralement, le mensonge est protégé.
3: Mais en fait, il est protégé si la personne est de bonne foi. Parce que là, on tombe après ça, en matière de diffamation, sur la responsabilité civile. Mm-hmm. Ici au Québec, ce sont les règles qui s'appliquent en responsabilité civile. Ça veut dire qui s'appliquent entre moi et mon voisin, qui s'appliquent entre moi et un commerçant. Donc, ici, c'est est-ce que la personne qui a prononcé les propos l'a fait mm-hmm. pour une bonne raison mm-hmm. et savait que ces propos-là étaient mensongers ou pas?
0: Mm-hmm.
3: Et je vous donne un autre... Parce que c'est sûr que quand les propos sont vrais, c'est beaucoup plus facile de se défendre.
0: Ouais.
3: Mais ce n'est pas une défense en soi ici au Québec.
0: Okay.
3: Puis si on le transpose, par exemple, en matière journalistique, parce que c'est souvent là qu'on a des causes de diffamation,
0: ouais.
3: tant et aussi longtemps que le journaliste, par exemple, va avoir fait la démarche nécessaire et qu'il aura confirmé son information... On n'a pas besoin de démontrer que cette information-là, elle est vraie. On a besoin de démontrer que toute la démarche a été faite pour s'assurer qu'elle était vraie, l'information. Et c'est important parce que qu'est-ce que c'est que la vérité? Il y a plein de propos sur lesquels vous pourriez pas, ni moi, ni vous, on pourrait pas dire c'est quoi la vérité, parce que
0: donc le juge ne pourra pas plus décider, effectivement. Puis dans le cas de journalistes, bon, on va démontrer les vérifications rigoureuses qui ont été faites, parce que c'est ça le standard. Après, quand on est avec des médias, je dirais, non traditionnels, ça peut devenir plus compliqué, là, j'imagine.
3: Bon, là, c'est sûr que si on rentre dans les médias non traditionnels, ça va devenir plus compliqué. Mais si on parle d'une personne qui ne fait pas de la liberté d'expression son métier,
0: mm-hmm.
3: ben à ce moment-là, c'est quelqu'un qui va être de bonne foi et qui va avoir eu de bonnes raisons de le dire. Puis quand je parlais de l'intérêt public, ça se transpose aussi chez mon voisin, si je reprends mm-hmm. l'exemple de mon voisin qui va crier sur le perron de l'église il y a 50 mm-hmm. ans que je fais telle chose ou bon. Ben, à ce moment-là, faut qu'il puisse démontrer qu'il était de bonne foi, qu'il l'a fait pour les bonnes raisons, puis qu'il y avait une raison justement de le faire, qu'il y avait mm-hmm. une pertinence à son propos.
1: Mm-hmm. OK, j'ai une question.
0: Mais vas-y, Kim.
1: Mais si, admettons, mais parce que j'ai vu ça à la facture dernièrement, qu'il y a des gens qui vont aller...
2: Tellement bon, la facture.
1: Tellement c'est bon. Je le binge-watch. C'est que si, admettons, moi, je vais sur donner mon avis sur Google puis que je dis que j'ai une très mauvaise expérience dans un restaurant puis que mon expérience est réelle et vraie puis mon intention, c'est vraiment aller pas là. Puis que là, justement, moi, j'ai une tribune, on voit que c'est moi qui parle ou si je fais un statut Facebook en plus puis que je nuis à ce restaurant-là puis qu'il y a des pertes financières puis qu'il n'y a plus personne qui y va, même si mon expérience c'est réel.

0: Mais peut-être, Camélie, tu préfères...
1: Mais je peux parler des émotions, puis je vous laisse le droit dur.
0: OK, OK.
1: La poursuite Marion, là, dans le fond, je ne sais pas si vous avez reçu ça comme sensation, mais tu sais, quand on reçoit une lettre de l'Agence du revenu du Canada ou de Revenu Québec ou d'un tribunal, si on a la malchance d'être convoqué comme témoin ou même aux petites créances ou devant la cour municipale, il y a toujours un petit moment où on regarde l'enveloppe, ça a l'air officiel et notre cœur manque un rythme. Il y a toujours un petit, une inquiétude, une petite angoisse qui monte. La poursuite Bayon, c'est ça que ça vise à susciter chez l'autre, mais exponentielle. Donc, ça vise vraiment à frapper la personne d'un point de vue symbolique, là, mais avec beaucoup de ressources financières, avec pour l'épuiser dans le temps. Donc, ça vise à prendre ce petit rythme qui manque à votre cœur quand vous regardez une lettre officielle et de la poursuivre dans le temps au point où vous êtes épuisé. Parce qu'on est dans des cas où il y a une différence de moyens, il y a une différence de ressources ici. Donc, on vise à punir la personne plus qu'on vise à gagner, dans le fond, tellement le procès à terme. Est-ce que je me trompe?
0: C'est effectivement ce que c'était supposé d'être à l'origine. Disons ça comme ça. Parce que, en fait, comment ça a été introduit dans le code de procédure civile? Parce que pour qu'il y ait un recours, il faut que ça soit dans le code de procédure civile.
1: Absolument.
0: Il existait déjà un recours qui s'appelait une requête en rejet. Donc, c'est-à-dire de manière préliminaire, on va faire rejeter un recours parce qu'on se dit, ça paraît tellement que c'est pas fondé qu'on n'a pas besoin de se rendre à procès pour qu'un juge décide que c'est pas fondé. Et puis, est arrivé effectivement certains exemples de poursuites où c'était habituellement, justement, une compagnie, disons-le, souvent une compagnie avec beaucoup de moyens qui voulait faire taire des gens, particulièrement des lobbies, que ce soit des lobbies environnementaux ou peu importe, de ce type de lobby-là. Et donc, le gouvernement dit, bon, ben on va donner un moyen à ces gens-là, parce que qu'est-ce que la poursuite visait? Elle visait pas tant à se faire dédommager en diffamation, elle visait à faire taire la personne, à faire taire le lobby. Puis, la première cause, une de celles, en fait, là, qui a été...
2: une des rares, je pense.
0: Une des très rares, mais une de celles qui a mené à l'adoption de ces dispositions-là, c'était le Livre Noir Canada.
2: Oui.
0: Et puis, il y avait eu effectivement là, du lobby, il y avait eu des pressions, etc. Et ça a mené à l'adoption de cette disposition-là. Et comme n'importe quoi en droit, mais je dirais des fois dans la vie en général aussi, il y a un retour de balancier. Okay? C'est que là, cette disposition-là a été adoptée. Plusieurs personnes l'ont utilisée pour faire rejeter des poursuites de manière préliminaire. À un certain moment, on avait même des requêtes en rejet sur les requêtes en poursuite Bayon. Et là, les cours ont dit, bon, là, je pense que c'est assez. Revenons au centre. Mais pour revenir au centre, ben, il faut toujours passer par l'autre côté. Et là, je vous dirais, j'estime moi. Ça, c'est mon opinion, ma propre liberté d'expression.
2: Exprimez-vous,
0: j'estime qu'on est encore de l'autre côté. On n'est pas revenu au centre encore.
2: L'autre côté étant, là,
0: il y a peu de recours, que ce soit pour une poursuite Bayon ou un rejet pour un abus de procédure. Là, il y en a peu qui sont accordés. Et ce qu'il faut retenir, c'est que maintenant, ce qu'on dit, c'est un détournement des fins de la justice.
2: Okay.
0: C'est-à-dire, c'est ça qui est écrit dans le code de procédure civile, c'est-à-dire qu'une personne prend une poursuite pour des motifs obliques. Elle ne veut pas vraiment, cette personne-là, être indemnisée. Et ce qui est très intéressant, entre autres, une des causes qui a décrit le recours explique que si, par exemple, la personne dit « Non, non, je vais prendre tous ces sous-là que je vais faire, je vais les donner à un organisme sans but lucratif en pensant dire
2: « Mais
0: oui, moi,
2: bien
0: je
2: paraître,
0: fais pas ça pour faire de l'argent. » Ben, peut-être que c'est pas la bonne raison pour prendre un recours dans ces circonstances-là.
2: Donc, ça a été utilisé contre eux, cette bonne intention. C'est qu'il n'y avait pas vraiment... Il est en train d'avouer qu'il ne visait pas à réparer un préjudice.
0: Un préjudice, exactement. Oui.
2: Donc, il faut qu'il y ait cette intention de détourner et d'intimider, comme on disait, de créer le sentiment de peur chez le justiciable qui se fait poursuivre. Mais c'est à voir, là, il y a peu de jurisprudence là-dessus en ce moment. Je sais qu'il y a des lois qui existent dans les autres provinces aussi. Là, je ne les connais pas toutes, mais il n'y a pas qu'au Québec qu'il y a un aménagement législatif pour ça. Je pense qu'il y en a ailleurs.
0: Et je ne dirais pas qu'il y a peu de jurisprudence. Il y a beaucoup de jurisprudence.
2: Il y a peu de gens qui gagnent.
0: Il y a peu de gens qui gagnent. En fait, il y a peu de recours qui sont déclarés des poursuites Bayon.
2: Parce qu'on s'est peut-être trop essayé.
0: Qu'on s'est peut-être trop essayé. Il y en a plus parce qu'on peut aussi le plaider, ce qu'on appelle au fond, là, rendu au procès, on peut aussi le plaider. Ça, il y a peut-être plus de déclarations d'abus. Mais effectivement, il y en a dans d'autres provinces. En Ontario, ça se fait autrement. En Ontario, ça va très bien, les recours en poursuite Bayon.
1: Et ça, c'est intéressant parce que souvent,

0: quand on parle de la liberté d'expression, on a en tête que c'est l'État qui vient limiter notre liberté d'expression. Mm-hmm. On l'a pour les autres libertés aussi, liberté de religion, c'est la même chose. Dans le cas de la poursuite Bayon, selon notre maître Gagnon parle, c'est que le Québec est intervenu pour le citoyen.
1: Donc là, c'est l'État qui a protégé la liberté
0: Exactement,
1: d'expression.
0: Un peu pour rétablir l'équilibre et peut-être retourner à ce qu'on avait en tête dans le système de justice, là, redonner la confiance qu'on avait pour pas que les tribunaux soient un peu kidnappés là, par ce genre de poursuite Bayon, justement, qui venait dénaturer l'idée d'équilibre qu'on a dans la justice.
2: Parce que c'est vrai que les droits et libertés, souvent, c'est par rapport à l'État, mais c'est aussi un droit par rapport à l'autre. Alors, mm-hmm. en diffamation, c'est ça. C'est pas l'État, nécessairement. C'est le droit à la liberté d'expression de l'un contre le droit à la réputation de l'autre. Mm-hmm. Et au début de mon droit, on me disait, ben ta liberté s'arrête là où le droit de l'autre commence.
1: Ouais,
2: mais ça reste un principe de base.
1: On entend ça souvent. Les limites peuvent venir de partout, mais j'entends qu'elles ne sont pas si nombreuses. Amélie Binette et Geneviève Gagnon, merci beaucoup de nous avoir éclairés et de nous permettre de nous exprimer librement.
0: Plaisir.
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1: C'est notre segment Culture Pop. L'inspiration se trouve partout et le journaliste Dominique Tardif est là pour nous le montrer grâce à sa liste de lecture de meilleures chansons inspirées de poursuites. On a dit quoi? Du rock juridique tout à l'heure?
8: Du rock juridique, oui, c'est ça. Parce que bon, quand on pense aux muses habituelles là, des gens qui écrivent des chansons, on pense évidemment à l'amour, là, tous les états de l'amour, les premiers papillons, la passion, ces moments où l'être aimé nous donne envie de hurler à la terre un fadouli-douli-doudli, pour citer quelqu'un qui a déjà fait face aux tribunaux. Mais un de mes types de chansons préférées, ce sont celles qui ont été inspirées donc, par des enjeux légaux, par des problèmes contractuels, par des conflits qui se ramassent devant un juge. J'en entends déjà s'exclamer que c'est bien aride comme sujet de chanson, alors qu'au contraire, passer devant le juge, c'est comme l'œuvre de Pierre-Yves McSween, c'est-à-dire que ça ne laisse personne indifférent. Je salue Pierre-Yves. Les pionniers en la matière, comme en beaucoup de choses d'ailleurs, ce sont les Beatles. Là, chaque année, il y a un nouveau documentaire dans lequel Paul McCartney essaie de nous faire croire que la séparation des Beatles, ça n'a pas été si acrimonieux que ça. C'est pas vrai. La vérité, c'est qu'au début 71, il a initié une poursuite afin de se défaire des liens légaux qui l'unissaient encore au groupe, donc aux trois autres membres, qui l'unissaient aussi à l'impresario du groupe, Alan Klein. C'est un gérant, Alan Klein, à côté de qui René Angelil aurait passé pour un homme d'affaires bien chill. C'est un méchant fou, Alan Klein. Ça a mené cette poursuite-là à des insultes plus ou moins voilées par entrevues interposées et ça a donné aussi d'excellentes chansons, dont une chanson de George Harrison qui est parue en 73 sur un album qui est autrement très, très spirituel. C'est la quête spirituelle, la quête de transcendance de George Harrison. Mais à travers tout ça, il nous parle de procédure judiciaire. C'est une des très rares chansons de l'histoire mondiale de la musique à contenir le mot « affidavit », dont je ne connais pas la signification. Mais ce que j'ai compris, c'est que John, George et Ringo, donc les trois autres Beatles avaient soumis leur témoignage par affidavit à ce procès-là. Je mets au défi Vincent Vallière de l'inclure dans une chanson sur son prochain album. Donc, je vous propose un extrait de cette chanson de George Harrison. Ça s'appelle « Sue Me, Sue You Blues ».

0: j'avais jamais entendu ça. Est-ce que ça s'est bien terminé? Oui,
1: la réconciliation s'est amorcée entre les quatre Beatles parce qu'ils ont décidé de finir par poursuivre ce gérant dont je vous parlais, Alan Klein. Ils l'ont poursuivi pour mauvaise gestion et pour droits d'auteur impayés. Il n'y a rien comme une nouvelle poursuite pour nous permettre d'oublier la précédente poursuite. Toutes ces chansons-là, c'est un véritable répertoire qui a été inspiré par cette poursuite intentée en 71 par Paul McCartney. Ça pourrait donner lieu à une sorte de comédie musicale parce qu'il y a non seulement George Harrison qui a écrit là-dessus, mais Paul McCartney a écrit là-dessus aussi sur son album Ram. Et John Lennon aussi, il y a juste Ringo qui n'a pas voulu s'en mêler. Je vous propose un extrait d'une chanson de 73, si je ne me trompe pas, de John Lennon, dans laquelle il demande à son ami Paul McCartney comment il fait pour dormir sur ses deux oreilles. Ça s'appelle « How Do You Sleep ?»

0: Voilà, il y a George Harrison qui joue là-dessus et Ringo traînant en studio pendant l'enregistrement de cette chanson-là. Donc, c'était les trois Beatles contre Paul McCartney. Mais ça, ils ont fini par se réconcilier.
1: Un moment chargé quand même. Est-ce qu'il existe, pas que je veux m'éloigner des Beatles, mais est-ce qu'il existe des exemples au Canada ou au Québec?
0: Oui, il y en existe. Mais je vais passer un petit détour par les États-Unis d'abord. Mais en fait, c'est qu'un des exemples les plus. Une des histoires les plus tristement classiques là, dans le monde de la musique, c'est l'histoire du jeune musicien qui rêve de gloire et qui lit pas attentivement les petits caractères du premier contrat sur lequel il dépose la bille de son stylo et qui se rend compte que non seulement ses chansons appartiennent au monsieur bedonnant qui lui a promis la lune, mais que son âme appartient aussi à ce monsieur bedonnant-là. Je caricature un peu, mais c'est
1: un
0: ça.
1: Peu ça.
0: Il ressemble souvent à ça, ce monsieur-là. C'est arrivé, cette histoire-là, à Bruce Springsteen. En juillet 76, il a intenté une poursuite contre son impresario Mike Appel pour fraude, influence indue et abus de confiance. En 75, Bruce avait lancé son album Born to Run, donc grand succès. Et là, il se rendait compte, une année plus tard, que tabarouette, qu'il n'y avait pas une scène, il n'y avait pas un rond dans les poches de sa veste de cuir. Il se demandait ce qui se passait, c'était de la faute à Mike. Mike a contre-poursuivi et a obtenu du juge une injonction interdisant à Bruce de mettre les pieds dans un studio de musique. Ça, c'était absolument tragique parce que Springsteen, à ce moment-là, il était au sommet de ses pouvoirs en tant qu'auteur-compositeur. Mm-hmm. C'est un peu, Suzy, comme si vous étiez l'objet en 2026 d'une injonction vous interdisant de mettre les pieds dans un comédie club.
1: Impossible! Laissez-moi faire mes blagues.
0: Elle est au sommet de ses pouvoirs de comique. Tout ça s'est réglé hors cours 10 mois plus tard. Il a passé 10 mois hors du studio, Bruce. Il y a plusieurs chansons donc, sur l'album suivant, Darkness on the Edge of Town, qui sont empreintes de la colère qui a traversé à ce moment-là. Mais pour enfin répondre à votre question, Suzy, au Québec, il y a Éric Lapointe qui a vécu...
2: J'avais peur que vous oubliez ça. Invitez les vautours.
0: Il a vécu ses propres problèmes judiciaires. Et là, je ne parle pas de ce à quoi vous pensez.
2: Non,
0: là.
2: Il y en a d'autres.
0: Il a vécu une situation semblable à celle de Springsteen après l'apparition de son premier album, son album Obsession. Je cite Éric Lapointe en entrevue. Il a déclaré « J'avais vendu 200 000 albums et je vivais encore dans un 3,5 pas de char. La maison de disques, elle, faisait des millions. C'est là que je me suis dit « Oui, je peux baisser mes culottes, mais fournir la vaseline en plus, non merci. » C'est là qu'on se rend compte qu'il a le sens de la formule. C'est Éric Lapointe. Et voilà. Lapointe, il ne pouvait pas, donc, à ce moment-là, officiellement joindre, signer avec une nouvelle maison de disques. Il est en train d'essayer de s'extirper de son premier contrat qu'il avait signé comme ça, sans trop savoir ce dans quoi il s'engageait. Il y a le réalisateur Paul Northfield, le guitariste d'Éric Lapointe, Stéphane Dufour, qui ont, semble-t-il, reçu des injonctions pendant qu'ils étaient en studio parce qu'ils s'exposaient à des poursuites. Je ne sais pas si c'était une poursuite baillon, là. Il faudrait retourner
2: voir.
0: Gratter cette histoire-là. Éric Lapointe était tellement plein de colère à ce moment-là qu'il l'a canalisé dans certaines chansons, dont ce classique, je vous l'apprends, c'est un classique du rock juridique qui s'appelle « Loaded Comme un gun ».

0: c'est une chanson, Geneviève, que vous pourriez écouter pour vous craquer avant un procès ou pas vraiment?
1: Ah, faudrait que je sache ça.
0: Ça pourrait marcher. Sinon, Dominique, auriez-vous quelque chose à nous dire sur les impôts?
2: Ben, ce que j'ai à vous dire, en fait, ça m'est inspiré par Willie Nelson. Willie Nelson vous dirait que c'est important de payer ses impôts. Mm-hmm. Il l'a appris à la dure parce qu'en novembre 90, le fisc américain a saisi tous ses actifs. Willie devait 16,7 millions de dollars au fisc américain. L'explication de tout ça, c'est que le comptable de Willie Nelson aurait négligé de payer ses impôts. Je trouve que c'est quand même un gros montant, là, 16,7 millions. Mais bon, je ne suis pas un génie de la musique country comme Willie Nelson. Et là, bon, tu sais, les gens du fisc, c'est des gens très créatifs, très imaginatifs. Donc, ils ont accepté que Willie Nelson enregistre un album intitulé The IRS Tapes. Et les profits de cet album-là ont été versés au service américain des impôts. Le pire, c'est que c'est un très, très bon album de Willie Nelson. C'est pas d'hier, d'ailleurs, que les impôts ou les avocats inspirent les artisans de la musique country. Je vous laisse, je conclue avec une de mes chansons préférées contenant le mot « lawyer » dans le titre « avocat ». C'est une chanson de la pionnière du country au féminin, Kitty Wells. C'est une chanson de divorce, parce que bon, quand on divorce, il faut appeler un avocat. Et elle demande dans cette chanson-là à son ex-mari, est-ce que c'est ton avocat aussi qui va parler au bon Dieu? Est-ce que c'est aussi ton avocat qui va s'excuser à notre créateur pour toute la peine que tu m'as faite? Ça s'appelle « Will your lawyer talk to God? » Will you-

0: Hey, je ne me savais pas aussi fan de rock juridique et de conneries juridiques. Merci, Dominique Tartif, d'avoir exploré ces nouveaux genres. Et j'espère que Vincent Vallière a entendu l'appel à votre défi. Moi, j'ai bien hâte d'entendre. On va s'affidaviter encore ou après dans les mariages.
1: Le défi est lancé.
0: Ben, merci beaucoup, Dominique.
1: Merci, Suzy.

0: Pour ceux qui sont avec nous depuis le début de l'émission, Kim a posé une question très importante tantôt avec ses bons réflexes de juriste. On l'a prise en délibéré parce qu'on savait qu'on avait une experte pour en parler. Les avis qu'on laisse en ligne quand même, hein, c'est assez commun. On laisse des avis sur les produits, les restaurants, les hôtels. Moi, je suis toujours très reconnaissante. Je comprends pas que les gens prennent ce temps-là, mais ton 145 avis détaillés sur un tapis de salle de bain, ça me fascine. Mais je l'apprécie. Par contre, saviez-vous que vous pouvez vous exposer quand même à certaines poursuites quand vous critiquez en ligne, et on en discute avec Sarah-Ève Levac, avocate et analyste chez Option Consommateur. Bonjour.
1: Bonjour.
0: D'abord, Option Consommateur, ce n'est pas l'Office de la protection du consommateur. J'ai appris ça très récemment. Alors, on me permet de faire bénéficier tout le monde de ça. C'est quoi Option Consommateur?
1: Option Consommateur, c'est un organisme à but non lucratif. Donc, on est une association de consommateurs qui défend les droits et les intérêts des consommateurs.
0: Et donc, c'est vrai que si un consommateur laisse un avis négatif, il s'expose à des poursuites?
1: C'est possible. Donc, okay. On a parlé de la liberté d'expression, mais de ses limites aussi, là, dont le droit à la réputation d'une entreprise. Donc, c'est possible. On a vu des cas de consommateurs qui se sont fait poursuivre en diffamation pour des avis laissés en ligne.
0: Donc, à ce moment-là, quand il y a une poursuite en diffamation pour un avis en ligne, là, on sait que maintenant, grâce à Maître Gagnon et Maître Binette, on sait qu'il y a différents enjeux, des droits qui s'opposent, des enjeux équilibrés. Comment la Cour va tracer la ligne entre liberté d'expression et réputation de la compagnie, je présume?
1: Oui, donc la plupart du temps, le critère qui va être retenu par les tribunaux, c'est la malveillance dans l'avis qui a été laissé par le consommateur. Donc, l'entreprise a droit à la réputation, mais elle n'a pas le droit à une bonne réputation. Donc, nécessairement, un avis peut avoir un effet négatif sur la réputation de l'entreprise. Hein. C'est un peu le but d'informer les autres consommateurs. Mais si ce commentaire-là est fait de façon malveillante, donc on va dire que le consommateur est un voleur, un escroc, par exemple, ou on va appeler les gens à boycotter l'entreprise, où on va partager notre avis sur plusieurs plateformes, ça peut dénoter une malveillance et donc aider le tribunal à déterminer qu'on est face à un propos diffamatoire.
0: Si quelqu'un est tout le temps en train de faire des avis négatifs. Et là, j'imagine que, comme on dit tantôt, la place de la vérité est floue, c'est-à-dire que la Cour n'ira pas vérifier si mon gazpacho était trop salé pour vrai. Là. Je veux dire, encore là, on pourrait ne pas avoir les mêmes goûts, donc c'est pas une question de si c'est vrai ou non, c'est vraiment... Comment on le dit?
1: Exact. Donc, c'est possible dans la définition de la diffamation. Donc, au Québec, un commentaire qui est véridique pourrait être diffamatoire, mais bon, il y a certaines limites, là. C'est sûr que des propos qui sont mensongers, par contre, vont être habituellement plus tendance à être considérés comme diffamatoires. Donc, si je fais un avis en ligne et que ce que je raconte sur le commerçant est faux, on va pouvoir dénoter justement mon intention négative ou malveillante d'affecter négativement la réputation du commerçant.
0: Et est-ce que je peux plaider, si j'ai fait un commentaire, ça m'est pas arrivé, là, on est dans la fiction complète, est-ce que je peux plaider que c'est d'intérêt public, mon commentaire? Est-ce que je peux dire que moi, je veux que tous les consommateurs sachent que ce chandail va devenir une napkin après deux lavages, par exemple?
1: Ben, l'intérêt.
2: Ça sent de plus en plus le fait vécu.
0: On est dans la fiction. Okay, on mange en pleine fiction. Oui.
1: Les tribunaux ont déjà dit que la protection des consommateurs, c'était un sujet d'intérêt public. Mais il y a toujours des limites, là. Est-ce que l'avis a une valeur d'intérêt public? Ça va dépendre encore une fois de comment l'avis est fait, de ce qu'il dit et s'il est fait de façon malveillante. Donc, faut vraiment voir au cas par cas ce qui est écrit dans l'avis pour déterminer là, si on tombe dans le propos diffamatoire ou non.
0: Justement, est-ce qu'il y en a on parle de cas par cas, est-ce que vous avez des exemples pour nous de litiges là, qui ont abouti devant un juge, des gens qui ont perdu?
1: Oui. En général, au Québec, là, juste pour que les gens aient une idée de la grandeur des dommages, là, en général, c'est 5 000 $ et moins dans les cas où les consommateurs ont été considérés avoir des propos diffamatoires. Ceci dit, les gens ont le droit à la liberté d'expression, puis laisser des avis en ligne, c'est un outil qui est très utile aux consommateurs. Dans les cas les plus graves qu'on a vus dans la jurisprudence, en fait, il y a des consommateurs qui ont été condamnés à payer jusqu'à 25 000 $ mais on parle vraiment de cas très graves là, dans des circonstances. Donc, si je peux donner un exemple, un cas où une consommatrice a été condamnée à payer 25 000 $ donc elle avait publié des avis sur un entraîneur personnel et elle avait accusé cet entraîneur-là de faire des agressions sexuelles alors que c'était faux. Elle avait publié ces commentaires-là sur les réseaux sociaux. Il y avait 65 000 abonnés qui avaient été exposé à ces habits-là. Donc, on a considéré que c'était encore plus grave, étant donné la nature des propos, le fait qu'ils étaient faux, puis l'étendue là, des gens qui avaient été exposés à ces propos-là.
0: Mm-hmm. Et bon, c'est un enjeu qui n'existe pas juste au Québec. Partout, il y a de la législation à cet effet-là. En Alberta, je crois qu'on interdit aux commerçants de limiter la liberté d'expression du consommateur ou de la limiter indûment. Là, récemment, ici, au Québec, il y a eu le projet de loi 10 qui venait modifier la loi sur la protection du consommateur. Il y a un encadrement des avis en ligne qui est prévu.
1: Oui, tout à fait. Depuis le 12 juin 2026, donc c'est tout récent.
0: Dans l'actualité brûlante.
1: Oui, le projet de loi 10 est venu dire qu'on ne peut plus interdire à un consommateur dans un contrat de laisser des avis sur un produit ou un service d'une entreprise. Ce qu'on avait remarqué, c'est qu'il y a des entreprises qui indiquaient dans leur contrat que le consommateur n'avait pas le droit de laisser d'avis négatifs mm-hmm. et ils réservaient le droit après ça de poursuivre le consommateur pour les avis négatifs dans leur contrat. En 2026, on a sondé les Canadiens et c'est environ 10 % des Canadiens qui rapportaient s'être déjà fait dire par une entreprise qu'ils n'avaient pas le droit de laisser des avis. Donc là, on vient interdire ça au Québec.
0: C'est maintenant interdit, sachez-le. Et je me tourne vers Maître Gagnon, Maître Binette, parce que c'est une autre question que j'avais. On a parlé des limites à la liberté d'expression, mais est-ce qu'on peut ajouter des limites contractuelles? Là, on ne peut pas le faire avec un commerçant parce que c'est interdit, ils n'ont pas le droit, mais est-ce qu'un employeur ou les fameux NDA, là, les ententes de non-divulgation, on peut soi-même limiter sa propre liberté d'expression?
3: On peut soi-même limiter sa propre liberté d'expression si ce n'est pas contre l'ordre public. C'est quoi ça, l'ordre public?
0: Oui, c'est
3: une grande question.
0: Ça sonne important.
3: Il y a certains éléments, certains enjeux dans notre société qu'on estime comme étant plus grands que le fait de pouvoir contracter entre deux personnes. Mm-hmm. Donc, les fameuses ententes de confidentialité, oui, c'est possible de signer une entente de confidentialité dans la mesure où, par exemple, faut que le consentement soit valide encore là. Mm-hmm. Donc, si on est dans une position de vulnérabilité, si c'est dans un contexte, je donne un exemple. Si c'est dans un contexte où on a subi une agression sexuelle mm-hmm. et que l'agresseur décide de nous payer et de nous faire signer une entente de confidentialité, mais on pourrait, dans ces circonstances-là, se demander si le consentement était valide ou pas. Donc, oui, c'est possible de limiter sa liberté d'expression, mais encore faut-il que ce soit dans des contextes qui sont appropriés et qui ne vont pas contre l'ordre public, effectivement.
0: Et avoir été à même de consentir.
3: C'est ça. Mais j'aimerais ça, si je peux répondre à la question de tout à l'heure, maintenant qu'on a été éclairé. Moi, j'aimerais ça, plaider une cause comme ça. Parce que j'aurais plein de choses à dire. Mm-hmm. Parce que je trouve que, surtout pour les commerçants qui mettent des espaces pour laisser des commentaires,
0: à partir du
3: moment où on fait affaire avec le public puis qu'on met des espaces pour donner des commentaires, il faut s'attendre à recevoir les commentaires.
1: Mm-hmm. De plus en plus de commerçants vont demander aux consommateurs de laisser des avis. Mais le parallèle de ça, c'est qu'on voit aussi qu'il y a une augmentation des poursuites en diffamation des consommateurs. Donc, on est dans une situation un peu paradoxale. Mais les avis des consommateurs, c'est très utile. On recommande souvent aux gens qui font affaire avec une nouvelle entreprise d'aller vérifier les avis du commerçant avant de faire affaire avec eux. L'important, c'est de structurer nos propos, de prendre un temps de réflexion si on est fâché avant de publier, de garder un ton respectueux, des commentaires constructifs pour informer les consommateurs, justement.
0: Et d'éviter de mettre les mots mafieux et escrocs là, à chaque ligne de nos commentaires.
3: Quand on reste au fait, là, d'habitude, ça va bien.
0: Ça va bien.
4: Mais l'exemple que j'avais vu, c'était que c'était un restaurant, je pense, qui devait avoir un très mauvais service parce qu'il y avait beaucoup d'avis négatifs, mais la propriétaire du restaurant envoyait des mises en demeure aux gens. Puis là, les gens avaient vraiment peur parce qu'ils font comme voyons, c'est juste mm-hmm. j'ai pas aimé mon cocktail de crevettes. Pourquoi faut que j'aille en cours?
3: La mise en demeure ici, c'était l'équivalent d'un acte baillon.
4: Oh oui,
3: mise en demeure, là, hein, c'est une lettre. Là, on peut la mettre dans la poubelle, là, puis il ne se passe rien.
0: C'est d'ailleurs quelque chose qu'on dit à chaque émission. ça, je ne savais pas. Espérant que la législation va aider, là, qu'il y aura moins de baillons. Merci beaucoup, Maître Levac, d'avoir pris le temps d'aider Kim à faire ses avis en ligne.
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0: Q Kim, oui. Scénariste, autrice, ça te fait apprendre des choses sur le droit, ça, n'est-ce pas?
4: Oui, bien, premièrement, je suis une addict de droit. Mais ça, il faudrait que j'aille dans une émission de psychologie pour parler de ça, de mon addiction, ma dépendance au true crime. Et maintenant... ma dépendance au true crime, elle s'est déplacée sur ma dépendance à écouter des procès, l'intégrale de procès, des grands procès aux États-Unis. Okay. Oui, là, si vous avez des questions sur la femme qui a empoisonné son mari au fentanyl pour avoir son assurance vie, je connais tout. J'ai tout écouté. La mère, la voisine, la fille qui pleure.
1: Est-ce que tu joues les personnages quand tu le racontes?
4: Je joue les personnages. J'aime beaucoup aussi les experts en psychologie qui essaient d'expliquer là, la sociopathie derrière la personne. Mais ça vient de loin quand même parce que quand j'étais petite, au lieu d'écouter comme Passe-partout, les j'aimais beaucoup la cour en direct avec le juge Hodge.
2: Oui.
4: Les,
2: bon,
4: les grands procès à TVA. Grands procès.
1: On s'ennuie, les grands
4: mais
1: procès.
4: Mais je comprends pas, encore une fois dans ma thérapie, je comprends pas comment ça, j'ai jamais eu envie de me lancer en droit.
1: Étrange. Puis
4: c'est étrange parce que j'avais comme un grand sentiment aussi de justice. J'aimais les procès, mais je sais pas, c'est peut-être les longues études qui avaient l'air effrayantes, de beaucoup de par cœur. Je pense que c'est ça qui m'a apeurée. Et j'aurais probablement... terminé comme vous, Suzy Bouchard, j'aurais fait mon droit, mon barreau, puis après j'aurais fait « J'ai besoin de créer, je suis une artiste! »
1: Exact, vous auriez défroqué encore plus vite que moi.
4: Exactement. Mais par contre, le droit fait partie de ma vie parce que je suis scénariste, alors on va vulgariser mon travail ici. Alors, on écrit une série, il y a des personnages fictifs, il y a des restaurants, il y a des gyms, il y a des compagnies. Là, on écrit 70 000 pages pour avoir une saison complète. Et quand c'est terminé... Ah, là, on est content, la série est terminée d'être écrite, on l'envoie au diffuseur, au réalisateur, on commence. Et là, tout s'arrête parce que des avocats passent par-dessus les textes. Mm-hmm. Et là, il faut tout changer. Il faut changer les noms de personnages, les noms de compagnies, les noms de restaurants, les noms de gym et les noms, beaucoup les noms de compagnies parce que dans Avant le crash, il y avait... beaucoup de noms de compagnies. Puis il y avait des noms de compagnies de partout dans le monde et des trucs en bourse aussi. Et là... j'ai des exemples de retour, disons. On va y aller dans le retour. Premièrement, juste les noms des personnages. Alors, nom refusé. Alors, on envoie un nom, Marc-André Grégoire. C'est comme refusé. Envoyez-nous soumettre 3 propositions par chacun en ordre de préférence. La recherche s'arrête dès qu'on a un nom. Alors, donc, Marc-André Grégoire est devenu Marc-André Lévesque, Marc-André Sainte-Marie, Marc-André Chartrand. Marc-André Lévesque a été choisi. Jacques Tachereau pouvait pas s'appeler Jacques Tachereau. Alors, on a offert Serge Tachereau, Daniel
1: Tachereau.
4: Parce
1: que Jacques Tachereau existe ou...
4: Parce qu'il y a peut-être... un président de compagnie qui s'appelle Serge Tachereau et que là, si notre personnage de Serge Tachereau tue quelqu'un ou fait quelque chose...
1: Serge peut se sentir
4: visé par Serge peut faire
1: «
4: Hey, wow, est-ce que c'est moi? » Parce que moi aussi, je suis dans le capital de risque et je m'appelle Serge Tachereau. Alors là, ensuite, on a changé Vincent pour Vincent Paquette, Vincent Dion, Vincent Ledoux. Ça non plus, ça marchait pas. Après ça, il y a eu... est-ce qu'on appelle groupe Stret... ah oui, parce qu'avant, ça s'appelait Allstrom, avant le crash, on a essayé des choses. On a essayé groupe stratégie investissement, groupe solution investissement, groupe croissance investissement, groupe solution globale. Et aussi, il y avait une compagnie chinoise et on a essayé des choses. On a essayé Yuxi, Zongbu, Nuxing, Fanfan, tous refusés. Et là, à cause de ça, mon chum était vraiment découragé à un moment donné parce que j'inventais des noms de compagnies impossibles à prononcer parce qu'il fallait que
1: Éric
4: j'invente
1: Bruno
4: littéralement.
1: Ici, on le précise.
2: Parce que lui, il faut qu'il joue dans la série.
4: Il faut qu'il joue. Et là, il me faisait des exemples en faisant « Ah, j'espère qu'on n'aura pas une autre bourde qui va arriver à, comme c'est arrivé avec Jenskza. Et là, il est comme « Je peux pas prononcer Jenskza. » J'ai comme « Ça a été approuvé par des avocats. T'as pas le choix de dire Jenskza. » Puis aussi, on peut voir aussi Karine Vanasse essayer de dire Green Point pour une application en ligne qui calcule le carbo. C'est un truc par rapport à calculer des points quand on prend pas l'avion. Oh my God, Green Point.
1: Quand même, Karine Vanasse a de la misère, là. C'est que les avocats vous donnent du fil en tête.
2: Alors que son anglais est impeccable.
4: Oui, oui, les adresses aussi. Est-ce que la personne a vie au 4565 Chabot, ça existe? On déménage au 2235, parce que ça n'existe pas. Il y a eu la Fondation Espérance. Non, on pouvait pas le prendre. Fondation Victoire. Alors finalement, ça a été la Fondation des Petites Victoires, mais ça a failli être la Fondation Carcinus, qui est un crabe. Donc, ça ne veut absolument rien dire. Donc, c'est ça. Donc, il y a des vrais avocats sur mes scénarios. C'est eux qui passent ils ont retiré aussi des références. Des références, je ne peux pas parler de... pas le droit de parler de Marcel Aubut.
1: OK.
4: Il y a quelque chose aussi de...
1: on n'ajoute rien, d'abord.
4: On ne pouvait pas dire ça. Yuxi Zongbu, ça, je l'ai dit. Ça prend des jours, des équipes complètes. Ah, oh, les restaurants! Les restaurants, là. On a essayé le restaurant L'Orage. Puis, tu sais, ça rappelait quand même un club Orage.
6: Ouais, qu'on ouais,
2: ouais. Qui fait, on échangeait des choses.
4: Aux, on échangeait pas de la nourriture.
6: Charge de cadeaux.
4: Resto L'Enjeu, ça marchait pas. Resto Bar Sportif L'Horizon, ça marchait pas. Alors là, il y avait le restaurant Prune et Morille. Ça, ça finit par marcher. Le nom de la garderie. Les petits pas, non. Les premiers petits pas, non. Ben là, finalement, je suis arrivée avec quelque chose d'incroyable qui fait très Kim Lévesque. Ouais. Le printemps adorable.
6: Et ça, ça a passé?
4: Ça a été refusé juste parce que c'était mauvais. Ça, c'est genre juste mon équipe qui a fait le printemps adorable. C'est, finalement, c'est le jardin des sourires qui a gagné. Alors donc, j'ai un conseil quand même aux jeunes ouais. auteurs.
6: Allez-y, Kim.
4: C'est de faire des personnages qui n'ont pas de nom de famille. Alors, Martin s'appelle Martin. Ils vont au restaurant, ils vont s'entraîner
6: à l'école,
4: au gym,
6: à la garderie.
4: Je travaille dans un bureau.
6: C'est merveilleux, ça.
4: C'est merveilleux.
6: Mais on apprend aussi que les contraintes vont pousser la créativité. Hein. Oui. C'est beaucoup de noms que tu as trouvé, Kim.
4: C'est beaucoup de noms.
6: Merci d'avoir partagé avec nous ce que tu as appris du droit en étant scénariste. Et merci à tous mes invités. Cette formidable émission est possible grâce à une équipe souriante qui me regarde. À la recherche, on avait Louis Pelchalamel, Charles-Alexandre Oliver Vinette à la technique. En fait, on a adjoint à la réalisation Pierre-Antoine. Et pourquoi... C'est Pierre qui est là. Et à la réalisation, on a Andréanne Plante. Il y avait un trou dans ma feuille, Pierre, je m'excuse. La semaine prochaine, on parle de droit du travail. Soyez des nôtres pour votre rendez-vous hebdomadaire de droit.

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6: Ici Marc-Antoine Leblanc. Voici vos informations. WestJet a annulé des centaines de vols en raison du conflit de travail qui l'oppose à ses agents de bord. Le cofondateur et PDG de Vol en retard, Jacob Charbonneau, rappelle qu'il existe des recours pour les clients qui verraient leur vol être annulé.
7: Ce qu'on conseille, nous, aux gens, c'est pas nécessairement d'accepter les crédits voyage. Parce que si on accepte un crédit voyage, en échange, ils n'ont pas une annulation, on n'a pas les mêmes droits. Donc, évidemment, surtout pour les gens qui ont vu leur vol annulé avant la grève, ben en plus, on a le droit d'aller chercher des compensations qui peuvent aller jusqu'à 1 000 $ par passager.
6: Les employés ont prévu tenir une ligne de piquetage aux principaux aéroports canadiens dimanche matin. En Colombie-Britannique, les pompiers forestiers ont fait face à des conditions météorologiques difficiles. La province combat déjà plus d'une centaine de feux, dont près de la moitié ne sont pas maîtrisés. Jennifer Maher.
8: Des vents très forts ont soufflé toute la journée samedi à Kamloops, dans l'intérieur de la Colombie-Britannique. De quoi faire craindre le pire aux pompiers forestiers, comme l'explique Aidan Corey, porte-parole de BC Wildfire.
9: The next 72 hours are going to be a critical period for existing and new wildfire starts.
8: Elle explique que le long week-end dans la province est critique à la fois pour les feux qui brûlent déjà, mais aussi pour de nouveaux départs d'incendie en raison de la météo. Dans la région de South Cariboo, le complexe de feux Big Bar a gagné en taille. Il a dépassé la barre des 1000 km² en superficie. C'est d'ailleurs pour cette raison que le député provincial de la région, Lorne Dorkson, demande à ce que la province déclare un état d'urgence pour la région de South Cariboo et même l'implication du fédéral.
10: The reality is the South Cariboo is on fire.
8: De son côté, la province confirme que des états d'urgence locaux sont en vigueur dans le district régional de Cariboo, celui de Thompson-Nicolas et dans le village de Clinton. Du renfort est déjà sur place. Des pompiers du Yukon et de l'Alberta sont arrivés cette semaine. Une centaine de pompiers du Québec doivent arriver dimanche, d'autres du Mexique lundi et certains de l'Australie se rendront en Colombie-Britannique plus tard en août. Ici Jennifer Maher, Radio-Canada, Kamloops.
6: Le président américain Donald Trump affirme que les États-Unis et Israël ont convenu de suspendre les nouvelles frappes prévues contre l'Iran à la demande de Téhéran et d'autres pays de la région, à condition qu'un accord soit rapidement conclu. Dans un message sur son réseau social, Donald Trump a indiqué que les États-Unis étaient prêts à frapper durement la République islamique d'Iran. Le gouvernement du Québec attribue la désignation d'événements historiques aux Jeux olympiques de Montréal de 1976 et celle de lieux historiques au Parc olympique. Charles-Antoine Boulanger.
11: Je proclame l'ouverture des Jeux olympiques.
12: À l'époque, Montréal est la première ville au pays à accueillir les Olympiques. Elle s'ouvre sur le monde et se dévoile. 3 millions de personnes s'y rendent pour assister aux épreuves. La ministre responsable de la métropole, Chantal Rouleau.
13: Ça fait partie de notre ADN.
12: Les Jeux rejoignent une liste d'événements qui ont marqué la province, comme l'arrivée des Filles du Roi en 1663 ou encore la création d'Hydro-Québec en 1944.
13: On avait l'impression que ça avait été fait, ça n'avait pas été fait. Alors nous, on l'a fait.
12: Le stade et son mât, la plus haute tour inclinée du monde, sont maintenant reconnus comme des emblèmes de Montréal. Ils deviendront un lieu historique, comme l'ensemble du parc olympique. L'annonce est plutôt symbolique. Elle n'amène aucune contrainte pour la conservation des bâtiments.
14: Quand je viens à Montréal, on vient toujours visiter ici.
15: Ça mérite d'être préservé.
12: L'intérieur et la toiture du stade seront complètement rénovés d'ici 2028, rappelle la ministre du Tourisme, Amélie Dionne.
16: On a besoin de se doter d'un amphithéâtre de 50 000 spectateurs et plus.
12: 50 ans plus tard, les étoiles semblent alignées pour préserver l'héritage olympique. Un demi-siècle de plus. Ici Charles-Antoine Boulanger, Radio-Canada, Montréal.
6: En terminant, la phase de qualification du tournoi de tennis Omnium Banque Nationale a pris son envol samedi matin à Montréal et à Toronto. Toutes les têtes sont tournées vers la deuxième tête de série à Montréal, le Québécois Félix Auger-Aliassim. Jean-François Poirier.
3: Félix Auger-Aliassim n'a pas cherché à demeurer en retrait, loin du public. Il est apparu sur un terrain secondaire, à proximité des spectateurs, en compagnie de Daniil Medvedev, le quatrième et le sixième meilleur joueur au monde qui s'entraînent ensemble. Près de vous, c'est toute une sensation.
4: Voir des gens classés dans le top mondial, surtout un Québécois, c'est une belle fierté.
15: On trouve que la balle, elle arrive assez vite. Il niaise pas avec la balle.
3: Le deuxième favori de ce tournoi est chez lui. Il veut que les amateurs soient servis à soi. Lui-même a déjà été un spectateur admiratif ici.
17: Je me souviens, chaque été, je venais voir le tournoi, puis il y a plusieurs fois, j'avais pas de billet, donc j'allais voir tous les entraînements, puis j'apprenais encore plus de choses dans l'entraînement, puisqu'ils ont la chance d'être très, très, très près des joueurs.
3: Gabriel Diallo est l'un des trois Québécois figurant au tableau principal. Il réalise l'impact des récents succès de Félix.
18: Avoir quelqu'un qui toque à la porte numéro un, numéro deux mondial, qui compétitionne pour des Masters puis des Grands Chelems à chaque occasion, je pense que c'est extrêmement inspirant pour la future génération.
3: Alexis Gallardeau, classé 176e au monde, continue, lui, à faire ses classes.
19: Et sinon, c'est surtout sur le terrain que ça se joue, donc c'est de terminer les matchs, de continuer de jouer pour aller gagner, non conserver l'avance. Des choses comme ça que j'ai appris à la dure.
3: Aucun Canadien n'a jamais remporté l'Omnium Banque Nationale. Jean-François Poirier, Radio-Canada, Montréal.
6: Voilà, c'était vos informations.
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0: Aujourd'hui, tout un programme. Vous savez comment on aime ça, les bons programmes. Entre autres, de la vedette au pouce carré avec l'autrice Geneviève Peterson. Pierre-Yves McSween, qui a un lien avec Geneviève, mais on va en parler plus longuement dans les prochaines heures. Également, une prestation en direct de nos studios de Québec de Gabriel Desjardins et Éléonore Dessureau. Il y a Fabien Cloutier aussi qui va nous rejoindre un peu plus tard. Mais pour l'instant, c'est à vous que je veux parler parce que je le répète à chaque semaine. Sans vous, cette émission n'existerait pas. Vous êtes plusieurs à commenter, à nous donner vos suggestions musicales, vos suggestions littéraires, et vous le faites grâce à la bulle de conversation. Vous connaissez le concept, vous nous écoutez sur audio, vous cliquez dans la bulle de conversation à « Je veux participer à l'émission ». Et d'ailleurs, on va vous en parler un peu plus longuement plus tard. La semaine prochaine, nous serons en direct devant public, donc vous pourrez vous inscrire, mais vous devez rester branché pour que je vous en parle un peu plus longuement. Et parlant des gens que je rencontre la semaine dernière dans Québec, je parle à tout le monde, vous me connaissez, on m'appelle un peu le bonhomme carnaval du sous-sol. Donc j'ai rencontré, entre autres, Céline, avec qui j'ai jasé longuement, et elle nous recommandait de lire du Marie-André Gill. En effet, nos amis Inou, qui sont d'excellents, dans son cas, elle, une excellente autrice. Et vous avez été plusieurs à nous parler aussi de Vitrerie Joyale. Plusieurs m'ont parlé de Vitrerie Royale, mais non, c'est Joyal, du nom du père du monsieur. C'est sur Amazon, oui, malheureusement. Mais c'est une très bonne série avec notre ami Martin Matt. Et il y a Flavie également de Percé. Elle, grâce à la bulle de conversation, là, vous pouvez faire ça vous-même à l'instant, elle voulait entendre un classique, hein, c'est Bouge ton tang. Je vous avoue qu'on a cherché parce qu'ils ont fait des dizaines de versions de cette chanson-là. Elle nous dit, et je la cite, « Je sais qu'on est en franglais, mais c'est irrésistible. » Et d'ailleurs, dans le clip, on peut voir Didier Lucien. Oui, c'est en effet. C'est une idole. Donc, on débute cette émission-là avec le sourire, le soleil et le bonheur. Avec Clay and Friend. Merci, Flavie. Et salutations à tout le monde de la Gaspésie.
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0: La semaine dernière, je l'ai débaptisé. Cette semaine, je ne ferai pas la même erreur. Caroline Descosses est avec nous. Bonjour.
1: Bonjour, MC Gilles.
0: Mais en même temps, je vous ai débaptisé, mais avec un autre nom culte. Je vous ai appelé Mme Caroline Desrapes une fois. Mais Desrapes, ça ne vous dérangeait pas parce que vous aimez ce nom-là aussi.
1: Ben, c'est un nom fantastique de m'imaginer parente avec Rebecca Desrapes, l'une des plus grandes dramaturges actuelles au Québec, à qui je voue un culte qui est absolument fantastique. Je me suis dit, ben, c'est fantastique.
0: Ben, vous êtes par l'âme, hein? Vous êtes sœur par l'âme. Et vous nous parlez de mots. Et aujourd'hui, c'est le mot « corps » que vous allez nous décrypter.
1: Exactement. Alors, c'est le mot que j'ai choisi la semaine dernière, spontanément.
0: Oui.
1: Alors, minute
0: sur le fly, comme
1: sur
0: on
1: le,
0: dit.
1: Dans, sur la mouche.
0: Chez les huns.
1: Pour bien parler. Ou sur la fermeture éclair du pantalon.
0: Ouais, alors, ça, je vous laisse aller. Allez-y.
1: Ça va aller très vite. Oui. Étymologie. On a noté le mot « corps » vers 881 du latin « corpus ». C'est fini.
0: Ça finit là. C'est aussi simple que ça.
1: Mais ce qui est intéressant, en fait, pourquoi est-ce qu'il y a un S et un P silencieux parce qu'on ne dit pas corpse?
0: Non.
1: Sauf si on veut parler d'un cadavre en anglais.
0: Oui.
1: Alors, la linguiste française Muriel Gilbert explique que jusqu'au 12e siècle, on écrivait encore corps humain, C-O-R, comme ça se prononce, c'est-à-dire comme un corps au pied.
0: Ah!
1: Mais on écrivait aussi les doigts de la main D-O-I-S, donc pas de G, pas de T. Et dans un souci de rendre aux mots leur racine latine, alors on a ajouté un P et un S finaux pour appeler le corpus. C'était à ce moment-là des scribes qui étaient très versés dans le latin et en français, qui ont juste décidé, en fait c'est des fonctionnaires qui ont décidé de compliquer la vie à tout le monde pour l'orthographe. Et on a mis un G et un T au bout des doigts. Et maintenant, ben, ça dérange tous les enfants et tous les gens qui apprennent le français comme langue seconde.
0: Oui, mais c'est un bon test en même temps.
1: C'est un bon test. Et parlant de doigts, alors, on a besoin de doigts pour faire quoi? Pour compter les corps. Et c'est l'extrait que j'ai choisi, Compter les corps des vulgaires machins de l'album du même nom de 2006. Quelle chanson qui déménage!
0: Extraordinaire, vraiment.

0: très difficile à couper. Mais moi, qui est un vieux punk, autant dans l'esprit que dans la musique, c'est un groupe qui fait ce qu'il dit et qui dit ce qu'il fait.
1: Exactement. Alors, excellent si on parle choix. D'éthique punk, il n'y a pas meilleur exemple que Guillaume dans Les Vulgaires Machins.
0: Des
1: effectivement,
0: modèles.
1: Et toute la gang. Oui, des modèles.
0: Vraiment.
1: Et le mosh pit donne justement envie de se frapper corps contre corps avec une douce violence joyeuse.
0: Moi, vous savez, Caroline, c'est pour ça que vous êtes là. Vous dites des choses que j'adore, mais que je ne pourrais pas dire. Alors, lâchez-vous lousse.
1: Alors, justement, parlant de douce violence joyeuse, appelons ça deux salles, deux ambiances, mes suggestions lecture aujourd'hui.
0: Oui.
1: Alors, j'en ai une pour vous faire tordre de rire et une à lire au fond du divan par une journée pluvieuse ou si vous aimez pleurer sur la plage.
0: J'aime les deux.
1: Je vais commencer par la deuxième. Je parle de pleurer. En fait, c'est vraiment c'est une idée de sentiment, mais on n'est pas dans le pathos du tout. J'aimerais vous parler du livre « Souche » de Myriam Ouellette, paru chez Cheval Doux en 2025. Alors, Myriam Ouellette, au début de la quarantaine, s'est fait diagnostiquer une leucémie adulte très grave. Et après plusieurs traitements de chimiothérapie, ils se sont rendus compte que c'était impossible, en fait, de guérir cette leucémie-là. Il fallait, en fait, la faire changer d'ADN. Donc, une chimère, elle avait besoin de greffe de cellules souches. Ce qui l'a menée à reconnecter avec son frère, avec qui elle était... dirait-on, en situation de délicatesse, on pourrait, donc un certain froid. Et son livre « Souche » parle de ce cheminement-là, donc parle autant de la maladie que de la connexion avec son frère, mais aussi c'est un retour sur ses racines, donc elle parle de sa mère et de sa grand-mère et donc de toute sa filiation, car elle est d'origine juive, marocaine et québécoise. Et j'aimerais vous lire un extrait, j'en ai choisi un qui est un peu long, mais très frappant. Si jamais la voix me brise, c'est parce que c'est un texte magnifique. Alors, il faut savoir que Myriam est mère de trois enfants et Déborah, la dernière, quand elle, Myriam a commencé à être malade, je parle de Myriam comme si je la connaissais. En fait,
0: oui.
1: C'est que j'ai travaillé sur son livre et j'ai l'impression, en fait, de la connaître à travers ses mots. Alors.
0: On la cite.
1: Alors. Ses cheveux sont allongés. Sans mon assistance, elle peine à les démêler. À la maternelle, elle se sent triste. Pleure souvent quand Luc la dépose à la grille, mais elle trouve consolation auprès d'une nouvelle amie. Comment s'appelle-t-elle? Mia Luce. Je le lui fais répéter. Une anagramme presque parfaite de leucémie. Elle fait glisser mon bonnet et m'embrasse sur le crâne. Me regarde, hésitante, comme pour se convaincre elle-même. T'es belle, maman. Même sans tes cheveux. Le jour du diagnostic, une des premières peurs à m'obséder, celle de l'effrayer, de lui faire horreur. Mais elle n'a aucun mal à reconnaître, dans ce corps décharné, ce thorax perforé, ce crâne nu, ses traits bouffis, celle qu'elle a toujours appelée « maman ». Cette chambre d'hôpital est une suite d'hôtels, une cabine d'avion. Ses visites, de drôles de fêtes. Elle ne comprend pas mon manque d'enthousiasme. Au moment du départ, elle s'agrippe au rideau. Luc doit la soulever, l'emporter dans ses bras. J'entends ses cris s'évanouir dans le couloir.
0: Extrait de Souche de Myriam Ouellette à lire. Ça, vous nous avez arraché le cœur.
1: Exactement. Et maintenant, on change complètement d'ambiance,
0: oui.
1: Toujours avec le mot corps. Et cette fois-ci, je vous propose une autre partie du corps.
0: Oui.
1: Les testicules.
0: Oui.
1: Faut pas être gêné de dire les vrais mots.
0: Non.
1: Je vous suggère, en fait, couilles de camion
0: virées
1: sur les routes sinueuses de la masculinité,
0: oui.
1: De Jérôme Bérubé, paru chez Planète Rebelle.
0: Oui. On a un extrait aussi.
1: Absolument. Jérôme Bérubé, c'est un conteur natif de Baie-Comeau. C'est adapté de son spectacle « Mâle en route ». Et en fait, il part sur la 138 à la recherche de sa masculinité.
0: Oh boy.
1: Alors, il dit « J'étais rendu pas trop loin de Port-Cartier quand mon cellulaire sonne. Je regarde ça, c'est Jean-Nicolas. Il me dit « J'ai trouvé ton maître ninja, mon cousin Christophe. C'est le gars le plus viril que je connais. » Enfin, j'arrive à l'adresse qu'il me donne. C'est un bloc appartement. Je regarde les noms, c'est les sonnettes. Puis là, je vois Christophe. Mais lui, il écrit ça en deux mots. « Chris ». Je me dis, c'est le gars qu'il faut. Je vais cogner à son appart, la porte s'ouvre, puis je le vois apparaître un gars en culotte de jogging puis en chest. Il y a des éclairs tatoués de chaque bord du cou, une angle de bateau sur la pomme d'Adam, puis sur ses abdos, c'est marqué « De puissance comblée », avec une flèche qui pointe vers le bas. Chris, tough.
0: Extrait de couilles de camion de Jérôme Bérubé. Et je vous dirais que, sorti de votre bouche, ça, c'est une autre lecture. Il y a plusieurs couches de lecture.
1: Oh, je peux faire le numéro presque au complet. Ça se lit d'une traite. Là. C'est même pas 100 pages. C'est fantastique. Puis ça a vraiment une oralité. Donc, on entend le ton de conteur de Jérôme là-dedans. On entend sa voix ou la mienne à la maison.
0: Très dans l'air du temps. Ouais.
1: Voilà. Et on reste dans la partie sous la ceinture avec une suggestion de court-métrage. J'ai envie de vous suggérer le court-métrage qui s'appelle « Trois vagins qui crient
0: oui. ».
1: C'est un court-métrage de 17 minutes qui est sorti en 2024. C'est une réalisatrice et scénariste d'origine québécoise haïtienne, Alexia Rock, qui est diplômée à la maîtrise en production cinématographique à l'Université Concordia. Ce court-métrage-là, on peut l'écouter sur TV5+, et ça met en vedette Florence Blimby, Sarah Quentin et Jules Ronfort. Ce court-métrage-là, en fait, c'est un triptyque, donc ça va être trois récits intimes sur l'expérience vaginale. On y parle d'épilation, de vaginite, de menstruation, avec une caméra très proche, des plans très serrés, une direction photo assez naturelle, et on va découvrir en fait les histoires de vagin de Jojo, Momo et Coco. Et ce qui est fantastique dans ce court-métrage-là, c'est que ça relate des expériences en dehors de la sexualité, mais qui se rapportent à des choses que la plupart des personnes qui ont un vagin ont déjà vécu. Il y a un moment fabuleux à la fin, je ne vous dirai rien, mais qui implique une vaginite et de la neige.
0: Bon.
1: C'est intriguant, n'est-ce pas? À voir gratuitement sur TV5+.
0: TV5+, ça s'appelle « Trois vagins qui crient ». 17 minutes, ça se regarde tout seul. Et on a du temps, donc vous aviez une dernière proposition pour nous.
1: Oui, en fait, je voulais vous amener sur les routes de la nostalgie avec Georges... Ben oui.
0: C'est ma route.
1: Là, c'est ça. Je parle votre langage.
0: Ben, je sais pas.
1: Georges Tremblay et ses Brass. Connaissez-vous Georges Tremblay?
0: Je ne connaissais pas. Mais, je sais bien. Mais lorsque... parce que là, vous allez nous faire jouer un extrait. Lorsque j'ai entendu ce qu'on va entendre à l'instant, là, c'est comme si je l'avais toujours connu. Il y a quelque chose dans notre ADN, dans cette musique-là. Et c'est un excellent choix, Caroline. Vraiment.
1: C'est très familier. Je suis tombée sur ce vinyle-là qui date de 1966. Donc, ça s'appelle Épices, cœur et cuivre. Donc, cœur, je remonte un peu. Je rehausse le niveau de cette chronique en haut de la ceinture. Ça a un côté, c'est très swing, surf parfois. Ça a un côté,
0: avant-gardiste, le 1966. Là.
1: C'est très impressionnant et j'étais tombée là-dessus au hasard de mes découvertes Discogs en cliquant, là, en ajoutant des trucs au panier. Et comme on le fait sur Discogs tard le soir. Georges Tremblay, peut-être que des personnes plus âgées vont être familière avec son œuvre parce que c'est un pianiste réputé, c'était un directeur musical, un arrangeur et un compositeur. Il est décédé, je crois, autour de 2017. Et il est connu notamment pour avoir écrit la chanson thème d'une émission à Télémétropole qui s'appelait Un souvenir, deux pianos avec son frère Rod Tremblay.
0: Oui, c'est disponible en vinyle à 99 cents quand vous fouillez un peu.
1: Exactement, on trouve facilement. Ouais. Puis il faut compter, il a participé à 3500 émissions de télévision et à plus de 750 album en tant que pianiste ou arrangeur musical. Et c'est un nom qu'on entend peu, évidemment. Là, je vous parle souvent de mon papa. Mon papa le connaissait, évidemment. Je suis sûre qu'il y en a une ou deux copies dans sa bine chez lui.
0: Ouais.
1: Et l'album Épices, cœur et cuivre, donc de 1966, c'est les meilleurs titres de chansons. Alors, Le soleil fantastique, Chou-fleur, Fraise à la crème, Les nymphettes, Faillite, Gin tonic.
0: C'est punk.
1: C'est totalement punk. Et ma préférée, et c'est celle que je veux vous faire entendre, ouais. Burrito Mystico.
0: Ben oui. Hein?

0: Il est midi 50, vous êtes à l'écoute de Télémétropole et nous sommes en 1966 avec Georges Tremblay et ses Brass. Excellente suggestion de notre Caroline nationale. On rappelle le titre, c'est tiré de l'excellent disque de 1967, Épices, cœur et cuivre.
1: Et voilà, et c'était Burrito Mystico sur les ondes de Radio-Canada.
0: C'est extraordinaire parce que quand on veut savoir où on s'en va, il faut savoir d'où on vient. Et quand vous avez choisi le thème du corps, ma chère, je vous ai choisi une chanson, êtes-vous contente? Quand j'étais DJ francophone, il y avait des chansons qui étaient des incontournables. Tout le monde jugeait, un petit peu comme la Compagnie créole, tout le monde disait « Ah non, c'est kitsch ». C'est quétaine. Ça me rappelle les croisières dans le sud avec ma tante qui se bourrait à face dans le buffet puis dans les crevettes cocktails.

0: Et on est de retour dans nos beaux studios de Québec. Vous êtes à l'écoute d'Apéro Public. Et juste avant d'aller rejoindre Gabriel Desjardins et Éléonore Dessureau, qui ont fait beaucoup de routes pour venir nous faire une prestation en direct, je vous parle de notre concours de la semaine prochaine. Parce que oui, nous serons devant public la semaine prochaine. Et là, je vais dire un gros mot. N'envoyez pas de plainte à l'Ombudsman, s'il vous plaît. Vous serez en direct d'un bar qui s'appelle le Ciboire. Mais ça s'écrit avec un S. S-I-B-O-I-R-E. Donc, ce n'est pas un juron, ce n'est pas un sacre. Comme dirait ma mère, ce n'est pas une hérésie à la religion. Donc, samedi prochain, le 8 août, de 16h à 19h, nous serons devant public avec, entre autres, Robert Lepage, Erika Soucy, Ariel Charest. Venez nous dire bonjour, mais si vous voulez être en formule VIP, hein, personne très importante, vous pouvez aller dans la bulle de conversation, dans la section formulaire, vous participez, vous envoyez votre nom et vous serez peut-être choisi dans les 20 personnes qui seront assis première rangée pour rencontrer Robert, moi et autres, et avoir infiniment de plaisir. Donc, la semaine prochaine, devant public, 16h à 19h, courez dans la bulle de conversation pour remplir le formulaire. Puis, en même temps, dites-nous donc quelle chanson vous aimeriez entendre et puis qu'est-ce que vous aimeriez qu'on lise cet été comme livre culte. Je vous en ai parlé en début d'heure et maintenant, je les présente. C'est nul autre que Gabriel Desjardins et Léonore Dessureau que l'on salue. Bienvenue en studio, chers amis.
1: Allô? Merci.
0: Vous êtes venu avec votre piano, ce qui n'est pas rien. Et là, on va vous présenter pour les gens qui vous connaîtraient moins. Vous avez une carrière séparée, mais vous êtes connectés parce que, Gabriel, vous avez enseigné à Éléonore à l'école, ce qui n'est quand même pas rien. Et là, pour une des premières fois, vous allez jouer ensemble, ce qui est quand même assez rare. Donc, je vais commencer par Gabriel. Bon, vous avez votre propre carrière et tout ça, mais comme vous avez enseigné à Éléonore, est-ce que vous avez vu la chanteuse qu'elle devient lorsque vous lui avez enseigné?
2: Je te dirais, c'était assez évident. J'entendais même parler d'elle avant de commencer à lui enseigner.
0: Ouais.
2: Puis, je te dirais qu'après peut-être un mois, là, je savais déjà qu'il allait se passer quelque chose. Au début, on a toujours une mentalité un peu conservatrice avec les gens qui sont trop jeunes pour être aussi bons que ça.
0: Ouais.
2: Fait que là, on se dit, on va attendre 3-4 ans, là, puis attendre que tu sois prête. Mais non, après un mois, j'étais pas mal convaincu. Fait que on a commencé à travailler, puis elle avait déjà composé pas mal, je te dirais, la plupart de son album déjà à ce moment-là.
0: Mm-hmm.
2: Fait que c'est ça, c'était assez

0: évident.
1: Puis, Eleanor, vous avez décidé de sur votre disque d'appeler un prof pour qu'il participe à votre disque.
2: Oui.
1: Pourquoi?
2: Mais en fait, c'est Gab qui me crainquait à faire cet album-là. Là. Moi, je venais de rentrer au cégep. Je commençais mes études en musique. Puis, j'étais vraiment pas prête à ça dans ma tête. Mais comme Gab le disait, j'avais déjà une dizaine de compositions prêtes à être enregistrées. Donc, c'est ça. Gabriel, il m'a dit, ben, on va t'en faire un album. Puis, je me suis crainquée. Puis, c'était complètement fou de faire ça en deuxième année de cégep. Là. C'est vraiment un rêve.
1: Vous venez aussi de la même place, Saint-Gédéon, du Lac-Saint-Jean. Moi, je connaissais cette place-là à cause de la microbrasserie. Là. Ils vendent de la bière un peu partout.
0: Ouais, j'ai travaillé là.
1: Vous avez travaillé là, vous? Vous faisiez quoi, là?
0: Être brasseur, c'est moi qui j'avais la rame là, trouée, puis après ça, j'attendais.
1: De la bière à la musique.
0: Ouais.
1: Bon, on peut dire ça. Donc, on vous écoute en direct de nos studios de Québec. Et comme première pièce, vous nous faites « Si je rêve, ce n'est pas à demain ». On vous écoute. Gabriel Desjardins et Léonore Dessureau. Ce sera magique.

0: Gabriel Desjardins au piano et Léonard Dessureau à la voix. Merci. On va régler le code, Gabriel, en partant, là, parce que j'ai été un peu impressionné par votre... Vous avez quel âge, vous, mon ratoureux?
1: 37.
0: 37 ans. Vous avez déjà participé à plus de 100 albums. Ça va la vie. Et là, je vais nommer des noms avec qui vous avez travaillé. Daniel Bélanger, Patrick Watson, Hubert Lenoir, Claude Pelgag, Philippe Braque, Les Louanges, Vincent Fabien. Vous chômez pas, vous. Et qu'est-ce qui vous fait dire oui ou non à un projet? Parce que vous enseignez aussi, vous avez votre carrière solo, parce que vous avez sorti votre 10 cette année, là, Solstice, et tout ça. Comment vous vous en sortez? Ça ressemble à quoi, votre horaire?
1: Qu'est-ce qui fait que je dis oui ou non? Ben, le téléphone sonne, puis ça me tente dessus, ça me tente pas.
0: Aussi simple que ça.
1: Ouais, puis, ben, tu sais, on développe des stratégies avec le temps. Là, tu sais, j'ai étudié la musique longtemps. Je pense que ça m'a aidé à jongler avec plusieurs choses en même temps, tu sais. Jusqu'à 25, 26 ans, j'étais dans un cubicule en mode ermite, là, à l'université. Mm-hmm. Puis après ça, ben, tu sais, ça a commencé quand même de fil en aiguille, comme toute carrière dans les arts, là, tu sais. Ça a commencé avec Philippe Braque, puis là, de bouche à oreille, tu sais. Je te dirais, entre le premier puis le deuxième album, il a dû se passer un an, là, tu sais, à attendre que...
0: Que ça marche.
1: Que ça sonne.
0: Mais il faut dire qu'il y a un buzz, Saguenay-Lac-Saint-Jean, là. Votre coin de pays est en train de... Mais c'est sérieusement, il y a toujours un lien avec le Saguenay-Lac-Saint-Jean. Ces jours-ci, le sentez-vous, ça, cet avant-après-là? L'espèce de respect que vous avez maintenant de la colonie artistique?
1: Je sais pas. Je m'en rends compte. Je me dis, ça va-tu passer? Ouais. Va-tu avoir
0: juste
1: un creux, là? Mais c'est sûr que ces temps-ci, il y a quand même beaucoup de projets intéressants. Mm-hmm. On pense...
0: Il y a un boom, là.
1: Ouais. Oui.
0: Et je vous le dis, l'album Solstice, on fait beaucoup de routes cet été, là, on se promène. Là. C'est planant, c'est instrumental, faut acheter ça. C'est le disque de Gabriel Desjardins. Et maintenant, je vais parler à Éléonore un peu, parce que vous aussi, vous avez sorti un disque cette année, oui. Sentier de fougère. Ouais. C'est très poétique et joli. Et d'ailleurs, vous allez nous faire une chanson dans les prochains instants qui s'intitule « Pour que nos cris se taisent ». Et vous, vos influences, ça ressemble à quoi? Parce que vous aussi, vous venez de ce coin-là, vous aussi, vous venez du Saguenay-Lac-Saint-Jean.
2: Ouais.
0: Ça ressemble à quoi, les gens qui vous influencent, avec qui vous avez voulu travailler?
2: Ben, écoute, moi, j'ai écouté beaucoup, beaucoup des artistes de la région,
0: ouais.
2: comme par exemple Fred Fortin, puis Sandra Contour, qui sort du lot aussi cet an-ci.
0: Gabriel porte un chandail, on est en radio, mais il porte un chandail.
2: Ah, ben oui, c'est vrai, j'avais même pas remarqué.
0: Monde et Pissant Galvas.
2: Oui. Puis j'ai écouté aussi beaucoup de Patrick Watson, Radiohead.
0: Ouais, ah oui,
2: aussi,
0: ben oui.
2: Ouais. Donc, entre autres, puis beaucoup de la musique de mes parents. Mon père est musicien, donc on était tout le temps dans la musique. J'écoute plus de jazz ces temps-ci, après avoir étudié le piano jazz au cégep. Puis ça m'a apporté des nouvelles idées, des nouvelles couleurs. Puis je prends un peu de tout ça et je fais un mélange, une soupe là, à mon image.
0: Et là, vous allez changer de place, vous allez interchanger.
2: Oui.
0: Et est-ce que j'ai rêvé que vous allez jouer à quatre mains?
2: Nous allons jouer à quatre mains.
0: Et c'est les premières. Parce que vous ne la faites pas ensemble souvent, cette chanson. C'est la première fois.
2: C'est la première fois.
0: Ben, c'est assez magique quand même. C'est une chanson d'Éléonore. Ça s'intitule Pour que nos cris se taisent. Juste le titre, c'est déjà très poétique. Et on entend ça, évidemment, à Apéro Public avec MC Gilles, grâce à la magie de Ici Première et ça de Halifax jusqu'à Vancouver. Je rappelle pour ceux et celles qui viendraient de se joindre à nous, parce que vous allez l'entendre dans les prochains instants et vous allez pouvoir vous procurer son album. Éléonore, son disque s'appelle Le Sentier de Fougère et le disque de Gabriel s'intitule Solstice. Deux artistes qui ont chacun leur carrière, mais qui ont décidé pour nous aujourd'hui de performer ensemble. Les ondes sont à vous.

0: Éléonore Dessureau. On applaudit quand même, on est juste deux. Autrice, compositrice, interprète, accompagnée au piano par Gabrielle Desjardins. Vous serez en spectacle ce soir à la Baie, demain à Péribonka. Ah, vous aimez la route, hein? Vous allez en avoir pour votre argent. 13 août à Lens-Saint-Jean, 4 septembre à Jonquière, 21 janvier à Saint-Prime. Et là, vous avez déjà sorti, oui, votre disque cette année en 2026. Mm-hmm. Comment ça fonctionne en 2026 quand on fait un disque? Est-ce qu'on vit dessus un petit bout de temps? Vous pensez déjà à un prochain projet, un prochain album? Ça ressemble à quoi pour l'instant?
1: J'ai déjà beaucoup de compositions qui me jottent en ce moment, oui. Fait que je serais déjà prête, là, moi, à commencer un deuxième album. Tu sais, ce premier album-là, c'était des chansons qui étaient déjà prêtes il y a 3-4 ans. Fait que je suis déjà prête à passer à la prochaine étape et j'ai très hâte.
0: Et je le sais, je suis posé la question au milieu de la musique, mais c'est pas nécessairement facile ces jours-ci. Si on veut vous encourager, c'est quoi la plateforme où on achète vos produits, où c'est le plus facile? Je sais qu'il faut venir voir en spectacle, ça c'est plus direct.
1: Oui.
0: C'est ce qui est le plus facile pour vous, pour vivre. Mais votre disque, je l'achète où? Sur une plateforme? Ou
1: sur Bandcamp. C'est vraiment un bon endroit.
0: Direct, hein?
1: Oui, on peut acheter l'album, puis après ça, l'écouter comme on veut. Mais c'est sûr que l'argent nous revient plus directement. Mais sinon, tu sais, d'acheter un vinyle, c'est toujours la meilleure chose, je dirais. Puis c'est le fun aussi, là, d'avoir un objet. Mais oui, vraiment.
0: Donc, Le Sentier de Fougères, disque d'Éléonore Dessureau qu'on se procure, et aussi votre accompagnateur aujourd'hui, le disque de Gabrielle Desjardins, qui s'intitule Solstice. D'ailleurs, Gabrielle, juste votre CV aujourd'hui, on m'a dit de vous présenter, et là, je prends une grande respiration, ce que je n'ai pas. Pianiste, compositeur, arrangeur, professeur et réalisateur. Tout ça dans un seul homme! Et il s'est levé, c'est un homme humble, il ne m'a fait qu'un sourire. Merci d'avoir été avec nous, on se procure votre puisqu'on vous voit en spectacle bientôt, je pense que c'est la chose à faire.
1: Mm-hmm.
0: Merci Alain Sureau, merci Gabriel, merci d'avoir pris du temps avec nous, et surtout merci d'avoir fait de la route. Un petit 300 km, viens nous voir aujourd'hui.
2: 220.
0: 220? Bon, il n'y a rien là, ça se déduit d'impôts. Parlant de déduction d'impôts et de Canada et de bonheur, on va aller faire un petit tour en Acadie, tiens. Oui, pour aller rejoindre quelqu'un que j'aime particulièrement, Mathieu Girard, qui nous parle directement de Caraquet. Pourquoi? Parce qu'en ce moment, c'est le Festival acadien de Caraquet. Ça se déroule dès demain, du 2 août jusqu'au 15 août. Hein? Évidemment, vous connaissez la date culte acadienne du 15 août. Et Mathieu est avec nous pour nous vendre ce merveilleux événement. Mathieu, comment allez-vous?
3: Salut MC, ça va très bien. Et toi, vous?
0: Ben toi, nous, tout le monde, heureux, bonheur et tout ça. Là, vous allez nous vendre votre coin de pays. Évidemment, vous êtes juge et parti, là, parce que vous êtes directeur artistique et directeur général du festival. Mais quand même, c'est la 64e édition. Vendez-moi ça. Pourquoi j'irais faire un petit tour au Festival acadien à Caraquet?
3: Ben parce que c'est toujours plaisant, en parlant de kilométrage, de faire 1000 kilomètres et de venir jusqu'ici. Si on parle de 1000 kilomètres, si on est à Montréal, ben parce que venir à Caraquet pendant deux semaines du festival, c'est parce qu'on nous autres, on célèbre l'Acadie comme nulle part ailleurs. Et fait marquant de ça, je ne sais pas si vous saviez ça, c'est que Caraquet, on s'est autoproclamé capitale de l'Acadie en 1993.
0: Ouais.
3: Qui peut se vanter de faire ça, de s'autoproclamer capitale?
0: Pas moi, certain. Donc, c'est juste vous.
3: Exact. Parce que nous, les 727 de Caraquet, on est très fiers. Parce que durant le festival, on va fêter évidemment l'Acadie, comme on dit, moderne, toutes nos traditions. Puis évidemment, comme tous les autres festivals, on a bien des spectacles de musique et tout ça qui célèbrent notre identité francophone acadienne. Mais on a surtout des petites activités puis des plus grosses qui fait que je pense qu'on se démarque. Et puis que c'est ça que je pense qui serait bien vendeur. Puis une des premières activités dont on est bien fiers, c'est la course à taco.
0: Ouais, puis là, je pense qu'on parle pas de la chose mexicaine. Moi, pour Infoman, j'ai couvert des courses de souffleuses, j'ai couvert des cours de 18 roues, mais c'est quoi un taco exactement avec un T, là?
3: C'est vrai que c'est pas la nourriture dans la patente de maïs, là, mais il y en a, c'est des tacos en bois avec quatre roues.
0: Ouais.
3: Pas de moteur, c'est comme une boîte à savon.
0: Il
3: y en a qui sont déguisés, qui sont colorés. Il y en a même des tacos qui est vraiment à l'effigie d'un taco mexicain, là, avec de la salsa pis tout. Alors, ben, ça, c'est une tradition. Il y a une seule grosse butte à Caraquet, dans la rue du Portage, parce que sinon, la géologie, le terrain est bien, bien plat.
0: Ouais.
3: On met une rampe en haut de ça, on bloque le trafic pendant toute l'après-midi, on met des ballots de foin. Puis là, il y a trois catégories, 8 à 11 ans, 12 à 15 ans, puis les adultes. Et pendant environ 2 heures, 3 heures, il y a des tacos qui descendent la côte, puis on mesure la distance jusqu'où ils se rendent. On marque ça avec une craie par terre.
0: C'est scientifique, là. C'est pas noté avec vos émotions, là. Il y a quelque chose de vrai là-dedans, là.
3: Il y a quelque chose de vrai, c'est pas des alternative facts. Quand le taco arrête à sa place, on met la ligne, puis si on pouvait l'écrire jusque dans le fond du noyau terrestre, on le ferait.
0: Puis qu'est-ce qu'on gagne?
3: Puis ce qui est beau, ben ce qu'on gagne, on gagne le trophée qui sont des capes de roue, première, deuxième, troisième place. Mais on gagne surtout la fierté d'avoir un taco qui a été le plus loin possible, parce que la beauté là-dedans, c'est que les familles, les jeunes, les enfants, ils ont fabriqué leurs tacos selon des règlements, tu sais, de dimension, tout ça.
0: Ouais.
3: Puis c'est juste la fierté d'avoir fait le taco qui va le plus loin possible. Ben, c'est ça qui est le fun.
0: Ça se passe le 3 août.
3: Exact.
0: Là, évidemment, c'est dur à battre, là, parce qu'une course de tacos, vous avez déjà ma médaille d'or. Est-ce qu'il y a d'autres activités qui pourraient... Oui, c'est ça, quand je retourne en Acadie, parce que j'ai la moitié de ma famille vient de l'Acadie. Là, fait que faut que je fasse attention de ne pas reprendre l'accent. Mais quelle autre activité les gens vont ressouter à?
3: Il l'a placé.
0: Je glisse.
3: Ça a sorti seul. Une activité qu'on a commencé l'année passée, c'est on a un concours de ricochet de roches sur l'eau.
0: Donc,
3: j'ai déjà fait ça, j'imagine, aller sur la place, garocher des roches.
0: Mais pas en concours. Fait que là, les gens ont une roche plate, il faut qu'ils agarochent avec le plus de bons qu'ils peuvent.
3: Exactement. Puis là, on a commencé ça l'année passée, on savait pas si ça allait marcher. Puis on a calé ça à 18h. Puis là, à un moment donné, j'ai vu quelqu'un arriver, il y avait déjà ses roches dans ses poches. Je me dis, OK, on l'a, ça marche.
0: Fait que là, le champion, mettons, il fait combien de bons?
3: Il en fait, l'année passée, en deux lancers, il a fait 19 bons.
0: Quand même,
3: hein? Puis c'est ça, puis là-dedans, il y a une ronde éliminatoire, puis le monde font deux lancers par ronde. Puis là, cette année, le champion, Frédéric Lavoie, il revient en force. Puis les prix à gagner, c'est des billets pour le festival, pour la première place, un trophée. Deuxième place, tu gagnes un snack au Dixie Lee. Puis troisième place, un sac de chip party mix.
0: Il se fait un petit peu tard pour que je participe, mais ça a lieu quand, cette affaire-là? Parce que l'année prochaine, c'est sûr, je m'inscris. Là.
3: Oui, ben ça a lieu le mercredi 5 août à 19h.
0: Ben, blague à part, il faut être là. C'est le tir de roche plate.
3: Le concours de ricochet,
0: De ricochet.
3: De l'église.
0: Bon, dans le cadre de la capitale de l'Acadie. Donc, je vous présente, Mathieu Girard est avec nous pour nous parler du festival de Caraquet. Et puis, on m'a parlé de concours culinaire. Est-ce que ces concours-là, c'est du concours culinaire ou culinaire de l'Acadie? C'est-à-dire, fais-tu de la poutine râpée puis des affaires de même ou ben non, on fait tout?
3: Non, c'est ça. C'est la poutine râpée, en plus, c'est plus dans le sud-est. Okay. Dans le nord-est, on n'a pas cette tradition-là de la poutine râpée. Nous, depuis l'année dernière, on fait un concours de la meilleure tarte et du meilleur pet de sœur.
0: OK.
3: Parce qu'en fait, ici, on appelle ça de la douceur. Là, les gens sont invités à nous venir cette année. Il y a trois catégories. C'est meilleure tarte au sucre, meilleure tarte aux fruits. Donc, tu sais, ça peut être des pommes, des bleuets, des canneberges, que ce que tu veux.
0: Ouais.
3: Et évidemment, les meilleures pets de sœur. Et là, les participants, ils arrivent avec leur dessert. Ils doivent nous présenter leurs œuvres. Puis d'où vient la recette, l'inspiration. Puis ça, c'est tout le temps vraiment intéressant parce que tu te rends compte toujours que la cuisine, c'est quelque chose qui se transmet souvent à l'oralité.
0: Ouais.
3: Puis que les quantités, c'est toujours un petit peu de ci, un petit peu de ça. Puis le goût, au final, c'est toujours gagnant. Puis après ça, les juges goûtent à tout ça avant de pogner mal au cœur, évidemment, parce qu'il y a tellement de sucre.
0: Juste avant.
3: Puis le public, finalement, finit par goûter les desserts à la fin.
0: Bon, là, je sais pas comment vous allez topper ça, là, parce qu'il y a course de tacos, course de ricochet de roche, puis une course de pète de sœur. Qu'est-ce que vous avez d'autre, coudon?
3: Ben là, une grosse activité qui est ça, c'est une tradition qui est là depuis longtemps, c'est qu'on fait la bénédiction des bateaux.
0: Ouais.
3: Ça, c'est environ il y a une cinquantaine de bateaux qui se réunissent dans la baie de Caraquet. Des pêcheurs hauturiers de crevettes, de crabes, des pêcheurs de homards côtiers, des plaisanciers, des sidoux, du monde en maillot de bain, une chorale et un prêtre. Puis tout ce monde-là est réuni ensemble. Puis c'est du quoi, personne trouve ça bizarre.
0: Non.
3: Tout le monde trouve ça correct d'avoir du monde en maillot de bain qu'un prêtre.
0: Mais Mathieu, je l'ai vu. J'ai vu ça aux îles de la Madeleine, juste avant de partir à la pêche. Oui. Mais là, vous, c'est pour tout le monde. Et là, je tiens à souligner, là, vous avez dit si doux. Ça veut dire que moi, là, si j'ai un paddleboard, là, puis je vais le faire bénir, le curé, il va le bénir.
3: Le curé va le bénir. Le problème, c'est évidemment, c'est toujours les gens dans l'eau autour de toi. Tu es en paddle, là, tu sais, quand Sidou qui passe, le Sidou, il est toujours bien primé. Hein, tu sais, il veut faire des vagues, lui, là.
0: Ouais.
3: Si t'as paddle, peut-être que tu te ferais éclabousser. C'est pas grave.
0: Mais je suis obligé de vous poser la question scientifique du jour, là. Ça marche-tu, cette histoire-là? Y a-tu moins de chances qu'on fasse un accident de Sidou si on le fait bénir avant?
3: Ben, c'est une bonne question.
0: Je vous remercie.
3: ça, c'est ça dépend, c'est personnel, hein. Mais j'ai un ami qui m'a déjà dit un jour par rapport à la bénédiction des bateaux, il m'a dit, tu sais, moi, je suis pas croyant, mais je vais prendre n'importe quelle raison de protection pour qu'une fois, quand je vais en mer, je vais revenir à la maison. Fait que j'ai trouvé que c'était sage.
0: Oui.
3: J'ai trouvé qu'il y avait raison.
0: Mais c'est surtout que si ça existe pas, on perd rien. Puis si ça existe, on est protégé.
3: C'est ça.
0: Un fou dans une poche.
3: Exactement. Bon. Faut le croire pour le voir, comme disait Yannick Margeon.
0: C'est sûr que si vous citez Yannick Margeau, vous êtes dans le pas mal dans mon top. Bon, tout ça, là, votre festival, ça culmine. Vous êtes un bon test pour l'animation, vous. Le 15 août, c'est votre fête nationale, oui. On le sait. Là, je veux savoir, parce que le Caraquette, c'est quoi? C'est 4-5 000 personnes là, que vous êtes là?
3: Ouais.
0: Là, vous recevez combien de monde? Ça a l'air que le monde vienne fou sur le crinc, là, que ça n'a pas de bon sens, là.
3: Exact, c'est ça. Mais merci de le dire. On est fiers de ça quand même, les 7-2-7. 4-5 000 personnes, puis le teint à mort, on se ramasse environ 15 000, puis les bonnes années, 20 000 personnes dans la rue, sur le boulevard Saint-Pierre, en face d'église. Mmh. Puis à 17h55, les cloches sonnent, 17h55, un peu pour rappeler la date de la déportation. Oui. Puis on cogne sur des chaudrons, puis des casseroles, tout le monde est déguisé, il y a des trompettes. Puis on fait du vacarme pendant une heure. C'est dur sur les tympans quand même.
0: Puis bon, parce que c'est le grand tintamarre. Oui, on fait la blague, là, tu sais, parce qu'on, mais il y a un message dans ça. On n'appelle pas ça comme ça pour rien. On fait pas du bruit pour rien. Là.
3: C'est
0: quoi le fameux message? Je veux que vous le disiez là sur les ondes de la première chaîne d'un océan à l'autre. Parce qu'on le dit en Acadie, mais on le dit peu sur les ondes nationales.
3: Oui, c'est vrai. C'est que si on fait du bruit, la tradition, c'est que c'est pour rappeler aux Anglais, à l'époque, ceux qui ont voulu nous faire disparaître, qu'on est encore là, qu'on est toujours vivant et qu'on fait du bruit avec nos casseroles, nos drapeaux et surtout notre fierté. Voilà, je l'ai dit.
0: Vous l'avez dit. C'est un devoir de mémoire. Et là, vous me dites qu'on attend jusqu'à 20 000 personnes dans un village de 4-5 000. Est-ce qu'il y a un danger que ça ne rentre pas tout ce monde-là dans la place?
3: Ben à date, ça a toujours rentré. Puis l'année du Congrès mondial acadien, là, on était comme 35 000. Puis là, c'était moins le fun, mettons. C'était le fun, le fait de non, mais c'est sûr qu'on avait les épaules un peu squeezées, là, ouais. Tu sais. Mais ça rentre. Puis en plus, cette journée-là est complètement gratuite. On a évidemment des shows après, puis des DJ le soir. Il y a des food trucks, il y a des camions restaurants, je devrais dire. Il y a de l'alcool, il y a des choses non alcoolisées, il y en a pour la famille, tout ça. Notre seul défi, nous autres ici, je vais le dire sur les ondes nationales, c'est qu'il y a tellement de monde, c'est que notre réseau cellulaire l'été, il est vraiment pourri parce qu'il y a tellement de monde que le réseau il devient moche. Fait que notre défi quand il y a tant de monde que ça, c'est qu'on n'est pas capable de se parler au téléphone. Bon. C'est peut-être pas un problème, on a juste finalement à se regarder dans les yeux puis se dire ce qu'on a à se dire.
0: Pour moi, c'est positif, on peut se parler. Hein, y en a qui vont à Chiaga qui font juste ça, se parler avec le téléphone. Fait que j'aime bien mieux aller au Festival Acadien de Caraquette. Mathieu Girard, ça a été un plaisir de vous parler de Caraquette. On se voit dans votre festival. Je rappelle que vous êtes directeur artistique et général du festival depuis 2024. Et c'est du 2 au 15 août. On se voit à Caraquette. Et savez-vous pourquoi je vous aime, les Acadiens? Vous, la cassette, là, ça existe pas.
3: Ah ben, merci beaucoup MC. Merci pour l'entrevue, merci à tout le monde.
0: Et justement, on y va avec un petit gars de chez vous, petit Béliveau. Hein? Ça représente bien. Merci
3: oui,
0: Mathieu.
3: Il
0: va être là le 15 août. Salut!

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3: Ici Marc-Antoine Leblanc. Voici vos informations. WestJet a annulé des centaines de vols en raison du conflit de travail qui l'oppose à ses agents de bord. Le cofondateur et PDG de Vol en retard, Jacob Charbonneau, rappelle qu'il existe des recours pour les clients qui verraient leur vol être annulé.
4: Ce qu'on conseille, nous, aux gens, c'est de pas nécessairement d'accepter les crédits voyage. Parce que si on accepte un crédit voyage, en échange, ils n'ont pas une annulation, on n'a pas les mêmes droits. Donc, évidemment, surtout pour les gens qui ont vu leur vol annulé avant la grève, ben en plus, on a le droit d'aller chercher des compensations qui peuvent aller jusqu'à 1 000 $ par passager.
3: Les employés ont prévu tenir une ligne de piquetage aux principaux aéroports canadiens dimanche matin. En Colombie-Britannique, les pompiers forestiers ont fait face à des conditions météorologiques difficiles. La province combat déjà plus d'une centaine de feux, dont près de la moitié ne sont pas maîtrisés. Jennifer Maire.
5: Des vents très forts ont soufflé toute la journée samedi à Kamloops, dans l'intérieur de la Colombie-Britannique. De quoi faire craindre le pire aux pompiers forestiers, comme l'explique Aidan Corey, porte-parole de BC Wildfire.
6: The next 72 hours are going to be a critical period for existing and new wildfire starts.
5: Elle explique que le long week-end dans la province est critique à la fois pour les feux qui brûlent déjà, mais aussi pour de nouveaux départs d'incendie en raison de la météo. Dans la région de South Cariboo, le complexe de feux Big Bar a gagné en taille. Il a dépassé la barre des 1000 km² en superficie. C'est d'ailleurs pour cette raison que le député provincial de la région, Lorne Dorkson, demande à ce que la province déclare un état d'urgence pour la région de South Cariboo et même l'implication du fédéral.
7: The reality is the South Cariboo is on fire.
5: De son côté, la province confirme que des états d'urgence locaux sont en vigueur dans le district régional de Cariboo, celui de Thompson-Nicolas et dans le village de Clinton. Du renfort est déjà sur place. Des pompiers du Yukon et de l'Alberta sont arrivés cette semaine. Une centaine de pompiers du Québec doivent arriver dimanche, d'autres du Mexique lundi et certains de l'Australie se rendront en Colombie-Britannique plus tard en août. Ici Jennifer Maher, Radio-Canada, Kamloops.
3: Le président américain Donald Trump affirme que les États-Unis et Israël ont convenu de suspendre les nouvelles frappes prévues contre l'Iran à la demande de Téhéran et d'autres pays de la région, à condition qu'un accord soit rapidement conclu. Dans un message sur son réseau social, Donald Trump a indiqué que les États-Unis étaient prêts à frapper durement la République islamique d'Iran. Le gouvernement du Québec attribue la désignation d'événements historiques aux Jeux olympiques de Montréal de 1976 et celle de lieux historiques au Parc olympique. Charles-Antoine Boulanger.
8: Je proclame l'ouverture des Jeux olympiques.
9: À l'époque, Montréal est la première ville au pays à accueillir les Olympiques. Elle s'ouvre sur le monde et se dévoile. 3 millions de personnes s'y rendent pour assister aux épreuves. La ministre responsable de la métropole, Chantal Rouleau.
10: Ça fait partie de notre ADN.
9: Les Jeux rejoignent une liste d'événements qui ont marqué la province, comme l'arrivée des Filles du Roi en 1663 ou encore la création d'Hydro-Québec en 1944.
10: On avait l'impression que ça avait été fait, ça n'avait pas été fait. Alors nous, on l'a fait.
9: Le stade et son mât, la plus haute tour inclinée du monde, sont maintenant reconnus comme des emblèmes de Montréal. Ils deviendront un lieu historique, comme l'ensemble du parc olympique. L'annonce est plutôt symbolique. Elle n'amène aucune contrainte pour la conservation des bâtiments.
11: Quand je viens à Montréal, on vient toujours visiter ici.
12: Ça mérite d'être préservé.
9: L'intérieur et la toiture du stade seront complètement rénovés d'ici 2028, rappelle la ministre du Tourisme, Amélie Dionne.
13: On a besoin de se doter d'un amphithéâtre de 50 000 spectateurs et plus.
9: 50 ans plus tard, les étoiles semblent alignées pour préserver l'héritage olympique. Un demi-siècle de plus.
14: Parfait pour Nadia.
9: Ici Charles-Antoine Boulanger, Radio-Canada, Montréal.
3: En terminant, la phase de qualification du tournoi de tennis Omnium Banque Nationale a pris son envol samedi matin à Montréal et à Toronto. Toutes les têtes sont tournées vers la deuxième tête de série à Montréal, le Québécois Félix Auger-Aliassime. Jean-François Poirier.
15: Félix Auger-Aliassime n'a pas cherché à demeurer en retrait, loin du public. Il est apparu sur un terrain secondaire, à proximité des spectateurs, en compagnie de Daniil Medvedev, le quatrième et le sixième meilleur joueur au monde qui s'entraîne ensemble. Près de vous, c'est toute une sensation.
16: Voir des gens classés dans le top mondial, surtout un Québécois, c'est une belle fierté.
17: On trouve que la balle, elle arrive assez vite. il niaise pas avec la balle.
15: Le deuxième favori de ce tournoi est chez lui. Il veut que les amateurs soient servis à souhait. Lui-même a déjà été un spectateur admiratif ici.
18: Je me souviens, chaque été, je venais voir le tournoi, puis il y a plusieurs fois, j'avais pas de billet, donc j'allais voir tous les entraînements, puis j'apprenais encore plus de choses à l'entraînement, puisqu'ils ont la chance d'être très, très, très près des joueurs.
15: Gabriel Diallo est l'un des trois Québécois figurant au tableau principal. Il réalise l'impact des récents succès de Félix.
19: Avoir quelqu'un qui toque à la porte numéro un, numéro deux mondial, qui compétitionne pour des Masters puis des Grands Chelems à chaque occasion, je pense que c'est extrêmement inspirant pour la future génération.
15: Alexis Gallardeau, classé 176e au monde, continue, lui, à faire ses classes.
20: Et sinon, c'est surtout sur le terrain que ça joue, donc c'est de terminer les matchs, de continuer de jouer pour aller gagner, et non conserver l'avance. Des choses comme ça que j'ai appris à la dure.
15: Aucun Canadien n'a jamais remporté l'Omnium Banque Nationale. Jean-François Poirier, Radio-Canada, Montréal.
3: Voilà, c'était vos informations.
21: Deuxième heure d'Apéro Public. Mon nom est toujours MC Gilles. Et que du plaisir à venir.

directement de Québec, car oui, tout l'été, nous sommes sur la rue Saint-Jean à Québec et nous sommes diffusés de Halifax jusqu'à Vancouver. On vous rappelle que vous pouvez communiquer avec nous en tout temps par audio dans la bulle de conversation. Demandez-nous vos chansons, ce que vous aimez, ce que vous voulez entendre et ce dont vous voulez entendre parler. Pour les habitués de l'émission, oui, tous les samedis, je fais une petite histoire d'une chanson et cette semaine, j'ai été bousculé par l'actualité parce que un artiste que j'aime particulièrement nous a quitté malheureusement à l'âge de 50 ans. Il nous a quitté à Paris et les membres de la French Touch. C'est très français, là. On prend une expression anglophone pour parler de ces gens-là. Vous connaissez les Daft Punk de ce monde. Vous connaissez les Depeche Mode de ce monde. Vous connaissez les Sébastien Tellier de ce monde. Mais Kavinsky, c'est un peu tout ça. Parce qu'à la base, il était DJ. Moi, je l'ai vu en première partie de Depeche Mode à Montréal. Il a fait aussi la première partie de Daft Punk. Parce que oui, Daft Punk est un groupe français. Il a fait le tour du monde. Alive, qui est un excellent disque de Daft Punk. C'est lui qui était en première partie de ça. Et il est surtout connu pour une chanson culte qui a été méconnue lorsqu'il l'a enregistrée, qui s'appelle Night Call. Alors là, je vous donne un devoir. Vous devez voir un film. C'est un film culte. C'est un film de Nicolas Winding Refn. Vous m'excuserez la mauvaise prononciation. C'est sorti en 2011 et le film s'appelle Drive. Ryan Gosling était déjà une vedette. C'était une vedette canadienne, mais il est devenu une superstar à Hollywood avec cette chanson-là. C'est, à mon avis, le film avec le meilleur début, la meilleure introduction de tous les temps. C'est l'histoire d'un homme de peu de mots qui exprime très mal ses émotions et son métier, c'est de faire, d'être chauffeur, de faire les jobs de bras, comme on dit dans un mauvais français, aux mafieux et aux gangs de rue. Le film débute avec une chanson de Kavinsky, qu'il avait composé dans le studio des Daft Punk à Paris. Cette chanson-là n'avait pas du tout pogné, il était découragé, il voulait faire autre chose. Et pour se remettre dans l'ambiance, c'est le début du film Drive, c'est la chanson culte de Kavinsky. Voici un extrait de sa pièce « Night Call ».

Et pourquoi vous la connaissez sans la connaître, cette chanson-là? Parce que si vous n'avez pas vu le film Drive, c'est que vous l'avez entendu aux cérémonies de clôture des Olympiques de Paris. À la base, la voix féminine de cette chanson-là, c'était la chanteuse brésilienne Love Fox, qui est dans le groupe CSS. Et aux Olympiques, Kavinsky s'est dit « J'aimerais avoir une voix européenne ». Donc, il a appelé Angèle, la chanteuse belge. Et lors des cérémonies de fermeture, ils nous ont fait la version de Kavinsky, de Phoenix, qui est le groupe qui les accompagne, et de Angèle à la voix.

Si vous aimez le genre, vous devez vous procurer le disque Outrun 2013, le disque de Kavinsky. Ça sonne jeu vidéo des années 80-90. Ça sonne vieux Sega, Genesis. Ça sonne nostalgie de la musique électronique. Et vous connaissez un peu une parenté avec Sébastien Tellier. Sébastien Tellier qui donnait aussi dans la musique électronique, qui donne encore un peu, mais se fait rare. C'est un Français. Il fait de la musique instrumentale, mais il la joue un peu partout dans le monde. Un ami, lui aussi, des Daft Punk et tout ça, qui a coproduit, a travaillé avec Kavinsky. Vous le connaissez aussi parce que si vous écoutiez l'émission de Christiane Charette sur les ondes de la radio que vous écoutez en ce moment, il faisait souvent jouer cette pièce-là.

Les Français sont devenus des leaders mondiaux de la musique électronique. On pourrait leur donner une moins bonne note dans leur cahier à cause du choix de la langue, parce qu'ils chantent souvent en anglais. Ben, imaginez-vous que je vous ai trouvé des petites versions de Nightcore, mais en français. On écoute un extrait de Bleu Berline qui reprend la chanson culte que je vous ai fait jouer tout à l'heure, mais en français.

mais la version qui a joué à la radio là-bas pour respecter les quotas francophones, c'est la chanson de Saperly Starlet qui a décidé, eux aussi, c'est un groupe, de reprendre la chanson Night Call en français. Et évidemment, pour ceux et celles qui n'étaient pas là il y a quelques instants, je vous révèle que malheureusement, Kavinsky nous a quittés. Il était à l'aube de ses 51 ans. On croit malheureusement qu'il a vécu un AVC. Il avait des gros maux de tête depuis une semaine. Donc, message aux gens, lorsque vous avez un mal, surtout les gars en passant, là, quand vous avez mal quelque part, puis vous vous dites, faites-vous pas diagnostiquer par Google, là, allez faire un petit tour, parce que fort probablement que malheureusement, il nous a quitté à cause d'une hémorragie cérébrale. On écoute Saperly Starlet, la chanson est de Kavinsky, et la reprise est en français.

0: Reprise de Kavinsky, nous offrons évidemment toute l'équipe de ICI Radio-Canada nos plus sincères condoléances à la famille. Il nous a quittés malheureusement cette semaine. Dans les prochains instants, Pierre-Yves McSween, qui est déjà arrivé en studio. Êtes-vous en forme, Pierre-Yves?
1: Tellement.
0: Ah, mon Dieu, qui est relax, il est en mode été. Rupture de ton, parce que je dois vous inviter la semaine prochaine à venir nous rencontrer. 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Parce que oui, l'émission que vous écoutez vous parvient directement de Québec. 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
1: Ah.
0: Pierre-Yves, ça appelle votre nom, ça. Hein? Vous, c'est vrai que ce soit sans gluten, mais on va en parler plus longuement plus tard. Sur place, il y aura moi, évidemment. Il y aura Robert Lepage, Gabriel sans son premier, Erika Soucy sera là, Simon Kearney, Ariel Charret, Matt Lévesque. En gros, le star système du Québec, il sera donc dans Bulle. On clique, on s'inscrit et on se voit samedi prochain, même heure, même Gilles, entre 16h et 19h. Nous serons au Ciboire. Et justement, j'y étais cette semaine et j'ai rencontré des gens sur place. Écoute, ces gens-là, il y avait un paquet de bonnes suggestions pour moi.
2: D'ailleurs, qu'est-ce qu'on boit en ce moment, là?
3: Aperol Spritz.
2: Oh, bon choix.
3: Très bon aussi.
0: Et qu'est-ce qu'il faut voir? Cinéma, spectacle, série télé?
4: Fortement, Uzeb en fusion. Avant que ça disparaisse des écrans, des grands écrans, le documentaire sur le groupe Uzeb, le mythique groupe Uzeb, à voir, vraiment, je l'ai vu la semaine dernière, puis c'est exceptionnel.
2: Et pour convaincre tout le monde, le batteur, Paul, c'est le batteur d'André de l'univers.
4: Entre autres, et oui, Paul qui fait toujours de la télé, ouais, exact.
2: Non, mais quel batteur!
4: Un des meilleurs encore au Canada.
0: Un livre que vous avez lu, là, qu'il faut que je lise absolument.
5: Tout le bleu du ciel, de Mélissa D'Acosta. Ça m'a fait vivre toute une gamme d'émotions. Fait que je trouvais que c'était vraiment beau et touchant.
2: Et maintenant, qu'est-ce qu'on écoute comme musique, par exemple? Une bonne toune francophone qui fait été, là.
6: Moi, j'aime beaucoup les trois accords. Moi, pour vrai, grand champion. Grand champion. Moi.
2: C'est assez international de course comme choix.

0: Les trois accords dans le cadre d'Apéro Public et celui qu'on reçoit à l'instant tapait sur la table parce qu'il aime la musique québécoise. Il s'agit de nul autre que Pierre-Yves McSween. Est-ce qu'on a vraiment besoin de vous présenter?
1: Hein? Oh.
0: Vous êtes comptable.
1: Oui.
0: Vous animez une émission à Radio-Canada aussi qui est quand même dans le top 3 des émissions les plus écoutées. Vous animez Sauve qui peut.
1: Oui.
0: Évidemment, les gens que je rencontre me disent plus, j'écoute Pierre-Yves McSween. Elle a un titre, cette émission-là. Vous êtes, mais aujourd'hui, je veux vous inviter. Je veux pas qu'on parle de chiffres. Je veux pas qu'on parle d'argent. Je veux pas, ça, c'est rare. Je veux qu'on parle de musique parce que vous êtes un mélomane.
1: J'adore.
0: Vous, au karaoké, vous êtes tannant parce que vous remarquez quand il y a des erreurs dans le karaoké parce que vous connaissez toutes les tunes par cœur.
1: Un peu.
0: Mais là, je veux vous faire mal un peu parce qu'il y a une source très bien informée qui m'a dit que lorsque vous embarquez dans votre véhicule, qui est une Tesla d'ailleurs, il y a une chanson qui joue tout le temps qui vous rappelle votre été à Valleyfield. Et c'est celle que vous avez choisie aussi comme la chanson, votre chanson fétiche qui serait votre chanson de présentation si vous arriviez sur un ring, si vous étiez boxeur. Il s'agit de Tom Petty.

0: C'est une bonne chanson, mais c'est une chanson de vieille personne. Et là, oui. On me dit dans votre entourage que vous écoutez beaucoup ça. Vous êtes comme moi, vous n'avez pas ça, les préjugés, ces chansons, vous écoutez n'importe quoi.
1: Zéro. Quand j'étais jeune, quand j'étais au secondaire, pendant que les gens étaient dans le gros grunge déprimant, ouais. Moi, j'étais encore dans redécouvrir le passé.
0: Ouais.
1: Donc, je l'ai retourné jusqu'en 1950, 60, 70 pour tout connaître. Donc, chaque fois qu'il y avait une chanson qui jouait, je dis mm-hmm. Qui fait ça? Qui chante ça? C'est quoi le titre? C'est quoi l'album? Et quand j'ai eu des moyens, je me suis mis à acheter des albums de façon compulsive.
0: Donc, si on fouille chez vous, on trouve du CD, du vinyle et tout ça, là?
1: On trouve 2000 CD. On trouve quelques vinyles, parce que j'ai recommencé comme mm-hmm. vous. Mais pas vous, vous avez jamais arrêté.
0: Non, moi, c'est de l'ordre de la maladie mentale. Vous c'est de l'ordre du bonheur. Là.
1: En fait, c'était même une prestation sociale. C'est-à-dire que j'avais une fierté de tout connaître. Tu sais, ouais. Le petit fatigant, là,
0: ouais.
1: Qui connaît tout sur les chansons,
0: ouais.
1: J'en trouvais une fierté de... Je me réfugiais là-dedans.
0: J'aime ça que vous parliez au passé, parce que c'est encore un peu le présent.
1: Oui, mais moi, en musique, je suis moins bon qu'avant. Avant...
0: OK.
1: Je pouvais tout dire. Si vous disiez, vous donniez une chanson rock ou pop, vous me donniez deux mots et un contexte, mm-hmm. Je vous donnais l'artiste.
0: Okay.
1: Comme par exemple, ah, c'est un artiste qui est mort. Ah, c'est Jeff Buckley. T'sais, des fois, je trouvais ça comme ça. Là.
0: On reçoit Reg Laplanche là, tout à l'heure. Là, vous, à Hitster, vous ne devez pas être vivable.
1: Avant 2000, oui. Je donne un exemple. À un moment donné, j'étais chez Archambault, au magasin à Montréal. Il
0: ouais.
1: Y a une fille qui dit, j'écoutais un film, là, ça faisait... Je dis, oui, elle va entendre... Jessie's Girl. C'est ça qu'elle veut.
0: On se connaît dans la vie, mais je vais me permettre une question plus salée. Vous êtes capable d'en prendre?
1: Ouais, bon, tout à fait.
0: Êtes-vous dans le spectre, vous, coudonc? C'est quelque chose qui se peut?
1: Il y a une personne qui dit ça tous les jours, c'est ma blonde.
0: OK. Qui est?
1: Geneviève Peterson. Mais c'est,
0: l'autrice!
1: C'est la seule qui dit ça, mais j'ai un petit côté, effectivement, sur la mémoire. Mm-hmm. Mais je pense que je suis quand même capable de lire les gens.
0: Oui.
1: Je pense pas que je suis si malaisant que ça. Je suis pas diagnostiqué de rien, mais est-ce que j'ai une grande portion de mon cerveau qui sert à rien à emmagasiner des informations inutiles? La réponse, c'est oui.
0: C'est oui. On voulait vous parler de votre enfance, de Valleyfield. Vous êtes comment vous vous appelez? Les Campy Valenciens.
1: Campy Valenciens. Salaberry de Valleyfield, c'est ouais. La fusion des Anglais et des Français. Dans le fond, okay. On a mis le lieutenant de Salaberry qui a sauvé la région, fusionné avec Valleyfield, qui est un nom de compagnie qui est arrivé à Valleyfield. Donc, on a fusionné pour dire Salaberry de Valleyfield.
0: Et vous, on écoutait de la chanson française chez vous?
1: Ma mère, oui. Donc, les vinyles chez nous, ça allait de, tu sais, Ginette Ravel à Jacques Brel, qui était un Belge, mais j'avais beaucoup de Français. On avait Gilbert Bécaud, ouais. Jean Ferrat, oui.
0: Ben, mettons qu'on va faire plaisir à tout le monde et surtout à vous. Puis on écoute Gilbert Bécaud, ça vous tente-tu?
1: On y va.
0: Je reviens te chercher. Et évidemment, ça se
1: c'est pourrait... un classique, c'est une facile.
0: Si je suis MC Gilles, ça se pourrait que j'ouvre le micro si vous vous mettez à chanter fort parce que vous la connaissez évidemment par cœur. Gilbert Bécaud, le choix de Pierre-Yves McSween dans la première chaîne. Émotion.
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0: Il dit, ça se peut que c'est micro.
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0: La finale, vous allez chanter comme vous avez jamais chanté. Allez, improvisez, faites du slam.
1: Je suis revenu te chercher.
0: Ah.
1: Voilà. Ça me fait penser quand je vais chercher mes dépôts. Hein?
2: Bon, je reviens te chercher.
3: Il se déchaîne. Ah.
0: C'était Gilbert Gbeko qui jouait.
3: Oh, la petite finale, hein? C'est si beau.
0: Qui jouait pour vous, Pierre-Yves, mais pour votre famille aussi.
1: C'est mon père, c'est Gilbert Gbeko. Quand je pense à mon père, je sais déjà. Il écoutait des chansons déjà pour sa mort, on dirait. Quand il est mort, le poète.
3: Oui.
1: Gilbert Gbeko. J'arrive. De Jacques Brel.
3: Oui.
1: Donc, tu sais, des chansons qui sont très, disons-le, dans la déprime de la mort.
3: Oui, mais en même temps, c'est inéluctable. On va tous y passer. Et pour faire une blague à la Pierre-Yves McSween, il y a deux choses de sûres dans la vie, hein?
1: L'impôt
3: et la mort. McSween, là, je vous dis, je veux qu'on parle de vous un peu parce qu'on

0: Et Pierre-Yves, pourquoi vous avez un nom de vieille personne, vous?
1: C'est que j'ai la même raison de nom que Pierre-Yves-Laure de Québec.
0: Arrêtez donc. Oui, êtes-vous parent de Pierre-Yves-Laure?
1: C'est encore une vieille histoire qu'on va raconter, mais disons-le, Pierre-Yves-Laure.
0: Pas une vieille histoire, on veut savoir.
1: Ma mère a une cousine, avait une cousine qui s'appelait, qui était une Philly. Donc, du côté de ma mère, ma mère est une sauvée, mais sa mère était une Philly.
0: Comme Justine Philly, l'autrice. Là.
1: Donc, les deux cousines avaient une mère de ce côté-là et étaient cousines germaines.
0: Ah.
1: Et quand ma mère m'a eu, c'est que son frère, elle, mon oncle, est mort très jeune du spina bifida. Ah. Et ma mère, dans le fond, pour honorer le nom de son frère, m'a appelé Pierre-Yves. Et sa cousine, à Québec, qui a eu un enfant par adoption, j'imagine, a aussi appelé son fils Pierre-Yves pour potentiellement les mêmes raisons. Alors, non seulement moi et Pierre-Yves-là, on est comme parents de nos mères cousines germaines, mais en plus, on porte le même nom potentiellement pour les mêmes raisons. Et je n'avais aucune idée de cette relation familiale avant les années 2000.
0: Puis dans vous, dans vie, vous parlez-vous?
1: On s'est déjà croisés. Non, on n'est pas parents vraiment, parce que dans le fond, nos mères étaient cousines. Mais quand tu viens de Valleyfield, ta cousine déménage à Québec, c'est comme si tu changeais de monde. Mais en même temps, ce qui est drôle, c'est que lui, dans son enfance, il allait souvent chez mon oncle Jean-Claude, qui était dans la fonction provinciale. Et donc, on connaissait le même oncle, mais on ne savait pas.
0: Vous auriez pu vous appeler Jean-Claude?
1: On a pu s'appeler Jean-Claude.
0: Ça avait été magique.
1: Autre paradoxe, c'est que mon père s'appelle Yves, puis mon oncle s'appelle Pierre. Et ça n'a aucun lien, mais tout le monde pense que je m'appelle Pierre-Yves à cause de ça.
0: Hey, mais tout ça, là, malgré tout, et c'est ça votre talent, c'est que c'est zéro intéressant sur papier, mais quand vous le racontez... Non, mais c'est vrai, c'est un compliment à Calvasse.
1: Oui.
0: Ça devient intéressant. Vous êtes un bon conteur, on ne vous le dit pas assez souvent.
1: Je suis un homme naturel parce que Pierre vient de Roche et Yves vient de If, qui est un conifère.
0: Là, je viens de dire que vous êtes un bon conteur. Essayez de pas scraper l'hommage que je viens de vous faire. Et là, on vous a demandé de choisir des chansons et vous avez choisi... Et ça, là, on l'a choisi ici. On va genrer, on a le droit, vous et moi. Les femmes de l'équipe ne comprenaient pas, mais les hommes comprenaient. C'était surtout un vidéoclip. Wicked Games de Chris Isaac, son plus grand succès.
1: Oui, mais c'est pas le vidéoclip.
0: Arrêtez, là. C'était sur une plage.
1: Je ne pourrais pas vous dire le vidéoclip de quoi ça en est. C'est la chanson. Je vais te dire quelque chose de bizarre, hein.
0: On mentira pas de même en pleine face.
1: Avec mon côté un petit peu qui connaît bien la mémoire, je me souviens très bien d'une chronique d'un homme dont on peut plus dire le nom maintenant, qui était à Belle et Bomme à l'époque, qui était avant.
0: C'est bien compliqué, votre affaire.
1: À Télé-Québec, il y avait une émission avec Normand Bratouet qui s'appelait Beau et Chaud. Et il y avait un homme qui avait présenté cette chanson-là, cet album-là, qui était un homme qui avait un arbre fruitier comme nom de famille. Et cet homme-là avait parlé de Chris Isaac et c'est là que j'ai découvert ça, en fait.
0: Ben, moi, je l'ai découvert à cause du vidéoclip. Je vous en dis pas plus, vous le rattraperez sur les internets.
1: D'accord.
0: On écoute Wicked Games de Chris Isaac.
1: Oui.
0: C'est bon ou c'est pas bon?
1: C'est excellent.
0: Et ça avec un petit apérole, là?
1: Ou un album de François Pérusse. Pour ceux qui ont la référence.
0: Oui, là, il y a des gens qui font des gestes qui se font pas, mais on est à la radio. On écoute Chris Isaac. Excellent choix, Pierre-Yves, vraiment. Je suis fier de vous.
1: Ma blonde dit que c'est pas fourré.
0: Je suis fourré. Je vais te piquer, tout va. J'aime tous ces moments-là. J'aime ces moments-là.

0: Pierre-Yves, c'est pour ça qu'on vous aime. On vous a dit les micros peuvent être ouverts en tout temps et vous avez respecté. Et votre palette ne se peut pas en musique parce que là, on rappelle qu'on a écouté du Tom Petty selon votre choix, du Gilbert Deco, du Chris et du harmonium aussi. Là, c'est parce que y a-tu quelque chose? Je vais utiliser la porte d'en arrière. Est-ce qu'il y a des styles musicaux que vous n'écoutez pas? Parce que vous écoutez de tout. Ça va du jazz au francophone, à la chanson française.
1: J'écoute pas Taylor Swift.
0: C'est tout.
1: Ce genre-là, maintenant. C'est pas que c'est mauvais, c'est que je suis un peu déconnecté du populaire, disons-le, récemment. J'écoute moins de pop, mais j'ai bien aimé Dua Lipa, fait que tu peux pas dire que j'aime pas le pop.
0: Le classique, le métal?
1: Le métal, très, très profond, moins. J'étais scandalisé par Pantera quand j'étais jeune. Peut-être que j'étais pas assez éveillé à cette époque-là.
0: Je suis obligé avec une sous-question. Vous avez été traumatisé par Pantera. C'est que c'est passé?
1: Ben, c'est simplement que je trouvais ça violent, mais mes hormones n'avaient pas encore kické.
0: Oui.
1: Donc, la frustration de l'adolescence n'était pas encore rentrée.
0: Oui.
1: Puis c'est revenu plus tard, parce que c'est d'excellents musiciens, tu sais, faut le dire.
0: Oui. Vous êtes vraiment, vous êtes un personnage, vous le savez. Non, mais c'est vrai, vous êtes un personnage. Mais le petit gars parfait, l'image que vous avez du petit gars qui est capable de lire des états financiers de 172 pages,

0: en 20 minutes et nous le résumer, là, il est pas loin de la réalité, là. Vous êtes un petit nerd.
1: Mais j'ai travaillé beaucoup. Quand on travaille beaucoup, à un moment donné, on finit par acquérir des connaissances et des capacités de travail, non?
0: Oui.
1: Comme vous, avec la musique, dans le fond, vos vinyles, là, qu'il faut baisser votre maison tellement qu'il y en a chez vous, la poutre est en train de s'effondrer dans le tout-sol.
0: Mais c'est ça qui est beau d'interviewer l'intervieweur, c'est qu'il utilise la bonne vieille technique de poser une question dans une réponse. Harmonium, oui. Ça vous tente-tu?
1: Oui.
0: Et ça, c'est la cassette aussi?
1: Oui, mais c'est Attends-moi, moi, que j'aime.
0: Oui.
1: Attends-moi, qui est une musique...
0: Moins connue.
1: Beaucoup moins connue, mais c'est ma préférée. Parce que c'est une chanson intemporelle. Vous écoutez cette chanson-là et ça peut être la réalité de toute personne qui est en train de se dire « c'est pas la vie que je voulais
0: mm-hmm. ».
1: Alors voilà.
0: Donc, pour la première fois, on va l'écouter comme si on était dans votre tête.
1: Peut-être.
0: Parce que vous auriez voulu être un artiste, Pierre-Yves. Harmonium, choix de Pierre-Yves Maxwell. Vous êtes à l'écoute d'Apéro Public avec MCG.

0: Serge Fiori, choix de Pierre-Yves McSween.
1: Serge?
0: Serge. Qui avait fait d'ailleurs la chanson de Juste pour elle, c'était lui ça. Et la chanson de Paul Arcand, Puisqu'il faut, c'était lui ça.
1: Ah
0: aussi.
1: Oui, hein?
0: Mais là, vous avez une histoire sur ce disque-là.
1: D'après ce que j'avais compris à l'époque, c'est que le disque était supposé être musical au début, où il y avait des compositions musicales.
0: Juste instrumentales.
1: Et dans le fond, instrumentales exactement, excuse-moi. Puis il fallait mettre des paroles dessus, donc ils ont rajouté des paroles. Donc c'est quand même quelque chose d'incroyable quand même quand on y pense.
0: Ben, et c'est un grand, là, on dira ce qu'on voudra de ça. Votre palette, Pierre-Yves, est quelque chose. Ce qui est intéressant en vous parlant, d'ailleurs, si vous croisez Pierre-Yves, parlez-lui pas d'argent, vous en revenez. Là. C'est quoi votre réaction? Parce que je vous ai vu dans la vie, là, ça à la rue, à l'épicerie. Les gens sont tannants, là, c'est toujours... En a-t-il vraiment besoin? Aimez-vous encore ça ou vous êtes à bout de ces histoires-là?
1: C'est comme... Hey! MCG, c'est votre signature, qu'est-ce que vous voulez? Ça fait partie de la vie et surtout... Quand on réussit pour quelque chose, il ne faut pas se plaindre après ça que les gens s'en souviennent. Et donc, quand on a des beaux succès, on les chérit, puis on dit « Ben oui, vous êtes le premier à me la faire aujourd'hui! » Mais non, mais si vous êtes le premier à 8h15, je vous avoue que vous êtes le premier de la journée.
0: Bon, ben à partir de maintenant, on va changer le principe. Okay. Quand vous croisez Pierre-Yves, parlez-lui de musique.
1: Voilà.
0: Et je blague pas, vous avez une anecdote, vous avez une histoire, vous savez beaucoup plus de choses qu'on pense sur la musique.
1: Oui.
0: Vous, une émission à Ici Musique, l'émission dans le nouveau Musique Plus.
1: Surtout, dans quelques années, là, tu sais, entre 50 et 60, 10 ans Ici Musique, là, nostalgie avec McSween, tu sais. Je verrais pas ça.
0: Ce sera pas un public qui va rajeunir, là, mais ça va être dynamique. Parce que la preuve, c'est que vous avez choisi, et c'est un disque culte pour moi aussi. Mm-hmm. Le Métèque de Georges Moustaki.
1: Ouais, ça, ma mère. Ma mère me fait ça jouer ça.
0: Si on fait jouer un extrait de ce disque-là, ça vous tenterait-tu?
1: Ah oui, non.
0: Êtes-vous ému?
1: Le riff de guitare au début, là. J'aime ça.
0: Avez-vous ça, vous, des émotions, Pierre-Yves?
1: J'en ai.
0: Allez, laquelle vous allez avoir en écoutant Georges Moustaki?
1: La nostalgie. Baie des Brises, 1983-84. Un été sans télévision, sans artifice, seulement de la musique, des livres et de l'eau.
0: On a percé la froidure du comptable. Voilà. Georges Moustaki. Il pleure déjà.
1: Ça n'a pas été long.
0: C'est la première mesure. Geneviève Peterson s'en vient.

0: Georges Moustaki, le Métac, tiré du disque du même nom, le Métac. Autre disque qui est assez facile à trouver dans les boîtes lorsque vous magasinez là, dans les ventes de garage, dans les marchés opus. C'est le fameux album en noir et blanc où Georges Moustaki est photographié en gros plan. Georges Moustaki qui était surtout connu en début de carrière pour avoir été un des 22 000 amants là, de Édith Piaf et de lui avoir composé des chansons, dont Milord. Et c'était une autre époque parce qu'il l'a composé de force, c'est-à-dire que Édith Piaf l'a enfermé dans un appartement et tant qu'elle n'a pas eu son succès, elle ne débarrait pas à la porte. Pour les plus jeunes, c'était une autre époque. Toujours en compagnie de MCG, l'Apéro Public, et Pierre-Yves Exouine a quitté le studio avec ses choix musicaux. Et une autrice a fait son entrée. Madame Geneviève Patterson elle-même, comment allez-vous, Geneviève?
1: Ça va bien, merci. On va jouer à se dire vous. J'adore ça, c'est formidable.
0: Moi aussi, j'aime ça. Parce que je vous reçois comme autrice, vous savez que je suis un fan de vos romans, La déesse des mouches à feu, que tout le monde connaît, La reine de rien. Et là, c'est ma première question, la question qui tue. Je veux savoir, tout le monde attend un nouvel opus. Quand vais-je pouvoir lire un nouveau Geneviève Patterson?
1: Le 28 octobre.
0: Arrêtez donc!
1: Je ne l'ai pas encore dit à personne. J'ai même pas, mon éditrice n'est même pas courant que je suis
0: ici
1: aujourd'hui, non.
0: Est-ce qu'elle va être contente?
1: Ben, ou? Même si elle n'est pas contente.
0: Donc, on note 28.
1: 28 octobre.
0: 28 octobre.
1: Moment magique.
0: Ben oui.
1: C'est le titre, au pluriel. Parce pas que... comme les poudings.
0: Non. Bon, déjà, vous avez une signature là, dans vos deux premiers romans. On connaît une langue, on connaît une mode. Est-ce qu'on va vivre
1: une
0: ça?
1: Une mode?
0: Ben, vous avez créé une mode.
1: Non, mais c'est pas moi qui l'ai créé. Là, je dois quand même rendre à César ce qui est à César. En fait, il y a des linguistes de l'Université de Montréal qui ont catégorisé une certaine classe, entre guillemets, d'écrivains autour des années 2010. Ils appelaient ça l'école de la chance. Puis, il y avait William S. Messier là-dedans. Erika Soucy, d'ailleurs, que vous allez recevoir la semaine prochaine, si je ne m'abuse, qui pourrait être catégorisée dans l'école de la chanson. Donc, j'ai absolument rien inventé. C'est juste d'arrêter d'être complexé de notre français puis parler la langue qu'on parle, c'est-à-dire le français québécois. Et dans mon livre à moi, qui est La déesse, dans le premier, la langue saguenéenne.
0: Ça serait le joual des années 2000.
1: Là. Absolument. Absolument. D'ailleurs, Michel Tremblay m'avait écrit un très beau message sur Facebook. Je pensais que c'était une joke.
0: Ou un des 10 000 Michel Tremblay du Québec.
1: Pour me dire qu'il avait bien aimé la langue dans mon roman, donc je me suis dit, je peux mourir.
0: Et ça, c'est une langue de votre coin de pays, là, le Saguenay, le Lac Saint-Jean. J'ai posé la question à nos invités musicaux en première heure. Vous, ça vous fait quoi, le nouveau buzz du Saguenay, du Lac Saint-Jean?
1: Ben, j'ai l'air de vous contredire depuis le début. Je trouve pas que c'est un nouveau buzz.
0: Mais en musique, c'est un
1: oui,
0: nouveau...
1: Oui, ben, il y a Sarah Dufour, mais tu sais, on a eu Philippe Braque, on a plein. Mais c'est vrai qu'il y a une effervescence en ce moment.
0: Angine de poitrine, Geneviève, partout sur la terre en
1: c'est
0: ce
1: qui,
0: moment.
1: Eux autres?
0: Arrêtez, là.
1: Les pointillés, là?
0: Blague à part, on les présente pas comme des Québécois ou des Canadiens. Ils disent « from Saguenay ».
1: Ben moi, je suis très contente de ça. Je veux dire, moi, à un moment donné, j'étais allée en France dans un festival littéraire et un journaliste français m'avait demandé « mais pourquoi vous avez pas un lexique à la fin de vos romans? » Puis j'avais dit « mais parce que, est-ce que j'ai un lexique quand je lis les romans traduits en argot parisien puis je les reçois chez nous? » Non, tu sais, moi, je le disais, j'écris pas en français, j'écris en saguenéen. Puis Angine de poitrine, je trouve ça, tu sais, moi, j'aime ça revendiquer, j'aime ça le fait qu'ils revendiquent leurs origines fièrement parce que les régions souvent, ben, sont mises de côté. On a l'impression que c'est comme moins, mais là, c'est vrai que le Saguenay, en ce moment, connaît un âge d'or et on est comme très, très chauvin. Moi, j'appelle ça la mafia des bleuets. Garde. Ben,
0: puis même si vous avez trop d'humilité, que vous dites que vous n'êtes pas une précurseur, vous avez quand même participé à ce petit...
1: Mais je pense que, en ce sens-là, à démocratiser peut-être, parce que le livre a été très, très, très vendu. Ouais. Donc, je pense que ça a peut-être aidé. D'ailleurs, Kevin Lambert m'avait envoyé...
0: Ben voyons, vous, le name-dropping après-midi.
1: Non, excusez-moi. m'avait envoyé, dans le temps qu'il s'appelait Kevin Lambert, je vais me souvenir, son premier roman... tu aimeras ce que tu as trouvé qui parlait de Chicoutimi avant qu'il soit publié parce qu'il avait lu La déesse puis j'avais trouvé ça tellement dans ma messagerie. Il s'en passe des choses sur Facebook quand même.
0: Ouais. Parce que beaucoup de gens ont vu le film et tout ça, mais moi j'en parle surtout de La déesse parce que ça rejoint beaucoup les jeunes. Vous savez que votre livre, quelqu'un qui n'aime pas lire, on lui donne un de vos deux livres et il reprend le goût à la lecture parce que les jeunes disent mon Dieu, ça parle de moi. Est-ce que c'est pas le plus beau compliment qu'on peut vous faire?
1: Ben c'est le plus beau compliment puis il m'est arrivé une chose qui m'avait tellement touchée pendant la pandémie, il y avait un prof de Chicout qui m'avait écrit, encore sur Facebook, parce qu'il donnait des cours de français au secondaire à des jeunes hommes en difficulté d'apprentissage. Et c'est dans le temps où la déesse jouait ou allait jouer au cinéma, je me rappelle plus trop. Puis il m'avait dit, au début, je leur avais donné un chapitre à lire et ils m'ont demandé de le lire au complet. Puis après, ils m'ont demandé d'aller le lire au cinéma, d'aller le voir au cinéma, pardon. Et après, ils m'ont demandé de vous rencontrer. Puis j'avais fait un truc en Zoom. Puis c'était tellement touchant ce qu'ils me disaient, les gars, parce que c'était des jeunes de plein d'horizons qui venaient de plein de types de familles différentes. Puis effectivement, ça revenait. J'ai jamais lu un livre de ma vie. Et ce qui était surtout extraordinaire, c'est qu'ils me demandaient, mais qu'est-ce que je lis ensuite? qu'est-ce que je pourrais lire qui est dans le même ton, qui ressemble un peu à, pas la même histoire, mais cette espèce de truc justement auquel ils peuvent s'identifier. Puis ça m'avait... C'était la raison pour laquelle j'écrivais des livres, c'était celle-là. Là.
0: Puis ce qui est fascinant en vous lisant, c'est qu'il y a une recherche. Il y a une recherche de mots, puis il y a une musique aussi. Moi, ce que j'aime en vous lisant, c'est qu'il y a un rythme. Est-ce que c'est travaillé ou c'est naturel, ça? Parce qu'à un moment donné, il y a comme une musique. C'est que les phrases font tac, tac, tac, punch. Tac, tac, tac. C'est presque de la musique.
1: C'est une bonne question, puis j'ai jamais la bonne réponse à cette question-là, parce que évidemment, c'est pas la première fois qu'on me la pose. C'est travaillé puis pas. T'sais, en un sens, je ne suis pas vraiment capable d'écrire autrement. En fait, ça me demande un effort surhumain d'écrire dans un français académique. Je suis capable, je le fais. Mais j'aime ça écrire comme on parle, mais ce qui est assez ironique, c'est de la façon dont on parle, ça marche pas nécessairement sur la feuille. Donc, il faut que la musicalité se rende sur la feuille et que les gens, dans leur tête, même si c'est pas écrit comme ça, se le disent... de la façon dont il parle. Je sais pas si c'est clair. C'est compliqué clair. Quand même. Ouais. Mais souvent, quand j'écris mes livres, je les relis à haute voix. Puis c'est déjà un bon indice si la phrase fonctionne. Ouais.
0: Donc, vous êtes chez vous, toute seule, et vous lisez vos manuscrits forts.
1: Oui.
0: Ça doit être beau, ça.
1: J'ai l'air d'une folle.
0: Vos enfants doivent entendre en priorité quelque chose qu'on va lire plus tard.
1: Mes enfants sont très tannés. Là.
0: Ah oui, ils sont plus capables.
1: Oui, puis ils sont comme, mais ça parle-tu de nous? On veut pas que ça parle de nous. C'est surtout ça, leur question.
0: Ben justement, tant qu'à être là, on va pousser notre lot. Là, on apprend que vous sortez un nouveau livre le 28 octobre. La première, c'était sur l'adolescence. La deuxième, sur la relation de couple, disons, on pourrait dire ça comme ça. Est-ce qu'on vieillit encore et on prend un sujet qui continue ou on reste dans les mêmes tâles?
1: En fait, La Reine de Rien, qui est la suite, entre guillemets, de la déesse des mouches à feu.
0: L'héroïne qui a vieilli.
1: Absolument. Je me suis toujours demandé qu'est-ce que Catherine deviendrait, donc on a la réponse dans La Reine de Rien. Mon troisième roman n'a rien à voir avec le personnage de Catherine. On est complètement ailleurs. C'est un huis clos qui se passe sur une période d'environ 20 ans. C'est l'histoire d'une mère et sa fille. Une mère qui se fait quitter alors que son enfant a seulement un an et demi lors d'un souper fondu. Donc, le père se lève et sac son camp. Et on suit l'histoire de cette mère-là et de cette fille-là, ce bébé-là, qui devient peu à peu une femme avec toutes les... tous les angles morts de la maternité, mais les côtés lumineux aussi, puis les espèces de thématiques avec lesquelles on se débat quand on est une mère, puis quand on est une mère seule, puis quand on projette aussi les blessures qu'on a, puis les blessures qu'on suppose que notre enfant a sur cet enfant-là, avec tout ce que ça peut donner de compliqué. C'est une relation mère-fille aussi. Mm-hmm. Ces relations-là sont quand même compliquées, parfois. Donc, ça explore toutes ces thématiques-là, le rapport aux hommes aussi, le rapport au deuil amoureux, aux déceptions.
0: Parce que, tu sais, on vous suit sur les réseaux sociaux, vous êtes une féministe assumée, mais là, ça leur donnait la parole à quatre générations de femmes, à quelque part.
1: Ben, j'avais jamais vu ça comme ça.
0: Il faut la critique avant de le lire.
1: Je pense que oui. Ben, en fait, tu sais, moi, j'aime dire que j'écris les livres que j'aurais envie de lire.
0: Ouais.
1: Puis moi, je pense que quand ma fille, parce que j'ai deux filles puis un garçon, quand mes filles étaient petites, j'aurais eu envie de peut-être lire ce livre-là, même si on la suit tout au long. Puis c'est pas un livre, c'est pas une critique contre les hommes, c'est pas le livre de la mère indigne. Je pense que c'est vraiment je l'ai relu l'autre fois parce que je l'ai envoyé en révision. Puis je pense d'un regard assez nuancé sur ce que c'est la maternité. Puis moi, vous le savez, là, j'ai pas beaucoup de tabous ni de cassettes. Donc, des choses. D'ailleurs, un des trucs qui avait vraiment fait réagir dans La Reine de Rien, c'est que je parlais des mères qui avaient un enfant préféré. Puis je disais, les parents mentent, ils ont toujours un enfant préféré. Et je rajoute la chose suivante, mais ça change.
0: Ouais.
1: C'est-à-dire qu'on peut avoir un enfant avec qui on a plus d'affinité à un certain moment et à un moment donné, ça s'en va vers l'autre. C'est sûr que l'enfant qui roule des yeux à chaque fois que tu parles, c'est peut-être moins ton préféré pendant un an ou deux. Mais tu l'aimes pas moins. Mais on explore ces thématiques-là que les gens... Non, mais les gens, vous êtes mal à l'aise, mais c'est ça. On est mal à l'aise de parler de ça.
0: Fait qu'il va avoir encore du cru puis du pas politiquement correct. Là. Ça change pas.
1: C'est Geneviève Peterson qui l'a écrit.
0: Je peux pas m'empêcher. Mais on change, on sait jamais.
1: On change pas tant que ça.
0: Êtes-vous prête à la tournée de promotion où tout le monde va vous poser la maudite question sur l'autofiction parce que ça ne lâchera jamais. On vous a posé cette question-là avec la déesse des mouches. Enfin, on vous a posé cette question-là avec la reine. Là, on vous pose la même question.
1: Elle ne me dérange pas, moi, cette question-là, parce que je ne me suis jamais cachée. En fait, ce n'est pas vrai, je mens. Au début de la déesse, je ne voulais pas dire que c'était moi parce que justement, je ne voulais pas que la réception soit teintée de ça. Puis aussi, je pensais à ma pauvre mère. Je me disais, pauvre elle, tu sais.
0: Oui, mais avec le nouveau qui va parler un peu
1: d'elle.
0: C'est
1: pas de l'autofiction. Non, je pense que ce livre-là ce n'est pas de l'autofiction.
0: Okay.
1: Mais en même temps, je vais dire une chose, c'est qu'on écrit toujours à partir de soi.
0: Évidemment.
1: Même si j'écrivais une histoire qui se passait sur la planète Mars, ça passe par le filtre de ma propre subjectivité.
0: Ouais.
1: Donc, c'est sûr que ça part de moi, mais ça ressemble en rien à ce que j'ai vécu, à ce que j'ai connu, sauf peut-être deux, trois affaires que j'étais allée piger dans mon vécu. Mais c'est mon livre, ce n'est pas de l'autofiction, celui-là. C'est vraiment un roman, un roman.
0: Bon, je rappelle qu'on est en mode 4 à 7 à Apéro Public avec Geneviève Peterson. Ça s'appelle comment, ce beau livre-là?
1: Maman magique.
0: Maman magique?
1: Oui. Au pluriel.
0: Et là,
1: c'est ironique, vous aurez compris.
0: C'est pour ça que j'ai laissé mourir le rire, parce que ça sera pas tout magique.
1: Ben évidemment, ça sera pas. Ben moi, ça m'a toujours fait rire quand je parle avec des parents qui me disent « Ah, tellement le fun, c'est tellement beau, c'est la plus belle affaire. » Puis là, après ça, ils ont pris deux verres de vin puis ils me disent « Des fois, j'ai le goût de me défenestrer. » C'est normal, c'est pas grave, on peut en parler.
0: Les réseaux sociaux, c'est rendu ça aussi. On montre notre meilleure 3 minutes du party, mais c'était plate en maudit durant les 3 heures.
1: Ah ben là, ça, les réseaux sociaux, que voulez-vous?
0: Oui. Puis, en révision, comment on fait pour vous corriger, vous? Parce que vous avez une langue. Il y a un genre, parce qu'évidemment, pour ceux et celles qui ont écrit des livres, vous le savez, là, moi qui en lis, je le savais un peu moins, mais ça finit jamais. Là. On l'envoie, il y a une correction, ça revient. Après ça, il faut le renvoyer, ça revient. Vous allez le lire 25 fois avant de le publier. Comment on vous
1: peut-être
0: corrige?
1: Plus. Ben en fait c'est que les réviseurs le savent là. En fait au départ c'était compliqué. Quand j'ai publié la DS, l'équipe de révision à ce moment-là. En même temps, je pense que c'était Aimée Verrette qui était à ce moment-là la réviseuse au Cartanier, donc elle était assez habituée à une langue plus oralisante si on veut.
0: De la rue.
1: Oui, puis on a quand même eu plusieurs débats parce que des fois les réviseurs bon pour des raisons de clarté ou tu sais des fois. Je vais donner un exemple très concret pour que les gens puissent comprendre. Mm-hmm. Au Saguenay, on dit une soute, OK? Pour parler d'un habit de neige.
0: À Québec aussi.
1: Absolument. Une soute, ça peut aussi être une soute à bagages.
0: Oui.
1: Donc, en lisant, c'est parce qu'il faut que ça soit clair en lisant de quoi on parle ou qu'il y ait des indices dans la page
0: qui vont faire en sorte... Quelqu'un qui ne comprend pas la langue va comprendre.
1: Absolument. Mais soute, ça ne fonctionnait pas. Donc, tu sais, on dit « kill your darlings », c'est un peu ça qu'on doit faire parfois avec les réviseurs. C'est parce qu'ils te le mettent d'en face que ça ne marche pas.
0: Ouais.
1: Mais c'est sûr que ça prend... Mais tu sais, on n'est plus dans les années 90 où c'était la littérature du plateau Mont-Royal. Les réviseurs, maintenant, sont habitués à cette langue-là. C'est un courant littéraire au Québec. Donc, tu sais, c'est pas un problème. Puis de toute façon, les discussions sont toujours là. Moi, ma porte est ouverte si les réviseurs veulent m'appeler, ils m'appellent.
0: D'ailleurs, par expérience, lorsque vous croisez Geneviève Peterson, faites attention à ce que vous allez lui dire.
1: Quoi?
0: Parce que si vous lui dites, t'as une belle soute, oui, ça peut se ramasser dans un livre.
1: On dit toujours qu'il faut jamais se pogner avec une autrice ou lui faire un coup de cochon parce que ça peut toujours se retrouver dans un livre.
0: Geneviève Peterson, merci d'avoir été avec nous. Et on vous a demandé de faire un choix musical. Excellent choix. Les louanges.
1: J'adore.
0: Pitou.
1: Les textes.
0: Les
1: textes. C'est pour ça que j'aime ça, les louanges. Les textes sont formidables.
0: Très hâte à votre prochain livre.
1: Merci beaucoup.
0: Je vais faire la file le 28 octobre.
1: Je vais vous le dédicacer.
0: Arrêtez donc!
1: Oui, oui.
0: C'est parti pour les louanges. Merci Geneviève de votre temps.

0: Les louanges avec Pitou. Pour ceux et celles qui viendraient de se joindre à nous, vous êtes à l'écoute d'Apéro Public. Mon nom est MC Gilles. Nous sommes en direct de Québec. Et il nous reste 3 belles semaines. Si vous nous écoutez le dimanche à la même heure, de 16h à 19h, c'est Jocelyn Lebeau qui anime l'autre volet de Apéro Public. Et dans la prochaine heure, moi, je resterai pas loin si j'étais vous, parce que nous recevons Fabien Cloutier, qui, entre deux pièces de théâtre, entre deux enregistrements d'Antigang et autres projets, entre autres de la chasse et de la pêche, va venir nous parler de choses et d'autres. Reg Laplanche aussi, vous le connaissiez par 1, 2, 3 Punk, vous le connaissiez par Musique Plus. Là, on va le connaître plus par Hitster. Il est porte-parole de ce jeu fort populaire au Québec. Et également, Marie-Hélène Raymond va nous parler des choses merveilleuses qu'il faut voir du point de vue culturel. Et Scoop, ça va être un scoop triste, là, mais c'est un scoop pareil. Elle a fait une commotion cérébrale cette semaine et envers et contre tous, elle sera sur les lieux pour essayer de nous convaincre, commotion, pas commotion, on peut parler de choses intelligentes et intelligibles. Mon nom est MC Gilles, on s'en va aux nouvelles et on se reparle dans les prochaines minutes, car c'est la magie d'Apéro Public sur la première chaîne. Et là, c'est là que je me regarde dans le miroir et je me dis, c'est quand même incroyable.
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5: Ici Marc-Antoine Leblanc. Voici vos informations. WestJet a annulé des centaines de vols en raison du conflit de travail qui l'oppose à ses agents de bord. Le cofondateur et PDG de Vol en retard, Jacob Charbonneau, rappelle qu'il existe des recours pour les clients qui verraient leur vol être annulé.
6: Ce qu'on conseille, nous, aux gens, c'est de pas nécessairement d'accepter les crédits voyage. Parce que si on accepte un crédit voyage, en échange, ils n'ont pas une annulation, on n'a pas les mêmes droits. Donc, évidemment, surtout pour les gens qui ont vu leur vol annulé avant la grève, ben en plus, on a le droit d'aller chercher des compensations qui peuvent aller jusqu'à 1 000 $ par passager.
5: Les employés ont prévu tenir une ligne de piquetage aux principaux aéroports canadiens dimanche matin. En Colombie-Britannique, les pompiers forestiers ont fait face à des conditions météorologiques difficiles. La province combat déjà plus d'une centaine de feux, dont près de la moitié ne sont pas maîtrisés. Jennifer Maher.
7: Des vents très forts ont soufflé toute la journée samedi à Kamloops, dans l'intérieur de la Colombie-Britannique. De quoi faire craindre le pire aux pompiers forestiers, comme l'explique Aidan Corey, porte-parole de BC Wildfire.
8: The next 72 hours are going to be a critical period for existing and new wildfire starts.
7: Elle explique que le long week-end dans la province est critique à la fois pour les feux qui brûlent déjà, mais aussi pour de nouveaux départs d'incendie en raison de la météo. Dans la région de South Cariboo, le complexe de feux Big Bar a gagné en taille. Il a dépassé la barre des 1000 km² en superficie. C'est d'ailleurs pour cette raison que le député provincial de la région, Lorne Dorkson, demande à ce que la province déclare un état d'urgence pour la région de South Cariboo et même l'implication du fédéral.
9: The reality is the South Cariboo is on fire.
7: De son côté, la province confirme que des états d'urgence locaux sont en vigueur dans le district régional de Cariboo, celui de Thompson-Nicolas et dans le village de Clinton. Du renfort est déjà sur place. Des pompiers du Yukon et de l'Alberta sont arrivés cette semaine. Une centaine de pompiers du Québec doivent arriver dimanche, d'autres du Mexique lundi et certains de l'Australie se rendront en Colombie-Britannique plus tard en août. Ici Jennifer Maher, Radio-Canada, Kamloops.
5: Le président américain Donald Trump affirme que les États-Unis et Israël ont convenu de suspendre les nouvelles frappes prévues contre l'Iran à la demande de Téhéran et d'autres pays de la région, à condition qu'un accord soit rapidement conclu. Dans un message sur son réseau social, Donald Trump a indiqué que les États-Unis étaient prêts à frapper durement la République islamique d'Iran. Le gouvernement du Québec attribue la désignation d'événements historiques aux Jeux olympiques de Montréal de 1976 et celle de lieux historiques au Parc olympique. Charles-Antoine Boulanger.
10: Je proclame l'ouverture des Jeux olympiques. À l'époque, Montréal est la première ville au pays à accueillir les Olympiques. Elle s'ouvre sur le monde et se dévoile. 3 millions de personnes s'y rendent pour assister aux épreuves. La ministre responsable de la métropole, Chantal Rouleau.
11: Ça fait partie de notre ADN.
10: Les Jeux rejoignent une liste d'événements qui ont marqué la province, comme l'arrivée des Filles du Roi en 1663 ou encore la création d'Hydro-Québec en 1944.
11: On avait l'impression que ça avait été fait. Ça n'avait pas été fait. Alors nous, on l'a fait.
10: Le stade et son mât, la plus haute tour inclinée du monde, sont maintenant reconnus comme des emblèmes de Montréal. Ils deviendront un lieu historique, comme l'ensemble du parc olympique. L'annonce est plutôt symbolique. Elle n'amène aucune contrainte pour la conservation des bâtiments.
12: Quand je viens à Montréal, on vient toujours visiter ici.
13: Ça mérite d'être préservé.
10: L'intérieur et la toiture du stade seront complètement rénovés d'ici 2028, rappelle la ministre du Tourisme, Amélie Dionne.
14: On a besoin de se doter d'un amphithéâtre de 50 000 spectateurs et plus.
10: 50 ans plus tard, les étoiles semblent alignées pour préserver l'héritage olympique. Un demi-siècle de plus.
15: Parfait pour Nadia.
10: Ici Charles-Antoine Boulanger, Radio-Canada, Montréal.
5: En terminant, la phase de qualification du tournoi de tennis Omnium Banque Nationale a pris son envol samedi matin à Montréal et à Toronto. Toutes les têtes sont tournées vers la deuxième tête de série à Montréal, le Québécois Félix Auger-Aliassim. Jean-François Poirier.
16: Félix Auger-Aliassime n'a pas cherché à demeurer en retrait, loin du public. Il est apparu sur un terrain secondaire, à proximité des spectateurs, en compagnie de Daniil Medvedev, le quatrième et le sixième meilleur joueur au monde qui s'entraînent ensemble. Près de vous, c'est toute une sensation.
17: Voir des gens classés dans le top mondial, surtout un Québécois, c'est une belle fierté.
18: On trouve que la balle, elle arrive assez vite. Il niaise pas avec la balle.
16: Le deuxième favori de ce tournoi est chez lui. Il veut que les amateurs soient servis à soi. Lui-même a déjà été un spectateur admiratif ici.
19: Je me souviens, chaque été, je venais voir le tournoi, puis il y a plusieurs fois, j'avais pas de billet, donc j'allais voir tous les entraînements, puis j'apprenais encore plus de choses à l'entraînement, puisqu'ils ont la chance d'être très, très, très près des joueurs.
16: Gabriel Diallo est l'un des trois Québécois figurant au tableau principal. Il réalise l'impact des récents succès de Félix.
20: Avoir quelqu'un qui toque à la porte numéro un, numéro deux mondial, qui compétitionne pour des Masters puis des Grands Chelems à chaque occasion, je pense que c'est extrêmement inspirant pour la future génération.
16: Alexis Gallardo, classé 176e au monde, continue, lui, à faire ses classes.
21: Et sinon, c'est surtout sur le terrain que ça se joue, donc c'est de terminer les matchs, de continuer de jouer pour aller gagner, et non conserver l'avance. Des choses comme ça que j'ai appris à la dure.
16: Aucun Canadien n'a jamais remporté l'Omnium Banque Nationale. Jean-François Poirier, Radio-Canada, Montréal.
5: Voilà, c'était vos informations.
0: Troisième heure d'apéro public et ça débute à l'instant.

0: troisième heure et les trois sont frimés, comme disait Roger Brulotte, parce qu'il nous reste trois semaines en votre compagnie. La semaine prochaine, nous serons en direct du Ciboire à Québec. Venez nous voir. Et dans cette dernière heure, on va avoir beaucoup de plaisir parce qu'on va parler punk avec Reg Laplanche, qui est déjà arrivé en studio. Reg, c'est une retrouvaille. On a travaillé ensemble à Musique Plus il y a trois décennies.
1: Ça, c'est des beaux souvenirs en plus.
0: C'était plaisant ou c'était pas plaisant?
1: On avait du gros fun autant en ondes qu'hors d'ondes.
0: Merci de prendre du temps pour venir à la chaîne publique.
1: Ça me fait plaisir.
0: Ah, ça va être extraordinaire. Marie-Hélène Raymond qui est également arrivée.
2: Salut.
0: Je disais avant la pause que vous avez eu un accident. Comment allez-vous sur 10?
2: Sur 10, ça va vite.
0: OK. Et je vais faire ma technique du médecin. Et vous avez mal à combien sur 10?
2: À 2.
0: Bon.
2: Ouais. Truc. Que... Moi, j'aurais dû dire 3.
0: Mais... Truc que je vais vous donner à vous et à toutes les gens. Quand vous allez quelque part, là, vous avez un mal, quelque chose, ils vous disent toujours ça. Dites 11 sur 10. On vous donne les produits en conséquence.
2: Oui, absolument.
0: Un beau conseil, hein?
2: J'ai attendu juste 5 heures à l'hôpital. C'est quand même court.
0: Oui, mais c'est mauvais signe. C'est signe que vous étiez un cas urgent. On va en parler plus longuement dans les prochaines minutes. Mais pour l'instant, on rejoint une idole, un ami, un acteur, un auteur. Pas vraiment besoin de vous le présenter. Quand on dit Cloutier au Québec, beaucoup de gens pensent à Véro. Mais nous, on pense plus à Fabien. Fabien qui est au bout du fil et qu'on rejoint directement de Gatineau. Comment allez-vous, mon espèce de ratoureux fou?
3: Ça va très, très bien à Gatineau, mon cher.
0: Ça va faire bizarre, mais on va se dire vous. Parce qu'habituellement, quand on se parle de chasse et de pêche.
3: Oui.
0: Là, vous êtes à Gatineau, pourquoi exactement?
3: Ben, c'est pour la pièce qui tourne mal. On vient de faire justement 3 semaines à Québec. Puis là, ben, on a commencé hier soir à Gatineau. Mais on avait fait tout l'été passé à Drummondville. Là, ça a été Montréal, Québec, Gatineau. Puis on revient dans le coin de Brossard à fin août. Fait que un été, où est-ce que je travaille la fin de semaine? Monsieur Gilles, oui. Vous.
0: Oui, mais là, Fabien, là, parce que moi, dans mon kiosque journal local, là, j'ai vu votre face en une d'un magazine qui s'appelle Écho et qui se termine par Vedette. Et c'était écrit que vous travaillez comme un déchaîné. Vous enregistrez du anti-gang. Oui, vous venez de le dire. Vous faites du théâtre. Est-ce que c'est vrai que vous êtes sur le bord du burn-out ou c'est pas vrai?
3: C'est vraiment pas si chargé que ça. Ça, c'est, on arrive, on fait les entrevues, tu sais, le lancement de la pièce qui tourne mal. Et tu travailles beaucoup cet été. Je commence Anti-Gang juste au mois d'août. Au mois de juillet, en juillet. En tout cas, regarde, là. Non, je suis pas si occupé que ça. Je considère encore, là, que j'ai bien plus de vacances que la majorité du monde dans une vie. Puis, tu sais, oui, tu sais, des semaines, là, tu sais, vois-tu, cette semaine, j'ai tourné 3 jours, là, je m'en vais travailler en 20 semaines. Je suis pas le premier qui travaille 10 jours par semaine, une fois de temps en temps dans sa vie. Fait que ça méritait pas un cover, mais au moins, la photo était belle. Mais non, puis je suis en santé, je suis pas en dépression, je pleure pas avant de m'en venir à Gatineau. Ça va assez bien, là.
0: Et votre métier d'acteur, là, c'est pas à l'ami que je vais poser la question, mais c'est à l'acteur, pour vrai. C'est assez particulier parce que c'est deux pôles complètement différents. Une pièce de théâtre, vous allez la jouer, je sais pas combien de fois, 25, 30, 50 fois. Vous apprenez le même texte, vous jouez les choses à la même place parce qu'on sait que c'est une pièce. Il faut pas que vous mettiez votre pied à mauvaise place parce qu'on l'a vu l'année dernière, on peut tomber dans un trou et se faire mal. Et à l'inverse...
3: On peut se Guillaume Lambertiser.
0: Exactement! Et à l'inverse, Anti-Gang, on apprend 30 pages, 40 pages de texte. Une fois que c'est lu... Ben c'est fini. Faut le désapprendre parce qu'on a. Comment vous faites faire ce double métier-là, qui c'est une antithèse, là, et faire les deux bien?
3: Ben je pense que c'est une autre partie du cerveau. Faut aussi, là, c'est sûr que de ce temps-ci, ça demande une espèce de discipline assez.
0: Olympique.
3: C'est ça, c'est une bonne discipline. Entre deux shows, des fois, là, tu regardes ton texte un peu. Dimanche matin, tu te réveilles, tu checkes ton texte avant d'aller jouer l'après-midi. Ton texte de ce que tu tournes la semaine d'après, dans tes pauses, c'est ça, t'apprends. Il n'y a pas d'autre chose à faire que s'asseoir, puis le lire, puis le relire, puis le relire. Puis on finit par développer des espèces de trucs ou une espèce d'habileté, mais tu sais, j'ai recommencé ça cette semaine dans la joie.
0: Ouais.
3: Tu sais, ça me tentait vraiment, tu sais, je me rends compte. Puis aussi, après, t'arrives des fois sur d'autres plateaux, puis tu sais, quand t'es habitué à cette vitesse-là, faut que tu fasses, OK, là, faut que je revienne à ce que c'est habituellement, parce que c'est sûr que tu vas ailleurs, puis des fois tu fais voyons donc, là, comment ça qu'on en fait juste 4 à matin, t'sais, d'habitude on en fait 20. mais tu sais, je parle de scène là, fait que tu sais, ça, je m'amuse bien, j'aime le côté sportif de tout ça, j'aime l'équipe, puis tu sais, je suis bien content de recommencer.
0: Nous, on est en direct de Québec, vous êtes un petit gars de la Beauce, mais qui a étudié puis qui a quelque part grandi aussi culturellement à Québec. Les nostalgiques comme moi, on s'appelle de Scotstoun Cranbourne, avec votre emploi du temps puis tout ça, est-ce qu'on va pouvoir vous revoir? Je sais que vous avez fait de l'humour aussi là, ça inclut ça. Avec vos textes, vos productions sur une scène.
3: Ça pourrait arriver. Ça pourrait arriver.
2: Ça serait le fun.
0: Ça, ça veut dire qu'il y a quelque chose sur papier, mais que ce n'est pas encore signé, c'est ça?
3: Il n'y a pas de chose sur papier. Oui, oui. Il y a quelques affaires sur papier. Il y a beaucoup d'affaires dans mon dictaphone aussi. Ouais. Parce que des fois, tu sais, j'écris des personnages souvent en les faisant parler. Fait que des fois, tant qu'à avoir tout ça dans ma tête, là, j'ouvre mon dictaphone, puis là, je pars dans des tirades. Fait que présentement, j'ai envie de dire, j'ai un personnage qui s'exprime.
0: Ouais.
3: Puis, mais je pense que si je refais quelque chose en show comme ça, je vais tout écrire. Puis après ça, je vais faire comme dans le temps. Là, je vais envoyer ça à quelque théâtre, puis je vais faire qui veut de ça. Mmh. Puis il va falloir que je trouve la place aussi. Puis tu sais, en tout cas, je prends présentement pas mal de liberté.
0: Donc un spectacle d'humour ou la question Jacqueline, qui est ma mère, là, qui est une fan de Léo, ou un Léo 2.0?
3: Non, pas un Léo 2.0. Si je remonte sur scène, en tout cas, présentement, je me dis que si je remonte sur scène dans un solo, je pense que je vais revenir au théâtre.
0: Ah oui, hein? Donc, ouais. Fini les festivals d'humour, là, on se replonge dans le milieu.
3: On ne sait jamais, tu sais, encore là, tout ça peut bouger. Mais présentement, là, c'est vers ça que ça... Attends, je vous fais des confidences,
0: oui.
3: Monsieur Gilles.
0: Hein? Ben, je suis là pour ça.
3: J'aime ça comme vous. Je vous fais des confidences à vous et à l'État canadien.
0: Écoute, on prépare déjà votre prochain prix du gouverneur général. Hein? on a hâte de vous revoir sur scène, mais pour l'instant, on va vous voir au théâtre cet été. Parce que vous faites un tour du Québec, là, vous allez être un petit peu partout, là.
3: Ben, Gatineau, Brossard, c'est partout, ça, le
0: MC. C'est partout, certain. Puis on vous regarde dans Tigang à la télévision. Et évidemment, on suit vos réseaux sociaux parce qu'on aime bien ça, aller vous voir chasser et pêcher et nous parler d'un peu de terroir, le carlic. Le Fabien existe encore. Vive le Fabien de terroir!
3: Vive le Fabien de terroir! Vive la chasse et la pêche! Vive nos producteurs locaux! Voilà!
0: Hey, ce sont les élections au mois d'octobre. Je pense que je vous prendrai comme candidat dans mon parti. Et d'ailleurs, on vous a demandé de choisir une chanson de 4 à 7. Et vous avez choisi Jeûner. Présentez-moi ce groupe-là. Je ne connaissais pas et je suis un nouveau fan. J'adore. Qu'est-ce que c'est ça?
3: Violette P, alias Carl Gagnon, un band, tu sais, que j'aime beaucoup, un créateur vraiment hors norme, là, ici, il chante cette chanson-là avec Claude Pelgag. Mmh. Son album, ça part dans plein de directions, il y a des fois, ça bug un peu, puis tu sais, c'est assez rock, cette chanson-là est un peu plus passe-partout, puis tu sais, en faisant du char dernièrement, tu sais, je me suis dit, oh, j'avais pas encore écouté cet album-là qui était sorti au printemps, j'ai mis ça, puis c'est la tonne qui est comme sortie, puis que là, ben, elle joue dans mon char, puis je remets ça des fois autour de l'îlot en dégustant des charcuteries et de la vinasse. Fait que ça me rend heureux.
0: Ben là, on va le faire découvrir à tout le Canada. Mon cher Fabien, à bientôt. Je vais vous faire signer la une des couvertes avec votre face. On écoute Violette P!

0: belle découverte. Aïe, ça, ça prépare pour le punk dont on va parler tantôt. Avec notre ami Reg, la planche choix de Fabien Cloutier. Et nous rejoignons Marie-Hélène Raymond qui prend une pause à sa convalescence, qui est notre observatrice de la vie culturelle. C'est un nouveau titre. Vous avez été la première sur LinkedIn et sans doute pas la dernière.
1: Puis en plus, aujourd'hui, je pourrais juste dire observatrice de la vie. Je vous en reparlerai.
0: Ah, on va en parler plus tard. Et d'abord, comme à l'habitude, vous allez nous parler de ce qu'il faut voir, ce qu'il faut boire et ce qu'il faut lire.
1: Et entendre également. Exactement. Mais entendons déjà une petite pièce pour mettre la table.
0: D'accord.

0: Ça, si je comprends bien, c'est ce qui se passe dans votre tête en ce moment.
1: Oui, c'est ça. J'ai choisi Brain Damage de Pink Floyd parce que, bon, l'histoire, c'est que le 14 juillet dernier, ici à Québec, orage, éclair, tonnerre, et mon destin a pris un tournant inattendu.
0: Rien de moins.
1: Rien de moins. Une lourde porte de garage, tout à côté ici, à Place Québec. Bang! Sur ma tête.
0: À date, c'est l'histoire la plus Québec de l'histoire de Québec. Porte de garage, Place Québec. Oui.
1: Et diagnostic un peu moins drôle, c'est commotion cérébrale. Ironiquement, on décrit la commotion cérébale en étant les neurologues. Là, je suis devenue un peu sûre.
0: Pas vous, là, ouais.
1: Un orage chimique et une crise énergétique dans le cerveau. Alors, faut dire que c'était le tonnerre à l'extérieur et à l'intérieur de mon corps cette journée-là. Et autre ironie du sort, c'est que cet incident est arrivé, MC, à peine 3 jours après mon dernier passage avec vous ici en studio, où j'ai prononcé ces mots. L'été, c'est aussi ça, hein, l'hymne à la lenteur, le bonheur de prendre son temps, pas tout planifier, se laisser porter, tout ce que je suis pas, finalement. Ben oui. Et voilà!
0: Vous êtes...
1: Bang!
0: Vous
1: un coup sur la tête.
0: Une oracle de votre propre malheur.
1: Je suis devenue toute ça, là.
0: Vous avez fait vos propres recherches et ça vous est tombé sur la tête.
1: J'ai médité, j'ai fait du yoga, j'ai marché, j'ai cuisiné, j'ai mangé en pleine conscience. Et surtout, j'ai découvert qu'on peut ralentir et aimer pas mal ça, finalement.
0: Non,
1: avancer doucement, c'est le fun.
0: Vous avez appliqué ce que vous nous avez
1: j'ai
0: vendu.
1: J'ai appliqué hyper discipliné dans ma guérison. Mais surtout, ce que je veux vous dire, c'est que surtout, j'ai évité les écrans cellulaires, tablettes, ordinateurs, télévision pendant plusieurs jours. Et je continue à être assez discipliné là-dessus parce que le repos visuel...
0: Mais ça, parce que ça, on vous l'impose, là.
1: On l'impose.
0: On vous diagnostique. Si vous faites une commotion, vous ne pouvez pas aller sur les écrans.
1: Les gens qui m'ont raconté leurs histoires d'horreur disent qu'ils n'ont pas respecté ça et ils ont encore des séquelles.
0: Ça peut durer des années. Ouais.
1: Voilà. Si j'avais une attelle, je ne partirais pas à courir. Fait que je me dis, c'est une maladie invisible, mais je vais être à mon affaire.
0: C'est le cerveau, on niaise pas avec ça.
1: Exactement. Donc, ça favorise la récupération de ne pas regarder les écrans. Alors, dans ma condition, j'ai pas vu l'Odyssée. Je fais pas passer 3 heures sur un grand écran IMAX. Alors, moi qui avais pourtant lu le livre il y a à peine un mois.
0: Tout le monde que je croise me dit, c'est excellent. Puis
1: c'est
0: tu l'as vu, personne me dit, je l'ai pas vu. Parce que ça va être bon en calvasse, on continue.
1: Non, le dernier film que j'ai vu au cinéma, c'est la veille de mon incident en projection de presse. Ça a été 125 rue des Malaises.
0: Oui.
1: Et honnêtement, quand je me couche le soir, encore aujourd'hui, et que je fais un vœu aux étoiles, je souhaite que ce ne fût pas l'ultime film que j'ai vu en salle. Ce serait vraiment une horreur pour une critique de film comme moi de terminer ma carrière comme ça.
0: J'aime ça parce qu'il y a plein de sous-textes et on va s'arrêter là.
1: On va s'arrêter là.

0: Non, ce n'est pas un extrait qui souligne le malaise. C'est un extrait qui nous amène à ce que vous voulez nous faire écouter.
1: Les fluffy clouds, oui. Les nuages. Mais vous rappelez ça, Reg, MC, The Orb.
0: Ben moi, j'aime. Oui, mais Reg, succès. Moins, parce non, que Reg, c'était du bord punk. Moi, j'étais du bord d'électro.
1: Ouais.
0: C'est sûr qu'on connaissait ça.
1: The Orb, c'était un beau souvenir. Ouais. Mais bref, ça m'a, cette pièce-là, évidemment, m'a fait penser aux nuages que j'ai beaucoup contemplé. Je me suis adonnée au pareidolie. C'est ça le nom qu'on donne au phénomène qui pousse notre cerveau à reconnaître des formes familières dans des éléments complètement aléatoires. Les animaux dans les nuages, les visages dans les vagues, les personnages dans une fissure sur un mur. Tout ça à jeun, c'est fascinant.
0: Ça doit.
1: J'ai observé les oiseaux, j'ai même essayé d'identifier les arbres grâce à leurs feuilles, j'ai fait de la broderie, des mots croisés, des sudokus. Un bel avant-goût de ma petite vie de retraitée.
0: C'est une nouvelle vie.
1: Et qu'est-ce que ça boit, une convalescente qui veut alimenter son cerveau et aider ses neurones à se reconstruire?
0: Je ne sais pas.
1: Mais certainement pas d'alcool, hein? C'est strictement interdit parce que ça retarde la guérison du cerveau, ça aggrave les maux de tête, etc. Ouais. En fait, pour tout le monde là, qui est à l'écoute, là, ça brûle les neurones, hein, la boisson. Fait que c'est sûr que quand ça se reconstruit, on évite. Oui. Alors en ce moment, j'ai pas mal pris... En fait, en ce moment, j'ai tout le temps un petit mou dans le cou. J'ai tout le temps l'air pompette, fait que ça me tente pas d'en prendre plus. Mais donc, au-delà de l'eau, parce qu'il faut...
0: Adam, dans le rendu oral, ça va bien.
1: C'est pas pire, hein?
0: Oh, oui.
1: Mais je vais avoir tout donné. Je vais avoir tout donné.
0: Ça va être brûlé pour 4 jours, mais... À date, pour une commotionnée, c'est très...
1: Parce que
0: si on écoute les joueurs de hockey comparés à vous, là, c'est moins ça.
1: J'ai plein d'idées. Là.
0: Ben ouais, mais c'est plus spécial.
1: C'est ça. On a patiné, mais dans les coins.
0: Non, vous allez trop vite. Là, ça va beaucoup plus lentement que ça. Oui, donc allez-y.
1: Alors, ce que j'ai fait, c'est que je me suis jetée comme la misère sur le pauvre monde sur cette boisson dont tous les influenceurs tendance s'abreuvent. Et j'ai nommé le matcha latte glacé, l'accessoire parfait pour s'agencer à un sac Louis Vuitton ou des tongs en cuir sophistiqué. Ouais. C'est un bonheur, je vous le dis, MC, de payer entre 7 et 12 $ pour plus de glace que de liquide. Pour boire avec une paille en carton qui se désagrège après 3 gorgées, c'est un bonheur, surtout de tenir un matcha latte glacé dans ses mains et de prendre un selfie avec son matcha latte glacé. Parce que le bonheur, c'est surtout d'être regardé en train de boire un matcha latte glacé. Non, je fais des blagues, mais le matcha, c'est quand même reconnu pour offrir à notre corps une énergie plus stable que le café, une meilleure concentration, une sensation de calme. Et le matcha est très riche en antioxydants, donc ça réduit l'inflammation du cerveau, ça limite les risques liés aux maladies neurodégénératives. Ouais. Donc, c'est bon de boire du matcha latte glacé, mais on n'est pas obligé de le dire à tout le monde.
0: Avez-vous remarqué la petite différence de ce que vous étiez avant et maintenant? Avant, vous étiez une femme parfaite qui aimait tout. Depuis votre commotion, vous êtes maintenant dans mon équipe. Vous critiquez plus, vous êtes plus acerbe.
1: C'est vrai, hein?
0: Vous êtes ironique.
1: Peut-être un petit peu plus, effectivement, je m'en permets.
0: J'aime tout ça.

0: La fille de Québec sort un extrait de Québec. Ça a été enregistré à Québec.
1: Ça a été enregistré dans toutes sortes de circonstances d'ailleurs. Parce que les livres audio, ça compte-tu? J'ai fait pas vraiment lire là, pendant ma convalescence. Ben en tout cas, pas des longues minutes.
0: D'accord.
1: Donc, j'ai eu un plaisir fou à faire ma petite sélection sur audio. Il y a vraiment beaucoup de bons livres audio, de podcasts et de balados. Mon coup de cœur, ça a été ce qu'on vient d'entendre, Des grands instants de lucidité, la biographie publiée en 2023 par Olivier Boisvert-Magnan et lue par Paul Amarani.
0: Je l'ai lu et je ne savais pas qu'il y avait une version.
1: Paul Amarani est génial dans sa livraison. Il y a aussi les voix d'Ariane Castellanos et Alexis Lefebvre. Et ce que je ne sais pas dans le livre MC, mais dans la version audio, on entend les témoignages de
0: Lou. Non, on n'entend pas dans le livre,
1: Marie-Laine. Non, mais je dis... Ça devait être en guillemets, mais là, on entend vraiment les extraits.
0: Attendez, je vais l'amener avec moi, je vais... Non, il dit rien, le bâton de livre. C'est un calvasse.
1: C'est vraiment un supplément hyper pertinent au livre audio, alors...
0: Je blague, mais
1: c'est... Oui, c'est ça. Donc, en plus, il y a des extraits sonores qu'il ne doit pas avoir dans le livre, des chansons.
0: Je vous le confirme.
1: Donc, c'est ça, hein, ça. Vous l'avez lu, vous en rappelez. Ça retrace l'histoire de chacun des albums de Leloup de Menteur en 89.
0: Oui, qui l'a renié.
1: Jusqu'à L'étrange pays, 30 ans plus tard. Et donc, c'est les histoires entourant la création des chansons qui sont vraiment les plus fabuleuses. On revient souvent sur l'insatisfaction perpétuelle de Leloup, sa manière de questionner tout le temps, à chaque fois que le résultat commence à figer. Écoute, moi, j'ai trouvé ça fascinant. La création du don est un excellent exemple de ce chaos-là. Mm-hmm. Il était jamais satisfait. Non. Il pouvait changer de studio, de réalisateur, de musicien, sans qu'eux-mêmes soient au courant. Finalement, il ghostait tout le monde du jour au lendemain.
0: Et jusqu'à dernièrement, il donnait une entrevue au Nouvelliste.
1: Oui.
0: Et puis, il disait qu'il détestait ce disque-là. Il trouvait pas ça bon. Et là, il l'a entendu par hasard parce qu'il est à Québec pour s'occuper de sa mère. Et il dit, il est pas pire, ce disque-là. Cesse de douter. C'est lourd.
1: C'est ça, c'est un doute perpétuel. Et c'est ça qu'on entend dans le livre et qu'on peut lire dans la version papier.
0: Exactement.

0: il débloque des billets. Voilà, c'est
1: bon,
0: dit.
1: Sachez-le.
0: Sachez-le.
1: Et donc, on peut réécouter tous les albums de Jean Leloup pour le plaisir. On peut essayer de lire ou relire ou entendre le livre dans mon état.
0: Dans votre état.
1: Moi, j'écoute beaucoup de musique limbique en ce moment.
0: Ça veut dire quoi, un peu niché
1: de parler de ça.
0: Limbique.
1: La musique limbique, c'est la musique qui appuie directement sur les boutons émotionnels du cerveau. Ça va réveiller le système limbique, la partie qui s'occupe notamment des souvenirs, du plaisir, du stress et des émotions.
0: C'est de l'ésotérisme, c'est prouvé, votre affaire.
1: C'est pas non plus comme le genre rock microtonal, expérimental, d'angine de poitrine que vous affectionnez particulièrement. Oui, non, mais écoutez, il faut y croire, je pense, hein? C'est ça.
0: Ben, d'accord.
1: Donc, voilà. Sinon, la musique classique, j'écoute Dvorak, Liszt, Satie, Debussy. Hein? Mais j'ai surtout retrouvé le plaisir des albums néoclassiques et minimalistes de Jean-Michel Blais.
0: Oui.
1: Et parce que tout est dans tout et qu'on a commencé en parlant de l'Odyssée, j'ai choisi de vous faire entendre la pièce Ulysse.
0: Ben, vous êtes folle.

0: C'est beau.
1: C'est beau, certain.
0: C'est magnifique et c'est le premier extrait de l'album Mirador, son nouvel album dont le lancement est prévu en septembre prochain, de toute beauté. Je vais terminer cette longue chronique qui a été difficile.
1: Non, ça a bien été. C'est votre meilleur.
0: Célébrons.
1: Vous êtes devenu mauvais jeu.
0: Comme Jean Leloup.
1: Ouais.
0: Célébrons la beauté. Ouais. La beauté comme dans Justin Trudeau qui crème sa dulcinée. On peut-tu le laisser vivre puis les laisser s'aimer?
1: Ben, hein? Ça finit avec un éditorial.
0: Voilà.
1: C'était Marie-Hélène Raymond, madame. La nouvelle Marie-Hélène Raymond.
0: Ouais, avec le nouveau cerveau.
1: Oui, j'aimais celle non commotionnée. La nouvelle, j'haïs pas ça. Mmh. Ouais, y a un petit volet... ouf. Reg et Marie-Hélène, qu'est-ce que vous faites la semaine prochaine dans la même heure, même poste, vous autres? Hein?
0: Ah, c'est
1: une question piège qui n'en est pas une, parce que nous, ici, on va être au Ciboire. Ça, c'est un bar. C'est au 350 rue Saint-Vallier-Ouest à Québec. Je vous invite à venir faire un tour. C'est ouvert à tous. On va, entre autres, pouvoir y déguster la discipline. J'ai le droit de parler d'alcool ici, à la première chaîne, parce que c'est une bière de microbrasserie.
0: C'est la meilleure.
1: De ce bar-là, c'est une IPA sans alcool.
0: Exact.
1: Vous savez ça, vous?
0: Ben oui, il nous l'avait remis au Pentathlon, comme on était tous des grands athlètes qui ne boivent pas d'alcool. Alors après la compétition, ils nous ont remis une petite canette de discipline. Je trouvais ça cute.
1: Arrêtez donc, vous. On vous donne une bière, vous avez une anecdote. Mais mettons, là, ça vous tentait de venir nous rejoindre, là, parce que sur place, il va y avoir Robert Lepage. Oui, oui, le Robert Lepage. Gabriel Sanson premier. Oui, oui, oui, oui. Erika Soucy, Simon Kearney, Ariel Charret, Matt Lévesque, votre humble serviteur MC Gilles. Il y a une formule VIP. Mais pour ça, il faut s'inscrire. Donc, on va dans la bulle de conversation, c'est sur audio. On clique sur « Participer à l'émission », on va vous poser quelques questions. Hein, votre disque du moment, votre livre du moment. Mais aussi, ça vous tente de venir faire un tour en zone VIP. On va vous donner des affaires. Donc, la semaine prochaine, même heure, même Gilles, entre 16h et 19h, nous serons à l'extérieur. Nous serons dans ce bar sur Saint-Vallier. Et je rappelle, pour les plus chiches, les plus fâchés, que c'est un bar qui s'appelle S-I-B-O-I-R-E. Et ce n'est pas le mot d'église, c'est un mot avec un S. Donc, je ne peux pas être plus clair que cela. Et d'ailleurs, grâce à la magie des ondes et des airs, plongeons-nous sur la terrasse de ce bar à l'instant.
2: Ça serait quoi le livre incontournable qu'il faut que je lise absolument?
3: Eh bien, moi, ça serait Le Plongeur. Il y a un film qui est sorti de ce livre-là, mais le livre est vraiment, vraiment bon avec plein de détails sur la restauration. Ça vaut la peine?
2: Qu'est-ce qu'il faut voir, un spectacle, un film, une série télévisée qui vous a marqué?
4: Odyssée de Christopher Nolan. À la note du film, je pense que je vais y aller avec un 10.
2: Et en musique, qu'est-ce qu'on écoute comme musique francophone, là, fort, vu que c'est l'été?
5: Nous, on écoute bien gros du Jay Scott.
4: Ouais.
5: On est là, l'été, rassembleur, on est là-dedans, je pense.
6: Mais on n'aime pas la version buzzé-buzzé de la radio.
2: OK.
6: Parce qu'elle est différente.
2: C'est qu'on va faire jouer la vraie version.
6: Voilà.

0: Oui, votre choix. Je vous le dis, vous êtes les patrons de les patronnes. Les patronnes, oui, oui, de cette émission, vous allez faire un tour sur la bulle et vous nous faites vos demandes spéciales. Notre prochaine invitée, dans la fameuse question qu'on se fait poser là, à tout bout de champ, là, dans les parties un peu partout, ce sont qui les vrais fins et les faux fins de notre industrie? Lui, c'est un vrai fin. J'ai travaillé, entre autres, à Musique Plus avec lui. Il s'agit de Reg de la Planche et déjà en partant. Un punk fin.
1: Reg, t'es donc pas gentil.
0: Je vais vous présenter... Non, je suis sincère, je suis pas un gars gentil. Non,
2: je vous présente... Lui, il est pas gentil. Lui, c'est un punk point.
0: Pas commotion cérébrale, rien. Moi, je suis né calvasse direct. Je vais vous présenter rapidement. Ben, on vous connaît par un 2-3 punk qu'on regardait à l'époque à Musique Plus. Vous faites une tournée du Québec en ce moment avec ça. Vous êtes animateur aussi à la radio dite commerciale. Vous animez un réseau qu'on appelle Énergie. Oui. Ça existe au Québec?
1: Ça existe
0: juste
1: partout
0: en France.
1: Au Québec, oui.
0: Donc, vous êtes de Québec, comme ce qu'on vit en ce moment à la première chaîne.
1: Exactement.
0: Mais rediffusé partout cet été.
1: Il faut le faire plus souvent.
0: Et je sais pas où vous prenez tout votre temps, mais vous êtes aussi porte-parole pour le fameux jeu Hitster. C'est vous qui parlez de ça.
1: Oui, je suis conseiller musical pour Hitster, pour le Canada.
0: Bon, on va en parler plus longuement plus tard, mais juste avant.
1: Oui.
0: Je veux qu'on parle du punk que vous êtes, parce qu'il y a deux définitions du mot punk.
1: Oui.
0: Le premier, bon, on pense aux Sex Pistols, tout ça, des gens qui critiquent le système, qui sont en marge, qui disent ce qu'ils pensent, qui n'ont pas de cassette. Et il y a le volet musical, mais il y a un volet commercial à ça. Vous, quand vous avez commencé à faire une émission punk,
1: ouais,
0: sur les ondes de Musique Plus, les purs et durs du punk, ils ont dû vous juger puis dire, c'est zéro punk de faire une émission à Musique Plus.
1: 100%. 100%, ça a
0: Comment
1: été...
0: Comment vous avez vendu ça? Autant aux fans qu'à vos patrons?
1: Pour les fans, ok, les patrons, ça a été assez facile parce que à ce moment-là, là, on parle de l'an 2000, fin des années 90, début 2000, le punk et le skate punk, ce qui est la deuxième vague punk là, qui a commencé dans les années 93-14 avec Green Day, Offspring, Blink, Rancid, tous ces groupes-là.
0: Plus commercial, on
1: Plus
0: peut le dire.
1: Plus commercial, peut-être. C'est drôle. Là, on va partir dans un vieux débat ou un nouveau débat.
0: On est là pour ça, Reg.
1: Tu sais, plus commercial, oui, mais c'est-tu parce que la musique est plus accessible ou parce que c'était devenu la musique que les jeunes écoutent, donc les radios commencent à en passer un peu plus. MTV en passe plus, Much Music, Music Plus, de ce monde. Fait que c'est toujours un débat de ce mélange-là, puis dans les deux descriptions que t'as données de qu'est-ce qui est punk, je pense que c'est une combinaison. Là, tu pourrais prendre les deux et les effoirer ensemble, ça serait ça, là, tu sais, autant musicalement que une façon de vivre et de penser.
0: Et si on revient aux fans de punk, ils vous ont adopté. Ils ont arrêté de vous critiquer à un moment donné.
1: À un moment donné, tu sais, il y a eu de belles discussions.
0: Ouais. Oh, ça veut dire
1: musclées. Des fois sous l'influence de quelques bières, mettons entre autres au Foufoune électrique.
0: Oui, qui était plus trash qu'aujourd'hui.
1: C'est tellement pas punk que exactement ce que t'as dit. Là. T'sais, c'est tellement pas punk d'avoir une émission punk à la télé, mais après, je pense, quand les gens ont réalisé la mission de ce qu'on essayait de faire, et surtout cette vitrine-là pour non seulement...
0: Cette musique-là.
1: Ben, la musique at large, mais aussi les groupes d'ici. C'était pas les groupes d'ici à la barre, tu sais, il y avait, tu sais, c'est même pas du 50-50, tu sais, je suis fier de dire que je visais du 70-30 dans la visibilité que je donnais à l'époque des groupes, tu sais, parce qu'il y avait, les groupes, tu sais, avaient rien envie à ce qui se faisait ailleurs dans le monde, puis on pourrait partir en nommer une tonne, donc c'était bien important qu'à la base, cette émission-là soit une vitrine pour les groupes d'ici, puis après ça, ben les groupes d'ailleurs qu'on aime.
0: Félicitations pour le succès. La preuve, c'est que vous faites maintenant la scène, vous faites le tour du Québec avec ça.
1: On fait le tour du Québec avec ça. On a ramené un 2-3 punk en formule. On a fait, au mois d'avril, on a fait 15 dates avec 28 groupes d'ici.
0: Wow!
1: Ouais, 15 dates, c'est un mini Vans Warped Tour, si on veut, puis c'est drôle parce que le Vans revient à Montréal, mais un mini Vans Warped Tour québécois où, au grand maximum des groupes ou des artistes, on fait 3 shows peut-être sur les 15.
0: Ouais.
1: Sinon, il y a certains groupes qui en faisait juste un show.
0: Ouais.
1: Et en tout, ben, les 28 groupes sur ces 15 dates-là.
0: Gardez la scène vivante.
1: Gardez la scène vivante. Puis surtout, la mission, c'était de faire des petites salles aussi.
0: Ouais.
1: Rendre ça abordable et intime, comme dans le temps.
0: Mm-hmm.
1: Donc,
0: pas
1: les
0: cher.
1: Salles, pas chères, c'était... Attends, juste pour... En plus, quand on a lancé l'annonce... parce que c'est malade.
0: Il y a animateur de radio, notre Reg.
1: Oh là là! Ben, quand on a lancé l'idée, on a fait une semaine où on a annoncé, voici les 15 dates.
0: Ouais.
1: Le billet est à 20$, mais vous ne connaissez pas les groupes que je vous amène chez vous.
0: Et là, ils ont capoté.
1: Et là, il y a des salles qui étaient à guichet fermé, là, t'sais, sold out, mm-hmm. sans connaître les bands que j'allais amener dans leur coin de pays.
3: On peut faire ça dans aucun autre style.
1: Puis après ça, le billet, une semaine après, devenait 30$, là, et ouais. là, on annonçait les 28 groupes qui participaient à la
3: tournée. C'est le prix des années 90.
1: Mm-hmm. Ouais, c'était ça.
3: Et là, on vous a demandé quelle chanson, donc, pour présenter le Red Apparat, s'il était lutteur ou boxeur. Et vous avez choisi ceci.

0: Là, je trouve ça intéressant que tout le monde se brasse les cheveux.
1: Ouais.
0: Évidemment, c'est un anti-casse. Dans votre cas, vous avez choisi de la musique classique. Non, c'est pas vrai. Présentez-nous ce qu'on vient d'entendre.
1: Ben, probablement, je me suis dit, ça va être un pur plaisir de passer du Turnstile à Radio-Canada. C'est pas mal ça, là, mon trip.
0: Ils ont engagé MCG à l'animation, donc on réalise des rêves.
1: Bon, ben, Turnstile, un groupe à la base hardcore de Baltimore aux États-Unis, mais un groupe qui pousse énormément l'exploration créative musicalement, côté artistique aussi. Le groupe qui est à Montréal, ils font partie du festival Oshiaga.
0: Quand même.
1: Oui, donc seront à Montréal en fin de semaine pour ce festival-là. J'ai hâte de voir comment ça va se passer parce que habituellement Turnstile est du genre à ne pas vouloir de barrières ou de sécurité devant le concept de communauté, de laisser les gens embarquer sur scène et sauter de toutes sortes de façons, là, des pirouettes ou des peu importe, dans la foule, retomber dans la foule. Et bizarrement, c'est un chaos contrôlé, un peu comme le mosh pit est un chaos contrôlé. Ouais. Où les gens viennent pas nécessairement déranger le groupe ou le chanteur.
0: Il n'y a pas de danger.
1: On monte sur scène, on saute dans la foule et c'est juste une vague continue comme ça. Là.
0: C'est sûr que les créateurs de contenu avec des fleurs dans les cheveux, ça va être un choc.
1: Ça va être...
2: Ils seront vraiment sur une autre scène.
1: Si t'es là pour Tate McRae, ça va peut-être te friser les cheveux un peu Turnstile.
0: Là, vous êtes conseiller musical aussi pour les jouets Kid. Ouais. Donc ça, c'est ceux qui font Hitster, c'est un jeu que vous connaissez. Parlez-moi de ça parce que... Peut-être que c'est surprenant parce qu'on jouait tous un peu à ça, là, un petit peu la fureur à la maison. Là, bon. Mais ça rejoint les générations. Tout ça, mais pourquoi ils vous ont appelé, vous? Ça consiste en quoi, votre travail dans le monde du hitster, du jeu?
1: Pour un mélomane, pour un fanatique de musique, c'est une job de rêve. Mmh. Je suis tombé en amour avec le jeu sans connaître la compagnie de distribution.
0: Avant
1: qui,
0: même.
1: Qui est Kid, là. J'arrive chez quelqu'un, chez un ami, il me dit, toi, tu tripes musique, tu vas capoter. Puis c'était la version originale.
0: Donc, pour ceux qui n'ont jamais joué, il y a des cartes.
1: Oui.
0: Et avec un téléphone intelligent, on scanne un code.
1: Et tu dois bâtir une ligne du temps d'année de sortie de ces chansons-là.
0: En gros, on devine qui chante, c'est quoi la chanson et en quelle année c'était.
1: Et surtout en quelle année, puis ensuite tu bâtis ta ligne du temps comme ça. Puis si tu as 10 cartes, tu gagnes.
0: Ils vous ont appelé ou vous les avez appelés?
1: Ils m'ont appelé. Moi, j'ai parlé dans une ancienne vie radio, avant Énergie.
0: Ouais.
1: J'en avais parlé en nombre. La compagnie Kid, qui est basée ici à Québec, m'appelle et me demande si je veux embarquer avec une mini-équipe pour faire la sélection de chansons pour une nouvelle édition.
0: Et pas juste le punk, là.
1: Ah non, on parle de... Le premier, c'était... C'était-tu Plaisir coupable ou...
2: Plaisir coupable, il est le fun.
1: C'était celle-là des hits d'été, je pense, le party d'été.
0: Oh, oui.
1: Ensuite, on a travaillé sur le rock, on a travaillé sur Génération.
0: C'est un travail de rêve, ça?
1: C'est une job incroyable. C'est un grand défi parce qu'il faut... souvent, la critique va être... tu sors la version rock.
0: Ouais.
1: Et là, les gens disent, pas croire, il n'y a pas telle toune. Ouais. Ben, il n'y a pas telle toune parce que telle toune est dans la version originale. Mm-hmm. Et les chansons ne se répètent jamais. Tu peux répéter des artistes et des groupes, mais pas la même chanson. Donc, quand tu fais une édition, c'est 310 nouvelles chansons. Tu peux prendre, fait que dans le rock, il y avait le défi des autres éditions qui étaient sorties. Donc, mettons, je dis n'importe quoi, mais tu prends pas Enter Sandman de Metallica, mais tu vas peut-être prendre For Whom the Bell Tolls.
0: Mais ce qui est fou, si je prends le plaisir coupable, puis tout ça, c'est que vous allez plus des générations aussi. Il va y avoir de la compagnie créole, mais il va y avoir du vieux Sacha Distel, puis il va y avoir du nouveau. Ça, vous pensez, il faut penser à tout ça.
1: Faut penser à tout ça. Si on a un thème comme plaisir coupable, mettons, rock, t'es plus dans un carcan précis. Mais sinon, il faut que tu penses justement à tous les styles. Si c'est une édition générale, tu dois y aller dans tous les succès, mais dans tous les styles toutes les générations pour que les gens soient le plus intéressés possible. Ce qui est la mission, je pense, du jeu, c'est que tu puisses jouer en famille autant avec grand-maman que l'ado, le petit-fils, ou peut-être mettre grand-maman avec l'ado ensemble pour faire une équipe pour couvrir bien des années et bien des décennies.
0: Et l'ado est content de connaître Edith Piaf. Et en plus, mon Dieu, ou Charles Aznavour dit, il y avait eu un sampling de Charles Aznavour dans une chanson d'un artiste que j'écoute.
1: Ah ben, moi, je pense que c'est ça. Puis il y a quelque chose d'incroyable dans ça. Tu sais, au Canada, on est le troisième pays au monde. C'est 50 millions de copies vendues dans 50 pays différents au monde. Et le Canada est le troisième pays au monde où c'est le plus populaire, mais 80% de ces ventes-là se font au Québec.
2: Mais oui.
1: Il y a quelque chose qui est vraiment tissé serré avec nos racines, puis le trip de se rassembler, notre amour pour la musique, mais de se rassembler en famille et de jouer à ce genre de jeu-là. Puis je veux pas dire que les Canadiens anglais sont un petit peu plus plate,
0: non.
1: Et aime peut-être encore les vieux classiques de, je sais pas, Serpent et Échelle ou quelque chose, mais au Québec, on aime plus ce genre
2: Monopoly,
1: de jeu de party.
0: Il y a une culture aussi. Moi, j'étais DJ, fait que souvent, on joue à ce jeu-là, désolé, des fois, en ne l'achetant pas.
1: Ouais.
0: C'est-à-dire qu'on a un maître de jeu, puis je pars des tunes.
1: Ouais.
0: Et là, justement, j'avais des Canadiens anglais avec nous, et je veux qu'ils jouent aussi. C'est sûr que les autres, Mitsu et Lemon Twist, là, c'est moins leur tasse de thé. Mais malheureusement, c'est sûr que là, une fois passé Tragically Hip et Anne Murray, c'est triste ce que je vais dire, là, mais c'est plus difficile.
1: C'est plus difficile, puis je sais pas si c'est juste. Il y a quelque chose qui. Ça retourne peut-être dans nos parties de cuisine aussi, où Manonque, où quelqu'un va sortir la guitare, puis gratter.
0: Mais, c'est la veillée de l'ancien temps, c'est les bières, la toune autour du feu.
1: Exact.
0: Et c'est incroyable. Mais vous, si quelqu'un veut jouer avec vous, il n'y a plus moyen, là.
1: Non, je l'anime maintenant.
0: Vous devez être le Wayne Gretzky du Hitster.
1: Peut-être, mais en même temps, comme si Wayne Gretzky avait inventé le hockey, tu sais, un peu. Tu as choisi les tunes. Fait que déjà, j'ai une base de connaissances, mais en plus que j'ai choisi les chansons. Mais il faut juste pas oublier non plus que, tu sais, on choisit pas les chansons, puis le jeu sort la semaine suivante.
2: Non,
1: non.
2: C'est ça.
1: Fait que des fois, mettons, le rock est sorti après la production, 6-8 mois plus tard. Je me souviens plus exactement de toutes les chansons qu'on a choisies.
0: Vous, on vous connaît par le punk, mais votre palette est large, là. C'est-à-dire que vous écoutez de tout.
1: Mais de tout. De tout. Moi, j'étais un fan. Je suis un fan de musique à la base. Puis là, les gens, c'est drôle parce que quelqu'un m'a demandé l'autre jour. Dis, ouais, mais tu sais, Reg, tu vois vraiment, là, comme mettons, là.
0: Ouais.
1: T'es en char.
0: Ouais.
1: Puis tu vas à job ou tu vas faire tes commissions.
0: Qu'est-ce que t'écoutes?
1: Écoutes-tu vraiment du punk dans le job? Parce que moi, absolument. Comme quand je suis seul puis je veux écouter quelque chose,
0: c'est
1: qui me plaît, c'est ça. Mais en gros, j'étais un fan de prog, de rap des années 90, de musique francophone. T'sais, c'est
0: un
1: très large, là.
0: Pour vrai.
1: Oui.
0: Ouais. Et moi, je pense qu'un mélomane qui aime un style musical, ce qui est votre cas, ouvre à d'autres styles musicaux.
1: Ben, moi, je pense que c'est ça. T'sais, tout le monde, je pense, a quelque chose. T'sais, c'est des préférences personnelles. Mais t'es capable de voir et de... Tu sais, un verre d'oreille, c'est un verre d'oreille. Ouais. Un hit, c'est un hit.
0: Je veux dire plus que ça. Une bonne toune, c'est une bonne toune.
1: Une bonne toune, c'est une bonne toune.
0: C'est tout. Et d'ailleurs, on vous a demandé une chanson d'apéro. Et vous avez choisi la chanson « Grand flambeau » de Tom et Young. Présentez-moi donc ça, comme quand vous allez animer ici première.
1: OK, ben là, comme ça même.
0: Certain.
1: OK, ben là... OK, ben c'est le fun. Mais avec une présentation, cet artiste-là
0: allez-y.
1: Est assez incroyable. C'est un artiste acadien, de la péninsule acadienne.
0: De votre coin.
1: Plus jeune, parce que c'est son vrai nom, c'est Pascal Lejeune.
0: Ouais.
1: Plus la chanson française, un petit peu plus, qui a joué à Radio-Canada à l'époque. Il prend une pause, j'allais dire petite pause, mais c'est pas vrai, plusieurs années, et décide de revenir à la musique, mais plus folk acadien, et ça donne son nouveau personnage qui est Tommy Young.
0: Hey, vous êtes bon animateur, vous devriez faire ça dans la vie, mon Reg Laplante.
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0: juste du bonheur avec ce petit voyage en Acadie. Gracieuseté de Reg Laplanche. Quand même un lieu du Canada que vous affectionnez particulièrement.
1: L'Acadie, absolument.
0: N'est-ce pas? C'est un peu vos gènes, un peu votre sang.
1: Oui.
0: Bon, ben, on se voit.
1: C'est un bleuet de Newfie en passant, hein.
0: Et bon, un beau mélange, ça, qu'on appelle,
1: hein? Ouais. Lac Saint-Jean et, de Dolbeau-Mistassini et de Cap-Saint-Georges sur la côte ouest de Terre-Neuve.
0: Vous vivez une belle époque parce que le métissage, c'est très 2026. C'est là! Du quiz, je suis un peu nerveux et c'est normal parce que depuis quelques semaines, on fait un hitster non hitster, c'est-à-dire qu'on joue à un jeu qui ne se rendra jamais. Et j'ai devant moi une des personnes, Reg Laplanche, qui choisit les tunes. Alors, je vous avise à la maison, c'est normal. Ça ne sera pas facile. Ça va être difficile, mais c'est ça le jeu. Et pour jouer avec nous, parce que Marie-Hélène Raymond est restée avec nous, parce qu'on l'aime d'amour, et en plus, si elle gagne avec une commotion cérébrale, ça va faire toute une histoire. Reg Laplanche est toujours avec nous. Et Louis-Simon Lapointe se joint à nous. C'est l'animateur à Québec du Téléjournal Week-end.
2: Bonjour, MC.
0: Comment allez-vous?
2: Hey, super. Merci de l'invitation.
0: Vous aimez ça jouer, vous, hein?
2: J'adore jouer, j'adore le sport, et j'ai hâte un peu de... Je sais pas, hein, ça va donner quoi, ça? Là, on va être surpris, hein, c'est ça? On sait pas à quoi s'attendre.
0: Je commence avec une facile.
2: Okay.
0: Vous laissez les gens jouer au début, puis après ça, je vous donne la parole.
3: C'est une chanson sur l'actualité, c'est ça que Louis-Simon veut savoir.
0: C'est une chanson. Ce sera toutes des chansons sur le sport.
3: Oh.
0: C'est parti.

0: Il nous a quitté malheureusement. L'artiste facile, le titre moins. Vous avez pesé en premier, monsieur Louis Simon. Qui?
1: Roberto Bob Bissonnette.
0: Oui, avec...
1: Mettre du tape sur ma palette. S-U,
0: mon
1: ma
0: Dieu,
1: palette.
0: Il est fort.
1: Est-ce qu'on y va avec
0: quelle
1: l'année?
0: Année?
1: C'est début 2010.
0: Bon, il fait 3 points en partant.
1: Oh,
0: ça
1: wow,
0: fait mal.
1: C'est vrai.
0: Mais c'est normal. Ouais. On appelle ça au golf, on appelle ça un handicap. Il y a une chance parce qu'il y a des experts.
1: Mais je vais déclarer un certain conflit d'intérêt tout de suite. Là. Roberto, c'est un ami de très longue date également, bon. MC. Oh.
0: Ben, mes condoléances.
1: Autant que vous, là. Mais on se connaît de longue date.
0: Ben, c'est ouais. Ça. Hey, la prochaine, c'est à 45 tours. C'est impossible. Bonne chance. Je ne...

0: Il a été sportif, mais il a décidé de chanter. Allez-y, Marie-Hélène.
1: Ben, moi, je connais la version de Dick Rivers. Ouais, de c'est pas sérieux, mais c'est Bernard Geoffrey.
0: Mon Dieu, oui, boum, boum. Comment ça, vous saviez ça, vous?
1: Wow. Ben, je connais mes classiques.
0: D'accord, avec la chanson de...
1: Ben, c'est pas sérieux.
0: Oui. Et l'année? Je joue au hockey dans ces années-là. Je joue le Canadien.
1: L'année, je me risque pas, là.
0: Ben, essayez donc.
2: Début 60.
0: Ouais, début 60.
1: Ouais, 62.
0: Ben, elle a des trois points. Woohoo! Ou ben non, elle parle au yard ou elle triche, mais non, ça se peut que vous l'ayez...
3: Avec une commotion.
1: Avec ma commotion, c'est les vieux souvenirs qui reviennent.
0: C'est pas sérieux. Bernard Geoffrey, oui, qui avait fait un 45 tours. C'est une pièce de collection. Boum, boum, de son petit nom. Facile? Non, titre de l'album. Titre de l'album. Titre de la chanson moins facile l'année, encore moins facile. Ouais, je savais ça. On a la parole à
3: eux,
0: mais pas de point encore.
3: Ouais,
0: c'est du hip-hop, je sais que c'est pas votre tasse de thé, là.
3: Non, mais c'est... J'allais dire, mais c'est pas le colocasse.
0: Oui,
1: ben oui, c'est
3: OK,
1: eux, ouais.
3: OK, c'est le colocasse
0: avec... Vous le donnez, c'est pas.
3: Ouais, je sais.
0: Ça a été fait pour une émission de télévision.
3: Ouais, c'était pour... C'était pas pour Québec-Montréal.
0: Oui, oui. C'est la chanson pour Québec.
3: Tu vois, c'est le même. C'est, tu commences en doutant, puis là, tu donnes la bonne réponse.
0: Ouais, mais essayez donc des titres, voir qu'on joue.
3: Ben, c'est
1: moi,
3: pas.
1: Je pensais que c'était la chanson pour le Québec 2008.
3: C'est L'Hymne au Québec. L'Hymne à Québec.
2: L'Hymne à Québec, oui. Ouais,
0: ben, je le donne à Reg parce que Reg, j'aime ça parce qu'il répond la bonne réponse en disant c'est pas ça. C'est une excellente technique. Quelle année?
3: Ben,
0: c'est l'année de l'émission.
3: De 2002.
0: 10. Okay. Mais c'était pas loin. Reg est revenu dans la game, hein, c'est 3-3-2. On recule dans le temps encore. Yeah!

0: Je rappelle qu'on joue Hitster du sport, le Hitster qui ne sera jamais publié. Et on est toujours en 45 tours ici. Je joue avec Marie-Hélène Raymond, Louis-Simon Lapointe et Reg Laplanche. Qui s'essaye?
1: Mais ça devait être en 67.
0: 67? C'est oui, l'arrivée des expos, ben ouais. Et qui chante? C'est le même gars qui a fait la tune sur La Ronde.
1: Ah!
0: C'était aussi un comédien. Ben, il nous a quitté évidemment depuis, là. Non, c'est Marcelina. Marcelina qui a fait « Les expos sont là ». Vous ne l'auriez pas eu non plus. Alors, voilà. Et là, la prochaine, c'est une question piège.
1: Comme si c'était pas juste ça depuis le début.
0: C'est un joueur d'hockey qui a fait un disque d'entraînement.

0: la toune, c'est facile, là.
1: Ouais, mais ouais, I have the Tiger, mais c'est Gilbert Delorme.
2: Oui!
1: Mais wow. L'année serait 86?
2: 5.
1: D'un demi-point.
3: Mais ça, c'est les années de disques d'entraînement.
2: Ouais. Oui. Et Gilbert, qui a joué pour les Nordiques aussi, qui a joué pour le Canadien, malheureusement, a été échangé au Lausanne la semaine suivante, ce qui fait qu'il en a vendu 14. C'est triste, mais c'est ça. Hey, vous voulez voir encore
1: une
2: dans les...
1: Tu dois avoir une copie chez toi.
2: J'ai une copie chez moi.
3: C'est sûr.
2: On est entre nous, là. Pour l'anecdote, j'ai voulu y faire signer et il a refusé.
3: Non. Donc,
2: Gilbert a le sens de l'humour, mais jusqu'à un certain point. Restons dans le passé, tiens.
4: Monsieur Darcy, laissez-moi entrer sur Sparrow Forum. Je veux entrer, j'aimerais tellement faire mon surhomme. Je vais pas rester toute la soirée dans les coulisses. Je suis venu pour voir Maurice.
2: L'événement où il parle, elle parle d'un joueur.
3: Elle, okay. Je sais c'est qui.
2: Là, je vais vous aller tricher. Vous savez c'est qui, vous?
3: Oui, je sais c'est qui. C'est Denise Filiatro.
2: Moi, ça, vous savez ça?
3: Wow. Ben, je sais pas, par contre, pourquoi je sais ça.
2: Elle travaille au Musée du Québec, mesdames et messieurs.
3: On dit Musée national des beaux-arts du Québec.
2: Allez donc, c'est le bonhomme, vous. Je trouve ça trop long. Et c'est en quelle année, tiens, vu que vous avez la parole?
3: Mais là, ça devait être...
2: Le Rocket jouait dans les années...
3: C'est dans les années 50, ouais. C'est ça? Je vais dire 53.
2: 8, quasiment. Et la chanson s'appelait... Vous l'aurez pas. C'est Rocket Rock'n'Roll. Et c'était Denise Filiatro parce que oui, à l'époque, les artistes faisaient, comme Dominique Michel, son ami d'ailleurs, ils faisaient tout. Ils faisaient du cabaret, du théâtre, de la télévision et de la chanson. C'est pas assez incroyable. Denise Filiatro.
3: Elle était cute.
2: Mais elle est encore
3: cute. Elle est encore belle, mais je veux dire, vraiment.
2: C'est la commotion qui vous fait parler à l'heure de votre chapeau. Un autre sportif, ça peut-être risque d'aller savoir ça.
1: Impossible.
2: Je vais laisser parler Louis-Simon avant parce qu'il
3: Il y a la très confiance.
2: C'est qui?
5: Médaillé d'or. Oui. Olympique.
2: Oui.
5: Boss.
2: Oui.
5: Jean-Luc.
6: Et voilà.
5: Brassard.
2: Voilà.
3: Non.
2: Avec sa chanson qui s'intitule Freestyle Skiing. Et on est en quelle année? Série du disque Take Control.
1: Début 2000.
2: Bon, je vous le donne parce que c'est 2000.
1: Oui, c'était pas un truc en plus pour des pneus ou quelque chose. Il y a comme
2: Il y avait une commandite de pneus.
1: Ouais, il y avait une commandite de pneus.
2: Essaye là que mon Wikipédia est inutile. C'était BF Goodrich. Est-ce qu'on est autiste? Qu'est-ce que vous voulez je vous dire? C'est ça des choses que. Hey, le dernier, c'est un commentateur sportif.
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2: On peut reconnaître sa voix.
3: Oui, je reconnais sa voix, je pense.
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2: Dernier indice, il nous a quittés récemment.
3: C'est pas Roger Brunet.
2: C'est Roger Brunet.
3: Ouais, hein?
2: Avec la chanson.
3: Ben là, la chanson, honnêtement.
2: En sautant de la petite barrière, c'est de l'excellente compilation que Reg a en 8 copies chez lui. Il a veillé chez le père Joe de André Lejeune, un gars de votre coin, de 1989. Ben, vous avez été bon. Et ça se termine 6 pour Marie-Hélène. 5,5 pour Reg et 4 pour l'idole du peuple québécois, Louis-Simon Lafrance. Ça a été bon! Non, vous avez trouvé, de
5: Denise Filiatro. Merci pour le compliment. Mais bravo à tout le monde.
3: Bravo,
5: c'est le chapeau.
2: Merci.
3: Je pense qu'on se complétait bien, on ferait une super équipe.
1: On serait une bonne équipe. Oui, oui, oui.
2: Merci à notre édimesse, Cécile Gladel, à la technique, Émile Dufour, le meilleur, à la recherche, Julien Fontaine-Doric, que dire, et la réalisatrice, je vous dirai pas de l'engager parce que je l'aime trop, je veux la garder, Sandra Lalancette. On se voit la semaine prochaine en direct dans un bar, Québec, MCG.
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11: Bonjour, ici Nathalie Babin-Gagnon. Les agents de bord de WestJet sont officiellement en grève. La compagnie aérienne, qui assure plus de 800 vols par jour, a confirmé cesser ses activités en raison du conflit de travail. Le syndicat et la direction n'ont pas réussi à s'entendre avant la date butoir, notamment sur la question du travail au sol. Ce conflit de travail plonge les voyageurs dans l'incertitude. Le cofondateur et PDG de Vol en retard, Jacob Charbonneau, rappelle qu'il existe des recours pour les clients qui verraient leur vol annulé.
0: qu'on conseille, nous, aux gens, c'est pas nécessairement d'accepter les crédits voyage. Parce que si on accepte un crédit voyage en échange, ils n'ont pas une annulation, on n'a pas les mêmes droits. Donc, évidemment, surtout pour les gens qui ont vu leur vol annulé avant la grève, ben en plus, on a le droit d'aller chercher des compensations qui peuvent aller jusqu'à 1 000 $ par passager.
11: Le syndicat qui représente 4 400 agents de bord demande au gouvernement de Mark Carney de ne pas intervenir dans le conflit. La ministre de l'Emploi, Patty Aidou, se dit déçue sans toutefois préciser ses intentions. Le président américain Donald Trump affirme que les États-Unis et Israël ont convenu de suspendre les nouvelles frappes prévues contre l'Iran à la demande de Téhéran et d'autres pays du Moyen-Orient, à condition qu'un accord soit rapidement conclu. Donald Trump menaçait de frapper durement Téhéran au courant de la fin de semaine, ce à quoi l'Iran avait répondu que le régime répondrait de manière proportionnée. Dans un message sur son média social, Donald Trump a répété qu'un accord doit inclure l'ouverture complète du détroit d'Ormuz, ainsi que la fin de la menace nucléaire iranienne. Toujours au Moyen-Orient, Israël a mené de nouvelles frappes sur la bande de Gaza la nuit dernière, faisant au moins 8 morts, selon la défense civile. L'attaque est survenue malgré l'annonce d'un accord sur un désarmement du mouvement islamiste Hamas et un retrait israélien du territoire palestinien. En France, le premier ministre Sébastien Lecornu affirme que les incendies sont globalement maîtrisés. Le gouvernement assure être prêt à reprendre immédiatement les mesures de précaution nécessaires si les conditions changeaient. Un coordonnateur national sera affecté à la reconstruction dans les zones touchées par les feux. Il y a seulement 800 dermatologues dans tout le Canada, selon l'Association canadienne de dermatologie. L'organisme Mélanome Canada a donc décidé de créer une clinique mobile qui parcourt le pays pour dépister les mélanomes, un type de cancer de la peau. Stéphanie Blanchet l'a suivi à Halifax.
6: La clinique Mole Mobile permet aux Canadiens de consulter en quelques minutes un dermatologue afin de déterminer si une tache sur la peau est un mélanome. Stationné à Halifax ce week-end, des centaines de personnes ont fait la file. Alexander Davis est lui aussi venu. Il explique que sa conjointe l'a encouragé à faire vérifier une tache foncée sur son crâne. Le mélanome est un type de cancer de la peau dangereux et potentiellement mortel qui peut se propager à d'autres parties du corps. Contrairement à la plupart des autres cancers, il est visible sur la peau. Un examen est essentiel pour déceler les premiers signes de la maladie et améliorer les chances de survie. Le cancer de la peau est le type de cancer le plus fréquent au Canada. Pourtant, l'accès aux dermatologues reste un défi. Fallon Katz de Mélanome Canada et instigatrice de ce projet explique.
12: En fait, nous n'avons pas beaucoup de dermatologues au Canada. Nous avons seulement 800 pour une population de 40 millions de personnes. La plupart, ils pratiquent aux villes majeures.
6: Depuis 2023, l'organisme soutient qu'il a détecté des milliers de cancers de la peau.
12: Puis ça, c'est l'opportunité de sauver la vie parce que les mélanomes, ça tue 3 personnes par jour au Canada.
6: Après Halifax, les prochaines étapes de la clinique seront Chester en Nouvelle-Écosse le 5 août, puis Moncton au Nouveau-Brunswick les 7, 8 et 9 août. Ici Stéphanie Blanchet, Radio-Canada. Halifax.
11: Les cérémonies entourant le 50e anniversaire des Jeux olympiques de Montréal se sont conclues hier soir par un grand concert gratuit sur le site du Parc olympique. Des prestations de Robert Charlebois, de Loud, d'Ariane Moffat et de plusieurs autres artistes ont eu lieu pour souligner l'héritage des Jeux de 1976. La légendaire gymnaste Nadia Comăneci était également de la partie et elle a souligné qu'elle était très émue par la façon dont elle a été accueillie à Montréal.
13: Je peux laisser un impact. J'ai laissé un impact et je peux inspirer dans le futur. Et j'ai été très émotionnée de regarder le mural qui était fait.
11: Les Jeux olympiques de 1976 et le Parc olympique de Montréal ont été officiellement désignés comme événements et lieux historiques par le gouvernement du Québec. Et le grand départ du Tour de France des femmes a eu lieu hier à Lausanne, en Suisse. C'est la cycliste néerlandaise Lorena Wiebes qui s'est imposée en remportant le premier maillot jaune de la course. L'ancienne cycliste et analyste sportive, Simone Boillard, croit que cette édition sera particulièrement exigeante.
14: Je pense qu'en soi, à chaque Tour de France, c'est très difficile. Cette année, la particularité, c'est qu'il est très complet. Donc, il n'y a pas beaucoup d'étapes de répit. Aujourd'hui, il était considéré comme une des étapes les plus faciles. Puis, on l'a vu que à la fin, c'était un groupe assez sélectif. Donc, je pense que les journées vont s'enchaîner. Puis, pour celle qui veut remporter le maillot jaune, il va falloir qu'elle ait des bonnes journées à chaque journée parce qu'il n'y aura pas de pause.
11: La Canadienne de 21 ans, Isabella Holmgren, a terminé au 14e rang à seulement 8 secondes de la gagnante. Voilà, c'était les informations. Bon début de journée.

0: Charlie Lefesseur, bonjour.
1: Bonjour, Liz.
0: On est entre deux tests de son au Festival des guitares du monde en Abitibi-Témiscamingue. Donc, vraiment, les deux pieds dans une tournée, dans les coulisses. Comment ça s'est passé, les tests, tout à l'heure?
1: Ah, vraiment bien. Ben, ça a été une journée de vacances pour moi parce que c'est un spectacle avec beaucoup d'invités. Et ils n'ont pas eu besoin de moi très souvent. J'attendais mon tour. Et ça fait que, genre, je faisais juste pas grand-chose. Puis c'est quand même le fun de juste traîner ici et parler des amis que je vois pas souvent et pas avoir le sentiment que je devrais être en train de faire de quoi parce que je suis là, je suis là pour ça.
0: Est-ce qu'il y a des amis ici qui habitent la région? Ou
1: non, mais c'est-à-dire que parmi les invités, il y a Marie-Pierre Arthur, qui est une amie, puis François Lafontaine, qui a joué sur quelques-uns de mes albums, que j'adore, puis c'est tellement le fun de jouer avec lui, mais juste passer du temps comme ça. Damien Robitaille, j'avais pas vu depuis longtemps, puis Andrea, c'est le fun de passer du temps comme ça. Marianne qui joue à la batterie, que c'est une nouvelle rencontre, puis c'est super trippant. Puis c'est justement des expériences comme ça. Si j'avais su que il allait autant pas avoir besoin de moi autant aussi longtemps aujourd'hui, j'aurais peut-être comme dit ah peut-être que je devrais faire du travail dans la chambre d'hôtel parce que tu sais il y a toujours des choses qu'on est supposé faire ou qui traînent. Mais finalement j'ai été content d'avoir aucune excuse de faire autre chose que rien.
0: Avant d'aller plus loin, Jordan Officer, on va se faire plaisir. On va réécouter quelques extraits de pièces qui ont marqué votre parcours musical.

Ici Lise Millette, vous écoutez Si la tournée m'était comptée, enregistrée à Rouyn-Noranda pendant le Festival des guitares du monde avec le musicien Jordan Officer.

0: le fait de d'être un peu en déplacement, tout ça, voyager. Je sais qu'il y a l'album Blue Skies qui a été fait en Californie. Est-ce que c'est une habitude, la route, le déplacement, être à l'extérieur?
1: Ben, j'aime beaucoup être sur la route en général. Être en déplacement, on dirait qu'il y a beaucoup d'idées qui viennent quand je conduis aussi, quand on se déracine, on perd un peu nos repères, puis toutes les choses qui font que on est un peu par défaut, juste par habitude, ben étant donné qu'ils sont plus là, ben c'est, j'ai l'impression que c'est plus facile de se réinventer, puis de penser à des nouvelles idées, de faire les choses différemment. Et donc ça, il y a toujours eu des moments d'inspiration, des fois même pas par exprès, juste par le fait de, quand tu conduis longtemps, t'as rien à faire d'autre que que de partir dans des idées, puis ouais, donc ça fait beaucoup de partie de ça. Blue Skies, c'est vrai qu'il y a une partie de l'album que le processus a commencé à LA, mais après ça on l'a fini à Montréal. J'étais là un peu en création, j'avais aussi étudié avec un guitariste là-bas et j'avais commencé les enregistrements pour l'album. Il y a l'album I'm Free que j'ai enregistré à New York pendant que j'ai habité là pendant 6 mois. Et ça était aussi un moment de beaucoup d'évolution parce que, un peu pour la même raison que j'étais plus dans mes repères, puis tout d'un coup, j'ai juste pris goût à essayer des nouvelles choses, puis...
0: Puis quand on voyage comme ça, est-ce qu'on s'imprègne vraiment des lieux? C'est une immersion, l'espace de...
1: Des fois, oui, comme il y a des voyages... À un moment donné, quand mes enfants étaient plus jeunes, j'avais un camion pour la tournée. Mais on était capable aussi de dormir dedans, donc on l'a utilisé aussi pour des voyages de famille. Et donc on partait l'hiver, puis on allait dans le sud des États-Unis, puis on allait, et par ces voyages de famille, j'ai pu aller à des endroits qui font beaucoup partie de l'histoire de beaucoup de ces musiques que je joue depuis toujours. Donc en Mississippi, puis en Louisiane, et au Texas.
0: Puis Charlie Christian, Bo Diddley.
1: Oui, être dans tous ces endroits où ces gens-là, ils existaient. Puis ça a été vraiment intéressant pour moi parce que, tu on a accès à toutes ces musiques, on peut les écouter facilement, et je les ai écoutées toute ma jeunesse, et pour m'inspirer, mais comme être dans les endroits où tout ça est né, on dirait qu'on le vit différemment. C'est comme de sentir l'odeur de l'endroit, de connecter plus physiquement avec l'environnement où tout ça s'est inventé. Ça a fait que j'ai reconnecté avec ces musiques, mais avec une connexion qui était moins intellectuelle, peut-être même, je sais pas, plus physique et plus comme dans mes sens, on dirait. C'est difficile de dire concrètement exactement qu'est-ce que ça a donné après dans ma musique. Mais ce que j'ai vécu, c'était vraiment fort. Et puis, ça a comme juste ajouté une couche à la relation que j'ai avec ces styles de musique-là qui m'ont toujours inspiré.
0: Puis comment, justement, tout ça a commencé, la musique? Parce que même très jeune, là, en 98, à quoi, 22 ans, première partie de Ray Charles au Festival de jazz à Montréal. Est-ce qu'à 22 ans, on réalise qu'on fait la première partie de Ray Charles au Festival de jazz?
1: Ouais, c'était assez surréel parce que ça, c'était dans les débuts du projet que j'avais avec Suzy Arioli. Et c'était notre tout premier festival de jazz. C'est mon tout premier festival de jazz. On n'avait pas encore sorti d'album. J'avais envoyé une cassette avec 3 chansons et une petite lettre au festival. Et ils nous ont donné un spectacle sur une scène extérieure. Et le spectacle a été magique, puis nous, on avait juste l'habitude de jouer dans des petits bars, puis ça commençait, ce projet. Et donc, on a joué, puis c'était incroyable, en fait, parce que cette semaine-là, il y avait eu de la pluie, genre 3 jours de suite ou quelque chose comme ça. Et le soir qu'on jouait, il faisait beau, puis c'était un vendredi soir, puis c'était comme tellement plein de monde, puis jouer cette musique-là, du jazz comme ça, assez doux, mais pour un énorme public comme ça, c'était fou de nous entendre occuper cet espace-là aussi bien, puis d'être aussi bien dans l'expérience, c'était incroyable. Puis donc déjà là, c'était magique pour nous. Mais le lendemain matin, on s'est réveillé, puis il y avait un message sur le répondeur du festival en disant « Hey, on aimerait ça, savoir si ça vous intéresse de faire la première partie de Ray Charles demain soir à la Place des Arts. » Puis on les a rappelés, puis évidemment, on a dit oui. Et maintenant, c'était complètement fou.

0: puis c'est vraiment, en fait, c'est ce spectacle-là qui a démarré la carrière, parce que tous les journalistes, les personnes qui sont allées pour faire la critique du show de Ray Charles, mais ils ont tous parlé de nous. Donc, tout d'un coup, il y a une bonne partie de l'article sur Ray Charles parlait de cette première partie qui était nous. Et là, il y avait tout de suite mais une attente pour qu'il y ait un album. Donc, tout a un peu démarré de ça. Oui, c'était incroyable de voir que ce qu'on faisait pouvait exister, pas juste dans un petit club de jazz, mais pour une grande salle comme ça. On dirait que ça nous a tout de suite donné cette vision-là de ce que ça pouvait être.
1: Est-ce que vous étiez rendu là dans votre tête de dire on joue dans des petits espaces, bon, on essaie, c'est un peu comme une bouteille à la mer, là, la cassette envoyée,
0: ouais.
1: Puis d'être projeté comme ça, on pourrait avoir le vertige, mais vous avez sauté, puis c'était...
0: L'affaire du vertige et tout ça, c'est vraiment intéressant. T'sais, je me suis souvent demandé comment ça se fait que je fais ça comme métier, parce que des fois, ça peut être tellement difficile à vivre, comme le track, ou t'sais, tout le avant, surtout des gros spectacles de même, ou quand il y a un nouveau spectacle que tu présentes, puis t'es un peu insécure par rapport au matériel, ou quand, t'sais, des grosses affaires de télé, ou des grandes scènes. Mais c'est quand même, avec le temps, tu te rends compte qu'une fois que t'es sur scène, ça disparaît complètement. C'est vraiment le avant qui peut être un peu insupportable des fois, mais quand t'es dedans, quand t'es là, ben tu sais qu'est-ce que tu fais, t'es à ta place, comme t'es complètement à ta place. Si c'est vraiment ça que tu fais et que t'as envie de faire, donc s'il y a plus de questions à se poser une fois que t'es là. Puis c'est cool parce que maintenant mes enfants, comme ma fille chante et mon fils c'est un joueur de hockey, puis je les vois vivre ces choses-là maintenant, tu sais, comme le stress d'avoir une game importante ou avant. Puis ma fille est tellement game aussi de faire des shows devant plein de monde. Puis, tu sais, ça la stresserait de chanter devant 4 personnes ici, mais elle est à sa place sur une scène. Puis mon fils aussi, c'est vraiment intéressant de voir comment il est capable de gérer cette pression. Mais c'est vraiment une fois que t'es dans l'action que t'es bien. Puis en tout cas, c'est comme ça que je l'ai vécu.
1: Puis est-ce que faire la route, faire le trajet permet d'enlever une partie de ce stress-là? Est-ce que ça fait partie de la routine?
0: Peut-être. C'est sûr que ça fait comme c'est une belle transition entre la vie, entre guillemets, normale et cette vie surréelle qu'on a d'être sur la scène. C'est comme un moment de coupure, d'être sur la route. Et l'espace dans lequel on est, entre musiciens, puis cette bulle-là qu'on a pendant qu'on roule pour aller à quelque part pour jouer, c'est une bulle vraiment précieuse.
1: Vous avez parlé tout à l'heure qu'à LA, dans le sud des États-Unis, la famille venait aussi. Est-ce que c'est un trip avec les musiciens ou ça peut devenir très familial aussi, le rapport à tout ça? Donc, la famille qui suivait même dans les premiers camions où on pouvait dormir. Donc, ça facilitait ou ça fait partie un peu de la vie de famille, la tournée, la musique?
0: Je pense que ça a été une envie de vouloir profiter du fait qu'il y avait cette flexibilité-là qui venait d'une carrière atypique, de pouvoir partir comme ça. Et pendant que les enfants étaient à l'école primaire, ça se faisait.
1: Okay.
0: À partir du secondaire, c'était pas aussi facile de faire manquer autant d'école. Donc, ça comme... On a changé, on est allé vers d'autres sortes de trips. Je sais pas. Peut-être que c'est une envie aussi qu'eux vivent ça. C'est arrivé des fois, ça arrive moins souvent maintenant qu'ils ont plus leur vie puis tout ça, mais qu'ils puissent me suivre en tournée ou même juste pour un spectacle. Et... moi, j'aime vraiment ça. Pour eux, c'est cool de découvrir une nouvelle chambre d'hôtel ou voir c'est quoi les snacks qui sont dans la loge. C'est toujours excitant. Et c'est des beaux moments. C'est des moments de vraiment pas grand-chose, mais c'est comme des plaisirs qui sont... Ça peut avoir l'air ridicule, mais quand je vois que mes enfants ont hâte de voir c'est quoi les snacks qui sont dans la loge, je les comprends parce que moi, quand j'arrive à une salle, avant d'aller sur stage pour faire le soundcheck, j'ai comme envie de savoir c'est quoi les sortes de chips qu'il y a. C'est comme c'est excitant de voir qu'est-ce qu'il va y avoir.
1: Maintenant qu'il y en a, parce qu'il dit au départ, il ne devait pas avoir grand-chose dans les premiers bars, dans les...
0: Non. Non, c'est ça. C'est comme quand tu arrives à une salle puis il y a des beaux snacks dans la loge, tu te rends compte à quel point que tu es chanceux dans la vie.
1: Comment c'était parce que au début c'était beaucoup de jazz avec Suzy Arioli, mais je sais que en même temps c'est atypique de dire, puis je vous ai déjà entendu dire j'aimerais avoir un mot qui dit jazz, country, blues tout ensemble, parce que c'est atypique aussi de fusionner tous ces univers-là, puis pourquoi est-ce qu'on a besoin nécessairement de les séparer au fond?
0: J'ai jamais vraiment été capable de faire de dire « Ah, je suis un bluesman » ou que je suis vraiment un musicien jazz. J'ai comme évolué des fois dans des univers de ces mondes-là, tu sais. Puis, mais dans tous mes projets personnels, ils se sont tous comme mélangés. Mais c'est quand même intéressant de voir à quel point c'est organique et naturel que le jazz et le blues et le country se marient, puis c'est des styles de musique qui ont vraiment évolué côte à côte souvent dans les mêmes régions et aux mêmes époques. Mm. Et il y a eu beaucoup d'influence entre eux aussi. On les considère beaucoup plus comme étant des choses séparées maintenant. Mais tu sais, comme Charlie Parker, le grand saxophoniste de jazz, était comme un fan de musique country, même que ses collègues jazzmen comprenaient pas comment ça se fait qu'ils écoutaient cette musique-là. Puis Charlie Christian, il a grandi à Oklahoma, puis il entendait des bandes de western swing, puis les musiciens country, ils s'amusaient tous à jouer du jazz quand ils étaient pas en train de faire leur vrai job de joueur de country, puis le band blues, ça s'est retrouvé dans tout, puis c'est comme, et plein d'autres styles de musique qui existaient dans ces régions-là aussi, le Cajun, puis les musiques créoles, puis le Tejano, les musiques espagnoles du Texas, puis tout ça, c'est le gospel, c'est comme tout ça existait et s'inventait en même temps. Donc quelque chose de très naturel de que tout ça existe ensemble.
1: Puis comment est-ce que le contact s'est fait? Vous avez grandi à Montréal. Est-ce que ça vient de vos parents? Est-ce que...
0: Je jouais de la musique très jeune. Il y avait beaucoup de... Mais je jouais du violon en premier. Mais il y avait beaucoup, beaucoup de vinyles de musique dans la maison, dans lequel je pouvais juste aller comme fouiller. À un moment donné, quand j'étais adolescent et j'ai commencé à jouer de la guitare, ben je suis comme tombé un peu dans les vinyles de mes parents, mais comme commencé à écouter des bands où la guitare a un rôle important, comme you know Cream and Deep Purple et Led Zeppelin, Jimi Hendrix. Mais puis ça m'a vraiment comme accroché. Puis Led Zeppelin était devenu mon band préféré. Et c'est vraiment en creusant plus loin que je me suis rendu compte que leurs influences étaient toutes des artistes de blues. Mm. Et là, j'ai découvert le blues. Puis là, ça, c'est vraiment à ce moment-là que la guitare et la musique et le blues a comme un peu éclipsé tout le reste.

Ici Lise Millette, vous écoutez Si la tournée m'était comptée, enregistrée à Rouyn-Noranda pendant le Festival des guitares du monde, avec le musicien Jordan Officer.

0: Et comment est venue la rencontre avec Suzy Arioli? Parce que ça a été un grand morceau là, des premières années, premiers albums.
1: Ben, Suzy était amie avec une gang de musiciens à Montréal que je connaissais. Et un des groupes que j'allais voir tout le temps quand j'étais au secondaire, c'est le Stephen Berry Band. Et Stephen Berry, c'est un bassiste montréalais. Et lui, son band, c'est un band qui existe encore, mais ce band existe depuis longtemps, je sais pas, plus que 50 ans peut-être, je sais pas. Mais Stephen avait aussi, et son band est incroyable, il a toujours eu un band incroyable. Mais il y avait toujours un jam night quelque part à Montréal que tu pouvais aller jammer avec eux autres. Puis c'est dans un de ces jams que j'ai commencé à connaître Suzy puis jouer ensemble. En fait, c'est à un des jams que le propriétaire du bar nous a dit à Suzy puis moi, « Hey, est-ce que vous avez un band? J'aimerais ça vous booker ici. » Puis on n'avait pas encore de band. On n'y avait pas pensé. Puis on a dit, « Ben oui. » Puis on a pris les musiciens qui étaient avec nous sur la scène à ce moment-là, puis on a dit, OK, ben, c'est ça notre band. Puis ça, c'est comme ça qu'on a commencé à faire des choses dans des bars.
0: Donc, deux fois, des gens qui ont dit, hey, on vous

0: la musique pour avoir une autre option dans la vie. Puis la seule chose que j'aimais, c'était les maths, ce qui est pas nécessairement une carrière vraiment... En tout cas, je sais pas c'est quoi. Qu'est-ce que tu fais après avoir fait des maths, vraiment? En tout cas, moi, j'avais aucune idée pourquoi j'étais en maths, mais j'aimais ça. Dans ces années-là, j'ai commencé à jouer avec Suzy, puis à un moment donné, j'ai décidé d'aller en musique. Donc, j'ai switché en musique, mais j'ai pas fini mon bac. J'ai fait ce que j'avais envie de faire à ce moment-là, puis après ça, on était en tournée.
1: Les premiers souvenirs de tournée, ça ressemble à quoi quand on pense au début, à partir du moment où, pour de vrai, on prend la route?
0: Au début? Comme les premières fois qu'on part comme ça? Ben, c'est vraiment magique, là, les premières fois. Comme juste d'être capable de dire « je pars en tournée » ou comme en anglais, comme « on tour », je sais pas, comme pour moi, de vivre ça, d'être capable de dire que c'est ça que j'étais en train de faire, c'était fou. Là.
1: La première ville ou les premières villes, c'était quoi? Première fois qu'on vous êtes sorti de Montréal?
0: Une tournée partout au Québec, je me souviens avec Suzy très très tôt, qui nous a amené à plein d'endroits, mais entre autres à Tadoussac. Puis ça a été magique parce que j'avais été une fois quand j'étais plus jeune, mais ça m'a reconnecté avec l'endroit. Et maintenant, ben, j'ai une maison à Tadoussac. C'est devenu comme un endroit qui fait beaucoup partie de ma vie. Mais c'est à une de ces premières tournées avec Suzy qu'on est passé par là, puis on est resté quelques soirs. Je me souviens la première fois qu'on a été en Europe. Cette idée-là de partir en Europe pour jouer de la musique, c'était assez fou. Il n'y avait pas vraiment ça autour de moi, de gens qui faisaient ça. C'était vraiment un rêve, toutes ces étapes. Aussi, je me souviens, avec Suzy, comme les premières fois qu'on jouait dans des salles, même si c'était une petite salle, mais de savoir qu'il y a plein de gens qui sont devant toi qui ont payé pour... Même s'ils ont payé 5 $ là. Ils ont payé, puis ils ont choisi d'être là, puis c'est pas tes amis. Je trouvais ça fou. Je trouvais ça incroyable.
1: Est-ce que vous êtes capable d'avoir... Est-ce que vous gardez encore ça, ce sentiment-là d'être... par rapport au public de...
0: Ah oui.
1: Toujours.
0: Ah, c'est fou. À chaque fois que j'arrive à quelque part, en après-midi, pour faire le soundcheck, comme faire l'installation, puis il y a comme toute une équipe qui sont là pour que ça se passe, puis de savoir que plus tard dans la soirée, il va y avoir plein de gens qui ont payé leur billet, qui ont peut-être pris une gardienne ou quoi que ce soit, puis ils vont tous être là. Je trouve ça incroyable à chaque fois. Vraiment.
1: Le fait de jouer à plusieurs... Qu'est-ce que ça vient changer dans la dynamique? Est-ce qu'on a l'impression qu'on s'amuse davantage? Qu'est-ce que ça crée de plus?
0: Ben, j'ai jamais fait de la tournée tout seul. Donc, j'ai seulement connu cette façon-là, d'être un petit groupe qu'on part en voyage ensemble ou sur la route ensemble. C'est une sorte d'amitié qui se crée, qui est vraiment spéciale. Une des choses que je trouve assez fou de cette façon d'exister ensemble, c'est très différent d'une amitié. J'ai des amis que j'essaie de les voir des fois, ou on va peut-être aller prendre luncher ensemble ou faire une activité, mais avec les musiciens avec qui tu fais la tournée, tu peux être dans le camion pendant une heure et rien dire, et là tout d'un coup juste dire une niaiserie, ou tout d'un coup genre un ou l'autre se confie, puis peut-être parle de quelque chose qu'il a jamais parlé à personne. Puis après ça, il peut y avoir une autre heure que personne ne dit rien, puis il y en a un qui est sur son téléphone, ou aller manger au resto, puis tu peux être genre les quatre ou les cinq toutes sur ton téléphone. Genre les gens qui sont au resto, qui ont l'habitude que c'est une occasion spéciale, doivent trouver que ça a l'air bizarre, genre cinq gars qui vont manger au resto, puis qui sont sur leur téléphone tout le long. You know? Mais tu peux aussi être comme... Mais j'exagère, là, on n'est pas sur le téléphone tout le long, mais ça pourrait, puis ça serait pas grave. C'est un peu ça qui est spécial dans cette relation. On peut parler, il peut y en avoir trois qui parlent, il y en a un qui est au téléphone, ou ça peut être n'importe quoi, puis il y a aucune pression de relation. Mais la manière que ces amitiés-là se développent, comme Alain qui fait de la tournée avec moi, Alain qui joue de la batterie, Alain Berger.
1: Ça fait longtemps,
0: on est devenus vraiment proches. Et éventuellement, comme le dernier album que j'ai fait, c'est lui qui l'a réalisé, puis ça a été vraiment une belle évolution dans notre amitié puis notre relation, mais on a connecté. Ça a été comme un coup de foudre au tout début, et juste musicalement sur la scène. Et juste avec toutes ces années-là c'était pas par le fait d'aller manger ensemble, c'était pas par ce genre de choses-là, c'était juste être des heures et des heures sur la route, de parler de qu'est-ce qui nous vient en tête, écouter de la musique... Il n'y a pas beaucoup d'autres contextes.

0: ce que je connais, où des relations peuvent se développer de cette façon-là, avec autant de lenteur, avec aussi peu de pression. Puis j'aime vraiment ça.
1: Avec autant de temps aussi, parce que
0: Ouais.
1: c'est le temps qui joue beaucoup là-dedans.
0: Passer des heures et des heures avec des gens comme ça, c'est particulier.
1: Puis quel genre de partenaire de road trip vous êtes? Est-ce que vous êtes du type à vouloir faire des arrêts, arrêter pour regarder des paysages, des arrêts précis, des habitudes, ou au contraire, c'est un peu comme ça va, puis on improvise?
0: Ben, généralement, s'il y a beaucoup de routes à faire, j'ai tendance à pas trop vouloir arrêter. Ça dépend, on est où. Ça dépend si on a un spectacle le soir. Ça dépend si j'ai hâte de revenir puis voir mes enfants ou des trucs comme ça. C'est sûr que quand t'es dans des endroits que t'as jamais vus, par exemple, en France, j'ai fait beaucoup de tournées en France, mais à chaque fois, on a hâte de savoir si ça va être un peu comme soit une tournée TGV ou une tournée avec un véhicule. Un peu, souvent, c'est un ou l'autre. Soit que les endroits, les festivals et tout, où on joue, eux, ils fournissent le backline. Donc, il y a des amplis, des batteries, tout ça. Puis là, donc, comme ça, nous, on peut être plus, on voyage plus léger. Puis il y a des gens qui viennent te chercher. Puis ça, c'est vraiment chill. Tu sais, tu passes des heures sur le train. Quelqu'un du festival ou de l'endroit, il vient te chercher, il t'amène. Donc, on dirait que les gens, ils s'occupent un peu plus de toi. Mais t'as pas la liberté d'avoir ton véhicule. Donc, c'est comme t'es un peu plus pris en charge. T'as plus d'heures de pouvoir comme faire une sieste, des trucs comme ça. Et ça, c'est le fun. Mais j'aime vraiment les deux. Puis l'autre, c'est, mettons qu'on arrive, et puis là, ben, il y a une location de l'équipement. Donc, on aura le même équipement pour toute la tournée. Puis ça, c'est le fun aussi, que tu sais que t'auras pas de mauvaise surprise. T'arrives, puis l'ampli, genre, il y a pas d'allure ou quelque chose. Et ça, c'est cool. Donc, tout est dans ta van, mais là, c'est toi qui chauffe. Mais en tout cas, on se relaye. Mais ça, c'est le fun parce que là, tu décides, tu peux faire un crochet, tu peux t'arrêter, tu peux comme décider d'aller voir quelque chose. Et il y a vraiment des avantages là d'avoir tes trucs. Puis, mais c'est sûr que c'est ça qu'on vit quand on est ici parce qu'on n'a pas besoin de prendre l'avion, aller à quelque part et pas avoir tout notre équipement à nous. Mais être capable de faire des crochets comme ça, c'est sûr que j'adore nager. J'adore manger puis j'adore nager. Donc, s'il y a des choses à manger que j'ai de particulier ou de spécial ou de différent, ça vaut l'arrêt. Et s'il y a un endroit pour me baigner, ça vaut définitivement un stop.
1: Donc, les snacks importants dans la loge, puis s'il y a des produits régionaux ou des trucs
0: Ah oui, des trucs
1: sympathiques.
0: particuliers de la région, j'aime vraiment ça pouvoir comme.
1: Curieux, oui.
0: Ah oui, vraiment, je mange vraiment tout, là. C'est comme. J'aime ça avoir un tour van qui sent bizarre. Parce qu'il y a quand même un peu genre de saucisson de je sais pas quoi
1: Du
0: qui est là
1: fromage,
0: depuis
1: ouais.
0: plusieurs jours, ouais,
1: OK.
0: des trucs comme ça.
1: Dans les beaux endroits qui ont été justement, soit que découvert quelque chose, goûté quelque chose, des éléments surprenants, est-ce que y en a qui vous viennent en tête là, de
0: De choses surprenantes qu'on a
1: ouais,
0: goûtées?
1: en tournée ou de moments waouh?
0: Tellement. Ouais. Ben, à force de retourner en France quand même, comme je dis, beaucoup de fois, et à force d'avoir pu y goûter à plusieurs reprises, j'ai pu développer un amour pour l'andouillette, qui est pas un amour qui vient instantanément. Ça a été le fun de,
1: OK. À
0: comme,
1: de
0: de
1: développer.
0: passer de dégoût à amour avec quelque chose.
1: Si vous voulez le décrire, là, ça ressemble à quoi, le...
0: Je sais même pas qu'est-ce qu'il y a là-dedans. C'est comme des c'est des abats, mais je sais vraiment pas c'est quoi. Est-ce que c'est comme des intestins? En tout cas, ça sent
1: C'est
0: comme
1: louche, ouais.
0: quelque chose qui sort de ton corps quand tu te lèves le matin, un peu.
1: Puis vous avez réussi à surmonter ça, donc la curiosité est forte quand même.
0: Yeah, mais c'est tellement bon. Mais non, je sais pas, comme n'importe quoi. Des fois, aux îles de la Madeleine, des petits snacks de genre de poisson fumé, des trucs comme ça. Comme, des fois, quand t'as l'impression que de goûter l'endroit que t'es, je trouve ça le fun. Comme.
1: Est-ce que vous voyagez léger? Parce que j'entends quand même beaucoup de simplicité puis de plaisir dans ce que vous dites. Est-ce que ça fait partie aussi de pas trop être encombré, de simplement se laisser porter par un peu
0: Je suis comme ça en général. J'ai un peu plus tendance à vouloir savoir d'avance où je m'en vais depuis que j'ai des enfants et qu'il faut organiser la vie plus comme du monde, mais pendant des années, genre, je regardais à peine c'était quoi la feuille de route pour savoir où on allait, puis je savais quand on partait, puis j'aimais ça. Et j'aime ça aussi comme... Parce que c'est incroyable d'avoir une job qui fait qu'on voyage comme ça. Et j'ai pas tendance à vouloir absolument aller visiter beaucoup de choses, comme... Je suis vraiment content de voir qu'est-ce qu'il y a autour. Si notre hôtel est là, ben, je suis curieux de voir qu'est-ce qu'il y a autour de où il est l'hôtel. Puis, c'est sûr que si l'hôtel est dans un endroit vraiment poche, je vais vouloir aller quelque part que c'est le fun. Mais en général, il y a de quoi d'intéressant autour de où tu es. Puis, ça me suffit, là. J'aime vraiment ça. Juste pas nécessairement trop essayer de faire de plans. C'est déjà beaucoup faire des spectacles.
1: Fait que c'est de trouver un endroit le soir pour souper, puis manger, aller voir un peu, mais pas...
0: Ben, c'est le fun quand c'est vraiment bon, mais il faut pas non plus être trop difficile.
1: Tout dépendant où...
0: Faut manger. Faut juste manger à quelque part, puis être prêt.
1: Dans les endroits que vous avez visités, il y a eu beaucoup les États-Unis, le sud des États-Unis, particulièrement pour l'histoire.
0: Oui, pour l'intérêt personnel, tu sais, de découvrir ces endroits, surtout.
1: Est-ce qu'il y a des lieux où... vous aimeriez retourner? Entends ça, je retournerai là où j'ai besoin de retourner. Est-ce qu'il y en a de ces endroits?
0: Ben, les endroits que j'ai le plus envie de retourner, c'est les endroits avec lesquels j'ai développé une relation au fil du temps. Comme juste là, maintenant, on est à Rouyn-Noranda, on est en Abitibi. Puis, quand ça fait trop longtemps que je suis pas venu ici, ça me manque. Et pour moi, quand j'ai su qu'il y avait ce show, c'était une bonne nouvelle. C'est pas pour quelque chose de si particulier que ça, quand je suis ici. C'est juste, je suis vraiment bien. Il y a eu beaucoup de belles expériences ici au fil des années. Je me souviens de à tel spectacle, à tel cet endroit-là, de ces personnes-là avec qui j'ai développé une relation. Puis c'est juste la façon qu'on se sent dans un environnement. Puis à un moment donné, parce qu'il y a une relation qui s'est développée avec l'endroit, mais ça te manque quand ça fait longtemps. Mais il y a plein d'endroits comme ça. Mais la France aussi, parce que j'ai été beaucoup de fois, alors j'ai comme un peu mes repères, puis... Je sais où j'aime aller si je suis à Paris. Puis, c'est cool de connaître des petites choses puis de savoir c'est quoi tes routines quand t'es là puis c'est comment tu aimes vivre cette expérience.
1: Vous faites partie de Great Jazz Guitarist. Vous êtes mentionné dans cette publication-là. Beaucoup de gens ont parlé, ah oui, Jordan Officer, quel musicien. Avez-vous conscience de cette image que vous projetez, ces qualités qu'on vous reconnaît, puis qu'est-ce que ça fait de dire maintenant la personne que j'ai devant moi, c'est quelqu'un qui semble d'abord intéressé par les liens, la complicité. Comment vous vivez avec le fait que les gens vous portent cette admiration-là?
0: En général, j'ai pas tendance à penser que c'est le cas. Ça me surprend si quelqu'un a ce lien, comme d'être impressionné, de me parler. Je trouve ça vraiment surprenant. Puis, mais comme beaucoup de gens, tu sens toujours que t'as des choses à apprendre. Puis, tu sais, je suis quelqu'un de très confiant de certains aspects, mais j'ai définitivement un manque de confiance sur d'autres aspects. Puis, je pense que ça me surprend quand j'entends des choses comme ça. Mais en même temps, je sais que j'ai travaillé fort, puis j'ai fait plein de belles choses, et je suis fier de ce que je fais. Et ça me touche beaucoup si les gens apprécient ça. Puis, mais c'est surtout comme si des gens viennent voir des spectacles que je fais, je trouve ça incroyable, je suis tellement reconnaissant. Je pense que comme tu dis, c'est vraiment beaucoup plus les liens, les connexions avec les personnes, les collaborations. C'est ça qui c'est ma plus grande ambition, c'est pouvoir jouer avec les gens avec qui j'ai énormément de plaisir à jouer. C'est sûr que si j'ai pas de spectacle, mais ils peuvent pas être dans mon projet parce que tout le monde a besoin de gagner leur vie. Donc, si je veux jouer avec les gens avec qui j'adore jouer, c'est sûr que peut-être qu'on réussirait à avoir un jam de temps en temps s'il n'y avait pas de show, mais idéalement, ça prend une tournée ou un projet d'album, puis tout le monde est là, puis tout le monde est content d'être là. C'est vraiment ça qui fait qu'on a envie d'avoir une carrière qui fonctionne.
1: Puis est-ce que ça vient aussi de la nature même de la musique, c'est-à-dire le jazz, le country, le blues, ce sont des musiques de groupe, de communauté, donc ça ramène cette idée de vouloir être ensemble, de faire partie de plusieurs gens qui jouent par plaisir, qui jouent par bonheur aussi, puis...
0: Je pense que oui. Et je joue beaucoup plus avec plus de personnes depuis quelques années. Genre, pendant longtemps, j'avais tendance à souvent retravailler avec les mêmes personnes. Et parce qu'ils me connaissaient, parce que genre, je suis très désorganisé, je fais pas des belles partitions toutes propres, mes démos, ils ont juste aucun sens. Mais je sais qu'en bout de ligne, tout va être bon. Mais je sais que les gens qui me connaissent bien, ils sont pas inquiets parce que ils ont l'habitude. Je pense que ça me freinait un peu d'aller vers d'autres personnes, de me demander, mon Dieu, qu'est-ce qu'ils vont penser quand ils vont voir comment je fonctionne. Mais j'ai commencé à prendre plus de pas vers des gens avec qui ça me tentait d'essayer des trucs. Mais j'ai juste commencé à inviter des personnes à essayer de quoi, sans nécessairement avoir de but précis tout de suite. Soit que j'invitais des gens à mon studio pour essayer des choses, ou je proposais des collaborations. Puis avec tout ça, ben c'est là qu'est venue la collaboration avec Ariane Moffat, qui est sur mon dernier album. Puis j'ai juste lancé l'idée, puis elle était vraiment enthousiaste de l'idée de faire de quoi ensemble. Et quand on s'est vu, ça m'a étonné que même elle se disait, alors, je me demande qu'est-ce que Jordan voudrait faire, tu sais, parce que tous les deux, on était comme un peu gênés d'être ensemble. Et moi, je suis très impressionné d'elle. Je suis fan de ce qu'elle a fait depuis toujours. Puis Brad Barr, c'est un autre musicien que j'adore tellement. Puis on a développé tellement une belle amitié par ses collaborations. Mais il a fallu que j'aille au-delà de ça. J'ai aussi invité des gens comme, ben, il y a une chanteuse qui m'avait vraiment impressionné quand j'ai vu son band. Puis je l'ai invité à essayer de quoi ensemble. Puis maintenant, on a un projet duo ensemble et on sort un album cet automne, avec Violette Lapierre. Puis c'était, même si moi j'ai beaucoup plus une carrière depuis un certain nombre d'années que elle, au moment où on s'est rencontrés pour essayer des trucs, mais moi j'étais très nerveux de lui montrer des idées, d'avoir proposé ça. Je me suis dit, elle va me trouver bizarre, puis comme, mais finalement toutes ces choses ont mené beaucoup plus de fun en fait dans ce que je fais.

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0: vite,
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1: Est-ce qu'on peut vraiment le faire?
2: Qu'est-ce que ça apporte de dire c'est un peu un défi ou c'est l'idée de dire bien j'ai envie, je l'essaie tout simplement, c'est même si ça peut être intimidant de
3: ben c'est beaucoup de suivre mon instinct parce que ouais. Toutes ces choses-là c'était des choses que je sentais que ça aurait vraiment du sens, mais il fallait juste oser de le proposer. Puis maintenant je le fais systématiquement, de dire hey, faisons de quoi, puis pas besoin de savoir si ça va être bon ou pas, pas besoin qu'il y ait un projet pour le justifier. Et j'encourage aussi beaucoup les personnes autour de moi à faire ça, parce que on a quand même tendance à un moment donné, surtout avec l'expérience, quand ça fait un certain nombre d'années qu'on fait ça, on refait les choses un peu de la même façon. C'est pas nécessairement les mêmes chansons et tout ça, mais le processus reste quand même relativement
2: le même.
3: Et tout ça a vraiment changé ces dernières années.
2: Dans les trucs improbables qui peuvent arriver, soit parce que, pour reprendre le mot, on est un peu brouillon dans la préparation, puis des fois ça peut frôler la catastrophe, mais ça va être correct. Est-ce qu'il y en a eu des situations où c'était pas la catastrophe, mais ça aurait pu qui a été récupéré ou pas récupéré?
3: Je dirais que j'ai pas eu de catastrophe, mais j'ai un trouble d'attention. J'ai seulement su ça plus tard dans la vie. J'ai fait faire l'évaluation
4: neuro-psychologique.
3: Ouais, j'ai eu le diagnostic. Ça m'a vraiment comme aidé à comprendre mon cerveau puis comment ça fonctionne. Mais avec le trouble d'attention, mais il vient comme un genre de besoin d'adrénaline aussi. Comme, tu sais, il y a des médicaments pour le trouble d'attention, mais un des meilleurs médicaments pour la substance pour un trouble d'attention, c'est l'adrénaline. Mais l'adrénaline existe seulement quand t'es vraiment comme
2: sur le
3: dans
2: bord.
3: La merde.
2: Ouais.
3: Donc j'ai beaucoup fait des choses dans des situations comme ça. Et on dirait qu'avec le temps, tu développes une espèce de radar pour savoir quand tu ne peux absolument plus attendre. Puis on dirait qu'on dépasse pas cette limite. On sait elle est où. Des fois, c'est comme un peu ridicule. D'accomplir ce qu'on accomplit dans aussi peu de temps ou à ce moment-là ou dans ce contexte-là dans lequel on s'est retrouvé à cause de notre façon de fonctionner. Mais on dirait qu'on finit quand même par choisir le moment qui dépasse pas cette ultime limite-là.
2: Le point de non-retour.
3: Oui. Et c'est quand même une zone où je suis capable d'exister. C'est pas... des fois, je me dis comment ça se fait que je me fais ça à chaque fois, mais je suis quand même bien dans cette... Ben, en tout cas, je connais cette zone. J'ai mes repères dans cette zone-là.
2: Mm-hmm.
3: Et donc, ouais, je sais pas. Puis, je suis capable de prendre des gros risques à des moments où les enjeux sont très élevés. J'ai pas tendance à essayer des grosses nouvelles choses ou prendre des gros risques dans un endroit où les stakes sont pas élevés.
2: Okay.
3: On dirait qu'il n'y a pas... Il n'y a pas un contexte pour te justifier d'aller au-delà de tes capacités. Ça prend vraiment un contexte qui pourrait être plus intimidant, mais en tout cas, pour moi, ça m'amène à être capable de faire des choses que peut-être je savais même pas.
2: Avez-vous un exemple qui est racontable ou un moment où, OK, je me suis rendu là?
3: Ben, un exemple qui est pas tant par rapport à la musique, mais il y a eu des fois que c'était de la musique, comme je pense aux premières fois que j'ai chanté une chanson avec des paroles écrites par moi. C'était quand même une grosse affaire faire ça. Ou différents types de répertoires. Mais, ouais, un exemple qui me vient en tête, c'est quand j'ai fait un spectacle au Festival de Jazz. Il y a une année où j'ai monté un gros spectacle avec cuivre et des choristes et sur la grande scène. C'était vraiment une super belle expérience. C'est la première fois que j'ai fait un show avec François Lafontaine, qui est ici ce soir. Et après ça, on a fait plein d'autres affaires ensemble. Mais c'était tellement un beau band qui a été monté pour l'occasion. Puis on a joué pour une foule de, je sais pas, 10 000 personnes. C'était incroyable. Et j'aime ça, être sur la scène. Et avec les années, j'ai vraiment appris à beaucoup aimer utiliser l'espace, être, you know, a performer, pas juste un musicien, pas juste un chanteur. Et quand, ben, dans les musiciens de blues qui m'ont beaucoup inspiré, à T-Bone Walker, guitariste et chanteur T-Bone Walker, c'est un musicien, chanteur qui a beaucoup de classe. Comme ça, son style de blues est très jazzy, very, très sophistiqué dans sa façon de jouer et tout. Mais il y avait une photo de lui, ben, il existe une photo de lui où il joue, puis il y a comme un big band qui joue, un orchestre qui joue derrière lui, puis il fait le splits, et il y a la guitare derrière sa tête. Puis ça faisait des années que je me disais, alors je me demande si un jour je vais faire ça. Puis là, je voyais venir le gros show sur la grande scène, puis je dis, ben, je vais commencer à m'étirer, puis voir si je peux me rendre là, juste physiquement, à faire la splits, premièrement. Puis, mais j'ai été capable, je me suis rendu là. Donc, à un moment donné, sur un genre de dernier accord d'une tune, j'ai comme sauté, puis j'ai atterri dans le splits. Puis, en même temps, j'ai amené ma guitare en arrière de ma tête. Puis,
2: ça n'avait pas été trop pratiqué, c'est ça? Ou.
3: Ben, ça je l'ai un essayé moment... une couple ouais. de fois, genre, ben, il fallait quand même que je sache que j'étais capable. Ouais. Mais la seule fois que je l'ai fait sur scène, c'était là, devant 10 000 personnes.
2: Wow!
3: Genre, je ne l'ai pas testé, genre, au Barfly à Montréal pour voir. Là.
2: Il n'y a pas eu de flex, là, non?
3: Non.
2: Wow!
3: Mais ça s'est bien passé, c'était hot.
2: Puis plus jamais, ou c'est fait, c'est
3: coché? Ben, peut-être, genre...
2: mais pas au festival de guitare ce soir.
3: Oui, sûrement. Non, pas ce soir. Pas dans le show de Luc. Non, ça faudrait que je me remette un peu dans les étirements, sûrement.
2: Wow, quand même. Le surf, ça doit être associé à l'adrénaline aussi beaucoup. Je sais que vous aimez.
3: Oui, oui, ben, c'est drôle, je parlais de ça tantôt avec Marianne qui joue de la batterie sur ce spectacle ce soir. Le surf, c'est incroyable parce que tu penses à rien d'autre. Puis, c'est vraiment comme des moments de single-mindedness, comme que. Parce qu'il faut. Ben, parce qu'il y a un danger, tu sais, puis. C'est comme tellement paisible et tellement exigeant en même temps et tellement intense. Des genres de mélange de moments de calme et de moments où tu te fais complètement ramasser. Mais ça fait quand même longtemps que j'ai pas fait de surf, ça me manque. Mais en ce moment, je fais de la boxe avec mon fils. Puis ça aussi, c'est comme ça. Tu sais, c'est quand tu peux te faire frapper dans le visage, t'es, ça t'amène à être présent, vraiment. Non, puis pas trop penser à d'autres choses. Puis j'aime ça.
2: Donc, ben, quelle complexité, j'adore ça. Ça va dans tous les sens. Jernan Officer, ce soir, qu'est-ce que vous présentez dans ce spectacle à l'invitation de Luc de la Rochelière, donc, qui a carte blanche, votre rôle avec l'ensemble du groupe, ça ressemble à quoi, votre implication?
3: Ben, Luc, je le connais depuis quand même un bout et il m'a invité à faire différents projets. Ben, ça fait un bout qu'on est amis et je connais bien Andrea, sa blonde, puis j'avais réalisé un des albums d'Andrea à un moment donné qui était plus jazz, puis ça a été vraiment une belle expérience aussi, puis juste c'est comme puis là ben ce soir Luc fait un spectacle pour le célébrer ses 40 ans de carrière et avec certains invités dont Marie-Pierre Arthur, Damien Robitaille, Pierre Flynn et moi, puis vraiment content d'être là. Je joue sur quelques chansons, j'en chante une avec lui et ben c'est vraiment comme une occasion d'avoir du fun. Puis justement c'est pour célébrer ça, donc on le fait comme une célébration, je pense. C'est un peu ça l'attitude. Puis les musiciens et les invités qu'il a choisi, ben c'est tout du monde avec qui c'est trippant de passer tout ce temps là aujourd'hui, puis de retourner en van demain à Montréal.
2: Mais vous êtes venu en van.
3: Mm-hmm.
2: Avec qui est à bord?
3: Ben dans le van pour venir, j'étais avec François Lafontaine, Luc et Sylvain Kennel, qui est le guitariste de Luc, et François qui travaille sur le spectacle, qui est dans la production. Et pour le retour, je sais pas, parce qu'il y a deux vans. Donc moi, je vais être dans le van qui part tôt demain matin. Je sais pas qui va être dans celle qui part tôt.
2: Pour dormir?
3: Non, parce que je vais souper avec mes enfants demain soir. Mm. Donc, je vais arriver pas trop tard.
2: Puis, qu'est-ce qu'on vous souhaite pour la suite?
3: Ben, moi, ce que mon rêve, c'est que ça continue. Mon rêve, c'est que je puisse vivre de ça, puis que je puisse continuer de faire des albums, d'avoir ce plaisir incroyable, cette chance incroyable, d'être sur la route avec des amis, faire des nouveaux amis, être dans cette bulle complètement crazy de gens que des fois on se parle, des fois on s'ignore, on s'inspire, on est proche de façon qui peut même pas exister de d'autres façons. Vivre ça, c'est fou, puis je voudrais juste que ça continue.
2: On va vous souhaiter ça, puis des bons snacks aussi.
3: Des bons snacks dans les loges.
2: Jordan Officer, merci beaucoup.
3: Alors, merci à toi.

Merci d'avoir été des nôtres pour cette émission Si la tournée m'était comptée. Ici Lise Millette avec la complicité de Joël Côté à la réalisation et à l'habillage sonore de cette émission.

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5: Bonjour, ici Nathalie Babin-Gagnon. Les 4400 agents de bord de WestJet sont officiellement en grève. Le syndicat qui les représente n'a pas réussi à s'entendre avec le transporteur avant l'échéance de la nuit dernière. Selon WestJet, 250 000 clients verront leur plan de voyage chamboulé. La compagnie aérienne indique avoir offert des augmentations salariales de 13 % en 2026 et de 2,5 % par année pour les trois années suivantes. Elle a par ailleurs proposé une nouvelle forme de rémunération pour le travail effectué au sol, équivalente à une hausse salariale de 12 %. Le syndicat soutient pour sa part que ses membres méritent de meilleures conditions de travail et demande au gouvernement fédéral de ne pas intervenir dans les négociations. En Colombie-Britannique, des vents violents ont accéléré la progression des feux de forêt et forcé de nouvelles évacuations. Une communauté demande même le déclenchement de l'état d'urgence local. La province combat plus d'une centaine de feux en ce moment, dont près de la moitié ne sont toujours pas maîtrisés. Jennifer Maher a préparé ce qui suit.
6: Des vents très forts ont soufflé toute la journée samedi à Kamloops, dans l'intérieur de la Colombie-Britannique. De quoi faire craindre le pire aux pompiers forestiers, comme l'explique Aidan Corey, porte-parole de BC Wildfire.
7: The next 72 hours are going to be a critical period for existing and new wildfire starts.
6: Elle explique que le long week-end dans la province est critique à la fois pour les feux qui brûlent déjà, mais aussi pour de nouveaux départs d'incendies en raison de la météo. Dans la région de South Cariboo, le complexe de feux Big Bar a gagné en taille. Il a dépassé la barre des 1000 km² en superficie. C'est d'ailleurs pour cette raison que le député provincial de la région, Lorne Dorkson, demande à ce que la province déclare un état d'urgence pour la région de South Cariboo et même l'implication du fédéral.
8: The reality is the South Cariboo is on fire.
6: De son côté, la province confirme que des états d'urgence locaux sont en vigueur dans le district régional de Cariboo, celui de Thompson-Nicolas et dans le village de Clinton. Du renfort est déjà sur place. Des pompiers du Yukon et de l'Alberta sont arrivés cette semaine. Une centaine de pompiers du Québec doivent arriver dimanche, d'autres du Mexique lundi et certains de l'Australie se rendront en Colombie-Britannique plus tard en août. Ici Jennifer Maher, Radio-Canada, Kamloops.
5: Aux États-Unis, les autorités sont elles aussi sur un pied d'alerte en raison des feux de forêt. Des milliers de personnes ont dû évacuer leur résidence à toute vitesse au cours des dernières heures à Spokane, dans l'État de Washington. Un incendie à progression rapide a traversé la rivière locale pour atteindre la périphérie de la ville. Le gouverneur a décrété l'état d'urgence. Les Jeux olympiques de Montréal entrent officiellement dans l'histoire 50 ans après la cérémonie de clôture. Le gouvernement du Québec attribue la désignation d'événements historiques aux Jeux de 1976 et celle de lieu historique au Parc olympique. Voici Charles-Antoine Boulanger.
9: À l'époque, Montréal est la première ville au pays à accueillir les Olympiques. Elle s'ouvre sur le monde et se dévoile. 3 millions de personnes s'y rendent pour assister aux épreuves. La ministre responsable de la métropole, Chantal Rouleau.
10: Ça fait partie de notre ADN.
9: Les Jeux rejoignent une liste d'événements qui ont marqué la province, comme l'arrivée des Filles du Roi en 1663 ou encore la création d'Hydro-Québec en 1944.
10: On avait l'impression que ça avait été fait. Ça n'avait pas été fait. Alors nous, on l'a fait.
9: Le stade et son mât, la plus haute tour inclinée du monde, sont maintenant reconnus comme des emblèmes de Montréal. Ils deviendront un lieu historique, comme l'ensemble du parc olympique. L'annonce est plutôt symbolique. Elle n'amène aucune contrainte pour la conservation des bâtiments.
11: Quand je viens à Montréal, on vient toujours visiter ici.
12: Ça mérite d'être préservé.
9: L'intérieur et la toiture du stade seront complètement rénovés d'ici 2028, rappelle la ministre du Tourisme, Amélie Dionne.
13: On a besoin de se doter d'un amphithéâtre de 50 000 spectateurs et plus.
9: 50 ans plus tard, les étoiles semblent alignées pour préserver l'héritage olympique. Un demi-siècle de plus.
14: Parfait!
9: Ici Charles-Antoine Boulanger, Radio-Canada, Montréal.
5: Les vacances de la construction tirent à leur fin. Et en cette dernière fin de semaine, de nombreux cinéphiles en profitent pour aller au cinéma. Des acteurs de l'industrie signalent une réelle frénésie dans les salles du Québec, notamment avec la sortie du film L'Odyssée. Le compte-rendu de William Gagnon.
12: Le vice-président à l'exploitation nationale chez Cinéplex, Daniel Séguin, le constate. Les affaires vont bien dans les cinémas du Québec.
14: Il y a définitivement un engouement qu'on peut voir là, à travers le pays ainsi qu'au Québec.
12: Entre autres grâce au film L'Odyssée, qui cartonne au box-office.
15: Il y a un engouement, je pense qu'il est assez intéressant, là, mais ça va être de voir si c'est aussi bon qu'ils disent. Là.
16: Sur IMAX, ça rend vraiment bien, puis je pense que ça prend tout l'essence pour laquelle il a été tourné. Donc, très impressionnant.
12: L'immense écran IMAX des Galeries de la Capitale, l'un des plus grands en Amérique du Nord, est particulièrement prisé par les cinéphiles.
14: Pour vivre les émotions d'un grand film sur grand écran, c'est pas quelque chose que tu peux répliquer nécessairement sur d'autres plateformes, soit à la maison, sur un téléphone.
12: Au cinéma Cartier, un record de 475 visiteurs en une journée a été atteint récemment, explique l'assistant-gérant Mohamed Nelson Yeye.
17: Donc c'est quand même un très bon été pour nous, surtout aussi qu'avec la pandémie, on avait beaucoup moins de monde en salle. Donc les chiffres sont beaucoup plus constants.
12: Des films comme Michael, Histoire de jouets 5, Françoise et 125 rue des Malaises ont aussi profité à l'industrie. Une lueur d'espoir pour les cinémas d'ici alors que leur achalandage et leurs recettes sont en baisse depuis la pandémie. Ici William Gagnon, Radio-Canada, Québec.
5: C'est avec ce reportage que se concluent les informations de Radio-Canada. Bon début de journée.

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0: C'est un plaisir de vous retrouver pour cette version remaniée des Années Lumière. Elle est faite de reportages, d'entrevues, d'événements pigés dans notre saison de diffusion. Événements comme des bars des sciences. En deuxième heure, vous pourrez entendre les discussions qui ont animé la rencontre qu'on a organisée à Edmonton, en Alberta, avec des citoyens et des chercheurs qui travaillent à améliorer notre résilience face aux feux de forêt. Des reportages comme cette excursion sur le terrain, encore en Alberta, avec le paléontologue François Terrien, qui nous a permis de l'accompagner alors qu'il allait inspecter les restes d'un tricératops dans les Badlands. Des moments riches en rebondissements, comme les célèbres jeux questionnaires de Marie-Pierre Élie. Aujourd'hui, vous pourrez participer à la maison. Vous devrez vous creuser les méninges, solliciter votre mémoire pour vous rappeler de certains des plus grands scandales dans l'industrie. Mais on commence cette mouture estivale des années-lumière avec un sujet qui justifie tout à fait le choix de ce mot « mouture ». Et oui, le doux son d'un café, d'un vrai café qui se prépare. L'eau a bien chauffé dans la chaudière, la pression est optimale dans la vapeur. La mouture fine a permis de bien tasser le café dans le porte-filtre. Est-ce que ça, vous commencez à comprendre pourquoi ça sent le café dans le studio? C'est l'heure de fermer les yeux si vous nous écoutez et de déguster quelques minutes de radio en odorama, si vous le voulez bien. Parce que dans le studio des Années-Lumière, on est tout café pour les prochaines minutes. On veut tout savoir. On va plonger dans la science du café espresso avec un guide. Un passionné de café depuis longtemps. Il a écrit 2 livres sur le sujet. Il co-signe un article paru cette semaine dans la revue de la Royal Society. Et j'ai nommé Jonathan Gagné. Bonjour.
1: Bonjour.
0: Et là, d'habitude, on vous présente comme étant conseiller scientifique au Planétarium de Montréal et professeur associé à l'Université de Montréal. Quel est le lien entre les étoiles, les planémos que vous étudiez et le café?
1: Ben, a priori, il n'y en a pas. Ça aide pour faire les études, c'est sûr, mais c'est plus une passion pour moi, le café. Fait que c'est pas vraiment relié à la science fondamentale que je fais normalement.
0: Donc, c'est une passion que vous avez pour le bon café ou pour la science du café comme tel?
1: Les deux, en fait.
0: Les deux? Mmh. Autour de la table, est-ce que vous êtes plutôt espresso, filtre, bodum?
2: Espresso.
0: Espresso pour Alexandre?
2: Ah, filtre.
0: Filtre. Bon, moi aussi, je suis de la famille filtre, Marie-Pierre.
3: Espresso avec beaucoup de lait.
0: Ah, oh, tiens, d'accord, Damien.
4: Espresso ou cafetière à piston?
0: Bodum.
4: Oui.
0: C'est celle-là.
5: Espresso le week-end pour moi.
0: Bon, mais ça va bien, ça va bien tomber parce qu'il sera beaucoup question de café espresso. Vous connaissez, c'est sûr, les trucs pour faire un meilleur café, puis on va peut-être essayer d'en avoir quelques-unes. Mais qu'est-ce qui fait du bon café, Jonathan? Est-ce que c'est la science ou c'est l'expérience?
1: Ah ben là, c'est sûr que l'expérience est super importante. Il y a même des études qui montrent que la couleur et la forme des verres qu'on utilise a un impact sur notre perception du goût, de l'expérience, parce que toute l'ambiance, en fait, a un impact. Quand on goûte quelque chose, selon on est avec qui, on se sent comment, ça a tout un impact parce que c'est très subjectif. On peut quand même utiliser la science pour extraire le mieux qu'on peut, mais c'est important de savoir que tous les aspects de perception ont aussi un impact important.
0: Parce que vous en avez, pour écrire vos livres, entre autres, vous avez consulté la littérature. Est-ce qu'il s'écrit beaucoup de littérature scientifique sur le café?
1: Ouais, sur l'espresso, il y en a plus que sur le café filtre, mais c'est quand même pas tant que ça parce que il y a beaucoup de compagnies qui développent du savoir avec des équipes scientifiques qui vont pas nécessairement le publier. C'est pour faire du développement industriel, comme par exemple pour les capsules. Ils veulent pas dévoiler tout ce qu'ils ont trouvé pour souvent sauver de l'argent, mais aussi faire que leurs produits goûtent bon. Il y a un institut en Suisse qui a quelques scientifiques qui travaillent sur le café, mais il y a pas beaucoup d'équipes dans le monde qui font des papiers scientifiques dans les revues scientifiques.
0: Et là, vous venez de publier avec des co-auteurs qui sont en physique des matériaux.
1: Ouais.
0: On s'attend pas nécessairement à cette aréopage de gens, c'est-à-dire astrophysiciens et spécialistes de la physique des matériaux pour parler d'espresso, parce que ce qui vous intéresse, c'est la perméabilité des galettes de café. Expliquez-nous, là.
1: Oui, ben en fait, cette équipe-là sont venues me voir pour avoir un peu de contexte par rapport à la littérature scientifique sur l'espresso, parce que leur expertise, c'est vraiment l'étude de comment les fluides se propagent dans les matériaux, dans plein de contextes différents, pas seulement le café. Et ce qu'on appelle la perméabilité d'un milieu, c'est à quel point est-ce que c'est facile de faire passer un fluide à travers. Donc, l'eau, comme tous les fluides, c'est visqueux. Et ça veut dire qu'il faut dépenser de l'énergie pour pouvoir le déformer. Donc, si on imagine un fluide de plus en plus visqueux, par exemple du miel, plus c'est difficile de le faire passer à travers un milieu poreux parce qu'il faut le déformer pour le faire passer entre les cracks. Et donc, plus les crevasses dans le milieu poreux sont petites, plus ça va être difficile de faire passer le fluide, mais plus le fluide est visqueux, plus ça va être difficile aussi. Et la capacité à un milieu de laisser passer un fluide, ça s'appelle sa perméabilité.
2: Et là, on parle de galettes, là, on parle de ce café un peu tassé qu'on trouve dans le fond du porte-filtre de café. Et là, vous êtes arrivé ici, là, en studio. Imaginez-vous, mesdames et messieurs, ça sent déjà le café parce que vous avez déjà fait quelques tests. Vous avez moulu du café que vous avez apporté. À côté de vous, vous avez votre machine à espresso qui est d'un modèle, je dirais, extraterrestre. Là.
4: Oui.
2: C'est à peu près ça. On va pouvoir vivre avec vous un peu ce que vous venez d'expliquer en théorie. Parce que, bon, tout d'abord, ça commence avec la mouture. Vous en avez une, là, une machine à moule de café à côté de vous.
1: Ouais.
2: Moudre du café, c'est de réduire des gros grains de café en particules de plus en plus petites.
1: Ouais.
2: Mais ce n'est pas des particules qui ont la même forme et c'est ça qui est important, n'est-ce pas?
1: C'est un des aspects très importants. Donc, un aspect très important, c'est la taille. Il y a aussi la forme des particules, mais il y a même d'autres aspects comme la fraction de poussière. Parce que si je veux moudre des particules qui ont une taille moyenne de 1 mm, par exemple, ça va aussi générer de la poussière qui a une taille de quelques microns. Et plus qu'il y a de poussière de générer, plus que ça va offrir de la résistance, plus que ça va réduire la perméabilité, si on veut, de la galette de café. Donc, la taille de la mouture, la quantité de poussière, la quantité de café qu'on met, il y a plein de paramètres qui ont un impact sur la vitesse à laquelle l'eau va s'écouler, dans le fond.
2: Et là, est-ce que vous en avez du café à moudre là-dedans?
1: Oui,
2: là?
1: C'est
2: d'accord.
1: Prêt.
2: Allez-y. On est prêt. Oh, quand même, hein? C'est présent.
4: Ouais.
2: Ça, le matin, ça réveille. C'est pas nécessairement le café qui réveille chez vous. C'est le moulin.
1: On a un moulin qui est quand même particulier parce qu'il tourne pas particulièrement vite. C'est des meules coniques, ça s'appelle. Ça ressemble un peu à un moulin manuel, à part qu'il y a un moteur. Donc, ça, la mouture se fait pas extrêmement rapidement.
2: Et là, évidemment, quand on parle de café espresso, est-ce que je me trompe en disant que plus c'est fin, mieux c'est ou au contraire?
1: Non. Si on va trop fin, ça coulera même pas. Mm-hmm. Donc, on n'est pas plus avancé. Mais si c'est juste un peu trop fin, ça va goûter plus amer. Le goût va être plus refermé un peu. En fait, ce qu'on veut, c'est trouver la mouture qui va donner un goût qui nous intéresse. C'est vraiment ça qu'il faut. Puis, il existe des recettes typiques. Là, souvent, on cherche à ce que l'extraction dure environ 25 secondes, mais ça dépend des cafés. Il y a des cafés qui vont goûter meilleur si l'extraction est un peu plus lente que d'autres. Fait que chaque nouveau sac de café est un nouveau test qu'il faut faire. Il faut trouver la bonne mouture, il faut trouver celle qui va goûter meilleur. Donc, c'est compliqué si on change de café tout le temps.
2: Mais là, on devient bon quand le café est fini ou à peu près.
1: C'est un des problèmes de faire des espressos fancy à la maison avec plein de sacs différents. C'est une des raisons qui fait que je bois plus souvent du café filtre. Parce que j'achète des petits sacs de café, puis c'est compliqué de l'ajuster pour l'espresso à chaque fois, en effet.
2: Parfait. Alors là, la mouture est terminée, c'est terminé. Donc, vous avez une certaine mouture, vous l'avez ajustée.
1: Ouais.
2: Plus ils sont petits, plus on se rapproche d'une forme sphérique, si je ne m'abuse.
1: En moyenne, oui. Donc, c'est un des effets qui va avoir un impact sur la perméabilité du café. Mais ce qu'il faut se dire, c'est la variable qui est le plus important, c'est la taille des crevasses entre les particules. Et plus les particules sont fines, plus ils vont s'entasser de façon optimisée et moins il y aura de crevasses autour.
2: Pour laisser passer l'eau.
1: Exact. Donc, plus ça sera dur.
2: Parce qu'à la base du café espresso comme ça, c'est que si l'eau passe trop vite, c'est pas bon. Puis si l'eau passe pas assez vite, c'est pas bon non plus.
1: Exact.
2: Donc, c'est cette balance-là.
1: Il faut trouver la balance.
2: Là, vous avez votre mouture. Elle est idéale ou à peu près pour la machine?
1: Elle n'est pas loin, oui. Je l'ai essayé tantôt, puis ça sortait quand
2: c'est
1: même
2: pour
1: bien.
2: Ça que ça sent si bon.
4: Oui,
2: hein?
4: Je suis juste à côté, ça sent très bon.
2: Damien, un peu mieux.
3: Ça, on refait ça chaque semaine. Hein,
2: ça serait vraiment trop bien. Alors, on met maintenant cette mouture-là dans le petit panier. En fait, c'est le porte-filtre, le bon nom en français. Et bon, là, vous entassez votre café. On les voit, les baristas, faire ça tout le temps. Là, vous avez fait avec vos travaux maintenant, vous êtes arrivé à une équation qui permet de bien prédire quelle sera la perméabilité là, de la galette. Est-ce que cette étape-là, elle est cruciale? La pression qu'on met sur le café?
1: Bien, le fait d'entasser ou de ne pas entasser a un impact vraiment grand sur la perméabilité de la galette de café parce que ça va changer complètement la taille des crevasses.
2: Oui.
1: Exact. Mais dans la vie de tous les jours, en pratique, quand on appuie avec quelques kilos de force, passer cette quantité-là de poids, ça va pas avoir un grand impact parce que passer ce quelques kilos, c'est comme si ça se comporte comme un matelas, si on veut. Les particules de café vont se déformer un peu, puis revenir à leur place.
2: Ah, ça rebondit un peu.
1: Ça rebondit un peu. Donc, on n'a pas besoin de se casser le poignet là, quand on pousse. Okay. Donc, il faut juste appuyer comme il faut, puis à partir de ce moment-là, c'est bien entassé. Mais si on se met à tourner,
2: oui,
1: puis
2: c'est pas bon,
1: à faire
2: ça.
1: Plein d'entassages, simultané, ça va compacter de plus en plus. Ça va changer le goût d'une façon que moi, je préfère pas nécessairement.
5: Oh, parce que moi, j'ai toujours tenu pour acquis que j'appuie le plus fort que je peux puis je fais mon petit quart de tour.
1: Ah non, mais on parle d'une autre chose. Si on tourne après d'avoir appuyé, c'est correct parce que les baristas font souvent ça. En fait, c'est pour déloger les particules qui collent en dessous de l'entasseur. Okay. Et c'est pratique parce que sinon, ça fait des trous dans ta galette.
5: Bon, donc, c'est correct. Je me sens validée.
1: C'est correct de tourner.
5: Mais
1: besoin d'appuyer fort.
3: Moi, je remarque qu'il n'y a pas tant de café que ça.
1: Il n'y a pas tant de café. J'en mets quand même plus que dans des cafés typiques, je te dirais, parce que j'ai mis 20 grammes. C'est quand même pas mal de café pour un espresso. Dans les cafés plus traditionnels italiens, ils vont peut-être mettre 12 grammes là, dans le café.
2: Là, pendant que votre machine se réchauffe, parce que, comme j'ai dit, c'est un modèle extraterrestre, puis ça part pas quand vous pesez sur le piton, il y a plein de choses qui réchauffent avant. Il faut mettre de l'eau bouillante dedans, ce que vous êtes en train de faire maintenant. Beaucoup de manœuvres à faire. Je veux qu'on vienne donc à ce qui a été publié dans la revue de Royal Society, parce que vous êtes allé chercher une équation de prédiction du comportement, donc du liquide à travers, du fluide à travers les particules. Vous êtes allé jusqu'à utiliser de la microtomographie à rayons X. Expliquez-nous ce que vous avez fait.
1: Oui, bien ça, c'est ce que l'équipe de chercheurs en sciences des matériaux ont fait pour valider leur nouvelle équation. C'est qu'ils ont pris des images rayons X du café.
2: Les galettes.
1: À différents niveaux d'entassement et de taille de particules. Et ça leur a donné une image 3D, dans le fond, de exactement où est-ce que les crevasses sont. Et ensuite, ils ont mis ça dans une simulation par informatique pour voir comment l'eau s'écoule dans exactement cette configuration-là. C'est plus précis que d'essayer de faire un café dans leur laboratoire en bougeant pas la galette entre la machine à rayon X puis la machine à café. Donc, ils ont vraiment fait écouler de l'eau assemblant avec des simulations complètes par ordinateur pour vérifier la perméabilité puis comparer ça avec leur équation, dans le fond. Et ils ont trouvé que ça fonctionne bien, l'équation qu'ils ont développée.
2: Et pourquoi vouloir prédire? À quoi ça peut servir?
1: Mais c'est ça. Ça, c'est un morceau qui est important dans le développement à long terme de notre capacité à vraiment bien simuler des espressos à toutes les étapes. Donc, pour vraiment, ça permet de développer des meilleures machines, ça permet de optimiser la façon que les machines sont inventées, dans le fond. Mais ça pourrait aussi permettre de faire des prédictions comme « Ah, si on faisait l'espresso différent en faisant telle chose, ça pourrait peut-être aider. » On n'en est pas là encore, mais ça va mener vers ça éventuellement, d'avoir des modèles complets.
2: Bon, et là, pendant que la machine s'active, se réveille et bientôt le fameux nectar va couler, j'avertis les gens que là, vous êtes arrivé avec une formule mathématique, mais c'est pas une formule que les gens peuvent nous écrire pour avoir. Ça nous sert à rien à nous dans la vie, là.
1: Non, elle est dans l'article scientifique, si vous la voulez. Le problème, c'est que si vous voulez l'utiliser, vous allez avoir besoin de machines tellement complexes pour faire vos mesures que ça va être pas mal plus simple de juste essayer 2-3 shots d'espresso pour voir c'est laquelle qui coule le mieux dans ce contexte-là.
2: Est-ce que c'est difficile de donner une entrevue en même temps qu'on fait un espresso?
1: C'est tout un défi, je vous dirais. Je suis étonné de ne pas avoir fait de dégâts encore.
2: C'est pas grave, on va ramasser. Et là, ce que vous arrivez à avoir comme précision maintenant sur ce qui se passe vraiment dans la galette, vous y goûtez ce qui est à votre goût? Ah non, c'était de l'eau.
1: Ouais, je vais verser de l'eau avant, je vais passer ça autour s'il y en a qui veulent
2: goûter. Oh, et là,
3: j'ai goûté déjà.
2: Bon, c'est ça, alors.
4: On va se battre.
2: Évidemment, je vous dis, vous qui êtes à l'écoute, que tout le monde a sa tasse ici.
4: C'est un peu mieux que tantôt, même.
2: On ne partage pas les tasses. Alors, vous arrivez donc avec ces équations-là. C'est bon pour le monde de l'espresso pour bien prédire ce qu'on va avoir comme écoulement selon la forme de la galette et tout et tout. Est-ce que ça peut ouvrir à d'autres expertises, d'autres champs d'investigation?
1: Oui, c'est sûr. Donc, ce genre d'équation-là existe pour différents matériaux. Par exemple, l'écoulement de l'eau dans la terre, dans le sol, ou même l'extraction du pétrole peut être impactée par ce genre d'équation-là.
2: Ah, mais oui.
1: Parce qu'on parle toujours d'un fluide qui traverse un milieu poreux. Donc, ça a été fait pour plein de sortes de matériaux, mais ça n'avait pas été fait très précisément pour le café. Donc, c'est comme un cas de plus qu'on investigue en faisant ça. Donc, ça permet de mieux comprendre toute la diversité des matériaux et comment ils se comportent en présence d'un fluide qui s'écoule.
2: Je prends une seconde pour quand même
1: Bien
2: goûter.
1: Bien sûr.
6: Ça surprend le goût, c'est vraiment acide.
2: Hein? Ouais. C'est surprenant, ça.
1: C'est une torréfaction très légère. Là, j'ai pris un café qui est torréfié plus pour le café filtre, mm-hmm. mais ça fait sortir vraiment des goûts plus fruités,
5: c'est
1: floraux.
5: Vraiment fruité.
1: Mais c'est plus dans l'acidité que dans l'amertume. Vous avez remarqué, parce que ça, c'est la torréfaction qui n'est pas aussi foncée.
2: Ah, c'est vrai que c'est très, très... C'est là, mm-hmm. c'est...
7: Ça goûte le fruit.
2: Ça goûte
7: comme
2: le
7: un
2: fruit.
7: Agrume, en fait. Ouais.
2: Comme
7: un
2: agrume.
5: Ça
2: ne
5: pas de lait là-dedans, honnêtement.
2: Non, ça ne pas avec le lait. Ça serait comme être un agrume avec du lait. Ça ferait pas, ça aurait pas
1: exact.
2: De sens. Là, on comprend que ça ouvre, puis on comprend la passion que vous avez, vous, que ça mène à cette publication qui n'a rien à voir avec vos champs d'investigation habituels, Jonathan Gagné. Et ça peut, ça, ouvrir à d'autres champs d'investigation. Petite question où je reviens aux pratico-pratiques pour les gens qui nous écoutent et qui se disent, avec tout ce que vous avez donné comme paramètres, l'entassement, mm-hmm. la mouture et tout, le grain de café, l'origine, est-ce que c'est beaucoup ça qui va jouer sur le goût?
1: Bien sûr, c'est un des aspects les plus importants. Ça va aussi jouer sur la mouture idéale. Donc, c'est vraiment l'ingrédient fait énormément un gros impact.
2: Est-ce que vous utilisez beaucoup ces recherches que vous faites sur les espressos et les espressos que vous êtes obligé de boire en faisant vos recherches pour continuer à faire des recherches sur les plats animaux dont vous allez venir
1: nous
2: parler?
1: Bien sûr. honnêtement, je fais plus souvent du filtre que de l'espresso, mais je fais aussi de l'espresso de temps en temps. Puis oui, ça aide beaucoup. Là.
2: Moi, je pense que avant d'aller au prochain sujet, on va vous garder quelques secondes parce que je sais qu'il y a quelqu'un qui voudrait probablement une autre petite gorgée mini. Je pense que Damien n'en a pas eu. Puis je vois ça.
1: Je vais en faire un autre.
2: Je rappelle aux auditeurs que Jonathan Gagné, qui est avec nous, est conseiller scientifique au Planétarium de Montréal, professeur associé à l'Université de Montréal, habituellement invité pour parler des planémos et naines brunes et autres jeunes étoiles, mais cette fois-ci pour nous parler de café espresso.
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2: Êtes-vous prêt à aller complètement ailleurs maintenant? On met le cap sur l'Alberta. Ce printemps, c'est là qu'on est allé voir sur le terrain comment se passe la chasse aux fossiles de dinosaures. Dans les Badlands, vous savez, on a découvert plus de 50 espèces de dinosaures, mais il y en avait encore plus il y a 75 millions d'années. L'environnement à l'époque était radicalement différent. Les carcasses de dinosaures étaient rapidement ensevelies sous des couches de sédiments au gré des mouvements de l'eau. Cette accumulation rapide, elle a protégé les eaux avant que la fossilisation s'opère sur des millions d'années. Dans les Badlands d'aujourd'hui, l'érosion, à chaque année, révèle des nouveaux fossiles. François Terrien, qui est conservateur au Musée Royal Tyrrell de paléontologie en Alberta, a accepté qu'avec le réalisateur Sébastien Landry, on se joigne à lui alors qu'il partait faire du repérage. À notre tour, on vous invite.
9: Bien, maintenant, on va aller visiter un site où on va mener une fouille cet été, qui est un site où on trouve le crâne d'un énorme dinosaure à cornes. Puis, il y a aussi une équipe de tournage italienne qui est ici, qui veut venir filmer un documentaire sur des dinosaures, qui va se joindre à nous pour aller déterminer les angles de tournage et tout. Alors, on les voit ici. Bonjour! Hi, how are you? Come stai?
10: So we follow you, okay?
9: Oui, yes, thank you. Et puis c'est ça, on va se diriger, le site est à environ une trentaine de minutes du musée. On va passer probablement une bonne partie de la journée sur le terrain aujourd'hui. Vous donner un avant-goût de ce à quoi une fouille sur le terrain dans le sud de l'Alberta a l'air.

0: Là, on conduit dedans. Là. Pourquoi on appelle ça les Badlands? Puis est-ce qu'on peut décrire à quoi ça ressemble?
1: Oui, l'origine du mot Badlands vient du français. C'est lorsque les premiers explorateurs français sont venus dans l'ouest du Canada. Et quand ils arrivaient ici, le long surtout des rivières, on avait ce paysage-là de grands canyons, de grosses vallées qui étaient très difficiles à traverser avec à dos de chevaux et avec des wagons. Alors, on appelait ça les mauvaises terres à traverser. Et tout ça a été ratissé au cours des années pour devenir en anglais, les Badlands. Puis c'est ça,

0: passé peut voir des eaux qui apparaissent à la surface. Et ça, c'est ce qu'on va voir à notre premier site. On va voir des eaux d'un crâne, d'un dinosaure à cornes qui viennent tout juste d'apparaître à la surface et qui ont été rapportées au musée par des gens du public qui étaient allés faire une promenade dans les Badlands. Est arrivé.
1: Oh, wow.
0: I'll just do a quick introduction. Here we have Sophie André and Sébastien. They're from French CBC.
2: Bonjour.
3: Sophie André.
2: Bonjour
3: de la télévision italienne.
2: Télévision italienne?
3: Oui.
2: Oui, bonjour. Vous parlez français?
3: Moi, je suis à Paris.
2: Ah, d'accord.
3: Mais mon français, c'est rouillé.
2: Bonjour. Alors, on va être ensemble pour la balade aujourd'hui.
3: Oui.
2: Qu'est-ce que vous venez filmer? Vous allez venir?
3: On va faire un tournage sur les dinosaures.
2: C'est ça. C'est le meilleur plat.
3: Oui, absolument.
2: On a le meilleur guide aussi.
3: Oui.
2: De quoi on a besoin, là?
0: Bien entendu, important, haut et chapeau, parce qu'aujourd'hui, c'est une journée ensoleillée.
2: Là, on vous suit. N'oubliez pas votre pic, vos gants.
0: Oui.
2: Vous mettez votre pic dans votre sac à dos.
0: Comme un sabre de samouraï. Quand il y a des équipes de tournage japonaises qui viennent, ils adorent ça. Je sors mon pic comme ça, puis là, il est tout... Oh!
2: On se suit tous à la file dans un petit sentier, dans des broussailles très, très sèches.
0: C'est ça, les dangers ici, c'est surtout les cactus. Donc, avant de vous agenouiller, asseoir ou mettre votre main, toujours regarder, s'assurer. C'est l'ennemi numéro un.
2: Le cactus,
0: okay. Oui. les serpents, on en a, mais il n'a aucun venimeux ici. C'est tôt cette saison, je ne crois pas qu'il va avoir des tiques. Mais l'ennemi numéro un de tout le monde pense, ah, les serpents, scorpions, t'as, t'as. Non, le cactus.
2: OK, on va faire attention au cactus. Oh, on arrive au bord du précipice. Oui. Parce qu'ici, pour décrire, on a justement ce canyon, au fond, un petit filet, un ruisseau. Et c'est bordé de ces falaises de roches où là, il y a de l'affleurement. Il n'y en a plus de végétation et d'herbe sèche. Là.
0: Exactement, ici, c'est ça, on a réellement à faire. Ça devient très des pentes, très accentuées, très abruptes, à pic. Et puis, c'est ça, la végétation n'a pas le temps de se prendre parce qu'il y a beaucoup d'érosion qui a lieu. Et c'est un environnement aussi très aride, donc il n'y a pas beaucoup de plantes avec de grosses racines qui sont là pour stabiliser le tout. C'est pour ça qu'on a réellement un paysage désertique.
4: Voici.
2: Okay. On va aller voir. Okay, en tout cas, on va descendre là.
0: OK, allons-y.
2: Et on descend. Ah oui. Ça descend raide. On fait attention au cactus. François est descendu comme une gazelle. Moins. Donc, on se retrouve dans le fond du canyon.
0: Oui. En haut, on était moment présent. Maintenant, on est descendu d'environ une vingtaine de mètres.
2: Ouais.
0: Il y a maintenant 69 millions d'années.
2: 69 millions d'années.
0: C'est parce qu'on vit les roches ici remontent à environ 69 millions d'années, une période de temps pour laquelle on connaît pratiquement rien de l'évolution des dinosaures. C'est un gros vide dans le registre fossile. Donc, on ne sait pas réellement qu'est-ce qui se passe aux espèces. On a des espèces un peu plus anciennes qu'on trouve dans la région de Drumheller. Et puis, on a des fossiles pour le dernier million d'années de l'ère des dinosaures. Mais ici, environ 69 millions d'années, on ne sait pas ce qui se passe pas mal nulle part en Amérique du Nord. Donc, c'est une période de temps très intéressante. Tout ce qu'on découvre pourrait être une nouvelle espèce ou nous dire que les vieilles espèces ont survécu pendant plus longtemps.
2: Ça voyage vite, ici. Oui. Wow! Qu'est-ce qu'on voit ici?
0: On peut voir ce qui s'égrène orangé. Ce sont les os du crâne d'un grand ceratopsien.
2: Mon Dieu, mais d'ici, ça a l'air des guimauves.
0: Oui, un peu. On peut dire, oui. Les os ont une couleur, quand ils ont été exposés pour une longue période de temps, ils prennent une teinte orangée ou beige, mais quand ils sont frais, et ils ont plus une teinte foncée, un brun foncé parfois, qui est indifférenciable de la couleur de la roche elle-même.
2: On va aller

0: On va
1: s'approcher. Ouais. Je vais retourner un os de corne ici. La longue structure isolée, allongée ici. Ça ressemble à la corne. Ça, c'est une partie de la collerette. Donc, on peut imaginer...
2: Ah, mais même moi, je peux voir le triceratops.
1: C'est ça, le crâne est sur son côté, reste sur son côté gauche. C'est le côté droit qui est exposé. Puis ça, la corne est ici. L'œil, on peut voir, il y a comme une marge ici.
2: Vous voyez,
1: ça,
2: attendez.
1: C'est l'orbite ici.
2: Ah,
1: puis
2: oui.
1: Ici, c'est connecté à la collerette qui s'allonge vers l'arrière ici.
2: Wow.
1: Puis on peut imaginer, on peut espérer, j'aimerais dire, que le reste du crâne se trouve encore caché.
2: En fait, je serais dessus, là.
1: Exactement, oui. Mais là, il est encore couvert. On peut voir, l'os pourrait être juste un millimètre sur la surface. On n'en a aucune idée. Donc, il va falloir venir ici avec des petits outils, se mettre à soulever la pierre pour pouvoir voir si le reste du crâne se situe là.
2: Et je vois quelque chose de rond, là.
1: Oui, c'est la boule qui fait l'articulation avec le cou. C'est l'arrière du crâne. C'est ce qu'on appelle le condyle occipital. Ici, on peut voir ici, c'est le trou pour la moelle épinière qui pénétrera à l'intérieur pour aller au cerveau. Et puis, il y a d'autres fragments ici aussi qui sont...
2: C'est ce que j'ai grossièrement appelé des guimauves tout à l'heure, parce que c'est des petits carrés, là.
1: Oui, ça, c'est ça. Quand la roche, le fossile se fracture, vient à la surface, on peut voir réellement l'effet de l'érosion. Ici, il y a plein de micro-fractures qui se forment. Et puis, quand c'est exposé pendant longtemps, ça se met à tomber comme ça en morceaux, en blocs. Mais ce qui est très intéressant, c'est que ça provient d'un énorme dinosaure à cornes. La majorité des dinosaures à cornes sont de la taille à peu près d'un rhinocéros. Ici, on a un animal qui est à peu près de la taille d'un éléphant. Donc, on a réellement un animal qui est énorme, qui est dans la taille, dans la région du tricératops, du point de vue taille.
2: Donc, il va vous occuper cet été, lui?
1: Oui. On va commencer les fouilles au mois de mai. Commencer à dégager le fossile. Abaisser cette butte pour voir qu'est-ce qui se cache sous la roche présentement là. Et ça va probablement prendre, dépendamment, si c'est juste ça ici, il n'y a rien d'autre, probablement un mois. Mais s'il y a d'autres choses, on parle de plusieurs mois de fouilles, peut-être tout l'été.
2: Qu'est-ce que vous nous demandez?
1: On va consolider le fossile, appliquer de la colle afin de consolider le spécimen parce qu'on ne le ramassera pas aujourd'hui. Alors ça, on va appliquer de la colle pour tout consolider et puis afin qu'il puisse survivre jusqu'au mois de juin lorsqu'on va venir faire les fouilles.
2: Puis là, vous nous demandez de vous aider?
1: Oui, si ça vous intéresse.
3: Bien sûr!
1: Je ne veux pas vous forcer si vous voulez juste photodocumenter, ça me va, mais si vous voulez participer à l'action. La colle est faite de plastique, de billes de plastique qui ont été dissoutes dans de l'alcool. Et puis le but, c'est ça, c'est d'appliquer de la colle sur l'os avec les pipettes. Et puis, c'est ça, l'alcool va s'évaporer. Et puis, ça va solidifier toute la fossile.
2: Je me prends une pipette. Moi, je suis en train de mettre ça goutte à goutte avec la pipette dans chacune des fissures.
1: When was your study published, Caleb?
4: Oh, last year, I think.
1: Okay. Caleb a été sur l'étude l'année dernière qu'il montrait que le lichen préférait pousser sur des autres fossiles. On savait depuis des décennies que le lichen aimait beaucoup pousser sur des fossiles, mais ça n'avait jamais été documenté. C'est toujours anecdotal, ça n'avait jamais été documenté scientifiquement. Alors, c'est ça, l'équipe de Caleb sont mis à détecter ça, prendre des échantillons, voir que c'était réellement deux espèces de lichen qui étaient réellement favorisaient ou préféraient pousser sur des eaux fossilisées. Et puis, c'est comme ça maintenant avec, c'est ça, ce qu'on appelle du remote sensing, de la télédétection. Et puis avec des drones, on peut maintenant détecter à distance, savoir où ce lichen-là se trouve. S'il y a une grande concentration de lichen dans un certain endroit, alors on peut se diriger à cet endroit-là pour aller faire de la prospection, voir s'il n'y aurait pas des fossiles comme celui-ci.
2: Là, c'est le temps de faire du ménage?
1: Oui.
2: On ramasse tout, les pipettes, les plastiques et tout?
1: Oui, il faut s'assurer de rien laisser derrière. On a consolidé notre fossile. Maintenant, il devrait être capable de patienter quelques semaines jusqu'à temps qu'on vienne faire la fouille.
2: Alors déjà, ce qu'on a fait, le mettre un peu de colle, ça va le protéger pour quelques semaines. Déjà, en quelques semaines, il aurait pu se décomposer.
1: Oui, tout à fait. Surtout si on attend plus de pluie, ce qui est possible à ce temps-ci de l'année, ou même de la neige encore. Donc, c'est ça aussi, avec le gel, dégel, les cracks s'élargissent. Donc maintenant, avec la colle, c'est ça, ça va maintenir tous les blocs ensemble.
2: Bien, on va aller voir ce qui arrive quand vous les excavez, ces fossiles-là. Vous allez nous amener là où vous travaillez la plupart du temps, en tout cas l'hiver.
1: Oui, absolument. La prochaine étape, ça va être d'aller au Musée royal de Tyrrell pour voir qu'est-ce qui se produit avec les fossiles une fois qu'on les a ramassés sur le terrain. Et si on les ramasse en gros blocs, dans des blocs de plâtre et de jute, on ramène tout ça au musée et c'est là que le trajet du fossile se poursuit avec de la préparation et puis éventuellement de l'entreposage et de l'étude scientifique.
2: Et de l'exposition au musée.
1: Et l'exposition, bien entendu. C'est ce que le public veut voir. C'est ce que le public demande, alors on en a beaucoup à leur offrir.
2: On vous suit pour les prochaines étapes.
1: C'est bien.

0: Si la suite de cette visite vous intéresse, vous pourrez trouver cette entrevue au Musée Royal Thierel en visitant l'application Audio de Radio-Canada et en choisissant dans nos archives l'émission du 10 mai dernier. Mais là, on joue. En mars, Marie-Pierre Elie nous a concocté un quiz à sa manière. Elle a choisi de le lancer avec ses quelques notes qui vont évoquer chez certains, mais pas chez tout le monde, des souvenirs de grands scandales.
1: Dites donc Dow, la bière brassée par la brasserie Dow du Québec, les maîtres brasseurs.
0: Eh oui, Dow, le scandale Dow. Je suis la seule à trouver ça. Ça fait sonner des cloches. D'accord.
2: Beaucoup de perplexité sur les visages.
0: Aïe, aïe, aïe.
2: Donc, publicité de la bière Dow, aujourd'hui beaucoup connue comme étant la bière qui aurait causé la mort de 20 personnes dans la région de Québec en 1966. Peut-être que les plus vieux s'en rappellent. Pourquoi on en parle aujourd'hui? Parce qu'en faisant un peu de recherche, on découvre rapidement que l'histoire déborde de scandales commerciaux qui ont une dimension bien scientifique.
0: Il y a quand même plusieurs de ces scandales qui sont peut-être amusants, mais ça a causé des morts aussi, celui-là entre autres.
2: Oui, puis l'idée ici, c'est évidemment pas de célébrer ces tragédies, mais plutôt de mettre en lumière les enquêtes scientifiques qui ont été faites et qui ont, dans plusieurs cas, permis de faire avancer nos connaissances. Alors, on y va avec le scandale de la bière Dow. On est en août 1965. Une cinquantaine de personnes se présentent dans les hôpitaux de Québec en se plaignant d'avoir des maux de cœur. Une vingtaine d'entre eux finissent par mourir. Vent de panique, une enquête est lancée. Le 31 mars 1966, sans explicitement pointer du doigt la compagnie Dow, le ministre de la Santé déclare que les décès ont un lien avec une trop grande consommation de bière. On écoute maintenant un résumé de ce que le représentant de la compagnie répondait quand on lui demandait si la bière Dow était derrière ces décès.
3: Premièrement, est-ce que la bière qui était fabriquée dans votre usine de Québec était toxique d'une façon ou d'une autre?
4: Absolument pas, M. Seguin. Cette bière a été analysée par tous les moyens possibles connus à la science à date. On a, par exemple, analysé pour des toxines, pour les métaux lourds, les traces de métaux lourds. Et on a aussi pensé aux pesticides. Aucune trace n'a été trouvée. Enfin, toutes les analyses possibles.
2: Ne lui en déplaise, on a soupçonné un produit d'être au moins en partie responsable chez les très grands buveurs. Question, quel était ce produit? A. Du dodécylbenzène sulfonate de sodium, un détergent puissant qu'ils ont utilisé pour laver les cuves et dont des traces se sont retrouvées dans la bière, provoquant la dissolution des parois de l'estomac. B. Du sulfate de cobalt pour faire une belle mousse épaisse, mais qui a entraîné des problèmes cardiaques. C. De l'hélium plutôt que du gaz carbonique pour créer des bulles parfaites et très fines qui a malheureusement aussi provoqué des embolies gazeuses.
5: Et des drôles de conversations.
2: Ou de la dinoluciférine, un extrait d'algues bioluminescentes pour donner une belle teinte dorée à la bière, mais qui l'a aussi transformée en breuvage neurotoxique.
0: A, B, C ou D, c'est Renaud qui était le plus rapide.
6: Je vais y aller avec le produit qui faisait de la mousse.
2: B, c'est bel et bien. Du sulfate de cobalt. Et oui, les autopsies pratiquées sur les victimes ont révélé qu'elles étaient atteintes d'une cardiomyopathie d'origine inconnue. Des médecins ont établi un lien possible avec la bière Dow qui était consommée en excès par les victimes. Les ventes de bière ont chuté, le contenu de 390 000 caisses a été jeté dans le fleuve Saint-Laurent. Et même si le mécanisme exact a longtemps été débattu, le consensus médical a fini par attribuer l'épisode à une combinaison de facteurs, dont l'exposition au cobalt. Et il y a eu aucun autre cas déclaré de cardiomyopathie du buveur de bière après l'arrêt de la production à Québec.
0: Et là, Marie-Pierre, on va changer de clientèle pour le prochain scandale. Ça concerne un jouet pour enfants.
7: Un autre jouet fabriqué en Chine est retiré des tablettes des magasins aux États-Unis et au Canada. Des millions de boîtes Aquadots ont été retirées du marché. Au cours des 10 derniers jours, 3 enfants australiens ont été hospitalisés après avoir ingéré ces petites billes contaminées.
0: C'est quoi des aquadots?
2: Des petites perles colorées qu'on assemblait pour faire des dessins et qu'il suffisait de vaporiser avec de l'eau pour qu'elles collent ensemble. Mm-hmm. Mais ce qui nous intéresse aujourd'hui, qu'est-ce qui se passait chez les enfants qui, comme ça arrive parfois, en avalaient? A. Le volume de chaque bille lorsqu'elle se gorgeait d'acide gastrique augmentait de plus de 600 fois, ce qui provoquait des obstructions du tube digestif.
6: Seigneur Dieu.
2: B. Le colorant des billes rouges contenait des traces de plomb, ce qui a provoqué des cas de saturnisme. C. Elle contenait un agent stabilisant qui provoquait des contractions de l'estomac et des rots qui pouvaient perdurer pendant des heures. Ou D. Les fabricants ont utilisé un plastifiant qui, une fois digéré, se transformait en GHB, aussi connu sous le nom de drogue du viol.
0: Oh mon Dieu! Ben, Damien, c'est à vous.
5: Mais je dirais D.
0: La drogue du viol?
6: Wow!
2: Eh oui! L'enquête par chromatographie en phase gazeuse et spectrométrie de masse a identifié le coupable, le 1,4-butanédiol. Les fabricants auraient normalement dû utiliser du 1,5-pentanédiol pour enduire l'éthanol.
0: Vous saviez ça, vous?
5: Évidemment.
2: Et les faire magiquement coller ensemble au contact de l'eau. Mais probablement pour des raisons liées au coût ou à la disponibilité, on a plutôt utilisé l'autre produit qui a des propriétés semblables sur papier. Parce que, sans probablement réaliser, ou en tout cas du moins on l'espère, que les enzymes du foie métabolisent ce produit-là en acide gamma-hydroxybutyrique, mieux connu sous le nom de GHB. Donc, l'ingestion de plusieurs dizaines de billes pouvait provoquer des vomissements, des convulsions et une perte de conscience.
0: Hé hey là là, quel scandale, effectivement. Bon, ça, c'est deux scandales qu'on vient d'entendre qui étaient plutôt biologiques. Est-ce qu'on serait pas mûr ici, là, dans, pour un petit scandale géologique?
2: Oui. Pourquoi pas? On se transporte dans un petit village de la région de Groningue, aux Pays-Bas. Peu importe le nom du village, parce que ce qui suit s'est produit à plusieurs endroits à partir des années 90. Des petits tremblements de terre qui n'ont jamais dépassé une magnitude de 3,6, mais quand même, c'était assez pour endommager des dizaines de milliers de maisons au fil des années. Qu'est-ce qui a provoqué ces séismes? Est-ce que c'est A, de gros camions qui roulaient sur des autoroutes mal entretenues? B, l'exploitation d'un gisement de gaz naturel? C, l'extraction d'eau souterraine par une compagnie qui embouteillait de l'eau de source? D, un festival de danse folklorique annuel où des dizaines de milliers de participants portant des sabots de bois traditionnels sautaient exactement en même temps? Ou E, une nouvelle variété de tulipes génétiquement modifiées dont les bulbes poussaient avec tellement de force qu'ils fracturaient la roche sous la terre.
0: C'est Gino qui a été plus rapide.
8: Moi, je voyais là avec la raison qui me semble la plus banale de route mal entretenue.
2: Route mal entretenue, ce n'est pas ça.
0: Alors, il y a un droit de réplique. Il vient à Renaud.
6: Moi, je vais y aller avec le gaz naturel.
0: Bravo, Renaud!
6: Le bon vieux gaz de schiste.
2: Un cas classique de ce qu'on appelle la sismicité induite. Le gaz est emprisonné dans les pores microscopiques d'une couche de grès et sa pression contribue à soutenir la structure du réservoir. Mais en l'extrayant pendant des décennies, on a fait chuter cette pression-là, ce qui a entraîné une compaction progressive de la roche sous le poids des couches supérieures. Ça a provoqué un affaissement du sol, modifié les contraintes sur les failles géologiques qui pouvaient alors glisser brutalement et déclencher des séismes.
8: Ah, oui. On cherche des pièges où il n'y en a pas. Je vais me concentrer sur des réponses sérieuses.
0: Ben oui, c'est très sérieux. Les quiz, Gino, c'est du sérieux. C'est
2: mais j'aurais aimé que quelqu'un réponde les sabots. Là.
0: Ben oui,
6: on les a aimés, les sabots.
0: C'est beau, c'est beau. Prochaine question. On quitte la terre ferme, on s'envole.
2: Oui, à bord du Havilland Comet, le tout premier avion de ligne à réaction de l'histoire.
9: Back at the Hatfield Aerodrome, where the Comet prototypes were fashioned into shape, production figures mount as skilled hands get busy on comets of tomorrow. On these vast assembly lines, planned from the outset for world business...
2: On est dans les années 50, c'est vraiment l'avion du futur. Il vole plus haut et plus vite que tout ce qu'on a connu jusqu'à maintenant. Mais en 1953 et 1954, trois de ces beaux avions tout neufs explosent mystérieusement en plein vol. Quel défaut de conception a entraîné l'explosion des avions? Est-ce que c'est A, les hublots qui étaient carrés plutôt qu'ovales? B, le design de l'avion qui favorisait l'accumulation de charges statiques qui finissait par faire exploser les réservoirs de kérosène?
0: Tout le monde regarde notre invité, Delphine, ouais.
2: C, les premiers moteurs à réaction qui créaient une onde de choc acoustique qui pulvérisait le métal à haute altitude? Ou D, un système de sièges massants alimenté à l'air comprimé qui était visiblement pas au point.
0: Qui va se lancer? Le plus rapide a été Gino.
8: Moi, je vais y aller pour C.
2: Les moteurs à réaction?
8: Oui.
2: L'onde de choc acoustique?
8: Oui.
2: Non!
8: Oh, vous avez réussi.
0: Non, droit de réplique à Damien.
5: Eh bien, la réponse B.
0: Les charges statiques?
8: Oui.
0: Oh, si notre invité qui connaît très bien l'électricité statique n'a pas
5: j'ai cru déceler un sourcil.
0: Ah, Delphine, non.
10: J'hésite un peu.
2: Personne ne l'a eu. Ce sont les hublots carrés.
5: Mais non.
0: Ah, c'est ça que vous auriez dit, vous, Delphine.
10: Je pense que c'était mon premier choix. Ça, ou... ouais. Oui.
0: Les hublots carrés?
2: Oui, avec les angles à 90 degrés, des hublots carrés, les contraintes mécaniques liées au cycle de pressurisation de l'avion se concentraient dans les coins. Donc, à force de subir les différences de pression entre l'intérieur et l'extérieur, ces cycles-là, la fatigue du métal s'est installée, de minuscules fissures sont apparues aux coins et se sont propagées progressivement jusqu'à la rupture de la carlingue. Une erreur de conception qui explique pourquoi aujourd'hui, tous les hublots d'avions commerciaux sont arrondis.
0: Il fallait prendre des cours de physique, hein? Avant tout ça. On va rester dans le registre géométrique, en architectural, en tout cas pour la prochaine question, Marie-Pierre, avec cette fois une catastrophe. En fait, elle a été évitée de justesse.
2: Oui. À New York, en 1978, le Citicorp Center vient d'être inauguré. C'est un gratte-ciel spectaculaire de 59 étages, dont le périmètre repose sur 4 immenses piliers de 35 mètres, positionnés au centre de chacune des façades. Une grande source de fierté pour l'ingénieur en chef, William Lemessurier. Mais quelques mois après l'inauguration, une étudiante a posé une question sur les vents diagonaux, ce qui a contribué à révéler une erreur de conception. Lemessurier a alors réalisé que le bâtiment risquait de s'effondrer. Qu'est-ce qui risquait à tout moment de provoquer l'effondrement de l'édifice? Est-ce que c'est A, le système de climatisation qui absorbait trop d'humidité de l'extérieur, ce qui faisait rouiller prématurément la structure à l'intérieur? B, les vibrations constantes de la ligne de métro qui passait tout près, qui entraient en résonance avec les piliers géants et effritaient leur base en béton? C, les vents obliques qui frappaient le bâtiment à cause de la vulnérabilité de la structure de soutien? Ou D, une piscine olympique installée au dernier étage pour les dirigeants de la banque et le ressac de l'eau qui créait un effet de balancier incontrôlable.
0: Alors là, moi, je pense que vous avez donné une partie de la réponse,
2: ben,
0: mais
2: c'est
0: je suis pas
2: là,
0: sûr.
2: Ouais.
0: Damien,
5: mais j'allais dire les vents obliques.
0: Ouais. Pour une fois qu'on avait un indice.
5: Mais, non, il n'y avait pas d'indice.
0: Okay.
5: On dira rien.
2: Eh oui, l'ingénieur avait pourtant calculé la force des vents perpendiculaires qui frappaient directement les façades de la tour, les plus menaçants. Mais quand l'étudiante a demandé s'il avait tenu compte des vents obliques, il a quand même refait ses calculs par curiosité. Et diantre, il a réalisé que les vents obliques pouvaient augmenter d'environ 40 % la contrainte sur la structure.
0: Ouch.
2: Que pendant la construction, pour économiser, on avait remplacé des soudures par de simples boulons, beaucoup moins résistants. Et que bref, en cas de tempête majeure, si les joints avaient été soudés comme prévu, tout était OK, mais que les boulons lâcheraient et l'immeuble risquait de s'effondrer. La compagnie a donc secrètement embauché des soudeurs qui ont travaillé de nuit pour remplacer les joints critiques. Et l'histoire n'a été révélée au grand public que 17 ans plus tard par le New Yorker.
8: Ah, Damien et Renaud, ce serait bien que vous laissiez d'autres personnes avoir de bonnes réponses aussi.
5: Il y a un petit fil rouge dans les scandales. À chaque fois, c'est une question d'argent.
0: Tiens.
2: Un dénominateur commun, oui.
0: Follow the money, diraient les Chinois. On reste à New York maintenant pour la prochaine question.
2: Oui, plus précisément à Wall Street en 2012. On est à l'ouverture des marchés et dès que la cloche sonne, c'est le chaos absolu. Pendant 45 minutes, des millions d'ordres sont exécutés à un rythme effréné, ce qui perturbe fortement le marché. Qu'est-ce qui a provoqué ce chaos?
0: En quelle année?
2: En 2012. A. Dans le système d'une firme de courtage, un morceau de code qui n'était plus compatible avec les protocoles modernes s'est activé par erreur. B. Une éruption solaire a affecté les serveurs de New York, provoquant ce qu'on appelle un bit flip. Les commandes acheter bas et vendre haut ont été inversées dans le code binaire. C. Un programmeur a confondu les dollars américains et les dollars des Caraïbes orientales lors d'une mise à jour. Ou D. Barack Obama a fait une déclaration sur la situation politique pour influencer les marchés dans le but de faire réaliser des profits à ses collaborateurs qui avaient reçu de l'information privilégiée. Mais non, je sais, ça, c'est zéro crédible. Jamais un président ne se livrerait à ce genre de délit d'initié.
0: Jamais. Que choisissez-vous, équipe? Alors, qui a choisi? C'est Gino.
8: Moi, je laissais d'autres aussi répondre, là, mais bon, moi, je vais y aller pour l'erreur de dollars.
5: C'est
0: ça,
5: crédible.
0: Ça vous a fait sourire, Delphine.
2: C'est pas ça.
0: Le droit de réplique va à Renaud.
6: Ben, je vais essayer le surprenant bit flip.
2: Ce n'est pas le bit flip. Personne n'a eu. La bonne réponse était A. Lors d'une mise à jour logicielle de routine, un ancien module de code qui datait de 2003, appelé PowerPeg, a été réactivé par erreur sur certains serveurs de la firme Knight Capital Group. Le problème, c'est que le code zombie n'avait plus accès au système de vérification qui était censé lui dire d'arrêter de transiger. L'algorithme fou s'est donc mis à exécuter des transactions massives à un rythme effréné. Les informaticiens cherchaient frénétiquement une solution pendant que l'entreprise sombrait. Une erreur très coûteuse. On parle de près de 10 millions de dollars par minute pour un total de 440 millions de dollars.
8: Moi, je dis que c'est Marie-Pierre qui mène avec tous ses succès à nous déjouer. Là.
11: Oui, quand même. Bravo, ça va très bien. Prochaine question, d'ailleurs, on va reculer un petit peu plus loin dans le passé. Bon, pas loin, 1999. Et là, on est en Belgique.
12: Après la crise du poulet à la dioxine, la Belgique est aux prises avec un autre problème de taille. On vient d'ordonner le retrait du marché de tous les produits Coca-Cola embouteillés dans le pays, soit 15 millions de bouteilles et de canettes. Cette mesure a été prise à la suite de l'hospitalisation de 42 élèves d'une école de Low Christie qui ont été pris de malaise après avoir bu du Coca-Cola acheté dans un distributeur automatique.
2: J'y vais tout de suite avec la question. Selon les experts, quelle était la cause principale de ces symptômes? Est-ce que c'est A, le fongicide pulvérisé sur les boîtes de transport qui a favorisé la prolifération de la bactérie Bacillus cereus qui a contaminé plusieurs consommateurs qui ont bu à même les canettes? B, le CO2 injecté dans certaines bouteilles qui contenait des traces de sulfure de carbonyle, un gaz toxique qui provoque des nausées, des vertiges et des maux de tête? C, un pur hasard épidémiologique, un virus de gastro-entérite particulièrement virulent circulait dans les écoles belges exactement la même semaine, ou D, un phénomène d'hystérie collective.
11: Oh! Alors, la première personne est Damien.
5: Bacillus cereus.
11: Non, oh, évidemment, non. Vous allez à côté de la microbiologie. Alors, le droit de réplique, Alexandre.
13: Moi, je reste C.
2: La gastro?
11: Ouais.
2: Non!
11: Le hasard! Alors, on va donner un droit de réplique à Delphine ici.
10: Le B.
2: Ben non!
10: Non!
11: Le CO2,
13: non!
11: Non, c'était l'hystérie.
2: Ben, aussi incroyable que ça puisse paraître, oui, c'est un cas clinique de maladie psychogène de masse, communément appelée hystérie collective, mais c'était aussi un peu un piège, parce que les enquêteurs ont bel et bien trouvé Delphine, à l'usine qui produisait les bouteilles de verre, du CO2 qui contenait des traces de sulfure de carbonyle. Damien, à l'usine qui produisait les canettes, les palettes de transport en bois avaient été traitées avec un fongicide qui laissait une odeur de produits chimiques sur l'aluminium. Mais mon histoire de Bacillus cereus, c'est une pure invention.
5: Ah bon, c'est ça que je me demandais.
2: Et dans les faits, les experts croient que les premiers enfants ont probablement vraiment bu une boisson qui sentait ou qui goûtait mauvais, ce qui a pu provoquer des nausées ou des maux de tête. Mais les analyses toxicologiques ont rien trouvé de convaincant. Sauf qu'il a suffi qu'un enfant se sente mal après avoir remarqué l'odeur bizarre, que les bulletins de nouvelles commencent à parler de ce coca empoisonné pour que l'anxiété collective s'enclenche et que la peur et le stress finissent par déclencher des nausées et des hyperventilations bien réelles.
11: C'est fort le cerveau, hein? C'est vraiment fort. Ben, bravo équipe. Est-ce que je donne le pointage, peut-être? Cette fois-ci, le quiz est remporté par M. Renaud Meniguer a gagné. Bravo! Bravo encore, Renaud. On s'arrête ici pour la première heure. Restez des nôtres, on va entendre ce que les citoyens d'Edmonton avaient à exprimer comme témoignage au sujet des feux de forêt. Ils étaient venus échanger avec des scientifiques qui sont au fait des dernières pratiques pour améliorer les résistances de nos milieux de vie face à ces brasiers qui sont de plus en plus nombreux, de plus en plus intenses. À tout de suite.
14: Ici Manon Globenski. 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
13: Bonjour, ici Nathalie Papin-Gagnon. Les agents de bord de WestJet sont officiellement en grève. Le syndicat qui les représente n'a pas réussi à s'entendre avec le transporteur avant l'échéance de la nuit dernière. Selon WestJet, 250 000 clients verront leur plan de voyage chamboulé. Valérie Gendron a plus de détails.
19: Les deux parties n'ont pas réussi à trouver d'entente. Résultat, une grève a été déclenchée tôt dimanche matin. Le syndicat canadien de la fonction publique qui représente les 4 400 agents de bord a annoncé l'enclenchement du débrayage sur sa page Facebook sans toutefois fournir plus de détails. Des lignes de piquetage sont prévues aujourd'hui dès 5h30 à l'aéroport Pearson de Toronto, puis aux alentours de 9h30 à l'aéroport Montréal-Trudeau. Dimanche matin, la compagnie avait déjà annulé plus de 300 vols. Évidemment, cette annonce perturbe les projets de voyage au Canada en plein long week-end de 3 jours, sauf au Québec. Dans un communiqué, la compagnie se dit déçue d'en être arrivée à cette situation. Elle affirme que sa priorité demeure de poursuivre le dialogue avec le syndicat. La compagnie aérienne a indiqué qu'elle ne pourrait assurer aucun de ses vols réguliers effectués par des Boeing 737 ou 787 et que les voyageurs seraient remboursés ou placés sur un autre vol à bord d'une autre compagnie aérienne. Les clients ayant réservés directement auprès de WestJet recevront des mises à jour par courriel, tandis que ceux qui ont passé par une agence de voyage devront communiquer avec celle-ci. Ici Valérie Gendron, Radio-Canada, Montréal.
13: Le président américain Donald Trump affirme que les États-Unis et Israël ont convenu de suspendre les nouvelles frappes prévues contre l'Iran à la demande de Téhéran et d'autres pays du Moyen-Orient, à condition qu'un accord soit rapidement conclu. Un média iranien dément toutefois cette affirmation. Donald Trump menaçait de frapper durement Téhéran au courant de la fin de semaine, ce à quoi l'Iran avait répondu que le régime répondrait de manière proportionnée. Dans un message sur son média social, Donald Trump a répété qu'un accord doit inclure l'ouverture complète du détroit d'Ormuz, ainsi que la fin de la menace nucléaire iranienne. L'Espagne a complété l'installation d'une barrière flottante afin d'empêcher de nouveaux migrants d'accéder à l'enclave espagnole de Ceuta, en Afrique du Nord. Dans les derniers jours, près de 60 000 personnes s'y étaient rendues. La quasi-totalité d'entre elles sont depuis retournées au Maroc. Voici le reportage de notre collaborateur à Madrid, Romain Chauvet.
20: Un certain calme est revenu dans l'enclave espagnole de Ceuta, alors que la majorité des 60 000 migrants qui sont arrivés dans ce petit territoire espagnol sont déjà rentrés au Maroc. Le ministre de l'Intérieur espagnol, Fernando Grande Marlaska, s'en est d'ailleurs félicité.
21: En moins de 48 heures, la situation à Ceuta a complètement changé et les choses reviennent à la normale.
20: L'envoi de renforts militaires a aussi permis de contrer l'entrée de nouveaux migrants, tout comme l'installation au large d'une nouvelle barrière pneumatique. Mais pour ceux qui sont encore à Ceuta, ils rêvent toujours d'un avenir meilleur.
22: J'ai nagé avec mes baskets et je les ai déchirées. On est venu ici pour sauver nos vies. On a appris par les réseaux sociaux que la frontière était ouverte, sur Instagram, Facebook. Je veux vivre ma vie, voyager, aller en Europe, en Espagne, en France. Partout.
20: Alors que des plongeurs sont toujours à la recherche de possibles migrants morts noyés, la crise humanitaire se transforme en crise diplomatique. L'Italie a exclu l'Espagne de son espace Schengen, alors que la France a renforcé les contrôles à sa frontière. La situation inquiète des pays européens, même si les autorités espagnoles assurent qu'aucun de ces migrants n'a pu rejoindre le continent européen. Une réunion d'urgence entre les différents ministres de l'Intérieur européen a été convoquée pour ce mardi. Romain Chauvet pour Radio-Canada à Madrid.
13: En Russie, une explosion près d'un café de Moscou a fait 3 morts et 15 blessés hier soir. Un engin artisanal transporté par une femme serait la cause de cette explosion, selon les autorités. La femme en question serait morte, en plus d'un client et d'un agent de sécurité. Les cérémonies entourant le 50e anniversaire des Jeux olympiques de Montréal se sont conclues hier soir avec un grand concert gratuit sur le site du Parc olympique. Des prestations de Robert Charlebois, de Loud, d'Ariane Moffat et de plusieurs autres artistes ont eu lieu pour souligner l'héritage des Jeux de 1976. La légendaire gymnaste Nadia Comăneci était aussi de la partie, ainsi que de nombreuses personnes nostalgiques de ces Jeux.
23: C'était tellement important, les Jeux à Montréal. Ceux qui ont travaillé, la plupart des gens ont dit que c'était le plus bel emploi de toute leur vie. Dommage que ça ne dure pas plus longtemps que 2 semaines.
1: Jamais tu vas oublier ça. Puis, c'est pour ça qu'à soir, il fallait venir, il fallait voir ça. Ça a marqué la ville de Montréal, ça a marqué le Canada. Puis je me dis, ça a marqué nos vies, ça a marqué ma vie en tout cas.
13: Les Jeux olympiques de 1976 et le Parc olympique de Montréal ont été officiellement désignés comme événements et lieux historiques par le gouvernement du Québec. Et au tennis, plusieurs athlètes du pays sont au programme en ce début de la première ronde à l'Omnium Banque Nationale. À surveiller du côté masculin à Montréal, les Québécois Gabriel Diallo et Alexis Galarneau qui doivent jouer ce soir. La pluie prévue pourrait toutefois retarder la présentation de certaines parties. Et à Toronto, pour le volet féminin, quatre joueuses canadiennes sont à l'horaire, dont Bianca Andreescu. Son match est prévu en début de soirée. Voilà, c'était les informations de Radio-Canada. Bonne journée.

0: Rebonjour tout le monde, Sophie André Blondin, toujours avec vous. Et cette deuxième heure, elle prend la forme d'un bar des sciences au sujet de la réalité, des adaptations qui sont nécessaires pour faire face à des feux qui sont de plus en plus nombreux dans nos forêts, plus importants, plus dévastateurs aussi. Vous savez, il y a 13 millions de Canadiens qui vivent dans ou près de la forêt. C'est presque 37 % de la population. 2023 a été, souvenez-vous, au chapitre des incendies, une année de triste mémoire. Les feux ont brûlé 15 millions d'hectares. Ça représente 150 000 kilomètres carrés de forêt au pays. C'était le double du record précédent. C'est à Edmonton qu'on a organisé notre bar des sciences, parce que la région est particulièrement touchée par les feux de forêt. Vous allez d'ailleurs l'entendre très clairement dans les témoignages des gens qui sont venus sur place. La fumée, les évacuations, l'inquiétude, tout ce qui est désormais indissociable de la saison estivale dans l'ouest du pays a fait partie des discussions. Les participants avaient donc des questions nombreuses et très pertinentes pour nos experts invités.
1: Bonjour, je m'appelle Nicolas Monsuit, je suis chercheur au service canadien des forêts Edmonton, spécialisé dans la restauration des paysages perturbés.
2: Marc-André Parisien, chercheur scientifique, Ressources naturelles Canada, Service canadien des forêts.
3: Christine Nadon, directrice des services d'urgence pour la municipalité de Jasper.
4: Solange Nadeau, je suis chercheur au service canadien des forêts dans la ville de Québec.
5: Emmanuel Prince-Tauvette, journaliste pour Radio-Canada en Alberta.
0: Bonsoir et bienvenue au Café Bicyclette. Merci aux gens d'Edmonton d'être venus passer la prochaine heure avec nous pour ce bar des sciences. Ce soir, tous ensemble, on se pose une question. Comment agir face à l'intensification des feux de forêt? Et si on est ici, en Alberta, c'est parce que les citoyens ici et dans l'ouest du pays sont aux premières lignes. Pour beaucoup de gens, les feux, ce sont des grands titres dans les journaux, mais ici, ce sont des vies qui sont directement affectées. Alors, j'ai envie de le vérifier tout de suite avec les gens qui sont dans la salle. Est-ce que quelqu'un serait volontaire tout de suite pour nous donner un témoignage rapide de l'importance des feux de forêt dans leur vie, ici, en Alberta? Ah, il y a quelqu'un ici qui est prêt.
6: Oui, alors, pour moi, c'était en 2016. On était en train de magasiner des meubles pour notre nouvelle maison et j'avais jamais pensé d'acheter un purificateur d'air.
0: Ah!
6: Alors, l'expérience qui m'a vraiment marquée, c'est, ça peut paraître très anodin, mais on est entré dans le magasin de meubles. Le ciel était bleu, le ciel était normal. Et quand on est sorti environ 30 minutes plus tard, c'est comme s'il y avait une tornade qui s'était déplacée vers nous. Et donc, 2016, c'est là où j'ai appris que, pour certaines personnes, un purificateur d'air, c'est littéralement la façon de passer l'été, avant même la COVID. Donc, c'est anodin, mais voilà.
0: Ben, il n'y a rien d'anodin dans l'effet de ces feux de forêt sur vos vies. Merci beaucoup pour ce témoignage. Oui, madame.
7: Moi, je travaillais avec les enfants et on avait un camp d'été. À chaque année, on a un camp d'été. On a dû même annuler des sorties qu'on avait avec notre camp d'été. On pense à chaque année avec la programmation de, au cas où il y a un feu de forêt ou mauvaise qualité de l'air, qu'est-ce qu'on fait? On a un plan B. Et aussi, j'ai un enfant de bas âge, donc l'été, des fois, on est à l'intérieur parce qu'on ne peut pas sortir. Et avant, on habitait à Yellowknife et on a reçu aussi des amis que malheureusement, il y a eu le feu de forêt au territoire. Et on les a accueillis chez nous parce que ça nous a impacté de voir des témoignages qu'ils ont dû vraiment partir pendant des semaines, nulle part, avec des animaux de compagnie et tout. Et donc, on a déjà utilisé des masques. Aussi, notre enfant a déjà utilisé à bas âge. C'est aussi un enfant COVID, donc il est né à la totalité. Mais malheureusement, lui aussi, des fois, on dit, si jamais il y a une mauvaise qualité de l'air, on ne va pas sortir, on va rester à l'intérieur ou il faut porter un masque.
0: Merci beaucoup pour ces témoignages. Ce soir, on a en fait tous ensemble ici un mandat. On va essayer de faire avancer la réflexion pour mieux comprendre les feux de forêt, pour mieux arriver à les prévenir, pour mieux arriver à les combattre, pour mieux arriver à accompagner les gens. Alors, ça fait beaucoup, beaucoup, beaucoup de sujets à aborder avec des gens qui s'y connaissent drôlement. Marc-André Parisien, bonjour.
2: Bonjour.
0: Vous êtes chercheur scientifique. Les feux de forêt, bien sûr, c'est du quotidien. Bien sûr, ce sont des événements exceptionnels qu'on couvre, par exemple, avec les journalistes. Mais c'est de la science aussi. Est-ce que c'est un objet de science et en quoi ça l'est?
2: Bien, à la base, c'est un processus physique. Donc, il y a trois ingrédients essentiels. Ça prend un allumage, du combustible et puis de l'oxygène que la météo propice au feu nous amène. Sans ces trois ingrédients-là, pas de feu. Ça se complique un peu parce que c'est aussi un processus qui se manifeste à très grande échelle spatiale, qui nous affecte, mais nous, on affecte les feux aussi. On allume plusieurs feux. En fait, c'est à peu près la moitié des feux au Canada qui sont allumés de la main de l'homme. Et puis, on fait la lutte contre les feux. Ça devient quasiment militaire. Puis, on l'a vu en 2023, mais aussi quasiment tous les ans. Il y a des évacuations. Il y a des effets à court terme. Il y a aussi des effets à long terme. On parle de la fumée, puis on commence à peine à comprendre tous les effets là, de la fumée puis des composés chimiques nocifs dans cette fumée-là.
0: Il y a aussi parmi nous un collègue, Nicolas Mansuy, qui est en arrière ici, qui est chercheur lui aussi, qui est spécialisé en restauration des paysages forestiers parce que il faut avoir des solutions pour prévenir les prochains.
1: Exactement. Quand on considère une saison de feu comme 2023 avec presque 15 millions d'hectares, on doit considérer qu'est-ce qui se passe après feu. Donc on doit anticiper. Comment prévenir les prochains feux? Comment prévenir les prochaines saisons? Donc, on a des travaux de recherche. Et la science de la restauration évolue justement pour anticiper le changement dans le régime de feu qu'on observe. Donc, c'est vraiment important de maintenir des écosystèmes qui sont en santé et qui sont éventuellement plus résilients, plus résistants à l'impact des changements climatiques et aux feux qui sont de plus en plus intenses et larges.
0: Parce que ce n'est pas une calamité, ce n'est pas une fatalité. On peut agir sur les facteurs dont on parlait là et sur la forêt elle-même.
1: Exactement. Les paysages sont par défaut dynamiques. Donc, il faut anticiper ces changements et les feux accélèrent ces changements. Donc, on se pose les questions de comment on peut vivre avec cette nouvelle réalité des feux qui sont de plus en plus énormes. Là, on parle de méga fire, plus de 100 000 hectares. Donc, comment vivre avec ces nouveaux feux-là? Donc, on essaie de développer des projets de recherche qui vont permettre d'anticiper ces nouvelles conditions.
0: Autre chercheuse qui est avec nous, c'est Solange Nadeau. Madame Nadeau, elle est basée dans la région de Québec. Elle est venue ici à Edmonton pour partager avec nous ses connaissances parce que, Madame Nadeau, vous prenez les lunettes de la sociologie, vous, pour vous intéresser aux feux de forêt. Qu'est-ce que ça donne quand on regarde les feux de forêt avec ces lunettes-là?
4: Bien, déjà, tous les témoignages feraient des très bonnes parties pour faire notre recherche. On essaie de comprendre comment les feux, ça a des impacts sur les gens, comment on apprend à vivre avec le feu aussi. Pour adapter les gens, il y a des IntelliFeux, Fire Smart, des programmes pour adapter nos maisons. Puis aussi, toutes les activités, la forêt, c'est très cher pour les gens. On a beaucoup d'activités de récréation. Qu'est-ce qu'on fait après les feux? Puis il y a tout l'aspect, il y a plusieurs chercheurs qui se portent sur les aspects psychologiques. Puis aussi juste les odeurs, la fumée, quand ça revient, les gens, ça peut être un déclencheur. Donc, il y a beaucoup d'aspects à étudier d'un point de vue social, là.
0: J'ai lu un peu dans ce que vous aviez accordé comme réentrevue que vous, s'il n'y avait pas d'humains, la foresterie ne vous intéresserait pas.
4: Moi, j'ai été formée comme ingénieure forestière, puis quand on est arrivé à comment on décide, pour qui on aménage les forêts, qu'est-ce qu'on fait, bien, c'était la partie qui m'intéressait le plus. J'aimais ça comprendre comment les arbres poussent, l'écologie, tout le reste, là, mais foncièrement, ça devenait une question, l'attachement des gens. Puis au Canada, on a beaucoup, beaucoup de forêts, beaucoup d'attachements. On reste en forêt. Des fois, on voyage, on visite, on pêche, on chasse. Il y a tout le volet autochtone aussi qui n'est pas négligeable. C'est des communautés qui sont particulièrement affectées par les feux de forêt, plus que la moyenne des Canadiens. Donc, il y a définitivement un aspect humain.
0: Absolument, absolument. D'ailleurs, Christine Nadon, vous êtes directrice des services d'urgence à la municipalité de Jasper. 2024 a été une année personnellement et professionnellement assez horrible. Êtes-vous capable, en accéléré, de nous faire vivre 2024 à Jasper?
3: Je pense pas que c'est possible de vous le capturer comme ça si rapidement, mais en gros, ce que je peux vous dire, c'est que en tant que résidente de Jasper, on a toujours su que les feux de forêt, c'était notre risque principal. Ça fait des années que les équipes de Parc Canada, mais aussi de la municipalité de Jasper, s'occupent s'assurer qu'on est prêt pour un événement comme ça. 2024, on a vu des chaleurs extrêmes à Jasper. À peu près 3 ou 4 semaines avant le feu, il faisait entre 30 et 40 degrés à tous les jours. C'est pas des conditions qu'on avait d'habitude. Puis tout ça, ça a amené à une vraiment grosse sécheresse. Puis l'ampleur du feu, je dirais, c'est pas quelque chose qu'on avait nécessairement vu venir. Mais malgré tout, notre préparation nous a bien servi. Puis on a réussi à sauver quand même 70 % de notre communauté, incluant toutes les infrastructures qui étaient requises pour qu'on puisse retourner dans la ville. Puis
0: ça veut quand même dire qu'il y a 30 % de la ville qui est passée.
3: 30 % qui était surtout résidentiel, mais en fait, ça affecte environ 40 % de notre population qui s'est retrouvée du jour au lendemain sans avoir un toit sur la tête ni n'importe quoi que tu avais laissé chez vous avant de partir. Là, ça n'existe plus. Donc,
0: je veux pas livrer quelque chose, mais vous avez perdu votre maison vous-même.
3: Mais je suis aussi très fier de vous annoncer que dans quelques semaines, je vais déménager dans ma nouvelle maison.
0: On va parler. Et avec vous, d'ailleurs, si vous avez des questions sur la reconstruction, ce qu'on apprend pour la reconstruction. Emmanuel Prince-Tauvette est journaliste ici à Alberta. Quel pourcentage, quelle part de votre travail est alimenté par les feux de forêt?
5: Ça prend tous mes étés, je dirais. Là, être journaliste dans l'Ouest pendant l'été, ça veut dire qu'il y a une forte probabilité qu'on couvre des feux de forêt. Ça veut aussi dire que dès que le mois de mai se pointe le bout du nez, il y a une valise prête à partir chez moi avec 2-3 chemises, un micro, puis des masques. Parce qu'on sait jamais quand ça peut arriver. Ce sont des événements d'urgence, là, quand il y a des évacuations. Puis c'est des événements où il y a plusieurs histoires, des histoires humaines. Chez les communautés évacuées, les communautés d'accueil, il y a des histoires de science et d'environnement. Il y a tellement de choses à raconter sur les feux de forêt, puis ce sont aussi des événements d'actualité qui parfois retiennent l'attention de la province, des fois du pays, des fois à l'international. L'année 2023 en particulier, il y avait des feux un peu partout au pays. Je n'étais pas le seul dans l'Ouest et même dans l'Est. Ouais. Couvrir des feux de forêt.
0: Je pense, Marc-André Parisien, qu'il y a un moment charnière qui s'est passé, ça fait presque exactement 10 ans, et c'est l'incendie de Fort McMurray ici. Est-ce que c'est effectivement un moment charnière quand on s'intéresse aux feux de forêt et à la science des feux de forêt, ce qui s'est passé il y a 10 ans?
2: Moi, je pense que c'est le cas, en effet. Les images étaient vraiment frappantes, puis c'est notre pire cauchemar quand on travaille sur les feux. Ce qui s'est passé à Fort McMurray, tout s'est vraiment déroulé rapidement. Le feu s'est allumé à la toute fin du mois d'avril. Puis une semaine plus tard, il y a une grande partie de Fort McMurray, qui est quand même notre plus grande ville dans la zone boréale au Canada. Il y a beaucoup de monde, c'est industriel. Puis finalement, ça a été la catastrophe naturelle la plus coûteuse au pays, là, du moins pour ce qui est des pertes assurables durant l'ère moderne. Il y en a eu d'autres catastrophes avant, mais celle-là, elle était particulièrement marquante. Puis je pense que vraiment, ça a commencé vraiment à réellement changer la philosophie à tous les niveaux. Là, tu sais, pour le commun des mortels, pour les spécialistes, pour les politiciens, pour tout le monde.
0: Les plaques ont bougé il y a 10 ans pour tout le monde. Je crois qu'il y a quelqu'un qui a déjà une question ici. On va lui tendre un micro.
8: Je m'appelle Achille. Donc, je viens du Cameroun et je voudrais juste dire que, en faisant une sorte de parallèle, les feux au Cameroun sont souvent l'activité des agriculteurs qui mettent le feu pour débroussailler, comme on dit chez nous, et puis parfois sont pris au piège par leur propre feu. Et beaucoup laissent souvent leur peau là-dedans. Mais maintenant, moi, je reviens sur le journaliste de terrain. Premièrement, c'est quoi votre complicité finalement avec les secours, les pompiers, quand on sait que très souvent on délimite les parties incendiées? Comment vous faites? Est-ce que vous êtes devenu quasiment complice avec ces secours et ces pompiers qui vous permettent d'y accéder?
0: Emmanuel Prince-Tauvette.
5: Je dirais que notre premier rôle comme journaliste, c'est de rapporter des informations. Puis les informations, ce sont les agences de combat des feux qui les ont. Ce sont eux qui ont les hélicoptères pour mesurer la taille du feu, pour nous dire dans quelle direction le vent souffle et vers quelle direction le feu s'en va. Donc, c'est sûr que pendant l'été, ici en Alberta, on parle beaucoup à Alberta Wildfire. Dans chacune des provinces, ça a sa propre agence. Puis, en tant que journaliste, on n'est pas où ça brûle. C'est une bonne nouvelle parce qu'on est en sécurité. Les autorités ont coordonné l'endroit et puis on peut pas y accéder. Et donc, faut un peu raconter l'histoire sans y être. Puis c'est ça la difficulté, je dirais.
0: en étant le plus près possible. Est-ce qu'on devient un petit peu quand même casse-cou? Est-ce qu'on...
5: Non. Ben, non? On, je vous dirais qu'on respecte les règles, puis il y a des raisons pour lesquelles bon, ces protocoles-là sont établis. Justement, à Fort McMurray, Fort Mac, comme on dit ici, l'évacuation a eu lieu sur le tard. Il y avait des gens qui étaient dans la ville alors que le feu s'en approchait. Il y avait des journalistes qui étaient dans la ville, ce qui a mené aux images spectaculaires que Marc-André mentionnait. Maintenant, il y en a moins, justement, parce qu'on est plus prudent. À la fois, les journalistes et les agences évacuent plus tôt quand il y a un risque. Donc, on n'est pas dans le feu.
0: Donc, on a appris avec ces différents feux de forêt. Là, Solange Nadeau, par exemple, quand on parlait du Cameroun, là, il y a une culture, des valeurs attribuées au feu, une relation des humains avec le feu qui se vit là. Et de siècle en siècle, on a appris bon, à vivre avec. Ici aussi, chaque coin de pays, ici en Alberta, on a cette relation-là avec le feu.
4: Oui, tout à fait. Puis moi, pour connaître un peu, j'ai passé 10 ans au Nouveau-Brunswick. Il y a encore beaucoup de fermiers qui brûlent dans les champs. Puis c'est une saison critique aussi, des fois, le printemps, quand la neige est partie vite. Puis il y a eu des feux l'été dernier dans les provinces des Maritimes qui sont presque toutes attribuées à des gens. On a, comme Marc-André a mentionné, il y a encore énormément de feux. Donc, c'est changer des habitudes qu'on avait. Moi, je viens de la région de Montréal. Souvent, les gens dans les Laurentides brûlaient les feuilles à l'automne. Oui. Il faut apprendre à être plus conscient de l'environnement parce qu'on a vu nos parents faire ça, mais nous, on ne peut plus le faire.
0: Oh, ça change, ça change. D'ailleurs, Christine Nadon à Jasper, vous l'avez appris. Vous étiez déjà bien préparée. Vous avez appris de 2024. Il faut changer notre façon de construire, de vivre avec les feux.
3: Oui, il y a plusieurs aspects, comme Solange mentionnait, c'est IntelliFeu, FireSmart, c'est la science est là. Il faut la suivre, il y a 7 principes, mais il y en a une qui est le développement. Donc, où on permet aux gens de développer leur maison? Est-ce que c'est au milieu d'une forêt ou que ça soit plus dans des endroits qui sont concentrés? Que ça aussi, ça peut mener à d'autres problèmes. Après, on voit le feu qui va de maison en maison. Donc, une maison qui est allumée due au feu de forêt, mais les autres peuvent être allumées à cause que la maison du voisin est en feu. Puis, à Jasper, on a quand même été chanceux, étant dans une communauté dans un parc national, on a réussi à changer les règlements pour la nouvelle reconstruction très rapidement. Donc, avec le surintendant du parc qui a simplement approuvé les nouvelles normes, dans n'importe quelle autre communauté, ça aurait pris beaucoup plus de consultations, beaucoup plus de processus public avant d'en arriver là. Donc, ce que ça veut dire pour nous, c'est que toutes les maisons qui se font construire à Jasper en ce moment ont des matériaux qui sont beaucoup plus résistants, qui sont pas à l'épreuve du feu, mais qui vont vraiment nous donner une meilleure chance de pas allumer. S'il y a pas d'allumage dans la communauté au départ, c'est pas un désastre, c'est juste un feu de forêt. Donc, est-ce ça la nouvelle norme.
0: Est-ce qu'il y a une certaine résistance? Parce que, par exemple, Jasper, c'est une ville carte postale. On veut que ça ait un certain look. Est-ce qu'il y a dans la population des résistances aux nouvelles façons de faire?
3: C'est sûr, je dirais, surtout au point de vue du paysagement, ça va être pas mal différent. Donc, la zone de 1,5 mètre autour de chaque maison doit maintenant être non combustible. Donc, pour plusieurs gens, ça va vouloir dire des roches. D'habitude, on serait habitué de voir du gazon ou de la pelouse, mais là, on peut pas avoir quelque chose qui va être combustible. Donc, c'est sûr que c'est peut-être pas le look que plusieurs gens voudraient. Mais en même temps, la législation de passer des lois pour forcer les gens à faire ça, c'est un des principes, des 7 principes FireSmart. C'est ça que ça prend, des fois.
0: Ça fait réagir Emmanuel. Puis ensuite, on a une question.
5: Et puis, bon, si je fais un parallèle, on parle beaucoup de la résilience climatique, de construire des maisons, des bâtiments plus résilients. Puis on l'a appris, dans le cas des inondations, il y a des cartes de zones inondables, puis on ne peut pas reconstruire ou il y a des règlements sur la reconstruction dans les zones inondables. Je pense pas que les règlements pour les zones de feu de forêt, on est encore rendu là au Canada.
0: Donc, du travail à faire encore de ce côté-là. Il y avait une question ici.
9: Je m'appelle Robert Sorakiwatu. Et l'année passée, j'étais au festival théâtre jeunesse à Gull Lake. Et il y a les élèves de l'école des Rochers, de Jasper, qui sont venus, ils ont joué une pièce de théâtre sur le feu de Jasper. Et à la fin de la pièce, tout le monde, les enfants pleuraient, et tout le monde a pleuré, nous avons pleuré. Donc c'est vraiment des drames humains. Alors moi, ma question, c'est que, qu'est-ce qu'on fait de tous ces enfants, tous ces gens qui ont été frappés par ce feu de forêt? Est-ce qu'il y a un suivi? Je ne sais pas comment ça se passe. Alors, je ne sais pas, c'est juste une question de curiosité. Merci.
0: Christine Nadon, là, on parle des enfants, mais il y a aussi les gens qui sont aux premières lignes, les pompiers forestiers, par exemple. La santé psychologique de la population, c'est important.
3: Oui, puis tu sais, pour les enfants, comme nous à Jasper, on a eu beaucoup de support psychologique dans les écoles avec Alberta Health Services, mais aussi, je pense qu'au niveau de la communauté en tant que telle, on a beau se préparer pour les feux de forêt puis les impacts physiques, mais comment on est préparé pour les impacts sociologiques comme ça? Puis à Jasper, je dirais qu'on est chanceux que notre système de services sociaux est vraiment exceptionnel puis est en place depuis plusieurs années. Puis on a vraiment pu commencer avec cette base-là puis de bien comme... augmenter les services qu'on avait déjà. Puis je pense que en termes de rétablir la communauté, on a quand même un bel exemple à suivre. Là, on a eu des beaux succès là-dessus, mais ça reste extrêmement difficile pour les enfants, bien sûr, mais tu sais, pour tout le monde. Là, du jour au lendemain, de perdre tout ce que t'as, peu importe si ça soit un feu de forêt ou un autre événement, ça, ta vie change là. Au complet.
0: Je voudrais revenir. Il a été question des cartes des zones inondables tout à l'heure. Et je sais, Marc-André Parisien, que vous travaillez à cartographier le risque. Est-ce qu'on peut imaginer un monde où on aurait des cartes de zones inflammables assez précises pour nous guider dans notre façon d'occuper le territoire?
2: Ah, ben, on les a déjà. Par contre, c'est très sensible politiquement. Et puis, il y a eu des précédents qu'on peut penser il y a un an ou deux en Oregon. Des cartes comme ça de probabilité de feu qui ont été publiées, qui étaient disponibles au grand public, ont dû être retirées. Donc, c'est passé en cours. Et puis, finalement, les gens veulent pas se faire dire t'es dans une zone à risque parce que là, bon, tes assurances peuvent augmenter. Oui. Donc, c'est vraiment très, très sensible. On travaille là-dessus, ça va venir. Les zones inondables, c'est différent. C'est un processus qui est différent. C'est un processus qui est beaucoup plus localisé. Mais bon, on verra.
0: Et il y a des façons, Nicolas Mansuit, quand on connaît ces risques-là, de les diminuer. Il y a des interventions qui sont faites. Qu'est-ce qu'on peut faire?
1: La première chose, c'est avoir des données qui sont, je dirais, très spécifiques. Donc, il y a des cartes de risque, mais il y a aussi des cartes de risque au niveau des communautés, justement, où on essaye de planifier les zones à risque au niveau communautaire, donc autour des buildings, autour des routes. On parle des interfaces feu-forêt, où c'est la forêt qui rencontre le bâti. Donc, avoir une bonne connaissance de ces zones-là, on utilise des données qui viennent des satellites souvent, mais on utilise aussi des données locales. Donc ensuite, il faut savoir que le Service canadien des forêts a développé des types de combustibles, donc qui aident à faire la prédiction des risques.
0: Et là, quand vous parlez de combustible, il faut expliquer aux gens qui nous écoutent.
1: C'est la forêt qui est classifiée en fonction de son inflammabilité et de la propagation du feu. Donc on essaye, on a une bonne idée, par exemple, si vous prenez des conifères, on sait que c'est plus inflammable que des feuillus. Donc là, il y a un risque de feu qui est plus élevé. Donc, quand on fait ces cartes de risque, on considère le type de forêt. On considère aussi l'âge de la forêt qui a un impact sur le risque de feu. On considère aussi le sol, on considère la géomorphologie, on considère le terrain. Donc tout ça, ça a un impact sur le comportement du feu, la propagation du feu et bien sûr la météo au moment du feu, donc le vent, les choses comme ça. Donc on a toutes ces informations-là et aujourd'hui, on a des très bonnes informations pour informer le risque, mais aussi pour proposer des solutions. Donc, de façon générale, les solutions qu'on a aujourd'hui, c'est souvent au niveau de la composition de la forêt qu'on essaye de changer pour réduire le risque. Donc, de façon assez simple, changer des conifères pour des feuillus, par exemple. Donc, ça se fait de plus en plus. Il y a un projet, par exemple, autour de Yellowknife, où ils ont planté des trembles. Parce qu'on veut pas aussi avoir ce qu'on appelle des coupes à blanc partout autour des communautés où on veut garder un aspect esthétique qui est intéressant. Donc là, on essaie de conserver une végétation qui est moins combustible.
0: Alors ça, c'est une des façons de
1: faire. Ça, c'est une des façons.
0: Et on va revenir peut-être à d'autres solutions. Il y a ici une question. Oui, monsieur.
10: Oui, mon nom est Louis-Charles Trempe. Moi, la question que j'aimerais poser, c'est au sujet des feux souterrains. Il y a des feux qui sont éternels, semble-t-il. J'ai été stupéfait d'apprendre que il y a, même, je pense, à Calgary, il y a des feux qui sont sous-jacents ou souterrains. Alors,

0: bière. Puis la combustion lente, c'est pas comme une combustion active. Donc, il n'y a pas de fumée. C'est très, très, très lent. Il n'y a pas de charbon. On les voit pas. Et puis, bon, ça peut couver 1 an, 2 ans et plus. Et puis, c'est des feux qui peuvent réapparaître de façon complètement spontanée, si on veut, au printemps, puis qui peut se remettre à brûler en combustion active. Les flammes, la fumée, le charbon, là, tout ce que tu veux. Puis ça peut devenir très, très dangereux. Donc, le risque, vraiment, c'est que on peut pas les détecter, on peut pas trop les prévoir, ou du moins pas encore. Et puis, il faut être à l'affût. Par contre, c'est un phénomène qu'on a appris à reconnaître, qu'on a appris à... Bon, on sait que s'il y a une tourbière, il y avait un grand feu, la possibilité... On a eu un hiver sec, la possibilité existe. Donc, ils sont pas aussi dangereux qu'ils ont pu l'être dans le passé. Puis là, évidemment, on a tout le dispositif de télédétection. Là. Donc, les satellites peuvent voir vraiment tout plein de trucs qu'on voyait pas il y a même 20 ans.
1: Vous écoutez une émission spéciale des Années-Lumière, une édition spéciale d'un bar des sciences qu'on enregistre en Alberta avec le public qui s'est déplacé ici au Café Bicyclette. On se pose la question suivante, comment agir pour être plus résilient devant l'intensification des feux de forêt? On a avec nous des chercheurs des Services canadiens des forêts que vous venez d'entendre, comme Marc-André Parisien, comme Nicolas Mansuit et comme Solange Nadeau. On a aussi la directrice des services d'urgence de la ville de Jasper qui a été fortement touchée par les feux, Christine Nadon, qui est avec nous, et le journaliste Emmanuel Prince-Tauvette qui sont là pour alimenter de leurs réponses toutes les questions qui sont le combustible de ce bar des sciences. Merci d'être là aux gens d'Edmonton.
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1: Il y a une question, oui, madame.
3: Je m'appelle Maggie, je suis la présidente des Action Plus. Donc moi, sincèrement, ce que moi je vais dire par rapport à tout ça, moi je vois plus aspect prévention. Selon moi, je propose que le gouvernement, si le gouvernement peut procéder à l'installation des cendriers dans des zones à risque. Et puis, si aussi le gouvernement peut organiser ou financer les campagnes de sensibilisation, des luttes contre les sources d'incendie. Donc, voilà un peu ce que je voulais proposer pour les préventions. Merci.
1: Les solutions que vous avez, on va venir aux solutions qui sont plus dans la foresterie. Mais là, ça parle beaucoup des comportements humains. Vous parlez de cendrier, vous parlez de sensibilisation. C'est pour ça que je me tourne vers Solange Nadeau. C'est les humains aussi qu'il faut mobiliser.
4: Oui, puis il y a beaucoup d'études sur la perception du risque parce que les gens, quand on a été affecté, le risque devient une réalité, mais ou sinon, c'est comme quelque chose de très abstrait. Puis c'est d'essayer de mieux comprendre c'est quoi les réticences. Peut-être que c'est aussi, on veut pas penser que ça peut nous arriver parce que on veut pas aller là, c'est trop épeurant. Donc, il y a beaucoup de recherches sur ce côté-là. Puis l'autre aspect de prévention qu'on voit plus aussi de recherches, c'est sur les communautés d'accueil. Comment on peut faire pour mieux accueillir les gens qui ont été évacués? Il y a eu beaucoup de recherches avec les communautés autochtones pour créer des cadres culturels qui sont plus acceptables. Parce que des fois aussi, les communautés autochtones, il y en a qui ont été évacuées pendant plusieurs semaines ou plusieurs mois. C'est pas d'un moment. Fait qu'il y a beaucoup de choses à faire, oui, côté prévention.
1: Pour les humains, communauté autochtone, Emmanuel Prince-Tauvette, justement, c'est important, c'est très fréquent. Puis peut-être qu'on en parle moins.
5: Ce sont des communautés dont on parle moins. Souvent, en Alberta, du moins, dans des milieux peut-être plus isolés. Je pense par exemple à Fox Creek, ça c'est une petite municipalité dans l'extrême nord de l'Alberta. Il y a 2200 personnes qui habitent là, ils ont été évacués 2 étés de suite. Le premier été, la ville a brûlé, il y a 300 bâtiments qui ont brûlé, c'est presque autant qu'à Jasper. Le deuxième été, ils ont été évacués à nouveau. Puis on n'entend pas vraiment parler de ces communautés-là. Ils ont été évacués vers Edmonton, c'est 800 kilomètres, parce que la communauté est seulement accessible en prenant une voiture sur une barge pour accéder à la communauté. C'est vraiment loin. Donc, évidemment, ça devient important. Puis aussi, de les accueillir à Edmonton, beaucoup d'entre eux n'avaient pas vraiment quitté le nord de l'Alberta. Donc, c'est sûr que c'est dérangeant d'arriver dans une grosse ville, puis on dort sur des lits de camp ou dans des motels pendant des mois. C'est pas les conditions idéales d'une vie, là.
1: Non, c'est ça, respecter donc les cultures aussi dans les évacuations.
4: Ça, il y a un partenariat, des travaux qui sont faits en anglais de Tara McGee, qui est ici à l'Université d'Alberta, qui ont développé un partenariat avec des communautés autochtones pour étudier justement les effets des évacuations, puis comment les faire le mieux possible. Fait qu'il y a beaucoup de travaux là-dessus du côté, puis faits avec des chercheurs autochtones aussi, puis directement avec les communautés.
1: Si je veux, Nicolas Mansuy, parler des communautés autochtones avec un point de vue positif maintenant, c'est qu'il y a peut-être

0: des pistes de solutions dans certaines traditions autochtones dont on pourrait s'inspirer.
1: Oui, en effet, il y a énormément de travaux qui sont assez récents, qui se font actuellement dans les territoires du Nord-Ouest et au Yukon, où on essaye de réduire le risque autour de ces communautés qui sont pour la plupart autochtones. Donc, ce sont souvent des communautés off-grid, comme on dit. Donc, l'idée, c'est de comment réduire le combustible autour de ces communautés-là, en essayant de trouver des bénéfices, parce que la forêt est aussi un produit, une ressource commerciale. Et quand on pense aux communautés, développer l'aspect socio-économique, créer des jobs, créer des opportunités, c'est aussi important. Mm-hmm. Donc on essaye de lier les deux, lutter contre les changements climatiques, l'impact des feux, mais aussi de créer des opportunités économiques. Donc on a des projets assez émergents pour l'instant, mais liés à l'énergie, à la bioénergie locale.
0: Donc on ramasse du bois, on nettoie la forêt.
1: D'une façon assez organisée, des communautés sont très très bien organisées, elles ont développé ça d'elles-mêmes. Pour diminuer le niveau de risque de feu et utiliser ça dans des systèmes de bioénergie. Donc, le système de bioénergie, c'est vraiment un système intéressant pour diminuer le diesel qui est utilisé actuellement par ces communautés-là, donc avec des générateurs qui sont très souvent pas efficaces, assez vieillissants. Et donc, la bioénergie est testée dans certaines communautés pour utiliser donc la biomasse. Et donc là, on a une espèce de stratégie qui est gagnante-gagnante, comme on dit, parce que non seulement on essaye de lutter contre les risques de feu, mais aussi de créer une énergie propre et durable. Donc, ça fait partie des stratégies de prévention qu'on essaye de développer dans ces communautés-là.
0: Il y avait une question ici.
2: Bonjour, je m'appelle Oussama. Justement, j'ai une question par rapport à ce point-là. Comment les savoirs autochtones sont-ils intégrés dans la gestion des feux de forêt au Canada ou en Alberta? Et spécifiquement, les pratiques de brûlage dirigé, les pratiques traditionnelles de ces communautés autochtones.
0: Les forêts sont devenues trop denses, Marc-André Parisien. Ça fait partie aussi des causes, des nombreuses causes qui font qu'on a aujourd'hui plus de problèmes avec les feux de forêt?
3: Oui, tout à fait. Et puis moi, j'ai des données intéressantes dans le sud des territoires du Nord-Ouest qui démontrent vraiment qu'on brûlait de façon très régulière au printemps. C'était des feux à faible intensité, c'était pas des feux dangereux, mais on brûlait souvent, puis c'était vraiment un effort communautaire. C'est des centaines de personnes qui brûlaient, donc une centaine, 200-300 personnes qui brûlent tous les ans une petite parcelle, ça finit par faire pas mal de zones noires. Et puis c'était la façon principale pour se protéger contre les grands feux d'été, des feux qui brûlaient très, très, très intensément, là, le fameux mur de flammes de 60 mètres. Et puis c'était très efficace. Puis moi, ça me donne de l'espoir. Ça me donne de l'espoir parce que c'est pas hypothétique, là. C'est des gens qui faisaient ça puis qui ont vécu de cette façon-là durant des millénaires, qui arrivaient à se protéger contre des grands feux qui étaient, eux, incontrôlables. Et puis tout ça, ça s'est arrêté partout dans l'Ouest d'Amérique du Nord, là-bas au début du 20e siècle. Donc ça fait à peu près 100-120 ans qu'on ne brûle plus. Et puis quand on regarde les zones qui ont été affectées en 2023, où il y a eu des grandes évacuations, c'était des forêts matures avec un combustible qui était dangereux, qui était dense, qui était continu. Mais ça n'a pas été comme ça historiquement. C'était vraiment des forêts très ouvertes, un peu plus comme des savanes. Puis quand le feu rentrait là-dedans, son intensité, son comportement diminuait. Mm. Donc on se protégeait de cette façon-là, de façon proactive, plutôt que toujours vraiment essayer de combattre le feu.
0: Certaines réponses sont dans le passé. Il faudrait peut-être le consulter de temps en temps. Ça vous fait réagir, Christine Nadon?
4: Oui, selon mon expérience, qui est surtout l'ouest du Canada, bien sûr, la Colombie-Britannique est vraiment à l'avance de l'Alberta, en tout cas. Pour les feux dirigés, ils font vraiment un meilleur job de s'intégrer avec les communautés autochtones, de les amener à faire part du processus. Puis c'est BC Wildfire qui est l'agence en charge de ça. Puis en tant que résident d'une communauté dans un parc national, c'est quand même relativement fréquent, je dirais, dans notre à Jasper, qu'il y a des feux dirigés. Pas dans des espaces où la forêt est très dense, comme on décrivait avant, qui est dangereux, puis que si ça s'en va dans ce type d'arbre-là, ça va devenir trop dangereux pour la communauté. Donc, il y a vraiment des paramètres spécifiques qu'il faut qu'ils soient en place, que la météo, les équipes de pompiers soient prêtes à réagir si jamais ça va pas, comment ils voulaient que ça se déroule. Mais ramener les feux dirigés dans les communautés, ça fait clairement partie de la solution parce que il faut réduire le risque d'une autre manière que on n'aura jamais assez de pompiers, on n'aura jamais assez d'équipements, on n'aura jamais assez d'avions pour combattre tout ça. Il faut changer l'approche, puis les feux dirigés, ça en fait partie, à mon avis.
0: Mais ça, c'est, je prends vos lunettes de sociologie, Solange Nadeau, ça change aussi notre rapport, parce qu'on a eu, on a peur du feu, on n'a pas envie de faire ces brûlages dirigés-là, parce qu'on a une relation trouble avec le feu. Ça touche aux valeurs, ça, c'est long à changer les valeurs.
5: Oui, c'est long, mais en même temps, on voit, tout le monde le vit au quotidien, le changement climatique, les différentes aléas de la météo. Donc, on est un peu au pied du mur, je pense, si on peut dire. Mais il y a beaucoup de travail à faire de sensibilisation aussi pour mieux comprendre à quel point, puis qui est affecté. Puis je pense que ça frappe l'imaginaire, en tout cas dans l'Est du Canada, quand Terre-Neuve a des feux pendant plusieurs semaines. Tout le monde disait Terre-Neuve, il mouille à tous les jours. Bien, ça a l'air que c'est plus ça. Fait que, puis ça a été, les reportages frappent aussi. Donc, ça commence à s'incruster un peu que, nous, l'année charnière, ça a été 2023, beaucoup au Québec, puis dans l'Est. Puis là, il y en a eu d'autres cet été. Donc, ça s'incruste un peu dans l'imaginaire aussi.
0: Est-ce que ça vous... Oui, M. Mansoui.
1: Je pense que depuis le feu de Fort Mac, la relation entre le feu et la société est en train de changer. Avant, on avait une vision un peu réactive. Ça coûtait très cher. Ça coûte toujours très cher. Mais aujourd'hui, on essaie de développer, je dirais, une approche beaucoup plus proactive et beaucoup plus multidisciplinaire, en tout cas dans la recherche. Et donc, on essaie plus de vivre avec le feu et de le comprendre et d'un point de vue historique, d'un point de vue humain, d'un point de vue sur la santé. Et ça, c'est assez nouveau et je pense que c'est effectivement très encourageant pour développer des nouvelles solutions pour le futur.
0: Oui, on parle d'histoire, on parle de sociologie, de psychologie, mais même de technologie. Est-ce que la technologie peut nous aider aussi maintenant à mieux voir venir, à mieux combattre, à mieux prévenir? Est-ce qu'il n'y a pas des instruments technologiques aussi qui peuvent nous aider?
1: Oui, tout à fait. La technologie évolue rapidement. Aujourd'hui, on a des capteurs, les images satellites, le LIDAR, le drone. Mm-hmm. Je dirais la panoplie du chercheur a changé au cours des 10 dernières années. On n'a plus une carte papier avec des polygones de feu. On a vraiment des données assez précises. Une meilleure compréhension de la dynamique de la forêt, du climat aussi, de la vitesse à laquelle le climat change, de la vitesse à laquelle la forêt change. Donc ça, c'est critical, je dirais, pour apprendre et vivre avec les feux.
0: Encore faut-il avoir les moyens d'utiliser toutes ces données-là pour bien les combattre. Mais comme vous l'avez dit, il y en a partout maintenant. Des feux, on n'aura jamais assez d'hélicoptères et de pompiers. Il y a une question, oui, madame.
6: Merci. Je suis Florentine Chocoté et on parle beaucoup de sensibilisation dans cette situation, dans cette crise du feu. Et j'aimerais savoir comment est-ce qu'on peut s'assurer que le message d'urgence et les ressources de soutien psychologique rejoignent efficacement les communautés francophones. Nous sommes en Alberta où le français est en minorité. Comment est-ce qu'on s'assure que les populations francophones, les communautés isolées ou les communautés rurales sont effectivement et efficacement touchés par tous ces messages d'urgence-là? C'est la première question. Et j'ai aussi entendu parler de nettoyer la forêt pour prévenir les feux. C'est une stratégie. Mais scientifiquement, est-ce qu'on peut vraiment redessiner le paysage albertain pour qu'il soit moins inflammable?
0: Deux excellentes questions. Je vais lancer la première à Christine Nadon parce que avec l'expérience à Jasper, les gens dans l'urgence vont s'informer là où ils peuvent. Il y a des réseaux sociaux, il y a des choses vraies, pas vraies. Il a fallu donc s'organiser pour que la bonne information aille aux bonnes personnes.
4: Oui, donc ce que j'aurais à dire sur cette question-là, c'est que ce qui existe dans les communautés à la base, c'est avec ça qu'on gère l'incident quand ça se déroule. Donc, quels sont le genre de connexion ou de système en place pour s'assurer que les francophones puissent avoir accès à l'information qui est vraie et qui est officielle dans un contexte normal? Puis là, tout à coup, quand ça devient en contexte de crise, on se fie vraiment beaucoup sur ces systèmes-là qui sont déjà en place. Mais je dirais, si y a une communauté qui a l'impression qu'il n'est pas vraiment satisfaite de comment l'information se distribue ou des choses comme ça, que ça soit francophone ou autre, ben c'est important d'engager avec l'équipe de gestion d'urgence. Donc, il y a différents points où on peut peut communiquer vers ces équipes-là pour dire, hey, il y a une communauté qui est vraiment pas servie au niveau de tel aspect, puis c'est notre travail de, on est des servants publics, là, on travaille pour le gouvernement, donc c'est notre job de s'occuper de vous, puis d'être sûr que l'information se rend bien. Mais aussi, la responsabilité est là aussi pour le public de savoir où aller chercher l'information, puis justement de ne pas se rendre sur les médias sociaux, puis dans les pages ou les groupes qui sont pas officiels. Puis là, ça devient, c'est une spirale, là. Il faut vraiment, ouais, comme, se focusser sur l'information officielle. C'est ma meilleure recommandation.
0: L'information, c'est votre travail, Emmanuel Prince-Tauvette.
7: Oui, puis je vous dirais, à Jasper, c'est vraiment, je pense, le moment dans ma jeune carrière où j'ai ressenti qu'on faisait du service public. C'est à ce moment-là où il y a des gens de la communauté, soit à Jasper qui étaient en train d'être évacués ou du reste d'Alberta, qui m'ont écrit puis qui m'ont dit « Bon, merci pour ton service. » J'ai appris ce soir sur Jasper. Vous avez mentionné les fausses informations, les fausses images. Justement, quand il y a un feu, bon, il y a tout le monde maintenant un téléphone, donc souvent, les images qu'on a, nous, ce sont des images qui viennent du public. Mais on doit faire un travail aussi, puis on le fait à Jasper, on va continuer à le faire, c'est de vérification des images. Donc, si on nous envoie une photo d'une église brûlée, il faut s'assurer que c'est l'église de Jasper et pas une église aux États-Unis il y a 5 ans. Puis, c'est là aussi où intervient l'expertise des équipes. Dans notre équipe, on a des gens qui sont allés à Jasper souvent, des gens qui viennent de Jasper. Donc, ça nous aide à authentifier tout ça pour, évidemment, qu'on transmette des informations qui sont vérifiées. Puis, je dirais aussi, on fait ce qu'on peut. On n'est pas sur place, je le disais tantôt, on dépend un peu d'Alberta Wildfire ou d'autres agences de Parc Canada, par exemple. Puis le but, c'est vraiment de transmettre l'information. C'est important surtout pour les gens qui sont dans leur véhicule en train de contourner les rocheuses dans le cas de Jasper pour revenir en Alberta.
0: Parce que c'est pas toujours facile de se déplacer, on le comprend bien ici. Il y avait une deuxième partie à la question. Monsieur Mansoui, est-ce que c'est réaliste de redessiner le paysage de la forêt albertaine?
1: Très, très bonne question. Ce qu'il faut comprendre avec les feux, c'est l'échelle, la taille des feux. On parle de plusieurs milliers d'hectares. Mm-hmm. Je pense qu'en 2023, il y a eu 30 feux de plus de 100 000 hectares. Donc, il faut aussi raisonner avec les ressources qu'on a, les capacités d'intervenir sur les paysages quand on a des feux de cette taille-là. C'est pour ça que quand on parle des changements climatiques ou des feux, on parle plus d'adaptation que de modifier. Donc, mais on essaye de rendre des paysages moins combustibles ou d'être plus spécifique dans les traitements. Quand on parle de traitement, donc de réduire, par exemple, du bois mort, enlever la quantité de bois mort, ces choses-là qui sont combustibles. Donc, on veut être précis. Donc, pour être précis, on va regarder là où il y a des départs de feu. On va regarder encore une fois les statistiques, les données, en disant ici, on sait qu'il y a des départs de feu plus fréquent qu'ailleurs. Donc, c'est là qu'on va intervenir. C'est là qu'on va essayer de changer les choses. Et de façon générale, c'est proche des routes, proche des infrastructures, pour justement limiter l'impact sur le construit, sur l'humain, je dirais.
0: Une réaction de Christine Nadon. Ensuite, on va prendre deux dernières questions avec madame, là, pour commencer. Madame Nadon?
4: Oui, merci. C'est un peu à l'extérieur de ce que je fais régulièrement. Mon travail est vraiment avec la ville, mais à Jasper, imaginez la forêt immédiatement autour de Jasper. Donc, on regarde à l'échelle du parc national, c'est des kilomètres et des kilomètres de forêt. Je suis pas scientifique en feu de forêt, là, mais c'est comme impossible de couper tous les arbres. Puis c'est pas ça la solution non plus.
0: On veut pas ça, non?
4: Mais Jasper, FireSmart, IntelliFeu, depuis 25 ans, on traite les zones immédiatement autour de la communauté. Donc, on est maintenant près de, je dirais, environ 2,5 à 3 kilomètres autour de la ville qui a été traitée au fil des ans, puis qu'il y a de moins en moins de matériaux combustibles. Donc, quand le feu est arrivé vers la communauté, quand ça a frappé ces zones-là, le feu a été à terre. Fait qu'au lieu de se propager de la cime des arbres en haut comme ça, là, tout à coup, le feu descend. Là, les pompiers peuvent faire quelque chose. Ils peuvent l'attaquer. Quand c'est la forêt au complet qui est en feu, c'est très difficile d'aller là-dedans. Mais à Jasper, ça a fonctionné. C'est pas ça qui a brûlé la ville. Ce qui a brûlé la ville, c'est les tisons. Fait que le gros morceau de forêt qui est en feu, il y a des cocottes, il y a des branches, il y a des choses qui vont dans le vent, qui étaient très forts, qui sont arrivées dans la ville. Puis là, ça atterrit chez vous. Ça atterrit sur votre toit qui est combustible. Ça atterrit sur votre deck. Ça atterrit sur les feuilles que vous avez pas ramassées de l'automne passé. Ça atterrit dans la pile de bois qui est trop près de la maison. Puis que là, la maison prend feu. Donc, traiter autour des communautés, mais traiter dans les communautés. C'est ça l'étape qui manque, puis c'est ça qui est socialement difficile pour les gens d'accepter que s'il y a des matériaux combustibles sur votre propriété, c'est sûr que quand les tisons arrivent, on n'a pas de chance, là. Puis nous, c'est ça qu'on a vécu en tant que pompiers. Il y a eu tellement de maisons qui ont allumé tout en même temps. Ça n'aurait pas changé grand-chose qu'on a eu deux fois le nombre de pompiers qu'on avait dans la communauté. C'était tellement extrême, c'était tellement intense que ça n'aurait pas pu changer.
0: Madame.
8: Bonsoir à tous. Je m'appelle Farah. Je suis étudiante en éducation au campus Saint-Jean de l'Université de l'Alberta. J'aimerais juste attirer votre attention sur quelque chose. Est-ce qu'on peut dire que la littératie en feu de forêt pourrait être un déterminant social de la santé, surtout vis-à-vis des nouveaux arrivants? Comme moi, je suis arrivée en 2023. Je viens d'un pays d'Afrique du Nord, donc d'Algérie. Et donc, je l'ai vécu de plein fouet, l'incendie de Jasper en 2024. Et mon petit garçon de 6 ans avait même suffoqué. J'estime qu'on n'était pas du tout préparé à ça. Limite, si on devait faire, c'est vrai, notre propre recherche, mais je ne sais pas dans quelle mesure les organismes d'accueil intègrent aussi cette composante de littératie climatique ou littératie des feux de forêt. Ou... Voilà.
0: Solange Nadeau, oui. Solange Nadeau, oui, ça c'est la communauté directement, oui.
5: Oui, et c'est souvent on parle de communauté, mais il faudrait parler des communautés parce que justement il y a différents groupes à rejoindre, puis c'est un excellent point. Je sais qu'il y a des gens de l'Université de Regina qui ont des projets pour travailler avec des communautés marginalisées, dont les immigrants, parce que d'habitude on pense en général à la majorité, mais on oublie qu'il y a des groupes qui ont besoin d'un accompagnement différent. Fait qu'il y a de l'intérêt, mais c'est bien aussi que les témoignages se fassent, puis peut-être sensibiliser les gens aux besoins de ça, parce que des fois, nos questions de recherche viennent de réalités de terrain aussi, qu'il faut avoir ce contact-là pour le comprendre.
0: Ça sert à ça, les barres des sciences, en fait, à faire le lien entre le terrain et la recherche. Une dernière question, monsieur.
9: Ce n'est pas une question, c'est plus un témoignage.
0: D'accord.
9: Moi, je viens de Montréal. Ça fait une dizaine d'années que j'habite ici, que j'habite à l'extérieur du Québec, donc dans les territoires du Nord-Ouest, puis par la suite à Edmonton. Dans ma vie, j'ai jamais été autant affecté par les feux de forêt, dans le sens que au Québec, il y en a de la boucane. Mais ici, ça peut durer 2 mois, 3 mois. Moi, en 2022, je m'en souviens, là, on venait juste d'arriver à Beaumont et on a de la fumée. Et tout à coup, moi, je travaillais, je reviens, et là, on reçoit beaucoup d'alertes. Et ça ne lâchait pas. Feu de forêt par-ci, feu de forêt par-là. Et moi, le problème, c'est que je connais pas la région. Et en plus de ça, mon anglais, il est so-so. Alors donc, moi, je comprenais rien, puis j'ai mon fils qui est à côté de moi qui dit, mais qu'est-ce que c'est, tout ça? Je dis, il y a un feu, je regarde sur ma carte, à Stony Plain. Puis depuis ce temps-là, mon fils arrête pas de dire, Stony Plain, il y a de le feu. Puis l'été suivant, on s'en va à Jasper, on passe un super bel été, et là, tout à coup, on regarde la télé un mois plus tard, et ça flambait. Donc, tu sais, c'est vraiment... vraiment confrontant de respirer de la fumée. Je peux même pas sortir quand mon fils a besoin de sortir, lui, pour courir dans la nature, du moins dans la rue, dans le parc, mais il peut pas. Ça m'affecte beaucoup, puis même ça l'a augmenté, mon niveau d'anxiété.
0: Ben, vous êtes pas le seul. D'ailleurs, il y a eu des études, Monsieur Chou, un psychiatre qui est pas ici avec nous ce soir, a signé des études sur l'augmentation du taux d'anxiété dans la population. C'est associé aussi à une hausse de consommation de drogue et d'alcool. Donc, il y a des effets visibles des feux de forêt, mais il y a des effets invisibles dans la population aussi. Dernière tournée des personnes qu'on a invitées pour qu'elles partagent leur science. Marc-André Parisien, par exemple. La science fondamentale des feux de forêt, c'est important. La science humaine des feux de forêt aussi, c'est important. Quand vous entendez, quand vous vivez un moment comme ici, ce soir, au Bar des sciences, est-ce que ça alimente votre science? Est-ce que vous trouvez ici des idées, des pistes, des préoccupations intéressantes?
3: Absolument. Puis moi, à la base, je suis écologiste. Puis tu sais, les feux de forêt, les feux de végétation, faut pas oublier que c'est un processus naturel. C'est pas nécessairement juste du méchant. Par contre, ça peut avoir des conséquences catastrophiques pour les gens. Puis il faut apprendre à vivre avec les feux. On va jamais se débarrasser des feux. En fait, avec l'empreinte des changements climatiques, ça regarde pas trop bien. Ça va augmenter, mais il faut vraiment trouver des façons intéressantes, créatives de vivre avec.
0: Créative et informée par les données. Nicolas Mansuy, informé par la science?
1: Oui, oui, tout à fait. Je pense qu'il y a vraiment une prise de conscience que le feu est plus proche qu'on le pense. Dans le sens où, souvent, On a l'image, les feux, ça brûle dans les forêts où il n'y a personne. Et c'est en train de changer. Et ça se rapproche. Pourquoi ? Parce que les feux sont partout maintenant à cause des conditions. Et donc, je pense que ça va déclencher une prise de conscience de comment combattre, comment vivre avec et accepter que le feu est là pour rester. Je pense qu'on doit trouver des solutions. Et il y a de l'information qui est disponible. Je ne dis pas que c'est facile d'accès, mais il y a de l'information. Je regarde sur le site de la province de l'Alberta, sur le site du Service canadien des forêts, il y a des cartes qui sont pratiquement en temps réel pour informer. Donc si mon conseil, l'été, vous voulez aller Jasper, Banff, BC, regardez ces cartes-là et essayez de planifier en fonction de ça. Parce que cette donnée est accessible.
0: Intégrer même dans nos habitudes de voyage. Et ça, on revient donc au comportement des humains, Solange Nadeau.
5: Oui, au comportement des humains, puis à la complexité aussi de... On parle souvent de communauté, ça fait un mot simple, mais quand on commence à regarder, c'est qui les gens qui composent les communautés, quels services ils ont besoin, c'est quoi la situation, leur réaction avec le feu. Je pense qu'on a entendu beaucoup de témoignages, puis des aspects qui disent qu'il y a vraiment... peut-être une manière de mobiliser plus la recherche, les sciences sociales. C'est vraiment plusieurs disciplines. Puis au Canada, c'est quand même assez récent, mais on peut regarder ce qui se passe. L'Australie a beaucoup avancé sur toutes les questions de Fire Smart et comment construire les maisons. Je pense qu'il y a de l'échange de connaissances aussi beaucoup à faire parce que les connaissances ont été acquises ailleurs puis peut-être qu'ils peuvent nous être utiles sans qu'on réinvente la roue, là.
0: Acquise aussi dans l'ouest du pays où on est en ce moment en Alberta et utile dans l'est du pays où la réalité va changer vers une intensification des feux de forêt aussi. Emmanuel Prince-Tauvette, je pense que vos étés, là, vous êtes faites, là. C'est pour de bon, vos étés vont être passés à couvrir les feux de forêt.
7: Oui, mais je pense que c'est important de prendre le temps d'avoir des conversations comme on a aujourd'hui. C'est utile de prendre un pas de recul parce que nous, on est souvent là dans l'action quand quelque chose se passe et qu'il y a un danger imminent ou une histoire. Mais prendre le temps de réfléchir aux causes du phénomène puis aux conséquences sur les humains aussi, là, ça a des conséquences sociales. Donc, je pense que c'est des conversations utiles qu'on va continuer d'avoir puis qui vont peut-être se rendre d'un bout à l'autre du pays à un certain moment.
0: Vous voyez ici, un moment comme aujourd'hui, ça alimente vos reportages futurs, certainement. Je termine avec vous, Christine Adon, parce que vous l'avez vécu personnellement, vous l'avez vécu professionnellement. Vous avez commencé en nous annonçant que vous allez avoir une toute nouvelle maison. Qu'est-ce qui, dans votre nouvelle maison, porte la signature du fait que vous êtes maintenant mieux équipé pour agir devant l'intensification des feux de forêt?
4: Ben c'est sûr que la nouvelle maison elle a un toit en métal, elle a une finition extérieure qui est non combustible en matériaux qui est un peu comme du ciment et non pas du vinyle ou du bois ou d'autres matériaux comme ça qui pourraient être combustibles. Mais quand même, tu sais, ça reste qu'on habite dans un environnement où ça se pourrait très bien qu'il y ait un autre feu de forêt à Jasper. C'est la réalité, c'est là où on s'en va. Donc, je pense que l'approche est à la résilience et pas se mettre la tête dans le sable et d'ignorer le problème. Puis en conclusion, je dirais que il faut qu'on fasse quelque chose différemment au niveau national. Donc, il faut se coordonner mieux. Présentement, la gestion d'urgence, que ce soit des inondations, que ce soit des feux de forêt, toutes les catastrophes naturelles qui affectent les communautés, c'est de juridiction provinciale, puis la plupart du temps, c'est les municipalités qui gèrent ça. Puis, de province en province, c'est pas... Il n'y a pas de normes, il n'y a pas vraiment de système national. Donc, l'opportunité que j'ai de revendiquer cet aspect-là, c'est que ça affecte partout au pays, ça affecte à plusieurs niveaux, mais la gestion d'urgence demeure la même. Il faut qu'on soit mieux coordonné, il faut qu'on ait plus de ressources, puis il faut qu'on puisse s'aider de province en province. Puis en ce moment, on n'est pas là au pays, puis je pense que c'est là qu'on s'en va.
0: On espère avoir contribué ce soir à aller vers cette meilleure concertation, meilleure connaissance. À tout le monde qui s'est déplacé ici au Café Bicyclette, merci beaucoup aux gens d'Edmonton et autour. Ça a été un plaisir de vous offrir ce bar des sciences. C'était un bar des sciences enregistré à Edmonton. Merci au public, aux experts invités, Marc-André Parisien et Nicolas Mansuit du Service canadien des forêts, Christine Nadon de la municipalité de Jasper et Solange Nadeau de Ressources naturelles Canada, ainsi qu'Emmanuel Prince-Tauvette, journaliste à Ici Alberta. Ici Sophie André-Blondin, je vous donne rendez-vous dimanche prochain. Vous pourrez réentendre notre émission originale, déjantée, mais toujours rigoureuse sur les sciences judiciaires. Soyez-y dimanche prochain.
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13: Bonjour, il est 7h, ici Alexia Boyer pour l'essentiel de l'information. En Colombie-Britannique, des vents violents ont accéléré la progression des feux de forêt et forcé de nouvelles évacuations. Une communauté demande même le déclenchement de l'état d'urgence local. La province combat plus d'une centaine de feux en ce moment, dont près de la moitié ne sont toujours pas maîtrisés. Jennifer Maher a préparé ce qui suit.
14: Des vents très forts ont soufflé toute la journée samedi à Kamloops, dans l'intérieur de la Colombie-Britannique. De quoi faire craindre le pire aux pompiers forestiers, comme l'explique Aidan Corey, porte-parole de BC Wildfire.
15: The next 72 hours are going to be a critical period for existing and new wildfire starts.
14: Elle explique que le long week-end dans la province est critique à la fois pour les feux qui brûlent déjà, mais aussi pour de nouveaux départs d'incendies en raison de la météo. Dans la région de South Cariboo, le complexe de feux Big Bar a gagné en taille. Il a dépassé la barre des 1000 km² en superficie. C'est d'ailleurs pour cette raison que le député provincial de la région, Lorne Dorkson, demande à ce que la province déclare un état d'urgence pour la région de South Cariboo et même l'implication du fédéral.
16: The reality is the South Cariboo is on fire.
14: De son côté, la province confirme que des états d'urgence locaux sont en vigueur dans le district régional de Cariboo, celui de Thompson-Nicolas et dans le village de Clinton. Du renfort est déjà sur place. Des pompiers du Yukon et de l'Alberta sont arrivés cette semaine. Une centaines de pompiers du Québec doivent arriver dimanche, d'autres du Mexique lundi et certains de l'Australie se rendront en Colombie-Britannique plus tard en août. Ici Jennifer Maher, Radio-Canada, Kamloops.
13: Aux États-Unis, les autorités sont elles aussi sur un pied d'alerte en raison des feux de forêt. Des milliers de personnes ont dû évacuer leur résidence à toute vitesse au cours des dernières heures à Spokane, dans l'État de Washington. Un incendie à progression rapide a traversé la rivière locale pour atteindre la périphérie de la ville. Le gouverneur a décrété l'état d'urgence, blâmant des vents violents et une quatrième année consécutive de sécheresse. Plus d'une douzaine de feux majeurs font actuellement rage dans cet État frontalier du Canada. Déjà plus de 80 000 hectares ont été détruits. Les agents de bord de WestJet sont officiellement en grève. Le syndicat qui les représente n'a pas réussi à s'entendre avec le transporteur avant l'échéance de la nuit dernière. Selon WestJet, 250 000 clients verront leur plan de voyage chamboulé. Valérie Gendron a plus de détails.
17: Les deux parties n'ont pas réussi à trouver d'entente. Résultat, une grève a été déclenchée tôt dimanche matin. Le syndicat canadien de la fonction publique qui représente les 4 400 agents de bord a annoncé l'enclenchement du débrayage sur sa page Facebook sans toutefois fournir plus de détails. Des lignes de piquetage sont prévues aujourd'hui dès 5h30 à l'aéroport Pearson de Toronto, puis aux alentours de 9h30 à l'aéroport Montréal-Trudeau. Dimanche matin, la compagnie avait déjà annulé plus de 300 vols. Évidemment, cette annonce perturbe les projets de voyage au Canada en plein long week-end de 3 jours, sauf au Québec. Dans un communiqué, la compagnie se dit déçue d'en être arrivée à cette situation. Elle affirme que sa priorité demeure de poursuivre le dialogue avec le syndicat. La compagnie aérienne a indiqué qu'elle ne pourrait assurer aucun de ses vols réguliers effectués par des Boeing 737 ou 787 et que les voyageurs seraient remboursés ou placés sur un autre vol à bord d'une autre compagnie aérienne. Les clients ayant réservé directement auprès de WestJet recevront des mises à jour par courriel, tandis que ceux qui ont passé par une agence de voyage devront communiquer avec celle-ci. Ici Valérie Gendron, Radio-Canada, Montréal.
12: Ailleurs dans le monde.
13: Le président américain Donald Trump affirme que les États-Unis et Israël ont convenu de suspendre les nouvelles frappes prévues contre l'Iran à la demande de Téhéran et d'autres pays du Moyen-Orient, à condition qu'un accord soit rapidement conclu. Un média iranien dément toutefois cette information. Donald Trump menaçait de frapper durement Téhéran au courant de la fin de semaine, ce à quoi l'Iran avait répondu que le régime répondrait de manière proportionnée. Dans un message sur son média social, Donald Trump a répété qu'un accord devait inclure l'ouverture complète du détroit d'Ormuz ainsi que la fin de la menace nucléaire iranienne. Pour finir, si vous profitez de l'été en observant la nature autour de vous, Conservation de la Nature Canada a besoin de vous. L'organisme a lancé cette semaine son 6e BioBlitz. Jusqu'au 7 août, il vous demande d'envoyer des photos ou du son d'espèces animales et végétales autour de vous. C'est une sorte de cartographie participative de la nature canadienne, comme l'explique Jensen Edwards, responsable des relations avec les médias pour Conservation de la Nature Canada.
18: Cette énorme expérience scientifique nous aide à dresser un portrait de l'état de la nature actuellement au Canada. Et comme c'est la sixième édition du Grand BioBlitz, on a en fait six portraits à comparer de 2020 jusqu'à maintenant. Et donc, quand on peut comparer ces portraits d'une année à une autre, on développe plus nos informations, nos modèles de réparation pour voir s'il y en a des espèces envahissantes qui se déplacent, s'il y en a des espèces en voie de péril ou menacées.
13: L'événement se tient jusqu'au 7 août. Toutes les informations sont disponibles sur le site de Conservation de la Nature Canada. C'était Alexia Boyer. Au nom de toute la rédaction, je vous souhaite une bonne journée.

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1: Comme dans n'importe quel travail, j'imagine, le réveil finit par devenir accessoire, c'est-à-dire qu'on se réveille avant. Et quand on travaille tôt le matin, on se dit, mon Dieu, en espérant que ça arrive jamais. Et puis, ça m'est arrivé pour la première fois ce matin. À 4 heures, je me suis réveillé à l'avance en me disant comme, pourquoi? Et puis, ça servait à rien. Je n'avais pas à me rendormir. Vous savez comment ça fonctionne. Hein? Simon-Olivier, Laurent, merci d'être avec nous.
2: Merci de m'accueillir.
1: Félix Lemieux, qui hier, pour ceux qui la petite histoire, ceux qui est à l'antenne, est allé rencontrer son futur chien.
3: C'est officiel.
1: C'est officiel dans le sens que vous le prenez.
3: Exactement. On le prend. Il nous a accepté. Là, on a montré une photo de nous deux, de ma conjointe et moi. Il a dit oui. Ouais. On va aller le chercher mardi ou mercredi.
1: Ça va être mardi. non, mais c'est rare qu'on attend plus. Mm-hmm. Mais oubliez jamais quand même qu'une journée de plus sans chien est une journée de plus avec une liberté. Hein? Ah oui, quand même. Mais c'est fabuleux. Entendez-moi bien. Mais il y a quand même un petit bout, comme un enfant.
4: Ben oui.
1: On est extrêmement excités, mais savez-vous quoi? Il y avait des bons côtés à ne pas avoir de chien et ou d'enfant. Je dis ça comme ça, il est 6h07, peut-être pas tant de personnes qui nous écoutent, donc ça me rassure. Gina Fins, merci beaucoup d'être avec nous.
4: Ben oui, moi aussi je fais partie du clan des gens qui ont un chien.
1: C'est vrai, quelle marque?
4: c'est pas une Volvo. Ouais, c'est un Golden Labradoodle. Là, ça a l'air d'être beaucoup, mais c'est que son père est un doodle, donc un caniche, et sa mère est un labrador
3: Golden, ça apporte beaucoup d'énergie, ça, me semble.
4: Et pour vrai, c'est un chien tellement obéissant. Je peux laisser n'importe quoi sur le comptoir, il ne va jamais le toucher.
1: Ah, ma sœur vient d'adopter une affaire comme ça.
4: Comment
1: ça s'appelle
4: l'affaire?
1: Mais ça, c'est une affaire créée.
2: Ça ne se croise pas dans la nature, ces deux sortes.
4: Je veux dire, c'est tout de même pas un chihuahua avec un grand danois. Là. Ça se peut, c'est comme des tailles.
2: Moi, je ne suis pas dans le jugement ici.
1: On n'est pas dans le jugement, on est dans le qualificatif. Mais je comprends tout à fait. Ma sœur vient d'adopter ce petit chien qui s'appelle Chloé. Puis, ça. C'est inoffensif, hein?
4: Ça adore les humains, ça veut
1: cette affaire là, qui est là. Jappe, par exemple.
4: Il est jaseux, mais pas trop. Tu sais, je veux dire, une jappe, c'est quelqu'un qui est proche. Deux jappes, c'est quelqu'un qui reconnaît.
1: Ça va.
2: Votre mot, jaseux.
4: Oui, c'est un jaseux.
2: Pour jappeur, qui est parfait, c'est bon.
3: J'ai déjà hâte d'adopter tout le lexique qui vient de procéder un chien.
4: Les détours qu'on fait.
1: Ouais, vous allez l'adopter, puis un jour le laisser tomber, j'ai l'impression. Ou en fait, l'intégrer au point où vous le voyez plus. J'ai deux Golden Retriever qui... pourquoi deux? Qu'une bonne raison à ça. Qui sont assez gros et qui sont assez blancs et qui ont beaucoup de poils et qui puent énormément. Parce qu'il faut savoir que les Golden ont un sacré problème d'odeur.
4: Ah, ils sentent les Cheetos un peu, les Doritos,
1: Ouais, le mien, le vieux Doritos quand même. C'est des chiens fantastiques, extrêmement affectueux. Et c'est pour ça que c'est le fun, là. C'est le fun. Mais profitez de votre moment sans affection.
4: Mais est-ce que quand vous vous adressez à vos chiens, vous dites papa?
1: Non.
4: Est-ce que parce que
1: non, mais moi, c'est la chance d'avoir des... J'ai eu des enfants, il faut que je fasse la distinction parce que ça serait spécial. C'est plus comme « Hey! » Parce que il faut les gérer, ces
3: gens-là. On sentait toute la marque d'autorité.
1: Oui. Non, mais c'est ça. Mais c'est parce qu'en plus, ils ont des noms... les miens s'appelaient François et Charles, en tout cas.
4: Oh.
1: Une grosse affaire. Mais il s'appelle comment, votre petit labrador?
4: Golden Labrador, il s'appelle Pesto.
1: Ah, ça, c'est joli, par exemple. Encore une histoire de canage.
4: Ben oui.
1: J'espère que vous allez passer une très, très belle journée aujourd'hui. Je ne sais pas si vous êtes au Canada, mais ce sera un peu nuageux partout. C'est vrai, j'ai vérifié. Et c'est un peu across the country, du nuage.
2: Pas du tout.
1: Pour ceux qui sont à Montréal, nuage et pluie. J'ai pris le risque de venir en motocyclette ce matin.
4: Oh.
1: Et puis, vous en vélo, j'imagine, finalement.
4: Oui. La moto des pauvres.
1: Je dis une moto. Hein? C'est un scooter. Alors, mais je le dis pas d'emblée pour laisser les gens rêver. Et puis ça, c'est ma technique. Après ça, les gens, ils savent. Puis ils savent où remettre les choses à leur place. Vous avez passé une bonne nuit. Je pose toujours la question parce que, vous savez, le samedi matin, c'est toujours plus facile parce qu'on a passé la semaine à se reposer, à se lever à des heures normales. Le dimanche, normalement, c'est la deuxième journée catastrophe. Donc, c'est là où est-ce que tout baisse. Une bonne nuit, Chyna?
4: Oui, j'ai rêvé.
1: Ah oui,
4: tout s'est bien passé.
1: Vous avez fait votre 8
4: heures? Non, j'ai pas fait mon 8 heures. J'ai été fouf. Je me suis couchée à 9h15.
1: Mais vous, c'est mon Dieu, mais quelle folie vous a pris.
2: C'était fête.
3: Est-ce que vous allez bien?
4: Pour l'instant, oui.
1: Vous devriez voir le visage de notre réalisatrice Soumaya, qui, elle, s'est couchée à 11h30 parce qu'elle a reçu un appel de José Boileau, comme ça. Mais oui, c'est un aspect comique. Je ne sais pas si José, vous nous écoutez, mais vous avez appelé un pocket call qui appelle Soumaya à 11h30. Oh. Ah ben ça réveille, je peux vous le dire.
2: Mais ça veut dire qu'elle devait vouloir appeler quelqu'un, parce qu'il y a même plusieurs étapes avant pour...
1: Mais peut-être pas, peut-être que c'est probablement un téléphone, elle regarde l'heure qu'il est, elle le ferme pas, elle le met dans son pantalon, puis next thing you know, you call Soumaya.
2: Okay.
1: C'est une technique. Je sais que vous êtes arrivé depuis assez tôt. Vous, Félix, vous avez pu regarder ce qui se passait
3: pour
1: dans
3: moi,
1: les
3: je suis pratiquement en fin de journée.
1: Vous avez, non, c'est ça. En fait, vous dormez combien de temps, vous?
3: En temps normal, moi, j'essaie de... Bon, en temps normal, j'essaie de faire un 8 heures, mais lorsqu'on travaille tôt le matin, je fais un 7 heures. Là, on était plutôt aux alentours de 6h30, mais je me suis réveillé. Une première fois, il était 11h hier. J'étais fringant.
1: Mais vous êtes réveillé une première fois.
3: Ben, je veux dire, je me réveille toujours en plein milieu de la nuit.
1: Non, mais c'est parce que... Moi, je me suis endormi à 11h30.
3: Ah, notre
1: ami Simon-Olivier s'est endormi à 1h.
3: Ah, moi, il était 19h15.
1: Quand vous êtes endormi?
3: Oui, mais ça a été une journée occupée. Là. Je veux dire, il y avait le chien. J'ai parlé de mon party piscine hier.
1: Là, il commence votre party piscine.
3: En effet, mes amis me regardaient avec un drôle de regard quand je leur ai dit ben, au revoir, je m'en vais me coucher. On me disait, ah, c'est vrai. Combien de temps tu vas vivre cette vie-là?
2: Mais ça, c'est sûr qu'il était 16 heures à ce moment-là. je comprends la réaction.
1: dans les journaux, dans les nouvelles,
3: oui,
1: qu'est-ce qui se passe?
3: Bon, mais c'est fait, Jean-Philippe. On s'y attendait, ça a été confirmé. Aucune entente a été trouvée entre les agents de bord et la compagnie WestJet.
1: Donc, c'est confirmé, pas d'entente.
3: Pas d'entente, okay. Exactement. Depuis 2h ce matin,
1: c'est de la façon dont vous m'en parliez, j'allais me réjouir. Là. C'est confirmé.
3: C'est confirmé.
1: Ça marche pas.
3: Pas d'entente. Exactement. Okay. J'ai fait de faux espoirs.
1: Okay.
3: Donc, débrayage depuis 2h ce matin. Ça touche les 4400 agents de bord à travers le Canada. On savait déjà qu'il risquait d'avoir un conflit de travail. On avait eu un avis de grève par le syndicat il y a environ 72 heures. Mm. La compagnie avait décrété un lockout. Et là, déjà hier, 300 vols avaient été annulés partout à travers le Canada. C'était le cas à Toronto, c'était le cas à Montréal, Calgary, où est basé le siège social, notamment de WestJet. Et on n'a toujours pas trouvé d'entente. Et le point de friction, c'est vraiment la question des salaires et la question du travail effectué au sol avant et après les vols. Donc, le travail non rémunéré
1: Donc
3: par les agents de bord.
1: On lave l'avion, puis on lave la... Hein?
3: Mais
1: c'est quoi les avant puis après qui est pas cher?
3: On a quand même une certaine préparation. Ouais. C'est pas tout ce qui est payé. C'est vraiment tout ce qui est fait au sol avant, après. Selon le syndicat, c'est 35 heures par mois qui sont pas payées pour les agents de bord de travail qu'on fait lorsque,
1: par exemple, les
3: passagers sont partis, mais il faut quand même remettre l'avion en ordre et c'est pas terminé. WestJet, de son côté, dit que oui, il y a bel et bien une rémunération, mais que c'est sous une forme de crédit, c'est pas au taux horaire.
1: Les crédits sur quoi? La nourriture d'avion?
3: Un système d'heures de crédit, donc probablement qu'on peut le mettre en banque.
1: Okay.
3: Là, ça va être 70 000 passagers qui vont être touchés à tous les jours avec l'annulation de ces vols-là à l'échelle du Canada.
1: Ah, quand même.
3: On attend de voir si le fédéral va s'impliquer, mais pour l'instant, la ministre de l'Emploi de l'emploi et des familles a dit qu'on allait attendre le meilleur accord, c'est celui qui est trouvé à la table des négociations.
1: Bon, ben, je vous remercie beaucoup. Et puis, Félix, on me demande ici, là, est-ce que ça faisait partie de votre revue des médias ou c'est seulement le tour de table?
3: Ça, c'est seulement le tour de table.
1: Mais vous avez tant de choses à dire.
3: Ça, c'est ma revue des médias. Là, je vais revenir dans 5 minutes.
1: Ben, je vous remercie énormément.
2: C'était par ailleurs dans les médias aussi.
3: Exactement.
1: Mais tout est dans les médias quelque part. D'ailleurs, dans les médias, qu'est-ce qui se passe dans le sport?
2: L'histoire s'est écrite hier soir au Stade Saputo, Jean-Philippe.
1: Bon, encore pas de but?
2: Le CF Montréal a marqué un but.
1: Wow.
2: Pas juste un, deux buts.
1: Ben voyons.
2: Il y en avait donc.
1: On pourrait pas en garder pour une autre partie.
2: C'est ça, probablement qu'on a effacé l'ardoise et on recommence.
1: Ouais,
2: c'est comme les accidents de travail.
1: Donc,
2: verdict nul de 2-2 contre la révolution de la Nouvelle-Angleterre. En première moitié de match, business as usual, rien fonctionnait pour le CF. On perdait 2-0 après 45 minutes. Mais en début de deuxième demi, une longue frappe de Brian Vera, qui est un nouveau venu, je crois, a réduit l'écart à 2-1. Puis Prince Owuzu a nivelé la marque pour permettre son équipe d'arracher un point. Donc, le but de Vera, ça a mis fin à une séquence de 321 minutes sans but pour le CF. RDS.ca.ca. Ça, c'est long, Jean-Philippe.
1: Ça, c'est 321 minutes sans but. C'est long. Mais au soccer, j'ai l'impression en même temps que c'est un petit mardi, non?
2: Ben, même pour le soccer, c'est
1: ah
2: long.
1: Oui, même pour le soccer.
2: Donc, le CF profitera d'une pause de presque deux semaines, reprenant l'action le 15 août contre le DC United.
1: Je vous remercie énormément. Je me suis endormi, moi, en écoutant un balado sur l'histoire du canal de Suez. On va avoir un historien un petit peu plus tard qui va nous parler de ce qui s'est passé le 26 juillet. On recule de 70 ans, c'est en 56 dans le canal de Suez. Si je vous pose la question, est-ce que vous le savez? Non, parfait.
2: Mais y a-t-il une question?
1: Ce qui s'est passé en 56. Ben, c'est ça, mais c'est super important.
2: Okay.
1: Alors, c'est pour ça qu'on va en parler aujourd'hui.
2: Gérard.
1: Reste à l'écoute,
2: ben
1: toi,
2: oui.
1: Simon. Ben non,
2: je vais être là.
1: Je sais. Gina.
4: Eh bien, le mois d'août, hein, on se rappelle que c'est aussi le mois où est-ce qu'on fête l'Acadie, la tradition du Grand Tintamarre. Mais aujourd'hui, il y a le Festival acadien de Caraquette qui commence du 2 au 15 août. Et là, il y a Julie Aubé qui a été inspirée. Hein, Julie Aubé, qu'on a connue puisqu'elle s'est déjà impliquée au sein du groupe Les Hey Babies.
1: Ah oui, absolument, oui.
4: Et là, il y a un an, alors qu'elle célébrait la fête du Nouveau-Brunswick, qui est demain, le 3 août, pendant sa lune de miel au Parc national de Fundy, au moment de rentrer au parc, le gardien à la guérite l'informe que c'est la journée de fête du Nouveau-Brunswick et elle est avec son mari. Et là, lui, il passe la remarque, il trouve ça bizarre qu'on ne fête pas plus le Nouveau-Brunswick, lui qui vient de la Louisiane. Et là, ça l'a fait réfléchir, Julie Aubé. Et là, elle s'est dit, ben peut-être que sa province mérite une chanson à elle, parce que peut-être on la célèbre pas assez. Il n'y a pas vraiment d'hymne, il n'y a pas de chanson rassembleuse, là, semblerait-il, assez à son goût. Alors, elle s'est tannée que le Nouveau-Brunswick soit l'underdog du Canada.
1: Ça suffit, là.
4: Elle trouve que la province mérite sa chanson. Alors, sur ce, on souhaite bonne fête, bonne festivité au Nouveau-Brunswick demain. Et on écoute la pièce du même nom, Nouveau-Brunswick, du plus récent album Rural de Julie Aubé.

0: C'est meilleur que l'hymne québécois de Raoul Duguay. on les confondra pas.
1: Un tout petit peu. Un tout petit peu. Mais c'est juste que l'hymne de Raoul a mal vieilli, vous allez me dire.
0: Le jour même.
1: Oui, oui.
2: Comme du lait au soleil.
0: Wow, très bien.
1: Saviez-vous que Angine de poitrine était à Hochéaga hier?
3: Ben voyons.
1: Je l'ai su, moi, parce que j'écoute l'émission En attendant Annie.
0: C'est ça, on l'a su ici. Là.
1: Mais je l'ai aussi su parce que j'ai ouvert mes réseaux sociaux. Et mon Dieu qu'on l'a su, hein. Ils étaient à Hochéaga hier, 16h50, et paraît-il que c'était l'enfer. Ben, l'enfer beau, là.
2: 50 000 festivaliers, à peu près, qui se sont pressés.
1: C'est énorme, quand même.
2: Quand même. Ben, surtout, une place où est-ce qu'il fait un peu un effet de hotbox, puis que tout le monde n'a pas le même niveau d'application de déo, ça fait quelque chose.
3: Ça doit être insupportable.
1: On en parlera plus tard de ça. Les gens, là, ce sont les pires. Qu'est-ce qui se passe dans les médias? C'est votre vrai segment.
3: C'est mon vrai segment, merci. Je vais commencer avec la une de Radio-Canada. On revient sur Donald Trump qui a annoncé hier, finalement, qu'on n'aurait pas de bombardement sur les installations énergétiques en Iran.
1: Là, je pense qu'on pourrait faire quelque chose. Tous ensemble, on se prend la main, tous les médias, on arrête d'en parler à chaque fois qu'il dit, parce que si on le dit à chaque fois, il va falloir qu'on dise qu'il ne fera pas à chaque fois. C'est que ça prend du temps, ça. Ça, c'est des nouvelles... C'est du temps de nouvelles qu'on pourrait consacrer à autre chose.
3: J'aurais plus de travail.
1: Ben non.
3: C'est au moins 60% de mon travail.
1: Vous savez que vous êtes jeune, là, vous êtes arrivé puis il existait Donald Trump, mais avant, ça existait quand même, les médias et l'info, avant Donald Trump.
3: Je vais le noter. Je ferai le message à tous les médias du Canada.
1: C'est vraiment, je vous jure que ça existait avant.
3: Mais Donald Trump a annoncé hier que finalement, on allait suspendre les potentielles frappes qui étaient prévues contre l'Iran. Il a parlé avec le prince saoudien Mohamed Ben Salman qui, lui, l'a prévenu. Il a fait part de ses inquiétudes, a voulu désamorcer la situation. Selon...
1: Quel genre d'appel, là? Allô, Donald? C'est encore moi. Ouais, t'as assez, là. Puis là, c'est fini. C'est tout le temps ça, là. Tu sais, je veux dire, ça me semble être la même affaire chaque jour. Allô, Donald, c'est moi, t'as assez, là.
3: On devrait clipper cet extrait-là. Ouais, on le diffusera samedi prochain.
1: Parfait.
3: Pour le reste.
1: Ah, juste, excusez-moi, en parenthèse, c'est parce que José Boileau vient de s'excuser officiellement à Soumaya pour cet appel. Elle nous écoute, alors on l'embrasse énormément. On vous excuse aussi, José, de toute façon. Qu'est-ce qu'on pourrait vous reprocher?
3: Elle est parfaite,
1: cette Josée. Continue, excusez-moi.
3: Je vais continuer avec l'édition du Journal de Montréal. On n'a pas d'édition papier ce matin, on a une édition de la fin de semaine. Mais en une, c'est Internet, le journal se penche sur quelle compagnie québécoise va être le prochain fleuron, le prochain couche-tard, par exemple, du Québec. Et là, on présente des entreprises. Et ce matin, c'est l'entreprise de Valérie Larochelle. C'est une entrepreneuse québécoise qui, elle, vend des objets d'aide technique à la cognition. On présente, par exemple, des téléphones simplifiés, des horloges à gros chiffres avec des alarmes de rappel, des casse-têtes adaptés. Bref, c'est pour les personnes qui souffrent d'Alzheimer. Elle dit qu'il y avait un besoin. C'est souvent difficile d'aller chercher ce genre d'objet-là à l'international, mais aussi au Canada, au Québec. Mm-hmm. Et là, depuis maintenant, la compagnie se porte bien et a même commencé à conceptualiser ses propres produits et à les vendre pour répondre à la demande. Dans la presse, Jean-Pierre, très rapidement là, sur les terres de Simon-Olivier, mais une de la presse, c'est des très, très petites terres. Là. Ouais. Eh bien, on apprend que le contrat de Mathieu Bergeron, qui est originaire de Victoriaville et qui est avec les Falcons d'Atlanta, là, je vole votre punch de probablement votre 9h30. Eh bien, son contrat, 96 millions de dollars pour 4 ans. Je ne suis pas un expert du sport, mais ça me semble beaucoup.
1: Ça ressemble à de l'argent. Mais c'est pas très gentil de lui voler. On est en août, il ne se passe plus rien. Alors oui, ça, il s'accrochait là-dessus pour faire un 20 minutes. Là.
3: Les auditeurs le voient pas, mais c'est mon Olivier pleure.
0: Il pleure, je dirais, tout le temps.
4: Mais j'ai un cœur aussi. Ouais.
3: Mais je vais quitter le sport, je vais aller maintenant avec le Toronto Star. En première page du journal, on présente une enquête sur les boissons énergisantes, ou du moins le retrait d'étiquettes d'avertissement. Ouais. Il y a quelques années, on avait des étiquettes faites par Santé Canada qui se retrouvaient sur les boissons énergisantes à travers le Canada. Et on apprenait que on avait un potentiel risque de combiner boissons énergisantes et alcool. Et là, il y a quelques années, Santé Canada a retiré cet avertissement-là en disant qu'on n'avait pas d'évidence qui supportait l'affirmation comme quoi mélanger alcool et boissons énergisantes, ça conduisait une personne à adopter des comportements plus à risque. Parce que
1: ils sont jamais sortis, les pauvres.
3: Ce que Toronto Star a fait, c'est une enquête conjointe. Et on a réalisé qu'une bonne partie des recherches sur lesquelles Santé Canada s'est fiée, qui a été financée par l'industrie des boissons énergisantes. On cite, par exemple, un chercheur des Pays-Bas qui a produit au moins 18 études sur le sujet et qui a reçu du financement de Red Bull, par exemple. Là, il n'y a rien qui dit que les études ne sont pas fiables, mais et que ce n'est pas non plus les seules études qui ont été citées par Santé Canada. Mais quand même, ça soulève un doute, même que l'Université d'Utrecht, qui emploie le chercheur en question, lui a relancé une enquête pour voir s'il n'y avait pas de conflit d'intérêts. Et le Toronto Star a mené une analyse avec d'autres partenaires qui montre que parmi les 100 études sur le risque de mélanger alcool et boissons énergisantes, parmi les études qui ont été financées par Red Bull, par exemple, 95% de ces études-là disaient qu'il n'y avait aucun risque de mélanger alcool et caféine. Par contre, chez les études qui n'ont pas été commandées par l'industrie, là, c'est l'inverse. C'est 80% qui démontrent qu'il y aurait possiblement un risque.
1: Non? C'est neutre.
3: Exactement. Je poursuis avec le
1: risque zéro.
3: Selon l'industrie.
1: Ouais.
3: Bien entendu, c'est important de préciser. Ouais. Je poursuis avec le Calgary Herald. J'en parlais il y a environ 5-10 minutes. Ça a créé la confusion dans votre tête. On a une grève chez WestJet. Ouais.
1: Alors voilà, c'est bonne nouvelle. Il n'y a pas d'entente.
3: Exactement.
1: Ouais. Pratiquez vos annonces
3: confirmé.
1: Quand même.
3: C'était confirmé qu'il n'y avait pas d'entente. Conflit de travail chez WestJet, ça va toucher des milliers d'agents de bord à travers le Canada. C'est 300 vols hier qui étaient annulés et ça risque d'annuler. Là, on parle de 600 vols par jour pour la compagnie WestJet.
1: Ah, quand même, c'est du monde.
3: C'est quand même énormément de personnes. C'est 70 000 passagers à chaque jour. Je termine avec la presse internationale. Dans les médias français, ce qui retient l'attention en ce moment, bien, c'est toute la situation dont je parlais hier à Ceuta, la ville, l'enclave espagnole qui se trouve au nord du Maroc. On a envoyé des journalistes sur place. Le Monde a envoyé un correspondant dans la ville de Finidec, qui est une des villes qui est vraiment à côté de Ceuta. Et ce qu'on voit, c'est déjà le retour à la normale, ou presque. On voit presque, de nombreux migrants sont déjà partis de la ville. On a des forces policières qui sont très présentes, qui dispersent les gens qui sont encore sur place. Et ce qu'on note, par contre, c'est une inquiétude, parce que pour plusieurs familles, on n'était pas au courant que son enfant partait, voulait se rendre sur place. Et là, on cherche. Plusieurs parents ont dormi sur place, ont essayé de retrouver des membres de leur famille. Il y a des situations où on parle d'un cas où, justement, une mère a retrouvé sa fille et lui a demandé pourquoi t'as voulu partir. Et elle-même, la jeune, le dit, je le sais pas. J'ai figé.
1: C'est vraiment un mouvement de foule.
3: On parle quand même d'environ 50 à 60 000 personnes qui ont décidé de se rendre dans la ville de Ceuta. C'est vraiment énorme.
1: Oui, 50. C'est le nombre de personnes qui ont regardé Angine de poitrine hier, c'est bien pour vous dire. En attendant, nous, vous savez, je fais une petite parenthèse avant d'aller à notre prochaine entrevue. Hier, je suis allé au Musée des Illusions à Montréal, ce qui est dans le vieux Montréal, tout près du building de la presse, d'ailleurs.
0: C'est vous qui êtes allé, finalement.
1: Oui, non, voilà. C'est mon fils tenait à y aller. Okay. Alors, on est allé et c'est vraiment un musée, vous savez, quand on est touriste dans une ville, on regarde quel genre de musée visiter, ça en fait partie. Puis vraiment, je me sentais touriste dans ma propre ville, ce qui est assez bien en soi. Et je suis allé faire donc mon tour au Musée des Illusions. Et ensuite, mon fils me dit, est-ce qu'on va manger dans le quartier chinois? Il y a un restaurant qu'il aime bien. Pas de problème. Alors, je veux traverser. On va traverser, évidemment, devant le Musée des Illusions. Si on veut traverser, c'est la rue Saint-Urbain qui est maintenant fermée parce que,
0: il recouvre le toit de Ville-Marie, je pense.
1: Exactement. Alors, Google Maps, qu'on utilise évidemment pour faire notre chemin, nous fait passer par un endroit pour se rendre donc à l'autre côté, qui normalement devrait être une marge de 2 minutes, devient une marge de 6 minutes. C'est pas ça le problème. On est plusieurs touristes, parce que là, on est vraiment plusieurs touristes qui s'en allons vers le quartier chinois, qui nous fait passer par une ruelle et le stationnement de la mission Old Brewery.
0: Ouais, okay.
1: Donc derrière. Et là, on est plusieurs touristes à passer par là. Et c'est une grande tristesse. Et puis, José Legault en parlait justement dans le Journal de Montréal hier. C'est une immense tristesse parce que derrière, il y a des gens qui sont évidemment dans le besoin, qui sont dans la rue, qui ont besoin d'aide de la mission Old Brewery et qui ont créé un village derrière. Et les touristes montréalais sont littéralement dirigés dans cet endroit, dans cette enclave. Et je me disais, mais il me semble que ça n'a aucun sens qu'une ville comme Montréal, qui reçoit un nombre de touristes, ne s'occupe pas du tout de cette transition entre les besoins d'une ville et l'attrait touristique nécessaire pour qu'une ville survive. J'étais sous le choc.
0: Toute l'expérience autour du métro Place d'Armes, c'est spectaculaire.
1: C'est une grande tragédie.
0: Ouais, comme porte d'entrée pour un quartier très touristique. C'est délicat parce que...
1: C'est le besoin des gens.
0: On va reprocher aux gens.
1: Oui, exact.
0: Parce que les touristes sont pas contents, mais...
1: Mais non, mais c'est même pas ça.
0: C'est particulier.
1: C'est que ça fonctionne pas. Et puis, on n'en parle presque jamais de ça. Et ça m'a surpris. Ça faisait longtemps que j'avais pas été touriste dans ma propre ville et j'ai trouvé l'expérience assez difficile et je me disais moi-même, être touriste dans une ville comme Montréal en ce moment, il y a le sentiment de sécurité qui est important et puis il y a aussi le sentiment de tristesse de voir comment on traite on traite les gens qui sont dans le besoin. Il y avait de tout dans ce moment-là. Je voulais le partager hier parce que ça m'avait vraiment frappé.
0: Donc, le musée des illusions, c'est-tu le fun?
1: Ben, c'est ça. C'est une illusion.
3: C'est pas bien.
1: C'est comme... Supposons que j'avais été en visite à Montréal, j'aurais vraiment aimé ça. Okay. Maintenant, je vis ici. C'est cute.
2: C'est mieux que je pensais.
1: Ben, moi, c'est pas si mal. Ben, parmi les gens qui, comme nous et comme nos auditeurs de la première heure, se lèvent tôt, ben, y a ceux qui travaillent pour vrai. On le dit souvent ici, c'est pas un vrai job qu'on fait. Y a ceux qui travaillent durement et qui travaillent comme ça tous les matins. Vous savez, ceux qui nous fournissent en fruits et légumes, ceux qui nous accueillent quand on s'en va dans une ferme ou qu'on s'en va dans un marché, ces gens-là travaillent extrêmement fort. Et ce matin,

0: Là, mais là, j'ai préparé ma commande pour un matin. Parce qu'on est producteur de tomates, concombre des fleurs annuelles. Et ensuite, fait que j'amène d'autres produits à d'autres producteurs aussi. Fait qu'on fait un peu des échanges en même temps. Donc, moi, je vais acheter des belles fraises, du maïs.
1: Ben là, d'ailleurs, on les entend, nos amis les poules. Dan, écoute, ouais. je voulais te parler ce matin parce que, tu sais, ça fait des années que les Saint-Simard existent à Eastman, en Estrie. Les gens connaissent les Saint-Simard, mais les gens savent pas nécessairement le travail que ça demande. Parce que quand on entre, puis bon, tu sais, supposons que vous ouvrez officiellement au mois de mai, quand les légumes et puis tranquillement les concombres, les fraises et les tomates commencent à se préparer, vous ouvrez en mai jusqu'au mois d'octobre. À un moment donné, quand nous, on profite de ça, on n'a pas idée du travail qui est en amont. Et puis ça, c'est au Saint-Simard, c'est un peu partout au Québec. Une journée pour un gars comme Daniel Monette, ça ressemble à quoi? Ça commence à quelle heure, puis ça finit à quelle heure?
0: Bon, ça commence vers les 6 heures. Je me lève un peu plus de bonne heure des fois, mais environ ça. Je ne suis pas si de bonne heure, mais...
1: Ben, c'est pas si de bonne heure. On pourrait s'ostiner, là, mais oui.
0: Ouais, mais c'est 7 jours sur 7, là, quand même. Là.
1: C'est ça. C'est 7 jours sur 7 aussi, là-dedans.
0: Oui. Puis là, on récolte des tomates, on regarde de bonne heure pour qu'on ait pour faire notre journée ou la journée d'après. Les concombres, c'est tous les jours, des fois deux fois par jour qu'on rentre dedans. Puis dans la serre, ben des fois, on va dire, là, il fait chaud là quand il fait 25-30 dehors, mais il en fait 40-45 à l'intérieur. Puis ma mère, elle arrose des fleurs aussi, Diane Trudel. Puis Noël Simard, fait que c'est un beau travail d'équipe quand même. Alors, on a une couple d'employés aussi.
1: Ben justement, c'est ça l'histoire, c'est que quand on passe au Saint-Simard, puis quand on passe, tu sais, je parle de mon expérience, mais c'est que ça devient aussi ces endroits-là, et puis on parle de Eastman, on parle de l'Estrie, mais on parle de à peu près partout au Québec, ça devient une famille. Et puis les fermes comme ça qui produisent légumes et autres, ben ça devient aussi un endroit de rassemblement. Ce qui fait que le travail de Dan, puis le travail de Noël Simard qui est copropriétaire de Diane, ça devient aussi...
0: Le fondateur qui est parti ça une quarantaine d'années passées. Un beau courage d'avoir juste parti ça au début. Là.
1: Mais ça fait que vous avez créé une famille aussi, parce que c'est une communauté. C'est vraiment, je veux dire, veut pas, quand on a d'un côté les grosses épiceries, puis qu'on a justement des serres, tu sais, une petite épicerie de quartier ou une petite épicerie de communauté, ça devient une famille. Comment on gère cette famille-là? Puis comment on gère le fait qu'on connaît tout le monde? Ton travail, Dan, c'est pas juste de récolter des tomates, c'est de devenir aussi l'ami de tout le monde autour.
0: Oui, on a du monde qui arrive au début de la saison, on a des becs, des caresses. On voit une famille avec un petit pouce-pouce, la première sortie du bébé qui vient visiter notre ferme. Fait que c'est vraiment le fun de les voir grandir. Puis pour moi, ça fait peut-être 16-17 ans que je fais ça. Fait que j'ai vu grandir les enfants. J'en vois des nouveaux arriver, j'en vois partir. C'est vraiment quelque chose. On crée des beaux liens. Regarde d'ailleurs avec toi aussi, en plus.
1: T'sais. Ben oui, mais c'est parce que je le dis, c'est que c'est une famille. Mais cette famille-là, votre travail à vous, c'est justement d'entretenir ce lieu-là. Mais l'entretien de ce lieu-là, puis pour ceux qui connaissent le travail que ça demande, c'est que c'est pas juste faire pousser des plantes. Je sais que à partir de février, les pousses commencent. Mais les pousses, je veux dire, c'est une job en soi de commencer la tomate, de commencer les concombres, de commencer les différents légumes que vous avez. Ça commence tôt, ça finit tard. Mais c'est aussi que, au final de ça, ça prend quelqu'un qui s'occupe de la machinerie, ça prend quelqu'un qui s'occupe des serres, du fonctionnement. Je veux dire, faut être capable de faire de tout. C'est rare.
0: Il faut débrouiller. Il faut être capable de débrouiller pas mal parce que payer un exemple, un autre métier, ben c'est quand même cher. Puis nous autres, on peut pas se donner ce luxe-là, on va dire. Fait que c'est ça. On apprend à se débrouiller quand même bien. Fait que je suis quand même bon là-dedans.
1: Ben, c'est ça que j'allais dire, c'est que je sais pas si toutes les serres ou en toutes les fermes au Québec ont la chance d'avoir quelqu'un qui est capable non seulement de cultiver la tomate, mais aussi de réparer un tracteur, ce que tu es capable de faire. Mais sans...
0: Ah, j'aime bien les vieux tracteurs, fait que...
1: Oui, ben c'est ça. Il faut savoir aussi que pour ceux... Ben, allez-y au Saint-Simard, là, juste voir le nombre de tracteurs que Dan est capable d'accumuler et de réparer par lui-même dans une année... C'est assez spécial. Cela dit, Dan, la réalité, c'est que faut devenir bon dans tout. Est-ce que, en partant dans ta vie, là, tu t'es dit...

0: Moi, tu sais quoi, récolter des tomates, c'est ça que je vais faire.
1: Non, moi, je suis devenu soudeur au début. J'ai fait ça pendant une douzaine d'années, à peu près.
0: Ouais.
1: Puis, mécanique industrielle là-dedans aussi. Et après ça, ensuite, j'ai suivi la passion de ma mère qu'elle avait pour les fruits et légumes, qui est le meilleur pour la santé. C'est ça qui est important. C'est ça qui est important dans la vie, c'est bien manger. Boire de la bonne eau, tu sais.
0: Hey, je le dis puis je le conseille aux gens, évidemment à passer au Saint-Simard, évidemment aller voir les tomates, les légumes que vous cultivez, le marché que vous avez créé, mais aller voir aussi les gens parce que c'est ça le plus important quand on va au Saint-Simard, c'est de rencontrer les gens qui sont là, les gens qui non seulement qui créent et qui ont été capables de nous fournir et nous fournir encore et encore en légumes chaque année, chaque été. Puis aller les voir parce que ça fait partie aussi de l'expérience. Dan, merci de prendre le temps. Là, je te laisse aller faire ta run de légumes. Je te laisse aller faire aussi ta run de terre, ta run de tout ce que tu as à faire, tout ce que vous avez à accomplir dans une seule journée. Puis je le dis, là, que nous, on ne serait pas capable de faire en deux semaines. Vous faites ça tous les jours de votre vie. Tu fais ça tous les jours de ta vie. J'admire ça énormément. Dan, merci beaucoup. On se revoit peut-être cet après-midi quand j'irai acheter mes fraises.
1: All right. Bon, un gros merci, puis bonne journée à tout le monde.
0: Bye, Dan.
1: Hey, bye.

0: Tant que vous l'avez aimé, c'est Daniel Dessart-Simard à Eastman. Vous irez le voir, vraiment. Mais en attendant, c'était donc bien beau, cette musique-là.
1: Ben écoutez, le classique Saint-Luc dans les parcs, Jean-Philippe.
0: Ah.
1: Plusieurs rendez-vous à surveiller cette semaine, en espérant que l'été menaçant, comme le surnommé Thérèse Parisien...
0: Ça, c'est une bonne description.
2: Hein,
1: Thérèse,
2: l'été des menaces.
1: Les menaces. L'été des menaces. Ah, des menaces,
0: mais ouais. Dites-moi pas le contraire, là. C'est l'été des menaces.
2: Ben, c'est gris dehors, fait...
0: Ah, OK.
1: Pourquoi pas? On dirait le tome d'une grande œuvre.
0: Ouais, ouais,
1: ouais,
0: voilà.
1: On dirait du Marie de la Berge, en tout cas. On espère que tout ça ne viendra pas gâcher la fête. On va commencer avec le classique des classiques, là, sans faire de jeu de mots. Ouais. Le rendez-vous offert par l'Orchestre métropolitain, mercredi le 5 août prochain. C'est au pied du Mont-Royal, où notre emblématique montagne sera le théâtre d'une rencontre entre la musique et la nature urbaine. Il faut dire que l'édition spéciale, elle va souligner par le fait même le 150e anniversaire du parc du Mont-Royal. Un parc qu'on prend pour acquis là, si on habite Montréal ou si on visite, mais on oublie souvent que c'est Frédéric Law Olmsted qui est le même architecte paysagiste que celui du Central Park là, qui s'est occupé de ça. Quand même, ouais, ça prend du galon, rendu là. Alors, si vous voulez vivre l'expérience au complet, moi, je vous propose de peut-être arriver vers 17h au pied du monument à Sir Georges-Étienne Cartier.
0: C'est magnifique. Hein? Je suis déjà allé à quelque... C'est vraiment magnifique.
1: C'est impressionnant.
0: C'est extraordinaire.
1: C'est vraiment impressionnant. Et pourquoi 17h? Parce qu'il y a un pique-nique symphonique avant. Alors, ça sera un peu votre entrée en guise avant le plat principal. Ouais. Et là, sur cette... Il y a une petite scène à côté. Il va y avoir des performances musicales, des découvertes artistiques. Et là, si vous n'aimez pas trop les bains de foule, c'est pas trop votre tasse de thé, ben à partir de 19h, cette scène-là va se transformer en écran géant. Alors, ça va peut-être un peu plus respirer. Là. Vous aurez peut-être une atmosphère un peu plus détendue à votre goût. Et là, à 19h, ben, on part le bal avec un programme tout en lumière et en émotion. Le tout, comme d'habitude, c'est sous la direction de Yannick Nézet-Séguin et l'animation a été confiée à l'actrice Fabiola Nirva Aladin. Alors, on va commencer le programme avec Peer Gynt, suite numéro 1 d'Edvard Grieg, une œuvre quand même assez célèbre de ce Norvégien. Et ensuite, il y aura Symphonie du Nouveau Monde, symphonie numéro 9 de Dvorak. Il y a aussi au programme une création originale de la compositrice canadienne Anna Sokolovitch. Et pour clore l'édition, il y aura une prestation spéciale d'Élie Sapie. Élie Sapie qui sera accompagnée sur scène des petits chanteurs du Mont-Royal. Ben oui, ça va venir toucher droit au cœur, les petits chanteurs. Alors ça, je vous rappelle, c'est le 5 août prochain, le concert au pied du Mont-Royal. 17h pour le pique-nique, 19h pour le concert en tant que tel. Et là, maintenant, ben, y a un autre orchestre qui ne chôme pas, l'Orchestre symphonique de Montréal.

0: Alors, le lendemain, le 6, si vous désirez encore plus de classiques dans vos oreilles, pourquoi ne pas aller voir ce spectacle de l'Orchestre symphonique de Montréal au parc Marcel Lorrain dans l'arrondissement Saint-Laurent à 19h30. Un beau concert sous les étoiles, sous la direction de Raphaël Payaré. Soirée animée par André Robitaille.
1: Mon Dieu, j'espère qu'il ne s'annonce pas la mort de Raphaël Payaré à chaque fois qu'il, non, mais à chaque fois qu'il se concentre sur quelqu'un.
2: Il ne fait pas sa bio, il fait juste
1: non, c'est ça. Okay, ça me stresse.
0: Il y aura, entre autres, en ouverture du Verdi, il y aura du Brahms et Gene Kutler qu'on entendait avec Canada Mosaïque. Alors, ça, c'est le lendemain, le 6 août. Le 7 août. Ça continue, l'OSM. Cette fois-ci, on va aller du côté de Rosemère. Et là, c'est pour souligner le 50e anniversaire de l'externat Sacré-Cœur. Ça, c'est une école secondaire.
1: Ah, je connaissais pas.
0: C'est une école secondaire. En première partie, il va avoir l'harmonie de l'externat Sacré-Cœur. Donc ça, je pense que c'est un peu l'activité parascolaire des jeunes là, qui vont venir faire chanter en harmonie à 19h. 19h30, c'est la prestation avec les mêmes morceaux dont je vous parlais précédemment. Et là, 21h, feu d'artifice. On vit ça en grand quand même.
1: Ça va être votre heure de coucher, malheureusement.
0: C'est vrai. En plus, j'adore les feux d'artifice. Ben, moi, les spectacles de drones, ça vient pas me chercher.
1: Non. Les feux d'artifice, vous aimez ça?
0: J'adore les feux d'artifice.
1: Ah oui.
0: Mais j'aime un peu le feu. On s'en reparle.
1: Ah, OK. Ça, c'est intéressant. Ça. Vous avez allumé des feux. Là. Ben, vous jouiez avec des allumettes, des trucs de genre. Oui, c'est ça. Exact.
0: Je comprends. Et là, le 8 août, ça sera au Théâtre de Verdure qu'on va pouvoir voir l'OSM, un plus petit format ici, toujours avec Raphaël Payaré. Et là, ça, le Théâtre de Verdure, c'est au Parc La Fontaine. Et ce qu'on nous propose, c'est le carnaval de l'OSM. Alors là, on est dans quelque chose d'un peu plus festif pour toute la famille. Et on va présenter le carnaval des insectes. Alors, fourmis, scarabées, abeilles et autres insectes incarnés par des comédiennes et comédiens.
1: Ça. Mais musicales aussi. OK, parfait.
0: Oui,
1: parfait,
0: c'est ça. Vont prendre vie grâce aux instruments. Oui. C'est pas Raphaël Payaré qui va être déguisé en scarabée. Ça sera une bonne manière de découvrir l'œuvre du compositeur québécois Maxime Goulet. Maxime Goulet, qui est quand même assez apprécié par l'OSM. L'an dernier, ils avaient joué, je pense, lors de leur passage là, l'esplanade du Stade olympique, là, ils avaient joué, je pense, Symphonie du Verglas de Maxime Goulet. Bref, on l'aime et c'est une belle manière de découvrir des compositeurs d'ici. Alors, quand je vous disais que ça ne chômait pas du côté...
1: Je n'ai même pas eu le temps de prendre de notes.
0: Vous n'avez pas eu le temps de prendre de notes? Ben, c'est bon, prenez des notes, puis ensuite, cachez-les parce que j'aime le feu.
1: C'est ça! Mais ça, on va pousser. Il nous reste encore 3 jours ensemble.
0: Ouais.
1: Vous aimez le feu, vous aimez jouer avec le feu, mais pour vrai, là.
0: Mais j'aime le feu. Par exemple, j'adore camper parce qu'on peut faire des feux. Moi, l'une des choses qui me frustre d'habiter en ville, c'est que je ne peux pas faire de feu et je ne comprends pas, étant donné que le feu est vraiment à la base de tu sais, quand dans les livres d'histoire, là, c'est le feu qui a fait en sorte que les humains ont dominé. Oh, oui.
1: Le feu, c'est un chapitre important.
0: C'est un gros chapitre, le feu.
1: Je vais pousser une dernière fois, là, mais quand je dis faire du feu, donc faire du feu là, étant... jouer là, avec des allumettes et puis essayer de brûler des trucs genre, ou juste faire un feu.
0: Au camping, je suis la personne très motivée qui a sa technique pour faire du feu, puis j'ai pas été dans les scouts. Là. C'est vraiment juste une passion qui vient. J'aime regarder
2: surtout
0: le feu.
2: Surtout s'il brûle.
0: Non, mais vous comprenez, il y a un effet très apaisant de regarder le feu.
1: Ah, mais ça, je comprends ça.
0: Quand il est bien contenu quand même.
3: Vous pensez quoi de la chanson de Gabriel des Trois Maisons? Attention, c'est chaud, le feu, c'est dangereux.
0: Vous savez, je l'ai croisée à l'heure d'été. Elle était là il y a comme deux, trois semaines autour de la table. Je lui ai dit,
1: c'est vrai?
0: Oui, je lui ai dit que j'adore cette chanson. Mais c'est un classique des karaokés, puis j'aime aussi les karaokés. Mon Dieu, je t'apprête trop
1: livrée. Il y a tellement de choses. C'est une femme complète. Tout ça dans une seule femme qui se couche à 9 ans. ça fonctionne moins, on dirait, mais bon, c'est pas très grave. Les sports.
2: Parlant de feu.
1: C'est-à-dire?
2: Le premier tour de l'Omnium Banque Nationale se mettra en branle aujourd'hui.
1: Le lien est en ténu, gars. je fais confiance pour la suite.
2: Mais savez-vous quoi? Il va se mettre en branle si la météo le permet.
1: Ah ben ça, la météo, en tout cas, si on se fie à la météo.
2: Ça s'annonce pas beau, fait qu'on verra où ça va nous mener. Tout ça pour dire, on va examiner le tournoi sous toutes ses coutures dans les prochains jours, mais un nom qui va être omniprésent dans les conversations, c'est celui de Félix Auger-Aliassime. Il y a ce qu'on appelle un timing pour lui dans ce tournoi-là.
1: Ça serait là.
2: Étant donné les absences à Montréal de Carlos Alcaraz, Yannick Sinner et Novak Djokovic.
1: Mais un championship gagné sans les meilleurs, est-ce que c'est un championship qui vaut la même chose?
2: Ben,
1: je pose la question.
2: Peut-être que ces meilleurs-là en ont gagné une fois de temps en temps.
1: Je pose la question.
2: Au volume, ils ont gagné un ou deux. Mais dans tous les cas, Auger-Aliassime sera la deuxième tête de série du tournoi, tout juste derrière Alexander Zverev, qui est assuré de ne pas croiser avant la finale, parce qu'ils sont chacun d'un côté du tableau. Le Québécois, qui est actuellement 4e au classement mondial, le moins qu'on puisse dire, on vient d'en s'en parler, c'est qu'il est dû pour que les choses se passent, sans rien enlever à son grand talent. Il a donc, depuis 2022, il a remporté 9 tournois Ce qui est encore tout à son honneur, mais aucun de ces tournois-là, c'était un Grand Chelem ou un Master Mill, dont fait la série dont fait partie Montréal et Toronto, dans le fond, l'Omnium du Canada. Mm-hmm. Dans les quatre derniers tournois majeurs, il a atteint deux quarts de finale, une demi-finale, mais jamais la finale. C'est comme...
1: Mais il est bon, là, c'est pas ça. Ben,
2: c'est sûr qu'il est meilleur, encore une fois, que vous et moi.
1: Mais de toute façon, l'histoire étant, on est très chanceux, nous, Canadiens, d'avoir d'aussi bons joueurs de tennis, parce que il me semble que ça fait des années que les Français... Là, je veux pas taper sur le chou des Français, là, mais ça demeure que ça va pas bien pour les Français.
2: Non.
1: Il y a pas mon fils qui prenait sa retraite, là, genre...
2: Mais c'est son dernier Montréal, c'est
1: exact,
2: ça.
1: Exact.
2: Mais oui, c'est ça, c'est sûr qu'eux sont dans une fin de cycle, on peut dire. Mais pour le tennis canadien, ça va plutôt bien.
1: Ouais,
2: là, tu sais, la prochaine étape, ce serait justement
1: de faire quelque chose.
2: De gagner, puis pour ça, je pas, c'est pas à moi d'imposer cette
1: Non, puis en même temps, vous êtes assis là, en t-shirt ici, dans un studio.
2: À pas savoir jouer au tennis.
1: Exact.
2: Puis dans tous les cas, tu sais, il y en a vécu des grands moments à Wimbledon. Ça fait moins d'un mois, il a livré un duel d'anthologie à Novak Djokovic.
1: Très bon match.
2: Pendant 5h15, le plus long match de quart de finale d'histoire du tournoi de Wimbledon, c'est quand même pas rien. Puis c'était, tu sais, tout ce match-là va marquer sa carrière, peu importe c'est quoi la suite. Mais néanmoins, Ogiel Yassim reste sur sa fin. Il est le premier à le dire. Il a donné une entrevue à la presse dans la dernière semaine à mon collègue Nicolas Richard. Très bon
1: journaliste.
2: Oui.
1: Ah, OK, parfait.
2: Ben oui.
1: Et très bon au tennis aussi.
2: Ben il couvre le tennis, il le fait bien. Je sais pas s'il est bon au tennis.
1: Ah, OK, pardon.
2: Pas, ben, il joue au tennis, en tout cas.
1: OK, d'accord.
2: On a digressé un petit peu.
1: Oh, excusez-moi.
2: Donc Ogiel Yassim a expliqué qu'à 25 ans, il a l'impression de ne pas être le joueur qu'il voulait être. Je le cite, il dit à 21, 22, 23 ans, c'est encourageant. Mais il y a un âge dans la carrière d'un sportif où il arrive à son prime. Et là, on comprend que l'avenir, c'est maintenant. Donc, l'occasion de frapper un grand coup est belle à la maison. Mais faut-il le faire à Montréal à ce jour? Ça lui a peu souri. Il a atteint le troisième tour en 2019, les quarts en 2022. Mais en 2024, c'était une sortie rapide au premier tour contre Flavio Cobolli. Cobolli qui l'a battu aussi à Roland-Garros il y a quelques semaines et qui pourrait le retrouver en quart de finale ici à Montréal. Donc, comme on dit, c'est pas fait. mais donc, là, on se doute quand même qu'Ogiel Yassim, ça va être le grand favori de la foule qui va être attendu cette semaine. Il a obtenu un laissez-passer au premier tour, commença son tournoi au deuxième tour, donc mardi ou mercredi. D'ici là, on aura l'occasion de voir à l'œuvre les Québécois Gabriel Diallo et Alexis Galarno dès aujourd'hui, si la météo le
1: la
2: permet.
1: La météo n'est pas
2: surtout qu'eux doivent jouer ce soir, il faut se rendre là en vie.
1: Ah non, mais ils joueront pas. On annonce énormément de pluie.
2: C'est vrai.
1: En fait, on annonce énormément de pluie depuis le mois de mai. Alors, je ne sais pas de quoi on parle ici.
2: Mais là, moi, il faut savoir, moi, je commence à couvrir le tournoi demain. Fait que pour la presse.
1: Ah oui, c'est vrai.
2: Je pourrais les voir jouer s'il pleut. Mais ça va créer d'autres problèmes.
1: Oui, oui, non, je comprends. Mais en même temps, vous dormirez quand vous serez mort.
2: C'est vrai, exact. Ça. Peut-être que je vais être mort, ça me permet de dormir.
1: Ben voilà. Je vous souhaite.
2: Donc Diallo va affronter le français Kyrian Jacquet. Donc, c'est probablement un loser, selon vous.
1: Ben non, c'est pas ça. Mais je disais, si les Français m'écoutent, ils sont pas bons au tennis, là.
2: Dans le moment, tandis que Galarno va se mesurer au Tchèque Vít Kopřiva. Et parmi les autres Canadiens en action au cours des prochains jours, mentionnons l'ex-chouchou des Montréalais, Denis Shapovalov, ainsi que Liam Draxel, et aussi un certain Duncan Chen, qui a causé la surprise hier dans le tour de qualification.
1: Merci beaucoup, Simon-Olivier. Ça fait très longtemps qu'on n'a pas pris de nouvelles de l'Europe et pour ce faire, on va aller joindre Jean-Phi Janssen, qui est ancien agent de bord, oui, chez Air France. Aujourd'hui, humoriste, saltimbanque, je ne sais pas comment le décrire, mais un immense succès en France. Il était sur scène à Montréal le 19 juillet dernier. Il revient en septembre pour des spectacles et ça me fascine. Aux États-Unis, dont Toronto, pas aux États-Unis, vous allez me dire, mais Chicago, Atlanta. Jean-Phi Janssen, bonjour.
4: Bonjour à tous.
1: Très content de vous avoir au bout du fil. Mais la première question qui me vient en tête, c'est quand on est ch'ti et qu'on a un accent ch'ti, on se produit comment sur scène à Atlanta?
4: Ben, tu sais, le ch'ti et l'américain, c'est un peu sur la même fréquence vocale. Hein, c'est très haut.
1: Ouais, il y a sous-titres, j'espère, non?
4: Oui, non, mais en fait, c'est parce que je joue pour les francophones d'Amérique et ils sont nombreux. Et c'est pour des expats, des Français. Et donc, quelque part, ils sont contents de voir quelque chose qui est complètement terroir, c'est-à-dire moi. Je suis un peu un morceau de fromage français, si tu veux, quand j'arrive là-bas.
1: Avec, ben j'imagine, avec le goût, l'odeur, tout.
4: Exactement.
1: Jean-Philippe Janssen, moi, je vous ai découvert il y a une dizaine d'années quand vous êtes arrivé dans l'équipe des Grosses Têtes, qui est une émission de radio française la plus écoutée probablement, qui va fêter ses 50 ans l'année prochaine. Donc, je connais un peu votre histoire, mais une histoire qui se peut presque pas, parce que il y a 10 ans, ou à peu près, vous étiez encore agent de bord chez Air France.
4: Oui.
1: Vous l'avez été d'ailleurs pendant longtemps, en plus de mille autres emplois au fil de votre vie. Mais si on recule donc il y a une dizaine d'années, vous étiez toujours chez Air France et aussi en train de faire vos premiers pas comme humoriste. Et je me suis demandé, devenir humoriste dans un avion, l'avantage c'est quoi? À part le public captif, c'est quoi?
4: C'était marrant, parce que dans l'avion, j'ai fait ça pendant 20 ans et j'étais sur long courrier, donc j'avais le temps de faire du lien avec les gens et de parler, et je trouvais que les gens aimaient bien qu'on leur fasse des blagues ou qu'on rigole, et donc je relevais tout ce qui était, parce que dans un avion, il y a plein de personnes qui voyagent les unes à côté des autres et qui dans la vraie vie n'ont rien à foutre les uns à côté des autres. Il y en a qui vont à un enterrement, il y en a d'autres qui vont à un mariage, et pourtant ils sont assis l'un à côté de l'autre dans le même avion. Donc ça donne des situations étonnantes, et c'est ça que je me suis amusé à croquer au début. Et c'est ça qui a fait mes premiers sketchs, en fait, le sel. Et puis, j'avais un super public à bord, parce qu'il est génial, il ne peut pas sortir, le public. Et c'est mes collègues qui n'arrêtaient pas de me dire, t'as un don pour raconter des histoires, tu devrais monter sur scène. Je n'étais pas persuadé que ce que je disais dans l'avion pourrait plaire aux gens au sol. Mais finalement, j'ai fait un festival d'avion, un deuxième. Je m'y suis un peu essayé jusqu'à ce que Laurent Ruquier me repère. Et là, les grosses têtes, et ça a été la fulgurance, en fait.
1: Mais c'est ce qui me fascine aussi, parce que à partir du moment où est-ce que on est agent de bord, on travaille dans un avion, mais on se fait dire qu'on est drôle. Je veux dire, mon oncle est drôle, mais mon oncle pourrait pas devenir humoriste. Donc la marge est là. Donc à partir du moment où est-ce que on prend la décision d'essayer justement de faire à Avignon un premier spectacle ou en tout cas un premier numéro, il y a quand même une marge et puis il y a quand même aussi un risque. Comment on fait pour prendre ce risque-là?
4: Alors, il y a une marge, il y a une grosse prise de risque, parce que j'étais pas persuadé, parce que moi, c'était un instinct. J'ai pas fait d'école, j'ai pas fait de formation d'humoriste. Ça n'existe pas, enfin, pas en ce qui me concerne. J'avais 40 ans quand je suis arrivé dans ce milieu. C'est donc, il y avait quand même beaucoup de défis. Et je m'y suis essayé, mais j'avais la chance de travailler dans une grande compagnie comme Air France, qui me permettait de prendre un congé sabbatique. Et donc, j'ai pris un congé sabbatique de 2 ans pour essayer. Donc, c'est-à-dire que je jouais avec un filet. Mais ça n'a pas marché tout de suite, hein. J'ai galéré parce que quand j'ai commencé l'humour à Paris, c'était dans un petit théâtre et j'ai commencé pile au moment où il y a eu les attentats à Paris, donc les salles de spectacle se sont vidées, il n'y avait plus personne dans les salles, je devais de l'argent au théâtre tous les mois, donc j'ai eu de gros doutes quand même, mais il y avait une petite flamme au fond de moi qui me disait, non, je vais essayer, je vais être sûr d'aller jusqu'au bout, l'argent est un problème, mais l'argent a toujours été un problème dans ma vie de toute façon, donc je me disais, un peu plus, un peu moins, c'est pas grave, ça n'engage que moi, j'ai pas de femme, j'ai pas d'enfant, j'ai fait un choix fort, mais c'est comme ça, mais j'ai eu quand même des gros doutes. Et puis, la grosse prise de risque, parce qu'il n'y a aucune garantie de succès quand on s'engage dans une carrière artistique. Voilà, donc c'est vraiment les grosses têtes qui m'ont mis en avant, mais j'ai eu 3 ans de galère avant. Mais la galère, je dirais, elle fait partie du parcours de l'artiste. Elle te prouve si tu as faim ou pas, en fait.
1: Mais c'est ce que j'allais dire, parce que derrière, il y avait Air France qui pouvait vous reprendre de toute façon. Et, je veux dire, est-ce qu'il y avait une date limite? Est-ce qu'il y avait un moment où est-ce qu'on se dit, hey, savez-vous quoi? Là, ça va faire 3 ans. Après 3 ans, là, j'en peux plus. Je retourne dans les airs.
4: Non, j'avais 2 ans. J'avais que 2 ans et il fallait que ça soit probant sur les 2 ans. Et le problème, c'est que ça marchait pas. Je ne pouvais pas prétendre en vivre, en tout cas. Et donc, je me suis dit, il faut que je retourne dans les avions. J'avais essayé beaucoup de choses. J'avais essuyé beaucoup d'échecs, beaucoup de grandes joies, mais aussi beaucoup d'échecs. C'est un ascenseur émotionnel. Et Laurent Ruquier m'appelle en septembre 2016 et je devais rentrer à Air France en décembre 2016. Donc, les planètes se sont alignées au dernier moment pour moi, vraiment.
1: Ah mon Dieu, ce qui veut dire que les grosses têtes ont sauvé, ben là, je dis sauvé, mais ont donné la carrière que Jean-Phi Janssen a aujourd'hui.
4: Oui, c'était vraiment ça. C'était les grosses têtes m'ont donné un coup de projecteur qui était nécessaire. Et en 2 émissions des grosses têtes, parce que c'est une émission quand même qui est institutionnelle et qui a monument. C'est le premier podcast téléchargé. Et ben en 2 émissions, ma vie avait changé. J'étais propulsé au rang de vedette internationale.
1: Mais oui, ce qui vous permet de faire une tournée aux États-Unis, ce qui est assez exceptionnel. Mais vous êtes venu à Montréal le 19 juillet dernier. Est-ce que c'était votre première fois?
4: Non, parce que, bah non, en tant qu'ancienne hôtesse de l'air, forcément, je suis venue à Montréal, plein de fois. Mais j'ai découvert Montréal sous le signe Juste pour rire. Et donc, j'étais jamais venue pendant le festival et je connaissais bien. Et il s'avère que l'hôtel où en plus on était logé par Juste pour rire était le même hôtel où j'étais logé quand j'étais steward. Donc, j'ai retrouvé tous mes copains de l'équipage puisque c'est toujours le même hôtel. Donc, finalement, je me suis dit qu'il y avait un lien entre tout et que la boucle était bouclée. Mais j'adore Montréal. C'est une ville que je connais bien et j'y ai mes habitudes. Toute la rue Sainte-Catherine n'a plus de secret pour moi.
1: Ben, j'irai pas dans les détails là-dessus, mais peut-être une prochaine fois. Mais le public de Montréal, il est comment quand on est... Parce que c'est la première fois, donc, en tant qu'humoriste où vous avez reçu le rire des Montréalais. Il est comment, le rire des Montréalais?
4: Alors, j'avais peur parce que, justement, je savais pas, c'était un nouveau public, c'était un petit peu un défi, un challenge, mais je l'ai quand même trouvé très, très accueillant, vraiment. Les gens se sont levés avant la fin du spectacle, donc ça n'arrive pas à Paris.
1: Non, mais ils se sont levés pour quitter?
4: Non, ils se sont levés pour me remercier. Non, ça s'appelle une standing ovation, monsieur.
1: Ah ben, c'est une excellente nouvelle. C'est une excellente nouvelle. Donc, ça veut dire que, bon, vous revenez, je l'ai dit, à Québec, en fait, parce qu'à Montréal, ça a été fait donc cet été, mais vous revenez à Québec le vendredi 18 septembre. Vous allez être aussi à Toronto. L'idée d'aller à l'étranger, parce que le public français est probablement suffisant pour les désirs et la carrière de Jean-Philippe Janssen. Il y a des centaines de milliers de billets vendus, ça va bien. Pourquoi venir ici? C'est pour justement prendre l'avion? Parce que ça vous manquait?
4: Oui, ah ben, c'est très agréable de voyager en business et de me faire servir par mes collègues.
1: Oui, c'est sûr que c'est l'avantage.
4: Je jette mes assiettes par terre en disant « Ramasse, c'était plus propre à mon époque!
1: » Ben, non, mais je pense que ça vaut la peine. Une fois rendu là, il faut en profiter. Vous avez tout à fait raison, Jean-Philippe Janssen. Ben, écoutez, merci d'avoir pris le temps de nous parler. J'imagine que là, on est en août. Donc, vous êtes en vacances, comme tout ce qui existe à Paris et en France en ce moment. Donc, je vous souhaite des bonnes vacances. Je vous souhaite aussi un bon retour aux Grosses Têtes qui vont recommencer bientôt pour ceux que ça intéresse. Je suis un amoureux de la radio. Je pense que ceux qui nous écoutent aujourd'hui sont des amoureux de la radio. Et j'ai découvert énormément d'artistes, énormément de talents à cette émission qui est animée par Laurent Ruquier depuis 10 ans maintenant.
4: 10 ans, oui.
1: Et cette émission permet de faire découvrir vraiment beaucoup, beaucoup de nouveaux talents, des jeunes, des vieux aussi qu'on ne connaît pas. Et,
4: c'est un mix.
1: Oh oui, vraiment, vraiment. Et je trouve que dans ce mix-là, qu'on peut écouter d'ailleurs sur RTL, mais sur les applications de podcast, je le dis aux gens, allez jeter une oreille sur le podcast le plus écouté en France. Ça ouvre les horizons. Et puis, c'est loin d'être une émission... en fait... C'est une émission de culture, c'est une émission d'histoire, mais c'est une émission aussi de rire. Et c'est là que je vous ai découvert, Jean-Philippe Janssen. Merci d'avoir pris le temps.
4: Je t'assure qu'on ne m'a pas pris pour la culture, moi, dans cette émission.
1: mais on vous a pris pour le rire et je dirais que c'est l'essentiel dans cette émission-là. Merci énormément, Jean-Philippe Janssen. Bonne fin de vacances. J'ai hâte de vous réentendre à la radio à partir de la rentrée.
4: Je vous embrasse. Merci beaucoup.
1: Merci, Jean-Philippe. Au revoir.

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4: Bonjour, il est 8h, ici Alexia Boyer, ravie de vous retrouver pour votre résumé de l'actualité. Les agents de bord de WestJet sont officiellement en grève. La compagnie aérienne, qui assure plus de 600 vols par jour, a confirmé cesser ses activités en raison du conflit de travail. Le syndicat et la direction n'ont pas réussi à s'entendre avant la date butoir, notamment sur la question du travail au sol. Ce conflit de travail plonge les voyageurs dans l'incertitude. Le cofondateur et PDG de Vol en retard, Jacob Charbonneau, rappelle qu'il existe des recours pour les clients qui verraient leur vol annulé.
5: Ce qu'on conseille, nous, aux gens, c'est de pas nécessairement d'accepter les crédits voyage. Parce que si on accepte un crédit voyage, en échange, ils n'ont pas une annulation, on n'a pas les mêmes droits. Donc, évidemment, surtout pour les gens qui ont vu leur vol annulé avant la grève, ben en plus, on a le droit d'aller chercher des compensations qui peuvent aller jusqu'à 1 $ par passager.
4: Le syndicat, qui représente 4 400 agents de bord, demande au gouvernement de Mark Carney de ne pas intervenir dans le conflit. La ministre de l'Emploi, Patty Aidou, se dit déçue, sans toutefois préciser ses intentions. En Colombie-Britannique, des vents violents ont accéléré la progression des feux de forêt et forcé de nouvelles évacuations. Une communauté demande même le déclenchement de l'état d'urgence local. La province combat plus d'une centaine de feux en ce moment, dont près de la moitié ne sont toujours pas maîtrisés. Jennifer Maher a préparé ce qui suit.
6: Des vents très forts ont soufflé toute la journée samedi à Kamloops, dans l'intérieur de la Colombie-Britannique. De quoi faire craindre le pire aux pompiers forestiers, comme l'explique Aidan Corey, porte-parole de BC Wildfire.
7: The next 72 hours are going to be a critical period for existing and new wildfire starts.
6: Elle explique que le long week-end dans la province est critique à la fois pour les feux qui brûlent déjà, mais aussi pour de nouveaux départs d'incendies en raison de la météo. Dans la région de South Cariboo, le complexe de feux Big Bar a gagné en taille. Il a dépassé la barre des 1000 km² en superficie. C'est d'ailleurs pour cette raison que le député provincial de la région, Lorne Dorkson, demande à ce que la province déclare un état d'urgence pour la région de South Cariboo et même l'implication du fédéral.
8: The reality is the South Cariboo is on fire.
6: De son côté, la province confirme que des états d'urgence locaux sont en vigueur dans le district régional de Cariboo, celui de Thompson-Nicolas et dans le village de Clinton. Du renfort est déjà sur place. Des pompiers du Yukon et de l'Alberta sont arrivés cette semaine. Une centaines de pompiers du Québec doivent arriver dimanche, d'autres du Mexique lundi et certains de l'Australie se rendront en Colombie-Britannique plus tard en août. Ici Jennifer Maher, Radio-Canada, Kamloops.
4: Une étude conjointe de l'Université de Victoria et de l'Université d'État de l'Oregon révèle que la Colombie-Britannique accuse un retard en matière de préparation aux feux de forêt. Les chercheurs ont sondé près de 190 municipalités et communautés de la province de l'Oregon et de l'État de Washington. Seulement 28% des répondants britanno-colombiens affirment avoir pleinement mis en œuvre les objectifs de leur plan d'urgence, contre 57% en Oregon et 43% dans l'État de Washington. L'analyse démontre par ailleurs que l'éducation et la sensibilisation du public demeurent le facteur déterminant de la réussite de ces plans, surpassant même des éléments comme le financement ou l'isolement géographique.
3: Ailleurs dans le monde.
4: Aux États-Unis, les feux de forêt, les autorités sont elles aussi sur un pied d'alerte en raison des feux de forêt. Des milliers de personnes ont dû évacuer leur résidence à toute vitesse au cours des dernières heures à Spokane, dans l'État de Washington. Un incendie à progression rapide a traversé la rivière locale pour atteindre la périphérie de la ville. Le gouverneur a décrété l'état d'urgence, blâmant des vents violents et une quatrième année consécutive de sécheresse. Plus d'une douzaine de feux majeurs font actuellement rage dans cet état frontalier du Canada. Déjà plus de 80 000 hectares de terre ont été détruits. L'Espagne a complété l'installation d'une barrière flottante afin d'empêcher de nouveaux migrants d'accéder à l'enclave espagnole de Ceuta en Afrique du Nord. Dans les derniers jours, près de 60 000 personnes s'y étaient rendues illégalement. La quasi-totalité d'entre elles sont depuis retournées au Maroc. Voici le reportage de notre collaborateur à Madrid, Romain Chauvet.
9: Un certain calme est revenu dans l'enclave espagnole de Ceuta, alors que la majorité des 60 000 migrants qui sont arrivés dans ce petit territoire espagnol sont déjà rentrés au Maroc. Le ministre de l'Intérieur espagnol, Fernando Grande Marlaska, s'en est d'ailleurs félicité.
10: En moins de 48 heures, la situation à Ceuta a complètement changé et les choses reviennent à la normale.
9: L'envoi de renforts militaires a aussi permis de contrer l'entrée de nouveaux migrants, tout comme l'installation au large d'une nouvelle barrière pneumatique. Mais pour ceux qui sont encore à Ceuta, ils rêvent toujours d'un avenir meilleur.
11: J'ai nagé avec mes baskets et je les ai déchirées. On est venu ici pour sauver nos vies. On a appris par les réseaux sociaux que la frontière était ouverte, sur Instagram, Facebook. Je veux vivre ma vie, voyager, aller en Europe, en Espagne, en France, partout.
9: Alors que des plongeurs sont toujours à la recherche de possibles migrants morts noyés, la crise humanitaire se transforme en crise diplomatique. L'Italie a exclu l'Espagne de son espace Schengen, alors que la France a renforcé les contrôles à sa frontière. La situation inquiète des pays européens, même si les autorités espagnoles assurent qu'aucun de ces migrants n'a pu rejoindre le continent européen. Une réunion d'urgence entre les différents ministres de l'Intérieur européen a été convoquée pour ce mardi. Romain Chauvet pour Radio-Canada à Madrid.
4: C'était votre bulletin d'information. Merci pour votre écoute.

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1: On a parlé en fin de première heure avec Jean-Phi Janssen, humoriste français, ch'ti, si vous avez entendu l'accent, je parlais des grosses têtes, donc l'émission des grosses têtes. Évidemment, c'est bizarre de faire de la publicité pour une autre radio, mais c'est une radio française.
2: On a le droit.
1: Donc, je pense qu'on a le droit. Allez écouter la balado parce que, c'est une émission qui est quotidienne, c'est l'émission du retour à RTL, mais une émission, on disait que c'est une émission mythique. L'émission va fêter ses 50 ans. L'année prochaine. C'est une émission qui a été créée dans les années 70 par Philippe Bouvard, qui est un très vieil animateur radio, mais qui l'était moins à l'époque, évidemment. Et c'est vraiment devenu une émission où est-ce qu'on a découvert des jeunes humoristes, où est-ce qu'on a découvert aussi des jeunes acteurs, jeunes actrices et jeunes gens des médias qui ont fait leur place au fil du temps. Et puis, c'est grâce à ça donc que j'ai rencontré Jean-Phi Janssen. Il revient le 18 septembre prochain, ça va être à Québec. Et on le remercie. En attendant, on va avoir une très, très belle heure historique. J'aime beaucoup l'histoire. Vous l'aurez remarqué peut-être au courant des derniers jours, mais aujourd'hui, il y a un anniversaire. C'était la semaine dernière, mais bon, on ne s'ostinera pas pour 3-4 jours. 26 juillet 1956, c'est la nationalisation du canal de Suez. C'est en Égypte, évidemment, que ça se passe. On va en parler un peu plus tard avec un historien qui va venir nous rejoindre, Rachad Antonius, qui est sociologue à l'Institut d'études internationales de Montréal et qui était sur place. Il était très jeune, évidemment, mais il était sur place à ce moment-là et ça a été un point et un moment marquant, en fait, pour la politique égyptienne, évidemment, pour la politique du Moyen-Orient aussi, mais aussi pour la politique de colonisation, je l'ai dit en guillemets, mais la colonisation française, de l'Angleterre, parce que ça a mis un terme un peu aux grandes aspirations de contrôle des grandes nations sur les nations africaines, entre autres, évidemment, avec ce qui s'est passé en Afrique et puis avec ce qui allait se passer en Algérie par la suite. C'est une histoire franchement fascinante. On va en parler un petit peu plus tard. En attendant, on a reçu beaucoup de messages. Votre chien émeut les gens.
2: Tant mieux.
1: Mais avec raison, parce que je trouve que on fait pas assez de place dans nos vies.
2: Je devrais lire en nom de la réaction que vous avez eu hier quand j'ai envoyé une photo du chien. C'était très cute.
1: Ben oui, mais c'est tellement cute des chiens. Puis surtout, on le rappelle, il y a trois pattes. comme disait, c'est vrai, mais il y a quelque chose, c'est ça, il y a quand même un bon bout, il y a une partie de la cuisse qui est encore là.
2: C'est le bol.
1: Pour citer Simon Olivier, c'est fâchant tellement qu'il quasiment sur le bord d'avoir une patte
3: complète. Une petite prothèse, ça vous tente pas?
2: On a parlé avec justement l'employé du refuge qui nous dit, la prothèse interne, on est aux alentours de 10 000 $
1: Non, mais ça, c'est
2: on n'est malheureusement pas dans...
3: Oui, mais une petite patte de pirate, là,
2: mais
3: vous voyez ce que je veux dire?
2: Ça, c'est quelque chose qu'on a
1: besoin. Une prothèse interne. Non, mais c'est résilient. Pour citer encore une fois mon chat, il est décédé depuis, mais ça n'a pas rapport avec sa patte. Il était très résilient
2: On l'a vu courir hier, sincèrement, ça paraissait pas. On avait l'impression qu'elle avait quatre pattes.
1: Elle court plus vite que vous.
2: Définitivement.
4: Est-ce qu'elle se sert de son morceau de patte qui reste ou vraiment c'est juste
2: quand
4: du bois mort?
2: Quand elle s'assoit.
1: Il y a aussi les sensations fantômes, je ne me rappelle plus comment.
3: Oui, les membres fantômes.
2: Je ne l'ai pas demandé, par contre.
1: Vous allez voir, c'est très spécial. Moi, mon chat se grattait avec sa patte qui n'existait plus. Donc, il y avait toujours ce moment où est-ce qu'il avait l'air de se gratter, puis tu te disais, mon pauvre, il se passe rien, là. Mais tu le voyais, il était en train de se gratter, tu sais. Donc,
2: J'enverrai des photos.
1: Faut pas virer fou non plus. Mais absolument. En attendant, dans la prochaine heure aussi, je vous disais qu'on parlerait du canal de Suez. On va parler avec notre ami Go Green Dude. Vous souvenez, la semaine passée, il nous parlait de champignons. Il y a personne qui a suivi ses conseils. Personne n'a commencé à faire pousser des champignons.
4: Non, c'est pas possible.
1: Ouais, ouais.
4: Moi, j'étais à loyer quand même. Fait que je pense que ça pourrait pas être.
1: Si vous êtes à loyer à Montréal, il y a des chances que vous en fassiez pousser sans votre consentement.
4: C'est exactement l'idée. Si j'en ai pas, j'en veux pas.
1: Oui, j'avoue que ça peut être ça. Mais sinon, rapidement, dans le monde du sport, vous savez, je vous ai écouté un peu d'une oreille quand vous parliez de Félix Auger-Aliassime parce que je vais préparer mon entrevue avec Jean-Phi Janssen. Mais je sais que il était très insatisfait de ses dernières performances. Et pourtant, là, vous allez me corriger, mais il est dans le top 5 mondial.
4: Ben, je pense que c'était un peu le cœur de mon intervention tantôt.
1: Ah, là, je ne l'ai pas écouté du tout.
4: Mais c'est bizarre parce qu'on interagissait.
1: Vous savez, j'essaie de tout faire en même temps.
4: Okay.
1: C'est le propre de l'animation. Là. Mais je me rappelle que vous... C'est ça, okay. C'est bizarre. Vous savez, je me rappelle de la discussion qu'on a eue. Mm-hmm. Je ne me rappelle pas du fond.
4: OK.
1: Vous avez souvent
4: ça. C'est arrivé.
1: OK.
4: Puis, tu sais, vous pouvez retourner sur Audio si vous voulez écouter le segment. Je pense que c'était correct. C'était pas notre meilleur.
1: Non, mais c'était pas la meilleure interaction parce qu'évidemment, j'étais moins présent. Mais demeure que j'étais quand même... J'étais là.
4: Et en plus, moi qui avais préparé une brève sur votre sport préféré.
1: Ben, allez-y.
4: Colin, le Tour de France femme dont on a parlé hier. C'était la première étape, donc, qui s'était lancée en Suisse, où on commençait le Tour de France femme avec deux jours et demi en Suisse.
1: Comme ça depuis des années, même au Tour de France masculin.
4: C'est commencé à plein de places.
1: Oui, là, ça a été l'Angleterre, l'Écosse l'année prochaine, je pense.
4: À un moment donné.
1: C'est stretch.
4: Donc, la première étape a été remportée par la néerlandaise Lorena Webos, qui, donc, c'est une boucle qui commençait et se concluait à Lausanne. Ça n'a pas été une journée idéale pour la Québécoise Magdalene Vallière-Mills, dont on suit le parcours pas à pas. Elle a pris le 49e rang sur 145 coureuses.
1: Oui, mais c'est ça, je vais vous corriger immédiatement. C'est un devoir que j'ai là. C'est pas contre vous. On ne donne pas la position. Dans le sens
4: où... Elle a 54 secondes, je crois.
1: Oui, mais c'est ça. Mais tu sais, la position n'est pas très importante dans le cyclisme parce que quand on arrive en peloton, c'est un peu... Les jeunes disent « random ». Donc, c'est pas important. Ce qui est important, c'est de voir comment la nature de la course s'est déroulée.
4: Mais c'est un terrain planche, mettons, avec presque une minute de retard.
1: Oui, mais est-ce qu'elle a fini dans le peloton?
4: J'ai pas exactement tous les détails.
1: Pendant la pause, tantôt, on va faire ça ensemble.
4: Bon, là, je sais qu'on n'a pas le droit de parler des positions, mais le meilleur résultat des Canadiennes est venu de Isabella Ungrem, que vous aimez tendrement. Voilà. Et la deuxième étape aura lieu aujourd'hui, encore en Suisse, encore sur du plat, puis ça se corse à partir de demain.
1: Parfait. On regardera ça de main dans la main aujourd'hui, ensemble.
4: J'ai hâte.
1: Bon, on va avoir du plaisir.
4: On va peut-être s'endormir, mais ce ne sera pas à cause du tour, ça va être juste parce qu'on est fatigué.
1: Parce qu'on est fatigué ensemble. Et la vie qu'on mène. Félix.
2: Oui, les feux de forêt continuent de faire rage un peu partout au Canada. C'est notamment le cas en Colombie-Britannique. Hier, Jean-Philippe, il y avait plusieurs habitants qui ont été forcés d'évacuer sans préavis dans le sud de la Colombie-Britannique. Et ça soulève la question de celle de l'adaptation. Est-ce qu'on change nos habitudes de vie lorsqu'on fait face à un feu important?
1: On aurait tendance à dire oui,
2: mais dans son édition de la semaine, le Nouvel Obs s'est entretenu justement avec une anthropologue, Élise Boutier, et elle dit que c'est plutôt l'inverse. Les personnes qui sont touchées par les feux, qui perdent leur maison, qui doivent vraiment rebâtir à zéro, généralement, ils ont tendance à vouloir retourner à leur vie d'avant. C'est comme si le traumatisme était tellement grand qu'on se concentre sur certains aspects qu'on croit qu'on aurait pu changer. Par exemple, lorsqu'on parle du feu, on va dire « Ah, si les pompiers avaient agi plus vite, si le vent n'avait pas été aussi fort », alors qu'on sait que c'est le genre d'événements qui sont extraordinaires, qui vont causer des problèmes, bien, les résidents vont placer le feu dans une petite case, celle des risques qu'on peut maîtriser. L'anthropologue en question dans le Nouvel Obs donnait par exemple le cas du Camp Fire, qui était un feu super important, assez massif aux États-Unis, qui a touché la Californie en 2018. Mm-hmm. Et ce qu'on apprend, c'est qu'on met de l'emphase sur la résilience, le fait de rebâtir. On veut rebâtir, on dit que cet événement-là ne va pas définir la communauté, qu'on est capable d'aller au-delà et qu'on est plus fort. Et au final, on oublie un peu de faire ce devoir de mémoire et cette conscience écologique-là ne revient pas. Et là, ce qui était intéressant aussi dans le cas de Campfire aux États-Unis, il y a un autre éveil qui se produisait et c'est celui du christianisme évangélique. On voyait que le christianisme évangélique dans cette portion-là des États-Unis devenait de plus en plus important à la suite de ce genre d'événement-là. Et le Nouvel Obs avait un autre article de fond sur les feux et il revient avec un concept qui existe depuis des années mais qui est rarement autant aussi pertinent. Et c'est celui du pyrocène. On en parlait hors d'onde. Oui. On est maintenant à l'âge du feu. C'est justement un journaliste, un chercheur canadien qui a établi ce terme-là il y a quelques années. La Terre est entrée dans l'ère du feu, ne serait-ce que parce que le feu est dans nos vies au quotidien, mais aussi avec les changements climatiques, avec ces incendies, ces brasiers majeurs à l'échelle de la planète, c'est devenu omniprésent.
1: Mon Dieu, mais c'est extrêmement décourageant, en fait. Mais bon, pour quelqu'un qui aime le feu comme
4: ça. Mais c'est ça, Chinois, exact. Ouais, c'est son air, là.
3: Vous êtes en train de me coller une étiquette, là.
1: Pyromane un jour, pyromane toujours.
3: moi, je vous parle. Bon, là, je vous parle encore d'angine de poitrine, mais c'est pas moi qui fais les nouvelles.
1: Okay? Mais non, c'est pas moi qui fais les nouvelles. Ça avait l'air bien bon, là. D'ailleurs, il y a une photo qui a circulé. Mm-hmm. Avez-vous vu une photo qui a circulé d'un membre d'angine de poitrine sans son masque, mais quand même avec une cagoule? Une cigarette.
3: Oh, ben, on est dans l'ère du pyrocène, ouais, cigarette de feu. Mais je vous parle plutôt de la courte liste de la chanson Polaris, Socan, pour cette année, parce que Angine de poitrine, Patrick Watson avec Martha Wainwright font partie des finalistes de cette deuxième édition du prix qui récompense la chanson canadienne de l'année. Je vous rappelle que le prix a été remis la toute première fois l'an dernier. C'est l'artiste Mustapha qui avait remporté la bourse de 10 000 $ avec son titre Gaza is Calling. Et quand on parle de chansons canadiennes, on s'intéresse qu'aux qualités hein, de cette chanson-là. C'est pas un concours de popularité. C'est pas un effet d'engouement qui va faire en sorte qu'on va gagner ce prix.
1: Et il y a pas de parce qu'il y a quand même quelque chose derrière notre tête quand on juge. Mm-hmm. Selon les juges, ils savent ce qui se passe. Là, on a comme tu sais, ils ne sont pas influencés du tout par ça.
3: Ben c'est ce qu'on nous dit. Okay. Ça ne les influence pas, mais on verra dans quelques semaines qui va gagner. Du côté québécois, ben on retrouve la pièce Fabienque d'Angine de poitrine qui s'est démarquée et aussi la pièce House on Fire des auteurs, compositeurs et interprètes Patrick Watson et Martha Wainwright. Mm-hmm. Les autres finalistes avec la chanson Hurts Like Hell de Charlotte Cornfield, Hunger for Death du groupe Punk Rock Pop et la collaboration R&B avec la pièce Lean signée par Charlotte Day Wilson et Saya Gray. Faut dire que la longue liste, elle avait été dévoilée le 24 juin dernier. Le Polaris a tout dévoilé le 24. Je sais pas si c'est une bonne idée parce qu'au Québec, le 24, on est occupé normalement le 24 juin.
1: Ben, c'est ça, là, on a des affaires à faire.
3: On est assez occupé, donc ça va un peu passer dans le beurre. Donc, le tout va être dévoilé lors de la remise des prix Polaris le 22 septembre prochain au Maisy Hall de Toronto. Et je vous rappelle, hein, il y a aussi la course au meilleur album canadien cette année. Trois artistes du Québec s'y retrouvent. Il y a Les Louanges avec Alouette. Oui. Ça, c'est le seul album en français.
1: Mais exceptionnel album.
3: Il est excellent.
1: Exceptionnel album.
3: Ah oui, il y a vraiment des bijoux sur cet album-là. Il y a également BB Club avec Amaro. Ça, c'est l'album bilingue. Et il y a Angine de poitrine avec volume 2. Là, on est dans la langue inventée. Et la seule parole qu'on connaît, Sébastien.
1: Quelle langue, ça?
3: Ouais. Ben, il y a juste Sébastien qui est en français là-dessus. Ça, le reste, c'est inventé. Et le gagnant ou la gagnante repartiront avec 30 000 $. Alors, c'est toute une soirée qui nous attend dans un peu plus d'un mois. Là, c'est pour voir qui tira son épingle du jeu.
1: Mon Dieu, 30 000 $, c'est beaucoup de verges de tissu, ça, quand même, pour ranger une poitrine, je pense à eux. Oui, ben oui, absolument. Ce discours, c'est celui de Gamal Abdel Nasser, président égyptien, qui a pris par surprise le monde entier en annonçant, sans préavis, le 26 juillet 1956, donc ça fait 70 ans, la nationalisation du canal de Suez, canal bon qui traverse l'Égypte du nord au sud, de la Méditerranée jusqu'à la mer Rouge, qui était opéré depuis son inauguration, on est en 1869, par la France et l'Angleterre. Et c'est toute la politique du Moyen-Orient. Et là, ça commence par la politique du Moyen-Orient et du monde entier qui a été affectée par cette annonce-là. Pour nous en parler aujourd'hui, on reçoit Rachad Antonius, qui est sociologue à l'Institut des études politiques internationales de l'UQAM. Monsieur Antonius, bonjour, merci d'être avec nous.
5: Bonjour, ça me fait plaisir.
1: C'est un grand plaisir, et c'est surtout un grand plaisir que vous preniez le temps et qu'on ait la chance d'avoir quelqu'un qui, bon, premièrement, qui y était en
5: Absolument.
1: Égypte.
5: Oui.
1: Vous étiez très jeune, disons-le.
5: Oui.
1: Mais vous étiez là quand ce discours-là, qui était à Alexandrie, s'est fait devant des partisans, un discours où, en direct, il annonçait que, en ce moment même, l'Égypte prenait possession du système de l'organisation du canal de Suez.
5: Exactement.
1: Et cette journée a été donc une journée essentielle à ce que l'Égypte est devenue aujourd'hui.
5: Oui. Écoutez, la date du 26 juillet est très importante en Égypte, le 23 et le 26 juillet. Parce que en 1952, il y a eu un coup d'État qu'en Égypte, on désigne par le terme révolution.
1: Oui,
5: en fait,
1: oui,
5: ça a eu des effets d'une révolution, mais c'était un coup d'État en réalité. Et le 23 juillet, donc 52, et le 26 juillet, le roi était chassé.
1: Donc le roi Farouk à l'époque.
5: Le roi Farouk, et Nasser s'était arrangé pour que, contrairement à ce qui s'est passé dans d'autres pays, en Syrie, en Irak et tout ça, qu'il soit sain et sauf.
1: Ouais.
5: Qu'il puisse quitter avec même certains honneurs, ouais, mais qu'on lui demande gentiment de partir. Et donc, le 26 juillet est une date très importante à chaque année.
1: Ouais.
5: Donc, il a choisi cette date-là pour annoncer. Et pourquoi l'a-t-il annoncé? Eh bien, parce que l'Égypte avait commencé à construire le haut barrage.
1: Alors, qui deviendra le haut barrage d'Aswan.
5: Oui, exactement. Mais il faut comprendre une chose. la plupart, la grosse majorité de l'eau d'irrigation en Égypte ne vient pas de l'intérieur des frontières d'Égypte. Elle vient de l'extérieur, des grands lacs en Afrique et d'Éthiopie. Et donc, si on ne retient pas l'eau, elle arrive et elle part dans la Méditerranée. Ouais. Et donc, le développement du haut barrage était un élément essentiel du développement de l'Égypte. Et les Américains étaient prêts à aider, mais ils ont dit, mais on veut des bases militaires. Ouais. Et Nasser a dit non. Ils ont dit, on retire notre appui. Et là, il s'est trouvé sans moyen. Il a dit, ben, on va nationaliser la compagnie du canal de Suez. En fait, la compagnie avait un contrat jusqu'en 1967.
4: Ouais.
5: Et puis, parce que c'était un contrat de 100 ans, tu sais, qui avait, en 68, pardon, qui avait commencé en 1969. Mais il a, l'Égypte a compensé largement tous les actionnaires.
4: Ouais.
5: Et aujourd'hui, si vous allez en France, il y a la banque Suez.
4: Ouais.
5: C'est le résultat de cette mise de fonds par l'Égypte à l'ancienne compagnie qui s'est transformée en banque.
1: C'est fou.
5: Et qui a prospéré.
1: Parce que les gens, bon, si on recule, on est en 1869-68, il y a l'inauguration du canal de Suez. C'est un Français qui est derrière ça, Ferdinand
5: de Lesseps,
1: qui a travaillé très fort pour essayer de convaincre les étrangers, donc les différentes puissances étrangères, d'investir dans ce canal-là qui pourrait permettre d'aller en Afrique, donc de rejoindre l'Afrique et l'Asie.
5: Et l'Asie, surtout.
1: Sans avoir à traverser par le sud de l'Afrique.
5: Absolument. Donc c'était important, il y avait des redevances importantes.
1: Exact.
5: Et Nasser a bien expliqué, son discours aborde à peu près toutes les questions de la politique. Ouais. Il aborde la question de la place de l'Égypte dans le monde, l'union avec la Syrie, le développement économique. Ouais. Il aborde plein de questions et au milieu de ces questions, il dit « Nous avons besoin de fonds.
4: Ouais. »
5: Ce canal, il y a eu 120 000 ouvriers égyptiens qui sont décédés en le construisant. Et donc, en quelque part, il nous revient.
1: Ben, et c'est ce qui était logique. Ce qui était logique en soi. Ouais.
5: Bon, sauf qu'il y avait un contrat et tout, mais il a compensé, comme je vous dis, les actionnaires de la compagnie. Et ça a été plus ou moins réglé. Je dis plus ou moins parce que la France et la Grande-Bretagne n'ont pas accepté et elles ont déclenché une guerre à laquelle Israël s'est joint sans aucune raison. Israël n'avait pas d'affaire à être sur cette affaire-là. Et ce sont les Américains qui ont appuyé l'Égypte et forcé Israël à se retirer du Sinaï. Et donc, c'est un élément qui a été absolument tournant à deux niveaux. D'abord, pour Nasser, ça a consolidé son pouvoir en Égypte. Les gens l'ont admiré. Vous avez entendu les applaudissements. C'était une cérémonie du 26 juillet. Ça a consacré son charisme comme leader d'Égypte et comme leader aussi du monde arabe parce qu'il était champion du nationalisme.
1: Oui, et excellent stratège aussi. Parce que ce qui s'est passé par la suite, et puis on revient un peu en arrière, vous parliez de la France et de l'Angleterre qui n'étaient pas d'accord, évidemment, avec le fait que l'Égypte reprenne possession du canal de Suez parce que, bon, la France et l'Angleterre étaient très heureux de pouvoir encore, évidemment,
5: bénéficier de...
1: Exact, de ce passage-là. Et ce qu'on a su par la suite, ce qu'on n'a pas su tout de suite, mais ce qu'on a su par la suite, c'est que quand l'Angleterre et la France ont décidé de reprendre le canal de Suez avec l'aide d'Israël, c'est qu'ils ont inventé presque une histoire pour leur permettre, la France et l'Angleterre, de reprendre possession du canal de Suez. Donc, on a demandé à Israël d'attaquer. On a demandé à Israël d'attaquer l'Égypte prétexte, évidemment, on recule.
5: Il y avait des tensions.
1: Exactement.
5: Oui.
1: Et puis, on peut reculer à 48, la guerre précédente. Et avec cette invasion d'Israël, la France et l'Angleterre se posaient comme défenseurs de la paix et allaient sur place pour reprendre dans la paix le canal de Suez. Et comme ça, tout était beau, tout retournait à la normale. Mais ça s'est pas du tout passé comme ça. Et la suite, justement, a été, je dirais même, plus que marquante. Ça a défini ce qui s'est passé en France, ce qui s'est passé en Angleterre. Et ça a défini les grandes forces mondiales qui étaient et que sont devenues les États-Unis et la Russie là-dedans.
5: Absolument. Mais ce tournant dans la politique égyptienne avait commencé un an plus tôt à Bandung. Parce que Nasser avait fait une grande réunion avec Tito de Yougoslavie et Nehru pour définir ce qu'on appelle, pour lancer ce qu'on appelle le mouvement des non-alignés.
4: Ouais.
5: Pour dire, écoutez, on n'a rien à faire, nous, de votre opposition entre bloc de l'Est et bloc de l'Ouest.
1: La guerre froide, c'est pas pour nous.
5: On est des pays du Sud, on veut se développer, on veut collaborer avec l'un ou l'autre, ne nous forcez pas à choisir, c'est pas notre guerre.
4: Ouais.
5: Et dès ce moment, les Américains ont commencé à coordonnée avec les islamistes, les frères musulmans en particulier,
1: ouais. pour
5: délégitimer Nasser. Ouais. Alors, dans les premières années du règne de Nasser, il y avait eu au moins une tentative d'assassinat des frères musulmans.
1: Au moins, c'est au moins une, qu'on connaît
5: et,
1: bien.
5: Il n'a pas été atteint, mais ça l'a rendu extrêmement hostile à cette force politique-là. Eux, ils pensaient qu'ils allaient avoir une influence beaucoup plus grande sur la politique égyptienne. Nasser les avait mis un peu de côté, et donc ils ont essayé de l'assassiner. Alors, ça a été un tournant à l'échelle mondiale. Ça a été un réveil, une affirmation de la puissance potentielle des pays du Sud, des questions d'indépendance. Mm-hmm. Et donc, ça a joué un double rôle, à la fois au niveau international et au niveau du charisme, de la consécration du charisme et de la légitimité de Nasser en Égypte et dans la région arabe.
1: Et puis, pour les Égyptiens aussi, parce qu'avec Nasser à la tête de l'Égypte, si je ne me trompe pas, c'était la première fois, presque en 2000 ans, qu'un Égyptien était à la tête de l'Égypte. Parce qu'on recule, évidemment, le roi Farouk...
5: C'était la dynastie turque, en fait.
1: Exact.
5: La dynastie du roi Farouk, c'était celle de Mohamed
1: Ali. On recule presque pré-Ptolémée.
5: Exactement. C'était eux, c'était à partir de 1900, c'était une dynastie turque, en fait, mais d'origine d'Albanie.
1: Ouais.
5: Avant ça, il y a eu les Turcs eux-mêmes. Ouais. Avant ça, il y a eu les Mamelouks. Ouais. Avant ça, il y a eu les Arabes. Avant ça, il y a eu les Byzantins. Et en fait, on remonte au Ptolémée. Et donc, effectivement, en 2000 ans, Nasser était le premier leader autochtone, si vous voulez, d'Égypte. Et dans son discours, c'est très intéressant, il parle en arabe vernaculaire, en arabe parlé de tous les jours.
1: Ouais.
5: C'est l'équivalent du joual, disons.
1: Ouais.
5: Vous voyez? Alors, c'est pas un arabe classique. Alors, il a quelques phrases, il mêlait les deux. Il y a quelques phrases d'arabe classique quand il parle des négociations avec les Français, il dit, nous avons dit ceci. Et là, il passe un peu plus semi-classique. Et le reste du temps, c'est un langage très populaire dans lequel les gens se reconnaissent.
1: Donc, pour les Égyptiens, ça a voulu dire beaucoup, cette
5: énormément.
1: Date-là.
5: Ouais. C'était une sorte de fierté nationale. En fait, enfin, les Anglais quittent... Parce que, vous savez, l'Égypte a acquis son indépendance formelle en 1923.
1: Ouais.
5: Et cette période, d'ailleurs, elle est assez mal comprise, parce que c'était une période assez intéressante d'un libéralisme politique très intéressant, avec de vraies élections, avec des partis politiques, avec une indépendance formelle, mais avec une influence démesurée des Anglais.
1: Oui, qui avaient promis d'ailleurs de partir en 56.
5: Voilà, ils avaient promis de se quitter, de partir tranquillement, et ils traînaient la patte. Donc, Nasser a permis de faire ce changement-là et de passer à une politique. Alors, le bilan de Nasser, il est un peu mitigé, dans le sens où, du point de vue du développement social et économique, l'importance de son régime a été importante. Ouais. Il représentait la classe moyenne, si vous voulez, puis un vrai désir d'émancipation. Mais en même temps, à cause du fait qu'il était sous menace constante par les frères musulmans, par les Anglais, par les Français, il a dû construire un régime un peu autoritaire qui ne permettait pas vraiment toutes les expressions politiques. Vous voyez? Et donc, beaucoup de personnes estiment que la période de démocratie libérale qui était entre les deux grandes guerres avait apporté des choses assez intéressantes que Nasser auxquelles Nasser a mis fin.
1: Ouais.
5: Et ça, c'est le point négatif, si vous voulez, de son...
1: Mais évidemment, en perspective, si on comprend tout ce qui se passe par la suite, on peut imaginer que la période de Nasser, c'est qu'on est maintenant dans un nationalisme égyptien sans l'appui des grandes puissances. Et donc, cette liberté-là, pour les Égyptiens, mais pour Nasser au pouvoir, n'était pas aussi grande qu'à l'époque où on avait l'appui des grandes puissances internationales. Donc, il avait toujours une cible dans le dos, à quelque part.
5: Absolument, absolument. Et c'est pour ça que son régime était un peu plus autoritaire et en fait plus que nécessaire. Il aurait pu avoir un régime plus ouvert et ça aurait garanti la persistance, la continuité de ce qu'il a mis en place, qui a été détruit très vite à partir de 67.
1: Je vous pose une dernière question. Évidemment, vous étiez là, Rachad Antonius. Vous étiez jeune, oui. Je le dis, mais vous étiez là.
5: Est-ce je que me
1: vous
5: souviens avez... très bien.
1: Oui, c'est ça que j'allais. Vous vous souvenez de ce moment-là?
5: Écoutez, je me souviens des parachutistes qui descendaient sur la colline à côté du Gible, la colline du Mukattam, qu'on voyait de notre balcon. Et donc, il arrivait des moments où on voyait des avions qui arrivaient et puis on voyait les parachutistes descendre, anglais et français. Ouais. Alors, quand c'était dans la journée, on pouvait sortir au balcon.

0: Madame Tenus, merci beaucoup. Félix?
1: Est-ce qu'on a l'impression de vivre l'histoire avec un grand H quand ce genre d'événements-là surviennent?
2: Écoutez, au Proche-Orient, ça fait 70 ans qu'on vit l'histoire. et on la vit de la façon la plus dramatique possible. Ouais, ouais. Parce que ce qui se passe à Gaza, c'est pas juste Gaza, c'est tout l'ordre du Proche-Orient qui met en place. Le Liban, c'est à cause de Gaza. L'Iran, c'est à cause de Gaza. Ce qui se passe dans les bombardements des bases militaires, c'est à cause de Gaza. Et donc, la question... La guerre coloniale qu'on mène contre les Palestiniens est un élément absolument fondamental, non seulement pour le monde arabe, mais pour l'ensemble du monde entier. Parce que aujourd'hui, si on paye le gaz au prix où on le paye à Montréal, c'est un peu à cause de la guerre en Iran qui elle-même a été déclenchée sous l'instigation d'Israël, sous l'insistance d'Israël.
3: Et on peut reculer jusqu'en 48, on peut reculer très loin pour trouver ces origines-là.
2: Dans le livre que j'ai publié sur la Palestine il y a de quelques années, je recule jusqu'en 1917 et en 22 surtout, le mandat britannique sur la Palestine qui a été le début d'une dépossession systématique des Palestiniens. Ouais. Il faut se rappeler qu'en 1900, la territoire de la Palestine était entièrement arabe. Ouais. Et que 100 ans plus tard, c'est Israël qui le contrôle. Comment ça s'est fait? Il faut reculer pour comprendre, parce que c'est ce conflit-là qui explique un très grand nombre d'éléments dans la situation actuelle, et on a l'impression de vivre l'histoire, mais on la vit de la façon la plus mauvaise possible, plus tragique, parce que les sociétés arabes sont démunies. Enfin, le rapport de force ne permet pas qu'on ait une solution juste au conflit actuel.
3: Ouais, et c'est pour ces raisons-là qu'il faut absolument revenir sur des dates importantes comme celle du 26 juillet 1956 pour mieux comprendre ce qui s'est passé avant et ce qui se passe aujourd'hui.
2: Absolument.
3: Rachel Antonius, merci énormément d'avoir pris le temps de nous parler aujourd'hui.
2: Merci.
3: Très, très gentil. Merci beaucoup. Je le dis souvent, on fait un métier très facile ici, on n'a rien vécu ou à peu près, surtout quand on a des entrevues comme ça, où est-ce que les gens ont vécu l'histoire. Merci encore, M. Antonius, d'avoir pris le temps de nous parler de cette date si importante du 26 juillet 56, alors que Nasser a nationalisé le canal de Suez. En attendant, c'était il y a 70 ans, mais aujourd'hui, qu'est-ce qui se passe, Félix?
1: Bien, on va rester dans l'histoire parce que c'est l'heure des chroniques et éditoriaux, et Stéphane Laporte nous fait un petit cours d'histoire ce matin. Ah. Demain, c'est... Quel anniversaire?
3: Ben oui, absolument, vous me prenez de court.
1: Mais le 150e anniversaire du premier appel téléphonique.
3: Ah
1: il y a
3: oui,
1: 150
3: bon,
1: ans
3: de
1: demain.
3: Bell,
1: ouais. Exactement, donc il y a 150 ans, Alexander Graham Bell était dans son magasin général en Ontario avec son oncle, 8 kilomètres plus loin. On a fait le premier appel et on a prononcé la phrase de Shakespeare « To be or not to be », être ou ne pas être. Et c'est ça vraiment le cœur de la chronique de Stéphane Laporte, parce que ça peut paraître long, 150 ans, mais en 150 ans, le téléphone a quand même connu toute une évolution. Aujourd'hui, on est loin de la boîte à manivelle pour entendre. On est rendu avec des téléphones qui nous permettent d'écouter de la musique, regarder des vidéos.
3: En fait, soyons honnêtes, c'est plus des téléphones, c'est des trucs, et ça donne que ça téléphone aussi.
1: Par moment,
3: c'est moins important que
1: Notre réalisatrice se fait appeler dans un pocket call. Donc,
3: ouais, exactement,
1: mais généralement, on utilise le téléphone pour faire autre chose. Et Stéphane Laporte pose la question, est-ce que les humains ont cessé d'être en étant au téléphone, parce que les gens ne se regardent plus, tout le monde a les yeux fixés sur son téléphone, et on préfère presque le monde dans notre téléphone plutôt que le reste du monde. Stéphane Laporte conclut en remerciant Graham Bell quand même pour l'innovation qu'il a apportée au monde. Ça a permis de rapprocher le monde entier. Par contre, c'est à nous de s'en servir comme il faut. Dans le Globe and Mail, dans son édition de la fin de semaine, le chroniqueur Conrad Yakabuski se prononce sur la politique tarifaire de Donald Trump. Souvent, on entend beaucoup... Il y a énormément de chroniqueurs qui parlent de Donald Trump comme étant la source des tarifs en disant que c'est l'état d'esprit de Donald Trump. Par exemple, la semaine dernière, on avait Chrystia Freeland, ancienne ministre du gouvernement libéral, qui a fait une lettre ouverte dans le New York Times où elle disait que Donald Trump, avec ses tarifs, il veut prouver qu'il est le dominant et que le reste du monde est le dominé.
3: Donc, c'est l'impression que ça nous donne.
1: Exactement, c'est l'analyse qu'on fait, mais selon Conrad Yakabuski, les critiques n'ont pas tort, mais c'est pas la seule raison qui explique le raisonnement de Donald Trump. Pour lui, il croit qu'il y a réellement, aux États-Unis, un changement dans la pensée politique. On conçoit l'économie mondiale autrement. Par exemple, Donald Trump veut restaurer ou conserver, tout dépendant la position dominante des États-Unis dans l'économie mondiale face, par exemple, à une Chine qui est en croissance. Ça a commencé avec Donald Trump dans son premier mandat. Mais ça s'est continué.
3: Oui,
1: avec
3: mais je pense
1: Joe
3: que ce combat-là demeure. C'est surtout la façon, je pense.
1: Exactement. Et là, les États-Unis, selon

0: Konrad Jakubowski ne semble plus convaincu aujourd'hui que les pays alliés, comme le Canada par exemple, peuvent protéger certains secteurs de leur économie de la compétition américaine qui existe dans presque tous les secteurs de l'économie. Il termine, Konrad Jakubowski, en disant que oui, c'est vrai que Donald Trump a une responsabilité, mais on devrait arrêter de dire que c'est uniquement de sa faute. Il y a des forces plus grandes que ça. Je reste en politique fédérale et sur la question des tarifs avec la chronique de Conrad Black dans le National Post cette fin de semaine. Selon lui, le Canada a une capacité à réduire ses échanges économiques avec les États-Unis. Par contre, ça va prendre une discipline, ça va prendre une bonne planification, ça va prendre une exécution de la stratégie canadienne. Et lui, il n'est pas convaincu. Pas convaincu de ce qu'il voit à l'heure actuelle du côté du gouvernement libéral pour tous les efforts de compétitivité que Mark Carney essaie de mettre en place. Selon lui, en fait, il n'y a aucune trace que le Canada fait le nécessaire pour faire croître son économie à l'heure actuelle.
1: Oui, mais on va attendre 2 ans, puis ça va être fini, non?
0: Mais ça rejoint un peu la chronique de Konrad Jakubowski en disant que même dans 2 ans, est-ce que la pensée politique va être la même qu'avant Donald Trump? Est-ce qu'on peut revenir réellement à un monde pré-Donald Trump? C'est le texte de Konrad Jakubowski. Mais pour le texte de Konrad Black, il continue et termine en disant que le premier ministre, Mark Carney, aurait dû rassembler tous les premiers ministres des provinces, se réunir, faire tomber les barrières au commerce. On l'a déjà vu, ne serait-ce qu'avec le Conseil de la Fédération, il n'y a pas très longtemps, mais lui croit que ça aurait dû aller encore plus loin. Et c'est seulement avec ce genre de proposition-là que le pays, le Canada, va enfin devenir compétitif. Je termine avec une dernière chronique, là. C'est celle de Timothy Garton Ash dans Le Guardian sur Donald Trump et surtout sur les démocrates.
1: Vous l'aviez en version papier, ça?
0: Je l'avais en version électronique, semaine. Ouais. Et Timothy Garton Ash dit que les démocrates ont une des dernières occasions dans 100 jours pour éviter l'érosion de la démocratie. Le 3 novembre, c'est
1: les midterms, comme ils disent en anglais.
0: Exactement, les élections de mi-mandat. Ouais. Et bon, le chroniqueur Timothy Garton Ash cite le V-Dem Institute qui dit que la démocratie américaine, elle s'est érodée dans les dernières années, et même qu'on est dans un creux en près de 60 ans. Et si les démocrates sont pas capables d'arrêter Donald Trump dans les prochaines élections, la démocratie risque encore une fois d'en pâtir. Et ça, ben, c'est une des dernières occasions.
1: Non, mais c'est la fin du monde. Faut juste en profiter. Faites bien d'adopter un chien. Merci, Félix. Le sport.
2: Jean-Philippe, étiez-vous de bonne humeur quand vous êtes couché hier soir?
1: Je me souviens pas.
2: Mais moi aussi, j'étais assez satisfait de ma journée. Ouais. Probablement moins que le footballeur Mathieu Bergeron.
1: Ah, ben, ça, c'est sûr.
2: C'est sûr que le Félix a lâchement volé mon sujet en ouverture d'émission. Mais pour ceux
1: Félix, c'est comme ça.
2: Ouais, je sais.
1: Un lâche. Lui en premier.
2: C'est ça. Toujours. Trop large pour acheter un chien à quatre pattes. Il y a des patterns.
0: Après deux fins de semaine, on se connaît.
2: Oui, c'est ça. Je pense que les auditeurs découvrent ça avec nous, en tout cas en temps réel. Bref, Mathieu Bergeron, donc un nouveau multimillionnaire du sport.
1: Oui. Multi.
2: 96 millions au total, cette prolongation de contrat qui est signée avec les Falcons d'Atlanta, soit une moyenne de 24 millions par année. Il y a plusieurs angles pour être impressionné par cette nouvelle-là. Alors, on va y aller une étape à la fois. D'abord, faut savoir que dans la NFL, pour ceux qui suivent ça plus ou moins, les contrats ne sont pas garantis comme au hockey. Donc, un joueur de hockey qui signe 96 millions, il va toucher 96 millions. Ouais. Dans la NFL, ça se peut que l'équipe dise à un moment donné, ben c'est terminé.
1: Ouais. Et c'est un drôle de contrat.
2: Ouais, c'est ça. Mais néanmoins, lui a 60 millions garantis, ce qui est très très très bon.
1: Et ça, c'est pas du dollar du Dominion, là.
2: Non,
1: c'est du vrai, là.
2: C'est ça, c'est de la vraie argent, de la grosse argent.
1: De la grosse argent.
2: C'est une rareté pour un joueur qui est pas considéré comme une superstar de la NFL. C'est pas un visage de la NFL malgré tous ses mérites sportifs. Bergeron ensuite devient le garde le mieux payé de la NFL à égalité avec Tyler Smith des Cowboys de Dallas. Comme un garde, c'est un joueur qui évolue sur la ligne offensive. C'est pas la position la plus sexy.
1: On le voit pas tant que ça.
2: Ouais, c'est ça. Même si son importance est immense, on s'attend que sa responsabilité, c'est de protéger le corps arrière derrière lui. Fait que on a pas besoin de faire une conférence sur l'importance d'eux. Mais pour vous donner une idée, il n'existe pas de statistiques traditionnelles, mettons, accessibles pour l'amateur du dimanche sur les joueurs de ligne. Fait que ça montre que quand on donne cet argent-là à un joueur comme ça, il doit faire quelque chose de...
1: Il doit être visuellement bon.
2: Ouais, c'est ça. C'est les fameuses petites choses, il les fait bien. Un gros monsieur qui fait bien les petites choses.
1: Benoît Brunet, là, top notch.
2: C'est tough amener Benoît dans cette conversation-là. Donc, comme on disait, pour accorder une somme comme ça à un garde, il faut venir imaginer à quel point les Falcons l'aiment. D'ailleurs, son directeur général, Ian Cunningham, a décrit Bergeron comme type de joueur autour duquel on bâtit une équipe. Il le décrit comme un leader, un pilier dans son équipe qui incarne la culture qu'il veut inculquer dans son organisation. La direction, justement, a montré cette confiance-là rapidement dans les dernières années. À sa première saison chez les pros, après avoir joué à Syracuse dans l'NCAA, il a été partant en 3 saisons. Il a disputé presque tous les matchs de son équipe. Puis aussi, Une couche de plus à tout ça, Bergeron devient carrément le joueur canadien le mieux payé de l'histoire de la NFL et le Québécois le plus riche du sport professionnel nord-américain.
1: Ah oui, mon Dieu,
2: Les choses se passent. Il dépasse le Québécois Logan Zidore.
1: Et on n'aurait pas, tu sais, on pourrait pas nommer son nom comme ça, là. Je veux dire, dans le sens où, comme je ne savais pas c'était qui, là.
2: Bergeron?
1: Ouais.
2: Ben, quand même.
1: Ah oui.
2: Il y a quand même une notoriété.
1: Ah oui?
2: Tu sais, je suis pas un fou de la NFL, mais je savais bien c'est qui.
1: Ah non. Moi,
2: bon, Victoria Villois, là.
1: Ah oui?
2: Ah oui?
1: Ah non, moi, c'est juste Laurent Duvernay-Tardif, je joue plus, lui.
2: OK, ben, c'est celui, je joue plus.
1: Ah ouais.
2: Mais c'est correct. C'est bien. C'est valide. Je veux dire comme ça.
1: Merci.
2: Donc, il surpasse Logan Zidore qui empochera seulement 18 millions l'an prochain avec sa nouvelle équipe, les Hawks d'Atlanta. On comprend qu'il y a de la bonne business pour les Québécois présentement à faire en Atlanta, en Géorgie.
1: Ouais.
2: Donc, et surtout, l'exploit le plus remarquable, sans égard aux sommes, c'est probablement celui de le cheminement de Bergeron. Mon collègue Stéphane Cadorette, dans le Journal de Québec, posait la question suivante. Quelles sont les probabilités qu'un petit gars de Victo qui joue son football collégial Division 2 à Thetford Mines devienne le garde le mieux payé à travers la NFL, ben c'est ça, les chances étaient faibles. En plus, qu'on sait que pour les joueurs de l'NCAA, il y en a juste 1,5% qui passent dans la NFL. Toutes les si on veut, les conditions étaient un peu contre lui. Et toujours le même Stéphane Cadorette qui conclut en disant, bien au-delà des millions, le message que ce contrat envoie, c'est que tout est possible. Je ne trouverais pas une plus belle conclusion que ça, Jean-Philippe, pour moi.
1: Merci beaucoup, Simon Olivier, c'est très, très gentil. Ah. Vous trouvez peut-être à la maison qu'on utilise cette transition musicale à outrance. Sachez que c'était le thème, puis bon, je le remets au goût du jour pour les gens qui n'étaient pas là lors de la première demi-heure de la première émission qu'on a effectuée il y a une semaine. Mais c'était le thème de l'émission En attendant le bigot qui était animé par notre ami Daniel Pinard. Et cette émission-là a pris les ondes en 2006, si je ne me trompe pas. Donc, ça fait 20 ans. Et j'aimais énormément ce thème-là. On n'a pas pu le prendre comme un réel thème de l'émission. Mais en transition, personne ne charle. Donc, moi, je le mets. Si vous êtes tanné, vous me ferez signe. Je mettrai du angine de poitrine pour faire des transitions. En attendant, la semaine dernière, son sujet a engagé des discussions, moi, dans ma vie. Ça a été sur les champignons. Je sais pas si vous vous souvenez. C'est notre ami Anthony Germain qui, pour ceux qui veulent le suivre sur les Rez, c'est Go Green Dude. Notre ami Anthony Germain nous a parlé de la possibilité de cultiver le champignon. Et je vous avoue que moi, ça m'a... J'adore les champignons, première chose. Je sais pas s'il y a des gens qui n'aiment pas les champignons, mais honte à vous. Je trouve que le champignon est un organisme fabuleux à ajouter dans nos recettes. Et Anthony nous a presque convaincus de le faire nous-mêmes. J'aurai des questions plus tard, mais de toute façon, son sujet d'aujourd'hui fait suite un peu à notre discussion de la semaine dernière. Le jardinage dans les zones ombragées. Anthony, merci d'être avec nous en ce beau dimanche matin du mois d'août. Dites-moi, jardiner dans les zones ombragées, ça se peut aussi, ça?
3: Oui, ben je veux dire, tout est possible, Jean-Philippe. Oui, l'ombre, par contre, c'est souvent une zone qui est un peu redoutée des jardiniers. Donc, comme les pucerons ou les limaces, l'ombre peut faire peur aux jardiniers. Ouais. Pour certains, ça peut être perçu comme un espace sombre, lugubre, où absolument rien peut pousser. Ben non, détrompez-vous. Au contraire, il y a plusieurs végétaux qu'on peut intégrer. Fait qu'il faut simplement voir cette portion-là ombragée comme une opportunité de faire quelque chose de différent qui va nous permettre d'apporter plus de diversité à notre jardin.
1: Ah ben ça, écoutez, moi ce que j'aime énormément dans cette idée-là, c'est d'utiliser tout ce qu'on a. Parce que la réalité étant que c'est très rare un beau jardin ensoleillé pendant les 12 heures d'ensoleillement ou à peu près dans une journée. Le côté ombragé d'un jardin, je pense que c'est pas donné à tout le monde d'être capable de le cultiver. Je me trompe?
3: Tu sais, faut simplement... Le jardin d'ombre, Jean-Philippe, il va avoir un objectif qui est vraiment différent d'une zone ensoleillée. Il faut dire qu'il y a beaucoup moins de fleurs qui tolèrent des conditions de faible ensoleillement, mais il y en a. Fait que ce qui est important, c'est vraiment de choisir les bons végétaux pour qu'ils soient bien adaptés à ces conditions d'ensoleillement-là. Fait qu'on fera pas pousser des fleurs qui vont demander du gros soleil parce que, vous pouvez essayer, mais je vous garantis que votre plant va faire dur. Fait que ça, c'est la première chose, un élément facile à éviter. Le jardin d'ombre, lui, il faut considérer qu'il va avoir un look et un objectif qui est vraiment différent. Donc, on veut vraiment essayer de reproduire vraiment les conditions d'un sous-bois forestier, mais auquel on est capable d'ajouter une petite touche de féerie. Donc, ça va être un look vraiment différent de ce qu'on trouve ailleurs dans notre jardin.
1: J'adore l'idée de la féerie, genre un peu de la mousse. Parce que, tu sais, il y a quelque chose d'assez fabuleux aussi de propager dans un jardin et puis dans un décor en fait extérieur la mousse, c'est le lichen, en tout cas je sais pas comment appeler ça là, mais la patente qui fait que c'est le fun de marcher par terre nu-pied.
3: Oui,
1: j'imagine que ça se fait aussi ça.
3: Ça se fait aussi. Moi, j'utilise des troncs d'arbres, des bio que je laisse au sol pour un peu ramener ces conditions-là de sous-bois forestier. La mousse est excellente justement dans des conditions de faible lumière. Fait que ça permet d'apporter un look un peu plus zen, différent.
1: J'imagine que le terme n'étant pas mousse, là, ça c'est mon terme à moi.
3: C'est des bryophytes.
1: Ben merci, c'est ce que je cherchais. Ben en fait, je le cherchais, mais je l'aurais jamais trouvé. À part les bryophytes, qu'est-ce qui pousse d'autres dans les zones d'ombre, Antoine ou Anthony, excusez-moi.
3: Ben tu sais, je veux dire. Il y a plusieurs éléments, puis c'est à cet endroit-là qu'il faut dire que là, on parle beaucoup de végétaux indigènes du Québec pour vraiment soutenir la faune, je veux dire, québécoise. Donc, dans les zones d'ombre, il faut dire que les vivaces indigènes, c'est vraiment des bonnes alliées, étant donné que la plupart des végétaux qui viennent d'ici mais sont adaptés à ces conditions-là de sous-bois. Donc, c'est vraiment l'endroit idéal pour implanter ces végétaux-là pour avoir un effet positif sur la biodiversité, étant donné que ça permet d'offrir des habitats puis des ressources variées, comme j'en ai souvent discuté avec Karine au courant de l'été. Fait que dans ces plantes-là, il peut y avoir des fougères, il peut y avoir de la podophylle pelletée, plante un peu plus rare. Bref, c'est pas le choix qui manque, de l'encolie. On va faire un survol tantôt un peu là-dessus.
1: Vous savez, pour les zones ombragées, j'ai l'impression que cet été, puis là, vous allez peut-être m'ostiner là-dessus, il n'y a que des zones ombragées dans nos jardins. Mais il y a aussi beaucoup d'humidité. Les zones ombragées restent humides. Il y a pas quelque chose, justement, dangereux, de complexe aussi avec cette humidité que les zones ombragées nous apportent?
3: Ben, pas vraiment. Ça va juste faire en sorte qu'on a moins besoin d'arroser, ce qui est une tâche à moins à faire dans le jardin. mais non, pas vraiment. C'est vraiment, Jean-Philippe, d'avoir les bons végétaux au bon endroit. Ça, c'est la clé. Ça permet d'éviter de faire des erreurs qui sont faciles à éviter. Fait que, tu sais, par exemple, dans une zone d'ombre, la fougère, c'est vraiment, c'est très adapté. Ça va tolérer ces conditions de faible ensoleillement. Puis surtout, quand on y va avec la diversité de feuillage, par exemple, si on implante 2 à 3 types de fougères différentes, bien ça crée vraiment une diversité de feuillage aux couleurs, aux formes variées, ce qui est vraiment plus intéressant pour l'œil. Puis ça, faut dire que ce truc-là, il s'applique surtout aux hostas. Donc, les hostas, plantes très communes de banlieue, mais souvent, sont toujours plantées en rang d'oignon, la même hosta, avec des hémérocales. Il y a d'autres façons de faire, par exemple, d'intégrer de la fougère, d'intégrer de la diversité de hostas aussi, pas juste la même variété. Ça, c'est déjà un bon point de départ.
1: Vous me faites rire parce que c'est exactement mon setup à l'extérieur, à la maison, donc je me suis senti visé. J'ai envie de poser une question toute simple aussi, parce que quand on parle de zone d'ombre, on a l'impression de voir une genre de peinture hollandaise là, du 16e, quelque chose d'un peu plate. Il y a moyen de pimper notre zone d'ombre, ou en tout cas, je sais pas, il y a moyen de pimper notre jardin, même si il reçoit pas autant de soleil qu'il devrait.
3: Ouais, exact. Là, on a parlé de la diversité de feuillage. Moi, un élément que j'aime bien faire, c'est d'intégrer une sorte de, je sais pas comment l'appeler, on va l'appeler une nature morte.
1: C'est ça, une vieille peinture hollandaise du 16e, là, quelque chose de déprimant.
3: Vous allez me dire qu'est-ce qu'une toile avec un bol de fruits peut bien faire dans mon jardin. C'est pas de cette nature morte-là que je veux parler. moi, ce que j'ai fait, comme je l'ai dit en début d'émission, je me suis fait une plate-bande d'ombre. Puis je voulais y amener un élément central, un élément qui peut un peu rappeler le vibe d'un sous-bois forestier. Fait que j'ai fait un arrangement naturel avec de la branche, avec du bois mort, avec de la pierre. Ça permet vraiment de comme recréer cette nature morte-là. Donc, vraiment d'avoir un élément central qui donne un look zen, qui permet d'accueillir la mousse, qui permet d'offrir des habitats pour la biodiversité. Puis ça permet d'amener un élément central différent que des hostas Cordon Randonion, par exemple.
1: Juste vous souligner, je disais en ouverture de chronique que j'ai eu des discussions suite à votre chronique, avec votre proposition de la culture des champignons. On parlait de bio, on parlait de... j'imagine que si on va sur votre compte Instagram, entre autres, on est capable de trouver des explications. En tout cas, je vous demanderai de le faire parce qu'on a eu quelques questions autour de ça. Mais je termine avec une question du public. Si ça vous dérange pas, il y a Léa qui nous a écrit, qui veut savoir s'il faut couper les fleurs fanées de toutes nos vivaces pour qu'ils produisent des nouvelles fleurs. Puis ça, c'est une méchante bonne question parce que mon réflexe, ce serait de les laisser faire parce que déjà, je suis lâche. Et deux, il vient une période où est-ce qu'il y en a beaucoup des fleurs mortes dans nos vivaces?
3: Oui, honnêtement, au niveau des vivaces, ça va vraiment varier selon l'espèce. Enlever les fleurs fanées, ça fonctionne généralement avec les annuelles, tu sais, comme de la calendule, de la camomille. Ça permet de prolonger la floraison, ça permet d'étaler ses récoltes au fil de l'été, d'avoir des récoltes plus abondantes. Mais au niveau des vivaces, honnêtement, ça dépend vraiment des vivaces en soi. Ouais. Fait que, tu sais, si on fait ça sur, de l'encolie, par exemple, honnêtement, ça n'aura pratiquement pas d'effet parce que la plante fleurit au moment, au début d'été, fin de printemps, début d'été. Elle va faire ses fleurs, après ça, elle va générer des semences. Fait que, tu sais, de couper les fleurs, c'est une tâche qui est un peu inutile à l'égard de cette fleur-là. Les résultats vont pas être tant... ça sera pas très extraordinaire en termes de résultats. Fait que, tu sais, je pense que le truc principal, c'est vraiment de mieux connaître le comportement de ces vivaces pour éviter d'appliquer la même recette partout puis finalement de perdre son temps avec une tâche qui aura pratiquement pas d'impact.
1: C'est donc, l'explication qui me manquait pour continuer mon inaction dans mon jardin. Je vous remercie énormément, Anthony Germain. On se reparle la semaine prochaine. Et puis, on vous suit sur Go Green Dude sur les réseaux sociaux. Franchement, très, très intéressant. Merci, Anthony.
3: Mais ça fait plaisir, Jean-Philippe. Bon dimanche.
1: Bon dimanche.
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5: Petit extrait du film d'ouverture, le film qui va ouvrir le Festival international Présence autochtone. Une dizaine de jours de festivités qui vont commencer dès mardi, le 4 août. Et la place des festivals, Jean-Philippe, deviendra un lieu de performance et de partage pour cette 36e édition. Il y a toujours une grande place qui est faite au cinéma à ce festival-là, et ainsi qu'aux cultures autochtones d'ici et d'ailleurs. Il faut le dire que cette année, la date du festival coïncide avec celle du 325e anniversaire de la Grande Paix de Montréal.
1: Oui, on en a parlé hier.
5: Oui.
1: On va en reparler la semaine prochaine aussi.
5: Oui. Je vais vous en reparler. Je pense que
1: Jocelyn va revenir.
5: On reste dans le thème. Déjà, il va y avoir un grand tipi sur la place des festivals, mais surtout pendant votre visite, ne manquez pas de lever les yeux au ciel. Pourquoi? Vous pourriez apercevoir Enukunu, mascotte du festival.
1: Au ciel.
5: Super-héros qui a une parenté avec...
1: Mon Dieu, là, vous me prenez de court, Spider-Man.
5: Ben oui, exact.
1: Mais non.
5: C'est exactement ça, oui.
1: C'est pas
5: vrai. Ah, oui, en cosmogonie, Inu, l'araignée, a une place de choix. Alors, vous qui aimez Spider-Man...
1: Ben, c'est parce que j'arrive d'aller voir ce film-là.
5: Ben oui, on s'en parlait hier. Alors, côté cinéma, comme je vous disais, le coup d'envoi de la programmation, qui est quand même assez généreuse, là, on parle quand même d'une cinquantaine de projections, sera donné par le long-métrage Nita Sinan. Ça sera le 4 août au Théâtre Rosemont à 19h30. C'est un documentaire signé par la poète et écrivaine Inou Joséphine Bacon. C'est co-réalisé et produit par la Benakise Kim Obomtawin.
1: Est-ce que c'était la voix de Joséphine Bacon qu'on entendait?
5: On entendait la voix d'une des intervenantes, je crois bien. Nita Sinan, qui veut dire notre terre en Inou Aïmoun, qui est un message d'amour au peuple Inou et à son territoire. Alors, il y a d'autres rendez-vous à ne pas manquer. Ça va se dérouler à la Cinémathèque québécoise, Cinéma du Musée et le Peel Street Cinema de l'Université McGill. Plusieurs découvertes et perles rares. Moi, je vous parle d'un film qui a piqué ma curiosité. Runa Simi, réalisé par Augusto Zegarra. Ça sera projeté le 5 août prochain au cinéma du musée. Pourquoi je vous en parle? Oui. Parce que l'histoire de ce documentaire, c'est la quête d'un acteur et d'un activiste, un artiste péruvien. Son rêve, c'est de doubler le roi lion de Disney en quechua.
1: Savez-vous quoi? Oui.
5: C'est une vraie quête, là, on s'entend.
1: Il y a de la place. Là.
5: Ouais.
1: Oui. Je veux ça, moi.
5: Pourquoi pas? L'idée, c'est de protéger sa langue, bien évidemment. Et le Runa Simi, le film, il a reçu le prix du meilleur nouveau réalisateur de documentaire au Festival de films Tribeca de New York. En clôture, il y aura Aniko Bijigan. Ça sera le 13 août prochain cinéma du musée. Et c'est un film qui documente les efforts pour rapatrier des restes humains autochtones gardés dans des musées. Côté exposition, il y a 5 expositions sur le site. Alors, profitez-en, promenez-vous. Il y a notamment l'exposition itinérante interculturelle Ota Ici Ute, qui est proposée par l'artiste Atikameg Jacques Newashish, la photographe québécoise Christine Bertium et la poète Inou Maya Cousineau-Molène. Et puis, place des festivals, il y a beaucoup de choses. Marionnettes géantes, skatepark, musique et danse traditionnelle, même activités archéologiques. Mais...
1: C'est-à-dire qu'on aide les fouilles ou...
5: Ben oui, en famille, mais là, vous n'allez pas vraiment excaver pour vrai quand même. Mais en musique, c'est un rêve. Écoutez, vous pourriez aller le réaliser, pourquoi pas. En musique, 2 artistes, moi, je vous propose à surveiller. La première, c'est Anima Aura. C'est une artiste qui fait beaucoup jaser d'elle. Elle était d'ailleurs hier à Inou Nikamou. On écoute un petit extrait de son morceau « Fish ».

0: Alors, elle propose, c'est quand même très surprenant, un univers électropop envoûtant où est-ce qu'elle mélange ses origines de Wendake avec des sonorités très contemporaines. Ça, c'est le 5 août prochain.
1: C'est moi où la voix ressemble beaucoup à celle de Sabrina Carpenter.
0: Oui, ça se peut. Ben oui, c'est très pop. Là, on est vraiment quand
2: moi,
0: même,
2: j'allais là. Dire avec quelque chose un petit peu plus... Ben, j'ai mon âge, là, mais c'était très Björk aussi. Mais bon, ça, c'est moi.
0: Ah, OK. Ben, on s'en parle à micro fermé.
2: C'est une fois d'écouter.
1: D'accord.
0: Un autre artiste que j'aime bien, c'est Big Tones. Anthony Pasquoi, pardon, de son vrai nom. Il est originaire de Saskatoon, en Saskatchewan. Lui, il fera des spectacles le vendredi et le samedi. Il fait dans le hip-hop, à savoir vraiment 90, autant dans les beats que dans les flows. Excusez-moi les anglicismes. Mais j'aime beaucoup ses textes aussi parce qu'il se concentre beaucoup sur... ses textes sont surtout sur l'idée de briser le cycle des traumatismes intergénérationnels. Mais c'est toujours avec une plume très habile. Je vous propose d'écouter le morceau Shine de Big Tones.

0: Alors, très années 90, ça me rappelait un petit peu du Tribe Called Quest. Puis des, j'ai même reconnu aussi des paroles de Coolio.
1: On s'en parlera
0: à micro fermé. Et pour ce qui est du spectacle de clôture, ça va se terminer avec Ici fut planté l'arbre de la paix. Ça sera au Théâtre Outremont le 14 août. Vous pourrez voir sur scène Joséphine Bacon, Jacques Néouachiche, ainsi que le légendaire Richard Desjardins. Alors, beaucoup de choses durant ce festival international Présence autochtone du 4 au 14 août prochain à Montréal. Je vous rappelle que l'accès au site est gratuit. Pour plus de détails, on va sur le site web présenceautochtone.ca.
1: Merci beaucoup. On entend beaucoup parler de Richard Desjardins. Vous savez, le truc, c'est que Richard Desjardins, on n'entend pas parler pendant 40 ans.
0: Oui, après.
1: Puis à un moment donné, comme parle pendant un an, tu fais comme, mon Dieu, qu'est-ce qui s'est passé? C'est bien là, évidemment, on célèbre je pense que la publication de son album Fétiche, blabla. Mais quel artiste exceptionnel que j'ai, évidemment. Je pense que personne ici a eu la chance de le voir en spectacle parce qu'on est dans la génération où c'était sa pause de 30 ans.
2: J'ai vu en spectacle, j'en fais.
0: Bon. Vous l'avez vu?
2: Oui. Bon, avec l'OSM. Pas l'OSM, un orchestre à Trois-Rivières.
0: Ah, ben, je vais en parler tantôt.
1: Arrêtez de
0: t'aider. Tout.
1: Merci, on s'en va aux nouvelles. On revient après, justement, après celle-ci, les nouvelles.
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8: Bonjour, ici Alice Burger en direct d'Edmonton. Il est 8h, voici vos informations. Les agents de bord de WestJet sont en grève depuis 7 nuits. Des centaines de vols sont annulés partout au pays et des dizaines de milliers de clients de la compagnie aérienne voient leurs plans bouleversés en pleine période de vacances. Hugo Métro a les détails.
9: Il y a beaucoup de frustration du côté des voyageurs ce matin à l'aéroport Montréal-Trudeau. Beaucoup sont arrivés très tôt ce matin pour tenter de trouver une solution et pouvoir partir malgré tout. WestJet indique qu'ils seront remboursés ou réacheminés sur un vol d'une autre compagnie aérienne selon les disponibilités. Mais voilà, ces solutions ne répondent pas toujours aux attentes des voyageurs. En voici quelques-uns.
10: Je me retrouve à être bloqué en fait ici sans pouvoir rien faire.
11: Coincé ici, on vient de loin, on vient de Val-d'Or en Abitibi-Témiscamingue. Puis on attend depuis 4 heures ce matin pour savoir qu'est-ce qui se passe.
9: Une ligne de piquetage s'est installée ici devant l'aéroport Montréal-Trudeau. Et pour ce qui est des négociations, eh bien, le principal point de désaccord demeure la rémunération du travail au sol. Malgré tout, WestJet et le syndicat disent demeurer disponibles pour reprendre les négociations. Et le syndicat insiste aussi pour que le gouvernement fédéral n'intervienne pas dans le conflit. Voici à ce sujet l'ancien directeur québécois du syndicat canadien de la fonction publique, Marc Ranger.
12: Marc Carney a un défi. Est-ce qu'il va vouloir intervenir? Est-ce qu'il va mettre de la pression supplémentaire sur les parties? Mais ce qui est certain, c'est qu'un conflit comme celui-là, qui a des impacts majeurs, ne peut pas durer longtemps. L'employeur, pour lui, les pertes sont phénoménal.
9: En attendant un éventuel accord, eh bien, ce sont des milliers de voyageurs qui demeurent dans l'incertitude. Ici Hugo Métro, Radio-Canada, à l'aéroport Montréal-Trudeau.
8: Le projet d'oléoduc albertain soulève des questions du côté des États-Unis. Un député de l'État de Washington a écrit à la garde côtière américaine afin d'obtenir des informations sur un plan d'intervention en cas de marée noire. L'annonce d'un nouveau pipeline reliant l'Alberta à la Colombie-Britannique devrait entraîner une augmentation du trafic de pétroliers dans la mer des Salish. Le député démocrate Rick Larsen dit vouloir des réponses pour ses électeurs au sujet de la préparation des autorités canadiennes et américaines pour répondre à une marée noire susceptible de nuire aux écosystèmes marins et à l'environnement des deux pays. Le succès du Folk Festival à Canmore qui se tient cette fin de semaine vire au casse-tête logistique. Faute de chambres d'hôtel disponibles, l'organisation appelle les habitants à loger les artistes chez eux, à la manière d'un service loge-trotteur solidaire. Le reportage de Mathéo Delattre.
13: We feel like she's our mom.
14: Pour la deuxième année consécutive, Gail Ninima, résidente de Canmore, ouvre sa porte aux artistes du festival Folk. L'an dernier, elle en hébergeait 7. Cette année, elle accueille le duo espagnol Camaino et Amecheras. Une aide précieuse pour les musiciens face au coût de la vie qui ne cesse d'augmenter dans la ville, selon elle. Ouvrir sa porte est un geste simple, explique-t-elle. On rend service, on partage un bout de quotidien et tout le monde s'y retrouve. En pleine saison touristique, fini les habituels tarifs hôteliers négociés. L'organisation du festival compte désormais sur les résidents pour loger la quasi-totalité de ses techniciens et 15% des artistes. Pour certains d'entre eux, ça ne pose pas de problème. C'est le cas pour la Québécoise Mia Kelly, qui sera sur scène pour la première fois cette année.
15: Je vis dans ma van et c'est une vie très, très, très, très nomade. Mais ça me permet d'aller découvrir la nature, de me réveiller près de lacs ou de rivières. Puis ça me permet de cuisiner mes œufs à la façon que je les aime. Mais moi, ça me convient.
14: La municipalité de Canmore devrait construire près de 840 logements hôteliers d'ici fin 2027. Ici Mathéo Delattre, Radio-Canada, Edmonton.
8: Au territoire du Nord-Ouest, le risque d'incendie demeure élevé en ce long week-end. Des prévisions d'orages et pas forcément accompagnées de pluie pourraient déclencher de nouveaux départs de feu selon le service des pompiers du territoire. Le risque est particulièrement élevé dans les régions de South Slave, Deco et North Slave, dans les environs de Yellowknife. D'ici lundi, le retour des conditions météorologiques chaudes et sèches vont maintenir ce risque. Le service des pompiers indique que même si la situation s'est stabilisée sur de nombreuses zones, la saison des feux bat toujours son plein dans les territoires du Nord-Ouest. Et en football, les Elks d'Edmonton se sont inclinés hier face aux Rough Riders de la Saskatchewan, 28 à 26. Le match qui avait lieu au stade Commonwealth d'Edmonton a été temporairement interrompu en raison d'un orage. Plus de 30 000 spectateurs sont venus y assister. Et pour la première fois depuis le début de la saison 2024, le deuxième étage du stade était ouvert. Malgré cette défaite, les Elks d'Edmonton occupent le premier rang de l'association Ouest de la Ligue canadienne de football, avec une fiche de 6-2. Et au tennis, plusieurs athlètes du pays sont au programme en ce début de la première ronde à l'Omnium Banque Nationale. À surveiller du côté masculin à Montréal, les Québécois Gabriel Diallo et Alexis Gallarneau qui doivent jouer ce soir. La pluie prévue pourrait toutefois retarder la présentation de certaines parties. Et à Toronto, pour le volley féminin, 4 joueuses canadiennes sont à l'horaire aujourd'hui, dont Bianca Andreescu. Son match est prévu en début de soirée. Voilà, c'est ce qui conclut vos informations. Prochain rendez-vous dans une heure. 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Merci pour votre écoute.

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1: On a une grosseur qui s'en vient. J'espère que vous avez faim. On va parler de jambon, de saucisson et probablement de légumes avec des amis. Là, j'ai l'impression que c'est une émission qui a été faite pour les gens de l'Estrie. C'est sûr. Mais c'est une émission exceptionnelle. On parle avec, on disait un boucher, un saucissier, un saucissonnier. En tout cas, c'est les cochons.
2: On lui demandera.
1: Oui, on lui demandera. Les cochons tourons qui viennent nous rejoindre et Dominique Labelle de Parcelles. Mais avant toute chose, parlons rapidement avec Manon Globenski, parce que nous, on s'amuse, mais vous devez travailler, vous, Manon.
3: Exactement. Puis, comme on va parler de Gaza à l'émission, je m'en vais tout de suite faire les entrevues, parce qu'on ne sait jamais si les lignes vont être bonnes et tout. Donc, on veut absolument se demander si ce que le Conseil de la paix de Donald Trump nous a annoncé cette semaine, c'est-à-dire qu'il y aurait un accord pour le désarmement du Hamas contre le retrait des troupes israéliennes de la bande de Gaza, si ça va se faire ou pas, parce que... Il y a peut-être beaucoup de, en tout cas, il y a beaucoup de prudence chez les Gazaouis. Puis on va parler aussi des conditions de vie dans lesquelles ils existent, depuis 3 ans. Mais on va aussi parler donc du point de vue israélien, où ce matin, je voyais, il y a beaucoup de réticence. On sent que Donald Trump veut leur tordre le bras, mais les Israéliens ont beaucoup de conditions. Sujet beaucoup plus léger. Avez-vous vu l'Odyssée, Jean-Philippe?
1: Non.
3: Hein? OK.
1: Ben, attendez un peu, là. C'est parce que j'ai 3 heures à prendre à un cinéma IMAX.
3: Oui.
1: J'ai 2 chiens, 2 enfants. C'est compliqué, là.
3: Puis, il y a une liste d'attente pour aller le voir.
1: Oui, je le sais. En plus. Vous savez que samedi, petite anecdote, je suis allé voir Spider-Man. Mais en sortant, il y avait une file de gens, mais une file qui sortait à l'extérieur. Puis là, j'étais, mon Dieu, il y a une première ce soir. Non, c'est les gens qui faisaient la file pour voir The Odyssey en IMAX.
4: 70 mm.
1: C'est, oui. Eh bien, j'ai mis une file qui allait à l'extérieur. J'étais, mon Dieu, mais qu'est-ce qui se passe?
3: Il y a des gens qui sont prêts à attendre des semaines, sinon des mois pour le voir. Alors, gros succès. Mais ce qui est intéressant, c'est que ça ramène les gens en librairie aussi pour acheter l'œuvre d'Homère. Puis voir à quel point Nolan est fidèle. un peu d'argent pour la succession de mère. Alors, c'est à 10 heures, donc à tout à l'heure.
1: Merci. Ben, 2 heures, vous n'en aurez pas de trop.
3: Non, absolument pas.
1: Merci beaucoup, Manon Globenski. Simon-Olivier? De votre côté, là?
5: Je boucle mes dossiers ouverts hier.
1: Okay,
5: donc, je boucle les Jeux du Commonwealth. Mon Dieu, c'est compliqué.
1: Comme on est préenregistré, on va le couper, ce bout-là.
5: Voilà,
1: je vais vous passer la poque. Attendez-moi une seconde. Simon-Olivier, sinon, vous?
5: Voilà, c'est toute l'émotion de ces sports coloniaux, comme ça, qui m'ont emporté. Donc, les Canadiens ont fini en beauté les Jeux du Commonwealth hier à la piste d'athlétisme. Les 2 relais, 4x100 mètres masculins et féminins, ont remporté des médailles d'argent. Chez les femmes, 3 des 4 coureurs étaient des Québécoises, soit Frédéric Chiasson, Marie-Héloïse Leclerc et bien sûr Audrey Leduc, la grande vedette de l'équipe. Avec l'Ontarienne Sade McCreight, elles ont arrêté le chrono après 42-76, seulement 11 centièmes derrière l'équipe jamaïcaine qui a remporté l'or. Chez les hommes, le quad sport mené par André de Grasse avait été disqualifié en raison d'une infraction lors d'un passage du témoin, mais Athlétisme Canada a eu gain de cause en appel pour sauver la médaille d'argent remportée avec à peine 1 centième de seconde d'avance sur le 3e rang.
1: C'est quand même assez fou. J'ai eu la chance dans mon travail de faire de la télé à un moment donné, de faire donc un topo avec les gens de la piste, donc les Canadiens qui courent en piste, et dont la jeune Leclerc qui courait contre moi, là. Et puis donc j'ai vécu le 4x100 mètres donc en équipe, et je peux vous dire une chose, on n'a pas idée de la vitesse de ces gens-là sur piste. Et puis là, on était, c'était pré-mondiaux et pré-olympiques aussi. C'était pendant les essais. Et on avait donc une équipe de jeunes. Et puis, je vous le dis, c'est hors de ce monde, la puissance de ces gens-là. Ils arrivent 4e ou 5e, puis on se dit, ah mon Dieu, ils auraient pu arriver 3e ou 2e. Non.
5: En même temps, vous n'êtes pas un sprinteur, vous avez fait de la distance, vous, je pense, ça se peut-tu? Les circonstances étaient contre vous.
1: J'ai pas compté cette anecdote-là pour avoir des insultes, du mépris. Wow. C'était pour envoyer des flammes. En tout cas, regardez, c'est votre affaire.
5: Ils sont très rapides.
1: Et puis, les Jeux du Commonwealth, là, de notre Dominion.
5: C'est fini.
1: C'est fini?
5: Voilà.
1: Bon, gloire au roi. Ouais. Merci énormément, Simon. Dans les médias, notre
4: Jean-Philippe, je voulais vous amener ce matin
2: matin dans un texte de The Atlantic qui a été publié cette semaine et qui s'intitule « Le scam des masculinismes ». C'est comme ça qu'on pourrait le traduire en français. Le chroniqueur Adam Serwer se penche justement sur ces jeunes masculinistes, ceux qui entrent dans la manosphère et qui ont des insécurités. Et ce qu'on nous dit, c'est une histoire de gros sous. Il y a énormément d'argent à se faire sur le dos de personnes vulnérables parce que les jeunes qui entrent dans la manosphère, ce sont souvent des jeunes qui cherchent des réponses, sont dans une portion difficile de leur vie, essaient de comprendre où ils doivent se placer. Et là, tombent dans la manosphère et on va leur dire, par exemple, vous voulez être un homme, achetez un fusil. Vous voulez être un homme, achetez ces céréales masculines pour hommes.
1: Ben oui.
2: Achetez ce désodorisant masculin pour les vrais hommes. Et comme ça, les influenceurs de la manosphère veulent tout simplement faire de l'argent sur leur dos, profiter de leur insécurité. Et on compare un peu à l'industrie de la mode d'une autre époque où on visait particulièrement les femmes, où on misait sur les insécurités des femmes. Mm-hmm. On fait la même chose en version 2026, mais pour les jeunes garçons, pour les jeunes adultes. Et ça va même plus loin parce que souvent, on a ces influenceurs-là qui donnent des conseils, qui vont aller dire, bon, vous devez agir de telle façon, vous devez être un mâle, vous devez être le mâle alpha. Et au final, ces conseils-là aident pas vraiment parce que si on veut aider ces personnes-là à quitter la manosphère, ben, on perd des sources de revenus. Et pour les influenceurs, c'est pas gagnant. C'est mieux de les conserver dans l'écosystème, de continuer à leur vendre des produits. Il y a un excellent balado de Complorama, un balado de France Inter, justement, sur la question. Et le mythe qu'on a souvent et qui est expliqué dans la chronique, c'est on a l'impression que les personnes qui adhèrent à ces idéologies-là, les personnes les plus réceptives, ce sont, par exemple, les personnes qui sont plus précaires économiquement. Eh bien, ce qu'on apprend dans la chronique, c'est en fait, c'est pas le cas. Ce sont souvent, par exemple, en Amérique du Nord, ceux qui tombent dans le masculinisme, ce sont des jeunes hommes qui ont une situation économique stable, qui sont assez confortables, et c'est eux qui finissent par être les plus extrêmes. C'est très intéressant à lire, c'est dans The Atlantic cette semaine.
1: Mais de toute façon, on va être libérés en 2036. Pourquoi, Félix?
2: Parce qu'on n'aura plus besoin de travailler grâce à Elon Musk.
1: Exactement. ça, c'est très rassurant. China.
4: Je vous parle de Richard Desjardins, on en parlait d'heure. Oui. Donc, demain, dès le 3 août, vous pourrez retrouver sur les grandes plateformes de diffusion, le Spotify, Apple Music, l'enregistrement du concert Richard Desjardins symphonique, qui était sous la direction de Gilles Bellemare avec l'Orchestre symphonique de Trois-Rivières. Vous y étiez?
5: J'étais là.
4: Je ne sais pas si on peut entendre votre petite voix sur...
1: Ah bon, il parle déjà pas beaucoup à la radio, je me surprendrais qu'on l'entende.
5: Non, je pensais pas possible. Non, c'est une habitude que j'ai en spectacle, je laisse chanter le chanteur.
4: Ah, pour vrai? C'est une drôle d'habitude, mais en tout cas, ça vous appartient.
5: C'est ma petite routine à moi.
4: C'est pour dire que le spectacle événement avait été capté dans son intégralité en 2004. C'était un prélude à la 18e édition du Coup de cœur francophone. Il y avait 50 musiciens sur scène et on avait magnifié, bien évidemment, le travail de Desjardins. Vous pourrez entendre « Tu m'aimes-tu », les Yankees, « Le cœur est un oiseau », donc on s'entend les gros classiques. Ben. Et ce lancement d'album, c'est quand même un beau prélude au festival Osisko en lumière qui se déroule du 4 au 8 août. Il faut le dire que durant la soirée de clôture, Richard Desjardins sera sur scène avec l'Orchestre symphonique régional de l'Abitibi-Témiscamingue. Ça sera dirigé par Jacques Marchand. Ça sera à 21h et c'est pour souligner les 100 ans de la ville de Rouyn-Noranda.
1: 100 ans de Rouyn-Noranda?
4: 100 ans de... Est-ce qu'on en a eu assez? On en veut plus.
1: Est-ce qu'on en a eu assez? La question se pose. Êtes-vous déjà allé, vous?
4: Non, je ne suis jamais allé. Je ne sais pas, j'ai peur des moustiques. J'ai l'impression qu'il y a beaucoup de moustiques.
2: C'est pas les mouches noires?
4: C'est pire, là. C'est celle qui enlève des morceaux de peau. Là.
1: Oui, mais ça, c'est de toute façon, je veux dire, c'est ce que je trouve tragique aussi avec le Québec en entier, je dirais, c'est que il y a plein d'endroits fabuleux au Québec, le lac Saint-Jean en est un aussi, où est-ce que j'ai eu la chance d'aller à plusieurs reprises, c'est que il fait beau sans moustiques 16 minutes dans un été. Mais ce 16 minutes-là est suffisant pour nous donner espoir chaque année que ce 16 minutes deviendra un 17 et un 18, jusqu'à ce qu'on puisse profiter d'une heure complète.
4: Puis le temps que vous clignez des yeux, vous faites piquer sa paupière.
1: Je le sais, c'est l'enfer ce qu'on vit. Merci, Chino Fins, merci énormément. On va aller parler à Sophie-André Blondin, qui est au bout du fil. Sophie-André, vous allez bien?
6: Ça va très bien, vous?
1: Ça va très bien parce que, vous le voyez pas et les gens, évidemment, qui nous écoutent à la radio non plus. Mais juste après vous, on va recevoir les gens des Cochons Tourons qui viennent de nous apporter en studio assez de jambon pour, pour nourrir l'équipe pendant plusieurs semaines. Donc, ça nous rend très heureux. Mais en attendant, nous, on va se préparer à vous écouter aux années-lumière. Vous nous parlez de quoi aujourd'hui, Sophie-André?
6: Écoutez, on vous permet de revivre un objet radiophonique non identifié. Tous les auditeurs vont pouvoir entendre ou réentendre s'ils l'avaient déjà entendu. Notre émission spéciale qui est un radio-roman écrit par notre réalisateur Sébastien Landry. qui part, qui s'assoit sur les sciences judiciaires. Alors, ça n'existe pas comme formule d'avoir des comédiens en studio qui interprètent une espèce de comédie déjantée avec des inspecteurs très rigolos. Très rigolo. Et à côté, ben, des scientifiques qui répondent à des questions très, très exactes sur les façons dont procèdent les scientifiques pour résoudre les enquêtes judiciaires. Alors, on part d'une idée d'un enlèvement d'un gourou, des platistes, les gens qui pensent que la Terre est plate, avec des enquêteurs qui cherchent des criminels qui auraient fait cet enlèvement-là. Et à chaque fois qu'il y a un petit chapitre qui se termine avec les comédiens Olivier Morin et Émilie Bibeau, qui sont extraordinaires, qui étaient là en studio avec nous, mais là, ça nous met la piste sur l'entomologie, sur la balistique, sur l'ADN, sur la psychologie. On avance dans l'enquête et plus on avance, bien, plus on consulte des scientifiques qui nous permettent de savoir comment on fait pour résoudre des crimes avec les outils de la science. C'était un moment, ça a été un 2 heures de radio extraordinaire à faire. On a reçu tellement de commentaires que ça a l'air extraordinaire à écouter. Fait que c'est 2 heures bien repues de jambon que vous allez pouvoir vous installer pour écouter.
1: Donc, si je comprends bien, ben évidemment, on ne vous rate pas aux années-lumière, mais si je comprends bien, c'est un épisode déjà enregistré, donc vous allez pouvoir profiter de la belle pluie de Montréal aujourd'hui.
6: Ben oui, ça garde jeune, n'est-ce pas? Genre le terre à Dieu des Irlandais.
1: je vous remercie beaucoup, Sophie André Blondin, et puis on écoute les années-lumière aujourd'hui. Merci.
6: Absolument, au revoir.

0: Ah, ça fait plaisir. Vous savez, en fait, l'essentiel de cette émission-là a été créé pour pouvoir éventuellement mastiquer à l'antenne. Et les deux premières semaines m'ont déçu. Les gens apportaient, bon, on a eu des bleuets la semaine dernière, c'était fantastique, mais c'était à la fin de la deuxième émission. On a manqué de nourriture. Alors qu'aujourd'hui, on a le gros lot. On reçoit Bruno Mathé, des cochons tout ronds, qui vient nous voir en studio avec beaucoup de choses. Bonjour Bruno. Merci d'être avec nous, Bruno Mathé. Mathé, c'est la bonne prononciation?
1: Tout à fait, oui, parfait. Bruno Mathé.
0: Et vous êtes accompagné par...
2: Non.
0: Ah, d'accord.
1: Je suis tout seul, je suis arrivé tout seul.
0: Ah, mon Dieu, je viens d'allumer.
2: Cochon tout rond, tu m'as vu, cochon, c'est ça.
0: Je t'ai vu arriver avec le plateau, puis j'étais bien excité de me dire que, mais non, je viens d'allumer. Merci beaucoup. On va se parler plus tard.
1: Oui, okay? Exactement.
0: Plus tard. C'est Xenia. On vient de parler avec Xenia. Je suis très excité parce que il se passe de quoi, OK? Puis je te le dis, en toute honnêteté, les semaines d'avant, il n'y avait pas tant de choses que ça autour de la table. Et là, c'est la grande journée pour nous.
2: On est chaque chaise et il y a des paires de fesses.
0: Il se passe quelque chose pour nous. Bruno, là, je veux savoir une chose. Vous avez quel âge?
1: J'ai 29 ans.
0: OK. À quel moment, à 29 ans, on devient un expert saucissonnier?
1: Charcutier tout court, là, pas juste saucissonnier. Oui. Puis depuis 29 ans, je dirais, je suis tombé dedans comme Obélix quand j'étais jeune, puis j'en suis jamais sorti.
0: C'est bon, les cochons tout ronds, pour ceux qui ont la chance d'aller en épicerie, parce qu'on vous retrouve un peu partout quand même, les cochons tout ronds.
1: Exactement.
0: Je pense que vous avez réussi à démocratiser, je vais le dire en guillemets, l'idée du saucisson fait ici.
1: Tout à fait.
0: C'est une entreprise qui date quand même, parce que les cochons tout ronds, là, vous avez 29, mais ça n'a pas été créé, vous ne l'avez pas créé il y a 5 ans. Là.
1: Non, c'est une entreprise familiale. C'est mon père qui a créé cette entreprise-là au début des années 2000, qui était un restaurateur depuis tout le temps. Il s'est mis à la charcuterie lorsqu'on habitait encore aux Îles-de-la-Madeleine. Puis de fil en aiguille, l'entreprise a pris de l'ampleur. Puis maintenant... c'est ça, qu'on fabrique toutes sortes de charcuteries artisanales. On parle souvent de saucisson, mais que ce soit jambon cru, un peu comme le prosciutto, puis toute une panoplie de charcuteries.
0: Produire de la charcuterie au Québec, on peut l'imaginer. Bon, on a été, je pense, au Québec et puis en Amérique, mais je dirais initié par le vieux continent quand on parle de charcuterie.
1: Tout à fait.
0: On a l'impression que c'est peut-être un art qu'on maîtrise mal ici. Quand vous avez créé l'entreprise, en fait, quand votre père a créé l'entreprise et vous l'avez repris, est-ce que vous aviez l'impression quand même qu'on n'était pas encore au niveau de nos amis français?
1: Ah, puis on l'est, je sais pas si on l'est encore, là, mes charcuteries, je pense, sont délicieuses, mais là, de dire qu'ils sont au niveau de ce qu'on voit en Europe...
0: On est mieux qu'avant.
1: Ouais, définitivement. Puis ce qu'on peut retrouver, là, de plein d'autres belles charcuteries québécoises, là, on a d'excellents produits, là, de type charcuterie au Québec. Au même titre que les fromages, on en parle un peu plus depuis longtemps, mais la charcuterie, comme vous dites, ça se démocratise au Québec, puis tout le monde devrait avoir un beau jambon comme ça.
0: Vous venez d'entendre une claque. C'est la claque d'une main sur un jambon qu'on a en ce moment en studio. Bon Dieu, j'imagine qu'il y avait un nom avant, là, mais ce morceau de jambon-là, qui pourrait peut-être servir d'ailleurs à votre chien. Ça semble être une patte. Là.
3: Oui, ça semble être la bonne taille.
1: Quand il reste juste là, c'est parfait pour le chien.
3: Combien, là, si je veux l'acheter?
1: Ça? On se fait un prix d'amis après.
0: C'est un jambon que vous avez fait vieillir. C'est un jambon que vous avez préparé. Une pièce comme ça, puis bon, on pourra peut-être le mettre, j'allais dire, sur les réseaux sociaux. Est-ce qu'on a des réseaux sociaux, nous, en attendant Annie? Je sais bien pas. Je le mettrai sur les miens. mais le morceau qu'on voit en ce moment... Ouais. Ça prend combien de temps de préparation?
1: Ben ça exactement. Là, ce que j'ai ici, c'est des pièces qui ont un an et demi. Vraiment. Je vous ai apporté juste mon jambon d'entrée de gamme. Là, c'est vraiment
0: un an et demi, c'est entrée de gamme.
1: Exactement. Là, on commence avec ça. On fait un an et demi, deux ans, trois ans sur certains types de porcs. Okay. Fait que ça, c'est vraiment la base pour nous. Vraiment l'important avec la charcuterie, c'est de prendre son temps. C'est un peu cucu là, mais vraiment, on prend son temps. On peut pas rusher les choses pour avoir un produit d'exception comme ça.
0: Justement, quand on fait des produits comme ça, quand on essaie justement aussi de s'implanter comme une entreprise au Québec, on travaille avec les entreprises québécoises aussi, donc les gens qui fournissent la viande, ça veut dire que ça prend des contacts, ça veut dire que ça prend un développement aussi, c'est un développement d'affaires qui est ultimement assez long.
1: très, très long, très compliqué. Puis en plus, il y a des grandes entreprises qui prennent le monopole sur le port au Québec. Moi, j'ai eu la chance, bien sûr, là, ça, c'est les grands noms, ils détiennent la majorité du port au Québec. Fait que c'est dur pour une entreprise comme moi qui vient transformer quand même plusieurs tonnes de porc à chaque semaine. Ouais. Donc, ça peut pas être juste un petit producteur qui va avoir quelques centaines de cochons chez lui. Il faut vraiment quand même du gros volume. Fait que j'ai eu la chance de rencontrer l'éleveur avec qui je travaille, qui peut me faire tout ce beau porc-là pour que je puisse le transformer à la charcuterie. Fait que c'est un éleveur que je suis allé voir ses fermes là, dans le coin de Trois-Rivières, puis qu'on a contact ensemble. Même chose pour tous nos produits, là, que ce soit les épices. Bon, les épices, ça pousse pas ici, mais c'est vraiment avec un petit fournisseur québécois qu'on a travaillé les recettes d'épices qu'on va aller chercher.
0: Et puis, ben, écoutez, là-dedans, puis ce qui est très intéressant avec les cochons tourons, c'est que, veux pas, pour qu'une entreprise fonctionne et continue, ça veut dire qu'elle faut qu'elle soit... en fait, il faut qu'elle fonctionne bien, faut qu'elle génère de l'argent. Pour générer de l'argent, faut générer de la vente.
1: Ouais.
0: Il y a du marketing là-dedans.
1: Ouais.
0: Il y a une façon de présenter le produit. Est-ce que, sans enlever rien à papa, est-ce que c'est le fils qui a trouvé la twist pour que les cochons tourons deviennent ce qu'ils sont devenus aujourd'hui?
1: Bon, papa, si tu m'écoutes...
0: Il va être en train de préparer le jambon.
1: Non, ben, mon père, c'est le maître charcutier. Mon père, c'est lui qui a eu
0: Parce que ça prend un bon produit.
1: Exactement.
0: Aussi jolie la boîte soit-elle.
1: Ouais. Puis, moi, quand j'ai pris les commandes, j'étais avec ma fougue de jeunesse. Là, j'étais en mode, on fait découvrir la charcuterie au Québec. Fait que ce soit par faire de la publicité, des niaiseries sur les réseaux sociaux, puis faire des événements, toutes sortes de communications. Je pense que c'est un peu ma force. Je suis moi aussi charcutier depuis longtemps. Mais vraiment, là, en ce moment, je me concentre vraiment sur le développement d'affaires, faire connaître la charcuterie aux Québécois, puis que tout le monde puisse avoir un beau jambon comme ça sur leur comptoir, là, comme en France.
0: Mais oui, c'est ça l'idée, parce que là, les gens le voient pas, mais on a vraiment le fameux support à jambon avec la pâte qui traîne, puis c'est prêt à être coupé, cette affaire-là. Un morceau comme ça, supposons, OK? Ouais. On fait un party. T'sais, bon, s'il faisait beau, c'est pas non, on ferait ça dehors, mais bon, on est au Québec. Puis on apporte le jambon comme ça, puis on sert les gens avec un morceau de... Puis ça, c'est un genre de prosciutto, à quelque part.
1: Exactement. Bon. Prosciutto, c'est l'appellation italienne. On dit jambon sec.
0: Alors, le jambon sec, là, si on veut s'acheter cette pièce-là... Là, oui. Ça coûte combien, hein?
1: Ben, mettons, pour cette pièce-là, on parle de 300 $ pour.
0: Tu sais, à la gang, là, c'est pas si. On peut nourrir quand même pas mal de monde,
1: On peut nourrir une centaine de personnes faciles à l'apéro.
0: OK. Ah, ben, oui, au moins. Et là, il y a Simon Olivier qui m'écrit dans notre groupe, là, quand est-ce qu'on goûte? Bonne question, Simon. Bonne question. Là, il y a plein d'autres produits. Il y a du. Le truc dans le milieu, ça, c'est un truc qui se prononce très mal, c'est le Ndjuna?
1: Ndouya.
0: Bon.
1: Andouille,
0: c'est pas loin.
1: C'est pas si compliqué. Ouais, tout à fait. J'ai amené d'autres produits aussi là. J'ai ici mon. Vous permettez?
0: Ah, je vous en prie.
1: Ah ben là, j'ai amené notre saucisson fort là chez Cochon Touron. Le saucisson de ménage. Ouais. Le saucisson de ménage, c'est vraiment la recette traditionnelle chez Cochon Touron. Puis quand on dit ménage, c'est pas le ménage du printemps, c'est le ménage familial.
0: Ok, c'est pas genre tout ce qui reste, vous le mettez dedans.
1: Non. Le saucisson de ménage. C'est le saucisson français pour le ménage familial.
0: D'accord,
1: donc, c'est vraiment un gros saucisson qui se retrouve au milieu de la table dans les familles en France. Donc, très, très doux comme saucisson. On a quelque chose de très parfumé parce qu'il y a un diamètre peut-être un petit peu plus large que ce qu'on peut voir.
0: Il faut faire ça combien de temps, ça?
1: Ça ici, c'est rapide. Ça prend 6-7 semaines à peu près pour avoir un beau produit.
0: Tout le temps est égal par ailleurs.
1: Oh, ben, on demandera à Dominique, ça prend combien?
0: Oui, parce qu'on a Dominique Labelle de Parcelle qui est là, qui regarde. J'espère que vous en avez pris aussi, Dominique. Et mon rêve d'animer La Bouche Pleine est maintenant réalisé. Il y a aussi quelque chose de très noir à côté. C'est du boudin, ça?
1: Tout à fait. Yes. On appelle ça...
0: Presque en 3 en 3, là, ça paraît pas. Mais...
1: Ouais, on dirait qu'il y a eu des recherchistes qui ont bien fait leur job.
3: Non, j'ai les yeux. Puis boudin, vous l'avez bien prononcé du premier coup aussi.
0: Ben, boudin, c'était plus facile.
3: Ça a pris beaucoup de pratique, hein, hors d'onde.
1: Ben, si je peux me permettre, c'est pas tout à fait boudin. On va appeler ça la morcilla.
0: Ben...
1: Ça, c'est une charcuterie que j'ai découvert dans un des derniers voyages en Espagne. Fait que moi, c'est sûr, je voyage en Europe pour un truc, ouais. la charcuterie. Donc, ouais, c'est ouais, sûr ouais, que ouais. c'est au centre de mes voyages. Morcilla, je suis tombé là-dessus par hasard. Comme vous dites, un boudin séché.
0: Bon, ben oui, c'était facile.
1: Ça fait qu'on a le profil aromatique du boudin.
0: Donc, très fort.
1: Puis, exactement, tu sais, parfumé, comment on voit, tu sais, le goût de fer qu'on peut retrouver dans le sang, les oignons qu'on retrouve dans le boudin, mais on a la texture du saucisson sec. Alors,
0: ça fait saliver ma réalisatrice derrière, là, je les vois. On va partager plus tard un petit peu.
1: J'en ai amené plein pour vous autres aussi. Ça fait que, oui, morcilla, ça, c'est délicieux. Définitivement, cette année, là, moi, c'est mon produit préféré, donc ce côté-là très fort du boudin.
0: Oui, oui, ben oui, puis du sang quelque part, parce que on est une nation où la gastronomie s'est développée avec le temps. Le boudin a pris du temps à devenir du bon boudin, et j'imagine que ça a pris du temps avant de devenir du bon saucisson de boudin.
1: Ah ben là, ça oui, il y a eu une couple d'essais-erreurs, parce qu'avant de réussir à faire ça, ça n'a pas été si simple. Puis c'est vraiment ce qui nous plaît, nous, faire un saucisson, mettre un truc à l'intérieur, que ce soit une noix, un fromage ou qu'est-ce que ce soit, c'est plutôt simple. De développer vraiment une recette qu'on a été trouvée en Europe, qui est vraiment une technique, une saveur recherchée, c'est ça que nous, on aime beaucoup faire.
0: Et puis ça, en combien de temps, un petit clin d'œil de 7 à 8 semaines aussi, j'imagine?
1: Mais ça va peut-être être un peu plus court, parce qu'on s'attend à une texture un peu moins ferme que le saucisson. Donc, c'est vraiment un peu... Il y a aussi le côté chorizo, il y a un peu de piment à l'intérieur, je sais pas si vous avez goûté. C'est un saucisson espagnol, fait qu'il y a toujours un petit peu de piment, un peu comme le chorizo.
0: Mais bon, ça prend pas le temps d'un gâteau d'un four, j'imagine. Bruno, merci énormément. On remercie Patrick, qui est votre père, je me trompe pas.
1: Tout à fait.
0: Qui nous a permis de goûter à ça aujourd'hui aussi.
1: Ouais.
0: Bruno, vous restez avec nous pour le reste de l'émission, parce qu'on va parler légumes après pour avoir une petite balance là dans notre alimentation santé. Merci beaucoup, Bruno Maté, des Cochons Tourons. Vous vous retrouvez... en fait, on peut trouver des Cochons Tourons un peu partout, mais la charcuterie est où en ce moment?
1: La charcuterie et les ateliers de transformation sont à Racine, en Estrie. Ben, bien sûr, vous pouvez venir, il y a une petite buvette, vous pouvez prendre un plateau de charcuterie, prendre un verre de vin, voir les séchoirs, c'est magnifique. On a un beau kiosque au marché Jean Talon depuis plus d'une vingtaine d'années. Même chose au Grand Marché à Québec.
0: Vous étiez même pas né en plus, pour dire. Merci énormément, Bruno. C'est très, très gentil. Les Cochons Tourons, puis nous, on déguste pendant qu'on écoute cette belle transition musicale.
1: Yes.

0: oui, non, mais faites votre chronique, puis après ça, vous pourrez manger.
1: Ben oui, c'est ça. Je vais faire ma chronique vite, puis je mange après.
0: Oui, Xenia aussi, d'ailleurs. Je vois Xenia. On accumule. Pour après.
2: Absolument.
0: Exactement.
1: Ben, c'est pourquoi ça sécher la bouche.
0: Ben non, je comprends moi-même. Ça,
2: j'ai pris une bouchée, puis j'ai fait. J'allais peut-être d'y attendre, mais je pouvais pas.
0: C'est pas grave. C'est pas grave. Trop bon.
1: Alors, je vous invite à aller du côté de Saint-André-Avelin, en Outaouais, pour le festival Twist. Non, c'est pas un concours de danse, Jean-Philippe. Ça fait référence aux fibres tournées sur elles-mêmes qui font des fils. Parce que c'est un événement.

0: Blanchard, qui a créé cet incontournable-là en 2011. C'est pratiquement, je pense, c'est le plus gros événement textile au Canada. La petite histoire, c'est elle est productrice de documentaires. Elle est établie à Montréal et la voisine de son conjoint, elle élève des moutons. Alors là, elle tombe un petit peu sur le charme et en plus, elle raffole du fromage de chèvre. Donc, elle fait quelques visites et là, son cœur balance. Elle lâche tout et elle devient éleveuse de chèvres cachemire. Donc ça, c'est quand même une bonne définition d'un 180. Alors, il faut le dire que Twist, ça permet aux amateurs, autant aux artistes qu'aux producteurs, de trouver leur compte. On veut vraiment créer un environnement propice aux échanges, à la proximité entre acheteurs, producteurs. Et cette année, on axe le tout vraiment sur le partage de l'apprentissage et de la transmission des savoir-faire textiles québécois. Ça, c'est important, hein, du patrimoine d'ici. Et là, on a lancé sur les chemins du fil. Qu'est-ce que c'est? Bien, c'est en collaboration notamment avec Métiers et Traditions. Ça, c'est un organisme basé à Longueuil. La mission, c'est de protéger et de transmettre le savoir-faire, l'héritage d'ici. Et il y a aussi le festival Ripontrade. Ça, c'est un festival de musique d'Outaouais qui est dans le coup. Alors, qu'est-ce qu'on peut apprendre là-bas? Bien, il y a une dizaine d'artistes qui vont être sur place. Et là, on peut vous apprendre, par exemple, la méthode autour du travail du lin. Comment on fait de la reliure? Comment est-ce qu'on fait de la teinture à partir de l'indigo? Comment on fait des ceintures fléchées?
1: Bien, la réponse facile, ce sera avec des flèches, mais j'imagine que ce n'est pas comme ça.
0: Non, c'est pas si simple que ça. On vous apprend aussi le cyanotype. Ça, c'est quand on enduit une feuille de papier là, de sel, de fer, et là, on met, par exemple, une feuille, on met le tout sous le soleil, et là, par magie, ping-pong, on se retrouve avec une photo.
1: Oui, c'est fou. C'est du vieux stock quand même.
0: Oui, mais c'est joli quand même dans des corridors d'appartement. Comme d'habitude, il y aura le classique démonstration de chien de berger. On a tellement parlé de chiens cette émission.
1: Le classique démonstration de chien de berger.
0: Ben oui, ben parce que les moutons, il faut qu'ils soient gardés par des chiens de berger. Oui. Alors, on regarde les chiens au travail.
1: Ah oui, c'est ça. Ouais.
0: Exact. Et il y a également le gros marché textile, quand même assez d'envergure. Vous pourrez retrouver des œuvres uniques de tricot, de crochet, de la laine teinte à la main, par exemple. De la broderie, du macramé, de l'impression textile, même des fournitures autochtones et j'en passe. Alors, que vous soyez un as du rouet ou simplement un amateur de beau travail, ben, vous pouvez vous rendre du côté de Saint-André-Avelin pour la 14e édition du Festival Twist. Ça, c'est en Outaouais, c'est du 7 au 9 août et puis les ateliers qui commencent le 5 août prochain.
1: Merci beaucoup, Chyna. Sport.
2: Jean-Philippe, ça fait deux fois en deux semaines que vous me demandez pourquoi les Blue Jays à Toronto sont plus bons.
1: Oui, mais vous répondez jamais.
2: L'an passé, c'est justement, j'ai décidé qu'on ne me demanderait pas trois fois. Et tel un vaccino-sceptique en 2020, j'ai fait mes recherches. Alors voilà le fruit de mon travail sur le Google, comme on disait hier, José. J'ai adoré ça. La réponse courte à la question, c'est que tout va mal pour les Blue Jays cette année. Il n'y a absolument rien qui se passe comme prévu. Il y a eu beaucoup de blessures, notamment, mais il y a surtout des joueurs qui ont sous-performé. Je ne sais pas si ça se dit performé en français.
1: Performé? En tout cas,
2: écrivez-nous si vous avez des services pour ça. Radio-Can, on paye pour ça.
1: Oui.
2: Donc, je disais, rien que c'est passé comme prévu. Les lanceurs ont souffert littéralement sur le plan des blessures et métaphoriquement au plan des performances. Oui. On avait ajouté Dylan Cease pendant l'été, pendant la saison morte, lui il a été très bon. Il a participé au match des étoiles, mais on peut pas en dire autant de ses collègues. Au premier chef, Kevin Gausman et Trey Savage, qui avaient été excellents en série mondiale.
1: Bizarrement, je m'en rappelle.
2: C'est pour ça que je suis allé pour un nom.
1: Un nom connu.
2: Direct. Ouais. Puis là, il va y avoir d'autres noms. C'est ça,
1: ils ont perdu également Beau Bichette.
2: On dirait que vous avez stalké mon...
1: Non, mais s'il y a un nom qu'il faut retenir dans la vie, c'est bien Beau Bichette.
2: Exact, le Beau Bichette. Le Beau Bichette qui est parti. Ouais. C'est pas plus heureux, donc, chez les joueurs de position. On s'ennuie de Beau Bichette, quoique lui aussi s'ennuie peut-être des Blue Jays parce que c'est pas le party pour lui chez les Mets. Il se faisait huer à ses premiers matchs de la saison.
1: Ah oui?
2: C'était des fois, c'est pas mieux ailleurs. Hein.
1: Le gazon, là.
2: Surtout au baseball.
1: Exact.
2: Littéralement.
1: Oui.
2: Vladimir Guerrero Jr. connaît une saison très feutrée. George Springer aussi. En fait, une chance qu'il y a Kazuma Okamoto, cette recrue de 30 ans arrivée du Japon pendant la saison morte. Sinon, les partisans n'auraient pas grand-chose à se mettre sous la dent.
1: Tout est meilleur au Japon, vous le savez.
2: Non, mon Dieu, j'ai même pas pensé à l'écrivant. C'était juste là.
1: Mais oui.
2: J'ai perdu.
1: C'était donné.
2: J'ai perdu cette fraction de seconde. Les Blue Jays sont carrément la pire équipe de la Ligue américaine pour les points marqués. En défense, c'est moins pire, mais c'est pas les gros chars. Tout ça pour dire que on se retrouve avec une fiche de 52 victoires, 59 défaites. On est à peu près aux deux tiers de la saison. Et les séries éliminatoires, ça n'arrivera pas.
1: Ça n'arrivera pas.
2: En tout cas,
1: on ne vivra pas un autre automne torontois.
2: Je pense pas. Demain, c'est la date limite des transactions dans les ligues majeures de baseball. Et là, tout le monde qui suit justement les Jays se demande ce qu'ils vont faire parce qu'il y a plusieurs joueurs au centre de rumeurs, surtout ceux qui vont devenir joueurs autonomes dont le lanceur Kevin Gausman, qui a été ovationné hier après sa sortie du match. Donc, on peut comprendre que les gens ont un peu fait leur deuil d'avance. Mais on s'attend aussi à ce que Dalton Verschot, pardon,

0: et Jeff Hoffman, un autre lanceur, soient échangés. Mais il n'y a comme pas de consensus sur la stratégie adoptée. L'impression générale, c'est qu'on va être vendeur à cette date limite des transactions. Mais un texte de Sportsnet proposait, et je mets des guillemets, qu'il pourrait être des pseudo-acheteurs. J'ai pas eu ça comme un nouveau concept. Puis ils vont peut-être pseudo-acheter sur le marché. Et le gérant John Schneider a dit qu'il s'attendait pas à une vente de feu. Donc, aussi bien dire que même si rien fonctionne, tout peut encore arriver chez les Blue Jays ou ne pas arriver. Et ça, mon vieux, vous l'aurez appris ici, de rien.
1: Merci. Merci énormément, Simon. Vous savez, la semaine dernière, on a cette chronique Accord lecture lieu. On avait invité Yves Boisvert pour nous parler du Japon. Et c'était un peu stretch, comme disent les jeunes, là, sur l'accord lieu. Alors que cette semaine, enfin, on retourne dans nos racines. Xenia Gould, qui est avec nous, qui va nous parler, en fait, j'ai l'impression, de son Acadie. Je vois d'ailleurs que vous portez le chandail.
2: Acadienne. Écoute, si je viens ici de parler de l'Acadie, il faut que je représente avec la merch de mon peuple.
1: Et ça, c'est très intéressant parce que l'Acadie, on a souvent, à tort évidemment, des idées préconçues. Chez Diac, la Sagouine, à un moment donné, on fait le tour.
2: Ouais.
1: En trois livres, présentez-nous votre Acadie, Xenia Gould.
2: Ben, écoute, faut que je préface, avant de présenter mes livres, effectivement, c'est... Ça peut sembler comme une question facile parce qu'on pense la Sagouine, pense la péninsule acadienne, on pense l'Issa Leblanc, Petit-Béliveau.
1: Exact.
2: Puis, oui, on aussi. A raison, right? Oui, oui. C'est ça que c'est l'Acadie aujourd'hui. Si on va aux réseaux sociaux, il y a plein de vloggers acadiens, acadiennes qui parlent de la langue, qui parlent de leur vécu en région, dans les petites villes, dans les petits milieux. Puis, t'as du monde comme moi, Samy Landry, puis une bunch d'autres drag queens qui ont du fun aussi. On s'amuse, on fait du contenu un petit peu flyé, but à la couleur, saveur acadienne. Puis ça fait partie de nos racines. Mais quand on demande surtout la littérature, le lieu, l'Acadie, moi, tout de suite, c'est comme ma favorite question de party. Ah, tu viens de l'Acadie? Puis je suis comme, est-ce que l'Acadie, c'est une place? Hein? Intéressant. Oh. Puis c'est la question là que moi, je pose, ben pas moi qui a pensé à ces questions-là, ça vient d'ailleurs de une des auteurix, qui est Céleste Godin, que je vais présenter son œuvre dans pas long, qui pose sa question-là surtout dans ses écrits sur les internets, sur ses blogs, puis à travers des chroniques, à travers les années, mais aussi dans sa pièce Overlap. On s'en vient vers là. Puis c'est la question-là que Yael pose, mais c'est même pas une question qu'elle pose, c'est un constat, c'est un statement qu'elle dit que l'Acadie, c'est pas une place. Ouais. Fait que nous, quand on pense à l'Acadie, on pense vraiment à la déportation, à l'histoire, au peuple acadien qui ont tous les noms de famille, les Leblanc, les Cormier, les Doucettes, puis toutes les lignées, l'héritage, le folklore, les racines. Puis ça, c'est pas faux, mais ce que Céleste propose avec ce statement-là, c'est que nous, on n'est pas ancré dans un territoire. Officiellement, on n'en a pas de territoire. Ouais. On n'a pas un appui politique à cause qu'on a un territoire avec un parti politique acadien. On n'a pas ça. On est une diaspora. On a des symboles. On a une culture. On a une vie. Mais cette vie-là, elle est pas singulière non plus. Ben elle est plurielle. Comme que le Québec en Abitibi, c'est pas la même chose que le Québec à Montréal. You know? Non. Comme, on voit toutes ces différences-là. Puis moi, c'est sûr, qu'est-ce que moi je fais avec cette question-là? Présenter la littérature, l'Acadie, le lieu acadien en littérature.
3: C'est notre faute, on vous l'a posé, cette question-là. Et c'est vraiment toutes nos excuses.
2: C'est correct. Il a fallu que je replonge dans mes œuvres préférées pour kind of vous arriver un petit peu comme la charcuterie, là, comme avec du well-aged viande.
1: Yes!
2: Je vous ai amené mes tranches de viande favorites, OK?
1: Yes!
2: Puis, moi, je suis artiste, là. So, j'étais comme, OK, comment je vais diviser ma chronique? Ben, je vais le diviser en trois, OK? Le drapeau acadien, il y a comme trois parties.
1: Yep.
2: Il y a c'est bleu, blanc, rouge, et avec une étoile jaune dans le bleu. Fait on va le diviser en trois. La première partie, la première tranche, c'est vraiment bleu avec l'étoile. Ouais. Deuxième partie, c'est blanche. Puis la troisième partie, c'est rouge. Fait on va commencer avec la partie bleue. Fait que moi, la partie bleue, c'est vraiment ce qui représente cette espèce de patriotisme acadien qu'on voit. C'est peut-être plus au premier degré. Quand on pense à l'Acadie, on pense à ça. On pense, ils ont-tu pas un bel accent? Ils ont-tu pas ça? Puis en littérature, c'est un petit peu plus complexe que ça. Puis moi, il y a plein d'œuvres qui résonnent avec moi, qui décrit l'Acadie, l'acadienneté dans toute sa couleur, puis dans toute sa... ben, tout ça qui sparkle de l'Acadie. Puis, l'artiste que moi j'ai choisi, c'est Julie Aubé, qui est une des chanteuses de, du groupe de musique Les Hey Babies.
3: Et on en a parlé un petit peu plus tôt ce matin.
4: Ouais.
2: Il y a pas beau. Il y a, ben, ce livre-là, c'est un livre qu'elle a, elle a publié en 2016. Puis ce livre-là a aussi été imprimé comme vinyle. Fait que c'est vraiment comme un collector's item qui est vraiment spécial. D'ailleurs, je l'ai pas physiquement avec moi parce que je l'ai emprunté à quelqu'un, je l'ai jamais reçu. Là,
3: fait
2: que, okay. Fait que une leçon ici, là, on n'emprunte pas des livres qu'on tient. Tiens proche au cœur.
3: Ouais, ouais, fait que, ben, ça peut être un appel aussi au retour de ce livre-là.
2: Ouais, ouais, exact. Puis, avec le livre-là, Poétrie d'une écrivaine. Poétrie d'une écrivante. Puis, dans ce recueil-là, c'est vraiment Julie qui parle de son parcours dans les Hey Babies, en tournée, mais aussi de vivre à Memramcook, de venir de Memramcook, qui est un village au sud-est du Nouveau-Brunswick. Donc, en termes de lieu, moi, mon Acadie, j'ai grandi à Shediac, fait que mon Acadie, elle se trouve vraiment au sud-est. Il y a une autre sorte d'Acadie qui existe dans la péninsule acadienne. Il y a une autre Acadie en Nouvelle-Écosse, à l'Île-du-Prince-Édouard. Comme il y a vraiment ces différentes Acadies-là qui existent partout. Puis moi, tu conduis à 15 minutes de Shediac à Memramcook. Les textures sont différentes dans nos cultures, dans nos accents. Puis, il y a quelque chose dans le recueil de poésie à Julie qui est tellement raw. Puis, c'est les types de livres. Je pense à Guy Arsenault aussi. Je pense à plein d'autres livres qui sont en dialogue avec l'espèce de vision folklorique de l'Acadie. Puis, Julie Aubé, elle nous présente vraiment ça. Elle a un recueil qui parle de ses souvenirs d'enfance, qui parle de la maison qu'elle a grandi dedans, qui parle de, des animaux, qui parle de, du manger acadien. Fait qu'il y a vraiment comme un retour à la, l'espèce de tradition, mais on n'est pas stock dans la tradition. C'est un dialogue avec la tradition.
3: C'est une discussion vers l'avant, en fait.
2: Exactement. Ouais. Ben, mais c'est quand même ancré dans quelque chose qu'on connaît quand on pense à l'Acadie. On n'est pas en train de nécessairement révolutionner les images ou les paysages ou les expressions, on les lit puis on fait « Ah ouais! » Puis si on connaît pas l'Acadie bien, on fait « Ah ok, ça fait du sens! » Si on connaît très bien l'Acadie, on fait « Ben oui, c'est Memramcook ça! » Tu sais, on voit vraiment une espèce de ben un « real », une empreinte.
3: Ça devient un bleu nationaliste.
2: Exact. Puis pas nationaliste nécessairement d'une façon qui est trop
3: politique.
2: C'est vraiment toujours en dialogue avec la modernité ou avec l'espèce d'art contemporaine, parce qu'on s'entend que Julie, elle a voyagé beaucoup avec sa band, elle a plein d'expériences artistiques. Puis là, tu sais, comme exemple, dans un de ses poèmes, c'est un recueil de poésie d'ailleurs, tu sais, elle parle puis elle dit à un moment donné que faut pas être paresseux quand tu brûles la bois, c'est tough, especially quand t'as le choix entre la ville puis les villages. Fait que juste ça, entre la ville puis les villages, c'est tout en dialogue avec être en nature, en ruralité, être des vrais Acadiens, mais aussi de comme struggler avec ça. Puis il y a même un autre vers dans son recueil qui c'est, et ça pose la question, puis si Montréal n'existait pas? Puis c'est toutes ces questions-là. Fait que moi, il y a vraiment ce recueil-là qui me tient vraiment à cœur, qui est comme, qui a tellement été une belle découverte en 2016. Parce que moi, je suis poète autodidacte, j'ai pas training là-dedans, même
3: si je suis pas sûr qu'on a besoin de training pour devenir un bon poète.
2: Je feel que c'est encore plus spicy quand tu
3: Je me souviens pas que Billy Gunn était allé à l'école, moi.
2: Fait que le côté bleu étoile, c'est vraiment Julie que je voulais mettre de l'avant. Puis si vous avez pas son recueil ou son vinyle, allez voir sa musique. Parce que cette poésie-là, cette espèce de dialogue entre modernité, folklore, ruralité, et là, dans ses tripes, là, c'est sa voix, puis on entend sa poésie à travers de sa musique à chaque chanson.
3: Xenia, vous savez, en 30 secondes, on n'est pas capable de faire le blanc puis le bleu, hein, puis le rouge.
2: Oui, check-moi.
3: OK.
2: Le blanc, on a Overlap de Céleste Godin, qui pose plein de questions, puis c'est à propos de son expérience à Moncton, dans l'espèce de overwhelm d'être entouré de plein de monde qu'on connaît tout le temps. C'est pas une ville, Moncton, c'est un gros village. Puis comment est-ce qu'on fait pour gérer ce gros village-là? Puis un petit extrait, l'Acadie, c'est une place... Non, les jeunes sont évidemment pleins de marde, comme nous, on l'a jamais été. L'Acadie, c'est une place, et c'est ici qu'elle se trouve, avec un bout de sarcasme. Puis Céleste écrit, elle écrit dans un espèce de dialecte qui est pas du Chiac, qui s'approche du Chiac, mais qui n'est pas du Chiac parce que elle vient de Halifax en Nouvelle-Écosse. Le rouge, moi je m'approche du rouge qui est un espèce de type d'écriture là que moi j'aurais pu aller à travers de plein d'autoristes, comme j'aurais pu parler de Diane Légère, j'aurais pu parler de Rose des Rose Després, France Daigle, Gérald Leblanc. Mais moi, j'ai choisi Luc-Antoine Chiasson, La Grande Maison, en bardeau rouge, qui grince la nuit. Puis Luc-Antoine, c'est un excellent titre. Puis c'est tellement quelqu'un qui écrit du cœur. D'où vient le rouge? La partie rouge de l'Acadie, c'est qu'on a un historique qui est quand même traumatizing, qui a marqué nos familles, qui a marqué nos communautés, puis qui fait en sorte qu'on est un peuple résilient. Tu sais, on s'est fait déporter, on est revenu. Puis quand on est revenu, ben on a investi dans nos familles, dans nos communautés, puis tu sais, on a finalement, on s'est rendu à investir dans l'art, dans la littérature, dans le théâtre. Puis des gens comme Luc-Antoine, c'est des gens qui écrivent d'une manière, je sais pas comment d'autre la décrire autre que intentionnelle et lente. Puis dans sa lenteur, il y a quoi de tellement fort, puis de real, puis de saignant. Puis des gens comme Luc-Antoine, dans toute sa douceur, c'est tellement... on dirait que ça me remind, pour moi, à travers des auteurs comme lui, que faut passer à travers de cette lenteur-là, de cette mélancolie, cette douceur, mais aussi cette rawness pleine de cœur, pour se rappeler pourquoi on est acadien, acadienne, pourquoi l'Acadie, c'est pas une place, c'est un peuple, puis que c'est un projet multiple, puis que ça va juste continuer à exister, l'Acadie, du moment que nous, on continue à créer.
3: Xenia, wow, merci énormément pour cette présentation qui était probablement la meilleure présentation de l'Acadie que j'ai pu entendre dans ma vie. Merci énormément. C'est
2: plaisir.
3: Très, très gentil. Et puis, avant de passer au prochain segment, j'ai une question existentielle. Vous êtes pour ou contre les courgettes?
2: Oh my God, love les courgettes.
3: Ah ouais.
4: Merci.
3: Weird.
2: Sorry.

0: Ça a été la grande question de la semaine dernière pour ou contre les courgettes. Et visiblement, on avait... Je ne sais pas s'il y avait eu unanimité sur le fait que la courgette était plate, à moins qu'elle soit bien apprêtée.
1: Il n'y a pas d'unanimité là-dessus.
0: Ah, moi, je me suis inventé quelque chose.
2: Je pense que c'est votre agenda. Vous essayez d'en...
0: Faut qu'elle soit apprêtée. C'est un véhicule, la courgette, ce que Dany...
1: Dany l'a dit hier aussi.
0: C'est un véhicule.
1: On est d'accord là-dessus.
0: On est d'accord que c'est un véhicule.
1: C'est un bon véhicule.
3: Mais comme les patates, là. Les patates pas assaisonnées, pas très
0: bien. Absolument.
1: Je pense qu'il y a bien des affaires.
0: Ben non, mais une tomate fraîche, c'est pas un véhicule.
1: C'est vrai. Mais c'est plus l'exception que la règle.
0: Ah oui,
1: la tomate.
0: Bon, ben, écoutez, vous avez créé un conflit à l'interne ici, puis partout au Québec la semaine dernière avec la courgette. Aujourd'hui, on parle en fait de complètement autre chose.
1: Pas vraiment.
0: Ben, je veux dire, on parle de légumes, mais là, on parle de légumes juste comme avant qu'ils soient légumes, avant qu'ils soient fruits.
1: On va essayer de clarifier ça.
0: Ouais, c'est ça.
1: Ben, en fait, j'ai passé une semaine difficile suite à mon rôle d'avocat de la défense de la courgette la semaine dernière.
0: Je me suis remis
1: en question. Je suis retourné aux sources.
0: C'est pas évident.
1: Ce que je fais dans la vie, c'est m'intéresser à la botanique, puis à la cuisine, puis à cette espèce de lien-là entre les deux. Puis un des concepts qui m'intéresse dans mon travail à Parcelles, c'est... Peut-être un peu inutile, mais intéressant de comprendre vraiment botaniquement qu'est-ce qu'on mange. Puis un des trucs que j'aime, c'est le concept, puis je pense que personne le sait à la maison ou se sont pas posé la question, des fruits immatures, mais qu'on mange comme un légume. La courgette étant un exemple important.
0: C'est un fruit immature.
1: C'est un fruit immature. Ben, une courgette qu'on laisse sur le plant, qu'on oublie, qui est comme cachée par une grosse feuille, va devenir une courge. C'est scientifiquement des cucurbita pepo.
0: OK.
1: Qui ont été sélectionnés. Donc, cucurbita pepo, c'est par exemple une courge butternut. Non, butternut, c'est moshata. Une courge delicata.
0: Oui.
1: En tout cas, c'est des petits détails scientifiques.
0: Oui, mais bon.
1: Une courgette, c'est juste le fruit immature. C'est une tomate verte d'une courge.
0: Ah ouais?
1: Ouais. Donc, comment on fait pour savoir qu'est-ce qui est un fruit immature, qu'est-ce qui ne l'est pas? Ça part d'une fleur fécondée. Un fruit, c'est le contenant des graines, des semences de l'année prochaine d'une plante annuelle, d'une plante ou vivace, mais dans le cas qui nous intéresse, c'est des plantes annuelles. Puis, justement, j'ai décidé de me venger sur votre haine de la courgette puis de vous montrer comment une courgette, ça fait des bébés.
0: Ah ben c'est magnifique parce que dans vos mains en ce moment, vous avez, j'imagine, une courgette. Donc, c'est cet outil fade qui sert à mettre de l'avant le beurre.
1: Le véhicule.
0: Et la fleur qui est attachée.
1: En fait, c'est ça. La courgette, la plante, toutes les cucurbitations ont des fleurs imparfaites. C'est plus rare qu'il y a des fleurs parfaites dans un jardin.
0: Ouais.
1: Donc, il y a une fleur mâle et une fleur femelle
0: sur le même plan. Sur le même plan, c'est deux fleurs.
1: Il y a deux fleurs.
0: Okay.
1: Par exemple, au début, on a beaucoup de fleurs femelles puis pas encore de fleurs mâles.
0: Ouais.
1: Les courgettes avortent. Parce qu'il n'y a pas de sexe qui se passe
0: par
1: l'intermédiaire des pollinisateurs.
0: C'est très, très intéressant. Ça veut dire que ça prend absolument les deux fleurs pour qu'il y ait la suite.
1: Exactement. Ça prend la pollinisation. Sinon, pas de fruits. Donc, fruits immatures, d'où ma chronique.
0: Ah, c'est très intéressant.
1: Il y a une abeille qui va aller butiner dans la tige mâle, qu'on peut aussi d'ailleurs manger.
0: Ah, c'est ça que j'allais poser comme question.
1: Tout est comestible.
0: Tout est comestible.
1: Puis, elle va se remplir de pollen sur les poils... de son corps.
0: Qu'on peut voir ici.
1: Là, moi, je suis en train de comme le simuler.
0: C'est en train, en fait, de faire du sexe à la radio.
1: Exactement.
0: Ah, mon Dieu, c'est ça qui va se faire en ce moment. Ah là là, c'est très...
1: Donc, moi-même, dans le champ, là, les premières, quand j'ai vraiment hâte de manger des courgettes, parce que moi, j'ai hâte de manger des courgettes.
0: OK, vous êtes de ceux qui...
1: Je le fais à la main.
0: Ah oui? Oui,
1: parce qu'il y a comme un petit moment où les pollinisateurs, ils le savent pas, puis les premières courgettes avortent. Puis pour éviter ça, je rentre, je dénude une fleur mâle, puis je vais la frotter dans la fleur femelle.
0: C'est la pornographie végétale.
1: Puis, voilà, j'ai réussi à
0: il se passe quelque chose. Oui, c'est ça. Alors, mais ça, c'est extrêmement intéressant parce que ça veut dire que ces fruits qui sont immatures, ils ont pris une place dans notre alimentation depuis nombre d'années sans qu'on sache que c'est ça.
1: Exactement.
0: Il y en a d'autres, j'imagine?
1: Il y en a plein d'autres. Puis la différence entre un fruit et un légume, le légume, c'est n'importe quel autre partie de la plante qu'on mange, la racine d'une carotte ou la feuille d'un kale, par exemple. Mais ce qui est des fruits matures, il y a le concombre qui est un des plus connus.
0: Ah, ça, c'est un autre fruit mature.
1: C'est un fruit
0: mature. Mais si on laisse faire sa vie, là, il devient quoi? Comme une citrouille?
1: Pas exactement un melon, mais pas loin.
0: Ah ouais?
1: Ouais. Ça fait un genre de gros concombre rond. Donc, quand les semences sont matures, le fruit est mature.
0: Ouais.
1: Puis la chair devient un peu acide, sucré. C'est assez étrange. Il y a des gens, traditionnellement, qui font de la genre de confiture de concombre mûr.
0: Ah ouais?
1: Mais le concombre, on le mange presque toujours juste immature, contrairement à la courgette qui devient une courge qu'on mange l'hiver. L'aubergine, c'est aussi un fruit mature.
0: Mon Dieu, c'est sexuel, cette chronique ce matin.
1: Puis, en fait, l'aubergine, c'est ce qui a parti mon idée de chronique, c'est que tous les jardiniers et cuisiniers qui sont passés à parcelle m'ont demandé, c'est quand est-ce que l'aubergine est mûre?
0: Ouais.
1: Pour l'accueillir, ouais. Pour aller l'accueillir. Comment ouais. on fait pour savoir si elle est mûre? En fait, on la veut jamais mûre. Elle est prête à être cueillie du jour où la fleur est pollinisée, puis qu'elle se noue, elle devient une mini-mini aubergine,
0: ouais.
1: jusqu'au jour où elle devient mûre, puis qu'elle est plus bonne, en fait. Puis du début à la fin de ce cycle-là, l'aubergine est prête à être mangée.
0: Donc, le choix devient seulement sur la grosseur du
1: exact.
0: Fruit.
1: Si tu l'accueilles trop petite, tu perds des rendements.
0: Ouais.
1: Puis si tu l'accueilles trop grosse, il commence à avoir des semences dedans, elle va être mate, la ouais. couleur va devenir plus mate au lieu de brillante et ouais. très lourde par rapport à sa taille.
0: OK.
1: C'est comme ça qu'on peut choisir des aubergines en épicerie d'ailleurs. Quand
0: c'est
1: elles
0: vrai?
1: Sont vraiment pesantes puis mates, ouais. elles vont être plus amères avec plus de semences. Si elles sont brillantes puis elles semblent...
0: assez légères, ouais.
1: Elles sont parfaitement... elles sont toujours comestibles, mais c'est là qu'elles sont à leur meilleur, mettons.
0: OK. Donc là, à travers tout ça, on a les concombres
1: ouais.
0: qui deviennent des melons. On a les courges qui deviennent... Non, des courgettes qui deviennent des courges.
1: Ouais.
0: Mais bon, puis là, petite parenthèse, là, la courgette le verte, là, c'est ça, la courgette qu'on connaît. Là,
1: ouais.
0: Si on la laisse aller, ça devient pas une courge qu'on connaît, oui? Non.
1: Non, c'est ça. Là, il y a toute une question de sélection génétique. C'est les Italiens, en fait, qui ont ramené la courge d'Amérique. Dans l'époque, ouais. dans l'échange colombien.
0: Ouais.
1: Puis que les Italiens ont décidé que ça semblait être intéressant de cueillir des courges immatures. Puis par la sélection au fil des années, en prenant toujours la courge qui goûte le meilleur immature,
0: ouais.
1: se sont retrouvés à créer le zucchini. Ben, ah. Le zucchino, qu'on appelle zucchini
0: oui.
1: en français.
0: Ouais.
1: Puis qu'on c'est comme une nouvelle variété. Donc, en fait, il n'y a personne qui plante des courgettes pour faire des courges, puis personne plante des courges pour faire des courgettes. C'est des variétés différentes, mais c'est la même espèce.
0: OK. Et puis là, dans les mains, vous avez un...
1: Un haricot vert.
0: Oui, bien...
1: C'est un fruit immature.
0: Ouais. Ah,
1: puis là, oui. celui-là, il est un peu avancé, fait que les semences sont assez bien formées. Tu sais, je ne le servirais pas, celui-là. Il va être un peu fibreux. Il est comme un peu à l'entre-deux entre un haricot frais
0: ouais.
1: À écosser, puis un ouais. haricot vert. Il y a des haricots dedans.
0: Ouais.
1: C'est comme le milieu pas tant bon.
0: OK, OK. Il aurait fallu attendre un petit peu plus
1: si
0: que ça devienne
1: plus,
0: quelque chose.
1: Ouais. On les écosse puis on les fait cuire comme des haricots. Si on l'avait cueilli à temps,
0: ouais.
1: on l'aurait mangé comme un haricot vert.
0: OK, puis le plus je vois dans ce que vous avez apporté, y a-t-il une pomme de terre?
1: C'est un concombre citron.
0: Eh bien, voyez comment je connais mes légumes.
1: Ouais.
0: Un concombre citron.
1: Ouais. En fait, le citron, ce n'est que esthétique. Il a été nommé citron par son look.
0: Okay, ouais, ouais. C'est ça, ouais.
1: Ça ressemble à un citron, mais ça n'a pas rapport avec un citron. Okay. C'est juste un concombre rond, jaune, extrêmement ouais. croustillant et délicieux. Puis lui, on voit plus qu'il va devenir un genre de melon, n'est-ce pas?
0: Oui.
1: Ben, c'est pour ça que je l'ai amené.
0: Mais il va devenir un melon?
1: Ben, Cucumis mello, c'est les melons.
0: Oui.
1: Puis là, j'ai un blanc sur le nom scientifique des concombres, mais c'est des plantes très, très proches.
0: OK.
1: Mais c'est pas tout à fait un melon, mais c'est la meilleure manière de l'imager.
0: Puis je termine avec un truc qui, quand on a la chance d'aller aux parcelles, on découvre, c'est les variétés.
1: Exact.
0: Et ces variétés-là, pour un expert comme vous, Dominique, vous les connaissez, vous donc, vous les implantez tranquillement dans notre assiette. Mais ça se trouve au Québec. Ça se trouve, c'est parce qu'à un moment donné, il faut. C'est pas vous qui faites le. Vous n'êtes pas Frankenstein, en tout cas, docteur. Tu sais, vous êtes.
1: Non.
0: Non, c'est ça.
1: J'achète les semences.
0: C'est ça.
1: Un peu au Québec, un peu aux États-Unis.
0: Okay.
1: Je peux en ramener d'Europe parfois.
0: OK.
1: C'est ça. Ça, c'est ma partie préférée. L'hiver, là, je reçois par la poste des catalogues de semences. C'est comme mon catalogue Sears à moi.
0: Ah oui?
1: Puis là, tous les légumes un peu bizarres que j'ai jamais vu d'autres fermes faire, je les essaie. Puis quand ils sont bizarres et délicieux. C'est ceux-là que j'essaie de produire.
0: Parce que vous les découvrez, donc c'est l'essai-erreur pour vrai. Là.
1: Oui, des fois, c'est comme, il est beau, mais ça goûte pas bon.
0: Est-ce qu'on a été trop conservateur en horticulture au Québec pendant longtemps?
1: Mais je pense que les gens sont encore conservateurs.
0: C'est vrai?
1: Oui. Moi, c'est que ma clientèle, c'est des chefs. Donc, ça rend ma vie plus facile d'avoir des gens curieux, qui savent cuisiner, qui tu sais, ils veulent jouer avec un concombre jusqu'à temps qu'ils trouvent une manière de le faire. Mais je pense que les gens à la maison qui ont à peine le temps de cuisiner, c'est normal qu'ils veulent toujours un concombre libanais de la même taille.
0: Tu sais, on va en épicerie. Ben en épicerie, c'est mince là, comme choix. Là.
1: Moi, maintenant, si je vais à l'épicerie, ce qui n'est pas souvent, puis je suis bien heureux
0: on imagine bien.
1: Je trouve
0: oui.
1: ça vraiment plat.
0: Ben, c'est vrai que c'est plat. Surtout quand on découvre autre chose.
1: Ouais.
0: Est-ce que le concombre citron, là,
1: oui.
0: est-ce qu'on y a-tu des chances? Parce que je veux dire, ça se cultive aussi bien que n'importe quel autre concombre.
1: Non, vraiment pas.
0: Ah, voilà.
1: Lui est particulièrement difficile à faire okay. pousser.
0: Mais il y a moyen de faire de la culture de masse avec des nouveaux produits qu'on pourrait intégrer.
1: Moyen, ouais. Ouais.
0: Bon, ben, prenez en charge le Québec et l'agriculture au Québec, Dominique Labelle de chez Parcelle, puis ça va nous aider.
1: Plaisir.
0: Merci beaucoup. Merci encore à notre ami des cochons Touron. Bruno Maté, bon, là, pendant les nouvelles, nous, on va se bourrer à la face.
1: Il en reste beaucoup.
0: Il y a mon père qui m'a écrit pour me dire que votre jambon vieilli au paprika est exceptionnel, paraît-il. En tout cas, je lance ça comme ça. Je vous remercie encore une fois. Merci, Xenia, pour votre vision de l'Acadie. Et puis, nous, on s'en va aux nouvelles. On se retrouve après ça pour la dernière heure en ce dimanche. En attendant, Annie, merci tout le monde.
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8: Bonjour, ici Alice Burger en direct d'Edmonton. Il est 9h, voici vos informations. Des dizaines de milliers de clients de WestJet voient leur plan de voyage chamboulé par le conflit de travail qui oppose le transporteur au syndicat de ses agents de bord. Selon le site FlightAware, près de 500 vols prévus aujourd'hui ont été annulés en raison de la grève. WestJet tente de trouver des options de vol auprès d'autres compagnies aériennes, mais les places sont limitées. Certains de ses clients se retrouvent donc sans solution de rechange en pleine saison estivale. Voici quelques voyageurs rencontrés à l'aéroport Montréal-Trudeau.
9: Je me retrouve à être bloqué en fait ici sans pouvoir rien faire.
10: Coincé ici, on vient de loin, on vient de Val-d'Or en Abitibi-Témiscamingue. Puis on attend là depuis 4 heures ce matin pour savoir qu'est-ce qui se passe.
11: L'Office de la protection du consommateur, il est où là-dedans? Il est où? Je sais pas comment ils vont protéger les voyageurs.
8: Les négociations achoppent notamment sur la question de la rémunération pour le travail effectué au sol. Le bilan continue de s'alourdir à Ceuta, en Afrique du Nord. Parmi les milliers de migrants souhaitant rejoindre ce territoire, plus de 70 personnes ont perdu la vie, dont beaucoup sont mortes noyées, en tentant d'atteindre cette enclave espagnole à partir du Maroc. Les autorités espagnoles ont installé une barrière flottante de 500 mètres pour limiter les arrivées irrégulières par voie maritime. Selon le gouvernement espagnol, la quasi-totalité des 60 000 migrants qui ont traversé la frontière sont maintenant de retour au Maroc. Les ministres de l'Intérieur des pays membres de l'Union européenne vont se rencontrer mardi pour échanger sur cet épisode d'afflux migratoire massif. Et ici au Canada, au territoire du Nord-Ouest, le risque d'incendie demeure élevé cette fin de semaine. Des prévisions d'orages et pas forcément accompagnées de pluie pourraient déclencher de nouveaux départs de feu selon le service des pompiers du territoire. Le risque est le plus élevé dans les régions de South Slave, Deco et North Slave, en particulier dans la région de Yellowknife. D'ici lundi, le retour des conditions météorologiques chaudes et sèches vont maintenir ce risque élevé. Le service des pompiers indique que même si la situation s'est stabilisée sur de nombreuses zones, la saison des feux de forêt bat toujours son plein dans les territoires du Nord-Ouest.
7: En Alberta.
8: Le projet d'oléoduc albertain soulève des questions dans l'État de Washington. Un député de l'État de Washington a écrit à la garde côtière américaine afin d'obtenir des informations sur un plan d'intervention en cas de marée noire. L'annonce d'un nouveau pipeline reliant l'Alberta à la Colombie-Britannique devrait entraîner une augmentation du trafic de pétroliers dans la mer des Salishes. Le député démocrate Rick Larson dit vouloir des réponses pour ses électeurs au sujet de la préparation des autorités canadiennes et américaine pour répondre à une marée noire susceptible de nuire aux écosystèmes marins et à l'environnement des deux pays. Deux noyades ont eu lieu hier dans le sud de l'Alberta. La GRC d'Okotox a été appelée après avoir reçu des signalements concernant un nageur porté disparu peu après midi. Des témoins ont indiqué qu'un homme avait sauté d'une falaise et n'était pas remonté à la surface. La victime est un homme de 35 ans résidant au Mexique. Et peu avant 18h hier soir, la GRC de Canmore a été alertée concernant un nageur en difficulté dans les eaux du lac Carrie. Le décès de l'homme de 33 ans, originaire du comté de Rocky View, a été constaté sur place. Les autorités appellent à la prudence à proximité des plans d'eau et à ne pas sauter depuis les falaises en raison des risques importants, notamment la présence de rochers sous-marins invisibles depuis la surface. En ce long week-end du congé du patrimoine à Edmonton, Edmonton vibre au rythme du football et de la culture africaine. C'est le coup d'envoi du 17e tournoi All Africa au terrain de l'école ME Lazerte. Pierre-Alexandre Larouche s'est rendu sur place.
12: Plus de 300 athlètes représentant une vingtaine de pays d'Afrique sont venus s'affronter lors du tournoi All Africa à Edmonton qui se déroule cette fin de semaine. Pour l'arbitre Rodrigue Temfa qui participe à ce tournoi depuis 2012, il est toujours impressionné par la popularité grandissante de cet événement.
13: Il y avait du monde hier à l'ouverture. Hier, on a eu, je crois, 6 matchs. Aujourd'hui, c'est plus d'une vingtaine de matchs que nous avons.
12: Le tournoi s'avère également une occasion pour les nouveaux arrivants de rencontrer des gens de leur communauté, comme l'explique Rodrigue Temfak.
13: Et puis, ils viennent jouer parce que des amis connaissent le tournoi, des amis les amènent. Et puis, ils arrivent, oh, ils se rendent compte qu'ils ont leur pays, ils ont leur pays qui est représenté au tournoi.
12: Des matchs sont également disputés entre les enfants des différentes nations. Et du côté des participants, c'est une occasion unique pour se rassembler autour du ballon rond.
14: Si je me rappelle, il y avait peut-être 6 équipes avant ou peut-être moins. Au fil des années, nous avons vu des communautés être plus intéressées.
15: On les prend comme loisir. Donc tout le monde doit être ici. Les enfants, les adultes et les Coupes d'Afrique, vous le voyez ici.
12: Pour cette édition, le Kenya défend son titre remporté l'an dernier. La grande finale se déroulera ce dimanche à 16h. Ici Pierre-Alexandre Larouche, Radio-Canada, Edmonton.
8: Et enfin, en football, les Elks d'Edmonton se sont inclinés face aux Rough Riders de la Saskatchewan, 28-26. Plus de 30 000 spectateurs sont venus assister à la rencontre au stade Commonwealth à Edmonton. Et pour la première fois depuis le début de la saison 2024, le deuxième étage du stade était ouvert. Malgré cette défaite, les Elks d'Edmonton occupent toujours le premier rang de l'association Ouest de la Ligue canadienne de football. Voilà, c'est ce qui conclut vos informations. Prochain rendez-vous dans une heure.
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17: Ben oui, ça serait bon à côté de vos concerts, ça c'est bien sûr. On a appris, bon, évidemment, pour ceux qui nous ont écoutés en l'heure précédente, on a eu la chance d'avoir un jambon. non pas un invité, là, mais une pièce de viande. Une pièce de viande complète. Vous savez, les jambons vieillis, là, un peu à la prosciutto. Et puis, cette pièce de viande-là, bon, qui venait des cochons tout ronds, une charcuterie de l'Estrie, c'est à peu près 300 $. Évidemment, c'est de l'argent, on s'entend, là, ça coûte assez cher, mais un morceau comme ça, on peut le laisser sur son comptoir et ça peut durer des années.
18: Mais il faut avoir la volonté que ça dure des années.
17: Mais la volonté est...
18: Ça, c'est parti. Là.
17: Ah oui?
18: Ah, c'est tellement...
17: Mais non, mais c'est vrai, c'est excellent. Mais je veux dire, on regarde ça là, comme c'est un cadeau. Là, c'est pas...
18: contrôle les
17: mange pas nos céréales. Matin, ça, là, je veux dire. Bon, on a une grosseur devant nous, oui. On a notre ami Poirier qui est avec nous. Bonjour, Poirier.
19: Hey, bonjour.
17: Très content. La semaine dernière, vous savez, moi, je suis pas revenu encore de mon... Claude Dubois reggae.
19: Ça m'a hanté, moi, personnellement.
17: Il y a eu quelque chose autour de ça.
18: Oui, c'est ça. Est-ce que vous l'avez trouvé? Est-ce que vous l'avez cherché?
17: Premièrement, sur les applications, là, j'ai pas trouvé Dubois.
18: Exactement.
17: Fait que ça, j'ai été très déçu de ça parce que j'étais prêt, moi, pour ma journée reggae. Bon, c'est pas grave. Mais aujourd'hui, vous nous parlez de...
18: De musique haïtienne, Haïti-Québec. Donc, la diaspora ici. Donc, notamment du compas, qui est le genre majeur de la musique haïtienne. Et on va décortiquer un peu plein de petites facettes de ce qui s'est passé au Québec à ce niveau-là.
17: Moi, j'embarque toujours dans vos projets. merci énormément, Poirier. Merci. Sinon, Simon Olivier, dans le monde du sport.
19: Ben là, j'ai deux erratums à faire. Ben. Comme on dit
2: faisant latin des errata. Ouais. On va bien prononcer les choses.
0: Un errata des erratum ou un erratum des errata? Ah,
2: c'est pour ceux qui ont fait du latin à la maison. Ouais. Le premier, c'est plus une précision. J'étais ramené à l'ordre par un auditeur.
0: Enfin.
2: Après, oui, c'est ça. Il était temps. Après mon dernier segment sur les jeux du Commonwealth, je disais que je pensais que c'était mon dernier, mais non. Je disais que les jeux étaient finis, mais non, ils finissent bel et bien aujourd'hui.
0: C'est je me disais aussi que ça filait pour une journée du dimanche.
2: Mais encore une fois, vous ne m'avez pas aidé. Vous saviez tout ce temps-là.
0: Je vous ai vu vous enfoncer, cher ami.
2: Donc, c'est bel et bien l'athlétisme qui était fini hier. Il reste des compétitions de vélo sur piste et de judo, mais là, après aujourd'hui, c'est terminé.
0: Mais vous, le vélo.
2: Ah, c'est ça.
0: Faites tout pour pas en parler. Hein.
2: Voilà. Ouais. Encore une fois, le jupon dépasse. Ensuite, on se disait hier que Gianni Infantino, le président de la FIFA, n'avait plus d'amis. Ben, c'est faux. On lui a trouvé un ami. Alors, comme on disait, adjacent. Comme on le sait, Infantino a dû renoncer à son plan secret de vendre les investisseurs privés une partie des activités commerciales de la FIFA. Ouais. Ça a causé la colère littéralement du monde entier. Et bien voilà que le Qatar a publié hier un communiqué dans lequel il signifie son appui à Infantino. En substance, on écrit que c'est bien correct qu'il a renoncé à son plan, mais que son plan était bien correct aussi. Ouais. Puis finalement, c'est un bon gars. Puis c'est important l'amitié, Jean-Philippe. Puis on a un autre bel exemple ici, puis je trouve ça beau.
0: Non, mais ça fait raison. Puis il n'y a pas de lien avec l'argent, là. Le Qatar, c'est-tu pauvre, ça? Ou...
2: Je sais pas. Ouais. Ils ont eu la Coupe du Monde, ils ont eu la conversation, mais à un moment donné, c'est assez, là. On passe à l'autre chose.
0: Non, mais le bénéfice du doute.
2: C'est vrai.
0: Je pense qu'il le mérite.
2: Un procès équitable.
0: Exactement.
2: Voilà.
0: Félix.
19: C'est le sujet de l'argent, Philippe. C'est pas les Jeux du Commonwealth. C'est un article de notre collègue Mathieu Perrault de La Presse qui pose la question.
0: Extraordinaire journal, d'ailleurs.
19: Exactement.
2: Ils sont bons.
19: Il pose les vraies questions ce matin, les questions qui nous touchent particulièrement autour de la table. Peut-être pas China, parce que China, vous dormez beaucoup, mais pourquoi?
0: C'est pas qu'elle dort beaucoup, c'est qu'elle fait son 8 heures et puis c'est que ça nous fâche.
19: Ben exactement, et la question qu'on répond dans l'article de la presse, c'est pourquoi est-ce qu'on a des cernes?
0: Ah mon Dieu, je pourrais vous répondre là rapidement en disant...
19: Vous avez un petit calepin rempli de réponses.
0: Non, mais peu de sommeil. C'est vrai que vous n'avez aucun cerne, vous? Ben c'est ça, c'est vos maudits 8 heures.
3: Ben là, écoutez...
0: J'ai une amie qui a 83 ans, jamais dormi de sa vie. Elle est en pleine forme, mais fatiguée.
3: Elle a des cernes.
0: Non. Bon, peut-être qu'il y a des patchs en dessous, mais le sommeil, ça peut pas être la seule cause du cerne.
19: Ben justement, non. Mathieu Perrault s'est tourné vers la dermatologue Elena Nechiporuk, qui est dermatologue à l'Institut de recherche du Centre universitaire de santé McGill. Oui, il y a le sommeil, c'est un des aspects. Surtout lorsqu'on a peu dormi, là, les veines sous les yeux gonflent un peu plus, les vaisseaux sanguins, on a l'air en...
0: Mon Dieu, la lumière vient de s'allumer, je ne sais pas ce qui s'est passé.
3: C'est agressant.
2: La réalisation nous envoie un message. Hein?
19: Ouais,
2: la
19: lumière,
3: on
19: c'est pas indiqué que la luminothérapie, par contre, c'est une solution.
2: C'est pas mon meilleur angle avec cette lumière-là. Moi, ça,
19: on les voit un petit peu
2: dans le noir.
0: Ah mon Dieu, on dirait que je suis en train de sortir de mon dernier party. C'est très agressif, c'est pas grave.
2: Est-ce qu'on est mort?
0: Mais les gens à la maison... La maison l'ont pas vécu. Donc, il n'y a pas de souci. C'est que nous, peut-être qu'on va être moins feutrés. On va être plus dans le disco. De toute façon, on va parler de musique tantôt avec Aurélien.
19: Mais donc, on a soit le sommeil ou aussi le teint de la peau. Les personnes avec la peau plus basanée vont avoir plus de pigmentation sous les yeux.
0: Bon.
19: Une personne avec le teint plus pâle, comme moi, par exemple, va avoir les vaisseaux sanguins qui paraissent plus en dessous des yeux. On a le sommeil. On a aussi le gras qui peut migrer sous les yeux.
0: Ah oui?
19: Oui, c'est un des endroits.
0: Il me semble qu'il y en a en masse, là. Il pourrait se le donner un break.
19: Il faudrait qu'on fasse attention. On vient de manger une charcuterie. Je vais surveiller mes yeux dans les prochaines heures. Je vous le dirai samedi prochain. On a plusieurs façons aussi, par contre, pour essayer de diminuer cet aspect-là, là, de voir de moins possible les cernes. On peut soit agir sur le sommeil, dormir plus, faire comme China, dormir 8 heures, ce qui est recommandé. Ouais. On peut utiliser des produits vasoconstructeurs qui vont réduire le diamètre des vaisseaux sanguins, comme le café, par exemple. On peut même faire du yoga facial.
3: Mais il n'y a personne qui finit par le faire, son programme de yoga facial.
0: Mais non, c'est voyons donc.
3: Ça n'a pas d'allure.
19: Renforcer les muscles de vos joues, là, ça vous

0: même pas.
1: Mais voyons, je sais pas que je veux pas, c'est juste
0: vous
1: que
0: déjà
1: on a un horaire là.
2: On est rendu à combien de yoga là?
1: Il y a beaucoup de yoga. Il y en a trop.
0: Exactement.
1: Mais vous savez, j'avais vu un article sur les dirigeants ont normalement une accumulation de cernes plus grand que la population normale. Je sais pas si vous vous rappelez de l'image de René Lévesque, mais lui, il y avait beaucoup dirigé. Ça passe à
0: Paris. Barack Obama.
3: Aussi les photos. On appelle ça des poches. Maintenant, on peut mettre de quoi dedans.
1: Ah oui, lui, il y avait de la place, là, des bonnes valises. Là. Enfin, continuez. Excusez-moi.
0: Non, mais j'ai terminé, c'est aller dans la
1: fiou. OK. Chyna.
3: Ben, vous savez quoi, là? Vu que vous parlez tellement de mon sommeil, là, j'ai juste une petite parenthèse à faire. Peut-être que je dors beaucoup parce que un jour, j'ai dit ça à un enfant qui ne voulait pas se coucher. J'ai fait, on s'en va pas faire dodo, là. On s'en va rêver.
1: Oh!
3: Quand vous vous dites ça, là, ça vous allez voyager dans le rêve, on dort mieux peut-être.
2: Mais là, ça a dû marcher?
3: Moi, je rêve vraiment bien.
2: L'argument...
3: Ah, oui? L'enfant, oui, l'argument, il était très content. Oui, il était très content d'aller rêver. Là, il a pensé à un rêve qu'il aimait, puis là, il a comme fait, ah oui, je vais faire la suite.
4: Il faut le manifester.
3: Oui.
1: Ah ben, c'est ça.
3: Moi, je n'irai pas jusque-là.
1: Ouais.
3: Mais moi,
1: c'est dans la manifestation.
3: Ouais. Je vous parle de Gatineau. Vous pouvez profiter, ça vous dit, d'aller au centre-ville et de profiter du sentier culturel, qui est vraiment une galerie d'art à ciel ouvert. Là. Et cette année, c'est les 10 ans du sentier culturel. Donc, sur 2 kilomètres, vous pouvez vous promener à travers les rues, découvrir plus de 40 nouvelles œuvres d'artistes, autant de Gatineau que du Québec. Et il y a 2 parcours distincts cette année. Il y a des œuvres sculpturales et il y a aussi les œuvres murales. Alors, si vous voulez vous orienter, il y a aussi une carte interactive qu'on a sortie. Vous pouvez accéder à du contenu complémentaire sur les œuvres, les artistes et les démarches. À partir de votre téléphone, il y a aussi des visites guidées, si vous préférez le contact humain.
1: Oh, le contact humain.
3: Les mercredis et les samedis, en soirée, les œuvres sont illuminées. Et certaines de ces œuvres seront permanentes cette année. Et puis hier, on parlait là, du spectacle Feu sacré.
1: Oui, oui.
3: Il y a une annonce du gouvernement. C'est officiel, le patrimoine québécois s'est enrichi parce que les Jeux de 1976 sont désignés comme lieux et événements historiques désormais.
1: Oui.
3: Alors, quand je disais qu'on ne lésinait pas là, sur les Jeux de 76, c'est ça que ça voulait dire.
1: Sont finis, ces Jeux-là.
3: Mais on en revient peut-être. On veut en parler encore.
1: Oui. Mais j'ai l'impression que cet argent-là aussi serait très heureux d'être reçu dans les organisations sportives qui peinent à survivre en ce moment. Mais au moins, on pourra se rappeler qu'en 1976, tout était beau.
3: Exact.
1: Comme disait la chanson. Pas ce qu'elle disait la chanson, mais
2: c'est une autre année.
1: Oui,
2: c'est
1: pas grave. Jocelyn Lebeau est au bout du fil. Jocelyn, comment allez-vous?
5: Ça va très bien, vous-même, Jean-Philippe.
1: Ça va très, très bien. Je sais que Apéro Public, c'est en direct de Montréal les dimanches, parce que c'est en direct de Québec les samedis. Et en ce dimanche, Jocelyn Lebeau, vous nous parlez de quoi?
5: Bien, d'abord, on commence ça en force avec une femme que vous aimez beaucoup, Jean-Philippe, Christiane Charette. Oh. Ça vous dit quelque chose?
1: Ben, mon Dieu, Christiane Charette, c'est comme Richard Desjardins. T'as vois pas pendant longtemps, puis à un moment donné, elle décide de sortir, puis là, ça se passe.
5: Bien, elle va sortir aujourd'hui de 16h à 17h. Elle sera avec nous et on va parler de son rapport à la musique. Jean-Philippe, vous avez des jeunes à la maison. J'imagine que vous écoutez la musique de Fred.
1: Oh! Oui, pardon. Je me retente. Alors, oui! Absolument!
5: Il est tellement extraordinaire, ce jeune auteur, compositeur, interprète. Si vous regardez là, son horaire de tournée cet été, c'est complètement fou. Il se promène entre le Canada et l'Europe constamment. Mais il a quand même trouvé le temps de venir nous voir en studio tout à l'heure.
1: Juste avant de vous laisser avec votre prochain sujet, là, Fred, là, moi, mes enfants écoutent ça. Je pensais que c'était un Français. On m'a dit que c'était pas un Français. Là, je comprends plus rien.
5: Non,
1: là.
5: Il vient de la rive sud de Montréal.
1: Ben voyons donc, un accent de même, toi.
2: Ben oui, ça sort en travail à presse.
1: Ah oui?
5: Oui, mon Dieu. Vrai, Léa Carrier, c'est sa sœur, exactement.
1: Ben écoutez, ça, vous m'en apprenez. C'est parce que je les croyais pas, mes enfants. Ben, vous comprenez, ils sont tellement jeunes. On sait, bon, on sait
5: mais
1: pas
5: si vous voulez en savoir davantage sur lui, vous pouvez nous écouter tout à l'heure.
1: Ben voyez, brillant.
5: Ça me ferait bien plaisir.
1: Brillant. Ça, c'est ce que je vais faire.
5: Oui, ben et d'ailleurs les autres sujets vont vous intéresser également, j'en suis convaincu. On va parler avec l'ami Éric Robitaille hein, pour qu'il nous dise quoi faire à Sudbury en Ontario.
1: Le gros Saint-Saëns, il y a d'autres choses que ça.
5: Oui. Oui, mais il n'y a pas juste ça exactement. Mmh. On va attraper le baryton Étienne Dupuis, qui lui aussi a une carrière à l'international, mais il sera au Québec. En fait, ce soir, il joue Macbeth. C'est dans le cadre du concert de clôture du festival de Lanaudière sous la direction de Yannick Nézet-Séguin. Et comme à chaque semaine, Jean-Philippe, on a notre thématique musicale du jour. Et aujourd'hui, ce sont vos meilleures chansons francophones des années 80. Et on va explorer ça avec Sébastien Benoît. Et bien sûr, même vous, Jean-Philippe, vous pouvez nous faire part de vos demandes spéciales dès maintenant. Quelle chanson des années 80 à 90 en français.
1: En français,
5: hein.
1: OK.
5: Ben oui. Okay. Et pour ce faire, eh ben, vous utilisez évidemment l'application audio. Vous sélectionnez l'émission Apéro Public et via notre bulle de conversation, vous pouvez nous écrire ou encore nous laisser un message vocal. Toute la marche à suivre est dans la section Participer à l'émission. Et ça se pourrait que vous entendiez votre choix quelque part entre 16h et 19h tout à l'heure.
1: En avez-vous, vous, des chansons préférées dans les années 80-90?
5: Ah ben moi, j'en ai tout plein. Puis d'ailleurs, elles vont jouer en partie.
1: Ah oui, ben non, j'espère bien. C'est votre privilège. Jocelyn Lebeau, merci d'avoir pris le temps de nous parler. C'est à 16h, apéro public. C'est en direct de Montréal. Et vous avez Christiane Charrette en plus. Vous la saluerez de ma part. Au revoir, Jocelyn.
5: Avec bonheur. Bon dimanche à vous.

0: Bon, la semaine passée, le premier extrait nous avait jeté à terre et nous avait porté pendant toute la semaine, évidemment. C'était le son de Claude Dubois, reggae.
1: Oui.
0: Qu'est-ce qu'on écoute en ce moment?
1: On écoute un truc montréalais. Tikabzi, Relax, une chanson compas nouvelle génération de 2003. C'est un grand classique compas, pas seulement à Montréal, mais dans la diaspora. Je vous parle aujourd'hui Haïti-Québec, cette relation-là.
0: Une forte relation.
1: Forte relation, exactement. La musique haïtienne faite au Québec. Ouais. Et donc, ça devient aussi de la musique québécoise.
0: Oui, ben absolument.
1: Exactement.
0: Donc, on explore ces liens. Puis, je disais très fort, évidemment que ce sont des liens très forts, puis ce sont des liens qui aussi se sont créés au Québec pour cette diaspora-là, mais qui a aussi un rayonnement et qui retourne aussi en Haïti. Je veux dire, c'est un rayonnement qui est assez multiple.
1: Vraiment, on parle les pôles. Il y a New York, bien sûr, il y a Miami, Haïti. Maintenant, il commence à y avoir d'autres pôles en République dominicaine, au Chili. Mais donc, c'est un réseau mondial. On va se dire, moi, j'aime le compas.
0: C'est vrai?
1: J'adore ça. Le nouveau, l'ancien, les nouvelles incarnations, j'aime ça. Le compas, c'est en quelque sorte la musique nationale d'Haïti. C'est la musique la plus populaire là-bas et dans la diaspora. Ce n'est pas que le seul genre, bien sûr. Il y a d'autres choses qui se passent. Il y a le rara, il y a le rabodaï. C'est tellement populaire, le compas, qu'une fois, il y a une vedette de compas qui a été élue présidente d'Haïti.
0: Oui, ben oui.
1: On parle de Michel Martilly. Pour les gens qui comprennent pas la comparaison, c'est comme si Éric Lapointe était devenu...
2: C'est un choix.
0: Ça se peut.
1: C'est peut-être pas la meilleure comparaison, mais vous comprenez l'idée.
0: Je ne la déteste pas.
1: Donc, le compas, les gens ne savaient pas trop c'était quoi. Jusqu'à tout récemment, il y a des grandes vedettes mondiales qui ont fait des chansons compas. La plus grande vedette francophone de l'heure, Aya Nakamura, a fait des chansons de compas. Il y a Joey Duet Filé qui a fait une chanson Cap Campé qui est immense depuis 2-3 ans. Et il y a aussi, plus récemment, Naïka avec One Track Mind, qui est venu jouer deux fois à Montréal cette année, Festival de Jazz et MTLUS.
0: Le compas, vous savez, quand j'ai su que vous nous parliez de ça, je regardais un peu les liens, l'affiliation avec différents types de musique pour essayer de le décrire. Ce qui est assez difficile en soi, parce qu'il y a plein de choses là-dedans.
1: Ouais.
0: Et puis, il y a un mot qui revenait tout le temps, c'est le meringue.
1: Ah,
0: je me disais comme, OK, je comprends, mais il me semble qu'il y a tellement en plus là-dedans, sans diminuer le meringue, bien sûr.
1: Oui. Mais c'est une musique caribéenne, antillaise, qui existe depuis longtemps, qui s'est déclinée à travers, j'allais dire, les générations et les décennies. Il y a des orchestres de compas qui sont là depuis 40-50 ans. Donc, il y a un roulement dans ces orchestres-là. Ce sont des institutions, un peu comme pourrait l'être la bottine souriante,
0: qui est là depuis longtemps.
1: C'est dur à décrire, cette musique antillaise qui a influencé aussi d'autres îles, comme l'a été le calypso à l'époque, qui était comme devenu aussi une grande vague. Toutes les vedettes américaines avaient fait des disques de calypso dans les années 50. Et le calypso est devenu le soca. Donc le compas, il y a cette truc-là un peu mouvant où il se transforme à travers les années. C'est une musique qui peut être... c'est une musique dansante. Relax de Tikabzi, pour revenir à l'extrait, c'est pour danser collé.
0: Il y a pas de doute jamais quand on écoute du compas, là, je veux dire.
1: Exactement. Ouais. Et si on veut vivre l'expérience du compas, ou j'allais dire même du zouk, c'est quand on le danse, on comprend tout ce qui se passe dans cette musique-là.
0: Effectivement.
1: Et Tikabzi, ça a été formé vers 1995 à Montréal. Ils ont sorti un premier album qui s'appelait Simalé, qui veut dire s'en aller ou si je m'en vais. Puis se sont fait d'abord connaître au Canada, en Amérique du Nord, puis en France. Ils parlaient, eux, d'une vague électro-créole.
0: Oui.
1: Donc, ils cherchaient un petit peu à renouveler le format. Mais comme je le mentionnais, l'expérience, elle est quand on danse le compas, mais aussi en live. Beaucoup de groupes compas font des disques live. Ça circule beaucoup. Et quand on dit live, on parle de chansons qui durent facilement 10 minutes.
0: Il n'y a pas de pièce. C'est pas bref.
1: C'est pas bref. Ouais. Ça ne finit pas. Et il y a des méga solos, soit de guitare ou de synthétiseur. Ouais. On va entendre plus tard un extrait qui aborde ce côté-là synthé et en thème, vraiment grandiloquent. On va faire un petit détour d'un artiste aussi haïtien-montréalais, Henri-Pierre Noël, et la chanson Afro-Funk Groove.

0: Alors ici, on n'est pas dans le compas, mais on parle d'un pianiste qui intègre beaucoup d'influences, notamment latine et caribéenne.
1: Mais c'est un jazz compas.
0: Jazz disco. Oh,
1: ouais, il y a de tout là-dedans.
0: Il y a une façon particulière de jouer du piano qui est très rythmique, ouais, très saccadé et qui se mélangeait bien avec le jazz et le disco. Henri-Pierre Noël a déménagé avec ses parents quand il était jeune à Montréal, a sorti quelques albums, mais qui sont passés vraiment inaperçus. Et il y a eu une sorte de renaissance, un regain de vie, lorsqu'au début des années 2010, ses disques ont été réédités en Angleterre. Et à partir de là, Henri-Pierre Noël s'est mis à réexister. On lui demandait s'il avait quitté la musique quand une petite entrevue après la réédition de ses disques. Il disait « Comment aurais-tu pu abandonner mon vieil ami et confident qu'est le piano?
1: » Et pourquoi ça, c'est la réédition en Angleterre qui a fait que ça réexister, quelque part, le talent musical de cet artiste-là?
0: Mais vous voyez à quel point il y a de musique qui sort en ce moment.
1: Ouais, ben oui.
0: Il y a beaucoup de musiques qui sont ignorées, qui passent un peu sous le radar. Ouais. Soit des fois, sont connues dans un espace ou dans un espace-temps, on pourrait dire. Ouais. Et très rapidement, notamment la semaine dernière, on parlait de Claude Dubois, reggae. On parle d'une vedette et on a complètement ignoré un album reggae qui l'a fait.
1: Exactement.
0: C'est la même chose qui se passe dans la musique. Il y a vraiment des roulements et on oublie des choses. Et des fois, des nouvelles personnes s'intéressent à ces sonorités-là, les remettre en valeur.
1: Ouais.
0: Il y a du nouveau PR, donc des nouvelles relations publiques, des nouvelles images qui accompagnent ça. Et là, on comprend l'importance dans l'histoire de ces choses-là. Et je pense que c'est ce qui est arrivé avec Henri-Pierre Noël. Malheureusement, il est décédé subitement en 2018 et il commençait à avoir ce renouveau lui vers 2014. Il avait même joué à Pop Montréal.
1: Ah, mon Dieu, OK. Fait qu'on a des mix de styles musicaux qui se rejoignent là, quand même.
0: Oui, parce que je voulais dire que même si on parle beaucoup de compas, qui est la musique, on pourrait dire nationale, entre guillemets, haïtienne, il n'y a pas que ça. Il y a plein d'artistes d'origine haïtienne ou haïtien qui vont faire plein d'autres genres de musique qui ne sont pas nécessairement catégorisés comme musique purement haïtienne. Ouais. Et c'est l'expérience aussi de la diaspora qui se mélange avec tout le monde.
1: Ben, c'est très, très intéressant. Évidemment, on a parlé de Henri-Pierre Noël. Il y en a beaucoup d'autres.
0: Il y en a beaucoup d'autres. Là, sautons dans le présent. Je vous parlais de solo de synthétiseur.
1: Oui, c'est ça, mais ça.
0: Là, je vais me faire plaisir. Là.
1: Allez-y.
0: On écoute ça. On écoute ça.

0: Alors, ça dure longtemps, ça, j'imagine.
1: Ah, ça peut durer à l'infini. Ouais, ouais, ça a été formaté plus dans un format pop dans les dernières années.
2: C'est tellement un son particulier. J'ai eu une longue conversation avec un de mes amis, Kenny Thomas, là, qui est du balado palais hockey. Puis on écoutait.
1: Ah oui, je connais Kenny.
2: Puis là, on était comme, c'est quoi ce son-là? Puis à un moment donné, on s'est dit, on dirait un son de petit maringouin.
0: Ah ouais?
2: C'est un petit maringouin.
0: L'été au Québec, en fait, oui, tout à fait.
1: Un maringouin agréable, parce que les gens, ils veulent se rapprocher du maringouin.
2: C'est vrai.
3: Mais avant que le maringouin embarque, on est plus dans la pop. Je trouvais que c'était subtil.
1: Oui, mais c'est une cadence très typique du compas. Ouais. Là, c'est vraiment très lover. Ouais. On pourrait associer ça au R&B. Kelly Crow a déjà rappé dans sa vie. Maintenant, une vague plus R&B, compas. Artiste montréalais. Ouais. A sorti plein de chansons dans ce style-là. Cette chanson-là, c'est Watt, qui est le Gouillade Invasion DJ G-Mix Addiction Remix. Gouillade, c'est un terme beaucoup utilisé récemment. Ça veut tout simplement dire, Chyna, qu'est-ce que ça veut dire, gouillade?
2: Ben, tu sais, on se déhanche, on se bouge un peu.
1: Ça veut dire grouillade.
2: Oui, oui, c'est ça, la grouillade, mais on se rappellera la vidéo, là, les grouillades, filmer mes pieds, c'est un peu ça.
0: Ah, oui, OK. Ben, c'est noté.
1: Exactement. Donc, Kelly Crow, associé à lui, a fait des chansons aussi avec Magdala, une artiste féminine haïtienne de Montréal. Et je mentionne aussi rapidement Massive, avec un 3 à la fin, qui est un des producteurs les plus emblématiques de la nouvelle vague compas montréalaise, même mondiale. On va écouter un quatrième extrait de Wally.

0: compas?
1: On n'est pas dans le compas, mais ouais, c'est pour ça,
2: ça
1: que
2: ça
1: joue.
2: Du bois, ça,
1: c'est reggae, exactement. C'est, ça, c'est reggae. Ouais. Mais des fois, les signes qu'on entend de la musique haïtienne ou de la diaspora haïtienne, même si c'est au Québec, c'est le créole, bien entendu.
3: Oui, oui, ben oui.
1: Donc, des fois, ça peut être chanté en français, en anglais, et là, en créole. Là, c'est, on pourrait dire, un mix de créole superposé sur du reggae, d'où la référence à Claude Dubois, la chanson Boom Passé de Wally, qui est, on pourrait dire, de formation hip-hop.
3: Avait, la fameuse formation hip-hop, là.
1: Elle était dans le groupe 101 hip-hop. Vous connaissez les cours
3: Ben là, hip-hop? Mais mon Dieu. L'université de la vie.
1: Il y en a à Concordia, des cours de hip-hop.
3: Ben oui, non, mais ça, je sais, Concordia, il y a de tout. J'ai étudié là, je peux vous le dire.
1: Donc, il faisait partie du groupe Nomadic Massive. Et là, il fait toujours partie de ce groupe, mais a entamé une carrière solo depuis quelques années. Il a été révélation Radio-Canada. En quelle année?
3: Ah ben là, vous me posez une colle. Là. D'habitude, je les connais, mes révélations. Enfin, 2016.
1: 2023-2024, voilà. Donc, il mélange un peu de tout. La musique traditionnelle haïtienne, le funk, le rap. Il y a un nouvel album qui s'en vient bientôt, automne 2026. Et j'avais pas le temps, parce que là, j'ai fait un grand tour. Mais si on parle, mettons, peut-être du plus gros représentant haïtien québécois à l'international, on parle de Kitranada.
3: Oui, ben ça, ben effectivement, oui, ça, c'est
1: Saint-Hubert.
3: Oui, tout à fait.
1: Est-ce que ça s'entend qu'il est haïtien? Parfois oui, parfois non, mais c'est vraiment définitivement la plus grande vedette haïtienne québécoise. Ouais.
0: Mais ça l'a sûrement influencé, qu'on le veuille ou non, peut-être de manière sous-jacente, là, comme tu le disais, on n'entend pas nécessairement, mais dans la manière de bâtir les beats.
1: Oui, exactement, exactement. Donc voilà, c'était toute cette relation entre Haïti, le Québec, la diaspora et, on pourrait dire, la musique québécoise.
3: Merci énormément, Poirier. La semaine prochaine, je ne sais pas si vous avez votre sujet, là, mais parce qu'on parlait des chansons longues.
1: Oui.
3: J'aimerais ça un jour que vous nous décortiquiez un incident Bois des Filions.
1: Ça m'intrigue. Quel est cet incident?
3: Allez faire votre recherche sur l'incident Bois des Filions. C'est cette fameuse chanson qui dure, mon Dieu,
0: c'est
3: beau, dommage.
0: Ah, mon Dieu, c'est quoi? C'est interminable.
3: C'est infini. On va fouiller les longues
1: 12
3: chansons.
1: 12 minutes, ça ne m'intimide pas. J'écoute des chansons de 50 minutes.
0: Ah, ben ça, c'est un film rendu là.
3: Ça s'appelle une émission de radio, ça. Mais merci.
1: Oui, un plaisir.
3: Toujours un grand, grand plaisir. On va aller au sport avec Simon-Olivier Lorange. Ça vient d'où, ça, Lorange? D'Hollande, I guess?
4: Non, c'est français.
3: Ah,
4: il y a longtemps.
3: Là. Ah oui, c'est du vieux français.
4: Ouais, ça, c'est du vieux français. Ouais.
3: Sinon, vous me permettez justement de commencer l'espoir d'accueillir notre rebelle du jour, c'est Stephen Guilbeault, qui est avec nous. Bonjour, monsieur. Le député, encore. Hein?
5: Ah, oui, pour 26 jours.
3: Oui, ouais, encore 26 jours. Ouais. Merci de venir nous. On parle d'un anniversaire. Pour ceux qui veulent rester en onde pour avoir le punch, ben vous allez devoir attendre parce que c'est un anniversaire qui vaut la peine qu'on célèbre avec Stephen Guilbeault. Mais sinon Simon Olivier,
4: c'est mettre beaucoup de pression là comme ça de devoir tu sais faire.
3: Ben je sais pas, t'es arrivé nous avec une nouvelle sur le Canadien de Montréal.
4: Ah on va passer à un autre.
1: Il est 9h30.
4: C'est le samedi. On crée des rendez-vous comme ça, puis je peux pas inventer du contenu deux jours de suite. Déjà je travaille d'arrache-pied là-dessus. Ok, on a fait bien des blagues avec le CF. On parle de soccer. On a fait bien des blagues avec le CF Montréal qui marque pas souvent, mais on peut aussi se rappeler que dans ce sport-là, un pointage d'un zéro, c'est plus la norme que l'exception. Ah, ouais.

0: boxer, ce qui fait que pour les départager, il fallait les départager au différentiel. Il y avait un petit problème pour les Carabins, c'est que Washington avait un différentiel de plus 18 et les Carabins étaient à plus 9. Il fallait qu'ils gagnent par 10 buts pour se rendre en finale. Ben, croyez-le ou non, ça s'est passé.
1: 10 buts?
0: 10 buts, même dans une ligue de bière, c'est ambitieux, mais ils ont gagné 11 à 1 leur dernier match préliminaire pour accéder à la finale.
1: Je vois qu'on a des enfants.
0: Ben, apparemment, bon. C'est drôle parce que probablement un préjugé culturel m'aurait fait croire que des universités latino-américaines auraient été grillées en soccer.
1: Oui.
0: Ben non.
1: Apparemment,
0: les Carabins sont venus faire leur loi. Aubert Hubert Poulin de l'Université de Montréal a marqué 4 buts dans cette victoire-là de 11 à 1 et donné aux Carabins. En fait, c'est devenu la première présence canadienne en finale de cet événement. Et tant qu'à être lancé, ben aussi bien la gagner cette finale-là, c'est qu'ils ont fait contre l'Université brésilienne Paulista, et ça leur donne une place pour le mondial universitaire qui a lieu l'an prochain.
1: Ouais.
0: Les choses se passent, cher ami.
1: C'est une vraie affaire.
0: C'est une vraie affaire, et c'est une vraie affaire aussi chez les filles. Je trouve ça plate de garder pour la fin. C'est que le 11 à 1 marquait l'imaginaire, mais les filles aussi ont marqué l'imaginaire, donc les filles des Carabins.
1: Ouais.
0: Ça me semble être un drôle de tournoi, mais il existe néanmoins. L'équipe féminine donc a survolé leur volet du tournoi dans lequel il y avait moins d'équipes, excusez-moi.
1: Ouais.
0: Ils ont marqué 43 buts, ils en ont accordé un seul, et elles aussi s'en vont au mondial l'an prochain. Donc, beaucoup de Carabins de l'Université de Montréal au mondial universitaire l'an prochain.
1: Ouais, 11 à 1, j'en reviendrai pas encore.
2: C'était à Lima,
0: exactement.
2: Donc, on joue en hauteur.
0: Exact.
2: L'altitude, ils ont notamment battu
0: l'équipe locale.
1: Ah oui? C'est impressionnant. En même temps, les Carabins, il joue sur la montagne.
0: C'est ça. C'est un petit peu les Andes de Montréal.
1: Ouais, c'est les Andes.
0: On s'appelle souvent.
1: Ouais.
0: Alors voilà, c'était mon exploit de la semaine.
1: Merci énormément. Mais c'est vrai qu'on est habitué à des scores de 1-0. Qui disait, évidemment, le match se passe et l'Allemagne finit par gagner 1-0, comme d'habitude, tout le temps.
0: C'est vous, je pense.
1: Non, mais c'était mieux.
2: C'est un Européen, je pense, c'est un Anglais. Il disait, à la fin, le soccer, c'est simple. On joue un tournoi et à la fin, les Allemands gagnent.
1: Oui, exactement. Justement, on fera des recherches, on vous dira ce que c'est. C'était mieux dit que ça, là. Vous ne pensez pas que j'invente des phrases.
2: C'est pas inventé, je le confirme.
1: Merci. Oui. Okay. Merci, point rien.
0: C'est ça, quand vous invitez vos amis après ça.
3: Vous avez raison.
2: Félix.
3: J'en parlais la semaine dernière, c'était la une du Journal de Montréal. On parlait de ces adolescents ici au Québec qui sont engagés par les groupes criminels pour commettre des meurtres notamment. Il n'y a pas juste au Québec où on voit le phénomène, c'est la même chose en Europe. Et ce matin, la BBC a un très long dossier sur le phénomène. C'est assez ahurissant comme situation. C'est des adolescents qui sont engagés pour devenir des tueurs à gages pour une organisation en Europe qui s'appelle le réseau Foxtrot. Le réseau Foxtrot, c'est une organisation criminelle qui existe depuis des années et qui a des liens avec le régime iranien et qui est connu justement pour ses techniques, engager des jeunes en ligne et là, les envoyer comme ça, commettre des crimes, commettre des meurtres à l'échelle de l'Europe. Là, c'est vraiment très répandu. Selon un journaliste suédois qui est cité dans l'article de la BBC, à la base, le chef de l'organisation se trouvait en Europe. Il a dû quitter, il s'est rendu en Turquie. Il a ensuite dû quitter, il s'est rendu en Iran. Et pour pouvoir mener une vie libre, là, je mets ça entre guillemets, pouvoir continuer d'opérer en Iran, il a accepté de travailler avec le régime pour commanditer certains crimes qui se passent en Europe. De cette façon de faire, là, le réseau Foxtrot, depuis 2022, a commis 35 meurtres. On a aussi des attaques sur des cibles israéliennes. On vise des dissidents politiques, des journalistes. On peut commettre, par exemple, des attentats à la grenade, des attentats avec d'autres explosifs. C'est vraiment assez répandu comme tactique. Et là, l'article de la BBC nous donne le cas d'un jeune et c'est assez troublant comment on opère. C'est un jeune Norvégien qui vient d'une bonne famille, qui avait deux parents journalistes.
1: Ouais.
3: Et lui a grandi dans un environnement stable. Il a eu des problèmes de drogue, il a dû aller en centre de réhabilitation et c'est là qu'il a rencontré un autre adolescent. Cet adolescent-là l'a mis en contact avec quelqu'un de l'organisation Foxtrot et on lui a envoyé une annonce toute simple, meurtre au Royaume-Uni pour 260K. 260K, c'est 270 000 couronnes norvégiennes, l'équivalent de 40 000 $. Donc, on a commandité comme ça un meurtre pour un jeune qui se trouvait en Norvège pour l'envoyer directement de l'autre côté de la Manche et l'envoyer au Royaume-Uni. À ce moment-là, il a accepté. Il a décidé de rejoindre l'organisation et la personne qui l'a pris un peu sous son aile et qui le guidait à ce moment-là, on lui avait donné un identifiant, Agent 47. Pour ceux qui ne jouent pas à des jeux vidéo, Agent 47, c'est le nom donné à un personnage dans la série de tueurs à gages Hitman. Il y a ce côté de ludification qu'on donne au recrutement. On construit ça vraiment comme un jeu vidéo et on le voit plus loin parce que

0: Avec l'application Signal, le réseau Foxtrot a guidé le jeune Norvégien qui voulait se rendre au Royaume-Uni. On lui disait par exemple, voici une carte. Regarde la carte, on t'envoie une vidéo, c'est là qu'on cache les armes. Va chercher les armes. À partir de ce moment-là, on lui envoyait une autre vidéo. OK, l'argent est caché dans telle place, c'est sous le pont. Va te rendre jusque-là et on va te donner d'autres informations.
1: C'est un peu comme si c'est dans un jeu vidéo, en fait.
0: C'est un jeu vidéo dans la vraie vie.
2: J'allais dire, vous savez, il y a des jeunes pilotes en ligne qui jouent donc à des jeux de conduite de voiture en ligne qui deviennent des pilotes pour vrai parce qu'ils sont tellement bons que c'est pas compliqué. On leur donne un essai. C'est la même idée derrière ça. C'est le même processus.
0: Dans le cas du jeune Norvégien, il n'a pas été capable de commettre le meurtre. Il a été arrêté par les autorités. Mais c'est quand même pas un phénomène isolé. Ne serait-ce qu'en 15 mois, une escouade d'Interpol a arrêté 280 personnes reliées avec le réseau Foxtrot. C'est à l'échelle de l'Europe. Et c'est pas seulement en Europe. Le fameux agent 47 là, dont je vous parlais, lui était en Irak. Il s'est fait arrêter à ce moment-là. On était en attente d'extradition vers l'Europe. Comme quoi, c'est vraiment répandu en dehors du continent européen. Et on ne sait pas à quel point les arrestations ont réellement eu un impact. Est-ce que ça a réellement stoppé les activités de Foxtrot? On le sait pas, mais ce qu'on sait par contre, c'est qu'il y a une autre organisation criminelle qui s'est mise à adopter les mêmes techniques, la même façon de faire. On n'est pas sorti du bois, et là, c'est pas seulement, je parlais de la Norvège, mais c'est pas seulement dans les pays scandinaves. Ça s'est vraiment répandu à l'échelle de l'Europe, comme quoi, malheureusement, le Québec est pas le seul avec le problème. C'est aussi le cas sur le vieux continent.
2: C'est encore des très bonnes nouvelles. Merci, Félix, pour tout ça. Gina, dans des meilleures nouvelles, j'espère.
3: Alors, on va déjà se permettre un petit peu de musique pour peut-être changer d'ambiance.
2: Jésus.

0: enfants. Je n'ai pas fait d'héritier ou d'héritière, vous comprendrez, ouais. Mais j'ai quand même de l'empathie pour les gens qui ont des enfants parce que les publicités sur les fournitures scolaires commencent à envahir les ondes.
1: On est encore
0: en vacances.
1: Je suis déjà en train d'acheter ça.
0: Et pourtant.
1: C'est la fin. Ouais. Chez l'eau de la Rama, il y a des trucs de l'Halloween.
0: Ah, mon Dieu. Eux autres, il ne faut pas suivre au calendrier. Non, mais eux autres, il ne faut pas suivre au calendrier. Le Rama, c'est déprimant. Mais moi, je vous propose de rester quand même encore un tout petit peu en vacances avec un petit pot pourri d'activités à faire. Bon, on en parlait tout à l'heure avec Jocelyn. C'est la fin du Festival de la Naudière, Festival de musique classique. Ce soir, en clôture, Yannick Nézet-Séguin avec le Macbeth de Verdi par l'Orchestre métropolitain. C'est ce soir à l'amphithéâtre Fernand Lindsay à Joliette. Autre petite parenthèse, j'allais oublier, on a vérifié pour incident à Bois-des-Filions. C'est 20 minutes. Alors, on est dans le moyen métrage.
2: Je vais faire mes devoirs vu qu'on parle de l'école.
1: Oui, absolument, c'est très important.
0: On est dans le moyen métrage. Et sinon, il y a deux festivals qui se déroulent du 6 au 8 août. Le premier, c'est le Festival de la Poutine de Drummondville. On entendait les trois accords en ouverture, 19e édition. Et là, cette année, ça a tellement pris du galon qu'on est rendu sur le campus du cégep de Drummondville. Alors, toujours une bonne excuse pour se vautrer dans la poutre sans trop de culpabilité. Et s'obstiner avec ses amis à savoir c'est laquelle la meilleure. Cette année, on a des artistes quand même d'envergure. On a Loud et Fred, votre favori, à ce que j'ai compris.
1: Non, mais je l'aime bien. C'est juste que mes enfants écoutent ça sans arrêt.
0: Ouais. Mais parenthèse, l'accent français qu'il y a, semblerait-il, c'est que ça l'aide à avoir aussi des fans de l'autre côté de l'Atlantique.
1: Ben oui, nos bullshit.
2: Ouais, le principal bassin, c'est femmes et c'est ça, en France.
1: Ben oui, clairement. C'est pour ça que moi, j'étais convaincu que c'était un français, là.
0: Mais non, il y a beaucoup de fans en France. Et du côté des grandes prises là, du Festival de la Poutine, l'année dernière, il y avait Pennywise qui était venu. Et là, cette année, c'est Offspring. Je vous en parlais hier. Seigneur. Ils sont dans la grande tournée.
3: Ils étaient là.
0: Ils étaient à Inunikamu. Ils s'en vont à Drummondville avec les vulgaires machins.
1: Hey, Pennywise.
0: Pennywise, c'est une époque. Le clown qui fait peur.
1: Non. C'est une autre musique.
0: Et le festival va se terminer avec Jeff Posé et Cœur de Pirate. Et puis, également, je vous parlais d'Anima Aura en 8e heure. Si ça vous a plu, elle sera au Festival de la Poutine de Drummondville du 6 au 8 août prochain. Et durant les mêmes dates, si vous êtes moins odeur de patate et se bourrer la bedaine, eh bien, je vous propose le Festival Colline qui en est rendu à sa 6e édition. Ça, c'est à Lac-Mégantic. On est toujours dans un esprit ici de proximité, ambiance camping éphémère et belle étoile aussi parce qu'il ne faut pas oublier, il y a le Mont Mégantic, là, la grosse réserve internationale de ciel étoilé. Pas loin, alors on profite du ciel. On est dans un plus petit format, mais ça n'empêche pas d'avoir des grandes pointures. Jeudi, il y aura Pierre Lapointe, Claude Pelgag, Ariane Roy notamment. Vendredi, Grand Eugène, Commande de bord et Qualité Motel.
4: Pas d'Offspring.
0: Non, pas d'Offspring cette fois-ci. C'est garde une petite gêne. Samedi, on aura Mioza et sa troupe, Billy Dupage, Paul Piché et Lou Adrienne Cassidy. Et je pense que ça va être une soirée quand même assez chaude parce qu'il y aura Pierre Quenders avec ses soirées Moonshine. Là. Si vous ne connaissez pas, c'était des soirées où est-ce qu'il fallait comme texter à un numéro. Là, on recevait une adresse, on y allait comme si c'était un peu d'une manière illégale.
1: Paraît-il que c'était très cool ces soirées-là avec Pierre.
0: C'était les soirées où est-ce qu'il fallait être.
1: Ah, ben c'est ça.
0: Et bien évidemment, Radio-Canada sera là avec un karaoké. Parce que s'il y a une chose qu'on a compris à Radio-Canada, c'est que le karaoké, ça pogne.
1: Ben oui, bon, 30 ans en retard, mais oui, vous avez tout à fait raison.
0: Alors, c'est du 6 au 8 août prochain. Et pour terminer, il y a, au début du mois de juillet, vous n'étiez pas là, moi je suis déjà comme une vieille peau ici, là, cette émission.
1: C'est ce que j'allais dire.
0: Mais j'étais là durant la première mouture avec Karine Lefebvre et on avait parlé de Ben Lalaine. Ben Lalaine.
1: Qu'est-ce que ça me dit, ça?
0: Vous savez, sur la 20, il y a des grosses sculptures sur le bord de l'autoroute. Bon, là, il fermait Ben Lalaine, mais sous la pression populaire, il va rouvrir un Ben Lalaine 2.0. Ça sera sur la route 116 entre Princeville et Plessisville.
1: J'ai posé une question qui pourrait sembler simple ou simplette même. Il vendait de la laine?
0: Oui, écoutez, je me suis déjà acheté des petits mocassins là-bas.
1: Ah oui?
0: Un des meilleurs achats que j'ai fait de mon vie.
1: En même temps, on ne dort pas 8 heures sans avoir de beaux mocassins en laine.
4: Est-ce qu'il s'appelait déjà Ben Lalaine avant qu'il y ait un autre nom qui ressemble à Ben Lalaine?
0: Non, la joke, c'est Ben Laden.
4: OK, c'est ça, je pensais. C'est ce que je présumais.
1: Moi, je me demandais si c'était pas Ben Laden qui avait fait la joke.
4: Oui, évidemment.
1: On ne sait pas exactement. Ça.
0: On
1: ne
0: saura jamais.
1: Non, on ne saura jamais.
5: Maintenant, un geste d'éclat. Ce matin à Toronto, deux membres du groupe environnementaliste Greenpeace ont escaladé la tour du CN pour protester contre le réchauffement de la planète. Ils ont aussi déployé une bannière sur la tour. Frédérica Dupuis, ils n'ont pas froid aux yeux, ces militants.
1: Non, il fut rebelle, il fut même recherché par la police. Avant d'être député, ministre et aujourd'hui, presque futur retraité de la politique. Stephen Guilbeault, merci d'être avec nous ce matin.
3: Ça me fait très plaisir.
1: On a ce segment qui veut célébrer les gens qui ont pu vivre un événement à un endroit précis. C'est rare, par exemple, qu'on a des invités qui ont fait cet événement-là. Et Stephen Guilbeault, ça fait 25 ans, mm-hmm. Presque jour pour jour, ou à peu près, vous avez escaladé la tour du CN. Mm-hmm. Je pense que ça a fait suffisamment les nouvelles et que ça a marqué suffisamment l'imagination pour que le souvenir collectif s'en souvienne de façon, je dirais, assez marquée. Parce que escalader la tour du CN, c'est devenu une phrase, je dirais qu'on pourrait même, vous pourriez mettre un trademark là-dessus. Là,
3: j'y avais pas pensé. Merci.
1: Est-ce que 25 ans plus tard, vous gardez des bons souvenirs de ce moment-là?
3: Ah ben oui,
1: ouais.
3: Vraiment.
1: Parce que on se rappelle, escalader une tour, la tour du CN qui est la plus grande tour au Canada...
3: À cette époque-là, c'était encore la plus grande tour au monde.
1: C'est vrai?
3: En anglais, ils disaient the tallest standing structure. Donc, c'était pas l'édifice, mais en termes de tour, à l'époque, ouais. C'était la plus grande.
1: Donc, vous décidez avec un collègue?
3: Non, c'est toute une opération. Là, quand Greenpeace organise des trucs comme ça, là, il y a de nombreuses personnes qui sont impliquées. Mais j'ai escaladé avec un collègue d'origine britannique, Chris, ouais. Mais il y avait toute une équipe de logistique autour
1: bien.
3: De ça, relations avec les médias, relations avec la police.
1: Oui. Et bon, mais mettez-nous en contexte. On est en 2001. Évidemment, 2001, on se rappelle qui est au pouvoir. Aux États-Unis particulièrement, c'est George W. Bush mm-hmm. qui vient de prendre le pouvoir, ou à peu près, avec une politique évidemment environnementale discutable. Bon, quand on met ça en perspective aujourd'hui, on se dit comme, pouf, finalement, c'est pas
3: presque du progressisme.
1: Ouais, c'est ça. Exact. Vous êtes chez Greenpeace.
3: Ouais.
1: Qu'est-ce que vous avez en tête les jours précédents pour justement faire entendre ou passer ce message-là? Parce que la tour du CN, ça doit être une option, ça ne doit pas être la seule option.
3: Ben, donc, on retourne en 2001, c'était au niveau international le débat sur la ratification du protocole de Kyoto,
1: absolument.
3: Qui était l'outil dont les pays s'étaient dotés pour tenter de lutter contre les changements climatiques. À ce moment-là, le Canada n'avait toujours pas ratifié. Ouais. On était parmi les derniers et la ratification du Canada pourrait permettre à cette entente-là d'avoir force de loi au niveau international. Les États-Unis, M. Bush était arrivé, c'était pas clair du tout s'ils allaient ratifier, ce qu'ils n'ont pas fait. D'ailleurs, c'est l'un des seuls pays à ne pas l'avoir ratifié. Et nous, on cherchait une façon d'attirer l'attention sur cette entente-là, sur ce débat-là, le débat du climat. On pourrait penser qu'après 25 ans, on serait ailleurs. Pourtant,
1: et pourtant.
3: Mais bon, c'est une autre histoire.
1: Oui.
3: Et donc, il y a quelqu'un dans l'organisation, et ce n'est pas moi, qui a pensé si on escaladait la tour du CN, qu'on déployait une banderole. Et là, 2001, on n'a pas encore de téléphone intelligent, tout le monde, on a des téléphones cellulaires. Donc, mon camarade d'escalade a une caméra sur son casque d'escalade qui peut envoyer des images à un récepteur à la base de la tour. Et là, les médias peuvent venir et se brancher là-dessus. Et on fait des entrevues live de la tour de CN. Ça marche très, très bien. Il y a 3 ou 4 hélicoptères de stations télé qui vont venir filmer pendant la journée. Ça fait le tour du monde, CNN, BBC. Je recevais des coupures de journaux, vraiment, physiques. De partout sur la planète, Amérique latine, Australie, Europe, évidemment. Ça a été...
1: Donc, un coup qui a réussi.
3: Ben,
1: qui a réussi à faire parler du sujet en soi.
3: Oui.
1: Ben, bon, là, on va aller dans la technicalité de la chose. Parce que oui, c'est très drôle là, de faire une entrevue en haut de la tour du CN, et puis ça fonctionne, et puis on parle. Toujours est-il qu'il faut s'y rendre. et il faut y rester. L'idée de monter sur la tour du CN peut en être une bonne, mais à quel moment vous levez la main en disant comme « je la feel, celle-là »
3: Ben, je faisais de l'escalade, j'en fais encore de temps en temps. Je suis pas un... un professionnel loin de là. Mon collègue, lui, était un professionnel de l'escalade.
1: Okay.
3: J'étais porte-parole pour Greenpeace sur la question des changements climatiques. Je travaillais sur le protocole de Kyoto. Les gens ont dit, ben, ça te tente-tu? Pourquoi pas?
1: Vraiment?
3: Oui.
1: Un genre de ça te tente-tu d'être suspendu en haut de la plus haute tour du monde?
3: À 370 mètres, ouais. À peu près, ouais.
1: Et puis, à aucun moment, ça a été un genre de... Peut-être que ça va. Donne-moi 24 heures. Même pas.
3: Non.
1: Ah oui, OK. Bon, ça prend du courage. Évidemment, là, ça a fonctionné. Quand on dit ça a fonctionné, c'est que ça a tellement fait parler.
3: Ouais.
1: Et vraiment, vraiment, ce qui fait que Stephen Guilbeault, ce nom-là, nous est resté en tête depuis ce temps-là. Évidemment, vous étiez connu, on parlait de vous avant, mais ça a fait la marque.
3: Ça a amené une certaine notoriété, ma notoriété à un autre niveau, certainement. J'ai appris récemment que je suis dans les livres d'histoire.
1: Ben voyez.
3: Au Québec. Ouais. En sixième année, les jeunes ont un exercice à faire. Il y a une photo de moi étant arrêté à la Tour du CN, après avoir escaladé la Tour du CN, et une photo de moi avec Justin Trudeau lorsque j'accède au cabinet. Et là, les jeunes doivent débattre de quelle est la meilleure façon d'amener le changement social. Est-ce que c'est une action plus directe? Est-ce que c'est des voies plus traditionnelles comme la politique? Et pour chacune des options, ils doivent élaborer pourquoi ils pensent que celle-là est meilleure que l'autre.
1: Maintenant que vous avez expérimenté les deux, quelle est votre réponse à cette question?
2: C'est ce que je veux me demander aussi.
3: Moi, je pense que dans le... En société, comme la nature a besoin de diversité pour pouvoir survivre, les monocultures, ça fonctionne pas très bien. Alors, je pense que c'est vrai aussi pour la société. On a besoin de gens qui sont à l'extérieur et qui font pression sur les gens qui, eux, sont à l'intérieur. On a aussi besoin de gens à l'intérieur qui veulent défendre ces causes-là, qui veulent essayer de les faire avancer. Parce que si on a juste un ou l'autre, je pense que ça fonctionne pas très bien.
1: Mais justement, dans ces extrêmes-là, je sais pas si c'est des extrêmes, mais enfin, ce sont des chemins différents, disons-le comme ça.
3: On a déjà eu une conversation avec le premier ministre Trudeau à l'époque. On parlait de réforme de la loi sur les remises en liberté conditionnelle. À un moment donné, je lève la main puis je dis, je suis probablement le seul autour de la table qui a déjà été en libération conditionnelle. Je connais un peu, je peux vous en parler, je connais un peu comment ça marche, qui avait beaucoup fait rire M. Trudeau et les collègues du cabinet à l'époque. C'est quand même pas fréquent d'avoir un membre du cabinet qui a été en libération conditionnelle.
1: Il y a ça qui est intéressant inévitablement parce que le parcours de Stephen Guilbeault, il est long. Il est diversifié, je le disais, puis bon, on le sait, vous avez essayé, je sais pas si c'est des extrêmes, mais les deux voies différentes. Mm-hmm. Deux voies différentes qui sont à ce point différentes qu'elles se confrontent souvent. Donc, ce que Greenpeace défendait et la façon de le défendre a fait que ça s'est confronté à un pouvoir politique, une gestion politique, une gestion aussi municipale, entre autres, provinciale, fédérale. Vous êtes auto-confronté ultimement. ça serait plus dans votre vie que vous ayez à discuter avec un Stephen Guilbeault. Le Stephen Guilbeault de l'époque disait quoi au ministre de l'Environnement, s'il existait? Je sais même pas. Le ministère de l'Environnement a eu beaucoup de formes. Mais il disait quoi à l'époque, donc, à ce ministre-là? Et le Stephen Guilbeault, ministre de l'Environnement, dirait quoi au Stephen Guilbeault de l'époque?
3: Le discours était très semblable. Je pense que... Bon, ce qu'on demandait, c'est que les pays en fassent plus pour lutter contre les changements climatiques. Quand j'étais ministre de l'Environnement, lorsque je quitte vers la fin là, de mon mandat comme ministre de l'Environnement, le Canada se dirige vers des réductions de la pollution climatique d'au moins 36 % sur l'horizon 2030.
1: Ouais.
3: Notre objectif était d'être au moins à moins 40. Donc, on n'y était pas, mais on s'approchait.
1: Pas loin.
3: Là, présentement, on va être chanceux. On va avoir les inventaires d'ici la fin de l'année, mais on va être chanceux si on est à moins 15 %.
1: On est très, très, très loin, là.
3: Oui. Donc, on continue au Canada de lutter contre les changements climatiques, mais ce n'est plus la priorité que c'était il y a quelques années, alors qu'on le voit partout. Là, on a vu ce qui s'est passé et ce qui se passe encore. Je faisais une entrevue avec un journaliste du Guardian la semaine dernière, le journal britannique. Il était à Londres et il dégoûtait dans son appartement de Londres. Il dit, on a eu des températures de 40, autour de 40 depuis trois semaines, de façon presque continue, les feux de forêt. On a essayé de faire ça plus tôt pour faire coïncider avec le 16 juillet. J'étais sur un bateau en Arctique avec des jeunes pendant deux semaines. semaine sur le thème du climat. On a fait une partie du Groenland, le nord-est du Labrador. On était au pied d'un glacier qui a plus de 200 millions d'années et qui a reculé de plus d'un kilomètre en 20 ans. Donc, on avait une photo où était le glacier il y a 20 ans. Et là, nous, on était là. Et le glacier était loin, loin, loin derrière nous. Alors, donc, le discours que je portais en haut de la tour du CN en 2001, c'était le même que celui du ministre de l'Environnement. Même quand le Canada faisait des progrès, je disais... OK, c'est bon, on avance, mais il faut en faire plus. Ouais, parce qu'on n'est pas rendu. Donc, je pense pas qu'il y a beaucoup de... Il n'y a pas d'incohérence. Pour moi, la politique, c'était pas une fin en soi. Puis c'est bien correct qu'il y a des gens qui vont en politique parce qu'ils rêvent de ça toute leur vie, puis c'est ce qu'ils veulent faire. Pour moi, la politique, c'était un moyen pour faire avancer cette cause-là. Ouais. Anecdote un peu... Normalement, je me suis fait arrêter à 4 reprises pour des raisons professionnelles quand j'étais chez Greenpeace.
1: Toujours pour des raisons professionnelles.
3: Et généralement, avant de le faire, j'appelais ma mère. Puis je disais, écoute, maman, je vais. Ça se peut que me vois. Et là, je suis au bout de la tour du CN. On a commencé à escalader à 4h du matin. Ça a pris 4h se rendre jusque là où on a déployé la banderole. Ouais. Et là, mon téléphone sonne, c'est ma mère. Je dis, ah, allô, maman. Je dis, comment ça va? Elle dit, ah, ça va bien, dis-toi. Je dis, oui, ça va. Elle dit, qu'est-ce que tu fais? Je dis, puis elle me voyait à la télé.
1: Ah, elle savait, là. Elle voulait savoir
3: excuse, j'ai oublié.
1: C'est sûr que c'est plus rassurant en même temps. J'allais dire, c'est plus rassurant quand son fils est ministre. Je sais pas dans la vie, pour être bien honnête. Simon-Olivier, une question. Simon-Olivier de la presse.
4: Bonjour. Est-ce qu'il y a encore de la place pour ces grands coups d'éclat-là? Sachant que, par exemple, depuis 25 ans, le message environnemental, sans que les effets soient sur escomptés, a été diffusé dans l'espace public. Et que, justement, quand il y en a des coups d'éclat, on va parler plus du bouchon de circulation que du message qui veut être diffusé.
3: Je pense que c'est une bonne question. Et je pense qu'à mon avis, il y a certains gestes d'action directe comme ça qui sont bénéfiques et d'autres qui le sont moins. Moi, je ne pense pas que de bousiller la journée de milliers de personnes sur le pont qu'on voit juste ici, là, Jean-Cartier ou un autre, pour essayer de faire passer un message, c'est une bonne façon. La tour du CN, cette journée-là, bon, il y a des touristes qui n'ont pas pu monter pendant quelques heures. Même chose, par exemple, moi, j'ai toujours dénoncé, notamment là, cette mode-là où certains militants et militantes attaquaient des œuvres d'art au nom du climat ou de l'environnement. Je pense qu'il y a des bonnes façons de faire ça, puis il y a des bonnes façons d'attirer l'attention sur ces enjeux-là et des façons, à mon avis, qui sont contre-productives.
1: Ben, écoutez, de toute façon, le temps évolue tellement que si on a eu cette conversation-là il y a 25 ans, ça aurait pas été dans le même contexte. Là, aujourd'hui, je l'ai dit, vous êtes encore député jusqu'à...
3: 28 août,
1: il y aura une partielle, ça veut dire?
3: Oui, à l'automne.
1: Évidemment qu'on se demande c'est quoi la suite, parce que vous avez vécu 4 vies en une seule. Donc, la prochaine pourrait être dirigée un peu partout. Il y a beaucoup de postes d'ambassadeurs qui se libèrent. Il y a beaucoup de postes de lobbying. Puis, je le dis pas nécessairement de façon péjorative, c'est-à-dire que le lobbying s'ouvre à toutes les organisations.
3: Ben oui,
1: et
3: absolument.
1: Quelle est la prochaine voie, si vous avez utilisé la voie de l'extrême manifestation et de l'extrême politique, quelle autre voie il vous reste pour vous exprimer?
3: Ben, je pense que je suis en train de regarder les possibilités. C'est sûr que je vais continuer. C'est pas la fin pour moi. Là. J'étais allé en politique pour essayer de faire avancer ces choses-là. Je suis arrivé à la conclusion que je ne pouvais plus le faire en politique. Je vais continuer ailleurs. Ouais. Que ce soit en travaillant à l'international, avec les Nations Unies.
6: L'ONU se cherche un secrétaire général?
1: Oui, absolument. on est rendu à l'Amérique, là, normalement.
3: Je ne suis pas certain que j'ai le profil.
0: Avec une nouvelle garde-robe, on peut toujours impressionner du monde.
1: Ben, écoutez, le Canadien se cherche un deuxième centre aussi. Je ne sais pas si vous avez le temps pour ça. Mais Stephen Guilbeault, merci d'avoir pris le temps de nous parler aujourd'hui. Vraiment, merci. Je ne sais pas si vous avez célébré ce 25e-là. En haut de la tour, je vous souhaite que pour les 50 ans, on puisse tous se réunir en haut de la tour et se faire une entrevue. Mais en attendant, merci.
3: Merci beaucoup.
1: Bonne retraite de la politique.
3: Ouais.
1: Et puis
3: retraite.
1: Ouais, mais essayez de profiter quand même du temps hors du Parlement et de tout ce cirque qui peut nous sembler épuisant de loin. Merci,
3: merci beaucoup. Guilbeault.
1: Merci beaucoup. Merci, Poirier. Merci à toute l'équipe. On se revoit, nous, samedi prochain. Je remercie également Marielle à la technique, Arnaud à l'édimestre, Florence et Émilie qui sont à la recherche, Soumaya qui est avec nous, Sandrine et Éloi à l'adjointe. On se revoit la semaine.
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10: Bonjour, ici Alice Burga en direct d'Edmonton. Il est 10h, voici vos informations. Des dizaines de milliers de clients de WestJet voient leur plan de voyage chamboulé par le conflit de travail qui oppose le transporteur au syndicat de ses agents de bord. Selon le site FlightAware, près de 500 vols prévus aujourd'hui ont été annulés en raison de la grève. WestJet tente de trouver des options de vol auprès d'autres compagnies aériennes, mais les places sont limitées. Certains de ses clients se retrouvent donc sans solution de rechange en pleine saison estivale. Voici quelques voyageurs rencontrés à l'aéroport Montréal-Trudeau.
11: Je me retrouve à être bloqué en fait ici sans pouvoir rien faire.
12: Coincé ici, on vient de loin, on vient de Val-d'Or en Abitibi-Témiscamingue. Puis on attend là depuis 4h ce matin pour savoir qu'est-ce qui se passe.
13: L'Office de la protection du consommateur, il est où là-dedans? Il est où? Je sais pas comment ils vont protéger les voyageurs.
10: Les négociations achoppent notamment sur la question de la rémunération pour le travail effectué au sol. Le bilan continue de s'alourdir à Ceuta, en Afrique du Nord, parmi les milliers de migrants souhaitant rejoindre ce territoire. Plus de 70 personnes ont perdu la vie, dont beaucoup sont mortes noyées en tentant d'atteindre cette enclave espagnole à partir du Maroc. Les autorités espagnoles ont installé une barrière flottante de 500 mètres pour limiter les arrivées irrégulières par voie maritime. Selon le gouvernement espagnol, la quasi-totalité des 60 000 migrants qui ont traversé la frontière sont maintenant de retour au Maroc. Les ministres de l'Intérieur des pays membres de l'Union européenne vont se rencontrer mardi pour échanger sur cet épisode d'afflux migratoire massif. Ici au pays, le risque d'incendie demeure élevé cette fin de semaine au territoire du Nord-Ouest. Des prévisions d'orages et pas forcément accompagnées de pluie pourraient déclencher de nouveaux départs de feu selon les services des pompiers du territoire. Le risque est le plus élevé dans les régions de South Slave, Deco et North Slave, en particulier dans la région de Yellowknife. Le service des pompiers indique que même si la situation s'est stabilisée sur de nombreuses zones, la saison des feux bat toujours son plein dans les territoires du Nord-Ouest.
7: En Alberta.
10: Le projet d'oléoduc albertain soulève des questions dans l'État de Washington. Un député de l'État de Washington a écrit à la garde côtière américaine afin d'obtenir des informations sur un plan d'intervention en cas de marée noire. L'annonce d'un nouveau pipeline reliant l'Alberta à la Colombie-Britannique devrait entraîner une augmentation du trafic de pétroliers dans la mer des Salish. Le député démocrate Rick Larsen dit vouloir des réponses pour ses électeurs au sujet de la préparation des autorités canadiennes et américaines pour répondre à une marée noire susceptible de nuire aux écosystèmes marins et à l'environnement des deux pays. Deux noyades ont eu lieu hier dans le sud de l'Alberta. La GRC d'Okotox a été appelée après avoir reçu des signalements concernant un nageur porté disparu peu après midi. Des témoins ont indiqué qu'un homme avait sauté d'une falaise et n'était pas remonté à la surface. La victime est un homme de 35 ans résidant au Mexique. Et peu avant 18h hier soir, la GRC de Canmore a été alertée concernant un nageur en difficulté dans les eaux du lac Carrie. Le décès de l'homme de 33 ans originaire du comté de Rocky View a été constaté sur place. Les autorités appellent à la prudence à proximité des plans d'eau et à ne pas sauter depuis les falaises en raison de risques importants, notamment la présence de rochers sous-marins invisibles depuis la surface. En ce long week-end du congé du patrimoine, Edmonton vibre au rythme du soccer et de la culture africaine. C'est le coup d'envoi du 17e tournoi All Africa au terrain de l'école ME Lazerte. Pierre-Alexandre Larouche s'est rendu sur place.
14: Plus de 300 athlètes représentant une vingtaine de pays d'Afrique sont venus s'affronter lors du tournoi All Africa à Edmonton qui se déroule cette fin de semaine. Pour l'arbitre Rodrigue Temfa qui participe à ce tournoi depuis 2012, il est toujours impressionné par la popularité grandissante de cet événement.
15: Il y avait du monde hier à l'ouverture. Hier, on a eu, je crois, 6 matchs. Aujourd'hui, c'est plus d'une vingtaine de matchs que nous avons.
14: Le tournoi s'avère également une occasion pour les nouveaux arrivants de rencontrer des gens de leur communauté, comme l'explique Rodrigue Temfak.
15: Et puis, ils viennent jouer parce que des amis connaissent le tournoi, des amis les amènent. Et puis, ils arrivent, oh, ils se rendent compte qu'ils ont leur pays, qui est représenté au tournoi.
14: Des matchs sont également disputés entre les enfants des différentes nations. Et du côté des participants, c'est une occasion unique pour se rassembler autour du ballon rond.
16: Si je me rappelle, il y avait peut-être 6 équipes avant ou peut-être moins. Au fil des années, nous avons vu des communautés être plus intéressées.
17: On le prend comme loisir. Donc tout le monde doit être ici. Les enfants, les adultes et les Coupes d'Afrique, vous le voyez ici.
14: Pour cette édition, le Kenya défend son titre remporté l'an dernier. La grande finale se déroulera ce dimanche à 16h. Ici Pierre-Alexandre Larouche, Radio-Canada, Edmonton.
10: Et enfin, en football, les Elks d'Edmonton se sont inclinés face aux Rough Riders de la Saskatchewan, 28-26. Le match qui avait lieu hier soir au stade Commonwealth d'Edmonton a été temporairement interrompu en raison d'un orage. Plus de 30 000 spectateurs toutefois sont venus y assister et pour la première fois depuis le début de la saison 2024, le deuxième étage du stade était ouvert. Malgré cette défaite, les Elks d'Edmonton occupent toujours le premier rang de l'Association Ouest de la Ligue canadienne de football. Voilà, c'est ce qui conclut vos informations. Prochain rendez-vous dans une heure. Merci pour votre écoute.

Devant l'été brûlant que l'on connaît tant sur le continent américain qu'en Europe, comment se fait-il qu'on peine à faire face, à mettre en place des solutions durables? Et par on, j'entends les politiques, ceux qui doivent apporter des réponses, pas seulement de la reconstruction et de la sécurisation des lieux. L'adaptation et décarbonation ne devraient pas partir en fumée quand le temps doux sera revenu et les feux éteints. La guerre à Gaza va-t-elle prendre un tournant? Les États-Unis ont annoncé cette semaine que le Conseil de la paix avait obtenu un accord de désarmement du Hamas contre un retrait progressif de l'armée israélienne de l'étroite bande de territoire. Mais si le Hamas a confirmé, Israël se fait attendre malgré la pression que met Donald Trump. Et on vous présente une britanno-colombienne d'origine franco-syrienne dont toute l'activité autour des droits de la minorité francophone dans sa province lui a valu la reconnaissance de la Chambre de commerce francophone de Vancouver et la médaille du roi Charles III. C'est notre lauréate de l'ombre, Nourine Ayé. Allez, c'est comme ça que l'émission commence cette semaine.

0: Bonjour, merci d'être là. C'est la 150e émission de Tout Terrain et on vous sait fidèle. On l'apprécie énormément. Allez, on commence tout de suite en écoutant ceci.
1: Eh bien, quand ça va être rouvert, parce que c'est pas près de l'être, ces gens-là vont pouvoir venir constater les dégâts. Et ça va être dur pour beaucoup. C'est toute une vie. C'est toute de génération en génération que ces gens vivaient là. Ça va être terrible.
0: Vous entendez toute l'émotion qui a saisi l'ancien maire du village du Port, Jean Gironde, Alain Dair, quand il a vu les maisons rasées par le feu. Les plus de 200 000 évacués dans la région de Bordeaux et dans le sud de la France sont effectivement, depuis ce moment-là, en grande majorité retournés chez eux. En Grèce, des vents violents rendent la situation extrêmement difficile. En ce moment, 12 000 hectares de forêt ont déjà brûlé en une semaine. Le Canada aussi affronte des feux de forêt dévastateurs. Encore aujourd'hui, c'est en Colombie-Britannique que les incendies de forêt font le plus de dommages. Les environnementalistes s'alarment de l'absence de solutions durables. Écoutez Marine Tondelier, secrétaire des écologistes en France.
2: On peut pas se dire que, à la fin de cette crise-là, tout le monde reprendra sa vie comme prévu. Il va falloir des réactions politiques et des actions fortes. Et on pense qu'on doit en débattre collectivement, là, de manière assez urgente. Donc, on demande une réunion de crise, qu'on puisse avoir un point sur la situation, se dire les choses et surtout sortir avec des propositions qui devraient faire consensus.
0: Est-ce que l'ampleur des désastres nous tétanise et nous empêche de voir grand? J'en discute avec Jean-Pascal Vanipercel, professeur de climatologie et des sciences de l'environnement à l'Université catholique de Louvain. Bonjour, professeur Vanipercel.
3: Bonjour.
0: Je ne sais pas si vous avez vu cette photo qui est sortie cette semaine à propos des feux dans la Gironde en France. Là, cette photo de Maximilien Lamy de l'AFP prise sur la plage de Lacanau où on voit deux vacanciers sous un parasol qui regardent au loin le panache de fumée des feux de l'autre côté du lac. Je me demandais ce qu'elle évoquait pour vous, cette photo.
3: Oui, je l'ai vu et j'en ai vu d'autres qui montraient exactement la même chose pris à d'autres endroits. Oui, c'est un peu le monde dans lequel nous sommes. Hein. Je crois que beaucoup de monde est dans la sidération, y compris un certain nombre de climatologues d'ailleurs. La sidération de la vitesse avec laquelle les choses se passent, de l'inaction de bien des gouvernements ou du manque d'action en tout cas de bien des gouvernements. Et donc, oui, c'est une photo très, très symbolique. Maintenant, il ne faudrait pas non plus accuser les pauvres touristes qui étaient sur la photo, parce que je crois qu'il y en a beaucoup d'autres qui ont fait la même chose et qui n'avaient pas d'ailleurs le choix de faire grand-chose d'autre. Ils ne pouvaient pas non plus aider les pompiers là où ils étaient.
0: Bien sûr. Et pourtant, oui, il y a quand même des gens qui se sont portés bénévoles pour aider les pompiers. Il y a toujours cet élan de solidarité devant les catastrophes, que ce soit les inondations monstres en Espagne l'été dernier. Là, cette année, ces feux, ils sont en France, bien sûr, mais en Espagne, en Grèce. On le sait que ça revient à chaque année. Et en même temps, on est toujours étonné de voir à quel point on n'est pas prêt.
3: C'est vrai. Maintenant, ce qui est étonnant de la part peut-être des citoyens est, à mon avis, beaucoup plus inadmissible ou beaucoup plus difficile à accepter de la part de décideurs politiques, d'acteurs économiques, qui ont quand même une responsabilité beaucoup plus grande de prendre ou de ne pas prendre les décisions nécessaires pour protéger les populations, les écosystèmes, l'économie des extrêmes climatiques. Et donc, j'espère que ce qui se passe maintenant aura au moins le mérite de provoquer un choc salutaire de manière à ce qu'il y ait davantage de décisions structurelles pour, d'une part, réduire les émissions de CO2, parce que si on ne le fait pas, on risque d'avoir encore plus souvent et encore plus intensément des épisodes comme ceux-là, que ce soit des sécheresses qui facilitent les incendies de forêt ou que ce soit à d'autres moments des inondations, par exemple, avec des pluies très intenses qui accompagnent aussi à d'autres moments le dérèglement du climat. Je pense qu'il est très important que l'on se rend compte que le climat, c'est plus seulement un problème scientifique ou environnemental, c'est devenu un problème beaucoup plus vaste, un problème d'environnement, un problème de sécurité énergétique lié à la compétitivité, aux infrastructures, à l'agriculture, au logement, et qu'il faut vraiment à la fois réduire les émissions, comme je le disais, et définir et mettre en œuvre des politiques sérieuses d'adaptation à partir des changements climatiques qui est déjà là.
0: Oui, alors que c'est pas ça la réponse qu'on offre collectivement comme société là, aux catastrophes. C'est-à-dire que, si je prends un exemple concret, là, après l'incendie de la dune du Pilat, toujours en Gironde, en 2022, où il y avait eu quand même 70 km² de terrain ravagé, on a reconstruit les campings qui avaient été affectés, on a abattu les arbres morts, on a sécurisé les routes. Mais c'est comme si on ne faisait que réparer les pots cassés d'une certaine façon, mais pas de façon durable.
3: Oui, c'est malheureusement une tendance humaine à bien des endroits. On a vu ça chez nous en Belgique aussi, après les inondations terribles de l'été 2021. Certaines communes ont pris les décisions salutaires de ne plus autoriser la reconstruction trop près du lit des rivières, parce qu'évidemment ça favorise les inondations quand ces rivières débordent, mais d'autres communes ont au contraire laissé construire ou reconstruire des bâtiments quasiment dans le lit de la rivière ou à très grande proximité du lit de la rivière. Donc oui, oui, je pense qu'on n'a pas encore suffisamment compris ce qu'il fallait faire. Je crois qu'une des raisons, c'est qu'on réfléchit dans le trop court terme, on pense trop peu au long terme. Beaucoup de décideurs politiques ont en vue la prochaine élection, l'échelle de temps de la prochaine élection, ont peur de déranger leurs électeurs, alors que la plupart des électeurs, ben, ils demandent d'avoir un maximum de sécurité. Et la sécurité, c'est pas seulement être protégé des bombes et des drones d'un adversaire, c'est aussi être protégé des extrêmes climatiques.
0: Mais il y a des plans climatiques gouvernementaux en place. Le Canada est un bon exemple. Et on constate ici Marc Carney qui recule sur plusieurs politiques qui visent à réduire les émissions de gaz à effet de serre, là.
3: Oui, tout à fait. Ce n'est pas seulement au Canada que ça se passe à bien des endroits. Et je crois que c'est là aussi lié à une vision à trop court terme des choses. Maintenant, il faut que les décideurs politiques réfléchissent bien. Je crois que s'ils lisaient davantage les rapports du GIEC, peut-être qu'ils seraient mieux inspirés. Comment construire des politiques qui sont non seulement ambitieuses, mais qui peuvent aussi durer dans le temps, pendant 20, 30, 40 ans, malgré les changements de gouvernement. Et pour ça, ben, il faut des coalitions large, il faut être sûr qu'on protège les ménages les plus vulnérables, sinon on n'a pas l'acceptabilité sociale nécessaire pour que les mesures prises se tiennent dans le temps. Il faut que les entreprises aient de la prévisibilité. Hein. La plupart des entreprises sont d'accord de prendre des mesures pour protéger l'environnement, de faire des investissements dans de nouvelles technologies, par exemple, pour polluer moins, etc. Mais pas si on change les règles tous les 6 mois. Donc, les entreprises demandent de la prévisibilité. Et il faut aussi, et ça c'est plus difficile, il faut démontrer le plus vite possible qu'il y a des bénéfices concrets. Mais je crois qu'en cherchant des synergies autour des mesures climatiques entre les effets à long terme et certains effets de court terme, comme par exemple l'amélioration de la qualité de l'air, on peut montrer des bénéfices concrets assez rapidement si on prend les bonnes mesures.
0: D'après vous, il y a encore cet espoir de faire réaliser aux gens qu'il y a des effets bénéfiques à long terme et non pas de les voir plutôt oublier la panique dans laquelle ils ont passé l'été dès que l'automne et les températures douces reviennent?
3: Mais je crois qu'il y a quand même beaucoup de monde qui comprend l'idée d'investissement. Quand on investit dans quelque chose de nouveau, on n'a pas immédiatement tout le bénéfice de l'investissement. Quand on investit dans des infrastructures, dans des logements qui sont plus résilients, qui sont plus résistants par rapport aux extrêmes climatiques et qui contribuent aussi à diminuer les émissions de CO2 et la consommation d'énergie, eh bien, on a une diminution assez rapidement des factures énergétiques, par exemple, et donc on a un effet positif sur le pouvoir d'achat et les gens réalisent assez vite que des mesures qu'on les a peut-être obligés à prendre ou incités fortement à prendre et qui étaient peut-être un tout petit peu douloureuses parce que personne n'aime changer, hein, il faut le reconnaître, au moment où on a obligé les citoyens à prendre ces mesures, mais en fait fournissaient toute une série d'avantages un petit peu plus tard, mais il faut avoir un tout petit peu de patience pour voir parfois certains avantages.
0: On dit que l'Europe, comme continent, se réchauffe 2 fois plus vite que la moyenne mondiale. Est-ce que l'été qu'on connaît va mener au sursaut politique. Est-ce que vous croyez, comme ancien vice-président du GIEC, qui a sonné de l'alarme depuis longtemps, qu'on est enfin là devant l'incitatif qui va faire que les politiques vont se saisir de la question, encore une fois, à long terme, décarbonée et adaptée?
3: Oui, ben je suis d'un naturel optimiste, donc j'ai envie de vous répondre oui, et en même temps je suis réaliste. Je sais aussi que les extrêmes que l'on voit cet été ne sont pas les seuls qu'on a vus ces dernières années. Hein. Vous avez eu au Canada, il y a eu aux États-Unis, notamment en Europe aussi, des effets très importants au cours des 20 dernières années des périodes de grande chaleur ou de pluie très intense. Et malgré cela, ça n'a pas toujours eu l'effet immédiat que l'on aurait pu rêver. Donc, je crois qu'il faut continuer à non seulement espérer, mais sans être dans la naïveté, bien sûr, mais il faut continuer à expliquer, il faut continuer à convaincre, à montrer qu'il y a des avantages, qu'il peut y avoir des avantages, y compris des avantages économiques pour tous les citoyens, si on prend des mesures qui sont équilibrées, qui protègent les plus vulnérables, qui permettent aux entreprises de faire des investissements dont on ne va pas changer les règles trop souvent. Et si on prend des mesures qui ont à la fois des effets sur le long terme et sur le court terme, je crois qu'on peut avoir un soutien sociétal qui est beaucoup plus grand que ce que beaucoup de décideurs politiques ne pensent possible. Donc, je suis optimiste quand même, mais voilà, c'est l'optimisme de la volonté aussi, hein. C'est pas l'optimisme naïf.
0: Jean-Pascal Van Uppersel, professeur de climatologie et des sciences de l'environnement à l'Université catholique de Louvain. Merci beaucoup pour cette entrevue.
3: Avec plaisir. Bonne journée.
0: Au revoir.
3: Au revoir.
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0: Y a-t-il ou non un accord sur le désarmement du Hamas à Gaza assorti d'un retrait progressif de l'armée israélienne du territoire palestinien? C'est ce que Donald Trump a annoncé en grande pompe plutôt cette semaine, allant même jusqu'à dire que l'État hébreu était très heureux de l'entente, alors qu'en Israël, des sources s'exprimant auprès du quotidien Haaretz laissent entendre la réticence du gouvernement Netanyahou à procéder. Côté palestinien, le Hamas et le djihad islamique sont prêts au désarmement à condition qu'Israël respecte la fin des hostilités et cet engagement de se retirer. Pour vous aider à bien comprendre dans quel contexte se déroule ce possible déblocage de la situation à Gaza, vous allez d'abord entendre un court rappel de ce plan multiphase de Donald Trump pour Gaza, puis le journaliste palestinien à Gaza, Rami Abou-Jamous, et enfin le politologue israélien Denis Charbit. Je les ai joints tous les deux un peu plus tôt ce matin. Mais d'abord donc, notre collègue Marie-Christine Bouillon a préparé ceci.
5: The President of the United States and the Prime Minister of the State of Israel.
6: Thank you very much.
7: 29 septembre 2025 à la Maison Blanche. Donald Trump dévoile son nouveau plan simplifié pour la paix à Gaza en 20 points.
6: One of the great days ever in civilization.
7: Un des grands jours dans l'histoire de la civilisation, lance alors le président aux côtés du premier ministre israélien Benjamin Netanyahou en visite à Washington.
8: Once again in the White House.
7: L'objectif: mettre fin à la guerre à Gaza qu'Israël a déclenchée en riposte à l'attaque du Hamas 2 ans plus tôt, le 7 octobre 2023, qui a fait près de 1 200 morts, quelques 4 000 blessés et 250 otages. À la recherche des militants, des combattants du Hamas, mais surtout de ses armes et de ses tunnels, Israël bombarde Gaza jour et nuit jusqu'à réduire des villes entières en amas de ruines. Des dizaines de milliers de Palestiniens meurent ou sont blessés, dont des milliers d'enfants. 2 millions de personnes sont forcées de vivre dans un territoire restreint et l'aide humanitaire peine à être acheminée. Benjamin Netanyahou le répète sur toutes les tribunes, il veut anéantir le Hamas. Le plan américain en 20 points, dévoilé à l'automne 2025, obtient donc le soutien de nombreux États. L'Égypte, la Turquie, le Qatar, mais aussi la France, l'Allemagne, le Royaume-Uni. Il comprend entre autres un cessez-le-feu immédiat, la libération de tous les otages israéliens, morts ou vivants, encore à Gaza, et l'entrée massive d'aide humanitaire sur le territoire. Un comité de Palestiniens technocrates et apolitiques chargé de la gouvernance transitoire du territoire est créé, le Comité national pour l'administration de Gaza. Une force de stabilisation internationale doit aussi être mise en place pour sécuriser le territoire. Le plan de paix en 20 points contient également le désarmement du Hamas et son engagement à ne jouer aucun rôle de gouvernance à Gaza. De son côté, Israël s'engage à ne pas annexer le territoire et à s'en retirer progressivement. Après avoir reçu certaines garanties, notamment du retrait d'Israël de la bande de Gaza et de la réouverture du passage de Rafah avec l'Égypte, le Hamas accepte ce plan en 20 points de Donald Trump. La phase 1 s'amorce. Le cessez-le-feu entre en vigueur le 10 octobre 2025. Les otages restants sont peu à peu libérés en échange de prisonniers palestiniens. Aujourd'hui, 9 mois plus tard, force est de constater que le cessez-le-feu a été violé des dizaines de fois. L'armée israélienne ne respecterait pas non plus l'accord de retrait progressif. Selon le Bureau de la coordination des affaires humanitaires de l'ONU, la zone d'accès restreint que doit respecter Israël, ce qu'on appelle la ligne jaune, s'est étendue pour couvrir 65 % de la bande de Gaza en juin 2026, contre 53 % plus tôt cette année. Le désarmement du Hamas, annoncé il y a quelques jours par le président Donald Trump, constitue le début de la deuxième phase de ce plan de paix américain. Le Hamas a consenti à ne remettre que toutes ses armes lourdes au Comité national pour l'administration de Gaza et compte sur le Conseil de paix pour forcer Israël à respecter ce plan de paix et à retirer son armée de l'enclave palestinienne.

0: Merci Marie-Christine Bouillon. Allons à Gaza maintenant, où on vit au quotidien ce plan sur papier. J'y joins le journaliste Rami Abou-Jamous, qui vit avec sa famille. Rami, bonjour.
1: Bonjour, Milan.
0: Encore la nuit dernière, des frappes israéliennes ont tué 9 personnes. Et pourtant, il y a eu des rumeurs de cessation de ces frappes-là à la faveur de cet accord de désarmement du Hamas contre le retrait des soldats israéliens.
1: Oui, malheureusement, c'était une nuit avec une intensification de bombardements. Et justement, on s'est dit, il y a eu cette intensification de bombardements parce que justement, il y avait un ancien leader du Fatah qui s'appelle Mohamed Dahlan, qui a publié sur Twitter ou bien sur X que Kouchner, il lui a donné des garanties qu'il y aura un cessez-le-feu à partir de ce matin. Mais malheureusement, c'est pas le cas. Donc, pendant la nuit, il y a eu 9 personnes qui ont été tuées par l'armée d'occupation. Mais c'est des familles entières, la famille Al-Hams, la famille Al-Tif, la famille Al-Hams et la famille Abou Maïlek. Malheureusement, et parmi les familles, il y a un fœtus qui a été tué parce que malheureusement, la maman, en sautant par le bombardement qu'on s'est insufflé, son ventre a été ouvert malheureusement et le fœtus a été rejeté. C'est les journalistes qui l'ont trouvé le lendemain, c'est-à-dire ce matin, en filmant la part qui a été bombardée. Et là, tout à l'heure, alors on est en train de parler, il y a une demi-heure à peu près, il y a eu bombardement de voitures, 2 personnes ont été tuées, et vers midi à peu près aussi, ils ont bombardé un Jabalia, il y avait une personne qui a été tuée. Donc malheureusement, c'est cet optimisme qu'on a eu pendant la nuit avec cette déclaration de Dahlan, c'est pas du tout le cas. Et surtout qu'on a appris qu'il y a eu l'accord entre le Hamas et Israël sur un cessez-le-feu et que les points qui étaient des points problématiques, 5e et 8e point concernant les fonctionnaires et le désarmement du Hamas a été réglé. Mais apparemment, c'est pas le cas parce qu'on voit toujours que les mains ou bien l'écart, c'est toujours dans les côtés israéliens, oui. C'est les ténéraux qui décident.
0: Oui, bien sûr.
1: Et malheureusement, il n'y a pas d'optimisme.
0: Rami, on voulait, en vous joignant, que vous nous aidiez à voir comment la vie s'est organisée à Gaza avec toutes ces contraintes et les frappes israéliennes, vous le dites bien, là, qui n'arrêtent pas. Vous signez d'ailleurs un texte coup de poing hein, dans Orient 21. Le texte s'intitule « Il nous achève à petit feu ». Racontez-nous un peu.
1: Donc, oui, malheureusement, on vit avec un mélange de crises qui commence très tôt le matin. Et crise pour trouver de l'eau, crise pour trouver à manger, crise de rester en vie, et surtout commencer une vie dure qui commence très tôt le matin. Et 1,5 million de personnes vivent toujours sous des tentes, sous des bâches. On est en 2026. Et les femmes, malheureusement, font la queue pour faire leurs besoins. On est en 2026 où on trouve pas un médicament pour des enfants. On est en 2026 où des gens, ils sont morts à cause des rats. Moi, ma tante de Sabah, malheureusement, a été tuée. Suite à un effondrement d'un mur à cause des rats, parce qu'elle a installé sa tente à côté de ce mur-là. Et quand le mur s'est effondré à cause des rats, parce qu'il y avait d'attaques des rats et des reptiles, et surtout des camps de réfugiés, malheureusement, ou groupes de fortune, elle a été tuée sur place et sa fille, on a dû amputer sa jambe. Donc, malheureusement, c'est une vie catastrophique et je peux le dire aussi, c'est gazastrophique parce que c'est une catastrophe jamais vue qu'à Gaza. Et donc, je veux parler juste de côté humanitaire qui n'a rien à voir avec le bombardement qui ne s'arrête pas. On est en train de mourir, mais vraiment à feu douce.
0: Je vous écrivais hier soir, mon heure, Rami, que l'espoir est tellement ténu. Même moi, là, qui veut qu'on parle plus de Gaza en ondes, je me demande ce que ça donne vraiment. Puis vous m'avez répondu, il y a toujours de l'espoir.
1: Bien sûr, on vit avec l'espoir. Mais malheureusement, on est en train de parler, de dire, de raconter, mais on voit que personne ne veut écouter. C'est ce qu'ils sont en train de vivre, c'est des massacres devant les yeux du monde entier. Mais apparemment, il y a des gens qui ne sont pas des yeux propres. Parce que ils vont ça avec leurs propres yeux. Mais malheureusement, ils n'ont pas les yeux propres. Et pareil, c'est la communauté internationale qui garde toujours ce silence-là. Et ce silence pour l'Israélien, c'est continuer à ces massacres et continuer à tuer. Et on sait très bien que le vrai but de tout ça, c'est la déportation du peuple palestinien. Le gouvernement israélien, ils le disent, les ministres d'extrême droite qui sont dans le gouvernement, ils le disent clairement, mais c'est juste les gens, le comité international ne veut pas croire. Et on est en train de étrangler la bande de Gaza. Pareil, en Cisjordanie, avec les colons que l'on est en train de voir, comment ils sont en train de faire contre les villages et les villes en Cisjordanie occupées. Et malgré tout ça, c'est un silence du comité international. Et c'est ça qui nous rend triste. C'est-à-dire, on ne considère pas qu'on est des êtres humains. Quand il y a quoi que ce soit dans le monde entier, tout le monde bouge. On écrème, tout le monde a bougé. Mais quand il s'agit des Palestiniens, personne ne bouge. Apparemment, l'humanité a une couleur, une géographie. Apparemment, le droit international a une couleur, une géographie. Et nous, on n'en fait pas partie, malheureusement.
0: Même cet accord du Hamas à un désarmement, un Hamas qui a un nouveau leader d'ailleurs. Hein. Pour vous, ce n'est pas le signe qu'on soit à un tournant, que ça puisse déboucher.
1: Non, parce que tout est dans les mains des Israéliens. C'est Netanyahou qui décide. Et là, on a vu que Netanyahou, il dit qu'il n'y a pas de retrait avant que le Hamas se désarme. L'accord dit qu'il faut qu'il y aura un retrait israélien pour que le Hamas commence à se désarmer. L'entrée d'aide humanitaire en grande quantité, l'entrée d'engins lourds pour les débrayer, le début de reconstruction. Et tout ça, c'était déjà dans la première phase et les Israéliens, ils n'ont pas respecté. Et on sait très bien que pour l'Israélien, bientôt c'est les élections. Et malheureusement, Gaza, c'est la meilleure matière de campagne électorale pour les Israéliens. Pour ceux qui disent qu'il faut faire des colonies à Gaza pour gagner des votes, ceux qui disent qu'il faut déporter la population pour gagner des votes, ceux qui disent qu'on veut désarmer le Hamas et on veut qu'il n'y aura plus de Hamas et de population pour des votes. Donc tout ça, c'est une matière de malheureusement de campagne électorale. Et surtout, dans cette campagne électorale, il n'y a pas un parti où on dit qu'on veut faire la paix, ou on veut se retirer de Gaza, ou au contraire. Tant qu'on fait plus de mal à Gaza, tant qu'on a plus de votes et plus de chances dans la campagne électorale.
0: Rami Abou Jamous, d'abord nos condoléances pour l'attente de votre épouse. Et puis merci pour cette entrevue.
1: Merci à vous, Manon.
0: Et du côté d'Israël maintenant, le leadership israélien Benjamin Netanyahou s'est pas encore exprimé officiellement, quoique les sources du quotidien Haaretz indiquent qu'il aurait beaucoup de conditions avant d'adhérer à l'accord. Pour en parler, je joins le professeur de sciences politiques à l'Open University d'Israël à Tel Aviv, Denis Charbi. Bonjour, Monsieur Charbi.
2: Bonjour.
0: Pour l'instant, donc, pas de réaction officielle du côté d'Israël. Avez-vous une explication?
2: L'explication, c'est que cet accord, je dirais, embarrasse plutôt le gouvernement. Vous savez, d'une certaine manière, depuis le cessez-le-feu d'octobre dernier, la situation est perçue, en tout cas par Israël, comme plutôt favorable, puisque l'armée israélienne occupe un peu plus de 60% de la bande de Gaza. Et on considérait de manière assez réaliste que les possibilités qu'un accord survienne visant à démanteler, à désarmer le Hamas était une affaire de mois ou d'années, en tout cas pas aussi rapide. Et puis j'ajouterais également que l'éventualité d'une reprise de la guerre par les États-Unis, dont on a

0: tout cas, on ne le sait pas. Et vous savez, ils ne se sont pas rencontrés en tête à tête. Hein. C'était une réunion comme ça, collective, avec un peu moins d'une dizaine de personnes présentes. C'est vrai que depuis 48 heures, on se disait, ah, finalement, peut-être que l'objectif de la réunion, en tout cas discrète ou secrète, c'était d'appuyer, d'inciter les Américains à entrer en guerre. Si ce n'est que, comme on l'a reproché à Netanyahou, je pense qu'il était sans doute plus diplomatique au Premier ministre israélien de ne rien dire pour qu'il ne soit pas accusé une fois de plus d'avoir incité Trump à mener cette guerre. En tout cas, le fait est qu'aujourd'hui, on dit bien que Trump suspend encore, donne une dernière chance à la négociation et ceci fait donc que dans le flot d'informations, le flux d'informations qui nous parvient des États-Unis, la question de l'accord signé, annoncé en tout cas par Donald Trump, suscite d'abord une grosse surprise. Personne ne s'attendait à un accord de ce type. Et tout le monde est là, je dirais, de manière générale, dans la presse, les commentateurs israéliens, les stratèges, etc., sont là pour nous dire que oui, c'est vrai, un accord est là. Il a été même publié en plusieurs points. Il y a beaucoup de motifs pour Netanyahou de ne pas en être très satisfait. À ceci près qu'on laisse bien sûr entendre que tout progrès dans le retrait israélien de la bande de Gaza devra être en contrepartie précédé par une application de toutes les phases et de toutes les directives relatives au démantèlement et au désarmement du Hamas.
1: Ce qui a toujours été la position d'Israël. Alors, moi, je m'explique mal comment on peut parler d'un progrès là, vers la phase 2 du plan en 20 points, puisque tout ce que vous me dites, c'est ce qu'Israël dit depuis le début.
0: Oui, alors à ceci près que la méthode de Donald Trump, et on l'a vu déjà en octobre 2025, c'est d'annoncer un accord de telle sorte que les deux parties se montrent un peu hésitantes à ne pas l'avaliser. Et donc, voilà, le silence de Netanyahou me semble être très parlant, c'est-à-dire que même si on connaît de longue date, comme vous dites, les réserves d'Israël vis-à-vis d'un tel accord, d'un autre côté, personne aujourd'hui, à part Itamar Ben-Gvir d'ailleurs, qui est le seul ministre qu'il a déjà condamné en disant cet accord est impossible, mais tous les autres, et y compris Netanyahou, restent silencieux parce que prendre parti aujourd'hui publiquement contre cet accord, ça veut dire qu'on s'oppose à quelque chose qui a été obtenu par les équipes de Donald Trump. Et ça, aujourd'hui, Israël ne peut pas se le permettre. Tout ce qu'elle peut dire, c'est de rappeler que ce n'est pas la prééminence ou les premières étapes reposent sur le Hamas avant qu'Israël passe à exécution.
1: Mais de toute façon, dans le contexte électoral actuel en Israël, est-ce que le gouvernement pourrait se permettre quoi que ce soit qui ait l'air d'une concession, d'un retrait de Gaza?
0: Justement, c'est sans doute pour moi le plus grand paradoxe dans cette affaire-là, c'est que Netanyahou aurait sans doute préféré que cet accord ne soit rendu public qu'après les élections et pas avant. Et donc, dans ce contexte-là, on se demande même si il n'y a pas de la part de Trump, ou en tout cas de ceux qui ont rédigé l'accord en son nom, une manière déjà de voir plus loin que l'ère Netanyahou, si, comme les sondages en tout cas actuellement le prévoient, ce soit l'opposition qui forme le prochain gouvernement. En tout cas, c'est sûr que la publication au début du mois d'août, à 3 mois des élections, n'est certainement pas quelque chose qui arrange Netanyahou aujourd'hui, puisque la seule chose qu'il a à défendre après, dans son bilan après 3 ans, c'est de dire que Israël, l'armée israélienne, est présente sur le terrain et que ce soit au sud-Liban, que ce soit même un peu en Syrie, mais surtout dans la bande de Gaza, et que, en quelque sorte, c'est la récupération de ce territoire qui est la garantie de la sécurité israélienne.
1: Denis Charby, professeur de sciences politiques à l'Open University d'Israël à Tel Aviv. Merci beaucoup d'avoir été des nôtres. Et puis restez avec nous. En deuxième heure, on va regarder de plus près ce film qualifié de film.

0: de l'été du réalisateur Christopher Nolan, l'Odyssée, qui a beaucoup de succès, mais est aussi critiqué pour ne pas être très fidèle au poème d'Homère. Poème dont les ventes en librairie vont très bien d'ailleurs, grâce au film.
1: Plutôt que de vendre un exemplaire par semaine d'Homère, je suis plutôt à 3 à 5.
2: Le film de Christopher Nolan est vraiment l'occasion pour les éditeurs de donner de nouvelles éditions de ce texte hein, pour le rendre disponible à un autre public.
0: Vous avez vu le film? Vous avez aimé? Ou un peu moins? Écrivez-nous en utilisant la bulle de conversation sur l'application audio.

0: Au Canada, jour de collecte rime souvent avec rues jonchées de déchets et sacs éventrés. À l'autre bout du monde, à Taïwan, la scène est aux antipodes. Là-bas, les sacs poubelles qui traînent au sol sont tout simplement interdits. Pour s'en débarrasser, les citoyens doivent les remettre en main propre aux éboueurs. Une discipline qui repose sur une éducation environnementale rigoureuse, inculquée dès l'école primaire, comme a pu le constater notre correspondant en Asie, Philippe Leblanc, dont voici le reportage en rediffusion.
1: La cloche au thème musical et l'annonce d'un professeur signalent le début des cours en ce lundi pluvieux. Mais pas de mathématiques ou de cours de mandarin. À l'école primaire Chia Jiao de Nouveau-Taipei, la journée commence autrement. Des élèves attrapent des balais pour nettoyer les feuilles qui jonchent le sol de la cour d'école. D'autres vident les bacs de recyclage et vont ensuite trier les matières dans un bâtiment aménagé à l'arrière de l'école. Il faut aussi nettoyer les toilettes. Trois garçons brossent en vitesse les urinoirs. De 8h20 à 8h40 chaque matin, la journée commence par le ménage et tout le monde participe. Quand les espaces publics sont propres, on se sent plus à l'aise et ça aide à se concentrer, dit Wei Xiaochen, un élève de sixième année. Le nettoyage sur fond musical pour motiver les élèves fait partie de la routine et de l'éducation. À l'école Chia Jiao, les élèves sont répartis en équipes d'âges différents. Les plus jeunes apprennent les différentes tâches et les plus vieux les guident. Contrairement à ce qui se fait dans d'autres écoles de Taïwan, il n'y a pas de concours ou de prix remis à la classe la plus propre. L'école Chia Jiao mise sur la coopération. La responsable des enseignants, Wei Tingxie, ne veut pas que le ménage soit une corvée pour les élèves. Elle souhaite que ça devienne naturel et qu'à force de le faire au quotidien, les élèves feront plus attention à leur environnement et qu'ils ramasseront spontanément les déchets qui traînent. Xu Yiwu, lui, supervise le tri des matières recyclables et il aide les plus jeunes. L'élève de sixième année est le responsable de la protection de l'environnement. C'est un rôle qu'il a à cœur, même à l'extérieur de l'école. Il souhaite continuer à donner l'exemple en tout temps. Comme la plupart des Taïwanais, il apporte toujours un sac avec lui lorsqu'il se balade en ville. Quand il voit des déchets par terre, il les ramasse et il les garde dans son sac jusqu'à ce qu'il trouve une poubelle. Taïwan n'a cependant pas toujours été un modèle de responsabilisation citoyenne en matière environnementale. Dans les années 80 et 90, on la surnommait même « l'île aux déchets ». Mais depuis plus de 20 ans, les élèves taïwanais apprennent à réduire leur production de déchets et à recycler. En 2010, le gouvernement a même adopté la loi sur l'éducation environnementale qui rend cette formation obligatoire dans toutes les écoles primaires et secondaires. La législation prévoit des peines pour les écoles qui ne fourniraient pas un minimum de 4 heures par année d'éducation environnementale. Ça crée un sens des responsabilités partagées pour préserver les endroits publics, croit le directeur de l'école, Hong Chang-song. Quand on est rendu à l'âge adulte, on continue de faire attention et on évite de nuire inutilement à la société en jetant ou en produisant des déchets. À Taipei, les marchés traditionnels sont de véritables lieux de vie à l'ambiance vive et colorée. On y trouve des légumes frais, du poisson et de la viande. Les travailleurs y vont tout le matin pour faire leurs courses et pour déjeuner. Shedra Fang, une jeune dame dans la trentaine, est venue chercher du poulet et des légumes qu'elle rapportera à la maison dans ses plats de vitre pour préparer son dîner à emporter au travail. Quand elle était plus jeune, elle utilisait des contenants de plastique jetables pour les plats à emporter car c'était pratique. Mais les mentalités ont évolué. La réduction de la consommation de microplastiques et surtout de la production de déchets prime.
2: We want to create a comfortable environment for everybody.
1: On veut créer un environnement agréable pour nos voisins, nos enfants et même les visiteurs, explique Shedra Fang. Ça fait partie de notre image et de notre qualité de vie. Les gens ne nettoient pas toujours eux-mêmes, mais quand c'est sale, ils le signalent et ils s'attendent à ce que les autorités interviennent.
2: But if they see the street dirty, they will complain.
1: Mais l'éducation et la conscientisation ne suffisent pas. Taïwan a aussi changé ses politiques en 1998 et elle a adopté la philosophie « aucun sac à ordures et aucun déchet ne doit toucher le sol ». C'est devenu la trame musicale de Taïwan avec cette nouvelle politique, Lettre à Élise de Beethoven, qui annonce chaque soir l'arrivée des camions à ordures. Les citoyens doivent apporter eux-mêmes leurs sacs et les remettre aux éboueurs. Ils doivent aussi acheter des sacs officiels du gouvernement pour leurs ordures, donc ils paient pour leur production de déchets.
3: Inconvenience is one of the key words.
1: Importuner, c'est le mot-clé, lance le professeur Xin Cheng Ye, spécialiste en mesures de développement durable et en éducation environnementale. Moins c'est facile de jeter nos déchets, moins on jette et plus il y a de responsabilités individuelles. C'est ce qui explique aussi le très petit nombre de poubelles publiques à Taïwan. Il faut parfois en chercher pendant des kilomètres. Le pèlerinage de la déesse des mers, Madzu, est l'un des trois plus grands événements religieux du monde. Il rassemble chaque année des millions de fidèles à Taïwan pour une marche de 9 jours. C'est aussi un événement à l'ambiance carnavalesque où les rues sont transformées en immenses marchés à ciel ouvert. Cet événement a longtemps généré des tonnes de déchets, mais beaucoup moins maintenant. Là aussi, les poubelles publiques sont introuvables, mais les déchets ne jonchent pas le sol. Lisa Lin a organisé des kiosques de vaisselle réutilisables et des stations de lavage. Si on dit que la déesse Matsu veut qu'on fasse de bonnes actions, les gens écoutent, dit-elle. Ramasser ses déchets est devenu un geste de foi. Une petite armée de 1000 bénévoles nettoie les pétards et déchets au lever du soleil le lendemain de la fin du pèlerinage. Cheng Yu Huang, qui supervise une équipe de bénévoles depuis plusieurs années, remarque qu'il y a moins de déchets cette année. Le nettoyage est beaucoup plus rapide que par le passé. Retour à Nouveau-Taipei, à l'école primaire Chajiao, où les élèves rangent les balais et s'apprêtent à commencer les cours en classe. Ce qu'ils apprennent ici les suivra. La propreté devient une habitude qu'on garde toute notre vie et on peut ensuite la transmettre à nos enfants, par exemple, croit Wei Xiaoqian. Penser aux autres et prendre soin de l'environnement est déjà devenu un réflexe naturel.
0: C'était un reportage de Philippe Leblanc à Taipei, d'abord diffusé au mois de mai.

0: Notre lauréate de l'ombre cette semaine réside en Colombie-Britannique. Elle s'appelle Noor Enayi. Elle est d'origine syrienne et française et a reçu la Palme bleue pour la personnalité de l'année 2025 de la Chambre de commerce francophone de Vancouver. Tout comme elle a reçu la médaille du couronnement du roi Charles III, remise par la présidente du Sénat, Raymonde Gagné, pour sa défense des droits des francophones en milieu minoritaire. Rajoutez à ça qu'elle est maire, qu'elle dirige Réseau Santé Colombie-Britannique et préside le conseil d'administration de l'Alliance des femmes de la francophonie canadienne. Bonjour, Noor Enayi.
1: Bonjour, Manon. Bonjour.
0: Noor, c'est mon prénom arabe préféré. C'est un mot qui veut dire lumière.
1: C'est ça, exactement, oui.
0: Expliquez-moi d'où vous venez, qui vous êtes.
1: Alors, je suis moitié syrienne, moitié française. Mon père est syrien, ma mère est française. Je suis née en France. Et à mes 11 ans, mes parents ont décidé de déménager en Syrie. Donc, j'ai vécu la première partie, mes premières 11 ans en France et mon adolescence en Syrie, dans un autre pays, un autre continent, une autre culture. Donc voilà, je suis un mix des deux cultures et maintenant des trois cultures et trois continents.
0: Donc, au Canada depuis ?
1: Au Canada depuis 2002. J'ai rencontré mon mari, un Syrien canadien. Il habitait à Montréal. Il avait fait ses études à McGill. Et puis, on s'est rencontrés en Syrie, visiter sa famille. Et depuis 2002, je suis au Canada. Et je suis canadienne depuis quelques années.
0: Et vous avez toujours été installée en Colombie-Britannique ?
1: J'ai vécu 3 ans à Montréal, donc mes 3 premières années. Mon immigration s'est faite au Canada, à Montréal, au Québec, ce que j'ai trouvé très bien parce que, comme je parlais le français, ça a beaucoup facilité. Et puis, j'ai découvert une autre immigration quand on a déménagé à Vancouver, en Colombie-Britannique. Je ne parlais pas un mot d'anglais. Et c'était assez compliqué au début et ça m'a fait comprendre ce que c'est d'immigrer dans un endroit où on ne parle pas la langue.
0: Oui, commencer en 2026 d'être francophone et de vivre en Colombie-Britannique.
1: Eh bien, on fait partie d'une communauté qui est très intéressante, qui bouge beaucoup. Moi, je vis, je travaille, mes enfants vont à l'école en français, en Colombie-Britannique. Et puis, j'aime beaucoup notre communauté. On est, en général, une famille assez impliquée. On a beaucoup d'amis francophones. Mais ça reste qu'on est dans une province très anglophone et on est une minorité linguistique avec ses propres besoins, ses propres réalités. Et puis, on vit notre français d'une façon différente des autres endroits au Canada et des autres provinces au Canada.
0: On a toujours l'impression que les francophones hors Québec, ils doivent se battre pour tous leurs acquis.
1: Oui, c'est vrai, surtout pour les services. On est quand même dans un pays bilingue, mais la Colombie-Britannique est une des seules provinces qui n'a pas, qui commence à avoir une première politique sur les services en français, mais très, très, très minime. Donc le français est assez inexistant dans les services en Colombie-Britannique et en tant que francophone, on se bat pour avoir des services en français et pour se faire valoir en tant que communauté. Ce qui se passe, c'est qu'il y a beaucoup de gens qui viennent en Colombie-Britannique, même francophones, qui ne savent pas qu'il y a une communauté francophone. Donc, ils sont surpris à chaque fois qu'ils voient qu'il y a des services ou des organismes qui offrent des services en français. Et oui, c'est un peu notre combat de tous les jours. Même chose pour l'éducation de nos enfants. Je me suis battue en tant que parent beaucoup pour que mes enfants aient une éducation égale à celle qui est anglophone. Donc oui, c'est un combat quand même à tous les jours. On travaille fort.
0: Noor Enayi, non seulement vous avez reçu cette palme bleue pour la personnalité de l'année 2025 de la Chambre de commerce francophone de Vancouver, mais aussi la médaille du couronnement du roi Charles III. Une médaille qui soulignait votre engagement, justement, envers la défense des droits francophones. Comment vous est venue cette implication?
1: Ce qui était vraiment touchant dans ça, c'est que la personne qui m'a nominée, c'était la présidente du Sénat. C'était Madame Gagné. Et puis, j'admire cette femme. Et juste le fait qu'elle s'est rappelée de moi, ça m'a vraiment, vraiment touchée. Et c'est une reconnaissance pour, pas seulement moi, mais vraiment ma communauté, que ce soit la communauté francophone, bien sûr, en Colombie-Britannique, mais ma communauté arabe, musulmane. Vraiment, je sais que mes amis se voyaient dans ça et étaient vraiment fiers de moi parce qu'ils voyaient ça un peu comme une reconnaissance pour elles aussi, les femmes surtout, qui sont des fois plus marginalisées, pas reconnues. Donc c'est vraiment on a trouvé que c'était comme si c'était ma communauté qui avait reçu cette reconnaissance.
0: Je reviens à l'implication. Donc c'était dès le moment où vous êtes arrivée en Colombie-Britannique?
1: Non, parce que quand je suis arrivée en Colombie-Britannique, comme je disais, je parlais pas l'anglais. Donc moi, vraiment, ma bataille, c'était d'apprendre l'anglais, de pouvoir communiquer avec les gens. Parce que j'étais vraiment paralysée par la langue et je savais pas non plus qu'il y avait une communauté francophone. Vraiment, quand je suis arrivée, c'était pas la première chose que j'ai cherchée. Mon implication s'est faite surtout avec mes enfants. Quand je voulais que mes enfants apprennent le français et aient le français dans leur identité. Et c'est là où j'ai compris qu'il y avait un conseil scolaire francophone. J'ai mis mes enfants, ma fille qui a commencé à l'école. Et c'est là que j'ai commencé à m'impliquer petit à petit, mais juste en faisant du bénévolat, en comprenant un peu plus la communauté. Et puis j'ai été recrutée par la présidente de l'association des parents qui me disait que oh, nous, ça serait bien. Puis j'étais surprise aussi parce que je ne me voyais pas du tout être représentante de quoi que ce soit. Enfin, en tant que femme musulmane voilée, je ne me voyais pas du tout représentée dans la communauté francophone. Donc, c'était aussi un peu surprenant, mais c'est comme ça que j'ai commencé. Et puis, petit à petit, j'ai rencontré d'autres personnes qui... C'était toujours des autres personnes qui voyaient quelque chose en moi que je ne voyais pas. Et c'était toujours des autres personnes, des alliés que j'appelle toujours des femmes, qui me poussaient à me dire « Mais si, je te verrais bien dans ce poste, tu es bonne à ça, vas-y ». Et c'est comme ça que je suis arrivée où je suis arrivée. Donc, je dis toujours, ça prend du courage, c'est vrai, mais ça prend aussi quelqu'un qui pousse, surtout quand il n'y a pas de représentation. Et c'est pour ça que j'essaye de faire le contraire maintenant. J'essaye de représenter quelque chose à d'autres femmes, d'autres filles, d'autres personnes issues de l'immigration pour dire, ben, si moi je peux le faire, vous pouvez le faire aussi. C'est pour ça que je m'implique beaucoup et puis c'est pour ça que tout le monde dit, ah, on te voit partout. Ben, je suis comme, oui, parce que je veux que tout le monde se voit un peu partout, quoi.
0: Vous avez dit, femme musulmane voilée.
1: Oui.
0: Et je vous entends beaucoup parler des femmes. Est-ce que prendre la défense des femmes, faire valoir une approche féministe, c'est plus difficile quand on est musulmane et voilée?
1: Oui, c'est plus difficile parce que on a deux camps qui ne veulent pas nous inclure dans le féminisme. Dans la communauté musulmane, il y a beaucoup de préjugés sur le féminisme, sur les droits des femmes. Et puis, on est constamment en train d'éduquer en disant non, comme on le sait, le patriarcat utilise beaucoup d'excuses pour le patriarcat. Et dans ma communauté, la religion est souvent utilisée pour ça quand on la comprend bien, c'est tout le contraire. Moi, je dis toujours que l'islam, je sais que ça choque beaucoup de gens, mais l'islam est une religion féministe, vraiment, qui a donné le droit aux femmes depuis le tout début, et que tout le monde essaye de cacher ça ou d'enlever ça avec des préjugés culturels très, très forts. Voilà. Donc, j'ai toute l'éducation à faire dans ma communauté. Et puis, on a en tant que femme. Et l'autre côté, le féminisme qui ne veut pas nous inclure non plus et que pour beaucoup de filles, j'appelle ça moi-même le féminisme sélectif, qui pour beaucoup, le féminisme, c'est brûler son soutien-gorge et c'est que ça. On ne veut pas voir le féminisme d'un autre côté. On veut pas voir l'intersectionnalité dans le féminisme. Et le féminisme, ça fait partie d'autres cultures, mais de notre façon. On peut aussi être voilé et être féministe. On peut être voilé et défendre les droits des femmes pour choisir la vie qu'elles veulent. Donc, il y a toujours deux camps. Et nous, on est au milieu. On se bat pour nos propres droits, mais aussi, il faut faire l'éducation envers les deux camps. Donc.
0: On n'a pas encore parlé de votre vrai travail. Hein. Vous êtes directrice générale de Réseau Santé Colombie-Britannique. Et vous obtenez des résultats. On a ouvert un premier centre de santé 100% francophone l'an dernier.
1: Oui, un centre de santé francophone qui donne des services bilingues quand même. En Colombie-Britannique, on est obligé de donner des services en anglais aussi. Et oui, je l'appelle ça mon petit miracle, un petit miracle de la communauté. On a travaillé avec le ministre de la Santé qui, à ce moment-là, était aussi le ministre des Affaires francophones, le ministre Dix. On a un peu sauté sur l'occasion parce que le ministre voulait un projet francophone. Donc, c'était un peu intense parce qu'on n'avait pas beaucoup de temps. Le ministre le voulait tout de suite. Donc, En un an, on a réécrit toute une demande, trouvé l'endroit, on a recruté le personnel, vraiment travaillé. Mais à la fin, même si je dis ça a pris beaucoup de larmes, on est arrivé à ouvrir le premier centre de santé francophone de la Colombie-Britannique et la communauté est très, très contente. Je dis toujours que j'ai eu de la chance de trouver des personnes qui étaient ouvertes à l'idée et qui m'ont beaucoup, beaucoup soutenue parce que je rigole toujours, je dis le ministre nous a parlé le 3 novembre 2023. Le 4 novembre, j'étais avec ma collègue en train de googler qu'est-ce que c'est un centre de santé. Et puis, commençait les sueurs. Mais avec beaucoup, beaucoup d'aide et de soutien de la communauté, de mon équipe, on est arrivé à ouvrir le premier centre. Et puis, on est très, très heureux. Et puis, ça s'appelle Santé Ouest et on a une très belle équipe multidisciplinaire. Ça donne des soins primaires. Donc, on a des travailleuses sociales avec nous dans l'équipe. On a des infirmières. On recrute des médecins. On cherche encore des médecins, une ou un médecin francophone encore et une ou un infirmière ou infirmier praticien encore qui nous manque dans l'équipe.
0: Bon, ça y est, ça aura été entendu. C'était vraiment un plaisir. C'est vraiment un plaisir, Noor Enayé, de vous faire connaître des auditeurs de
1: Merci.
0: Tout terrain. Merci beaucoup.
1: Merci beaucoup.
0: Au revoir. Ainsi s'achève la première heure. On vous lit avec intérêt. Vos commentaires sont nombreux ce matin, entre autres à propos du film L'Odyssée. Continuez de nous écrire. On va en sélectionner quelques-uns de ces commentaires et vous en faire part à la fin de la deuxième heure.

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4: Ici Alice Burga en direct d'Edmonton, il est 11h, voici vos informations. Des dizaines de milliers de clients de WestJet voient leur plan de voyage chamboulé par le conflit de travail qui oppose le transporteur au syndicat de ses agents de bord. Près de 500 vols ont dû être annulés aujourd'hui à cause de la grève. Les précisions d'Hugo Métro.
5: WestJet tente de trouver des places pour ses clients sur les vols d'autres transporteurs, mais les disponibilités sont très limitées parce qu'on est en pleine période de vacances d'été et que demain sera un jour férié dans de nombreuses provinces au pays. Plusieurs voyageurs que j'ai rencontrés ce matin à l'aéroport Montréal-Trudeau n'étaient pas satisfaits des solutions proposées par WestJet. Certains doivent revoir complètement leur plan de voyage.
6: Ah, oh, j'ai pleuré. Tantôt, je regardais mon mari, puis j'ai juste fondu en larmes, comme, mais c'est pas possible, ça se fait pas. C'est un manque de respect flagrant.
7: Je comprends pas, moi. Ça se fait pas. Sincèrement, ça se fait pas. On n'est pas protégé. Là, juste pour le remboursement, c'est comme je parle avec un fantôme.
5: Pour les voyageurs dont le départ est prévu demain ou mardi, il est encore possible de modifier ou d'annuler leur réservation sans frais. Et puis pendant ce temps, une ligne de piquetage s'est installée devant l'aéroport Montréal-Trudeau. Malgré le déclenchement de la grève, les négociations ne sont pas rompues. WestJet et le syndicat disent demeurer disponibles pour reprendre les discussions. Le principal point de désaccord reste la rémunération du travail effectué au sol. C'est d'ailleurs cet enjeu qui avait aussi mené à la grève des agents de bord d'Air Canada l'été dernier. Donc voilà, aujourd'hui, WestJet et le syndicat affirment toujours vouloir parvenir à une entente. Ici Hugo Métro, Radio-Canada, Montréal.
4: En Colombie-Britannique, de nombreux résidents du sud de la province ont été évacués au cours des dernières heures à cause de nombreux feux qui font rage. 60 pompiers québécois doivent se rendre sur place aujourd'hui pour prêter main forte. Selon le conseiller à la prévention et aux communications de la SOPFEU, Philippe Bergeron, les pompiers québécois seront à l'entière disposition des autorités britanno-colombiennes.
5: WestJet tente de trouver.
8: Les pompiers, essentiellement, vont tenter de maîtriser des bordures de feu. Ils vont être utilisés par la province qui les reçoit dans un objectif qui va être le leur, c'est-à-dire qu'on ne sait pas exactement quel genre de travail ils vont effectuer. Nos pompiers qui partent aujourd'hui sont des pompiers d'expérience, donc ce sont des volontaires également. Pour eux, c'est une mission qui va durer 14 jours sur la ligne de feu.
4: La SOPFEU précise qu'elle peut prêter des ressources aux provinces qui en ont besoin puisque la situation est présentement maîtrisée au Québec. Et le risque d'incendie demeure élevé également au territoire du Nord-Ouest. Des orages pourraient déclencher de nouveaux départs de feu selon le service des pompiers du territoire. Le risque est particulièrement élevé dans les régions de South Slave, Deco et North Slave, dans les environs de Yellowknife. Le service des pompiers indique que même si la situation s'est stabilisée sur de nombreuses zones, la saison des feux bat toujours son plein dans les territoires du Nord-Ouest.
9: En Alberta.
4: Le projet d'oléoduc albertain soulève des questions du côté des États-Unis. Un député de l'État de Washington a écrit à la garde côtière américaine afin d'obtenir des informations sur un plan d'intervention canado-américain en cas de marée noire. L'annonce d'un nouveau pipeline reliant l'Alberta à la Colombie-Britannique devrait entraîner une augmentation du trafic de pétroliers dans la mer des Salish. Le député démocrate Rick Larsen dit vouloir des réponses pour ses électeurs, notamment en cas d'un accident pétrolier susceptible de polluer les écosystèmes marins des deux pays. Le succès du Folk Festival à Canmore, qui se tient cette fin de semaine, vire au casse-tête logistique. Faute de chambres d'hôtel disponibles, l'organisation appelle les habitants à loger les artistes chez eux. Le reportage de Mathéo Delattre.
10: We feel like she is our mom.
11: Pour la deuxième année consécutive, Gaïl Ninima, résidente de Canmore, ouvre sa porte aux artistes du festival Folk. L'an dernier, elle en hébergeait 7. Cette année, elle accueille le duo espagnol Camaino et Amecheras. Une aide précieuse pour les musiciens face au coût de la vie qui ne cesse d'augmenter dans la ville, selon elle. Ouvrir sa porte est un geste simple, explique-t-elle. On rend service, on partage un bout de quotidien et tout le monde s'y retrouve. En pleine saison touristique, fini les habituels tarifs hôteliers négociés. L'organisation du festival compte désormais sur les résidents pour loger la quasi-totalité de ses techniciens et 15% des artistes. Pour certains d'entre eux, ça ne pose pas de problème. C'est le cas pour la Québécoise Mia Kelly qui sera sur scène pour la première fois cette année.
12: Je vis dans ma van et c'est une vie très, très, très, très nomade. Mais ça me permet d'aller découvrir la nature, de me réveiller près de lacs ou de rivières. Puis ça me permet de cuisiner mes œufs à la façon que je les aime. Mais moi, ça me convient.
11: La municipalité de Canmore devrait construire près de 840 logements hôteliers d'ici fin 2027. Ici Mathéo Delattre, Radio-Canada, Edmonton.
4: Et enfin, deux noyades ont eu lieu hier dans le sud de l'Alberta. La GRC d'Okotox a été appelée après avoir reçu des signalements concernant un nageur porté disparu peu après midi. Des témoins ont indiqué qu'un homme avait sauté d'une falaise et n'était pas remonté à la surface. La victime est un homme de 35 ans, résident au Mexique. Et peu avant 18h hier soir, la GRC de Canmore a été alertée concernant un nageur en difficulté dans les eaux du lac Carrie. Le décès de l'homme de 33 ans, originaire du comté de Rocky View, a été constaté sur place. Les autorités appellent à la prudence à proximité des plans d'eau et à ne pas sauter depuis les falaises en raison des risques importants, notamment la présence de rochers sous-marins invisibles depuis la surface. Voilà, c'est ce qui conclut vos informations. Prochain rendez-vous dans une heure. Merci pour votre écoute.

Fanny Buchère-McNicol est partie à la découverte d'un camp d'été bien spécial qui permet aux jeunes du secondaire, de milieux défavorisés et de plus en plus à de nouveaux arrivants aussi, de découvrir des métiers et d'envisager l'université. Et puis, vous entendrez comment un essayiste et politologue français qui vit aux États-Unis se sert de la bande dessinée pour parler de l'histoire du pays qui fête ses 250 ans d'indépendance. Un livre qui tombe bien, surtout au moment où les dirigeants américains, dont Donald Trump, voudraient une histoire où on n'accorde pas autant d'importance à l'esclavage ou à la violence armée. Une restauratrice haïtienne de New York a vu son restaurant passer de très peu fréquenté à plein après la vidéo d'un client sur Instagram. Quand on sait que la soudaine popularité qu'apporte la visibilité sur les réseaux sociaux peut dénaturer une entreprise, c'est une vraie belle histoire. Et le cinéaste Christopher Nolan livre une odyssée qui plaît. A-t-il été fidèle au poème d'Homère? Ou Ulysse est-il devenu le Batman de la Grèce antique? La traductrice à l'origine de la version dont le cinéaste s'est inspiré n'aime pas du tout le film, même s'il a augmenté les ventes de sa version papier du périple de 1000%. C'est reparti pour tout terrain version estivale.

0: Que font vos enfants cet été? Camp de vacances? Camp de jour? Emploi d'étudiant? Rien du tout? À Montréal, plus de 340 élèves du secondaire issus d'un milieu défavorisé ont eu l'occasion de participer à un camp d'été bien particulier pour partir à la découverte de leur métier futur. L'initiative de l'Université de Montréal s'appelle Cap Campus. Elle existe depuis plus de 20 ans. Et si elle souhaite aussi aider de plus en plus de nouveaux arrivants à se lancer dans des études universitaires, sa croissance est freinée par des enjeux de financement. Fanny Bussière-McNicol a suivi un groupe de jeunes lors de la semaine thématique en santé.
1: Donc maintenant, il faut sauver Léo. Il rit avec ses amis et il avale un gros morceau de poulet de travers. Léo s'étouffe, aucun son ne sort. On fait quoi?
2: 29 jeunes du secondaire, divisés en 4 petits groupes, parlent fort, débattent avec enthousiasme. Ils se consultent pour trouver la bonne réponse à la question posée par Élie Abikalil, un étudiant en médecine qui est venu leur présenter son parcours.
3: Vous aviez dit tantôt que vous hésitiez entre médecin, être médecin ou être dentiste. Qu'est-ce qui vous a fait choisir aller en médecine?
1: C'est le contact patient. Le contact patient est toujours là en dentaire, mais je sens qu'il est beaucoup plus présent en médecine. Et aussi, on a besoin de médecins.
2: Cette jeune et les autres participent tous à Immersion Campus, un camp d'été gratuit de l'organisation Cap Campus sous le chapeau de l'Université de Montréal. Son objectif est d'exposer les jeunes issus d'un milieu défavorisé aux possibilités de carrière offertes par des études supérieures.
4: Son parcours à lui m'a intéressée parce que...
2: Cette semaine, c'est la thématique de la santé qui est à l'honneur et au total, 124 élèves y participent. Et la première activité de la journée, la présentation des lits, a déjà un effet sur certains jeunes comme Nikki, qui réfléchit à la médecine.
4: Avec cette expérience-là, Cap Campus, on a l'occasion de voir plusieurs médecins et ça m'intéresse de voir qu'est-ce qui les a intéressés à devenir médecin aussi. Je sais que c'est difficile et je me demande si c'est ce qu'ils ont voulu abandonner parfois.
2: Sophia, elle, hésite encore au sujet de son plan de carrière.
5: Ben moi, je sais pas, ça peut mélanger. J'hésite en la médecine ou la finance, parce que la semaine dernière, le Cap Campus nous a vraiment donné la semaine d'admin, c'est sur les finances, sur les relations industrielles. Ça m'a beaucoup intéressée, là. Mais en même temps, je vais aller dans la médecine, comme c'est pour être optométriste ou docteur, car le corps humain me fascine beaucoup.
2: Cette année, deux animateurs, Saïdoul Islam et Lynn El Bazal, sont des ex-participants des camps d'été de Cap Campus. L'un après l'autre, ils se replongent dans leurs souvenirs.
6: C'était vraiment intéressant. On a rencontré une madame, j'ai oublié son nom, mais un truc très mémorable, c'est qu'elle avait fait 2 doctorats. Elle m'a raconté ça, je me suis dit que peut-être ça vaut la peine de vraiment continuer, aller à la maîtrise, faire un doctorat, etc.
7: J'ai vu à quel point ça a enrichi mon expérience. C'était le premier contact que j'ai eu avec tous les professionnels de la santé au Québec, qu'on n'a pas vraiment les ressources ici au Canada encore pour bien expliquer et bien donner la transition entre le secondaire et le cégep pour les étudiants. Puis c'est quelque chose que j'ai trouvé ici au camp.
2: Aïcha Seguiri, la responsable du programme Cap Campus, précise le rôle de l'organisation.
8: Donc nous, c'est vraiment de permettre aux jeunes d'explorer les différentes perspectives qui s'offrent à eux. Donc il peut y avoir des barrières, des mythes sur le fait que bah, justement, c'est des programmes qui sont pas accessibles, que c'est pas fait pour eux. Et là, on vient leur montrer qu'ils ont leur place à l'université.
2: Lynn et Saïdoul souhaitent maintenant donner au suivant et combattre les préjugés. Leur passage à Cap Campus a eu un impact sur leur choix de carrière en santé. Lynn étudie en médecine et Saïdoul en soins infirmiers à l'Université de Montréal.
7: Si ce n'était pas gratuit et aussi accessible, je ne pense pas que je me serais inscrite et peut-être que je ne serais pas là aujourd'hui. Donc, puisque j'ai trouvé que c'est quelque chose qui m'a vraiment, vraiment appris et soutenu dans mon expérience, je me suis dit qu'il est important pour moi de redonner puis d'aider les jeunes qui ont, comme moi, eu des parcours très différent, très varié.
6: Moi, honnêtement, j'ai une soif d'apprendre. J'aime apprendre. Puis je voudrais un peu inciter cette même soif chez les jeunes.
2: Tout au long de la semaine, les activités et les visites se succèdent, histoire d'exposer les élèves à l'éventail des débouchés sur le marché du travail dans le domaine de la santé.
9: Alors ici, vous êtes au pavillon Gingras. C'est notamment pour les personnes qui ont subi un AVC, un traumatisme crânien, ainsi que les personnes amputées.
2: Cet après-midi, le groupe se plonge dans la réalité de physiothérapeutes, d'ergothérapeutes et aussi des patients de l'Institut de réadaptation Gingras-Lindsay.
10: Bonjour à tous.
11: Bonjour.
10: Moi, je m'appelle Éloi. et moi je suis physiothérapeute. Donc aujourd'hui, ce que je veux vous montrer ici, c'est notre tapis de marche. Est-ce que vous arrivez à voir la différence avec les tapis de marche que vous avez déjà vus?
5: Pratiquement, le tapis roulant est comme séparé en deux.
10: Ouais. C'est ça. Ben, je vais avoir besoin d'une personne qui aimerait tester le tapis.
2: Les volontaires ne se font pas prier. Après avoir quitté Éloi, les jeunes découvrent aussi la rééducation avec une main mécanique et l'entraînement à la chaise roulante grâce à un écran de réalité virtuelle.
11: Bonjour tout le monde.
2: Le groupe se rassemble pour écouter, dans le plus grand silence et une pleine attention, le témoignage de M. Pinchot, amputé à la suite d'un accident de moto il y a 4 décennies.
11: Alors moi, je dirais simplement que je suis le fruit de ce que vous venez de voir. De voir des spécialistes, des scientifiques qui font de la recherche en santé. J'ai un accident, l'accident m'a coupé la jambe gauche et le bras gauche. Je me suis retrouvé dans un hôpital à pratiquement pas pouvoir bouger. Là, aujourd'hui, je peux me lever, je peux marcher, tout est possible.
2: Il y a 5 ans, il a pu bénéficier d'une récente innovation technologique, l'ostéo-intégration, qui lui permet dorénavant d'ôter et de remettre plus facilement sa nouvelle prothèse et d'améliorer sa qualité de vie. À l'issue de la présentation, les questions fusent.
12: Est-ce que ça vous a affecté, le regard des gens?
11: Il y a 40 ans, effectivement, il y avait une certaine gêne à porter une prothèse. Mais aujourd'hui, j'en suis presque fier.
13: Diriez-vous que la façon dont vous voyez le monde a changé après cet incident?
11: Très bonne question. D'abord, oui, le monde est très différent. Quand tu as la chance de le perdre, tout devient plus précieux. Mais vie a pris une autre trajectoire. Bref, peu importe ce que la vie pose ton chemin, tu fais avec. C'est ça le but, toujours, toujours, toujours avancer.
14: Alors, moi, j'ai 16 ans maintenant.
2: Le parcours du jeune Cash, rencontré une autre journée en route vers le centre de recherche du CHU Sainte-Justine, a lui aussi pris une trajectoire inattendue. D'origine iranienne, il est arrivé à Montréal avec sa famille il y a 1 an et demi. Il étudie dans une classe d'accueil. Sa progression en français est fulgurante.
14: Moi, je me sens bien. Ah, bien sûr qu'il y a les difficultés, les difficultés, il y a beaucoup, mais moi, à la fin, j'apprends. La première jour, je ne comprends rien, mais petit à petit, j'essaie d'apprendre parce que je dis avec moi que, OK, ça, c'est ma vie nouvelle.
2: Cash est issu d'une famille d'universitaires, mais il avait besoin d'un petit coup de pouce pour mieux visualiser les prochaines étapes de son parcours.
14: Moi, j'aimerais faire le dentiste dans mon futur, être un docteur dentiste. Cap Campus, qu'on nous montre la belle monde d'université, ils nous introduisent les nouvelles métiers, les nouvelles professions. Ça vraiment aide beaucoup.
2: La responsable du programme, Aïcha Seguiri, explique que depuis peu, Cap Campus a développé ses interventions dans les classes d'accueil, où on retrouve des enfants nouveaux arrivants, comme Cash.
8: Puis on leur explique un peu le système québécois, comment ça fonctionne, pour qu'ils aient des occasions à la fois de parler français et aussi de comprendre un peu mieux le système pour qu'ils puissent faire leur choix d'orientation.
2: La professeure et chercheuse à la Faculté des sciences de l'éducation de l'Université de Montréal, Marie-Odile Magnan, confirme que des initiatives comme celle de Cap Campus ont le potentiel d'être un égalisateur des chances.
15: Pour les jeunes dont les parents sont dans le revenu quintile vraiment inférieur, la probabilité d'accès à l'université est de 30 %. Par contre, pour les étudiants qui viennent de familles dans le revenu quintile supérieur, le dernier palier, ils ont 60 % de chances d'accéder à l'université. Pour les jeunes qui ont des parents très scolarisés à l'université et qui sont nés au Québec, ils disposent de toutes les clés pour prendre leur décision d'orientation. Tandis qu'un jeune en milieu défavorisé a plus de chances d'avoir moins d'informations. En fait, c'est une question de justice. En fait, si le jeune ne souhaite pas aller à l'université, pas de problème. Mais la justice, c'est de savoir tout ce qui est possible.
2: C'est vendredi, c'est bruyant, c'est la fin du camp avec le grand quiz final et les présentations du projet de la semaine. Chacun des 4 groupes devait imaginer un hôpital du futur.
16: Alors, ce que notre organisation fait, c'est qu'on va aider les gens qui n'ont pas d'assurance, qui n'ont pas les moyens de transport pour venir à l'hôpital.
2: C'est le groupe D, celui de Saïdoul, qui remporte le quiz, et le groupe A, celui de Lynn, qui remporte les grands honneurs du meilleur projet final cette semaine.
17: Et le groupe A!
2: L'animateur Saïdoul, lui, brosse un bilan très positif de la semaine.
6: Ça a beaucoup ouvert les yeux aux élèves. Donc, je me dis que peut-être dans 5-6 ans, on aura des nouveaux médecins, des nouveaux infirmiers, des nouveaux optométristes, etc., qui viennent d'Immersion Campus. Ça serait excellent. Et surtout, si j'ai une place là-dedans, ben, je me sentirais très fier.
2: En effet, la réflexion a fait son chemin chez certains, dont Naïla.
18: Je ne vais pas m'en mentir. Au début, je voulais devenir dentiste à cause de l'argent. Mais avec tout ce que j'ai vu, je voulais être sur ma première position, qui était pédiatre. J'ai appris que ce n'était pas l'argent qui faisait le bonheur. Tant que vous êtes à l'aise avec votre job et tout. Puis j'ai vu le temps qu'il fallait pour devenir médecin et je me suis dit, mais je suis capable de le faire.
2: Et pour Sophia, qui hésitait entre la finance et la santé, la balance semble pencher vers la deuxième option.
5: Ben, j'ai décidé, je pense que je vais aller en santé. Je suis comme, wow, OK, j'ai comme plein d'idées dans ma tête. Je pense que j'aimerais vraiment devenir pharmacienne.
2: Visiblement, les rencontres, les conférences, les visites vont contribuer à guider plusieurs de ces jeunes. La responsable du programme, Aïcha, déplore toutefois ne pas pouvoir répondre à la demande en constante croissance.
8: C'est difficile de se projeter parce qu'on reste encore très précaire, en fait. Les financements sont réduits, voire coupés. C'est frustrant, mais en même temps, je pense que ce qu'on fait, c'est vraiment essentiel. C'est ce qui me pousse à continuer toute l'année à chercher du financement. Parce que quand on voit ces jeunes, quand on voit les étoiles, quand j'entends les cris, par exemple, dans l'amphithéâtre, je me dis, c'est ça qu'ils vont garder. Ils vont, on vit des expériences, puis je veux qu'un jour, quand ils pensent à l'université, bah, ils pensent pas à un bâtiment austère dans lequel ils osent pas rentrer, mais qu'ils pensent à ça, à tout ce qu'ils ont vécu, les rires, les liens qu'ils ont tissés. La mission nous porte, donc on continue pour les jeunes.
0: C'était un reportage de Fanny Bussière-McNicol à Montréal.
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0: Alors, le thème spécial de notre série qu'on s'amuse à retravailler à chaque semaine selon l'angle retenu se termine cette semaine par la dernière ligne de l'hymne national américain, « The land of the free and the home of the brave ». Une phrase parlante pour notre invité, Romuald Sciorra, essayiste et directeur de l'Observatoire politique et géostratégique des États-Unis de l'IRIS et auteur de la bande dessinée « America 250 », une histoire graphique des États-Unis. Bonjour, Romuald Sciorra.
1: Bonjour.
0: Alors, cette terre de liberté, là, les pères fondateurs ont même inscrit la vie, la liberté et la poursuite du bonheur dans la Déclaration d'indépendance. Vous trouvez que ça reflète bien les États-Unis?
1: Et en tout cas, cela reflétait bien la philosophie de l'époque. Les pères fondateurs étaient fils des Lumières, et même si la première République américaine était comme une république, une démocratie censitaire, n'oublions pas que seuls les hommes blancs et riches avaient le droit de voter. Les femmes étaient bien évidemment oubliées, je ne parle pas des autochtones ou des esclaves. Néanmoins, oui, cela reflétait une velléité de liberté, et il y a quand même quelque chose dont tout Américain doit être fier. Je suis Américain. C'est justement du fait que ces pères fondateurs ont posé les jalons des démocraties libérales d'aujourd'hui qui nous permettent, à vous, à moi, de nous exprimer librement. Ensuite, pour répondre clairement à votre question, bien évidemment, cela ne représente plus l'Amérique d'aujourd'hui, une Amérique où la vie au quotidien est plus difficile que dans tout autre pays occidental, et où effectivement la liberté est encore là, tandis que le droit au bonheur semble lui être tombé aux oubliettes pour beaucoup d'États-Unis.
0: Oui. Bon, c'est rare que je commence par la fin d'un livre, là, et puis je vais rien divulgâcher, mais quand même, c'est un premier tome, né dans le sang, qui sera suivi là, du deuxième Hubris cet automne, je crois. Et il se termine sur un plateau de télévision. On est le 4 juillet dernier, donc le jour du 250e, et un débat s'amorce sur la bataille des mémoires entre un gouvernement qui est accusé de vouloir réécrire l'histoire en imposant un roman national sur mesure et cette vision woke de l'Amérique obsédée par ses fautes et ses fractures qui est dénoncée par les conservateurs. Ce sont les mots que vous utilisez d'ailleurs. On est en plein révisionnisme en ce moment?
1: Oui, bien évidemment. Écoutez, c'est aussi l'une des raisons de cette bande dessinée. Je suis politologue, essayiste. Nous avons décidé d'essayer de nous adresser à un autre public à un moment où il y a une réécriture de l'histoire en marche. Plus de 200 mots ont été listés par le New York Times, qui sont aujourd'hui interdits dans la plupart des manuels scolaires des États républicains et sur tous les sites fédéraux. On n'a plus le droit de parler de génocide concernant les autochtones. Alors voilà un génocide qui fait quand même l'unanimité dans la communauté des chercheurs et des historiens. On n'a plus le droit de parler de féminisme, qui devient un mot évidemment grossier. L'esclavage, on en parle de moins en moins. De nombreuses expositions ont été interdites liées justement à l'esclavage. Il y a encore quelques jours, un panneau a été posé devant les grands musées de Washington en expliquant que c'était une lecture woke qui était proposée par ces musées et qui dévalorisait l'histoire américaine. Bref, oui, nous sommes dans une réécriture de l'histoire américaine, puisque aujourd'hui, cette administration, qui est une administration d'extrême droite, a pour objectif de mettre en valeur des épisodes parfois glorieux et qui méritent effectivement d'être mis en valeur, mais dans le même temps de passer sous silence de nombreuses tragédies qui ont ponctué très régulièrement l'histoire américaine, surtout celles liées au sort des minorités. Mais il n'y a pas que l'histoire ancienne, enfin l'histoire des deux derniers siècles qui est réécrite, il y a aussi l'histoire récente. N'oublions quand même pas qu'un décret présidentiel l'année dernière a stipulé que les émeutiers du 6 janvier 2021 lors de l'assaut contre le Capitole, n'était pas responsable. Il s'agissait ce jour-là, selon ce décret présidentiel, d'un coup d'État fermenté par les démocrates qui ont fait passer une manifestation pacifique pour une tentative de putsch. Donc oui, nous sommes en train d'assister à une réécriture de l'histoire américaine et cela à des fins politiques.
0: Vous êtes auteur de plusieurs livres. Pourquoi avoir choisi le roman graphique ou la bande dessinée pour nous parler d'histoire?
1: Alors déjà, c'est quand même un rêve de gosse, quand on aime les bandes dessinées, avoir le privilège d'écrire le scénario de sa BD, c'est un rêve de petit garçon qui devient réalité. Mais au-delà de cela, et le plus important, c'est ce que je vous disais précédemment, à un moment où l'histoire américaine est en train d'être réécrite, il est important aujourd'hui que les intellectuels, les historiens, etc., ripostent. Et une manière de répondre, une manière forte, selon moi, est de tenter de toucher un large public. Donc voilà pourquoi nous sommes partis sur ce projet de bande dessinée, de représenter, de présenter l'histoire américaine telle qu'elle a véritablement été, car je le répète, il y a de très beaux épisodes et il y a de quoi être fier d'être américain. J'ai dit pourquoi au début de notre entretien, mais évidemment sans passer sous silence, bien au contraire, les nombreux épisodes peu glorieux d'un pays qui est quand même né dans la violence. Donc l'objectif, pour répondre clairement, a été de toucher un public plus large, que ce soit dans les pays francophones et prochainement aux États-Unis, à un moment où l'histoire est manipulée à des fins idéologiques.
0: Oui. Il y a ce que vous appelez la destinée manifeste, là, qui est un concept... l'idée que les États-Unis sont guidés par la Providence pour éclairer le monde, cette omniprésence de la religion, finalement, hein, même si la devise américaine « In God We Trust » n'est arrivée, on le disait la semaine dernière, là, que au moment de la guerre froide. Mais c'est clair que l'exceptionnalisme américain guide toute l'histoire, là, toutes les dernières 250 années.
1: Bien évidemment, jusqu'aux dernières guerres du XXIe siècle. Hein. C'est l'exceptionnalisme américain, la destinée manifeste qui fait que ce pays est censé apporter la lumière au reste du monde, qui a légitimé des guerres comme celle d'Irak, voire celle en Iran. Rappelons-nous, au mois de janvier, l'objectif était... objectif bien oublié depuis, hein, d'apporter la liberté au peuple iranien. Oui, cette destinée manifeste a toujours fait partie de l'ADN américain, mais je dirais que il y avait au départ une sincérité durant la fin du XVIIIe siècle et la première partie du XIXe siècle. Les États-Unis, je le répète, avaient bâti la première république moderne de l'histoire de l'humanité, la première véritable démocratie, même si elle était encore censitaire. Néanmoins, un esprit de liberté tout à fait nouveau était véhiculé par cette création. Aujourd'hui, on ne se rend pas tout à fait compte de la modernité de la révolution, de ce que la révolution américaine, qui était pourtant une révolution bourgeoise, a pu apporter cette idée de liberté qui fait qu'aujourd'hui, je peux vous dire tout le mal que je pense de mon président et sortir de chez moi en toute liberté sans être arrêté, du moins pour l'instant. Donc ça, c'est quand même ce que l'on doit à cette révolution américaine. Les choses ont été dévoyées par la suite, évidemment. Et au nom de cette destinée manifeste et de la mission des États-Unis d'apporter, d'exporter la démocratie, la liberté au monde, évidemment, nous avons assisté à toute une succession d'actions hypocrites au cours de la seconde partie du 19e siècle et puis surtout, bien évidemment, au 20e siècle.
0: Ce que j'aime beaucoup de l'album, c'est qu'il pose des questions là, qui sont en marge de l'histoire qu'on connaît des États-Unis. Par exemple, ce que je trouve vraiment intéressant à propos de la guerre de sécession, même si en fait le tome 1 s'achève, le tome 2 nous parlera plus avant de la guerre de sécession, si je comprends bien, mais vous avez une question rhétorique assez forte. Abraham Lincoln n'a-t-il pas commis une erreur historique en ne laissant pas le Sud partir? Donc, il y avait quelque part, si le Sud a perdu la guerre sur le plan militaire, qu'il aurait gagné la guerre des idées et que maintenant, donc, cette division qu'on connaît de plus en plus forte chez nos voisins du Sud, nous Canadiens, ça pourrait venir de là, là.
1: Oui, alors c'est une idée un petit peu provocatrice, et évidemment. N'oublions pas une chose, c'est que s'il n'y avait pas eu la guerre de sécession, l'esclavage n'aurait pas été aboli aussi rapidement. Cela aurait encore traîné pendant des décennies. Donc rien que pour l'abolition de l'esclavage qui a permis à des millions de Noirs américains de connaître enfin la liberté, la guerre de sécession est tout à fait justifiée. Mais néanmoins, au départ, Lincoln n'avait pas du tout pour objectif d'abolir l'esclavage. Il a été très clair là-dessus. L'objectif était d'empêcher que les nouveaux États qui allaient naître à l'Ouest soient des États esclavagistes, et non pas pour des velléités de liberté ou de droits de l'homme, tout simplement pour une histoire de balance des pouvoirs à la Chambre des représentants et au Sénat. Donc bref, l'objectif de Lincoln n'était pas celui-ci. Et quand le Sud a voulu faire sécession, d'ailleurs, il a assuré les sudistes que l'esclavage serait maintenu dans leurs États. Donc oui, on est en droit de se poser la question, et si Lincoln avait laissé passer c'est partir, ce Sud ultra réactionnaire. Le Nord a certes gagné la guerre, mais quelques années après, faute de moyens, il a été obligé de retirer ses troupes des États du Sud et de passer un deal avec les gouvernants sudistes dans les années 1870. Ceux-ci menaçaient à nouveau de faire sécession et le Nord savait très bien qu'il n'aurait pas pu conduire une autre guerre. Et de là, il a accepté que le Sud mette en place la ségrégation avec les fameuses lois Jim Crow et un nouveau régime d'apartheid, pas si éloigné que l'esclavage, a régné dans cette région des États-Unis pendant 60 ans. Et aujourd'hui, toutes les idées ultra-réactionnaires, celles qui nourrissent ce que j'appelle cette extrême droite crypto-fasciste qui est arrivée au pouvoir en 2025 avec Donald Trump, sont issues en grande partie des idéologies de la Confédération. Donc oui, c'est une question que l'on peut se poser.
0: Ouais. Et puis, il y a toute cette notion de la frontière. Parce que ça aussi, ça sous-tend en fait tous les États-Unis et les États-Unis qu'on voit aujourd'hui. D'ailleurs, nous, dans le thème, on a intégré le début de la série Star Trek, qui parlait de l'espace comme la frontière finale. Les Américains ont été guidés par cette notion de frontière.
1: Oui, toujours, ils le sont encore aujourd'hui. Rappelons-nous John Kennedy, qui dans les années 60 parlait de la nouvelle frontière, justement, vous faisiez référence à Star Trek, avec l'espace. Cette notion de frontière est née très très tôt dans l'imaginaire américain. Dès le début du 19e siècle, quand les États-Unis ont commencé à s'agrandir largement avec l'achat de la Louisiane, les premières expéditions vers les territoires inconnus de l'Ouest, la découverte de routes menant jusqu'au Pacifique, et cette envie, cette volonté de conquête, d'exploiter ces territoires, et c'est ce qui aussi a permis de dynamiser une grande partie de la population états-unienne, de faire venir de nouveaux immigrants, dans l'espoir pour eux de pouvoir, dans ces nouvelles colonies, nouveaux territoires, trouver, bâtir une vie meilleure. Donc la frontière a toujours été effectivement une grande, une chose très importante dans l'imaginaire américain. À la fin du 19e siècle, il a été proclamé que la frontière était atteinte, que les États-Unis maintenant allaient de l'Est à l'Ouest et touchaient les rivages des deux océans, Atlantique et Pacifique. Mais néanmoins, cette idée a continué à exister dans l'imaginaire des États-Uniens et la nouvelle frontière donc, a été déclarée ouverte, si je puis dire, exploitable en tout cas par Kennedy avec l'espace.
0: Romuald Sira, essayiste, politologue et auteur donc de cette histoire graphique des États-Unis, America 250, le tome 1 est dans le sang, est disponible dès maintenant, et on a aussi donc un

0: Vous êtes probablement familier avec ce que certains surnomment l'effet Instagram. La soudaine popularité d'une pâtisserie ou d'une petite plage sur les réseaux sociaux peuvent attirer beaucoup de gens, ce qui finit par dénaturer l'endroit. Cet effet de foule peut aussi avoir un aspect positif. C'est ce qui est arrivé à une restauratrice haïtienne de New York qui était sur le point de faire faillite. Yannick Dumont-Baron nous raconte son histoire.
1: La cuisine du restaurant La Cachette du coin est encore calme en cette fin d'après-midi. Nous sommes dans un quartier populaire de Brooklyn où résident beaucoup d'Haïtiens.
2: Ça, c'est vegetable stock. Ça, c'est le poulet.
1: La chef Eva Vollmar vérifie l'assaisonnement de ses bouillons. Un peu plus loin, le plongeur lave les derniers ustensiles qui ont servi au préparatif. On a l'impression d'assister à une routine normale dans un resto ordinaire. Mais le quotidien de cette immigrante de 37 ans était bien moins chargé il y a quelques semaines à peine.
2: C'était de l'enfer. On a passé 4 mois, c'était l'enfer. Parfois, on a passé toute la semaine, on a reçu seulement 2 clients. Ben oui, parfois on a ouvert le mardi, personne. Mercredi, jeudi, le vendredi. Et le samedi, on a 2 personnes. Le dimanche, c'est complètement personne.
1: La Cachette du coin est un petit restaurant à la cuisine et à l'ambiance recherchée. Un établissement discret, ouvert en décembre au pied d'un immeuble à condo. Jusqu'à tout récemment, Eva consacrait de longues heures à tout faire dans ce restaurant.
2: J'ai toujours rêvé d'ouvrir un restaurant. Je ne sais pas comment dire ça, ce n'est pas vraiment facile. C'est vraiment difficile, mais parce que c'est mon rêve, je vais essayer d'aller jusqu'au bout.
1: Malgré toute sa bonne volonté, ses efforts ne payaient pas. Mère célibataire, à 37 ans, Eva songeait à tout abandonner.
2: Je n'ai pas d'argent pour payer le loyer, les gens, et pour subvenir moi-même pour mes besoins personnels. Et j'ai 2 enfants.
3: This woman owned restaurant and struggling to keep its doors open due to lack of customers. So I'm going to try to.
1: Et c'est là qu'arrive un influenceur bien connu à New York, Ertan Beck, qui utilise le pseudo New York Turk.
4: How are you? Table for one.
1: Oh. C'est un chauffeur de taxi qui visite souvent de petits restaurants tenus par des familles d'immigrants. Il est venu à La Cachette du coin à la suggestion de certains de ses abonnés.
2: Ben oui, c'était un mercredi, je ne me souviens pas la date. On vient d'ouvrir et j'ai vu quelqu'un arriver, c'est un table pour un. Je lui ai dit, OK, viens-y, vas-y. Et il est à s'asseoir ici. J'ai même plaisanté, j'ai dit, je vais être ton serveur, ton chef et ton bartender. J'étais venu ici pour faire la cuisine pour lui.
1: L'influenceur filme ses interactions avec des lunettes connectées. Sur ces images, Eva semble surprise de l'arrivée de ce client qui porte une perruque et commande beaucoup de plats.
4: Yeah, the braised goat. I know it's a lot, but I'll take it to go, you know, and they'll try it out.
1: Dans la vidéo, il assure que tout ce qu'il goûte est très bon. Il parle un peu avec la chef, qui semble bien en jouer malgré l'adversité. Les rires de la restauratrice trahissent sa nervosité lorsque son unique client lui demande si elle parvient à payer son loyer. La vidéo se termine sur un souhait que la communauté vienne en aide à cette cuisinière qui mérite bien.
2: Je ne savais pas, moi. Je n'ai pas Instagram. Je n'ai rien. Je ne savais pas. Je ne savais pas si c'était vraiment... c'était une personne influenceur. Je ne savais pas.
1: Le résumé de la visite est mis en ligne le lendemain. Rapidement, la vidéo rebondit sur les écrans des New-Yorkais.
2: Quelqu'un m'a appelé au téléphone. Elle a dit, « Girl, tu vas devenir riche. Tu vas... » Non, tu... Je me suis dit, « Qu'est-ce que tu parles, là, Jeanne? » Regarde ton Instagram. Du coup, j'ai pris mon téléphone et je suis regardé. J'ai vu une vidéo, moi qui parle avec quelqu'un. C'est à ce moment que j'ai réalisé que c'est un influenceur qui était venu pour me parler.
1: Un influenceur suivi par au moins 2 millions de personnes et dont les vidéos bousculent souvent la vie de petits restaurateurs. En quelques jours, l'existence de La Cachette du coin fait le tour de la métropole.

0: Et en rentrant au travail le dimanche, Eva ne comprend pas tout ce qui se passe.
1: Quand j'étais venue ici, il était 10h, 11h du matin. J'ai vu beaucoup de personnes devant l'immeuble. Je me suis dit, mais qu'est-ce qui arrive là? J'ai essayé d'ouvrir la porte. Tout le monde a dit, oh, j'ai réservation, j'ai réservation. Je me suis dit, mais quelle réservation? Dans ce jour-là, c'était plus de 800 réservations. Ils ont mis plus de 800 réservations. La police a dû venir ici.
0: La police est venue soupçonnant un événement organisé sans permis approprié.
1: Ils ont vu la vidéo partout. C'était vraiment fou, là. C'était fou.
2: Oh, Eva. Happy Mother's Day. How are you?
0: Ce jour même, l'influenceur revient porter un bouquet de fleurs à la cuisinière. Elle écrase quelques larmes, le prend dans ses bras. Ce soir-là, le restaurant a fermé sans avoir pu servir tout le monde. La proprio a eu besoin de quelques jours pour reprendre le dessus et embaucher des employés, dont Cynthia Osorio, maintenant serveuse. Elle assure que les vidéos attirent beaucoup de nouveaux clients, même des gens du quartier qui n'avaient jamais remarqué le restaurant. C'est le cas de cet artiste venu célébrer l'anniversaire d'une amie.
3: Non, je ne savais pas. Je ne savais pas. J'ai vu, je me suis dit, il faut qu'on en voit.
4: Cette vidéo, elle a changé beaucoup de choses.
3: Beaucoup. Ça m'a touché.
0: Avec lui, Martine Lalanne, bien heureuse qu'un de ses restos préférés soit enfin reconnu.
5: Ah, oh, vraiment, vraiment un cadeau. Parce qu'on a besoin de quelque chose, quelques restaurants comme ça ici. On n'a pas cette calibre de restaurant en Brooklyn. C'est nécessaire.
1: John, can I have a crab, please?
0: L'heure du souper approche, la cuisine d'Eva devient plus animée. La chef continue son balai entre les stations de travail. Si elle est fatiguée par toutes les émotions des dernières semaines, elle ne le montre pas.
1: Tout, ça a changé tout. Ça a changé ma vie, ça a changé depuis lors. Je n'ai jamais ouvert un jour pour n'avoir pas de clients. Le vendredi, samedi, dimanche, c'est toujours rempli ici.
6: C'est un peu le hasard. Lui, il aurait pu aller voir un autre restaurant. Ben, ou un... Oui. Il y en a beaucoup des restaurants à New York. Mais il est tombé sur votre restaurant.
1: Sur moi. Dieu lui a envoyé pour moi parce que c'était trop dur, c'était trop... Je l'avais dit, c'était de l'enfer.
0: Sourire en coin, la cuisinière se permet de rêver à ouvrir un second restaurant. Un jour peut-être, et pourquoi pas au Canada.
1: Ma vie a changé.

0: L'Odyssée, le film de Christopher Nolan inspiré du poème d'Homère, continue de briller depuis sa sortie il y a un peu plus de 2 semaines avec des recettes qui s'élèvent à 87 millions de dollars. L'épopée vieille de près de 3000 ans raconte le périple d'Ulysse, ancien roi de l'île grecque d'Ithaque, qui tente de retourner chez lui après avoir aidé son peuple à remporter la guerre de Troie. Le succès du film a aussi permis un regain de popularité de la version papier de l'Odyssée, ici comme en Europe. Par exemple, au Royaume-Uni, les ventes du récit ont bondi de 1400% dans les 4 premières semaines de juillet, selon le cabinet d'études de marché Nielsen IQ. L'Odyssée, qui est d'ailleurs né d'une tradition orale où les quelques 12 000 vers qui composent le poème étaient récités devant un public, est-ce que Nolan en a fait un bon film? En tout cas, il a fait beaucoup de vagues, que ce soit au sujet de sa distribution, du choix de la langue, du format, du scénario, jugé trop loin de l'original pour certains. Guy Bertium est avec nous en studio pour en discuter. Bonjour Guy.
1: Bonjour.
0: Vous êtes bibliothécaire, archiviste émérite du Canada et spécialiste de la mythologie grecque. C'est d'ailleurs pour ça que je voulais vous inviter. Vous avez visionné le film dans son format original IMAX 70 mm, accessible dans un seul cinéma à Montréal et pas la version française, une version avec sous-titres, si je comprends bien. Alors, heureux qui comme Ulysse a fait un long voyage?
1: En fait, mes petits-enfants ont beaucoup aimé. C'est la bonne nouvelle. Et c'est un film, bien sûr, qu'au premier degré, on peut aimer. C'est un film d'aventure, c'est un film d'action. Et c'est un peu ça qui nous reste et c'est qui crée un peu une déception chez moi. C'est un peu comme si on avait dit, on va faire Cyrano de Bergerac, mais il n'y aura pas un gros nez. Ou bien, on va faire des belles histoires d'un pays d'en haut, mais Séraphin, ça va être comme un philanthrope généreux. C'est-à-dire qu'on a enlevé complètement du film le caractère essentiel d'Ulysse. Odyssée, ça veut juste dire l'histoire d'Ulysse, là. Parce que en latin, on mettait un O plutôt qu'un U, mais ça veut juste dire ça. Et le premier vers de l'Odyssée, ça dit « Raconte-moi l'histoire de l'homme très rusé. » Mais celui de Nolan, il est pas rusé du tout.
0: Ouais.
1: C'est un gros batailleur, gros bras, mais il n'utilise pas de tout ce que déploie Ulysse pour s'en sortir à chaque fois, pas par le glaive, mais par la parole. Tout ça est enlevé du film de Nolan. Alors, c'est un peu une chance ratée de raconter l'histoire, et c'est surtout une façon de la moderniser. Quelqu'un a écrit avec beaucoup de justesse, c'est pas un héros grec, c'est un héros américain.
0: Oui, c'est ça. Il y a des sentiments chez le Ulysse de Nolan qui sont pas nécessairement des sentiments qu'avaient les Grecs anciens.
1: Non. Le plus évident, c'est les remords au sujet de la guerre. Quelqu'un a même écrit qu'il souffrait de syndrome post-traumatique, Ulysse, dans l'Odyssée. Non, ça, c'est complètement anachronique par rapport au texte. Moi, je sais pas ce qu'il y avait dans la tête d'un Grec en 1200 avant ou même en 800 avant, mais dans le texte d'Homère, on le sait, il y a pas ça. L'amour romantique pour son épouse, il y a pas ça. Sa femme, c'est le symbole du retour à sa prise de pouvoir à Ithaque. Et à l'époque, les mariages, c'était le prétendant qui avait le plus d'argent, qui pouvait avoir la dot la plus importante, qui héritait de la mariée. Donc, c'est pas un mariage d'amour comme on le conçoit là, depuis l'époque romantique. Mm-hmm. Alors, il y a ça. Et encore une fois, ce qui est vraiment évacué, c'est tous les tours de passe-passe qu'il joue, comme quand il dit au Cyclope « Mon nom est personne », ça, c'est pas dans le film. Mm. Puis alors, quand les autres Cyclopes arrivent et ils disent au Cyclope « Mais qui t'a fait ça ?» Il répond « Personne ». Alors, les autres Cyclopes s'en retournent en disant oui. « Ben, ça va bien, personne qui l'a attaqué mm. ». Alors, ça, c'est pas là. C'est une des scènes les plus typiques de l'Odyssée. Donc, toute cette histoire-là, qui est celle d'un gars rusé, qui s'en sort toujours par la parole ou en jouant des tours.
0: Ou en se déguisant.
1: Le cheval de Troie, c'est son idée.
0: Oui.
1: Donc, on va leur jouer un tour. C'est ça, Et ça, c'est évacué pour faire comme un film d'action. Ça pourrait être les Avengers ou Marvel ou je sais pas quoi.
0: Alors, Christopher Nolan dit qu'il s'est inspiré d'une traduction récente, une britannique. En fait, la première femme à avoir traduit l'Odyssée, Emily Wilson, qui commence sa traduction par « Laissez-moi vous raconter l'histoire d'un homme complexe ». Et donc, Nolan dit qu'il a accroché à cette idée d'un homme complexe. Et vous me dites...
1: L'original grec, Wilson, il faut savoir que elle, le principal défi qu'elle s'était donné, c'est de le traduire en vers. Et donc, peut-être que ça l'amène, pour des questions de rythme, à utiliser le « very complicated man ». Mais littéralement, c'est un homme très rusé. C'est ça qui est le premier vers. Mais on peut dire, il est tellement rusé qu'il est compliqué, mais alors que dans le film, je sais que Nolan dit qu'il a été, et elle, ça l'a blessé d'avoir été affublé de ça, parce que il est pas compliqué pantoute. Dans le film, Ulysse, c'est un combattant qui s'ennuie de sa femme puis qui a de la peine d'avoir tué des Troyens. On l'a vraiment réduit à un héros moderne. Donc, je comprends que Wilson, même s'il est content que son livre se vende à pleine capacité...
0: Oui, ben, c'est pas privé quand même de critiquer le film.
1: Non, en effet.
0: Puis on va l'entendre d'ailleurs, Emily Wilson, parce qu'il y a beaucoup de ses détracteurs là qui lui reprochent de ne pas avoir donné à Ulysse assez de grandeur, assez de virilité. Écoutez Emily Wilson.
2: Aucune de ces critiques n'a à voir avec l'Odyssée. L'Odyssée, c'est ce portrait complexe du héros, c'est-à-dire dans le contexte ancien, un personnage hors norme qui accomplit des actions plus grandes que nature et qui obtient le cléos, la gloire éternelle à travers sa capacité à faire des choses extraordinaires qu'aucun autre mortel ne peut accomplir.
0: L'autre chose, Monsieur Bertram, à laquelle elle s'attache, c'est les portraits de femmes. Donc, Emily Wilson, je sais que vous avez commandé la traduction, vous l'avez pas lu encore, mais il y a, il faut le remarquer aussi dans le film de Nolan, on a voulu donner cet angle féministe hein, au personnage féminin d'Homère.
1: Ça aussi, c'est anachronique, et je peux comprendre la volonté de le faire, qui est un peu aussi d'avoir donné un rôle important, celui de la belle Hélène, à une personne afro-descendante. Donc, une volonté woke, si on me permet l'expression, mais ça non plus, ce n'est pas exact. La seule femme vraiment dans l'Odyssée qui a une réaction qu'on peut jauger à l'aune du féminisme, c'est Calypso, la nymphe, lorsque les dieux viennent lui dire « ça suffit, tu peux pas continuer de garder Ulysse en otage », là, elle fait une crise un peu en disant « écoutez, quand c'est vous les dieux masculins qui vous accouplez à des femmes humaines, personne ne vous en tient reproche, alors que moi, je partage mon lit avec Ulysse et vous venez me le reprocher. » Donc il y a Calypso qu'on pourrait... Sinon, Pénélope, elle est rusée parce qu'on dit qu'elle partage l'âme d'Ulysse. Donc, elle est son pendant féminin. Mm. Elle est rusée. C'est la ruse du tissage. Mais de là à dire que, par exemple, il y a une scène où elle, dans le film, où elle dit « c'est toujours les hommes qui gouvernent ici. Pourquoi c'est pas moi qui accède au trône, etc. » Ça, non. Ça peut pas être dans l'esprit. Je dis pas que c'est bien mal, on n'est pas là. Mais ça peut pas être dans l'esprit de l'Odyssée.
0: Mm-hmm. Bon, je parlais des ventes en librairie. Madame Wilson, bien sûr, en profite pour sa version en anglais, sa traduction en anglais. Qu'est-ce que ça peut donner? Je comprends la curiosité, mais qu'est-ce que retourner au texte peut donner de plus que le film?
1: Ah, beaucoup. Pour commencer, comprendre la mentalité des Grecs anciens, ce que le film ne permet pas du tout de comprendre. Aussi, voir à quel point notre conception, nos conceptions de, par exemple, les rapports entre les hommes et les femmes, entre les étrangers, etc., sont différentes de celles des Grecs anciens. En se confrontant à cette différence-là, se définir soi-même. C'est un peu comme quand on voyage à l'étranger, on rencontre des coutumes, on rencontre des façons de faire qui sont différentes des nôtres, qui nous permettent de comprendre ce qui nous singularise, nous. Alors, il y a, pour moi, il y a ça. Ce qui m'inquiète un peu du film de Nolan, c'est qu'il dépeint donc une Grèce qui n'a jamais existé, mais qui, dans le droit fil de ce que les groupes d'extrême droite essaient de montrer, c'est-à-dire qu'il y aurait une tradition, une civilisation occidentale, blanche, qui a toujours pensé comme la même façon, qui a toujours eu la même morale, qui commence avec des Grecs qui sont tous blancs. C'est pas vrai. D'ailleurs, dans l'Odyssée, il y a un noir. C'est un homme.
3: Oui.
1: Et Ulysse dit de lui, c'est le plus bel homme que j'ai jamais vu. Alors, faut le faire.
3: Puis on sait que Elon Musk, lui, s'est offensé du fait qu'on donne à une actrice mexicano-kenyane, Lupita Nyong'o, le rôle d'Hélène de Troie, alors que apparemment Homer nous parle d'Hélène au bras d'Albâtre.
1: Oui, oui, non, c'est sûr que c'est un contre, mais c'est pas grave. Comme je l'ai dit souvent, les plus belles Madame Butterfly que j'ai entendues dans ma vie, c'était des Italiennes, puis une Grecque, Maria Callas. Je m'en suis jamais plaint que ce ne soit pas des Japonaises qui chantent le rôle dans l'opéra. Donc, ça, moi, ça ne me gêne pas. Ce qui me gêne plus, c'est cette sorte de whitewashing où, là où il y avait un gars qui était astucieux, rusé, dépourvu de morale au sens que nous, on l'entend, qui soit devenu un bon héros, comme un de Marvel ou Jean Valjean, pour parler de ce que je viens de voir au théâtre. Là,
3: oui.
1: Là, il est toujours bon. Il ne se trompe jamais. Puis il y a toujours le cœur à bonne place. C'est pas ça. Ulysse, c'est une logique d'efficacité. Il ment comme un vendeur de chars usagés. Il dit n'importe quoi pour se sortir des situations. Et il réussit à le faire. Et c'est ce qui le rend intéressant. C'est ce qui fait de l'Odyssée sa trame narrative. C'est raconte-moi l'histoire d'un gars très rusé.
3: Alors, on va le voir ou pas?
1: On va le voir si on aime les films d'action. Marvel, ce genre-là. Les super-héros, oui, on va le voir pour ça. Le IMAX 70 mm, j'avoue que si je l'avais vu en IMAX normal, je ne suis pas sûr que j'aurais distingué toutes les nuances.
3: On dit que c'est beaucoup plus lumineux, mais bon. Justement, ça me permet de passer aux commentaires, puisqu'on avait demandé aux auditeurs s'ils avaient des commentaires à faire. Et je remarque donc Monique de Québec qui nous dit « J'ai vu le film, j'ai aimé, même si c'est un peu long, ça enlève rien au film. » Michel de Montréal, qui est amateur de culture classique et aussi contemporaine, dit « J'ai bien aimé le film, on ne s'y ennuie pas, mais qu'il est en train de relire l'Odyssée pour la troisième fois à 65 ans et qu'il y découvre encore matière à réflexion. » Ensuite, on a Bruno de Montréal qui dit, lui, qu'il a quitté la projection une heure après le début du film parce que sorcellerie, sacrifice, boucherie, l'actualité étant jour après jour difficile et violente, prendre un moment pour se divertir, ce n'est pas en assistant à des scènes grotesques et violentes. D'ailleurs, on n'en a pas parlé de Circé, mais c'est quand même un personnage intéressant qui est peut-être un peu trop Me Too, je dirais, dans le film de Nolan.
1: Oui, puis on oublie surtout de dire qu'Ulysse couche avec,
3: Ce qui est pas montré dans le film.
1: Ce qui est dans la trame pour dire « Je suis fidèle à ma femme que j'aime, Pénélope », c'est ça.
3: Oui. Daniel Le de Montréal nous dit « J'en suis ressorti tiède, mais elle a quand même aimé les plans grandioses, une conception artistique dans les décors. C'est peut-être ça que nous apporte l'idée d'aller le voir au cinéma. C'est vraiment bien tourné, même si certains reprochent le personnage du Cyclope et tout, mais je pense qu'il faut tout prendre avec un grain de sel, puis surtout pas oublier la licence poétique. Ça existe.
1: En effet.
3: Guy Berthiaume, merci beaucoup d'être venu en studio pour parler avec nous de l'Odyssée.
1: Un plaisir.

0: Établi au Québec depuis plusieurs années, le réalisateur de documentaires d'origine argentine, Andrés Livov, nous a quittés plus tôt cette semaine après avoir fait face pendant 18 mois à un cholangiocarcinome, un cancer rare et agressif des voies biliaires. Soucieux de sensibiliser le public à cette maladie méconnue, il avait partagé son expérience dans une lettre ouverte poignante. Et plus tôt cette année, mon collègue Yannick Tremblay s'était rendu chez lui pour souligner la sortie de son ultime documentaire, Les Blues du Bleuet. Andrés y abordait avec une grande lucidité le défi que représentait sa condition.
1: En fait, j'ai résisté beaucoup de parler en public de ma maladie. Je voulais qu'on parle du film en soi. Je ne savais pas ce que j'allais vivre à la fin du parcours. Mais il me reste peu de temps, donc j'ai décidé d'écrire une lettre ouverte. Puis maintenant, je me dis, ben, les gens feront le lien qu'ils veulent. Puis moi, je ne suis pas certain si je suis l'arbre qui brûle ou si je suis le bleuet qui renaît.
0: Nous tenions à faire cette petite minute de commémoration pour offrir nos condoléances à sa compagne, Iphigénie, et à sa famille, dont notre bien-aimée réalisatrice, Marie-Odile.

Voilà. C'est comme ça que se termine cette émission du 2 août à la technique Pierre-Luc Gagné-Blais, nos journalistes Marie-Christine Bouillon, Yannick Dumont-Baron, Philippe Leblanc, Fanny Bussière-McNicole, journaliste à la recherche Myriam Lemay-Gosselin et Maëlys Roumi. Tout terrain est une réalisation de Marie-Odile Marcoux-Fortier et de Mathieu Lézard cette semaine. Nos adjoints à la réalisation, Coralie Menza, Olivier Picard, notre rédacteur en chef Hugues Bollet. Merci tout le monde, à la semaine prochaine!

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5: Bonjour, ici Alice Burga en direct d'Edmonton. Il est midi, voici vos informations. Des dizaines de milliers de clients de WestJet voient leur plan de voyage chamboulé par le conflit de travail qui oppose le transporteur au syndicat de ses agents de bord. Selon le site FlightAware, près de 500 vols prévus aujourd'hui ont été annulés en raison de la grève déclenchée cette nuit. WestJet tente de trouver des options de vol auprès d'autres compagnies aériennes, mais les places sont limitées. Certains de ses clients se retrouvent donc sans solution de rechange en pleine saison estivale. Voici quelques voyageurs rencontrés à l'aéroport Montréal-Trudeau.
6: Je me retrouve à être bloqué en fait ici sans pouvoir rien faire.
7: Coincé ici, on vient de loin, on vient de Val-d'Or en Abitibi-Témiscamingue. Puis on attend là, depuis 4 heures ce matin pour savoir qu'est-ce qui se passe.
8: L'Office de la protection du consommateur, il est où là-dedans? Il est où? Je sais pas comment ils vont protéger les voyageurs.
5: Les négociations achoppent notamment sur la question de la rémunération pour le travail effectué au sol. La situation continue de se dégrader en Colombie-Britannique où les feux de forêt prennent de l'ampleur. Des pompiers forestiers québécois seront d'ailleurs envoyés sur place pour prêter main forte aux équipes qui affrontent déjà les flammes. Les précisions de Jennifer Maguerre.
9: En tout, en Colombie-Britannique, dimanche matin, ce sont 130 feux de forêt qui brûlent. La moitié ne sont pas maîtrisés, ce qui veut dire qu'ils continuent de se propager. La météo des dernières 24 heures a aggravé la situation. Le sud de la province a connu des vents très forts qui ont fait en sorte que les feux existants ont gagné en activité. Et une trentaine de nouveaux incendies ont vu le jour en raison d'éclairs principalement. On surveille les brasiers qui brûlent près de Kimberley, une populaire localité dans les Kootenays, pas très loin de la frontière avec l'Alberta, et à Vernon dans l'Okanagan. Les vents d'hier ont fait en sorte qu'un feu a traversé le lac. Il y a eu de nouveaux ordres d'évacuation, des évacuations tactiques même, où des agents de la GRC ont cogné aux portes pour demander aux résidents de quitter. En tout, dans la province, plus de 3000 propriétés font l'objet d'un ordre d'évacuation. Pour ce qui est de l'effort de lutte contre les feux, plus de 1100 pompiers forestiers luttent contre les brasiers, auxquels vont s'ajouter les 60 pompiers qui doivent partir du Québec. Plus d'une centaine d'hélicoptères et d'avions larguent également de l'eau et du retardant. Ici Jennifer Maher, Radio-Canada, Kamloops.
3: En Alberta.
5: Des manifestants se rassemblent en ce moment même à Morinville, au nord d'Edmonton. Ils viennent exprimer leur colère et leurs inquiétudes face au projet de méga-centre de données de Meta. Ils s'inquiètent que ce centre de 687 hectares, l'un des plus gros en Amérique du Nord, pèse sur le réseau électrique et de distribution de l'eau locale. Face aux critiques, le ministre de l'Innovation albertain, Nate Glubish, assure que le site de Meta sera autosuffisant avec sa propre centrale au gaz naturel et consommera moins d'eau qu'un club de golf. Pour le ministre, ce projet n'est rien d'autre qu'une raffinerie, mais numérique. Le projet d'oléoduc albertain soulève des questions du côté des États-Unis. Un député de l'État de Washington a écrit à la garde côtière américaine afin d'obtenir des informations sur un plan d'intervention canado-américain en cas de marée noire. L'annonce d'un nouveau pipeline reliant l'Alberta à la Colombie-Britannique devrait entraîner une augmentation du trafic de pétroliers dans la mer des Salishes. Le député démocrate Rick Larsen dit vouloir des réponses pour ses électeurs, notamment en cas d'un accident pétrolier susceptible de polluer les écosystèmes marins des deux pays. Et en ce long week-end du congé du patrimoine, Edmonton vibre au rythme du soccer et de la culture africaine. C'est le coup d'envoi du 17e tournoi All Africa au terrain de l'école ME Lazerte. Pierre-Alexandre Larouche s'est rendu sur place.
10: Plus de 300 athlètes représentant une vingtaine de pays d'Afrique sont venus s'affronter lors du tournoi All Africa à Edmonton qui se déroule cette fin de semaine. Pour l'arbitre Rodrigue Temfa qui participe à ce tournoi depuis 2012, Il est toujours impressionné par la popularité grandissante de cet événement.
11: Il y avait du monde hier à l'ouverture. Hier, on a eu, je crois, 6 matchs. Aujourd'hui, c'est plus d'une vingtaine de matchs que nous avons.
10: Le tournoi s'avère également une occasion pour les nouveaux arrivants de rencontrer des gens de leur communauté, comme l'explique Rodrigue Temfak.
11: Et puis, ils viennent jouer parce que des amis connaissent le tournoi, les amis les amènent. Et puis, ils arrivent, ils se rendent compte qu'ils leur pays, ils ont leur pays qui est représenté au tournoi.
10: Des matchs sont également disputés entre les enfants des différentes nations. Et du côté des participants, c'est une occasion unique pour se rassembler autour du ballon rond.
12: Si je me rappelle, il y avait peut-être 6 équipes avant ou peut-être moins. Au fil des années, nous avons vu des communautés être plus intéressées.
13: On les prend comme loisirs. Donc tout le monde doit être ici. Les enfants, les adultes et les Coupes d'Afrique, vous le voyez ici.
10: Pour cette édition, le Kenya défend son titre remporté l'an dernier. La grande finale se déroulera ce dimanche à 16h. Ici Pierre-Alexandre Larouche, Radio-Canada, Edmonton.
5: Et alors que les passionnés de vélo gardent souvent les yeux rivés sur le Tour de France, Calgary célèbre ce week-end sa propre tradition cycliste avec le Tour de Bonnes. L'événement de 3 jours rassemble coureurs régionaux et amateurs, mais aussi cyclistes venus de tout le Canada, puisque cette année, Calgary accueille les championnats canadiens de cyclisme sur route, Maître 2026. La compétition comprend un contre-la-montre, une course sur route et un critérium à grande vitesse. Voilà, c'est ce qui conclut vos informations. Prochain rendez-vous dans 1 heure. D'ici là, pour plus de détails et d'autres nouvelles, consultez notre site à l'adresse radio-canada.ca/alberta.
14: Salut, je m'appelle Catherine Pogonat. Une chanson qui a marqué ma vie, c'est Mylène Farmer, Sans contrefaçon. Bon, les années 80, c'est la décennie qui m'a vue grandir. J'étais toute petite. Et Mylène Farmer a toujours su jouer avec les codes de la musique synthétique, de l'électron, le son des synthés. Donc, elle a créé un son qui résonne encore beaucoup dans la musique d'aujourd'hui et qui était très, très, très, très moderne à l'époque. Aussi, dans sa façon d'aborder l'androgynie, de brouiller les codes entre le masculin et le féminin, Sans contrefaçon, joue justement là-dessus, sur la question d'identité sexuelle. Elle était très avant-gardiste dans sa façon d'aborder cette question-là. C'était vraiment, c'était pas abordé de façon frontale.

Bref, je trouve que c'est un modèle féminin très fort, Mylène Farmer, et sans contrefaçon, résume bien cette qualité que j'adore, moi, chez les artistes, de vouloir changer le monde une chanson à la fois. Et cette chanson-là a changé mon monde à moi aussi.

0: dans un chalet, au bout d'une route oubliée, un influent gourou du mouvement platiste disparaît, au moment même où il promettait de révéler au monde, à l'aide d'un PowerPoint de 600 diapositives, la preuve que la Terre est plate. Qui voulait le faire taire? La NASA? Ou un groupe de peintres cubistes jaloux de leur monopole sur les formes géométriques? Internet s'enflamme. Les forums complotistes fabriquent théorie sur théorie. On accuse l'animateur DC Music, Francis Redé, d'avoir orchestré l'enlèvement pour protéger le titre de son émission « Les saisons de Francis ». Parce que expliquer les saisons sur une terre plate, c'est bien compliqué. L'affaire est confiée à la célèbre détective Gisèle Thibaudeau et au policier Eugène Poitras. Ensemble, ils plongent dans une enquête rocambolesque pour laver le nom de l'animateur et rétablir la courbure des faits.
1: N'ajustez pas votre appareil, vous êtes bien à l'écoute des Années-Lumière, une édition spéciale toute consacrée aux sciences judiciaires. Vous aurez bien sûr la dose de science à laquelle vous vous attendez en nous écoutant, mais on ajoute une dose de fiction, vous venez de l'entendre, on va plonger dans une enquête policière, le tout premier radioroman des Années-Lumière. C'est un plaisir de vous accueillir dans cette émission toute spéciale avec une ambiance toute particulière. Une question, un fil pour les deux prochaines heures. Comment les sciences contribuent-elles à résoudre les enquêtes dans la vraie vie? On cherche des réponses en compagnie compétente, savante et divertissante. Avec moi, dans un studio 41 bondé, effervescent, nos journalistes habituels, Gino Harel est là. Bonjour Gino. Oui, bonjour. Alexandre Touchet.
2: Bonjour.
1: Bonjour. Renaud Manuguet-Ragan. Là.
3: Bonjour Sophie André.
1: Marie-Pierre Élie aussi.
4: Allô.
1: C'est un plaisir de vous savoir là. On a de la visite toute spéciale, deux comédiens, Émilie Bibeau et Olivier Morin. Bienvenue aux Années-Lumière.
5: Bonjour, merci.
1: Première dans une émission scientifique?
3: Oui.
4: Oui, moi aussi.
1: Ben, c'est une première pour nous aussi d'avoir un radio-roman aux Années-Lumière. Et au fil des chapitres du radio-roman que vous allez interpréter, on va découvrir des indices. Chaque chapitre va nous ouvrir un indice, va se terminer sur un indice. Et ces indices-là, ça va nous ouvrir les portes des vrais laboratoires, des vraies recherches de pointe. On aura donc des spécialistes tout au long de l'émission, mais une personne qui nous accompagne tout au long de cette émission spéciale sur les sciences judiciaires. Bonjour Nicolas Tremblay.
6: Bonjour.
1: Alors, vous êtes spécialiste en biologie judiciaire, c'est au laboratoire de sciences judiciaires et de médecine légale du Québec. Merci de passer ces deux heures avec nous.
6: Avec un grand plaisir.
1: Là, on a pensé en radio-roman parce que les sciences judiciaires, on peut dire sciences forensiques, on parle de criminalistique aussi, de sciences médico-légales. Là, j'ai dit toutes les expressions possibles là, en ce moment. C'est très, très présent dans la fiction, mais c'est aussi très présent dans la réalité. Est-ce que c'est très différent entre ces deux mondes?
6: Mais c'est sûr que c'est différent. Quand on parle de séries là, de type CSI, ouais, qu'on regarde ça à la télévision, on va avoir l'impression que les analyses se font de façon instantanée, peu importe le type d'analyse. On va avoir l'impression que les preuves sont infaillibles, qu'un expert est habilité à faire des expertises dans toutes les disciplines. Ça, c'est quelque chose quand même de fantastique. Les techniques sont aussi toujours disponibles, ça fonctionne toujours du premier coup. Puis, les sciences judiciaires, ben, ils permettent de résoudre tous les crimes. Donc, quand on regarde la télévision, ben, c'est sûr que comme téléspectateur, puis tu sais, éventuellement peut-être victime d'un crime, d'un membre d'une famille, ben, ça nous crée des attentes qui sont disproportionnées, qui sont un peu irréalistes, parce que dans les faits, il y a certaines expertises qui vont prendre plus de temps.
1: Oui, mais dans les faits, on est quand même rendu assez loin. Et il y a un avancement, il y a une explosion, il y a un boom en sciences judiciaires.
6: Bien, c'est certain que si les sciences judiciaires, ça fait très longtemps que ça existe, que ça fascine l'être humain. Mais si on se reprend, on se positionne au niveau des années 2000, depuis les années 2000, on peut dire que c'est exponentiel, là, les expertises, puis les outils qu'on a dans notre boîte à outils comme scientifiques pour aider l'administration de la justice.
1: Il faut se retrouver aussi, pour vous, comme scientifique, j'ai fait une recherche rapide juste avant l'émission. J'étais entre 500 et 1500 articles en 2025 en sciences judiciaires. Ça fait beaucoup de publications, ça?
6: Ça fait énormément de publications, puis ça montre beaucoup le phénomène où les sciences judiciaires, bien, on fait du pouce sur d'autres sciences. Donc, il y a énormément de publications, si on pense à la génétique. Tu sais, moi, je travaille en ADN,
1: ben
6: donc
1: oui,
6: c'est sûr que je suis au courant de la génétique. Mais dans plein d'autres domaines qui viennent alimenter les sciences judiciaires, puis qui font que, comme scientifique, on doit doit se tenir à jour autant dans notre domaine, mais aussi dans des domaines qui sont connexes, parce que c'est comme ça qu'on va avoir des idées pour innover, donc prendre des idées un peu dans les boîtes à outils des autres scientifiques, puis venir les appliquer pour résoudre des crimes, apporter des réponses aux victimes, aux familles, des fois là, qui attendent, puis aider les enquêteurs.
1: Il y a des choses qui sont peut-être dans les plus prometteuses. Si vous regardez dans une boule de cristal, Nicolas Tremblay, où est-ce que les prochaines avancées vont se manifester? Là, qu'est-ce qui crée la plus grande sensation en ce moment?
6: Bien, c'est sûr qu'il y a beaucoup de sciences là, qui vont créer de l'engouement. Si on regarde des affaires qui ont été résolues il y a très peu de temps au niveau du Québec, on peut penser à la généalogie génétique, par exemple, qui est un outil technologique où on utilise des techniques avancées en ADN, puis qu'on vient combiner ça avec des outils qui étaient utilisés dans la généalogie traditionnelle où on voulait reconstruire notre table généalogique pour connaître nos ancêtres. Puis, au niveau des choses qu'on peut s'attendre dans les prochaines années, ben c'est sûr qu'on parle beaucoup d'intelligence artificielle. Ouais. C'est des outils qui peuvent servir, par exemple, si on pense le renseignement criminalistique, où c'est une discipline des sciences judiciaires où on va prendre des informations, des expertises en ADN, des expertises, par exemple, en d'analyse de drogue, des données d'enquête. On essaie de mettre ça tout ensemble, puis d'avoir de l'intelligence artificielle pour venir supporter un peu la façon qu'on analyse les données, ou quand on vient alimenter avec une nouvelle information, on a l'information qui est accessible directement, bien, c'est sûr que ça l'ouvre des portes.
1: On va continuer de vous parler tout au long de cette émission, Nicolas Tremblay, pour bien comprendre, mais comme je l'ai annoncé tout au long de l'émission, on a aussi le fameux radio-roman. Ça y est, on se lance dans le seul et l'unique radio-roman des années-lumière. C'est une intrigue autant volontairement déjanté, ça va nous mener d'indice en indice, comme je l'ai dit, aux portes des vrais laboratoires de sciences judiciaires. Je vous rappelle que nos héros doivent élucider la disparition d'un gourou platiste. Émilie Bibeault, comédienne, Olivier Morin, comédien, les ondes sont à vous.
2: Sous la brume matinale, le temps semblait s'être arrêté dans la forêt du lac Carré. L'air sentait la mousse humide, les épinettes et le froid. Puis sur la route qui menait à la scène de crime, étroite et tortueuse, le silence se brisa. Une manique GT 1971 verte émeraude, dernier vestige d'une époque où l'on concevait et fabriquait des automobiles dans la belle province, fendait l'air. Derrière le volant, Gisèle Thibaudeau, une femme pour qui chaque pas, chaque regard, chaque geste portait la force tranquille d'une légende en action.
3: Sergent de détective Thibaudeau!
4: Lieutenant Poitras!
3: Enchanté d'enfin vous rencontrer. Vous savez que votre réputation vous précède.
4: Je sais.
3: On dit que vous êtes la meilleure.
4: C'est vrai.
2: Gisèle Thibaudeau scrutait chaque détail, chaque ombre, chaque objet qui tombait sous son regard.
4: Alors, Poitras, dites-moi, que savons-nous jusqu'à présent?
3: Notre gourou s'appelle en réalité Yvan Santerre-Rondeau. 1m8, 75 kg, 52 ans, cheveux longs, barbe longue, originaire de Saint-Eustache. Satanée moustique. Cette forêt en est infestée.
4: Continuez.
3: Donc, le disparu se servait du chalet comme base pour communiquer avec sa communauté numérique par le biais d'un réseau secret OnlyFans. Voilà.
4: Je vois. Vous avez fouillé les alentours?
3: Oui, et nous avons découvert des traces de pneus et de chaussures, mais curieusement, chaque empreinte est parfaitement uniforme. Aucun motif, aucun relief, comme si quelqu'un circulait avec des pneus et des semelles complètement lisses.
4: La situation est plus grave que je le pensais, Poitras.
2: Nous avons affaire à des criminels dotés de moyens et d'une intelligence supérieure. Peut-être même une conspiration gouvernementale. Tel Gildor Roy dans une série policière où il se passe beaucoup trop d'affaires pour que ce soit crédible, nous devons nous montrer à la hauteur. Gisèle Thibaudeau prit possession d'une étrange mallette à bord de sa Manique GT 1971. Puis, Les deux acolytes gagnèrent le petit chalet à l'ombre de la forêt et gravirent les quelques marches jusqu'au balcon. La porte entrouverte laissait filtrer une mélodie lointaine, presque irréelle.

0: ça?
1: C'est la chanson « Deux fois le tour du monde » d'Isabelle Pierre. Quelqu'un tente de nous passer un message.
2: On se moque de nous, sergent détective.
1: Entrons.
3: À l'intérieur du petit chalet, le chaos régnait. Tout avait été saccagé. Les deux enquêteurs avançaient parmi des objets à la logique troublante. Un tourne-disque carré, des tasses et des assiettes carrées, et même une table de billard sur laquelle trônaient d'improbables boules carrées.
2: Oh! Vous avez vu cette drôle de structure au milieu de la pièce?
1: C'est une maquette de la Terre plate.
2: Ah.
1: Au centre, c'est le pôle Nord. Autour, ce sont les continents. Et en périphérie, c'est le mur de glace supposé retenir les océans.
2: Oh, totalement faux, mais magnifique.
1: Le crime parfait n'existe pas, Poitras. Aussi brillant qu'il se croit, ceux qui sont passés ici ont laissé une trace. Il ne suffit que de la trouver.
3: Gisèle Thibaudeau scruta lentement la pièce des yeux. D'un pas soudain, elle se dirigea vers le mur situé derrière le canapé.
2: Qu'y a-t-il, sergent détective?
3: La célèbre enquêtrice glissa lentement sa main sur le mur, puis s'arrêta net.
1: Regardez, Poitras!
2: Mais c'est une balle!
1: Oui, et heureusement pour nous, elle s'est logée dans ce mur.
3: Nos deux enquêteurs venaient de découvrir un premier indice tangible. Une question s'imposait désormais. Le gourou avait-il été assassiné? Et si oui, par qui?
4: Premier indice tangible. Oh là là, la fameuse balle de projectile, c'est un classique. C'est donc en balistique qu'on va entamer notre exploration de la criminalistique. Gino Harel, les armes à feu utilisées par des criminels, ça parle aux enquêteurs et ça commence par ce qui est laissé sur la scène de crime.
5: Oui, parce que si on retrouve les traces d'une balle sur une scène de crime, comme c'est le cas dans l'histoire d'aujourd'hui, on peut d'abord essayer de déterminer le calibre utilisé, exemple un 9 mm, ou un 45, en observant le projectile qu'on a retrouvé, ou même une douille au sol si ce n'est pas en trop mauvais état. On peut même tenter d'établir la trajectoire du tir en fonction de l'angle dans lequel le projectile s'est encastré dans le mur, par exemple, même s'il a dévié sur un objet, si le projectile a été déformé dans sa course, tout ça parfois avec un certain degré d'incertitude.
4: Vous parlez, Gino, de projectile, c'est que c'est une partie de ce qu'on connaît comme la balle de l'arme à feu, là.
5: Oui, le projectile, en fait, c'est la tête en pointe, parfois arrondie. Il y a aussi la douille, la partie inférieure. Sous la douille, il y a ce qu'on appelle l'amorce, qui ressemble à un bouton. Et il y a bien sûr de la poudre. Et vous savez, le canon d'une arme à feu peut aussi, lorsque les projectiles sortent, peut laisser des traces, des rayures, des sillons bien spécifiques sur ce projectile. Et on peut en apprendre beaucoup quand on regarde tout ça de près en laboratoire. Dans le programme de sciences forensiques de l'Université du Québec à Trois-Rivières, il y a de ces équipements de pointe qui permettent de le faire. J'y ai rencontré là-bas un étudiant à la maîtrise qui mène des travaux pour vérifier les mesures d'un microscope automatique 3D de la compagnie Leeds Online, un gros appareil d'environ 80 cm de hauteur relié à un ordinateur qui peut déterminer rapidement si des projectiles proviennent d'une même arme. Il effectue ses travaux à partir de lots de projectiles qui ont déjà été tirés auparavant pour ses fins de recherche.
4: On y va avec vous.
6: Moi, je m'appelle Dominique Leroux. Je suis étudiant à la maîtrise en deuxième année en sciences forensiques à l'Université du Québec à Trois-Rivières.
5: Vous avez plusieurs sacs. Et donc, dans ces sacs-là, il y a plusieurs balles qui ont déjà été utilisées, c'est ça?
6: C'est ça. On les a récupérées et on les a mis dans des petits sachets en couple avec une douille et un projectile pour pouvoir les identifier avec des numéros uniques.
5: Et là, on les a remis ensemble pour pouvoir les analyser en sachant d'où le projectile provient, finalement.
6: C'est ça. Quelle arme a tiré ce couple de projectiles et douilles pour pouvoir, après ça, vraiment être au courant dans nos choses à nous aussi, quels projectiles viennent de la même arme et quels projectiles viennent d'une arme différente. Dans le fond, on analyse le côté du projectile. Ici, on a des projectiles de 9 mm.
5: Effectivement, on voit comme des sillons, là. Ouais, ben, il y a quelque chose de... Il y a toutes sortes de marques. Les sillons qui sont là, c'est les sillons qui proviennent du canon, ça?
6: Exactement.
5: Parce qu'à la base, c'était tout lisse, ça.
6: Oui.
5: Ah, OK. Donc, le projectile est marqué de ces sillons-là qui viennent du canon.
6: Il existe des technologies sur le marché afin d'aider les experts balistiques pour leur comparaison, pour essayer d'aller plus vite afin de désengorger les services qu'ils offrent. Et la machine que j'utilise, qu'on a ici, elle nous donne un score de ressemblance entre deux projectiles. Et le but de ma recherche, c'est de vérifier si ce score-là est vraiment ce qu'il nous dit être.
5: Le projectile est entré dans la machine et la petite porte s'est refermée derrière. Là. Donc, on ne voit plus le projectile. Et là, l'analyse va commencer, c'est ça?
6: C'est ça. Je vais pouvoir aller dans le logiciel, lui dire de faire une nouvelle analyse. Ici, on peut voir le côté de la rayure. Que c'est ici qu'il y a vraiment le gros contact avec le canon qui le fait tourner.
5: OK, donc on voit le détail de la rayure en gros plan. Avec toutes les petites traces, on voit toutes sortes de taches dessus. Donc ça, c'est une rayure qu'on voit présentement, mais sur un projectile, il peut en avoir combien de rayures comme ça là, qui proviennent du canon?
6: Ça va dépendre de l'arme. Plus souvent, les plus communes, il y en a 6.
5: Et vous êtes capable de faire tourner le projectile, c'est ça?
6: Oui. Dans le fond, la tige sur laquelle il est placé peut tourner sur elle-même. C'est ce qui va permettre ensuite d'aller prendre les images tout le tour du projectile.
5: En trois dimensions, finalement.
6: C'est ça.
5: En balistique, cette machine-là, dans le fond, sa principale utilité, c'est de relier une balle à une arme si on a l'arme.
6: Ou une balle à une autre balle si elle provient, exemple, d'une autre scène. Donc là, on peut dire l'arme a été présente sur les deux aussi.
5: Même si on n'a pas l'arme?
6: Même si on n'a pas l'arme, à ce moment-là, on est capable, parce qu'on a les projectiles. On est capable de dire les projectiles viennent de la même, mais on ne sait pas c'est laquelle. Ensuite, si on a l'arme, on peut dire, ah, c'est l'arme qui a tiré celui-là, donc c'est aussi l'arme qui a tiré celui-là, qui vient d'une autre scène. Puis là, on peut aller confirmer visuellement avec le microscope de comparaison. Un expert en balistique va prendre les deux projectiles, aller au microscope de comparaison et les regarder visuellement avec son expérience et ses connaissances pour pouvoir dire au final si, oui ou non, il considère que ça vient de la même arme.
5: Et le microscope de comparaison dont parlait Dominique Leroux ici, ça ressemble à un gros microscope traditionnel, mais qui permet d'observer deux objets à la fois. Et puis, ce laboratoire à l'UQTR compte aussi un autre microscope automatique en trois dimensions pour analyser toutes les traces qu'une arme peut laisser sur les douilles qui vont avec les projectiles. On peut penser à l'impact causé, par exemple, par le percuteur de l'arme sur l'amorce, hein, située sous la douille. Une dernière chose que je voudrais vous mentionner, c'est que sur un projectile tiré, on pourrait même repérer des traces de peinture, de fibres, s'il avait traversé un meuble rembourré, par exemple, et même parfois des traces de sang.
4: Ah, bien sûr, voilà. S'il y a eu crime. Évidemment, ça fait réagir Nicolas Tremblay, notre expert qui est, je le rappelle, spécialiste en biologie judiciaire au Laboratoire de sciences judiciaires et de médecine légale du Québec. On voit ça souvent, la balistique, là, c'est vraiment une trace physique. Les traces laissées sur les douilles, les balles, les projectiles, ce sont des traces physiques, comme des empreintes, par exemple.
0: Oui, on va avoir des traces vraiment physiques. Les empreintes, ce serait une autre, mais on peut avoir des traces biologiques quand on pense, par exemple, au sang, à la salive qu'une personne pourrait laisser, même les cellules de sa peau. Il peut avoir des traces, par exemple, des formes d'outils. C'est un autre exemple de traces. Ici, le pistolet, par exemple, va agir comme un outil, va laisser une marque qui est unique. On a des traces qui peuvent être matérielles, comme des fibres d'un vêtement en particulier, un tapis, le verre, par exemple, une vitre de voiture, c'est pas le même verre qu'une vitre de porte-patio. Donc, on a vraiment différents types de traces. On a des traces chimiques. Si on tire une arme à feu, on va avoir des résidus de tir. Là, on entend souvent ça dans les séries. Mais on voit ça, c'est un type de trace chimique. Et même, on pourrait même penser à une application moderne de la trace numérique, par exemple, dans les cybercrimes. Puis, ce qui est très intéressant par rapport à cette théorie des traces, c'est que ça vient d'un homme qui s'appelait Edmond Lecor. Puis, son idée conceptuelle, qui est la base vraiment des sciences judiciaires contemporaines, c'est que lorsqu'une personne entre en contact contact avec un objet, une scène, un autre individu, il va laisser ou emporter quelque chose. Donc, il y a vraiment un échange.
4: C'est ce que Gisèle Dupoteau disait tout à l'heure, tout le monde laisse des traces.
0: Exactement. il y a un échange bidirectionnel, puis cet échange-là vient vraiment aussi de l'intensité de l'action criminelle. Donc, dans cette théorie-là, on laisse toujours quelque chose, on emporte toujours quelque chose. Puis, rattaché à ça, il y a quelqu'un un petit peu plus tard qui a raffiné le principe de Kirk, qui dit que deux objets ne peuvent jamais être absolument identiques. Puis, quand on lit là, ses travaux, on s'aperçoit que c'est seulement notre incapacité à trouver, étudier ou comprendre ces petites différences-là qui sont les obstacles. Donc, quand on combine ces deux concepts-là, bien, on arrive vraiment à la théorie des traces qui sous-tendent la balistique, la biologie, puis toutes les autres disciplines qu'on retrouve en sciences judiciaires.
4: Les empreintes de souliers, par exemple, là, dans notre radio-roman, c'est lisse, là, les pneus, c'est lisse, tout ça, ça fait partie de ces traces-là.
0: Oui, les marques de semelle ou les traces de pneus, mais c'est sûr que quand le soulier ou le pneu sort de l'usine, il va être identique. Mais ce pneu-là, ce soulier-là ne sera pas utilisé de la même façon. Donc, il va avoir des caractéristiques distinctives. Tu sais, par exemple, moi, je marche plus fort avec mon pied droit, mais je vais l'user plus rapidement à droite que mon pied gauche, etc.
4: On pourrait vous reconnaître si on trouvait vos empreintes sur le lieu d'un crime.
0: J'ai vendu la mèche pour reconnaître mes traces de souliers.
4: On le saura, c'est le pied droit dans votre cas. Si vous le voulez bien, on va retourner auprès de Gisèle Thibodeau et d'Eugène Poitras. Ils avaient commencé, souvenez-vous, à fouiller le chalet de celui qui manque à l'appel, le gourou platiste Yvan Santerre-Rondeau. Alors, après la balle, que vont-ils découvrir maintenant? Olivier, Émilie, vous êtes prêts?
7: Mm-hmm.
4: C'est Olivier qui assume la narration cette fois.
7: À l'intérieur du chalet, l'atmosphère était lourde. Le rapport balistique en main, Gisèle Thibodeau échangea un bref regard avec son collègue, puis elle reprit son enquête.
1: Poitras, cette balle a été tirée à bout portant. Et nous savons qu'elle n'a pas touché notre gourou.
2: Il serait donc toujours en vie?
1: A priori.
2: Peut-être que ce n'était qu'un accident ou même un avertissement?
1: Je ne crois pas. Les individus qui portent des semelles lisses ne font pas ce genre de choses. Jamais.
7: L'air humide était saturé de mystère. Les enquêteurs continuaient d'arpenter la pièce à la recherche d'indices.
1: Venez voir ceci, Poitras.
7: Gisèle Thibodeau tenait dans sa main une feuille couverte de mots découpés et assemblés avec soin.
2: Ah! Une lettre
1: de menace.
7: Très cher monsieur le gourou, loin de moi l'idée de vous menacer, vous me connaissez, je souris à tout le monde au marché. Pardonnez ma rudesse, mais la bonté a ses limites. Je vous surveille de très près et c'est signé un ami qui s'est pris une chambre en ville. Vous croyez que Francis Reddy aurait pu faire une chose pareille?
1: Ne sautons pas aux conclusions. Pas encore. Oh! Que se passe-t-il?
7: Le policier se précipita vers la fenêtre.
2: Ah! Regardez! Là! Dans les bois! Des orignales!
1: Non, Poitras. Ce sont des orignaux.
2: Ah ben ça alors, ça ressemble drôlement à des orignales.
7: Le regard du policier plongea dans celui de l'orignal. Une étrange tension s'installa, un face-à-face presque surnaturel entre l'homme et l'animal. Pendant ce temps, Gisèle Thibodeau s'accroupit près du rebord de la fenêtre.
1: Poitras! Laissez tomber cet orignal et jetez plutôt un œil à ce moustique.
2: Ah, ça va, sergente, j'en ai vu des milliers à l'extérieur.
1: Oui, mais celui-ci est différent. Observez-le bien. Cet insecte est gorgé de sang. Il a bu le sang de quelqu'un qui se trouvait ici, dans cette pièce.
2: Vous pensez que...
1: C'est ce que nous allons découvrir.
7: D'un geste mécanique et précis, Gisèle Thibodeau prit sa mallette et la posa sur la maquette de la terre plate. Elle en sortit un étrange appareil. Oh!
1: Cet appareil peut analyser n'importe quel ADN et le comparer instantanément à toutes les banques de données.
7: Malgré des années de terrain d'enquête, Eugène Poitras n'avait jamais rien vu de pareil.
1: C'était le projet d'Expo Science de ma fille Mégane l'an dernier.
2: Et quel âge a votre fille?
1: 11 ans, mais elle fait preuve d'une belle maturité.
7: Sous le regard éberlué de son collègue, Gisèle Thibodeau introduisit le moustique, gorgé de sang, à l'intérieur de l'appareil qui se mit en marche.
1: Je sais, c'est un peu long. Ma fille doit encore optimiser ses algorithmes.

0: criminels endurcis.
1: Ouais.
2: Soudainement, l'enquête venait de devenir infiniment plus compliquée. Comment nos fins limiers allaient-ils pouvoir départager l'ADN de quadruplés identiques afin d'identifier le vrai suspect ?
1: Là, Gino, j'aurais besoin de votre barbe pour qu'on gratte la barbe là, en disant « Mon son de mort !» Je vous rappelle, si vous vous joignez à nous, que vous écoutez une édition spéciale des Années Lumière qui est consacrée aux sciences judiciaires. Et donc, en plus de l'équipe de reporters et de chroniqueurs que vous connaissez, on compte sur l'éclairage de Nicolas Tremblay, qui est un expert en ADN, entre autres, et pour interpréter en studio un radio-roman iconoclaste, bien sûr, qui met de l'avant de façon ludique les sciences, les technologies qui sont utilisées pour résoudre des crimes. Ben, on a avec nous les incomparables acteurs Olivier Morin et Émilie Bibeau. Alors, si vous vous joignez aux Années Lumière, voilà ce qui se passe en ce moment. Je vous ai vu réagir rapidement parce que la machine, elle va pas mal vite hein, pour analyser l'ADN avec un petit ping à la fin. Ça se passe pas comme ça, M. Tremblay, dans la vie.
3: Ça prend plus de temps pour analyser l'ADN que ça. Il y a des technologies maintenant, en quelques heures, qui nous permettent d'établir un profil génétique, mais ici, je suis impressionné de la rapidité avec laquelle on a obtenu le résultat. C'est phénoménal.
1: Expo Science, 11 ans!
4: Une belle maturité, ça a été dit.
1: Oui, une belle maturité.
5: Un avenir prometteur.
1: La reine, quand même, des sciences qui éclairent les enquêtes, c'est probablement l'analyse de l'ADN. Encore faut-il être précis. Puis là, on est vraiment dans une énigme parce que est-ce qu'on peut départager l'ADN de jumeaux identiques? Par définition, Renaud Manuguera-Gagné, leur ADN devrait être identique.
5: Oui, effectivement. Et c'est un défi, mais il y a quand même de quoi être optimiste pour nos enquêteurs, malgré le défi des cotons, parce que des progrès assez récents en science peuvent leur apporter une réponse. Bon, comparativement à beaucoup de méthodes d'enquête, l'utilisation de l'ADN en sciences judiciaires, c'est une technique assez récente, mais elle a progressé assez rapidement. En fait, le profilage ADN, ça a été découvert par accident en 1984 dans les laboratoires du professeur Alec Jeffries, qui est un chercheur britannique qui travaillait sur l'ADN à l'université Leicester en Angleterre. Donc, à l'époque, Jeffries et son équipe remarquent que certaines séquences des bases de l'ADN, qu'on représente par les lettres A, T, G et C, reviennent de manière répétitive dans le génome humain. Et surtout que ce nombre de répétitions, qu'on appelle microsatellites, varie d'un individu à l'autre, assez pour que ça devienne un trait unique. Donc, c'est cette particularité qui va devenir le fondement du profilage génétique. Et la première application criminelle survient 2 ans à peine après la découverte, lors d'une enquête concernant 2 adolescentes assassinées en Angleterre encore. Donc, les enquêteurs font appel au laboratoire de Jeffries, qui démontre que les 2 meurtres ont bien été commis par la même personne, mais que le suspect principal, au moment de l'enquête, c'était pas lui le coupable. Donc là, il y a une vaste collecte d'échantillons d'ADN de citoyens dans la région qui va éventuellement permettre de retrouver le véritable assassin.
1: Et ça s'est beaucoup développé, Renaud, comme science. Aujourd'hui, on peut apprendre encore plus de choses.
5: Oui, grâce au progrès des scientifiques des 40 dernières années, l'ADN peut maintenant fournir plusieurs types d'informations. Il y a celle liée à l'identité, bien sûr, qui permettent d'associer un profil génétique à une personne, si elle est fichée dans une banque génétique, par exemple. Ensuite, on peut avoir des données sur la filiation, donc qui révèlent des liens familiaux, aujourd'hui de plus en plus éloignés, ou même les origines ethniques d'une personne. Donc, troisièmement, l'ADN peut renseigner sur certains traits physiques, donc la couleur des yeux, des cheveux, de la peau. Et finalement, elle peut nous livrer des indices supplémentaires sur un individu, par exemple une estimation de son âge ou de ses activités comme la probabilité de fumer ou de consommer de la drogue. Oh. Et tout ça, ça vient vraiment de progrès scientifiques assez récents. Mais on a vu des progrès encore plus grand du côté technique, comme l'explique Stéphanie Lord-Fontaine, vice-présidente aux affaires scientifiques chez Génome Québec.
6: C'est la chimie qui change, là, elle est de plus en plus performante, puis ça baisse de plus en plus des coûts. Et un génome humain, là, à l'origine, c'était 3 milliards, là, c'était une somme astronomique, là, c'était un projet de science futuriste. Maintenant, on peut passer un génome humain pour à peu près 500 $ au complet, donc c'est un ordre de grandeur qui est vraiment dû aux avancées technologiques. Donc, si on trouve un échantillon dans l'environnement, par exemple, il peut être un peu dégradé, mais maintenant, les technologies se sont vraiment, vraiment améliorées pour aller chercher le peu d'ADN qu'il y a, puis l'amplifier. Parce que c'est les premières étapes, c'est de l'amplifier avant de le séquencer, de faire des copies, puis après ça, de passer dans la machine de séquençage, les performances là, de la bioinformatique pour réassembler l'ADN. Donc, toute la partie informatique en arrière s'est grandement améliorée aussi pour le réassemblage des génomes. Donc oui, la technologie maintenant là, permet vraiment de travailler avec des infimes quantités d'ADN.
1: C'est là qu'on voit que c'est vraiment la technologie qui avance, en tout cas dans le cas des sciences judiciaires. Là, on va revenir à notre enquête, la fameuse enquête. On a des quadruplés.

0: Comme suspect, comment est-ce qu'on peut les distinguer?
1: Mais ça, c'est la grosse question. Donc, comment on identifie le coupable alors que leur ADN sont identiques? Et là, la solution se trouve, peut se trouver en fait dans la façon d'analyser l'ADN. Donc, avec les méthodes modernes, en plus de chercher les microsatellites dont je parlais un peu plus tôt, on peut séquencer le génome entier à la recherche de ce qu'on appelle des polymorphismes nucléotidiques. Ça, c'est des variations d'une seule lettre dans une séquence génétique. Et ça, ces variations-là sont uniques à un individu. Donc, les microsatellites et les polymorphismes ont des utilités différentes. Les premiers sont encore les plus utilisés pour ce qui est de la confirmation d'identité traditionnelle, mais les seconds excellent dans les affaires anciennes ou complexes, comme les jumeaux. C'est ce que m'a expliqué Emmanuel Milo, qui est professeur de génétique à l'Université du Québec à Trois-Rivières.
2: Deux jumeaux monozygotes, ils ont exactement le même ADN. Mais en fait, sur 3 milliards de paires de bases, 3 milliards de lettres dans l'ADN, il y a des petites erreurs qui sont faites. Donc, deux jumeaux identiques, ils vont quand même présenter quelques dizaines de lettres qui diffèrent sur les 3 milliards de leur génome. Mais ils sont où? L'enjeu est d'aller les chercher. Donc, c'est pour ça que là, il faut aller voir tout le génome, une grande partie, pour essayer de trouver ces petites différences-là.
1: Ouais, on l'a entendu, une dizaine de lettres, c'est pas beaucoup. Donc, pour faire la distinction entre les vrais polymorphismes et des erreurs de séquençage éventuelles de la machine ou de l'être humain, il est nécessaire de lire les échantillons un grand nombre de fois pour que l'interprétation des résultats soit extrêmement fiable. Zone de lecture, c'est ce qu'on appelle la profondeur de séquençage. Si on relie, par exemple, une région 30 fois, on a une profondeur de 30x et plus on cherche des polymorphismes rares, plus il faut augmenter la profondeur.
0: Ça, faut creuser. ADN profond, d'accord. Mais là, il faut aussi souligner qu'une preuve par ADN, Renaud, c'est pas toujours certain.
1: Non, dans l'imaginaire collectif, l'ADN, ça représente la preuve ultime, mais la réalité, c'est plus nuancé. Et des échantillons prélevés sur une scène de crime, par exemple, peuvent être contaminés, dégradés, mélangés à d'autres échantillons d'ADN qui n'ont aucun lien avec la criminelle en tant que telle. Donc, il faut faire très attention à l'interprétation des résultats qu'on obtient. Donc, le profilage génétique, c'est un outil d'une puissance exceptionnelle, oui, mais ça reste un indice parmi tant d'autres. Et là, il faut les croiser avec des témoignages, des preuves matérielles et beaucoup d'autres éléments.
0: C'est un des outils dans la boîte à outils. Nicolas Tremblay, donc, vous êtes spécialiste en biologie. L'ADN, là, on tombe dans vos tales à vous, là.
3: Ah, c'est certain ici qu'on tombe dans mes tales. Puis, tu sais, très bien prononcé polymorphisme, c'était excellent.
0: Merci. Et les histoires de jumeaux, encore tout récemment, il y en a, on a réussi à départager, à innocenter ou à incriminer des gens, un jumeau par rapport à un autre.
3: Oui, bien, tout récemment, il y a eu un cas dans l'État de New York, là, qui est quand même très proche du nôtre, où justement, dans un cas d'agression grave, ils ont réussi à départager deux jumeaux en allant séquencer le génome vraiment à très haute résolution. Donc, en utilisant des techniques qu'on utilise, par exemple, dans la recherche du cancer, mais en l'appliquant à l'identification dans un cas judiciaire. Donc, c'est vraiment une technique particulière, puis c'est quand même des cas assez particuliers où les deux jumeaux vont être des suspects potentiels.
0: Oui. On ne doit pas se sentir grand dans ses souliers quand on est l'autre jumeau. On doit avoir hâte que ça se confirme, tout ça. Bon, évidemment, on est de plus en plus capable d'aller chercher d'infimes quantités d'ADN. Les outils sont de plus en plus sensibles pour aller chercher l'ADN. C'est une arme à double tranchant, parce qu'on en trouve des fois peut-être un peu trop d'ADN sur des scènes de crime.
3: Bien, ça a été soulevé. Une des choses par rapport à la preuve ADN et à l'identification, c'est qu'on répond à la question qui. On ne répond pas à comment l'ADN est arrivé sur une scène de crime. Puis ça, c'est important à répondre, surtout quand on est rendu devant les tribunaux, d'où tout le travail d'enquête qui est fait en parallèle à cette preuve génétique. Puis, avec les limites de détection qui sont très, très faibles, là, pour marquer l'imaginaire, quand on a commencé, par exemple, les travaux là, de Alec Jeffrey, on parlait de 100 millions là, de cellules que ça allait prendre. Ça prenait une grande quantité. Et maintenant,
0: il fallait laisser un gros morceau de nous-mêmes sur une scène de crime.
3: Il fallait laisser une tache de sang bien visible.
0: Ouais, voilà.
3: Et maintenant, on travaille avec des petites quantités de cellules. On parle de 5 cellules, 30 cellules. C'est vraiment un tout petit contact, très, très peu de cellules. Puis ça, on va réussir à aller chercher l'ADN, à l'amplifier, puis avoir un résultat qu'on est capable d'analyser. Donc, c'est sûr que sur les scènes de crime, on va souvent obtenir des mélanges de profils génétiques, donc de l'ADN qui vient de plus qu'une personne. Et on va toujours aller comparer ce résultat, la trace qui a été trouvée, à un échantillon de comparaison que les policiers vont nous amener. Puis c'est à ce moment-là où on peut justement dire l'ADN que vous nous avez amené fait partie du résultat ADN qui était trouvé sur la scène de crime.
0: Et on va plus loin que l'ADN, on va jusqu'à l'ARN. Et là, on passe du qui au comment. L'ADN nous dit qui. L'ARN nous dit un peu comment. Expliquez-nous.
3: Donc, l'ARN, c'est un autre produit génétique. L'ADN, c'est l'information qui est stable, qui est durable, qui est dans le noyau de nos cellules. Puis cette information-là, bien, elle va être transcrite en ARN. L'ARN, c'est un produit qui est intermédiaire dans nos cellules, qui va ensuite être traduit en protéines. Donc, c'est quelque chose que nos cellules produisent de façon constante. Puis, l'ARN, c'est vraiment, au niveau de la génétique, d'aller interroger une trace qui est non exploitée pour répondre à d'autres questions, comme par exemple, identifier un fluide biologique qu'on pourrait faire avec l'ARN. Parce que les fluides biologiques, par exemple la salive, le sang menstruel, les sécrétions vaginales, vont avoir une signature d'ARN qui est différente, parce que là, on n'est pas dans le même fluide, mais il va avoir un ADN identique. Donc, selon le scénario de ce qui est allégué ou des informations d'enquête, à partir d'une seule trace, on pourrait aller à répondre au comment. Parce que si, par exemple, sur mon doigt, j'ai de la salive ou j'ai des sécrétions vaginales, ben c'est certain que je pourrais... Ah. Ça va être plus difficile pour moi d'alléguer que c'est un contact social normal. selon le contexte, on vient aider l'enquête en changeant de niveau à pas répondre qui, mais à répondre comment pour essayer de comprendre.
0: Des signatures et des traces de plus en plus minimes, mais qu'on réussit avec des technologies de plus en plus perfectionnées à les trouver et à faire parler. On va quitter maintenant le monde palpable pour retourner dans notre radio-roman où Gisèle Thibodeau et Eugène Poitras étaient perplexes devant l'ADN retrouvé qui appartenait à des quadruplés identiques. Nos faits limiers vont-ils parvenir à innocenter Francis Reddy du crime qu'on lui accole? Ben, au moment où on les retrouve, l'affaire fait grand bruit, la tension est palpable.
4: Après avoir scruté chaque centimètre carré de la scène de crime, les deux enquêteurs savaient qu'il leur fallait maintenant une arme plus puissante que la science, la caféine. Et quel meilleur refuge que la baignerie Madonotte, sanctuaire des beignes trop sucrés, quartier général des héros anonymes. Cette enquête devient bien étrange, Poitras.
5: Sans compter que la population exige des réponses, sergent détective. Vous avez regardé les grands titres?
4: Je ne lis que les textes d'Yves Gingras dans Le Devoir.
5: Alors, vous n'avez pas vu, des milliers de gens descendent dans les rues partout au pays pour se porter à la défense de Francis Reddy. L'animateur Patrice Roy exige votre présence sur son plateau pour faire le point sur l'enquête.
4: L'œil de la caméra ne m'intéresse point, Poitras. Je suis une femme de l'ombre.
5: Et il y a plus. Le président américain Donald Trump a écrit sur son réseau social, j'ouvre les majuscules,
6: le gourou kidnappé. C'est la faute à Biden, Obama et Crooked Hillary. Tout ceci ne serait jamais arrivé si le Canada était devenu le 51e État.
4: À la lecture de ces mots, Eugène Poitras sentit tout le poids de l'affaire s'écraser sur ses épaules. Gisèle Thibodeau resta imperturbable.
7: Tout ceci n'est que distraction, Poitras. Grâce à l'ADN profond, nous savons maintenant que notre principal suspect dans l'enlèvement du gourou est Jean-Loup Coton. Que savons-nous de lui?
5: Après des embrouilles avec ses frères Jean-Guy, Jean-Louis et Jean-Marc, Jean-Loup Coton a décidé de faire une carrière solo. Lui aussi est un platiste convaincu. Donc, pas étonnant qu'il soit allé au chalet du gourou. Ses derniers démêlés avec la justice remontent au printemps 2024, lors de l'éclipse solaire totale. Il aurait fomenté l'enlèvement d'une certaine Bonnie Tyler.
7: Oui, la chanteuse britannique. Tout ça est logique. Les éclipses posent un problème conceptuel pour les tenants de la Terre plate. Et Bonnie Tyler est l'interprète de la chanson Total Eclipse of the Heart.
5: Ah, connais pas.
7: Bien sûr que oui, patron. Total Eclipse of the Heart.
5: Non, ça me dit rien.
7: Ben oui, ça vous dit quelque chose.
5: Vraiment, non.
7: Ah, ben laissez donc tomber. Hein? Bon, demandez plutôt qu'on lance un mandat de recherche pour ce Jean-Loup Coton. Nous devons savoir où il se trouve et s'il a un lien avec l'enlèvement du gourou.
4: Gisèle Thibodeau se préparait à tendre la main vers un deuxième beigne à l'érable lorsqu'une notification se fit entendre sur son téléphone. Puis sur celui de son collègue.
5: Oh, Regardez ça, sergent détective. Cette vidéo vient d'être mise en ligne sur les réseaux sociaux.
7: Mais ma foi, ça vient du gourou?
8: Mes disciples, écoutez-moi attentivement. J'ai échappé à mes ravisseurs. Je suis sur une île perdue, isolée quelque part en Amérique du Sud. On veut me faire taire. Le soleil se couche. Il va bientôt faire nuit. Le temps presse. Faites circuler la vérité. Je compte sur vous!
4: Gisèle et Eugène sentirent le sol se dérober sous leurs pieds. L'enquête, déjà sous une pression insoutenable, venait de connaître un nouveau revirement.
0: On se peut plus, là. Qu'est-ce qui se passe? Il est vivant, mais il vient de publier une vidéo. Marie-Pierre Élie peut s'en cacher des informations dans une petite vidéo, mais dans une simple photo aussi.
9: Oh oui, ben, à partir du moment où on a affaire à une vraie vidéo ou une vraie photo. Donc, évidemment, la première question que les enquêteurs vont se poser, c'est est-ce que cette image-là est authentique?
0: Oui.
9: Et puis, une fois l'authenticité confirmée, la chasse aux indices commence. S'ils ont accès aux métadonnées, c'est le gros lot. On parle ici des informations qui sont intégrées automatiquement à l'image au moment de la prise de vue et qui vont permettre aux enquêteurs, par exemple, de connaître le modèle de l'appareil utilisé, la date et l'heure exacte de la captation et surtout si la géolocalisation était activée, ses coordonnées GPS précises.
0: Gros lot!
9: Il existe quand même plusieurs cas tout bêtes hein, où un simple oubli de supprimer les métadonnées a trahi des criminels ou des fugitifs. Par exemple, John McAfee, celui qui a donné son nom à l'antivirus, était recherché au Belize pour une affaire d'homicide en 2012 et il était introuvable. Des journalistes du magazine Vice l'ont retrouvé et ils ont publié un article intitulé « We are with John McAfee right now, suckers », qu'on pourrait traduire par « On est avec John McAfee en ce moment, bande de nuls », accompagné d'une photo de lui avec un des journalistes. Erreur de débutant, ils avaient oublié d'effacer les métadonnées de la photo. Des internautes ont remarqué qu'elle contenait des coordonnées GPS qui pointaient vers le Guatemala. Ça a contribué à révéler sa localisation et peu de temps après, McAfee a été arrêté. Mais bien souvent, on s'en doute, ces informations-là sont absentes, surtout si la photo a voyagé sur les réseaux sociaux parce que plusieurs plateformes les suppriment pour protéger la vie privée.
0: Bon, on se doute bien que la tâche serait trop facile s'il y avait tout seul pour nos deux enquêteurs, évidemment, qui sont des formidables enquêteurs, mais quand même, si les données de géolocalisation étaient disponibles. Alors, s'ils ne les ont pas, ces données-là, qu'est-ce qu'ils peuvent faire?
9: Ben, ils espèrent tout d'abord repérer des indices hyper éloquents qui sautent en plein visage. Un monument connu, un panneau routier dans une langue spécifique ou avec une forme particulière. Par exemple, ici, nos panneaux d'arrêt dans la rue sont de forme octogonale, mais ils peuvent avoir d'autres formes ailleurs dans le monde. Ils vont aussi s'attarder à des détails plus subtils, comme le design d'un banc de parc, la forme d'un poteau électrique, la couleur d'une plaque d'immatriculation à peine visible au loin. Tout ça, évidemment, varie beaucoup d'un pays à l'autre, voire d'une région à l'autre.
0: Et notre pauvre personne enlevée, là, notre platiste, l'aider sur une île déserte, là, c'est le genre de détail qui est assez rare.
9: C'est vrai, quoique même là, il peut y avoir des indices. Par exemple, le type d'arbre en arrière-plan, hein, des palmiers ou des sapins, ça donne une idée de la latitude, la couleur du sable, le type de roche. Mais quand il n'y a vraiment pas grand-chose, il reste l'indicateur le plus fiable, la seule horloge universelle et infalsifiable, le soleil. C'est un élément clé de ce qu'on appelle l'astronomie forensique. Dans une photo prise à l'extérieur, n'importe quel objet vertical, que ce soit un poteau, un bâtiment ou une personne, devient un cadran solaire. La longueur et la direction de son ombre vont témoigner de la position du soleil à ce moment précis. Et ces ombres-là varient constamment selon l'heure, la date, mais aussi, et c'est crucial, selon l'endroit où on se trouve sur la planète. Un des facteurs déterminants, c'est l'inclinaison de la Terre qui fait allonger ou raccourcir les ombres à une même heure à différentes latitudes et qui influence aussi leur direction, qui sera différente d'un hémisphère à l'autre dans la plupart des cas. Si les enquêteurs veulent, par exemple, connaître l'endroit où une photo a été prise, le point de départ, c'est de savoir à quel moment elle a été prise, grâce à une partie des métadonnées auxquelles ils réussiraient à avoir accès s'ils sont chanceux.
0: Oh, ils sont chanceux.
9: Ou grâce à d'autres indices temporels qu'ils auraient repérés. Une fois qu'ils ont une bonne idée du camp Ils peuvent s'attaquer au « où » en analysant les ombres, parce que, comme on disait, la longueur et la direction des ombres en fonction de l'heure n'est pas la même d'un endroit à l'autre. Et il existe des outils qui permettent, en entrant la date et l'heure, de déterminer les endroits sur la Terre où la direction et la longueur de l'ombre correspondent à la position du soleil à ce moment précis. Et puis à l'inverse, si on connaît l'endroit où la photo a été prise, mais que c'est le moment qui est incertain, on peut l'estimer de manière semblable.
0: Ça va être très utile, ça, pour le contexte de notre fameux radioroman. Mais dans la vraie vie, Marie-Pierre, est-ce que vous avez des exemples pour nous où il y a une ou l'autre de ces techniques-là qui auraient permis de localiser des personnes à partir d'une vidéo, à partir d'une photo?
9: Un exemple assez sombre témoigne de la puissance de notre horloge solaire. C'est le travail du collectif d'enquêteurs Bellingcat en 2020. À l'époque, des vidéos qui montraient l'exécution de deux prisonniers arméniens par des soldats azerbaïdjanais circulaient, mais l'Azerbaïdjan affirmait que c'était des faux. Bellingcat a réussi à géolocaliser le lieu de l'exécution près de la ville de Adrout, en Azerbaïdjan, en utilisant l'analyse des ombres et du paysage. Ça a donc non seulement permis d'authentifier une preuve de crime de guerre, mais aussi de contredire directement la désinformation étatique. On peut aussi utiliser ce genre de technique pour vérifier l'alibi d'un suspect qui fournit une photo pour prouver qu'il se trouvait à telle heure, à tel endroit, et voir si les ombres racontent une autre histoire. Ça dépasse aussi vastement le cadre des enquêtes criminelles. Hein. Ça peut être, par exemple, très utile dans la lutte contre la désinformation qui circule sur Internet. Si, par exemple, une image virale montre soi-disant un événement récent, mais que l'analyse des ombres prouve qu'elle date de l'hiver dernier, mettons.
0: Et ça, ça vous connaît dans votre autre vie au décrypteur et à la télé. Alors, Marie-Pierre, il y a avec tout ça, si on retourne à notre histoire, là, qu'est-ce qu'on peut faire conclure de cette vidéo mise en ligne par le gourou platiste qui aurait échappé à ses ravisseurs et qui serait sur une île déserte?
9: Attention, révélation choc. Les analyses de la position du soleil en fonction de l'heure à laquelle la vidéo a été publiée en direct sur les réseaux sociaux démontrent clairement qu'il est impossible que cette vidéo ait été tournée dans l'hémisphère sud. Elle aurait plutôt été enregistrée dans l'hémisphère nord, quelque part entre le 40e et le 45e parallèle.
0: Tadadam, coup de théâtre dans ce fameux... Alors, c'est proche de chez nous, ça. On est proche de ça, 40-45e parallèle. Nicolas Tremblay, on parlait de la théorie des traces, évidemment... Au moment où la théorie des traces est née, et même les quelques itérations qu'il y a eu après, on n'était pas encore dans le cybercrime. Est-ce que ça fait partie de la théorie des traces? C'est toujours valable?
3: Bien, c'est sûr que les principes classiques là, de la criminalistique, on parle de le corps, là, tout contact laisse une trace, que tout objet est unique. Bien, ça reste quand même pertinent, parce que là, on parle de systèmes, de réseaux, de logiciels qui vont laisser des traces qui sont peut-être transférables, peut-être des artefacts qui vont être individualisants. Donc, c'est vraiment vraiment des choses qu'on va être capable d'exploiter dans des stratégies d'enquête. Ça va être des stratégies d'enquête différentes que les preuves de contact matériel. Puis, ça permet aussi d'introduire un nouveau concept. C'est peut-être plus facile pour les malfaiteurs d'introduire des contre-mesures parce que là, on contrôle peut-être un peu plus la trace numérique que la trace physique.
0: C'est fascinant tout ça et ça va continuer à l'être en deuxième heure parce que l'intrigue se corse dans notre histoire fictive, mais on aura aussi des occasions de ramener le vrai, le vérifiable dans cette émission tout à fait spécial des Années-Lumière qui est consacré tout entière aux sciences judiciaires. Alors que personne ne bouge, notre émission spéciale sur les sciences judiciaires se poursuit après les nouvelles.

Bonjour, je m'appelle François Lemay, animateur à Ici Musique. J'ai 16 ans. C'est l'été, je suis à Baie-Saint-Paul. J'ai 16 ans, ce qui veut dire que je sais tout. J'ai tout vu, tout connu, tout entendu. Je sais exactement où je veux aller dans la vie, pourquoi je veux le faire. Je repense et je me tape sur les nerfs. Cet été-là, Jean Leloup le passe dans le patelin où j'ai grandi, Baie-Saint-Paul. Alors je me dis, il faudrait bien que j'écoute ça du Jean Leloup, mais oh, comme toute bonne musique québécoise de la fin des années 80, début des années 90, je sais d'avance que je n'aimerais pas ça, jusqu'à temps que j'entende « L'amour est sans pitié », l'album et la chanson.

0: quotidien.
1: Et pour la première fois dans mon petit cœur de petit gars de 16 ans, de 6 pieds 2, qui a tout vu, tout connu, je me suis dit, on est capable. On peut faire de la bonne musique. On va aller voir ce qu'on a fait avant. Et c'est ce qui m'a ouvert cet album-là, L'amour est sans pitié, sur le plaisir d'écouter de la musique qui me parlait de moi et de nous. Puis des chansons comme ça, on en a plein sur Ici Musique. Ça va changer.

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3: Bon après-midi, ici Alice Burger en direct d'Edmonton. Il est 13h, voici vos informations. La grève des agents de bord de WestJet perturbe les plans de nombreux voyageurs. Des dizaines de vols ont été annulés à l'aéroport international Pearson de Toronto, le plus important au pays, et certains clients peinent à retrouver des solutions de rechange. Les détails de Bienvenue Senga.
4: Fin de semaine très perturbée au terminal 3 de l'aéroport international Pearson où opèrent les vols de WestJet. En raison de la grève des agents de bord, le transporteur a annulé dimanche 62 vols au départ de Toronto et 49 vols à l'arrivée. Le débrayage perturbe les plans de nombreux voyageurs comme la torontoise Catherine Gignac dont le vol direct vers le Costa Rica a été annulé.
5: Ben, je suis très frustrée parce qu'au fond, mes vacances sont tombées à l'eau. Puis c'est impossible de canceller notre vol sur la plateforme self-service parce qu'il y a trop en fait de volume de demande.
4: Les voyageurs devront donc s'armer de patience, mais il existe des recours, souligne le président de volenretard.ca, Jacob Charbonneau. Et pour ceux qui tiennent toujours à voyager, WestJet est obligé de leur trouver un autre vol, dit-il, sans quoi.
6: Si WestJet ne fait pas qu'il y a des vols disponibles, les gens peuvent faire l'achat eux-mêmes d'un billet d'avion, exemple sur une autre compagnie aérienne, et pourront réclamer ces sommes-là par la suite.
4: Les revendications des agents de bord portent notamment sur le travail au sol effectué avant et après les vols qui est non rémunéré, soutient le syndicat. WestJet affirme pourtant avoir offert une rémunération pour toutes les heures de service qui correspond à une augmentation salariale supplémentaire de 12%. Selon la ministre fédérale du Travail, Patty Haidou, le déclenchement de la grève est décevant. Elle exhorte les parties à poursuivre les négociations. Ici, bienvenue Senga, Radio-Canada, Toronto.
3: Au tennis, les matchs du tournoi de l'Omnium Banque Nationale à Montréal et à Toronto sont suspendus en raison de la pluie. La reprise des compétitions pourrait également être retardée le temps que les terrains soient asséchés. Ces averses pourraient avoir des répercussions sur les matchs des Canadiens Gabriel Diallo, Alexis Gallarneau et Bianca Andreescu, qui ont des matchs prévus en soirée. Les organisateurs n'ont pas communiqué davantage de détails quant à la reprogrammation des parties.
7: En Alberta.
3: Des manifestants se rassemblent en ce moment même à Morinville, au nord d'Edmonton. Ils viennent exprimer leur colère et leurs inquiétudes face au projet de méga-centre de données de Meta. Ils s'inquiètent que ce centre de 687 hectares, l'un des plus gros en Amérique du Nord, pèse sur le réseau électrique et de distribution de l'eau. Face aux critiques, le ministre de l'Innovation albertain, Nate Glubish, assure que le site de Meta sera autosuffisant avec sa propre centrale au gaz naturel. Pour le ministre, ce projet n'est rien d'autre qu'une raffinerie, mais numérique. Deux noyades ont eu lieu hier dans le sud de l'Alberta. La GRC d'Okotox a été appelée après avoir reçu des signalements concernant un nageur porté disparu. Des témoins ont indiqué qu'un homme avait sauté d'une falaise dans l'eau et n'était pas remonté à la surface. La victime est un homme de 35 ans, résident au Mexique. Et peu avant 18h hier soir, la GRC de Canmore a été alertée suite à des signalements faisant état d'un nageur en difficulté dans les eaux du lac Carrie. Le décès de l'homme de 33 ans, originaire du comté de Rocky View a été constaté sur place. Les autorités appellent à la prudence à proximité des plans d'eau et à ne pas sauter depuis les falaises en raison des risques importants, notamment la présence de rochers sous-marins invisibles depuis la surface. Et à Canmore, justement, le succès du Folk Festival vire au casse-tête logistique. Faute de chambres d'hôtel disponibles, l'organisation appelle les habitants à loger les artistes chez eux. Le reportage de Mathéo Delattre.
8: We feel like she's our mom.
9: Pour la deuxième année consécutive, Gaïl Ninima, résidente de Canmore, ouvre sa porte aux artistes du festival Folk. L'an dernier, elle en hébergeait 7. Cette année, elle accueille le duo espagnol Camaino et Amecheras. Une aide précieuse pour les musiciens face au coût de la vie qui ne cesse d'augmenter dans la ville, selon elle. Ouvrir sa porte est un geste simple, explique-t-elle. On rend service, on partage un bout de quotidien et tout le monde s'y retrouve. En pleine saison touristique, Fini les habituels tarifs hôteliers négociés. L'organisation du festival compte désormais sur les résidents pour loger la quasi-totalité de ses techniciens et 15% des artistes. Pour certains d'entre eux, ça ne pose pas de problème. C'est le cas pour la Québécoise Mia Kelly, qui sera sur scène pour la première fois cette année.
7: Je vis dans ma van et c'est une vie très, très, très, très nomade. Mais ça me permet d'aller découvrir la nature, de me réveiller près de lacs ou de rivières. Puis ça me permet de cuisiner mes œufs à la façon que je les aime. Mais moi, ça me convient.
9: La municipalité de Canmore devrait construire près de 840 logements hôteliers d'ici fin 2027. Ici Mathéo Delattre, Radio-Canada, Edmonton.
3: Les automobilistes de Fort McMurray doivent s'attendre à une circulation ralentie à partir de demain en raison de travaux de revêtement routier. Les travaux se dérouleront de 9h à 21h sur la route 63 entre Beacon Hill Drive et le nord de l'échangeur de Confederation Way dans les deux sens. Le chantier devrait durer 2 semaines. Pendant ce temps, la circulation se fera sur une seule voie en alternance. Et enfin, alors que les passionnés de vélo gardent souvent les yeux rivés sur le Tour de France, Calgary célèbre ce week-end sa propre tradition cycliste avec le Tour de Beauness. L'événement de 3 jours rassemble coureurs régionaux et amateurs, mais aussi des cyclistes venus de tout le Canada, puisque cette année, Calgary accueille les championnats canadiens de cyclisme sur route Maître 2026. Voilà, c'était vos informations. Prochain rendez-vous dans 1 heure.
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0: Rebonjour tout le monde, Sophie André Blondin, toujours avec vous pour cette édition bien unique de votre magazine d'actualité et de culture scientifique. Parce que pour explorer la contribution des différentes technologies, les histoires de crimes résolus par la science, l'évolution des connaissances qui continue d'alimenter ce tandem enquêteur-scientifique, ben notre équipe de chasseurs de bonnes histoires, je parle de nos journalistes, Gino Harel, qui nous a parlé de balistique en première heure, ils sont là, bien sûr, Renaud Manuguera, qui nous a parlé d'ADN.
1: Avec plaisir.
0: En première heure. Marie-Pierre Elie, vous nous avez tout dit sur l'analyse d'images.
2: Pas tout, mais pas mal.
0: Alexandre Touchette est là aussi. Oui. Ah, vous allez ajouter votre grain de sel dans un autre domaine.
3: Les insectes.
0: Oh! Oui. On donne une petite idée de ce qui s'en vient dans notre radio-roman. Ce radio-roman, c'est une enquête abracadabrante. Une enquête abracadabrante interprétée en studio par les comédiens Émilie Bibeau et Olivier Morin, qui sont toujours là avec nous. Oh. On va retourner à notre histoire d'enlèvement, à vos performances d'ailleurs, dans quelques minutes. On a très hâte de connaître la suite de cette histoire. Ça, c'est le côté givré de cette émission. Le côté sérieux, ben, il est pas moins agréable du tout. Il est assuré par des vrais experts qu'on a entendus dans vos reportages, chers collègues, mais qui sont aussi venus nous joindre en studio. On accueille quelqu'un en studio, la psychologue judiciaire de la Sûreté du Québec, Lynn Bibeau. Bonjour.
4: Bonjour.
0: Merci d'être là avec nous. On a toujours Nicolas Tremblay, qui est du Laboratoire de sciences judiciaires et de médecine légale du Québec, un expert en biologie judiciaire. Merci d'être encore là. Est-ce qu'il y a beaucoup de sciences sociales qui participent, Nicolas Tremblay, au monde des sciences judiciaires?
3: Bien, c'est certain que les sciences sociales, les sciences comportementales, ils vont amener une autre dimension aux sciences judiciaires qu'on va souvent relier aux sciences plus dures, là, donc la biologie, la chimie, etc. Puis quand on parle de psychologie, où on va aller dans l'étude du comportement individuel, ou l'anthropologie, le comportement, l'identité, la culture, toutes ces sciences-là, bien, ça permet vraiment de relier la preuve matérielle un peu à la logique humaine, le côté social plus du crime, parce que c'est les humains qui vont commettre des crimes.
0: Ah, quelle belle phrase pour nous amener vers la psychologie.
4: Absolument.
0: Parce que justement, comprendre les humains, les motivations, les gestes, aller dans la tête des victimes et la tête des criminels, ben c'est ça qu'on fait quand on est psychologue judiciaire.
4: Absolument. C'est pas tout à fait comme à la télévision, non, mais non, tout aussi passionnant. J'ai le plus beau travail du monde. Mais effectivement, la psychologie judiciaire, contrairement à d'autres sciences, on n'apporte pas de preuves. On est en soutien aux enquêtes. On contribue à orienter les enquêtes.
0: Parce que on vous parlait de la fiction, puis on est toujours obligé de s'y référer parce que nos connaissances comme grand public par rapport aux sciences judiciaires, c'est ce qu'on voit dans les films, c'est ce qu'on lit dans les romans. Puis ce qu'on nous montre de la psychologie judiciaire, c'est beaucoup les profileurs, les gens qui essaient d'entrer dans la tête des criminels pour les traquer, les identifier, pour les arrêter. Il y a un peu de ça, mais pas seulement.
4: Oui, ben d'ailleurs, on travaille en expertise croisée avec les profileurs criminels.
0: Donc ça existe.
4: Ça existe, absolument. Ils ont une formation sur plusieurs années, presque 5 ans. C'est une formation du FBI à la base. Et on travaille étroitement avec eux. On se complète. Ils ont la base du travail d'enquête. On a la base de la psychologie clinique et la psychologie judiciaire.
0: Donc, les profileurs sont plus des enquêteurs et vous travaillez comme psychologue avec eux.
4: Oui. Constamment. Dans presque tous les dossiers de crimes majeurs, d'homicides.
0: Travailler main dans la main. Bon, si on regarde un peu ce que là où ça bouge, là où ça avance en psychologie judiciaire, on va s'arrêter peut-être, et on pense toujours évidemment d'aller jouer dans la tête des criminels, mais c'est peut-être chez la victime qu'on s'arrête en premier dans votre travail maintenant.
4: Tout commence par l'entrevue victime. Ça nous prend de l'information pour pouvoir faire une enquête. Alors, tout commence avec l'entrevue victime. On se doit de faire une très bonne entrevue.
0: Quand on a la victime disponible.
4: Oui, et sinon, il y a moyen de faire une victimologie avec une enquête auprès des si on connaît les proches. C'est parce que c'est important de savoir qui est cette victime-là. Pourquoi elle a été ciblée? Est-ce que c'est une cible d'opportunité? Est-ce que c'est une attaque ciblée? Ça va nous aider à comprendre davantage peut-être le profil d'un suspect aussi. Alors, et La psychologie judiciaire se base sur différentes branches de la psychologie. J'ai mentionné la psychologie clinique, oui. La psychologie cognitive, mais peut-être que ça va vous surprendre, mais les entrevues victimes, à la base, c'est la neurobiologie du trauma.
0: Mais en quoi ça vient jouer dans les entrevues de victimes?
4: Justement, c'est assez nouveau quand même. On a mis sur pied une nouvelle structure d'entrevue policière de victimes, mais en comprenant le processus cérébral qui se passe pendant une agression chez la victime, on comprend davantage la manière que l'information est codée
0: dans le cerveau,
4: dans la mémoire. Alors, à ce moment-là, quand on fait l'entrevue victime, on essaie d'y aller dans le même sens que ça a pu être encodé. On sait que la mémoire, en tout temps, on n'a jamais de mémoire parfaite, non. On ne se souvient pas de tout le temps, mais pendant une agression, la mémoire est encore plus fragmentée. Et il y a des grandes chances que ces morceaux d'informations-là qui sont encodés soient en lien davantage à un sens, un de nos cinq sens, à quelque chose de significatif pour la victime. C'est pas rationnel, c'est vraiment un automatisme, là où le cerveau va porter attention.
0: Ça pourrait être la musique qui jouait en arrière-plan, par exemple?
4: Ça pourrait être ça, ça pourrait être une lumière, ça pourrait être... Et il y a un côté émotif, l'information va être encodée aussi en... pas juste en lien au sens, mais aux émotions. Si, par exemple, le regard de l'agresseur est terrifiant, ça se peut qu'elle regarde dans le coin d'une pièce et là, elle peut vous décrire peut-être le tableau qu'il y avait sur la
0: mais pas l'agresseur,
4: alors qui était vraiment devant elle, peut-être même les mains à son cou en train de l'étrangler.
0: Mais regardez ailleurs. Gino, vous aviez une question?
3: Oui, ben il y a beaucoup de questions de données, que ce soit génétique, numérique. Est-ce que, quand on essaie de faire la psychologie criminelle ou en sciences judiciaires, on peut aussi avoir des données sur des cas précédents de criminels et ce qu'on connaît de ces profils-là pour vous aider dans vos
4: recherches? Oui, tout vient dans le fond des études de cas. Hein? Donc, il y a beaucoup de ce qu'on appelle les autopsies psychologiques ou les études de cas de tireurs de masse ou peu importe. Et c'est là qu'on apprend vraiment toutes les caractéristiques d'un agresseur. On en apprend davantage aussi sur le contexte, sur la motivation. Il y a vraiment une science, un domaine qui est très peu connu dans le fond, qui est l'évaluation de la menace et du risque. C'est une très grosse base scientifique qui nous aide à comprendre justement les profils des agresseurs et tout ça.
0: Ah, c'est pas seulement pour les trouver, pour les traquer, c'est des fois pour évaluer si cette personne est une menace et quel est le risque réel qu'on court?
4: C'est dans les deux sens. Ça peut être l'évaluation de la menace et du risque en termes de prévention pour essayer de faire en sorte qu'il n'y ait pas de passage à l'acte, mais ça peut être aussi à préfet. Lorsqu'il y a un crime de commis, on va se servir de la même base scientifique pour ça et ça découle tout d'études de cas.
0: Vous avez parlé, Lynn Bibeau, de la neurobiologie, la neuropsychologie du trauma, donc la façon dont le cerveau encode de l'information. Vous devenez de plus en plus efficace pour aller chercher rapidement cette information-là dans la tête des victimes ou des gens autour de la victime qui pourraient vous aider. Est-ce que ça se fait partout ou est-ce que c'est très récent, c'est seulement ici?
4: Je dirais que c'est plus l'ajout des connaissances qu'on a, que maintenant permettent de mieux comprendre, dans le système judiciaire. Ça aide beaucoup à comprendre les réactions de la victime pendant une agression. Avant, on pouvait douter de ce qu'elle racontait parce que ça avait l'air trop bizarre. Ah. Et même, on pouvait douter parce qu'on se disait, mais comment ça se fait qu'elle ne peut pas décrire l'agresseur? Il était tellement près d'elle. Alors, ça l'aide à comprendre. Ce qui est nouveau, c'est qu'on a emmené une structure d'entrevue de victime. La lieutenant Jennifer Shea et moi avons beaucoup travaillé sur ça et maintenant on l'enseigne à l'École nationale de police. Il y a vraiment une structure qui est basée sur l'encodage de la mémoire pour aussi une meilleure compréhension des réactions des victimes.
0: C'est pas seulement enseigné ici, je pense que ça commence à faire son chemin à l'international.
4: Oui, au printemps, il y a un très gros lancement là, par End Violence Against Women International, une grosse organisation aux États-Unis qui va enseigner exactement la structure qu'on a mis sur pied.
0: Donc, on voit qu'on continue d'avancer de ce côté-là, qu'il y a un petit peu de nous autres là-dedans, dans l'avancement de tout ça. Lynn Bibeau, donc psychologue judiciaire à la Sûreté du Québec, merci d'avoir participé à nous éclairer là-dessus. Je rappelle, mesdames et messieurs, que vous écoutez une édition hors série des Années-Lumière qui utilise la fiction et l'humour pour témoigner de la contribution de plusieurs domaines scientifiques, comme la psychologie, aux enquêtes criminelles. Et là, ben, c'est l'heure. Hein? Madame Bibeau, vous allez nous joindre à nous avec cette oreille curieuse. On veut savoir qu'est-ce qui va venir de l'enquête de Gisèle Thibaudeau et Eugène Poitras. Je rappelle qu'Yvan Santerre-Rondeau, c'est un militant convaincu que la Terre est plate, manque à l'appel, qu'une rumeur farfelue pointe du doigt mon collègue pauvre Francis Redé. Il est temps maintenant de retourner dans l'univers de notre radio-roman avec les comédiens Olivier Morin et Émilie Bibeau. Petit récapitulatif pour commencer, Olivier.
1: Dans les chapitres précédents, Gisèle et Eugène découvrent le chalet du gourou platiste saccagé. Une balle logée dans le mur relance l'enquête, mais le rapport balistique confirme qu'aucune personne n'a été touchée. Le mystère s'épaissit. Eugène fait ensuite face à un étrange orignal, tandis que Gisèle capture un moustique gorgé de sang. L'analyse d'ADN pointe vers Jean-Loup Coton, membre de la fratrie des quadruplés criminels. Alors que la population et les médias réclament des réponses, une vidéo apparaît sur les réseaux. Le gourou serait vivant, tenu prisonnier sur une île d'Amérique du Sud. Mais l'analyse montre que la vidéo ne peut avoir été tournée dans l'hémisphère sud. Les apparences sont trompeuses et l'enquête devient de plus en plus folle.
0: Alors merci, on va se lancer dans le quatrième chapitre maintenant.
1: Le mandat de recherche avait porté ses fruits. Jean-Loup Coton était enfin localisé aux îles de la Madeleine. Le ravisseur présumé du gourou et ancien conspirateur de l'enlèvement raté de Bonnie Tyler s'était réinventé en pêcheur de homards. Discret, mais insaisissable. Gisèle et Eugène sautèrent dans le premier avion disponible. Une fois aux îles, un premier arrêt s'impose.
2: Bonjour, bienvenue à la cantine chez Monsieur Paul. Je peux-tu prendre ta commande, mon cher?
5: Deux guédilles au crabe, une poutille aux clam frites, un burger de loup marin et deux grandes orangeades. Et pour vous, sergente?
1: C'est donc l'estomac plein et l'esprit affûté que les deux enquêteurs débarquèrent enfin au port de pêche, déterminés à coincer leur suspect à bord de son bateau.
2: Poitras, vous avez trouvé quelque chose?
5: Non, sergente. J'ai fouillé la cabine et la cale. Rien! Que des casiers, des bouées et des cordages.
2: Eh bien, tel un fantôme, ce Jean-Loup Coton semble s'être volatilisé.
5: Quelqu'un l'aurait peut-être prévenu de notre arrivée?
2: L'arrêt à la cantine était peut-être une erreur.
1: Les yeux perdus dans l'horizon, Gisèle Thibaudeau repensait au plaisir gustatif de sa guédille. Quand, surgissant de nulle part, Jean-Loup Coton se jeta sur elle.
2: Lâche-moi, Coton!
1: Les deux protagonistes tombèrent lourdement sur le pont. Et se débattirent. Le quadruplé, grand et costaud, donnait du fil à retordre à la célèbre enquêtrice. Eugène, pistolet au poing, visa le duo en pleine lutte. Mais, entre les mouvements désordonnés et le roulis du navire, le tir précis relevait de l'impossible.
2: Non, Poitras, ne tirez pas!
1: Déterminé à avoir Jean-Loup vivant pour l'interroger, Gisèle se rappela de quelques manœuvres de jiu-jitsu apprises lors de son camp de Jeannette en 1993. En un éclair, elle inversa la situation, fit basculer le quadruplé et l'immobilisa avec une maîtrise impeccable. Impressionnant. Impressionnant, sergent détective.
2: Saisissez-le!
1: Eugène s'affaira à ligoter le suspect, tandis que Gisèle reprenait son souffle et rassemblait ses esprits, prête pour l'interrogatoire à venir.
2: Alors, Coton, il est temps de parler.
5: Parler? À quoi bon? Vous ne comprenez pas? J'ai vu le PowerPoint! La vérité va tout emporter!
2: Nous savons que vous étiez sur les lieux au moment de la disparition du gourou.
5: Le gourou! Il n'a pas disparu. Il est plus visible que jamais. Si seulement vos yeux pouvaient voir ce que vos oreilles n'entendent pas.
6: Sergent détective, cet homme parle comme un livre de croissance personnelle des années 70. Si vous me laissez faire, j'ai quelques techniques apprises d'un ex-officier du KGB qui pourrait le faire craquer.
2: N'y pensez pas, Boitran. Pas question de franchir la ligne. Cet homme ne parlera pas. Pas aujourd'hui.
1: Le policier montréalais sentait sa frustration monter comme une marée. Gisèle, elle, repassait les indices et l'enquête en accéléré dans sa tête lorsque tout s'imbriqua.
2: Poitras!
6: Qu'y a-t-il, sergent détective?
2: Réfléchissez! La balle retrouvée, elle n'a jamais atteint le gourou.
6: Tout ça pourrait n'être qu'une mise en scène?
2: Le vidéo. Le gourou n'est pas dans l'hémisphère sud, mais au nord du 40e parallèle.
6: Oh! On a tenté de nous mettre sur une fausse piste!
2: Et les mots prononcés par Coton, si seulement vos yeux pouvaient voir ce que vos oreilles n'entendent pas.
6: Oh! Il nous dit que le gourou est plus près qu'on le pense!
1: Gisèle Thibaudeau savait flairer un complot à des kilomètres. Et elle n'avait maintenant plus aucun doute. Le présumé enlèvement n'avait jamais eu lieu. Et Francis Redé n'avait rien à voir dans toute cette affaire.
2: Maintenant, j'en suis sûre. Le gourou a tout orchestré et il est à portée de main. Voici ce qui nous mènera à lui.
1: Gisèle s'agenouilla sur le pont du navire, sortit sa pince à épiler et préleva délicatement un insecte à peine visible.
6: Mais qu'est-ce que c'est?
2: C'est une abeille.
1: Si petit, si fragile, l'indice semblait pourtant contenir le poids de la vérité. Dans le vent qui balayait le pont, Gisèle Thibaudeau eut la sensation qu'elle touchait enfin au but.
4: Vous êtes tellement bon. On y était dans la bataille avec vous. Je pense que tout le monde a la bouche ouverte. On a un peu de bave qui coule en vous écoutant. Mais là, nous voilà pris avec un autre indice. Alexandre Touchette a un insecte. Ça y est, là, une abeille. Petit cadavre de petite abeille sur le pont d'un navire. Qu'est-ce qu'on peut apprendre avec ce genre d'indice?
3: Ben, une des choses qu'on peut faire à partir des insectes, c'est géolocaliser des déplacements de personnes ou d'objets. Le cas d'école, là, vraiment dans le domaine, a été surnommé le cas de la sauterelle à pattes rouges. Vous allez comprendre pourquoi. Donc, en 2003, il y a des enquêteurs du FBI qui sont arrivés dans le laboratoire de la professeure Lynn Kimsey à Davis, en Californie, avec un radiateur et un filtre à air qui avait été retiré d'une voiture de location.
4: Ouais.
3: Et donc, l'entomologiste ne le savait pas encore, mais les enquêteurs tentaient de prouver que la voiture louée en Ohio avait été utilisée par un homme pour se rendre jusqu'en Californie, donc 3200 kilomètres plus à l'ouest, pour commettre des meurtres. Et comme la voiture était pratiquement neuve et que son historique de location démontrait qu'elle n'était jamais sortie de l'Ohio, ben les enquêteurs espéraient que des insectes écrasés sur le radiateur puissent valider leur hypothèse. Donc, le premier indice qui leur a mis la puce à l'oreille, finalement, c'était que la voiture de location n'avait que quelques centaines de kilomètres au compteur quand le suspect l'a loué et qu'elle avait roulé plus de 7200 kilomètres quand il a retourné, là, finalement, la compagnie, là, trois jours plus tard.
4: Avant les insectes, il y a les maths. Quand même. Là, on lève notre chapeau, d'ailleurs, aux enquêteurs qui ont eu cette idée audacieuse-là. C'est assez brillant, quand même.
3: Ben, c'est un peu un coup de génie, là, selon l'entomologiste Lynn Kimsey, qui a récupéré délicatement là, les restes d'une trentaine d'insectes différents sur le radiateur. Ils étaient écrasés, évidemment, donc incomplets pour la plupart. Il manquait soit la tête, un morceau de corps, d'ailes, de pattes. Et elle a passé plus d'une journée, avec l'aide de ses étudiants, finalement, à comparer minutieusement au microscope, les fragments récupérés avec des spécimens de la collection de 7 millions d'insectes là, du musée d'entomologie de l'université UC Davis. Et elle a finalement réussi à identifier 4 insectes incriminants. La fameuse patte rouge d'une sauterelle là, qui se retrouve pas plus à l'est que le Kansas ou le centre du Texas, finalement. Il y a une espèce de guêpe à papier aussi qui peut se retrouver jusqu'au Kansas, mais qui est plus abondante, finalement, en Californie. Et il y a deux espèces de punaises qui se retrouvent seulement en Arizona, dans l'Utah et dans le sud de la Californie qui ont été trouvées. Donc, c'est 4 insectes différents qui ne se retrouve pas en Ohio et dont l'aire de répartition aurait été traversée par le conducteur de la voiture.
0: Aha! Mais pourquoi ne comparer les insectes eux-mêmes à la fameuse grande collection de l'université au lieu d'utiliser leur ADN pour les identifier? Parce que ça paraît plus simple pour le travail. Quand les insectes, là, il y en a seulement des morceaux, comme vous décrivez?
3: Ben, simplement parce que le génome d'à peine quelques pourcents là, de toutes les espèces d'insectes connues en Amérique du Nord a été séquencé.
0: Ah oui.
3: Donc, il n'y a pas de banque de données là, qui permettrait d'aller identifier des restes d'insectes par leur ADN. Donc, c'est uniquement avec des connaissances pointues d'entomologistes d'expérience que ce travail-là d'identification visuelle est possible. Il y a un autre défi aussi qui est lié au fait que les aires de répartition de nombreuses espèces ne sont pas bien connues. Donc, c'est vraiment important, encore une fois, d'avoir recours à des experts qui sont capables d'identifier rapidement les insectes qui ont le potentiel de donner des informations pertinentes là, aux enquêteurs.
0: Et c'est un très, très bel exemple d'une façon de géolocaliser un suspect ou un crime ou quoi que ce soit. Mais on peut aussi, Alexandre, utiliser les insectes pour déterminer des cas où parfois la victime ou le corps de la victime ont été déplacés.
3: Oui, il y a certaines espèces d'insectes qui se retrouvent uniquement en milieu rural ou alors qu'il y en a d'autres qui vivent typiquement dans des environnements urbains. Et si, par exemple, on trouve sur un cadavre dans une maison une larve d'un insecte qui vit uniquement à l'extérieur, en milieu forestier, bien, ça pourrait indiquer que le corps a été déplacé.
0: Oui.
3: Et c'est le genre d'exemple que m'a donné l'entomologiste Julie-Éléonore Maison-Haute. Elle est commandante de réserve à l'Institut de recherche criminelle de la Gendarmerie nationale en France.
7: J'ai un cas de figure qui s'est passé à Hawaï, où il y avait une jeune femme qui était retrouvée morte assez loin de la plage, en milieu rural. En faisant une expertise entomologique sur le corps, il a été trouvé qu'il y avait des insectes qui étaient assez inattendus et que l'on retrouve habituellement plus en zone intertidale, donc dans la zone des marées, marées hautes, marées basses. Et c'était surprenant de retrouver ces insectes sur ce corps-là qui était en milieu plus rural, donc loin de la plage et loin des côtes. Et donc, les enquêteurs ont fait des recherches un peu plus poussées. Ils connaissaient l'itinéraire de la personne qui avait fait un jogging le matin et qui avait disparu. Donc, elle avait fait son jogging au bord de la plage. Et donc, ils ont regardé d'un peu plus près ce qui se passait et fait des recherches au niveau de la zone côtière. Et là, ils ont pu découvrir le lieu du meurtre et des preuves qui ont conduit à l'arrestation du meurtrier. En fait, tout cela en identifiant les insectes qu'il y avait sur le corps. Et ils se sont rendus compte qu'il y avait une incohérence entre les insectes qui se trouvait sur le corps et l'environnement dans lequel était le corps. Donc ça a donné une indication sur l'habitat et que le corps, en fait, avait été déplacé.
0: Il n'y a pas de petit indice, hein? Tout peut parler.
3: Et si on va encore dans le plus petit, la géolocalisation comme ça peut se faire avec des pollens de plantes et des spores de champignons. Donc le fait de trouver une combinaison de pollen typique à une région sur les vêtements d'une victime, ça pourrait indiquer qu'un corps a été déplacé, par exemple, ou encore la présence d'une plante exotique rare sur une scène de crime. Et le fait de trouver son pollen sur des vêtements, ça peut permettre d'établir un lien entre un suspect là, ou une victime.
0: Là, ça ouvre plein de possibilités, puis on voit que presque tout est possible, mais ça a des limites, tout ça, Alexandre.
3: Ouais, bien sûr, parce que les insectes, comme les plantes, c'est rarement spécifique à des régions très précises. Donc, ces analyses-là peuvent seulement être utilisées dans des cas de déplacement sur des grandes distances, là, comme qu'on a vu dans le cas l'école, ou encore entre des écosystèmes très différents. Puis, dans le cas des pollens, ben, comme ils peuvent voyager sur des longues distances avec le vent, ben, il faut trouver des concentrations importantes là, pour que la preuve soit vraiment recevable. Donc, la plupart du temps, tout ça, c'est des preuves circonstancielles. Ça permet de venir étayer peut-être un dossier d'enquête, mais rarement là, d'incriminer là, directement un suspect.
0: ADN d'insectes, Nicolas Tremblay, spécialiste d'ADN. Vous travaillez pas avec ça souvent, hein?
8: On travaille pas avec ça. On travaille vraiment sur l'ADN humain au laboratoire.
0: Ça serait un peu pointu. Mais Gaétan Moreau, c'est peut-être différent. Il est professeur à l'Université de Moncton. Il est dans les studios à Moncton. C'est un entomologiste. C'est un expert en écologie des insectes. Monsieur Moreau, bonjour.
9: Bonjour.
0: On va retourner tout à l'heure à la conclusion là, du radio-roman. Mais puisqu'on parle des insectes, ben, on fait un petit détour par Moncton pour vous parler. La plupart du temps, les insectes sont utilisés dans les enquêtes, en tout cas quand on regarde la télé, pour dater un crime, pour établir l'intervalle de temps entre la mort d'une victime et la découverte de son corps. Vous connaissez bien ce sujet-là dans vos recherches à l'Université de Moncton. C'est finalement la succession d'insectes, la cascade d'insectes à différents stades de développement qui nous permet d'évaluer ces durées-là.
9: Oui, c'est la une des principales approches, en fait, c'est d'utiliser la succession des insectes. Il faut savoir que les insectes vont donc coloniser les cadavres dans un ordre chronologique qui est prévisible. Puis, entre autres, dans les premières heures, normalement, on va avoir le cadavre va être visité par des mouches bleues vertes, les mouches métalliques, qui vont pondre leurs œufs. On a des coléoptères qui vont suivre. Puis ces coléoptères-là vont être remplacés par d'autres espèces. Donc, ici, on trouve, par exemple, juste des pupes ou des mues d'insectes derrière. On sait que ces insectes-là ont terminé leur cycle. Donc, en identifiant les insectes qui sont présents, puis leur stade, on peut estimer le temps d'exposition aux insectes. Depuis combien de temps ce cadavre-là est accessible. Et souvent, on va s'intéresser beaucoup au stade larvaire, donc la longueur et l'âge des larves est très intéressant. On peut aller chercher ça en mesurant les insectes. Beaucoup les larves de mouches, entre autres, on connaît leur durée de leur temps de développement et leur taille selon le temps. Puis en mesurant, on peut calculer l'âge des insectes. Et à ce moment-là, encore une fois, estimer l'exposition aux insectes.
0: Oui, puis c'est intéressant de voir en studio la figure des gens quand on découvre, quand on imagine que vous travaillez sur des cadavres. Parce qu'il y a des endroits où il y a des corps humains qui sont étudiés en nature pour leur décomposition. Par exemple, le site de recherche en sciences thanatologiques, expérimentales et sociales là, reste à l'Université du Québec à Trois-Rivières où Gino est allé en première heure. Mais vous, au Nouveau-Brunswick, M. Moreau, vous menez des expériences avec des cochons, des corps de cochons, dans un environnement intérieur très important.
9: Oui, parce que la majorité des cadavres sont trouvés, surtout dans les cas suspects, sont trouvés à l'intérieur. Or, le problème, c'est que la majorité de la recherche a été menée jusqu'à maintenant en extérieur. On utilise des fermes de corps, on utilise aussi beaucoup d'expériences. On fait beaucoup d'expériences. Moi-même, j'ai fait des expériences de terrain avec des cadavres. Et on est souvent à l'extérieur parce que ça salit une expérience médico-légale. C'est horrible. Et après ça, on se retrouve avec une... Si on fait ça à l'intérieur, on peut plus réutiliser ce bâtiment-là. Alors, nous, on a monté des bâtiments en extérieur pour tester ça. On les a isolés à fond et on a voulu vérifier un petit peu comme ça, qu'est-ce qui se passe lorsqu'on a de façon répétée, parce que c'est toujours le problème, c'est d'avoir des répétitions de bâtiments. Là, on avait des petits bâtiments qui étaient répétés et on a pu tester un peu ce qui se passe et ça a donné des expériences un petit peu horribles là, avec les larves qui montaient sur le plafond et qui tombaient sur les étudiants. Mais des niveaux d'ammoniac qui étaient intolérables, c'était poison. L'environnement. On a besoin de masques pour travailler dans ces conditions-là. Mais ça a donné des résultats fascinants parce que ce qu'on voit à l'intérieur est complètement différent de ce qui se passe à l'extérieur.
0: Donc, ça informe de façon encore plus précise la science de l'entomologie judiciaire parce que ça vous permet d'avoir une précision non seulement sur la cascade elle-même, mais même sur l'environnement, le type de maison, l'étage.
9: Oui, tout ça va avoir un impact. Puis ça aussi, on est en train d'examiner ça d'une autre façon. J'ai une étudiante postdoctorale qui récupère des cadavres humains pour moi depuis plusieurs années dans la région de Francfort parce que là-bas, l'entomologie fait partie de la routine. Lorsqu'il y a découverte d'un cadavre, on va appeler les entomologistes pour venir faire leur analyse. Et maintenant, on est rendu qu'une base de données de 500 cadavres colonisés par les insectes. Puis là, à l'aide de l'intelligence artificielle, on est en train de faire parler, en fait, cette fantastique base de données-là. Puis ça nous donne l'information sur

0: montre que c'est pas si simple l'entomologie médico-légale.
1: Ben c'est pas si simple, il faut peut-être faire un peu de ménage pour que ce soit de plus en plus utilisable et crédible.
0: Oui, parce que tout, en fait, la plupart des postulats sont à revoir. La plupart des théories ont été récupérées à gauche et à droite de d'autres domaines. Par exemple, la succession écologique, c'est une théorie qui a été développée avec les plantes, qui a été transférée dans ce cas-ci aux insectes, mais ça fonctionne pas pareil. Puis on est en train de se demander, est-ce qu'il y a vraiment de la succession ou il y a juste des effets prioritaires? Est-ce que c'est plutôt les gaz qui sont libérés par la carcasse qui modifie la séquence d'insectes plutôt que les interactions entre les insectes. Donc, et après ça, il faut se demander quelles conditions on doit étudier, c'est quoi leur influence. Et heureusement, au moins, on a commencé à clarifier les aspects méthodologiques, mais parce que quand j'ai joint ce domaine-là, il y a 20 ans, on répétait même pas les expériences. On travaillait sur un cadavre, une carcasse. C'était des expériences non répliquées, puis la littérature est rempli de ces études-là avant les années. Ben même encore, il y en a encore récemment de publiés. On va parler d'études préliminaires, mais c'est de la mauvaise science qui se faisait. La science s'est beaucoup améliorée, mais il y a encore des grandes questions à répondre.
1: Et merci de l'améliorer en faisant des expériences qu'on ne voudrait absolument pas faire. Personne ici voudrait changer avec vous pour aller faire ces expériences que vous menez, Gaétan Moreau, à l'Université de Moncton, entomologiste expert en écologie des insectes qui est avec nous. Nicolas Tremblay, spécialiste en biologie judiciaire au Laboratoire de sciences judiciaires et de médecine légale du Québec. C'est un peu pour ça, il y a des sciences à perfectionner pour que ce soit véritablement utilisé dans la boîte à outils des sciences judiciaires.
2: Bien, c'est sûr que quand on pense à la finalité de la preuve qui va être apportée à la cour, c'est pour condamner quelqu'un. Donc, on veut être certain que cette preuve-là, elle est fiable, que c'est réplicable, qu'on connaît bien comment on a analysé la preuve, parce qu'on va les témoigner devant le tribunal, puis peut-être qu'il va y avoir des décisions qui vont être prises sur le devenir de cette personne-là. Donc, on veut être certain que les analyses sont faites de la même façon, par exemple, d'un laboratoire 1 à un laboratoire 26. Il faut que les analyses soient faites de la même façon.
1: Puis je ne veux pas vendre ma mèche, mais si vous écoutez jusqu'à la fin de l'émission, on va aller voir justement avec une juge à la retraite comment c'est reçu tout ça en cours quand on arrive avec ces preuves scientifiques. On parlait de la théorie des traces. Évidemment, des insectes, c'est une trace dégoûtante, mais une trace qui est intéressante à étudier. Il y a d'autres analyses chimiques qui sont des analyses de pointe. Les isotopes réussissent à nous dire où sont allés les mammouths il y a des dizaines de milliers d'années. Ça peut donc faire parler aussi des scènes de crime et des cadavres.
2: Ben des scènes de crime, des cadavres, ça peut même être utilisé, par exemple, pour connaître l'origine géographique d'une matière première qui serait utilisée, par exemple, pour faire de la cocaïne, de l'héroïne. Donc, les isotopes vont avoir une distribution géographique qui va être différente. Et quand on va interroger les isotopes, par exemple, l'eau d'une plante qui va avoir bu l'eau, ben si, par exemple, on a du coca ou du pavot qui prend de l'eau dans son milieu local, bien, il va avoir une signature isotopique différente. C'est le bulot en Équateur plutôt qu'en Colombie ou au Pérou. Puis c'est la même chose si on pense par exemple à l'héroïne. Bien, le pavot va avoir une signature isotopique différente selon les conditions de sol, que ce soit en Afghanistan, au Mexique ou au Myanmar.
1: Et puis rapidement, on a beaucoup parlé des mégots, en tout cas quand on regarde les séries, les incontournables séries et les films, il y a toujours question des mégots de cigarettes. Mais là maintenant, c'est plus seulement le mégot qui parle, c'est la cendre.
2: Donc oui, on pourrait même aller jusque-là. Donc on peut vraiment aller exploiter tous les types de traces et si elles s'y prêtent, bien, on peut aller chercher la signature isotopique de ce type de traces.
1: Traces chimiques aussi, donc traces physiques, traces biologiques, traces chimiques qui... éclaire les enquêtes policières. On arrive au dernier chapitre, mesdames et messieurs, de notre radio-roman des années-lumière qui met en vedette donc les enquêteurs Gisèle Thibodeau et Eugène Poitras. En cherchant à élucider l'enlèvement d'un gourou du mouvement platiste, ils recueillent des indices qui deviennent riches en informations aux yeux de la science. Après les études en balistique, en ADN, l'analyse photographique, l'ultime indice trouvé, c'était une abeille, un insecte, trouvé sur le bateau du suspect Jean-Loup Coton, qui pourrait en fait être un complice. Là, on ne tient plus en place. Voici la conclusion de notre enquête.

triomphé. Yvan Santerre-Rondeau avait été localisé sur l'île de Sable, où il se cachait à plus de 400 km des îles de la Madeleine. Enchaîné, défait, l'influence

0: Et hors du vieux phare, pendant qu'au loin, entre les dunes, les silhouettes des chevaux sauvages glissaient dans la brume et le vent.
1: Tout ça grâce à une abeille, sergent détective.
2: La licte de l'île de sable. Elle fait à peine 5 à 6 mm. Elle est de couleur métallique terne. Elle ne paie pas de mine, mais elle est endémique à cette île. Oh. On ne la retrouve nulle part ailleurs.
1: Hey! Quelle chance!
2: À qui le dites-vous? Célébrons, Poitras! Ah.
0: Gisèle Thibaudeau aurait bien aimé sabrer le champagne, mais à 48 ans, elle tentait toujours d'acquérir sa première propriété dans un marché immobilier en surchauffe et hors de prix. Elle s'était donc rabattue sur un mousseux à 11,95 $, car la vérité ne payait pas encore les hypothèques.
1: À la vôtre!
2: À la nôtre!
1: Dites-moi donc, sergente, quand avez-vous su que toute cette histoire d'enlèvement était fausse?
2: Un simple regard, Poitras. Je suis une femme. Dès le départ, toute cette affaire d'enlèvement sentait le mensonge à plein nez.
1: Mais pourquoi Yvan Santerre-Rondeau a-t-il simulé son propre enlèvement?
2: Il avait soif de visibilité pour propager des théories farfelues. Et Jean-Loup Coton était le complice idéal. Il a tiré le coup de feu pour brouiller les pistes. Tout devait paraître crédible. Mais leurs précautions n'ont pas suffi. L'ADN les a trahis et surtout, l'abeille retrouvée sur le pont du bateau révélait les allers-retours de Coton sur cette île.
1: Et Francis Reddy?
2: Simple victime collatérale d'un esprit démoniaque.
0: Gisèle sentait l'air salé caresser son visage. Elle admirait les chevaux sauvages de cette île mythique se perdre dans l'horizon. Encore une fois, elle venait d'abattre un complot mondial. L'ironie avait jamais été aussi savoureuse.
2: Étrange, n'est-ce pas? Un gourou platiste démasqué grâce à la rotondité de la Terre.
1: Et que voulez-vous dire?
2: C'est précisément cette rotondité qui a permis à la vidéo de révéler qu'il se trouvait dans l'hémisphère nord et non dans le sud, comme il le prétendait. Tiens, tiens, tiens, regardez donc qui nous appelle. Gisèle Thibaudeau à l'appareil.
3: Salut Gisèle, c'est Francis Reddy.
2: Ah, bonjour Francis.
3: Hey, Gisèle, je veux te remercier d'avoir réussi à percer le mystère et d'avoir découvert la supercherie. Je l'apprécie sincèrement. Merci encore. À bientôt, Gisèle.
1: Hey, il est fin pour vrai.
2: Il est un couple.
4: Moi, je pense que nos comédiens méritent une main d'applaudissements, tout le monde, pour ce premier radio-roman des années-lumière. Émilie Bibeau, Olivier Morin, vous êtes magistraux. On a emprunté la formule, évidemment, Marie-Louise Arsenault, au cabaret, tout ça. Vous avez déjà beaucoup pratiqué ce genre d'interprétation en direct. Est-ce que c'était différent parce que ça parlait de science?
5: Ben, pareil, pas pareil.
4: Non, mais pour nous, ça nous a ramené une douce nostalgie de cette époque des cabarets. Puis on est de fous, puis on lit, puis ça nous permet d'être avec des nouveaux...
5: Le complément scientifique,
4: oui,
5: là, quand même,
4: c'est
5: là,
4: ça,
5: une valeur ajoutée.
4: Des nouveaux collègues.
1: Ils sont fins pour vrai.
4: Ouais. C'est vrai aussi. Et puis merci à Francis Reddy, on a tous été surpris. Belle surprise. Et je dois aussi souligner que c'est Sébastien Landry, notre réalisateur, qui a écrit ce radio-roman. Il mérite lui aussi une belle
6: main. Gros travail.
4: Excellent travail. Alors ça clôt. Ça clôt le côté fiction. On revient bien sûr à la science et à l'application de toutes ces connaissances en sciences judiciaires. Nicolas Tremblay, on a exploré beaucoup des possibilités des sciences judiciaires, des crimes cybercrimes. On est allé dans la photographie, dans l'ADN, dans la balistique, un peu partout. Est-ce qu'il y a des sciences qui, au cours de l'histoire des sciences judiciaires, ont été abandonnées parce qu'on s'est rendu compte que finalement, c'était pas fiable?
7: Bien, soit que c'était pas fiable ou il y a eu des meilleures expertises qui ont été développées. Là, si on pense, par exemple, on avait parlé graphologie, phrénologie, différents types de
4: La phrénologie, il faut le dire, c'est l'étude des bosses sur le crâne, là, si mettons que ça
7: peut. Non, c'est ça, ou même la comparaison des cheveux, d'aller, par exemple, identifier quelqu'un à partir des cheveux. C'est des sciences où on s'est aperçu des limites, puis ça a été remplacé par d'autres types d'analyses ou des raffinements dans les expertises.
4: Et ça, c'est un domaine qui est en pleine effervescence. Vous en avez témoigné, Nicolas, au tout début de l'émission. Les années 2000 ont vu un boom extraordinaire des technologies disponibles à partir des connaissances qu'on avait commencé à analyser. Par exemple, on parle beaucoup d'ADN, de génome, on parle maintenant de sexome.
7: Oui, on pourrait aller penser le sexome ou le microbiome, qui est un autre terme qu'on va entendre parler, où au lieu d'aller faire une analyse ADN pour viser à identifier, on va aller interroger le microbiome humain. Donc, le microbiome, c'est vraiment les bactéries qui seraient au niveau cutané, au niveau buccal, au niveau vaginal, au niveau même intestinal. Puis, ça va agir comme une signature biologique personnelle.
4: Oui.
7: Donc, chaque individu va avoir une composition microbienne qui est unique, qui est influencée par son mode de vie, le lieu, le contact. Et quand on combine ça à la preuve ADN traditionnelle, bien, ça vient nous apporter une dimension supplémentaire à partir d'une seule et même trace. Donc, on serait capable de relier le profil génétique de qui provient cette trace, mais aussi peut-être de quel liquide ou fluide biologique cette trace-là provient.
4: Oui, est-ce que c'est de la salive, on l'a dit tantôt, est-ce que c'est de la salive ou un autre liquide fluide biologique? Quand on vous entend, presque tout est possible maintenant, mais encore faut-il avoir l'équipement. J'imagine que les laboratoires sont inégaux dans leurs moyens, dans leurs capacités.
7: Bien, c'est sûr que les laboratoires vont être inégaux dans les capacités. Quand on pense au Canada, on a vraiment une approche publique avec des laboratoires. On a un laboratoire ici à Montréal pour le Québec. Il y a un laboratoire en Ontario, le Center for Forensic Science. Il y a la GRC qui va desservir les autres provinces. Donc, il y a vraiment un ensemble d'expertises qui sont offertes aux policiers qui permettent d'apporter des réponses aux victimes, qui est basé un peu sur l'indépendance, le scientifique, la preuve objective. Si on regarde un peu ce qui se fait au sud de la frontière, au niveau des États-Unis, mais là, on est plus fragmenté. Il y a des gros laboratoires fédéraux, là, on peut penser au FBI qui a beaucoup de ressources.
4: C'est vrai, là, comme dans les films. Là.
7: Comme dans les films qui ont énormément de ressources, mais il va y avoir des plus petits laboratoires au niveau des États, au niveau des comtés, des bureaux de shérif, et il pourrait avoir deux personnes qui travaillent dans le laboratoire et qui se partagent les expertises. Donc, ce n'est pas vraiment la même dimension et on embarque le privé aussi. Donc, il y a aussi de la compétition pour aller chercher des clients au niveau des corps policiers. Donc, on est dans vraiment un domaine où la preuve scientifique, elle est de haut niveau. Dans certains cas, mais où on se trouve à être plus, on a chacun notre expert du côté de la couronne, du côté de la défense. Donc, on est dans une autre approche. Puis,
4: parce qu'il y a de l'interprétation, puis des fois, peut-être qu'on peut surestimer les preuves scientifiques.
7: Ben oui, on peut surestimer les preuves scientifiques. Puis, tu sais, si on se revient au Canada, on peut penser au cas de Christine Jessop, qui était une jeune fille âgée de 9 ans qui a été assassinée, agressée sexuellement en Ontario en 1984. Au début de cette enquête-là, il y a eu vraiment une vision tunnel. On a identifié un des voisins, Guy-Paul Morin, comme étant l'agresseur potentiel. Puis, il y a eu un premier procès. Ça a été annulé. Il y a eu un acquittement, un deuxième procès. Il a été condamné. Et c'est beaucoup d'années plus tard, là, on parle de 11 ans plus tard, grâce à des tests ADN qui ont prouvé, dans le fond, qu'ils l'ont exclu comme suspect. Puis, ce qui a découlé de ça, c'est la commission Kaufmann. Puis, la commission Kaufmann, là, on parle de 146 jours d'audience, 100 000 pages de documents, mais il y a deux phénomènes qui ont été mis en lumière. Le premier, c'est vraiment la vision tunnel au niveau du travail des enquêteurs. On avait un voisin, on a vraiment été sur ce voisin-là, on l'a enquêté, on l'a amené devant les tribunaux. Puis aussi, il y avait des déficiences au niveau de comment la preuve a été rapportée durant le procès. On sait que...
4: Comment on avait communiqué ces informations-là?
7: Comment on avait communiqué? On avait trouvé des fibres, on avait trouvé des cheveux et la façon qu'on avait communiquer la preuve scientifique, on l'avait peut-être un peu survendu, ce qui fait que le jury qui était là, qui devait prendre la décision, il a peut-être pris une décision qui était erronée, basée justement sur cette surinterprétation.
4: Pas nécessairement aussi bien informé. Petit détour rapide du côté de Lynn Bibeault, parce qu'on vient de parler de l'effet tunnel, puis je sais que c'est pas votre spécialité, puis on parle plus de victimes puis de suspects, mais est-ce que la psychologie des enquêteurs, ça fait aussi partie... Donc, cette tentation là, de l'esprit tunnel, de l'effet tunnel, ça existe pour vrai?
8: ça existe et dans les cours, entre autres, on en parle beaucoup pour essayer de l'éviter. C'est sûr que tout le monde a des biais dans le fond. On n'est pas capable de l'éviter complètement. Si on dit, oh non, moi j'ai pas de biais, je pense que c'est exagéré un peu. On a tous des biais. Ce qui fait la différence, c'est en être plus ou moins conscient. Hein? Mm-hmm. C'est ce qu'on apporte. On veut vraiment. Et quand ils font affaire avec le Bureau des sciences du comportement auquel j'appartiens, on a un autre regard sur l'enquête aussi. On fait l'analyse de tout le matériel d'enquête, on en discute avec eux. On a peut-être un pas de distance un petit peu qui aide aussi à travers tout ça.
9: Oui, Lynn Bibeau, donc psychologue à ce bureau à la Sûreté du Québec. Tout ça, tout ce dont on vient de parler depuis 2 heures, c'est dans le but de trouver des coupables, de les traduire en justice. Alors, ces gens-là se retrouvent parfois devant les juges. Ben, tout doucement, est arrivé en studio l'honorable Joanne Saint-Gelais, juge retraitée de la Cour supérieure. C'est un plaisir de vous accueillir aux Années-Lumière. Merci d'être
10: Merci
9: là.
10: Merci de l'invitation.
9: On veut savoir, en fait, avec vous, comment c'est utilisé tout ça, là, ces preuves scientifiques, là, comment c'est utilisé lors de procès. On parlait évidemment là, de la commission Kaufmann, là, parce que justement, il faut faire un peu de ménage là-dedans. Il a fallu, à un moment donné, recentrer notre façon d'utiliser et de communiquer ces preuves-là aux juges et aux jurys.
10: Oui, tout à fait. C'est-à-dire que dans des procès devant jury, évidemment, on est en mesure de pouvoir, dès le départ, là, le juge qui préside le procès doit d'abord tenir un voir-dire pour déterminer si un témoin est appelé, que ce témoin-là puisse témoigner comme expert. Ça, c'est une première procédure qui est faite.
9: Et à ce moment, voir-dire.
10: Voir-dire. C'est comme un petit procès dans le grand procès. Okay. Alors, donc, on va déterminer, effectivement, suivant les qualifications suivant la scolarité, les expertises, les recherches, si le témoin peut être déclaré témoin expert. Alors, évidemment, on va le déclarer témoin expert s'il rencontre les critères et on va le déclarer témoin expert dans un domaine précis. Par exemple, ça peut être en analyse génétique, en balistique, en biologie.
9: Si vous avez Nicolas ici, Nicolas Tremblay.
10: Oui, c'est ça. On pourrait le déclarer expert sans problème.
9: Oui, je pense que oui.
10: Alors, effectivement. Et à ce moment-là, donc, cet expert-là peut uniquement donner une opinion en fonction de son domaine d'expertise. Il ne se prononce pas à savoir est-ce que l'accusé est coupable ou non. Ça, l'expert ne peut pas témoigner sur ça. La seule chose, c'est qu'il va donner son opinion sur son expertise, sur la façon dont il a fait l'expertise. Et donc, à ce moment-là, tout va être relayé au jury. Mais évidemment, il faut être en mesure de pouvoir vulgariser.
9: Eh oui.
10: Parce qu'on sait que c'est très complexe. Alors, vulgariser pour le jury, aussi pour le juge, pour qu'on soit capable à la fin, quand on fait nos instructions puis qu'on résume la preuve, qu'on soit capable de bien identifier certains éléments qui peuvent être là, pertinents pour le jury. Alors donc, c'est ça qui est important. Les juges, à la Cour supérieure, on fait principalement des procès de meurtre. Alors, on est un peu comme un professeur qui va donner des instructions aux candidats jury. La preuve scientifique est évidemment importante, elle est pertinente et je pense que ce qui est le point de départ, c'est la scène de crime qui est parlante.
9: Oui.
10: Et donc, à ce moment-là, faut vraiment s'assurer que tout le processus, dès le moment où le SIJ, le service d'identité judiciaire, arrive sur une scène de crime, vont faire des prélèvements. Alors là, vraiment, il faut s'assurer que toutes les démarches qui vont mener ces prélèvements-là au laboratoire et ultimement les analyses au laboratoire et ultimement la conclusion de l'expert, que c'est fait d'une manière extrêmement rigoureuse.
9: Oui.
10: Parce qu'il est sûr que s'il y a des failles, s'il y a des brèches dans soit l'acheminement des pièces ou la façon dont on va prendre les prélèvements, à ce moment-là, c'est sûr que ça va faire l'objet d'une contestation, ça va faire l'objet d'un contre-interrogatoire.
9: Ben
10: et
9: oui.
10: Ça peut, à la fin, faire en sorte que le jury peut en venir à la conclusion que les conclusions ne sont pas suffisamment fiables ou la valeur probante qu'on peut accorder à cette preuve-là n'est pas suffisante.
9: Donc, ça peut être quoi? De la contamination d'échantillons précieux, par exemple? Oui.
10: Tout à fait. Ça peut être de la contamination. Ça peut être le transfert également. Ça peut être, quand on le mentionnait tout à l'heure, dans l'ADN, parfois, il peut y avoir une combinaison.
9: Oui.
10: Alors, faut s'assurer que ce qui est prélevé sur la scène, parce que, comme je disais, c'est la scène qui est parlante, faut s'assurer que ce qui est prélevé là, à ce moment-là, ça va être confié à l'expert et que l'expert va être en mesure de pouvoir rendre une opinion. Et On mentionne également au jury ce que ce n'est pas parce que le témoin témoigne qu'il est expert, qui a fait une nomenclature incroyable et très impressionnante de son curriculum vitae, qu'ils sont obligés de retenir son témoignage.
9: Ah.
10: Et ça, c'est une directive qu'on fait dans tous les dossiers. C'est-à-dire qu'on peut retenir son témoignage en tout, en partie, ou l'écarter complètement.
9: Ça fait quoi à l'ego, ça, Nicolas?
7: Mais c'est sûrement la première fois qu'on est en cours, là, quand on entend justement les directives qui sont données au jury, mais quand on pense que notre rôle, c'est vraiment de venir aider la cour à comprendre la preuve scientifique, puis que, comme vous avez dit, on n'est pas là pour savoir qui est coupable, qui ne l'est pas. On est là pour venir présenter la preuve, le travail qu'on a fait, puis le faire comprendre, le vulgariser. Puis cet enjeu-là est encore plus présent quand on est devant le jury. Là.
10: Oui, tout à fait, parce qu'il y a des dossiers où est-ce qu'on va être en mesure de pouvoir relier d'une manière circonstancielle, parce qu'on sait comme l'ADN, c'est une preuve qui est circonstancielle. Il y a des preuves directes, il y a des preuves circonstancielles. L'ADN fait partie d'une preuve circonstancielle.
9: Parce que ça place la personne...
10: Ça place le profil génétique de la personne sur une scène ou sur un objet. Mais évidemment, si on retrouve de l'ADN, je ne suis pas expert, là, je veux dire.
9: on en a un, je
10: vais lui soumettre mon hypothèse. Si on trouve de l'ADN, le sang de quelqu'un sur une poignée de porte, et que c'est différent que si on retrouve son sang peut-être sur l'arme du crime. Alors où on a trouvé des cellules sur la poignée de porte, ça peut faire en sorte que cette personne-là a déjà été présente sur les lieux, mais ça ne veut pas nécessairement dire que cette personne-là a effectivement causé la mort de la personne en question. C'est pour ça qu'on parle de preuves circonstancielles.
9: Et tout ce qu'on a évoqué là, dans notre radio-roman puis dans nos reportages pendant 2 heures, l'entomologie, l'ADN et tout, ça, c'est le travail des enquêteurs. Il y a une infime partie de ça qui se retrouve devant vous, Madame la juge.
10: Oui. Ce qui est important pour le juge et le jury, c'est que la preuve qui est apportée, elle est pertinente pour les questions en litige. Entre autres, les questions en litige, c'est soit l'identification de l'auteur du crime ou encore certains éléments qui peuvent avoir trait à l'intention. Mais donc, on n'amène pas plusieurs preuves qui font en sorte qu'elles ne sont pas pertinentes pour des questions en litige pour faire finalement une conférence ou donner des conférences sur des choses qui sont inutile pour le jury. Parce que tout est bien encadré. Là. À la cour, tout est bien encadré, là, vraiment. C'était très divertissant, votre émission, mais je peux vous dire que c'est pas pareil à la cour.
9: C'est ça qu'on voulait savoir dans la vraie vie à la cour.
10: C'est moins divertissant.
9: N'empêche que ça a beau être divertissant, tout ça, mais là, je fais appel à vous, psychologue judiciaire Lynn Bibeault, Nicolas Tremblay aussi, spécialiste de l'ADN. La science continue de s'alimenter, continue d'alimenter les enquêtes. Là. Vous vivez, vous, dans vos professions, Lynn Bibeault, par exemple.
8: Oui, il faut toujours être à jour là, dans notre sphère d'activité, c'est sûr et certain. On bouffe de la littérature scientifique constamment, puis on va s'appuyer sur une science des fois plus qu'une autre, dépendamment du dossier, du crime. Et parfois, c'est à très, très, très court terme qu'il faut analyser aussi. Si c'est dans un cas d'enlèvement, par exemple, ou une disparition ou prise d'otage, l'enquête se fait très rapidement au fur et à mesure que l'information entre, il faut l'analyser. Il y a un risque peut-être pour la vie d'une personne.
9: Oui, il faut faire vite, effectivement, le temps est compté. Puis donc, vous aussi, vous bouffez comme ça, vous consommez beaucoup de littérature scientifique, Nicolas?
7: Oui, on consomme beaucoup de littérature scientifique. Puis je pense aussi, ce que ça met en relief, c'est que comme scientifique, le but ultime, c'est d'apporter des réponses à la cour, aux victimes. C'est d'être capable de les épauler à bien comprendre là, la méthodologie, la valeur probante. Là, on a parlé vraiment de comprendre qu'est-ce que ça veut dire, la preuve que j'apporte devant, d'utiliser un langage clair, quelque chose qui est visuel, peut-être des échelles, des analogies, pour vraiment aider le juge, le jury, la personne qui va décider à prendre la bonne décision la plus éclairée.
9: Ça ressemble à de la vulgarisation scientifique. Ça ressemble à ce qu'on fait aux années-lumière, tout ça. Belle façon de terminer tout ça. Je remercie tout le monde qui a participé à cette émission bien spéciale des années-lumière. Émilie Bibeault, Olivier Morin, les comédiens, Nicolas Tremblay, Lynn Bibeault, Gaétan Moreau, l'entomologiste Joanne Saint-Gelais ici, Gino Harel, bien sûr, Alexandre Touchette, Renaud Manu Guéra, Gagné, Marie-Pierre Elie. À la technique aujourd'hui, et il y avait du travail, c'était Pierre Dulon. Aide à la réalisation, Damien Graton. L'idéation, la scénarisation, la réalisation, en fait, c'est le bébé, cette émission-là, de Sébastien Landry, notre réalisateur, qu'on remercie tout particulièrement. Ça a été un plaisir de vous présenter cette édition. Ici Sophie-André Blondin. À dimanche prochain.

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4: Bon après-midi, ici Alice Burger en direct d'Edmonton. Il est 14h, voici vos informations. Face à l'impasse pour le renouvellement de leur convention collective, les 4400 agents de bord de WestJet ont officiellement déclenché une grève générale illimitée. Ce débrayage entraîne l'annulation de près de 500 vols aujourd'hui. Le cofondateur et directeur de Vol en retard, Jacob Charbonneau, explique que les recours dépendent de la date du vol et de sa provenance.
5: Les seuls vols qui vont donner le droit à une indemnisation, c'est les vols qui ont été annulés avant la grève ou qui seront annulés une fois la grève finie. C'est un petit peu différent pour les vols européens. Donc, les vols qui reviennent avec WestJet de l'Europe, eux sont soumis à la législation européenne et eux ont le droit aux indemnisations.
4: Les négociations sont toujours en cours à Calgary dans le but de rapprocher les positions des deux parties. Quelques centaines de manifestants se sont rassemblés ce matin à Morinville, au nord d'Edmonton. Ils venaient exprimer leur colère face au projet de méga-centre de données de Meta. Ils s'inquiètent que ce centre de 687 hectares, l'un des plus gros en Amérique du Nord, pèse sur le réseau électrique et de distribution de l'eau. Face aux critiques, le ministre de l'Innovation albertain, Nate Glubish, assure que le site de Meta sera autosuffisant avec sa propre centrale au gaz naturel. Pour le ministre, ce projet n'est rien d'autre qu'une raffinerie, mais numérique. À Canmore, le succès du Folk Festival vire au casse-tête logistique. Faute de chambres d'hôtel disponibles, l'organisation appelle les habitants à loger les artistes chez eux à la manière d'un service loge-trotteur solidaire. Voici le reportage de Mathéo Delattre.
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7: Pour la deuxième année consécutive, Gail Ninima, résidente de Canmore, ouvre sa porte aux artistes du festival Folk. L'an dernier, elle en hébergeait 7. Cette année, elle accueille le duo espagnol Camaino et Amecheras. Une aide précieuse pour les musiciens face au coût de la vie qui ne cesse d'augmenter dans la ville, selon elle. Ouvrir sa porte est un geste simple, explique-t-elle. On rend service, on partage un bout de quotidien et tout le monde s'y retrouve. En pleine saison touristique, fini les habituels tarifs hôteliers négociés. L'organisation du festival compte désormais sur les résidents pour loger la quasi-totalité de ses techniciens et 15% des artistes. Pour certains d'entre eux, ça ne pose pas de problème. C'est le cas pour la Québécoise Mia Kelly, qui sera sur scène pour la première fois cette année.
8: Je vis dans ma van et c'est une vie très, très, très, très nomade. Mais ça me permet d'aller découvrir la nature, de me réveiller près de lacs ou de rivières. Puis ça me permet de cuisiner mes œufs à la façon que je les aime. Mais moi, ça me convient.
7: La municipalité de Canmore devrait construire près de 840 logements hôteliers d'ici fin 2027. Ici Mathéo Delattre, Radio-Canada, Edmonton.
4: Les automobilistes de Fort McMurray doivent s'attendre à une circulation ralentie à partir de demain en raison de travaux de revêtement routier. Les travaux se dérouleront de 9h à 21h sur la route 63 entre Beacon Hill Drive et le nord de l'échangeur de Confederation Way dans les deux sens. Le chantier devrait durer 2 semaines. Pendant ce temps, la circulation se fera sur une seule voie en alternance. Une nouvelle technologie pourrait changer la vie de nombreuses personnes vivant avec un handicap moteur sévère. Une interface cerveau-machine innovante permet ainsi d'interagir avec son environnement et de communiquer simplement par la pensée. Une illustration des prouesses de la science pour répondre à la paralysie. Voici Raja Mahomba.
9: À tout juste 10 ans, Claire Sonnenberg est une fillette habitée par une joie de vivre profonde. En raison d'un manque d'oxygène à la naissance, Claire vit avec une paralysie cérébrale qui affecte l'usage de ses 4 membres ainsi que sa capacité à communiquer. Elle est exactement tout ce qu'on imagine d'une fille de 10 ans. Débordée de vie et d'amour, explique sa mère Stéphanie Sonnenberg. Peanut butter. Récemment, le quotidien de Claire a basculé grâce à Think to Switch. Cette interface cerveau-machine via un simple bandeau traduit son activité cérébrale en action. Après avoir enregistré son signal au repos, puis mémorisé l'empreinte d'une pensée active, le système peut mettre en route un appareil connecté à la maison dès que cette pensée est formulée.
10: Turn on the blender.
9: Claire utilise désormais cette technologie pour sa passion, la cuisine, mais aussi pour s'exprimer, raconte sa maman. Et selon la fondatrice de Think to Switch, Dion Kelly, cette intervention offre à Claire une autonomie quotidienne extraordinaire. Elle explique qu'en apprenant à reconnaître les signaux spécifiques du cerveau, Think to Switch permet de tout contrôler par la simple pensée. Pour sa mère Stéphanie, cette innovation marque surtout une liberté retrouvée qui révèle enfin l'étendue des capacités de Claire. 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
4: Alors que les passionnés de vélo gardent souvent les yeux rivés sur le Tour de France, Calgary célèbre ce week-end sa propre tradition cycliste avec le Tour de Beauness. L'événement de 3 jours rassemble coureurs régionaux et amateurs, mais aussi des cyclistes venus de tout le Canada, puisque cette année, la ville accueille les championnats canadiens de cyclisme sur route maître. La compétition comprend un contre-la-montre, une course sur route et un critérium à grande vitesse. Et enfin, le Festival du patrimoine à Edmonton évacue actuellement son site en raison de vents violents. L'organisation indique que plusieurs tentes se sont envolées ou ont été endommagées au parc Hall Lac et demande au public de quitter les lieux. Voilà, c'était vos informations. 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

0: micro, bienvenue dans cet espace sécuritaire où on explore comment la lecture prend soin de nous et où on lui ajoute la pression de sauver l'humanité, rien de moins. Et hier soir, un peu avant minuit, j'ai fini un livre et je suis plus tout à fait la même personne qu'avant de l'avoir lu. C'est un livre écrit par un ingénieur qui trippe sur la musique post-punk et la pêche à la mouche. Et donc, avec ce pitch, je pense qu'on peut résumer par un livre dont je ne suis pas le public cible. Et pourtant, j'avais l'impression d'être là où je devais être. Je résonnais avec ce que je lisais. Il y a des larmes qui se sont mis à couler sur mes joues. Mon crayon qui soulignait plein de passages, comme pour les imprégner en moi, comme pour dire « Hey, moi aussi, je suis comme ça ». C'est quand même fou qu'un petit objet de papier puisse me connecter autant à un inconnu. Ce livre-là, c'est « One Anish » d'Olivier Lussier. Et je vais vous lire un extrait où il parle de son ami en détresse. Il écrit « Je me sens tellement impuissant devant son mal-être. Je ne sais pas quoi faire pour l'aider, pour être avec lui. Je lui propose encore d'aller pêcher, même si je sais que ce n'est pas son affaire préférée. Je lui propose encore d'aller pêcher juste pour ne pas le laisser tout seul, juste parce que je suis bon à rien d'autre. Devant la tristesse, la peur et l'ivresse, c'est la seule chose qui me vient en tête. Viens, mon ami. » J'essaierai de prendre soin de toi dans mes refuges. Je suis présent dans toute ma maladresse. Bien, la vie est bien faite parce que j'ai fini hier ce livre dont je ne suis pas le public cible, que j'ai maintenant envie d'offrir à tout le monde. Et aujourd'hui, on se demande justement comment la lecture peut sauver les hommes. Et entendez bien l'amour, la bienveillance dans cette question. Et pour en discuter, je suis entourée d'un auteur et éditeur dont la passion de la lecture a commencé grâce à un doublé Bibliothèque et Harvey's. Bonjour Stéphane Dompierre.
1: Allô.
0: D'un doctorant en sociologie qui croit que les livres peuvent libérer les hommes du carcan qui les enferme dans une seule forme de masculinité. Bonjour Sani Carpentier.
2: Bonjour.
0: De trois gars qui font partie d'un club de lecture qui approfondit leur amitié. Salut Jean-François Vachon, Mathieu Proulx et Jonathan Burnham.
3: Salut, salut.
4: Bonjour.
0: Et d'une comédienne, animatrice, enseignante et humaine de qualité qui va nous faire des recommandations de lecture pour qu'on élargisse nos horizons. Bonjour Fabiola Nirva-Aladin.
5: Bonjour.
0: Et je te laisse tout de suite la parole, comme tu es la voix officielle de Tourne la page.
6: Tourne la page.
0: Merci, Fabiola.
3: Wow!
0: Stéphane Dompierre, tu es auteur et éditeur. On peut même te lire dans la presse où tu signes régulièrement des textes avec l'espoir de rendre le monde un peu meilleur. Même si, bon, on se le dit, tu te fais pas trop d'illusions non plus. Mm-hmm. On avait envie de t'avoir autour de la table parce que, avec le succès fulgurant de ton premier roman, Un petit pas pour l'homme, il y a un commentaire qui est revenu assez souvent. C'est des gars qui allaient te voir, qui disaient « Moi, je pensais pas aimer la lecture et pourtant, j'ai dévoré ton livre. » Comment est-ce que tu réagis quand on te dit ça, Stéphane?
1: Ben, ça restera toujours le plus beau compliment de ma carrière que j'ai eu souvent. J'ai rencontré des fois des classes d'adolescents qui avaient des difficultés de lecture qui me disaient « c'est le premier livre que j'ai lu au complet ». Donc, je te dirais que dans l'idée de faire œuvre utile, je pense que pour moi, ce livre-là, c'est ça que ça a été, en fait.
0: Puis évidemment, c'est sûr que comme auteur, tu dois être comblé, mais est-ce qu'il n'y a pas aussi des fois une tristesse dans le constat qu'il y a des gens qui s'excluent de la lecture? Il y a des gens qui pensent que c'est pas pour eux, la lecture.
1: Ben, tu sais, je te dirais que moi, quand j'ai étudié les cours de français au secondaire, il n'y a aucun des livres que j'ai lus qui m'ont donné le goût de la lecture. Ce goût-là venait d'ailleurs. En fait, j'allais à la bibliothèque...
0: Et au Harvey's
1: avec mon père. C'était notre rendez-vous du samedi.
0: Ouais.
1: Donc, pour moi, j'ai développé le goût de la lecture en marge de l'école. Ouais. Puis je trouve ça plate parce qu'à l'école, c'est pas là que j'aurais eu envie de lire. T'sais. Pour moi, à Gagux, c'est pas une bonne porte d'entrée.
0: Et c'est pas là où tu as trouvé la passion là, de lire.
1: Non, pas du tout. Donc, t'sais, pour moi, j'ai eu cette chance-là, mais je comprends en fait pourquoi des garçons à l'école peuvent ne pas développer le goût de lecture.
0: Tu as pourtant eu un modèle plutôt rare chez toi, et là, je déteste tomber dans les archétypes, mais bon, ton père, travailleur dans la construction, était un grand lecteur. C'est rare quand même qu'on croit
1: ça. Oui, c'est rare. En fait, c'était... on dirait que ça m'a pris du temps pour le réaliser parce que pour moi, c'était normal. Mon père lisait. Puis sa particularité, c'est qu'il lisait des briques. Souvent, il y avait une petite obsession sur les livres de mafia. En fait.
0: OK.
1: Et c'est qu'il lisait un livre Et il le relisait après, puis c'est que la première fois, il voulait juste se laisser porter par l'histoire, en fait. Il voulait juste s'embarquer dans l'intrigue. Et la deuxième fois, il lisait pour apprécier le phrasé, comment c'était écrit.
0: Puis pour comprendre moi, la structure
1: ben
0: aussi.
1: Oui, c'est pour mieux apprécier comment c'est écrit. Puis comme éditeur, c'est exactement ce que je fais aussi.
0: Ben
1: donc,
0: oui.
1: C'est quand même étrange que mon père, qui, oui, travaillait dans la construction avec des gens qui souvent ne savaient pas écrire, qui c'est lui qui m'a amené à mon métier d'éditeur en quelque chose.
0: Donc, pour toi, c'était normal d'être un lecteur. Est-ce que tu détenais du lot au secondaire, là?
1: Oui, ben c'est ça. Ça c'est le avec mon père, je trouvais ça bien cool d'aller au Harvey à la bibliothèque. À l'école, bon, j'étais pas le gars le plus populaire auprès des femmes, mais non plus auprès des hommes parce que j'étais pas bon dans les sports. Donc j'étais le gars qu'au baseball il réussissait à se taper la balle dans le front.
0: OK.
1: Fait que même mon meilleur ami me choisissait pas dans ses équipes.
0: OK, on va régler des choses, là. On sent une petite pointe, là.
2: Il faudrait considérer ses amitiés.
1: Oui, je travaille sur une chronique pour un peu régler mon compte avec Patrice, mais pour moi, j'ai trouvé aussi une petite communauté de lecteurs aussi.
0: Ouais.
1: J'ai développé des amitiés avec des gens autour de la lecture aussi. On se faisait découvrir des auteurs d'horreur.
0: Donc, tu avais des amis au secondaire qui lisaient eux aussi.
1: Oui, il y avait quelques nerds dans mon genre.
0: Ces gens-là.
1: Oui,
0: okay.
1: C'est ça.
0: Mais justement, quand c'est intrinsèque, des fois, ça peut être difficile de se rendre compte que c'est pas naturel pour tout le monde.
1: Ouais.
0: C'est plus tard qu'on s'en rend compte. Mais ça reste un fait que les hommes lisent moins que les femmes. Comment est-ce que tu interprètes, toi, ce phénomène-là?
1: Ben, tu sais, comme éditeur, c'est une chose que j'essaie de comprendre, tu sais, parce que pour moi, c'est un marché, c'est un public que je me dis, mais comment on peut investir ce marché-là? Comment on donne le goût de lire, tu sais? Je l'ai réussi avec un petit pas pour l'homme, mais tu sais, pour moi, il y avait quelque chose là. Je parlais, c'était un personnage très masculin, donc pour moi, le gars qui lit ça, je comprends pourquoi il aime ça, mais il va rien apprendre sur les femmes, en fait. Il va rien apprendre sur... C'est un livre qui lui ressemble, en fait. Puis évidemment, pour moi, j'ai vite compris que la lecture, il y a deux raisons de lire. Tu lis pour te reconnaître ou tu lis pour t'évader, tu sais. Je pense que quand t'es un lecteur inexpérimenté, tu veux te reconnaître dans les livres au départ. Moi, c'est ce que je souhaitais au secondaire dans mes lectures. C'est pas arrivé. Je me suis reconnu ailleurs. Même si, bon, j'étais pas aussi bon en karaté que Bob Moran. Je me reconnaissais quand même c'est ça, je rêvais. Mais il reste que, je pense que plus tu développes ton goût de la lecture, c'est que tu lis après pour te dépayser. Puis je pense que c'est à ce moment-là que la lecture t'apporte beaucoup plus qu'avant.
0: À un moment dans ta vie, sans faire une performance non plus, tu as décidé que tu avais envie de lire plus de livres écrits par des femmes. Qu'est-ce que ça t'apporte?
1: C'est pas une envie, c'est que je me suis aperçu, moi je cherchais des histoires, je voulais qu'on me parle, surtout quand je suis arrivé dans le milieu littéraire, je voulais évidemment lire des collègues, et je me suis aperçu que les collègues, ben, les lectures que je préférais, c'était des lectures de femmes, en fait, parce que je trouvais qu'ils rentraient dans les sujets contemporains. Moi, j'aime la littérature contemporaine, j'aime qu'on parle des enjeux contemporains. Et je me suis aperçu que, bon, au niveau des hommes, on était plus dans les grandes histoires, des histoires qui se passent en France, puis tandis que les femmes, ben, c'est pour moi une histoire de deux personnes qui sont colocataires, qui ont de la misère à arriver à payer leur loyer. Il y a quelque chose là-dedans qui me touche beaucoup. C'est quelque chose dont j'ai été prêt et sans que ça soit un portrait qui me ressemble, je trouve que c'est un portrait qu'on voit pas, qu'on n'entend pas parler. Puis je trouve que c'est plus facile à comprendre, par exemple, la pauvreté si on la lit.
0: Ouais.
1: C'est-à-dire que si on marche sur la rue, on la voit pas nécessairement, mais si on la lit, on peut la découvrir en toute sécurité. En fait, tu peux lire ça dans ton chalet à 2 millions de dollars. Tu peux lire sur la pauvreté et ça va réussir à te toucher peut-être, tu sais.
0: Tu milites pour que les gars, évidemment, découvrent la littérature écrite par des femmes aussi. Le livre de Liz Plank, là, Pour l'amour des hommes, c'est toi qui s'est chargé de... qui en est une traduction en français au Québec, ça te tenait à cœur. Est-ce que c'est vrai que tu l'as même envoyé à des hommes dont tu lisais des propos déplacés sur les réseaux sociaux?
1: Oui, en fait, je l'ai envoyé à quelques... En fait, j'en achète des copies régulièrement avec mon argent. Je les mets dans mon bureau. Puis quand j'ai un collègue, un ami, qui je vois qu'il y a une publication un peu douteuse sur Facebook, je le mets dans une petite enveloppe puis j'y envoie en espérant que le message se fasse.
0: Okay. Mais pour c'est quand moi, même frontal là, comme message. Est-ce que tu as déjà eu des retours de lecteurs?
1: Jamais. Jamais.
0: Comment l'expliquer?
1: Oui, écoute, je sais pas. Tout ce que je souhaite, c'est qu'un jour, ça soit lu.
0: Parce que, je reviens au titre, c'est pour l'amour des hommes.
1: Oui.
0: Donc, le propos d'Elisabeth Plank dans ce livre-là, c'est justement de dire que c'est parce qu'on aime les hommes qu'on a envie qu'ils s'émancipent.
1: Non, puis le sous-titre, on l'a travaillé longtemps parce que le sous-titre en anglais était différent. Mmh. C'est « Dialogue pour une masculinité positive ». Donc, pour moi, l'important, c'était « Dialogue ». Et je me suis aperçu, pour moi, ça, c'est un peu un livre phare dans ma carrière d'éditeur. Pour moi, d'avoir réussi à être le premier à mettre la main sur ce livre-là en traduction, j'étais choyé. Et je trouvais que c'était un livre important, mais pour moi, le succès du livre, pour moi, c'est un peu amer parce que les personnes qui viennent me dire à quel point ils ont adoré ce livre-là, c'est des femmes. Et pour moi, ce livre-là, c'est à des hommes qui doivent se rendre. En fait, c'est un dialogue, c'est très clair. C'est pas une confrontation. C'est on pose des questions, on essaye de définir c'est quoi un homme par rapport à c'est quoi un homme bon. Je trouve ça intéressant dans son livre quand on demande aux gens c'est quoi un homme. Puis là, les gens disent, ils sortent tous les clichés, mais c'est quoi un homme bon? Puis là, tu dis, mais c'est ça que je veux être, moi, un homme bon dans ma vie. Puis c'est pas pantoute ce que j'ai dit juste avant, tu sais. Donc, pour moi, il y a quelque chose là-dedans. Je trouve que c'est un livre très important et je continue de le porter et je vais continuer de l'envoyer. Je voulais l'envoyer à quelqu'un récemment qui est décédé, fait qu'il pourra pas...
0: en faire la lecture, malheureusement.
1: Malheureusement, non, il pourra pas apprendre.
0: Mais donc, il y a encore quelques copies chez toi.
1: Ah oui, tout à fait.
0: Tenez-vous-le pour dire, Stéphane Dompierre est toujours à un livre de vous envoyer un message. C'est clair. Donc, cette question qui t'obsède, tu n'y as pas répondu encore complètement, mais on va essayer dans la prochaine heure de comprendre. Et dans un instant, on va l'approfondir, cette question-là. Pourquoi les hommes peut-être lisent moins avec le doctorant en sociologie, Sony Carpentier. Mais juste avant, on va aller écouter un mémo vocal d'une autrice que t'aimes bien, Stéphane Dompierre.
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2: Bonjour, ici Liz Plank. Je suis l'auteur du livre « Pour l'amour des hommes » et j'habite à Los Angeles. Et mon conseil pour les hommes qui nous écoutent, mon conseil littéraire est pas mal simple. C'est trois mots, OK? Lisez des femmes. Pas juste une fois par année pour se sentir bien ou pour se donner bonne conscience, mais genre vraiment lire plus de femmes. Parce qu'en ce moment, les données nous montrent que les hommes achètent seulement 20% des livres qui sont écrits par des femmes, mais les livres qui sont écrits par des hommes, presque la moitié des gens qui les achètent, c'est des femmes. Alors les femmes, on connaît bien les hommes et souvent les femmes leur numéro un problème en fait, c'est que les hommes ne les connaissent pas vraiment autant bien que elles les connaissent. Donc peut-être qu'une bonne manière de le faire, ça serait vraiment juste de lire plus de récits, plus d'articles et évidemment plus de littérature de femmes. Il y a le livre de Suzelle Pellicot, évidemment, qui est très populaire en ce moment, qui va vous donner une bonne idée de c'est quoi l'expérience d'être une femme. Puis ça, je pense que la littérature, je veux dire, des récits qui sont écrits par des femmes, ça va beaucoup aussi vous apprendre sur les hommes. Je pense que les hommes apprennent beaucoup sur eux-mêmes, en fait, quand ils lisent des livres écrits par des femmes.
0: Est-ce que les hommes autour de cette table sont d'accord avec cette dernière affirmation? Qu'en lisant des femmes, on en apprend sur les hommes?
3: Oui, tout à fait d'accord. Oui, ouais, absolument.
4: Sur nous-mêmes.
0: Aha. Alors, il y a Sony Carpentier autour de la table. Il est doctorant en sociologie à l'UQAM. Il a co-dirigé un ouvrage collectif intitulé « Masculin pluriel » dans lequel plusieurs auteurs, dont Marc Séguin, Hugo Meunier ou encore Les Louanges, répondent à la vaste question « C'est quoi être un homme? » Sony, je me demandais, est-ce que tu aurais répondu à cette question-là de la même façon avant d'avoir lu le livre « Des masculinités » de Rewin W. Connors? C'est une prof, je pense, qui t'a mis ce livre-là entre les mains. Est-ce que tu aurais répondu de la même façon à la question « C'est quoi être un homme » avant cette lecture?
5: Jamais. Absolument pas, en fait. Quand j'ai commencé, moi, à étudier en sociologie, c'était pas du tout mon sujet, les masculinités. Puis j'ai pris un cours d'études féministes parce que ça m'a toujours intéressé. Puis il y a cette prof-là qui me disait, je pense que ça pourrait t'intéresser. J'avais lu Liz Plank. Oui, c'était sorti.
0: Tu vois, il y a un homme qui a lu Liz Plank.
5: Absolument, et j'en connais d'autres.
3: Est-ce que c'est Stéphane qui te l'a envoyé?
5: Je pense que c'est une bonne nouvelle.
3: Bonne nouvelle, oui.
5: Il n'y a pas eu besoin. Puis elle m'a dit, lis ça, en fait. Puis c'est des études faites sur les masculinités pour essayer de mieux comprendre, en fait, cette expérience-là d'être un homme, d'essayer de d'être masculin ou pas, ou répondre à ces règles-là. Puis moi, j'aime dire que ça a complètement brisé mon cerveau, là. Je veux dire, je revoyais toute ma vie, je revoyais tous les hommes autour de moi, je revoyais la manière dont on essaie d'exister, de répondre à des standards, puis ça a été fascinant, en fait.
2: Et un terme qui est souvent utilisé, c'est norme de socialisation. On dit que c'est le carcan dans lequel les hommes sont pris. Ça peut avoir l'air abstrait. Est-ce que tu peux nous expliquer c'est quoi une norme de socialisation? Et est-ce que tu peux utiliser l'exemple du CrossFit, s'il te plaît?
5: Mais bien sûr, mais en fait, les normes sociales, c'est partout. C'est, en fait, ce sont des règles. Ouais. Ce sont des règles qui sont partout.
2: Ouais.
5: Puis c'est de là l'intérêt de parler de masculinité au pluriel. Parce que quand on dit la masculinité, moi, je réponds toujours, mais laquelle? Laquelle? Parce qu'il n'y en a jamais eu une seule. Puis oui, donc, les masculinités, pas seulement parce que chaque homme a sa version à lui, mais que dans une journée, un homme va traverser différentes masculinités parce que les lieux qu'on traverse ont des exigences différentes, ont des règles différentes. L'exemple du CrossFit, que moi j'utilise donc dans mon texte, dans Masculin Pluriel, c'est qu'en fait, moi, quand je suis arrivé au CrossFit, je ne comprenais pas les normes. Mais pas du tout, en fait. Et ça a fait en sorte que, en fait, je pouvais pas être masculin ou je pouvais pas être dominant dans cet espace-là parce que je ne comprenais pas les normes. Donc, je me sentais pas adéquat. Puis là, je vais pas trop en dire, mais ça fait en sorte que les hommes qui traversent des lieux dans lesquels ils répondent pas aux normes, aux attentes, aux règles de masculinité, ben des fois, on essaie de compenser. On essaie de se remonter dans cette échelle-là parce que, ben en fait, ne pas répondre aux normes, c'est aussi faire l'expérience de la violence. C'est aussi se faire rappeler qu'on ne répond pas aux standards de masculinité. Donc, c'est pour ça que les hommes naviguent ça, puis ils auront des comportements compensatoires. Puis ben moi aussi, j'en ai eu, tu sais. J'en ai encore aujourd'hui, même si j'essaie d'y travailler. Donc, c'est ça, en fait, les normes. C'est un ensemble de règles, puis ça va être différent partout. Tu sais, je parle du CrossFit. La norme, là-bas, c'était de louer des poids, de monter des poids très lourds et de comprendre ce qui est écrit au tableau. Mais quand je retourne en sociologie à l'UQAM, la norme, c'est pas de lever une barre très lourde, là. C'est plutôt de citer des auteurs qui sont sociologues, morts depuis longtemps. Donc,
2: mais ce qui fait que là, tout à coup, c'est ton réflexe, ça a été peut-être d'aller chercher le sociologue en toi, celui qui connaît un peu tout.
5: Ouais.
2: Et je ne veux pas utiliser le terme mansplainer, mais mon Dieu, est-ce qu'il y en a un meilleur?
5: Ben oui, en fait, c'était avec un autre homme, mais j'ai mansplainé. Oui, donc, oui, c'est ça. Puisque je ne répondais pas à la norme, ben, je me suis dit, ben ça a été complètement inconscient, évidemment.
2: Oui.
5: Mais ça a été, je me sens inadéquat, je sens un regard sur moi où je ne suis pas suffisant. Puis là, j'ai voulu rebalancer le rapport de pouvoir. Puis c'est là que je lui ai imposé une discussion sur la sociologie. C'est banal, mais c'est violent. Parce que qu'est-ce que je lui disais? Ben, c'est que peut-être que je sais pas faire ce que t'es en train de faire. Peut-être que je suis pas super fort, mais je suis plus intelligent que toi. Donc, j'ai voulu me ramener plus loin. Puis c'est ça, la discussion autour des masculinités qu'il faut avoir. C'est que ce sont des gestes du banal, du quotidien, de tous les instants. Puis oui, ça a tout à voir sur notre construction de la masculinité.
2: Ça peut aller loin, la socialisation masculine, ça peut carrément tuer des gens. Ça, c'est ce que tu as compris quand tu as lu, entre autres, Édouard Louis.
5: Mm-hmm.
2: Dans L'effondrement, entre autres, il raconte la vie et la mort de son frère.
5: Ouais, c'est très bien fait dans ce livre-là. Édouard Louis parle de la vie de son frère, puis la thèse qu'il va défendre, je dis thèse, mais c'est un roman, donc c'est très accessible, mais c'est que c'est la masculinité qui a tué son frère, en fait. Parce que les hommes qui doivent répondre aux standards de masculinité finissent par ne pas être capables de se confier, d'avoir des relations. T'sais, les études démontrent que plus un homme a une version stricte, fermée, unique de la masculinité, plus les impacts vont être négatifs dans sa vie. Donc le frère d'Édouard Louis, c'est ça, en fait. Il avait une version unique de la masculinité. Il était conditionné dans un environnement violent, dans une classe sociale où c'était plus difficile. Donc ça fait en sorte qu'il n'a jamais développé la capacité de se confier aux autres. Il est devenu donc alcoolique. On le voit que les dépendances sont plus élevées chez les hommes qui ont des standards de masculinité peut-être plus stricts. Puis ça fait en sorte qu'à un moment donné, ben oui, on sait que le taux de suicide est plus élevé, ça a tout à voir avec la condition de la masculinité. Puis c'est la masculinité qui l'a tué, en fait. Donc moi, je pense que oui, c'est une grande violence, les normes masculines.
2: Et on parlait donc de ce livre qui a un peu restructuré ton cerveau. Tu sais ce que t'expliquais quand cette prof t'a mis ce livre-là entre les mains. Pourquoi est-ce qu'un livre, c'est aussi puissant comme outil de transformation d'après toi?
5: Ben je vais ramener ça au sujet que je connais, mais je pense que justement, tu sais, je parle des normes, puis je parle du modèle unique, puis l'affaire, c'est que quand on reste toujours dans notre contexte social, on a une vie humaine, ça se cristallise, tu sais, puis on traverse toujours les mêmes lieux, ben ça finit qu'on a une version d'être masculin, de au travail, par exemple, si je travaille sur la construction, c'est l'exemple que tu donnais tout à l'heure pour le père de Stéphane, ben ça fait en sorte que être masculin, c'est être masculin sur le chantier de construction, par exemple, puis quand les ça finit qu'il n'y a plus d'autres options, il y a peu de variables. Puis quand on lit, en fait, on nous donne une fenêtre sur une autre masculinité. On nous donne une fenêtre sur d'autres options. Donc, on vient élargir le champ des possibles, élargir d'être un homme, c'est quoi? On lit peut-être un homme dans une autre situation, dans d'autres possibilités. Puis on le sait, c'est presque ringard de le dire, là, mais c'est l'empathie aussi, lire.
0: Et c'est l'espace, le temps. Tu sais, il y a quelque chose de sécuritaire. Je pense que c'est toi qui utilisais le mot, mais mm-hmm. tu sais, on est peut-être... Bon, à part quand c'est quelqu'un qui nous l'envoie par la poste, le livre.
4: Ou c'est plus approprié que jamais journée, hein, je tiens à le dire.
0: Mais sinon, il y a quand même... On a le temps de se déposer. On y va à notre rythme.
5: Exactement.
0: C'est nous qui tournons la page.
5: Absolument. On a ce choix-là. Puis c'est aussi... Tu sais, les hommes, on est beaucoup socialisés à être très productifs, à devoir accumuler du capital. Ou à... Puis lire, je pense que pour plusieurs hommes, c'est vu comme étant un passe-temps qui est passif, comme si ça ne donnait pas. Mais au contraire, c'est tellement riche, c'est tellement utile. Donc oui, je pense que ça permet de se sortir de sa propre masculinité, de sortir des normes dans lesquelles on vit, puis voir que c'est plus grand, en fait.
0: Puis après ça, il y a toute la question de, parmi est-ce que les hommes lisent ou pas, le roman, c'est encore une autre étape. Parce qu'on va dire souvent, les hommes vont lire plus du documentaire, vont lire des biographies. Le roman, c'est peut-être aussi l'outil de la sensibilité. Je parlais de la lecture que j'ai faite de Wananish qui m'a fait pleurer. C'est pas tout le monde qui a envie de pleurer en lisant un livre. Est-ce que ça peut faire peur aussi d'aller dans la vulnérabilité avec la lecture?
5: Je pense que ça peut faire peur, mais tu vois... En ce moment, je mène une recherche au Canada, puis j'interroge plusieurs hommes, puis à date, c'est revenu souvent quand je leur demande qu'est-ce que vous lisez, qu'est-ce que vous consommez comme contenu, c'est jamais des romans. C'est toujours de la non-fiction. Puis en fait, ils essaient de s'améliorer. Il y a cette idée-là de vouloir toujours s'améliorer, de pousser plus loin. Donc, je ramène à cette idée-là de productivité. Il faut que la lecture soit productive. Je dois devenir quelqu'un, je dois pousser plus loin. Puis je pense qu'ils ne voient pas l'intérêt du roman, alors que... ça serait tellement bénéfique, en fait. Donc oui, je pense que cette idée-là de l'homme et la non-fiction, c'est que je dois apprendre des choses, je dois apprendre sur l'économie pour faire plus d'argent. Tu sais, il y a un peu ce rapport-là. Puis oui, je pense que la vulnérabilité peut faire peur. En fait, on s'y connaît peut-être moins, on a moins l'impression de savoir où ça se loge. Pourtant, ça se développe en lisant, justement.
4: Ça me parle tellement, ça. Non, mais c'est, je vais interrompre depuis tantôt, puis je trouve ça tellement fascinant. Mais excusez, non, mais c'est tellement vrai, c'est redéfinir la richesse.
0: Ouais.
4: On a encore ce même standard de richesse de tellement d'années derrière nous, comme quoi il faut produire, cumuler, pourvoyeur, tous ces termes qu'on utilise. Et aujourd'hui, c'est plus ça. Mais moi, quand je regarde, ça va au-delà même de la lecture. Même quand les gens regardent la télé, les hommes regardent, on va regarder un documentaire pour savoir comment faire ci, on va voyager pour aller comprendre quelque chose. C'est toujours dans un esprit capitaliste ou de cumuler une forme de richesse ou de productivité. C'est très malsain. Puis je pense qu'effectivement, si on redéfinit la richesse, ce que c'est, pas juste le cumul de capital, mais des expériences puis de l'ouverture d'esprit, ben je pense que ça aiderait grandement. Puis la littérature peut très, très certainement faire partie de ça. Ça me parle énormément. Non, mais c'est parce que je le vois. Puis nous, on a tous des algorithmes différents sur nos médias sociaux. Moi, mon algorithme, c'est ça. J'étais un homme blanc de 45 ans, c'est ce genre-là, puis c'est que des trucs...
0: Animateur de football.
4: De football, là. Moi, c'est que des trucs de croissance personnelle, de cumulé, de... Tout le monde a bâti une compagnie qui a vendu 50 millions dans la dernière année. Je ne sais pas d'où ça vient.
0: C'est
5: tout à fait la masculinité, en fait. Quand les hommes s'emparent de certaines choses, les normes de beauté, les standards de beauté, c'est comme les femmes font des diètes, les hommes font du biohacking. Mmh. C'est comme s'il y avait une forme de contrôle là-dedans. Fait que même la lecture, c'est comme de développement personnel, puis ils vont comme prendre le contrôle de eux-mêmes à travers la lecture, alors que c'est vu comme passif et inintéressant de juste se raconter ou lire d'autres personnes.
0: Puis en même temps, j'ai comme l'impression que les meilleures transformations se font à notre insu. C'est dans des moments où on s'y attendait pas, qu'on est surpris là, dans la fiction, entre autres. Fabiola, j'ai envie de t'entendre aussi, parce que en tant que femme autour de la table, mais aussi comme enseignante, je veux dire, t'en as vu là, des jeunes accrochés ou pas à la lecture.
7: C'est à l'époque où j'étais en classe, j'essayais de choisir les bonnes lectures pour éveiller l'esprit curieux des ados, j'avais pas le choix de passer par la violence. C'était comme ma porte d'entrée, c'était de lire des histoires où des personnages en tuaient d'autres, puis que là, ça pouvait les amener à ne serait-ce qu'utiliser ce qu'ils avaient disponible dans leur création d'images en lisant. Fait qu'il y a aussi tout ce travail-là de qu'est-ce qui est accessible dans la création d'images quand on lit, parce qu'on entend aussi souvent, ben je veux bien lire, mais je comprends rien de ce que je lis. Ça atteint pas, les mots viennent pas éveiller d'images dans le cerveau. Fait que il y a ce travail-là aussi à faire dans le développement de l'imaginaire qui est dans différents lieux, différents horizons.
0: Est-ce que ça résonne, Sonny, ce que t'entends?
5: Ben oui, absolument. T'sais, c'est comme la violence en spectacle ou cette espèce de d'accroche. Ouais, ça, ça, absolument. Tu sais, puis c'est comme si la quelque chose qui serait pas violence, il y aurait moins de, on se reconnaîtrait moins aussi en fait. Tu sais, puis non, mais ouais, absolument.
0: Je reviens à cette idée là de la du sentiment de sécurité. J'ai lu cette idée là dans l'essai de Benoît Jodoin qui s'intitule Pourquoi je n'écris pas. Il dit il faut se considérer hors de danger pour développer le réflexe de chercher à s'émouvoir. Et je trouve que c'est vraiment riche parce que je me dis, c'est peut-être un luxe aussi de pouvoir, d'avoir tout ce qu'il faut pour pouvoir aller chercher ces émotions-là. Il y a peut-être des gens qui s'en protègent, en fait, de ces émotions-là.
5: Ouais, ou qui en ont pas besoin pour déjà sentir des émotions de ce genre-là, tu sais. Puis là, c'est pas une comparaison homme-femme, mais oui, dans l'expérience de la masculinité, c'est aussi une expérience de la violence. On apprend à être des hommes par la violence. Donc, oui, puis je trouve ça très beau la manière dont c'est formulé, là, dont Benoît le formule, parce qu'effectivement, il y a des hommes qui, dans certains contextes sociaux, sont déjà dans un contexte qui est très violent ou comme tous les jours, on se fait rappeler qu'il faut être des hommes par la violence en se faisant dire qu'il faut pas être efféminé ou qu'il faut pas. Donc, puis je peux entrer encore une fois de comparer. L'expérience féminine aussi est extrêmement violente là, mais il y a quelque chose quand même dans la socialisation masculine qui est accroché à la violence, qui fonctionne et qui se perpétue par la violence.
0: Je rappelle donc que tu as dirigé Sonny Carpentier, Masculin pluriel, regard sur nos masculinités avec Marc-Antoine Bazinet. On invite les hommes et les femmes à le lire et dans un instant, on s'invite dans un club de lecture au masculin. Mais juste avant, on va écouter la brillante comédienne et dramaturge Nathalie Doumard.
8: Conseils pour les hommes qui veulent s'améliorer.
9: Bonjour, je m'appelle Nathalie Doumard, je suis comédienne et dramaturge. Et dans mon dernier texte, Frère, ben, je me suis intéressée à des hommes d'une même famille qui se retrouvent dans le bas du fleuve dans un chalet à Kakuna, qui s'aiment beaucoup, beaucoup, qui ont beaucoup de tendresse les uns pour les autres, qui se supportent, qui sont solidaires, qui sont drôles, qui se taquinent beaucoup aussi, qui se rentrent dedans et qui se confrontent aussi. Mon conseil de lectrice pour les hommes qui souhaitent s'améliorer, ce serait de décider que pour la prochaine année, vous ne lisez que des autrices féminines, des essais féministes et que vous lisez aussi les livres que vos blondes lisent. Je pense que la lecture peut aussi sauver des couples. Ça peut épargner des chicanes, des débats chez les gens qui s'aiment. Et je pense aussi de pas seulement de lire des autrices féminines, mais de lire des autrices racisées, des essais de femmes racisées, parce que il y a pas de lutte féministe sans lutte contre le racisme. C'est complètement c'est inextricable. Alors voici mon conseil: prenez une année, les garçons, pour lire que des autrices femmes. Faites un club de lecture d'hommes qui veulent s'améliorer, et aussi ne pensez jamais que parce que vous êtes un bon gars, que vous êtes ouvert, que vous vous dites féministe ou pro-féministe, ne jamais penser que vous n'avez plus d'angle mort. Je pense que c'est là le danger. C'est de penser qu'on a fini d'être déconstruit, mais c'est jamais terminé. Donc, je dis pour une année, mais peut-être un peu plus qu'une année. Puis je pense que ça peut changer des vies. Je pense que ça peut sauver des familles aussi.
0: Je l'aime tellement, je voudrais être dans la tête de Nathalie Doumard. Vous voyez à quel point ça pétille. Ouais. Lire pour sauver le couple, est-ce que ça vous ça vous inspire?
3: Ouais. Ouais.
0: Et elle proposait donc aux gars de s'organiser un club de lecture. Et ben c'est fait, Nathalie. En un claquement de doigts, parce que devant moi, j'ai un ancien joueur de football, des Alouettes devenu avocat et animateur, un

0: Solitude. Je pense que c'est un des enjeux auxquels les hommes sont confrontés. Puis aussi beaucoup d'incertitudes. Puis Mathieu était passé chez moi en janvier, puis il m'avait parlé un peu de tous les livres qu'il avait lus finalement dans l'année. Puis je me suis rendu compte que j'avais lu aucun de ces livres, donc j'avais rien vraiment à partager sur les livres qu'il avait lus pendant l'année. Mmh. Mais tout le monde, pendant cette période-là, je peux vous en rappeler, me parlait beaucoup de téléséries. Moi, c'était un petit peu moins...
1: Les gens sont comme, j'ai fini Netflix, qu'est-ce que je fais? Et moi, je me retiens toujours d'aller suggérer un livre, parce que je sais que c'est lourd, là. Ouais. Mais des fois, je me dis, t'as fini Netflix, peut-être que...
2: On est rendu là. T'as le temps d'un livre.
0: Ouais. Moi, je suis vraiment pas un gars de téléséries, puis j'avais envie de faire ce défi-là avec des amis, de commencer à réfléchir. Puis on vivait deux choses en termes de quarantaine. T'sais, on commençait, on est les deux, 1981. Mathieu allait avoir bientôt 40 ans. Moi aussi, 40 ans. Fait que c'était comme crise de la quarantaine en quarantaine.
1: On lit des livres.
0: Exact. Fait que pas que j'étais fâché noir là, contre la quarantaine là, pour reprendre là, tes fameuses chroniques, Stéphane, mais j'avais envie de passer à travers la quarantaine avec d'autres. Passer à travers cette période-là, je pense, avec que je savais qu'il allait y avoir des difficultés ou des changements, en tout cas, dans qui on est. Puis j'avais pas envie de vivre ça seul, donc j'avais envie de le faire avec des personnes curieuses qui aimaient lire, mais surtout qui avaient envie de lire puis d'en parler, puis avec qui je savais que je pourrais être moi-même, sans filtre, dans les rues de Montréal. Donc c'est comme ça que j'ai choisi. Lui, il est arrivé un petit peu par lui-même avec tous ses livres qu'il avait lus dans l'année, que j'ai rien lu de ça.
1: C'est comme ça que tu t'es qualifié, Mathieu.
2: Ça, ben là, je viens de l'apprendre là.
1: Et comment est-ce que tu as choisi Jonathan Burnham?
0: Jonathan, c'est quelqu'un que je sais à qui je peux tout dire. Et puis, je sais qu'il y a une énorme bibliothèque chez lui puis qu'il avait encore envie de lire. Donc, c'est lui un peu qui a amené le rythme, là, parce que je sais qu'il lit un petit peu plus lentement quand même. Donc là, c'est là, on s'est dit, on allait lire 4 livres par année ensemble.
1: Bon, c'est ça. Parce que là, il y a des règles dans tout bon club de lecture. Oui. Donc, le rythme de lecture, 4 par année, ça, c'était, Jonathan, un rythme qui se pouvait.
3: Exactement. Puis moi, en fait, quand Jean-François est venu, j'étais très content parce que je lis beaucoup. Mais je lis lentement, puis je trouvais que j'étais passé beaucoup plus à la lecture de journaux, puis, puis ça me manquait vraiment les livres, puis je me souviendrai toujours qu'il est venu pendant la pandémie, on n'était pas trop supposé se voir, puis on s'était comme passé, je pense, par la porte, là, je lui avais prêté un livre.
0: C'est tout. Huit clos.
3: Huit clos, en plus, ouais. Puis c'est ça, puis, tu sais, moi, ça m'aide beaucoup à travailler mon... comment dire, en fait, c'est que eux sont très performants. On pense à Mathieu au football, mais Jean-François aussi intellectuellement très performant. Puis j'avais un petit peu de pression de commencer ça avec eux parce que je disais, les gars, je vais vous ralentir, les gars.
2: C'est vrai.
3: Ouais. Des fois, j'arrive à notre réunion, puis je dis, attendez 2 secondes, je vais aller à la toilette finir le livre. Mais là, on s'est trouvé un bon rythme, 4, puis je vous ferai remarquer, les gars, que j'ai regardé, puis dans les 2 dernières années, on en a lu 5.
1: Oh, bravo!
2: Tu vois, on a tellement eu plaisir, on remarque même pas.
1: Donc, ouais. Et comment est-ce qu'on choisit les livres donc, dans ce club de lecture?
2: Ben, c'est un peu au rythme de nos désirs du moment. Mm-hmm. Et parti, je sais pas pour quelle raison, mais au départ, on a lu un Goncourt, puis on a décidé de lire le Goncourt annuellement. On s'est dit, bon, c'est le grand livre de la littérature française, on va mettre ça à l'agenda. On lit souvent un classique, et on lit, Madame Dumas sera contente aussi, on lit au moins une femme, une autrice, si pas plus, mais on en lit minimum une par année. Pour nous, c'est important. Donc, c'est au gré de propositions et de genre, puis comment on se sent à ce moment-là. T'sais, lire un livre, c'est un voyage. Fait que quel genre de voyage on a le goût de passer ensemble. Et c'est un peu comme ça. Fait qu'on les décide une fois au début de l'année. Puis des fois, ça change même. On se dit, là, c'est une grosse période pour moi. Lire tel brique, c'est un peu plus compliqué. Lire Jack Kerouac pendant une saison de foot, moi, je trouve ça un peu corsé. Là. Fait qu'on va faire ça pendant une saison morte. Mmh. Alors, on modifie comme ça. C'est un peu ça notre façon de fonctionner.
1: Et donc, concrètement, Jean-François Vachon, comment est-ce que ça a amélioré ta quarantaine, ce club de lecture avec tes amis?
0: Ouf! Tu sais, c'est drôle parce qu'on parlait d'histoire d'essais, en fait, puis de lire des essais. Mmh. On aurait pu commencer à juste lire des essais sur comment... C'est vraiment les romans, tu sais, espèce de romans philosophes là, qui nous ont amenés dans la vie à relire des choses que je pense j'aurais pas voulu relire par moi-même, disons, comme La condition humaine d'André Malraux, tu sais, puis de creuser un peu des éléments de comment que je voyais ou que j'entrevoyais ma quarantaine. On a comme beaucoup, je dirais, amplifié notre amitié aussi. Tu sais, je lisais dans... Parce que je me suis acheté finalement le livre livre de Liz Plank en prévision de l'émission. Et je
3: l'ai lu. Comment il est tellement préparé.
2: Non, mais ça, c'est un bon indicateur de Jean-François. Si on fait quelque chose, on dit, on va lire un livre. Mais il va lire la collection complète de cet auteur-là. Il arrive prêt. Il y a des notes. Regardez autour de la table. Il y a des notes. Non, mais c'est un vrai intello. Il me fait du bien.
0: J'ai des problèmes de mémoire, c'est ça. Non, mais il y a quelque chose qui m'a choqué dans le livre, c'est à quel point les hommes n'ont pas d'amis. Moi, j'ai beaucoup d'amis autour de moi, tu sais. Mais là, c'est un peu de dire, OK, t'as plein d'amis.

0: mais à un moment donné, l'amitié, c'est quelque chose d'extrêmement complexe à comprendre, que tu peux pas, tu sais, choisir tes amitiés, tu sais. Mm. Moi, je pense pas, tu peux comme mieux savoir un peu tes amitiés, mieux comme comprendre, puis essayer de faire en sorte que tes amis te comprennent, puis que toi, tu les comprennes. Donc, ces romans-là, en fait, ça a été des excuses pour des grosses discussions, en fait, sur qui on est, sur notre vie, sur comment qu'on se sent, sur comment qu'on se sent comme père, comme mari, comme personne qui vieillit. Mm. Avec des grosses discussions face à face, là, je me rappelle, Mathieu, quand on a commencé le book club, il était un peu, disait, bon, ben, tu sais, c'est un peu comme on va se faire des petites correspondances avec quelqu'un qu'on va jamais voir, mais là, finalement, on se voit face à face, puis il faut qu'on se parle de ce qu'on a vécu par rapport au livre.
1: Est-ce que c'est vulnérabilisant de
2: très,
1: faire ça?
2: Très, mais c'est très, on est très à l'aise. Tu as parlé de safe space, endroit sécuritaire.
0: Ouais.
2: C'est, pour moi, c'est vraiment la meilleure définition de ce book club. Puis je dis, le mot qu'on a parlé un peu avant de venir, puis moi, le mot qui vient constamment, c'est thérapie. C'est comme une thérapie, parce que c'est un endroit où vraiment je sens que je peux dire tout. Puis même que c'est important. C'est comme si on a établi cet endroit-là, puis cette zone où on se promet d'être honnête. On fait une lecture de livre, chacun le voit de sa façon, on l'a lu et vécu différemment, puis quand on arrive, bien, on le parle, puis tout d'un coup, et tout le temps, ça diverge vers nos vies personnelles, ce qu'on a vécu, nos difficultés. C'est très vulnérabilisant, mais en même temps, c'est très beau. Et chaque fois, puis ma blonde peut en témoigner, quand je rentre à la maison, je pétille, je suis de bonne humeur. C'est une dose d'énergie incroyable à chaque fois qu'on fait un book club. Donc, moi, c'est très, très positif.
1: Jean-François, tu voulais ajouter quelque chose?
0: Ben, je dirais aussi que ça nous amène à être... ça nous amène à être prêts aussi pour des épreuves. T'sais, on vit des épreuves, mais comme cette histoire-là, un peu de la quarantaine, c'est d'être comme prête pour tous nos futurs bobos. T'sais, il s'est passé déjà en 5 ans beaucoup de choses. On a perdu des êtres chers. On a perdu... Il y en a qui ont perdu des emplois, qui ont retrouvé des emplois. On a eu des bons coups, des moins bons coups. Mais je trouve qu'on est prêt pour d'autres choses qui vont arriver dans notre vie. On fait face à l'adolescence
2: de nos enfants.
0: Fait que je sais pas. Je me dis...
1: Mieux outillé quasiment à travers ces lectures-là.
0: Ben, je trouve que notre club, même si des fois ça va bien puis on se voit, je pense que le fait qu'on sait qu'à chaque saison on va se voir, c'est un petit check entre nous de voir ça va-tu vraiment bien, comment tu te sens, puis il y a un engagement en tout cas.
1: La lecture devient un prétexte aussi pour se voir, mais c'est quand même important, c'est au cœur de vos discussions. Jonathan, toi, est-ce qu'il y a des moments qui t'ont particulièrement marqué, des lectures qui te viennent?
3: Oui, il y en a énormément, mais en fait, je voulais juste revenir sur, effectivement, Mathieu, tu dis quand on revient chez nous, on est pétillant, on est de bonne humeur, mais je suis déjà revenu chez moi en pleurant aussi, tu sais, parce qu'on avait eu une conversation sur la paternité, sur nos pères, puis ça nous amène à des endroits que je pensais pas honnêtement en amitié de boys, de gars, où j'irais normalement avec mes amis dans toute ma vie. Par exemple, tu sais, je m'engueule pas beaucoup moi avec mes amis, mais tu sais, à travers nos discussions, je me suis déjà disputé, tu sais. c'est la faute à Welbeck. pour, tu sais, je trouve que ça a aidé à, par exemple, ma femme à se rendre compte à quel point c'était important pour moi. Puis, tu sais, on dit souvent que la thérapie, on la recommande à tout le monde. Mais je trouve que le fait de rester intime, même si on est trois, tu sais, on n'est pas face à face avec un psy, c'est le bien que ça nous permet d'exprimer. C'est une soupape, une valve d'échappement, ou je sais pas comment dire, mais extrêmement précieux.
1: Parce que c'est ça, là, il y a des gens qui nous écoutent qui vont vouloir embarquer dans le club, là, mais j'aime ça, cette idée-là aussi, parce que je pense que vous n'êtes pas complètement fermés. Des fois, ça arrive qu'il y a quelqu'un qui se greffe, mais il y a quelque chose de précieux aussi de rester dans un petit nombre.
2: Moi, je suis pas sûr qu'on va agrandir le groupe, là. Mais ce qui est drôle aussi, Émilie, c'est qu'au départ, puis même encore aujourd'hui, quand on le dit aux gens qu'on est dans un beau club, à des gars, ils vont dire, ben non. Voyons, c'est pas vrai. Ils pensent que c'est une blague ou ils pensent que c'est comme pas sérieux. C'est là où on voit que la lecture, c'est pas un truc d'homme. Parce que quand un homme dit qu'il lit puis il est dans un club de lecture, instinctivement, les gens pensent que c'est une blague.
1: Et à l'inverse, tout le monde à Radio-Canada est donc énervé puis on veut tout vous booker dans une émission. Parce qu'on est comme, c'est donc bien original, un club de lecture.
2: Ça sort de la norme, ce qui devrait pas être le cas, parce qu'on devrait pouvoir partager ça. On parlait tantôt de ce que la lecture, c'est d'approfondir quelque chose, aller au bout de quelque chose, prendre le temps. Dans toute transformation, il y a une notion de temps. Et le livre, c'est ça qui permet. Il permet de, pendant un bon moment, 200, 300, 400 pages, de se plonger dans quelque chose pour vraiment opérer une transformation. Mmh. Alors, je pense que je devrais partager beaucoup plus.
0: Ce que je trouve drôle, là, comme on est entre hommes, c'est que peut-être que les hommes vont rire un peu quand on dit dans un book club, mais tu sais, en dedans d'eux,
2: il y a
0: envie d'en faire partie un peu quand même.
1: Ouais, c'est souvent ça. Derrière la moquerie, il y a souvent de l'envie. Sonny Carpentier, en tant que doctorant en sociologie, j'ai comme envie d'entendre réagir à tout ça. Qu'est-ce que ça te fait?
4: Ben, moi, ce que je trouve absolument fantastique, c'est que ça donne cet espace-là de partage alentour. Parce que les hommes n'ont pas ces espaces-là, en général. Dans la plupart des cas d'hommes que je rencontre pour la recherche, quand je leur demande à qui ils parlent de choses qu'ils vivent ou de difficultés qu'ils ont, c'est toujours les femmes, en fait. Ouais. C'est toujours leur blonde ou leur
1: compagne
4: amie,
1: qui a tous
4: compagne.
1: Les rôles, en fait.
4: Exact, qui a toute la charge émotive et de travailler les émotions avec l'homme. Puis quand je leur parle de leurs amis, c'est toujours, ah, ben, on va prendre une bière ensemble, on va voir un match, on va aller pêcher. Quand je leur dis, OK, mais ce que vous me dites, que vous disiez à votre femme, est-ce que vous en parlez avec vos amis? Puis c'est souvent non, en fait. Puis à ce moment-là, ils se rendent compte dans l'entretien qu'ils n'ont pas ce lien-là. Puis ça, c'est d'une grande tristesse parce que... Puis souvent, ils aimeraient ça l'avoir. C'est qu'ils ne savent pas comment le déclencher. Puis c'est ce que je trouve tout le temps super triste. Puis j'ai pas la place dans cet espace-là de le montrer. Mais que vous ayez cet espace-là, puis de voir... ça vous permet de vous déposer, mais aussi de c'est tellement important.
2: Ouais, puis c'est un sujet comme imposé aussi, dans le sens où si t'as pas ça entre amis, normalement, t'irais peut-être pas dans ces endroits-là, mais là, c'est le sujet du livre, c'est telle chose de la condition humaine, peu importe l'angle que c'est, ben on va parler de ça. T'sais, c'est quand on a lu Annie Ernaux, pas eu le choix de parler de ce qui se passait à cette époque-là, puis du livre L'événement, puis tout ça, ben je sais pas si les hommes parleraient de ça normalement s'ils l'avaient pas lu.
1: Je sais que vous avez lu Les Disgracieuses de Claudia Larochelle. Oui. Oh mon Dieu, j'aurais
2: aimé. On a fait un salon.
1: Un petit
2: elle est venue,
1: oiseau.
2: Elle a accepté. Elle a accepté. Italien. On a fait un apéro italien. Elle est venue puis on a eu la chance de discuter. Donc les gens qui s'ajoutent, c'était des auteurs. Ouais. On a eu Akash Verbochi qui est venu avec. Donc on a eu la chance sous invitation là d'avoir des gens qui sont venus nous parler de leur livre. Ça c'était fabuleux comme moment.
0: Ça fait le pont sur pourquoi lire des femmes en fait.
1: Oui,
0: parce qu'en lisant les femmes, on a appris des choses. Je pense qu'on n'aurait
2: jamais
0: comme compris l'émotion. C'est quand Claudia, dans Les Disgracieuses, elle parle de c'est quoi la réalité d'être une maîtresse, en fait, comme homme de l'extérieur, de voir ça et de le comprendre, c'est vraiment profond.
1: Ouais. J'ai trouvé ça beau tout à l'heure, Jonathan, quand tu disais que t'es pas du genre à t'engueuler puis que finalement, tu t'es surpris. Mais c'est comme si cette lecture-là aussi t'amène à confirmer profondément tes valeurs aussi.
3: Ah oui, absolument. Puis c'est pas qu'on a des valeurs divergentes du tout là, mais quand même, tu sais, à certains points, on veut. Moi, je suis un petit peu politique. Tu sais, je suis très politique. Je suis pas capable de m'en empêcher. Oui. Donc, j'ai des prises de tête des fois avec mes amis, avec mes collègues, avec ça arrive. Tu sais, mais c'est pas pour autant que je vais toujours pousser des livres politiques ou quoi. Même que d'ailleurs, ça me rappelle ce que tu disais, Sonny, tu sais, entre l'essai puis le roman. Je sais pas. Si vous vous souvenez, les gars, au début, mais on avait dit on va se lire un essai par année. Ouais. Mais finalement, on est beaucoup moins que ça. Là,
2: on a lu un, c'était Outliers de Malcolm Gladwell. C'est le pire livre qu'on a lu, puis on a décidé de...
0: le classement. Oh, parce qu'il y a un classement aussi.
2: Il y a un classement, mais ça, on ne dévoile pas. Ouais,
1: il y a un
2: juste
1: classement.
2: Dire que Outliers est dernier. C'est tout ce qu'on peut dire.
3: Ouais. Fait qu'on est passé naturellement, on est retourné à la lecture d'Évasion. Là. On est allé dans les romans.
2: Ouais.
1: Mais j'aime... puis je vous demande pas de le dévoiler, mais c'est quand même le fun, l'exercice du classement.
0: Ben oui.
1: Vous devez arriver à un consensus entre vous aussi.
2: Ouais, ben il y a peut-être quelques légères divergences, mais dans l'ensemble, on s'entend assez bien là, pour les top livres. Ouais.
1: OK, tout le monde en part en club de lecture. Fabien?
5: Moi, j'ai très envie d'avoir... En fait, j'aurais très envie d'espionner un club de lecture de mes chums de gars. J'ai beaucoup d'hommes dans mon entourage. J'ai été élevée avec trois frères, fait que ça a été naturel pour moi. Mais j'aimerais ça, les entendre discuter à ce niveau-là de vulnérabilité puis de proximité avec eux-mêmes, parce que c'est vrai que c'est rare. Puis souvent, je me retrouve à être la soupape de chacun de mes amis de gars qui se disent pas tout entre eux, alors qu'ils sont amis entre eux en plus. Fait qu'il y a quelque chose de très beau là-dedans. Je trouve que c'est une très bonne idée.
2: Et jamais trop tard aussi, si je peux dire ça. Je sais que si l'émission sert à quelque chose, c'est un peu ça. Moi, j'ai commencé à lire réellement à l'âge d'à peu près la fin vingtaine, à 30 ans à peu près. Jamais avant, moi, j'étais allé dans une polyvalence. Je me souviens pas d'avoir lu un roman au secondaire. Ça faisait pas partie. Moi, j'étais le gars qui frappait le circuit. Stéphane, excuse-moi. Puis, qui n'avait pas le livre. Non,
0: qui ne choisissait pas dans son équipe.
2: Ouais, c'est ça. Mais c'était vraiment ça. J'ai passé la première première partie de ma vie à utiliser mon corps pour le sport et tout. Puis là, j'ai découvert ça. Puis je trouve ça absolument fabuleux. Ça ouvre un autre pan de la vie. Puis c'est peut-être ringard, comme tu disais, mais c'est l'empathie. T'sais, ça a ouvert mon esprit sur tellement de monde puis de réalité. Mais il n'est jamais trop tard. Puis commencez avec quelque chose qui nous ressemble, comme Stéphane disait, pour après ça s'ouvrir à d'autres choses. Peu importe qu'est-ce que vous lisez, prenez un livre, n'importe lequel, prenez-en un, commencez.
0: Puis avec les enfants, je trouve ça tellement beau quand ton enfant, disons, va comme finir une brique.
1: Ouais.
0: La fierté de compléter. Tu sais, dans notre monde actuel, que tout va vite, vite, vite, vite, vite. Quand il s'engage dans un livre puis qu'il termine. Fait que, tu sais, moi, j'ai mis une petite pile, tu sais, tranquillement, je mets des livres sur la table de chevet, puis de l'avoir comme ça, c'est accumulé, puis mon fils, des fois, prend un livre puis de l'avancer. D'ailleurs, ton livre Sony est sur sa table de chevet.
1: Quel bon élève! Il y a aussi l'idée de, quand on voit notre père lire, comme Stéphane en est l'exemple, ben, c'est un message aussi qu'on envoie. C'est normal de lire, ça fait partie de la masculinité, ça aussi. Et je trouve beau si les gens cherchent aussi un prétexte, c'est toute cette histoire-là de récession amicale qu'on est en train de traverser, où les hommes se demandent comment prendre soin de leur amitié, ben, peut-être que ça aussi, c'est une bonne motivation à lire. Et pour tout ça, il y a Fabiola Nerva-Aladin qui est là pour nous offrir quelques suggestions.

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1: Deux fois plutôt qu'une. Comédienne, improvisatrice de grand talent, animatrice depuis 2023, elle est l'une des trois belles de Belle et Bomme. Elle nous fait vivre des émotions musicales sur Ici Musique, mais c'est surtout notre voix officielle. Quel plaisir de t'avoir autour de la table, Fabiola.
0: Je suis vraiment contente de vivre cette conversation-là aujourd'hui.
1: On t'a demandé de faire donc des recommandations en lien avec notre quête du jour sur la lecture au masculin, ouais. Et tu nous as prévenu que tu es une mauvaise militante.
0: Oui.
1: Pourquoi?
0: Très mauvaise militante. On dirait que j'ai pas le cœur à m'embarquer dans défendre une thèse là, à bout de bras, puis d'être la porte-étendard de quoi que ce soit. Pourtant, des causes sur mes épaules, j'en ai. Je suis une femme grosse et noire. C'est du stock. C'est de l'ouvrage. Puis j'ai jamais eu la force, l'énergie, le courage de porter ça et de mettre ça au devant de mes pratiques. Je préfère le faire à comité fermé, j'ai envie de dire, d'avoir des discussions signifiantes avec les gens autour de moi et d'aller par la douceur et le rythme de la personne qui se trouve devant moi pour arriver à ouvrir ses horizons puis lui faire voir les différentes perspectives qui existent dans ce beau monde.
1: Donc, vous n'aurez pas de colis non sollicités.
0: Il n'y aura pas de colis. Il n'y aura que de douces suggestions, des façons de le vivre. Je commence.
1: Oui,
0: je me lance.
2: Je prends des notes.
0: Étant donné que la question, c'est quelles lectures peuvent sauver les hommes, j'ai envie qu'on commence par la réappropriation de soi. Commencer par son corps. Et là, vous me voyez peut-être venir avec le journal d'un corps de Daniel Pennac. On est dans la redécouverte de qui on est dans son corps intérieur, extérieur, nos petits mots, nos petits bobos, notre découverte, notre puberté, comment notre corps vieillit. Vous êtes des quarantenaires affranchis, messieurs. Fait qu'il y a quelque chose que j'ai trouvé très beau dans cette lecture-là.
1: Et comment tu t'es retrouvée dans le journal d'un corps de Daniel Pennac?
0: Je rappelle même pas comment je suis tombée là-dessus, mais j'ai eu tellement une grande curiosité. Comme je disais plus tôt, j'ai été élevée avec des frères. Mes amis, c'est des bonhommes. Ils ont vieilli, là. Fait que j'avais une grande curiosité de c'est comment se retrouver à l'intérieur du corps d'un homme puis de le voir vieillir dans tout ce qu'il est. Fait que je trouvais que c'était une belle façon de s'ancrer à l'intérieur de soi pour ensuite pouvoir se diriger vers sa tête et son cœur.
1: Donc, on commence avec Journal d'un corps de Daniel Pennac. Et ensuite, tu nous amènes vers Hakim Gagnon.
0: Oui.
1: Qui lui aussi, comme Stéphane Dompierre, j'ai l'impression en ce moment, fait lire beaucoup de gars.
3: Il y a
1: des gars qui n'ont jamais lu de roman, qui, quand ils tombent dans Hakim Gagnon, tout à coup, il y a quelque chose qui se passe.
3: C'est un de ceux que je recommanderais, effectivement.
1: Fabiola est d'accord.
0: Absolument. Grambé aux pensées simples, c'est ma suggestion pour aujourd'hui. C'est dans une trilogie, mais dans ce livre-là, on est beaucoup dans son enfance, comment il a grandi avec son père, dans sa maison mobile, à Granby avec son grand frère aussi. Cette relation-là qui est tellement difficile avec un père qui est tellement aimant, mais qui a tellement de choses à régler de son côté, qui vit des déceptions, qui a des grandes attentes envers ses fils, qui est très fan aussi de ses enfants. Cette pression-là de devoir surpasser ce qu'ont fait les gens qui sont passés là avant nous. Et là, on est vraiment dans aller explorer les blessures d'Hakim à travers ce roman-là pour pouvoir explorer les nôtres, voir comment nous, on interagit avec cette idée-là de plaire à notre père puis essayer d'avoir une relation qui est positive malgré tout ce qui peut faire en sorte que c'est pas le cas. Fait qu'on est dans une deuxième étape. Après ça, être réapproprié son corps, mais là, on peut se réapproprier son passé pour pouvoir aller vers un avenir prometteur.
1: Et ça nous amène finalement vers ta troisième suggestion, la volonté de changer les hommes, la masculinité et l'amour de Bell Hooks, avec un hochement de tête approbateur de Sonny Carpentier.
0: Absolument. Ce livre-là, c'est la quintessence de tout ce que je souhaiterais qu'on sache en tant qu'humain. Je suis moins aussi dans ma vision dans sauver les hommes par rapport à apprendre à connaître les femmes. Je suis vraiment plus dans notre humanité ensemble. Qu'est-ce qu'on fait pour mieux coexister? Puis je pense qu'il y a beaucoup de réponses dans ce livre-là, surtout par rapport à la notion du pouvoir. C'est le vrai ennemi commun, j'ai envie de dire, c'est le pouvoir, le désir d'accéder au pouvoir. Puis dans notre façon d'aimer, dans notre dans nos relations, dans les dynamiques entre les groupes, entre les humains, entre deux personnes qui sont dans une relation très proche, c'est la dynamique de pouvoir qu'il faut éliminer. C'est de ça qu'il faut se débarrasser pour aller chercher un amour qui dépasse ça. Et voilà, c'est ce que j'aurais envie qu'on vive.
1: Et je veux rebondir tout à l'heure. Mathieu disait, il n'est jamais trop tard. Bell Hooks, là, ouais. T'as commencé à la lire. En fait, c'est à son décès ou t'as fait? Ben oui. Voyons, je ne l'avais jamais lu encore.
0: Oui, de où est-ce que tu sors, ma belle? sors de ta grotte.
1: Non, mais il faut enlever ce sentiment de culpabilité. Absolument. C'est pour ça que je le dis.
0: Ouais, il faut le faire. Puis je suis vraiment contente d'avoir lu ça. J'ai harcelé tout le monde avec ça. Là, personne ne l'a lu encore. Je me sens vraiment comme Stéphane Dompierre.
1: Ah, elle va peut-être envoyer finalement des choses par la poste.
2: Elle est sur notre radar aussi. Là.
1: C'est vrai? Oui.
2: Ouais. Fabiola, on va le lire. Puis on va t'inviter à notre book club au Café Les Arts.
0: Oh, qu'est-ce que t'en penses? Ça, là, j'aimerais ça.
1: Je suis tellement jalouse.
0: C'est le plus beau jour de toute ma vie. Pour toi, Mélie.
1: Fabiola, merci tellement d'être notre voix officielle. Merci d'avoir accepté de participer à l'émission. Et je rappelle que tu animes Fab de rêve. On t'écoute sur Ici Musique. Et j'ai envie de conclure. Tout à l'heure, j'ai cité Benoît Jaudoin, toujours dans son livre fabuleux, Pourquoi je n'écris pas. Il y a cette phrase, moi, qui me parle beaucoup. En fait, il nous invite à faire sa bibliothèque, choisir des œuvres comme on choisit des porte-paroles créées par procuration. Et je pense qu'il y a ça aussi dans le livre. Ça nous permet de dire des choses que nous, on n'aurait peut-être pas été capables de nommer. Donc, il n'est jamais trop tard pour la faire, sa bibliothèque, et pour l'utiliser comme porte-parole. Merci, magnifique tablé.
2: Merci. Ça a passé beaucoup trop vite.
1: Oui, ça a été... donc, on va essayer de trouver la date de ce book club au Café des Arts. Merci à nos invités. Donc, Stéphane Dompierre, Sonny Carpentier, Mathieu Proulx, Jean-François Vachon, Jonathan Burnham et la femme de la situation, Fabiola Nerva-Aladin. Moi, je vous donne rendez-vous la semaine prochaine. On se demande comment la lecture peut sauver la classe politique. Et on se pose cette question, entre autres, avec Manon Massé, députée de Québec solidaire, Alexandre Soublière, auteur qui a écrit des discours pour Justin Trudeau. Il y a Elisabeth Vallée également qui sera là. Donc, c'est un rendez-vous dimanche prochain.

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4: Bonjour, ici Yann Lacoste au micro de la station de Vancouver, en direct avec votre bulletin de nouvelles. On commence avec des transports aériens dans le pays aujourd'hui, ou peut-être le manque de ces transports, car face à l'impasse pour le renouvellement de leur convention collective, les 4400 agents de bord de WestJet ont officiellement déclenché une grève générale illimitée. Ce débrayage entraîne l'annulation de près de 500 vols aujourd'hui. Le cofondateur et directeur de Vol en retard, Jacob Charbonneau, explique que les recours dépendent de la date du vol et de sa provenance.
5: Les seuls vols qui vont donner le droit à une indemnisation, c'est les vols qui ont été annulés avant la grève ou qui seront annulés une fois la grève finie. C'est un petit peu différent pour les vols européens. Donc, les vols qui reviennent avec WestJet de l'Europe, eux sont soumis à la législation européenne et eux ont le droit aux indemnisations.
4: Les négociations sont toujours en cours à Calgary dans le but de rapprocher les positions des deux parties. On se tourne maintenant vers la situation des feux dans l'ouest du pays. En Colombie-Britannique, la situation des feux de forêt évolue rapidement et continue de s'aggraver. Dans les 24 dernières heures, une trentaine de feux de forêt est venue s'ajouter à la centaine d'incendies déjà actifs. Près de la moitié ne sont pas maîtrisés. Généralement situés dans le sud de la province, ces feux ont obligé les autorités à ordonner l'évacuation de quelques milliers de propriétés. Alphonsine Sefou nous donne les détails.
6: Les feux de Bradley Creek et de Kilpitook Creek, tous les deux situés au nord de Kelowna, ont provoqué de nouveaux ordres et alertes d'évacuation annoncés par le service de gestion des urgences de l'Okanagan central. Les évacués sont dirigés entre autres vers un centre d'aide de West Kelowna. L'évolution rapide de la situation a obligé certains résidents à quitter leur demeure de manière précipitée. C'est le cas des Purljoy.
7: And I said, Mom, we're going. We're not waiting for the evac. We're taking the dog and going in. It was hard to have to choose to leave the cats behind.
6: Sa mère et elle ont quitté en prenant leur chien, mais ont dû laisser leur chat. Ailleurs dans la région, l'Okanagan Indian Band a ordonné l'évacuation de dizaines de propriétés. Alors qu'elle se préparait à partir, Tiffany Wilson a appris que c'est toute la réserve qui devait évacuer les lieux.
8: And we got the evacuation notice that they were evacuating our whole reserve.
6: En ce moment, au moins 1200 pompiers luttent contre les feux dans la province. Et ceux-ci auront bientôt du renfort de pompiers québécois de la SOPFEU qui arriveront en Colombie-Britannique plus tard. Aujourd'hui. Ici Alphonsine Sefou, Radio-Canada, Vancouver.
4: Et juste un peu au sud de la Colombie-Britannique, aux États-Unis, les autorités sont sur un pied d'alerte en raison des feux de forêt. Des milliers de personnes ont dû évacuer leur résidence à toute vitesse dans les environs de Spokane, dans l'État de Washington. Et cela en raison d'un feu qui a déjà détruit plus de 600 structures. Catherine Dib a les détails.
9: Des rues entièrement réduites en cendres et un ciel recouvert d'une épaisse fumée grise. Jusqu'à maintenant, environ 600 maisons, commerces et autres structures ont brûlé dans l'est de l'État de Washington. Une partie de la ville de Spokane, la seconde plus large de l'État, est visée par un ordre d'évacuation. C'est l'incendie d'Old Trails qui soulève les craintes. Déclaré samedi midi, il a traversé la rivière et a pénétré sur le territoire de la municipalité. Il se déplace rapidement, attisé par le vent et les températures élevées. Les résidents ont donc dû évacuer les lieux en toute urgence.
10: C'est comme si une bombe nucléaire explosait dans nos quartiers. Ce n'est pas comparable aux autres feux de forêt, car le feu est dans des zones très densément peuplées. C'est vraiment tragique. Je vis ici depuis 30 ans et j'ai souvent vu de la fumée, des panaches qui s'élèvent au loin, mais je n'ai jamais vu le feu d'aussi près en train de déferler ainsi.
9: La garde nationale a été déployée pour assurer, entre autres, la gestion des évacuations, alors que les voitures font la file sur les routes. Plus de 4000 pompiers combattent 12 feux à travers l'État. Il brûle sur une étendue de plus de 800 km², l'équivalent de la superficie de la ville de New York. Selon les données de l'Observatoire européen Copernicus, l'État de Washington étant frontalier avec le Canada, la fumée produite par ces incendies pourrait affecter la qualité de l'air dans l'ouest du pays. Ici Catherine Dib, Radio-Canada, Montréal.
4: Et on se tourne à l'extérieur du Canada maintenant, au Moyen-Orient plus précisément, où l'Iran serait sur le point de conclure un accord avec Oman pour un nouvel itinéraire du transit des navires dans le détroit d'Ormuz, selon le ministre des Affaires étrangères de la République islamique. Cette annonce survient quelques heures après que le président américain Donald Trump ait renoncé à lancer de nouvelles frappes sur l'Iran, ce que le régime a nié selon un média iranien. Samedi, le chef du gouvernement des États-Unis mentionnait sur son réseau social être prêt à frapper l'Iran avec une puissance jamais vu. Julien Toureil, chercheur à la chaire Raoul Dandurand et professeur en études internationales au Collège militaire royal de Saint-Jean, rappelle que le président n'en est pas à son premier recul.
11: Mais ce qui est assez fascinant, c'est qu'on semble se focaliser depuis des semaines maintenant sur cette question de la gestion du détroit d'Ormuz, qui n'était pas un enjeu, il faut encore le rappeler, à la fin du mois de février, lorsque le président Trump a décidé d'initier cette guerre. Ce qui est à chaque fois fascinant, au-delà de cette séquence qui se répète, c'est que le président évoque des avancées dans les négociations avec la partie iranienne, sans avancer nécessairement de détails.
4: 20% du pétrole mondial transite par le détroit d'Ormuz. Et c'est déjà la conclusion de ce bulletin d'information, sauf une dernière petite note pour ceux qui se trouvent à Vancouver. C'est le défilé de la fierté qui se passe en ce moment proche du centre-ville. Vous pouvez encore y participer jusqu'à 15h30, mais faites attention si vous voulez conduire dans ce coin de la ville. On se retrouve dans une heure.
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0: Bonjour à tous et à toutes, comment allez-vous? Bienvenue à cette nouvelle édition de En un mot. Si vous êtes nouveau parmi nous, sachez que vous ne serez pas trop dépaysés parce que franchement, on peut pas faire plus simple que ça comme concept d'émission. Un mot, trois invités, une discussion à bâton rompu, agrémentée de quelques pépites musicales, rien de moins. Et notre mot du jour, c'est le mot basic. Ben oui, le mot basic qui nous ramène, je sais pas pour vous, mais à notre enfance, hein, peuplée de CCM et de sièges bananes. Alors pendant une heure, seront également acceptés vélo, bicyclette, d'autres propositions autour de la table.
1: Vélocipède,
0: bécane.
2: Un vieux clou.
0: La petite traîne, ça se dit toujours. Bon, alors, on va se mettre en contexte un peu. On le sait bien, loisirs, mode de transport, sport, outils d'émancipation. La bicyclette a connu des périodes de gloire, d'oubli, des luttes et des vents contraires. Mais alors, on va commencer par le début, par se souvenir donc de notre enfance, des heures de plaisir en buvant un sipsack devant le Perrette, en enfourchant quoi? Notre bicycle, mais de quelle couleur était notre bicycle?

0: Alors, Bicycle jaune, est-ce qu'il y a des gens qui ont souvenir de leur premier Bicycle? Jean-François Nadeau, bonjour.
1: Bonjour, oui, le mien était jaune.
0: C'est pas vrai.
1: Oui, c'était un 10 vitesses jaune Atala, donc italien. Puis pourquoi il y avait autant de vélos italiens qui arrivaient ici à l'époque? C'était pas des vélos chers, c'est parce qu'ils étaient construits par des prisonniers. Et c'était le cheap labor des prisonniers qui a fait en sorte, en partie, qu'on a eu des 10 vitesses pas chères.
0: Toujours des histoires pas possibles.
2: Oui, vraiment.
0: Marie-Christine Blais, là, vous êtes mieux de faire fort pour le battre, là. Est-ce que vous avez des souvenirs, vous, de vélo, de bicycle?
2: Je passais une partie de mon enfance en Europe. Alors, on avait des vélos tout jeunes. Alors qu'à l'époque, ici, ça se faisait pas tant que ça. Donc, ma petite bicyclette, elle était rouge. Je me rappelle encore que la méchante Rita Volet me l'avait volée.
1: Oh là.
2: Je lui en veux encore.
0: Alors, avec nous, donc, vous l'avez entendu, Jean-François Nadeau, journaliste, historien, bien sûr, vous le lisez au devoir. Marie-Christine Blais, journaliste culturelle et qui est justement déléguée aux pépites musicales. Elle doit avoir des heures de plaisir à fouiller et à trouver des chansons en lien avec notre thème. Et je vous présente un de nos invités, c'est Michel Labrec. J'ai envie de dire Michel Vélo Labrec. On vous a toujours appelé comme ça, Michel?
3: Marie-France Bazot, lorsque j'étais chroniqueur, avait distingué le Michel Labrec des affaires publiques sérieux qui voyage à travers le monde et moi, Michel Vélo Labrec. Une entrevue avec Pierre Bourgault où il voulait chialer contre les vélos. Et j'ai dit, écoutez, si j'avais voulu respecter les règles, j'aurais pris un permis de conduire. Puis il m'a dit, vous êtes baveux, Monsieur Labrec. Je dis, moins que vous, Monsieur Bourgault.
0: C'est bon. Et depuis, c'est resté.
3: Oui.
0: Alors, Michel Labrec, évidemment, on pense au Tour de l'île. Hein. Vous êtes un de ceux qui avaient vraiment mis sur pied cette incroyable histoire dont on va parler, parce que c'était quand même, il fallait le faire. Là. Hein, combien de cyclistes?
3: On a 10, 15, 20, 30, 40.
0: Le fameux record Guinness.
3: Il y avait trop de monde.
0: Il était fou, ce monde-là. Il était fou, je vous le dis.
3: Fou et jeune.
0: Oui, fou et jeune. Ça a donné aussi la Maison des cyclistes. Oui. Ça a donné la Route verte aussi, formidable. Bon, il y a eu des livres, Michel. Vous avez, là, si on fait votre pedigree, on n'est pas sorti d'ici, mais en tout cas, il y a eu la Société de transport de Montréal. Il y a eu la régie des installations olympiques, mais c'est bien sûr votre cœur de cycliste qui est sollicité aujourd'hui. Avez-vous été un petit gars en bicycle, Michel Labrec?
3: C'est ma vie, le vélo.
0: Oui, mais le bicycle d'enfant, c'était
3: où? J'ai eu un vélo rouge CCM, les filles avaient un bleu CCM, donc c'était là. Ensuite, j'ai eu un vélo noir Mustang, celle en damier. Et mon premier vrai vélo acheté chez une boutique, M. Ponce et Mme Ponce de Laval, était un torpedo. Italien.
0: Oui.
3: C'est là que je suis. Et donc, j'allais à la polyvalente en vélo, sans prendre l'autobus scolaire. Donc, je pouvais quitter les cours sans attendre le bus scolaire.
0: Et là, c'est intéressant parce qu'on y reviendra quand je vous disais, chers auditeurs, qu'il y a eu des phases plus reluisantes, des phases d'oubli, mais il y a aussi des périodes. Hein, le retour, c'est fait par la banlieue, entre autres, et on va en parler tout à l'heure, Michel, mais la banlieue, le bicycle, l'enfant qui joue dans la rue avec son vélo, on était tout à fait ailleurs que le travailleur d'usine, justement. Ben, tiens, puisqu'on parle d'histoire et que j'ai envie de remonter le fil du temps. Je sais pas pourquoi je me tourne vers vous, Jean-François.
1: Je suis toujours désigné pour ces affaires-là, moi.
0: Exactement. Dites-moi, on est quoi? 1880, 1884? Il y a un gros boom du vélo à ce moment-là?
1: Oui, il faut distinguer d'abord ce que les enfants utilisent aujourd'hui. Si vous avez de jeunes enfants, c'est l'équivalent de la draisienne, qui est un vélo sans pédales.
0: Un vélo trottinette, un peu.
1: Oui, où vous vous propulsez puis vous apprenez l'équilibre rapidement. Vous mettez votre enfant de 2 ans là-dessus puis vous le lâchez quand il est avec des pédales puis un guidon après. Puis dès le premier coup, il va partir parce que l'équilibre est absolument parfait. Ben, c'est ça au début. C'était un baron qui développe ça en bois très rapidement. Puis ce qu'on va découvrir, ce qu'on va produire, c'est tout à fait autre chose. Ce qui va être populaire pendant très longtemps, on l'a oublié ici, mais c'est le grand bi. La grande roue en avant, un peu le vélo de cirque, si on veut. Puis la toute petite roue en arrière, il y a plusieurs modèles, plusieurs grandeurs, dépendamment de ce qu'on veut faire. Je vais vite, très rapidement, mais ça accompagne un mouvement de modernité absolument extraordinaire. Le vélo, tellement qu'on est obligé d'inventer des mots pour en parler. Parce qu'au début, là, ce qu'on appelle la bicyclette, on ne sait même pas si c'est masculin ou féminin, on va dire pendant longtemps le bicyclette. On ne sait pas pour les femmes.
0: Comme les autobus, on ne sait pas encore.
1: C'est ça. Ça dépend de si on vient de Québec ou de Montréal. Mais on ne sait pas non plus comment nommer les femmes qui font du vélo, puis ça va être important. Est-ce que c'est une véloceuse, une pédalette, une cyclettiste? Les verbes, on ne sait pas non plus quoi faire. Il faut en inventer. Je cycle, tu cycles, nous cyclons, ça existe. existe au 19e siècle, comme je bicyclette, tu bicyclette, elle bicyclette. C'est des verbes qu'on trouve dans la presse de l'époque.
0: Formidable. Mais est-ce que ce vélo, il est d'emblée populaire? Est-ce qu'il est réservé à une classe? Est-ce qu'il coûte cher? Ce fameux bi, c'est quand même pas, c'est pas accessible.
1: Ça coûte cher, puis c'est casse-gueule pas mal aussi. Hein, parce
0: monter sur son bi.
1: On est haut, puis descendre aussi, c'est un projet. Monter, c'est moins pire que descendre.
3: Effréner,
1: oui, avec le pied ou avec le... Oui, non, c'est vraiment quelque chose. Et c'est pour ça que les premiers vélos qui ressemblent au cadre avec un triangle central comme on a aujourd'hui, on va les appeler les safety bicycles en Angleterre, les vélos sécuritaires, en opposition aux autres.
0: Oui, et Michel Labrecque, vous aussi, vous connaissez l'histoire. Est-ce que à ce moment-là, on ne peut pas s'imaginer qu'il y a des pneumatiques? Là, on roule sur quoi? Du métal?
3: Non, ben les roues sont en bois. Ils sont couvertes de cuir, gancés de cuir. Mais le safety, dont Jean-François parle, c'est fondamental parce que depuis, le vélo est à peu près similaire à ça. Quand on voit un courrier à vélo au centre-ville à pignon fixe sur la roue arrière, donc il n'y a pas de frein, c'est que sa roue, elle tourne en même temps que les pédales, ça a très peu changé en 150 ans.
0: Donc en 150 ans, on a à peu près le même produit.
3: Très peu. Et Steve Jobs à Apple disait, je veux créer des ordinateurs qui seront aussi simples et compréhensibles qu'un vélo parce que ce safety-là reste quelque chose de réparable, de compréhensible. On a le système électronique maintenant, mais c'est très important ça en termes de technologie, parce que ce gain-là est fondamental pour la suite des choses.
0: Et est-ce qu'il est dur sur le corps, un peu, ce vélo-là? Il brasse pas mal, comment on l'appelle?
1: Les Britanniques vont l'appeler le bone shaker, le secoueur d'os, littéralement. Oui. Mais il faut savoir, là, je parle beaucoup de Britanniques qui ont donné des mots, puis évidemment, comme on est en Amérique du Nord, le vocabulaire anglais était là de façon très importante, mais c'est beaucoup les Français dans l'industrie qui ont développé le vélo, notamment les valves, parce qu'il y a les premiers pneumatiques, c'est Dunlop, mais bien sûr, il y a eu toutes sortes de variétés après, mais les valves pour gonfler les pneus, il y en a une variété absolument inouïe, et il va falloir à un moment donné s'entendre sur quel type de valve on va utiliser pour pouvoir gonfler ces pneus.
0: Et comment le vélo arrive au Québec, au Canada, à Montréal? Comment ça se passe?
1: C'est un peu la même chose au fond que ce qu'on va trouver en Europe. C'est d'abord des gens un peu fortunés et curieux, qui ont un appétit pour la modernité, comme ils en ont un pour les bateaux à vapeur, pour la photographie.
0: C'est le progrès,
1: c'est
0: ce que vous
1: me disiez. Pour le train, pour l'aviation, c'est toutes les mêmes personnes. Et pour l'automobile, en général, les premiers pilotes d'auto sont des gens qui ont fait du vélo de course pour commencer. C'est les mêmes et qui sont passionnés aussi d'équitation. Et donc, quand les gens vont arriver ici, il y a des écoles de vélo. Il va en avoir à Québec, il y en a à Montréal, il faut apprendre. Il faut se payer aussi ces véhicules-là qui sont au début assez cher. Et c'est pour ça que parmi les plus grands écrivains du monde, on trouve Zola qui, chaque année, change de bécane, achète un nouveau vélo pour sa femme, pour sa maîtresse, qui est aussi importante dans son histoire. Et là, on fréquente tous les grands écrivains du 19e siècle qui se mettent au vélo. C'est pas pour faire les intéressants, c'est que pour eux, c'est le courant. C'est comme avoir un ordinateur. C'est la nouveauté. C'est le progrès.
0: Michel, qu'est-ce qui vous frappe quand vous regardez l'histoire du vélo et son développement, par exemple, ici à Montréal et à Québec? Parce que je sais que Québec était extrêmement... c'était actif. Il y avait des écoles de vélo, même, pense.
3: Oui. Pour le mouvement cycliste plus récent, ça a été créé ça, au début des années, comme Vélo Québec. Tout ça, c'est les écoles cyclistes. Mais ce que Jean-François rappelait, la communauté anglo-montréalaise, donc de la bourgeoisie et de l'aristocratie anglaise, amène le vélo, amène le sport à Montréal. Il y avait du temps. L'industrialisation aussi, parce que derrière la fabrication du vélo, il y a le taylorisme puis le fordisme qui est arrivé avec Ford. Donc, cette capacité de produire en série, en chaîne le vélo. Et ensuite, le déclin est arrivé après la Deuxième Guerre mondiale complètement. Mais entre les deux guerres, il se diffuse rapidement. Son prix diminue. Il est plus accessible à la classe laborieuse ou ouvrière. Et dans les villes canadiennes, il y avait donc les ouvriers qui allaient à vélo au Shoppingus ici, les gens habitaient le plateau dans l'Est puis se rendaient à vélo. Les shops le long du canal de la Chine, les ouvriers se rendaient à vélo. On l'a dans la filmographie aussi. Mais donc, c'est la diffusion.
0: Les ploufs, quand ils montent la côte en vélo. Les ploufs, c'est quoi? C'est l'entre l'entre-guerre, Jean-François?
1: Les Ploufs, c'est situé dans l'entre-guerre. C'est célèbre roman de Roger Lemelin qui va donner lieu à une adaptation radiophonique puis à la télé aussi. On se rappelle toujours de Napoléon qui joue au baseball. Puis le baseball, c'est donc populaire, puis tout ça. Puis on aurait pu imaginer s'il avait poursuivi que le hockey serait apparu en ligne de compte. Mais le père Plouf, Théophile, c'est qui son héros? C'est Torchy Peden. Torchy Peden, c'est le grand cycliste de Colombie-Britannique. C'est le champion du monde coureur cycliste dont on disait qu'il avait les fesses larges à peu près comme un cheval. C'est un
3: très
1: monstre.
3: Un très bon descendeur parce qu'il était petit et dense.
1: C'est le moins qu'on puisse dire.
0: Puis il venait de Colombie-Britannique.
1: Oui.
0: C'est un grand
1: champion qui a beaucoup couru à Montréal, parce qu'à Montréal, il faut se rappeler que dans les années 30, puis on y reviendra si on veut développer ça, mais il y a plus de monde au forum qui va voir les courses de vélo dans 6 jours, de 6 jours, parce que c'est des courses qui durent 6 jours et 6 nuits, que de monde qui vont assister au hockey. Le hockey, c'est Maurice Richard. C'est à partir de 1944-45, puis après ça, de la télévision, de l'apparition de la télévision, mais avant, c'est le vélo qui est populaire.
3: On dit qu'à l'époque, les coureurs jouaient avec des seringues au dard dans leur chambre, parce que pour faire du 6 jours, 6 nuits, c'est un peu, on achève bien les chevaux.
0: Mais déjà, à l'époque.
3: C'était toujours un petit peu. Ça courait 6 jours, 6 nuits parce que c'était sur la pelule.
1: René Cyr, qui a été le premier responsable du grand vélodrome olympique de Montréal, était un ancien coureur de cette époque-là. Il a d'ailleurs fait équipe avec Torchy Peden. Et lui, il refusait qu'on parle de seringues. Pour lui, c'était des médicaments.
0: Ouais. Parlez-moi de l'ingénieur. Donc, celui qui a percé le tunnel du Mont-Royal, là, je reviens un peu, on est au début, donc 1912-1913. Quel est son rôle dans le développement du vélo?
1: C'est extraordinaire. Il y a un monsieur qui arrive ici qui s'appelle Kilko, qui est un ingénieur qui a travaillé en Europe un peu partout, en Turquie notamment, puis en France. Et il y a un fils qui trouve que le vélo, ça manque un peu ici, puis que s'il y avait un système de location de vélo, probablement qu'il ferait un peu d'argent. Et papa dit, mon garçon, je vais te prêter un peu d'argent, tu vas acheter des vélos, tu vas louer ça. Et ça va être le premier grand marchand de vélo à Montréal, M. Kilico, qui va avoir la première équipe, qui va aussi entraîner des gens au patinage de vitesse. Ça va ensemble, le patinage de vitesse puis le vélo. Si on est si bon en patinage de vitesse au Québec, c'est en partie parce que le vélo est arrivé. C'était des sports.
3: Les groupes musculaires sont... Donc, on a des très bons RV et tout ça. C'est très bon cycliste, très bon patineur de vitesse.
0: Les
3: groupes musculaires, les jambes, les bras, les épaules.
1: C'est la même chose. Alors, à partir de ce moment-là, on va se développer une culture du vélo ici qui est importante. Et la Première Guerre mondiale va faire en sorte de faire arriver des immigrants. Des immigrants, c'est pratique. Ça relance les mélanges, c'est profitable. Puis il y a un monsieur belge qui arrive ici, monsieur Gachon, qui sait souder et qui, le premier dans son garage automobile, va fabriquer les premiers vélos sur mesure au Québec, bien avant Marinoni. Giuseppe Marinoni, qui arrive, lui, avec le Tour du Saint-Laurent, dans les années 60, et qui va être le plus grand fabricant en Amérique du Nord pendant des années de vélos. C'est au Québec, ça. Si toutes les compagnies de vélos ont existé au Canada, c'est en large partie parce qu'il y a eu un essor qui a été lancé à partir de Montréal.
3: L'immigration était extrêmement importante. Puis du côté français, ça a été la même chose, parce que tous les vélos, les Peugeot, Lejeune, Mercier, tous les dérailleurs faits en France, Simplex, c'était les Mavic, toutes ces compagnies-là arrivaient avec l'immigration. Les Italiens, c'était la même chose. On a eu du Garlatti, du Torpedo, du Coppi. Ils arrivaient avec tous les dérailleurs de Tullio Campagnolo qui avait créé le petit dérailleur. Donc, ça arrive avec l'immigration et ça inonde le marché. On s'est approprié ça extrêmement rapidement.
0: CCM, là, c'est quoi, Jean-François?
1: CCM, c'est d'abord du vélo. Monsieur Torchy Peden, dont on parlait tout à l'heure.
3: Canadian Cycle Manufacturing.
1: Maintenant, on le connaît pour des patins de hockey puis de l'équipement de hockey, mais c'est d'abord du vélo et c'est eux qui vont racheter Gachon, cette marque québécoise.
0: C'est ça, il y a un lien avec Gachon.
1: Pierre Gachon, le premier fils à courir et le premier Canadien à avoir fait le Tour de France en 1938, l'année où on invente le dérailleur. Le dérailleur, ça a changé pas mal de choses, mais à partir de 1938, on peut changer de vitesse sans trop se compliquer la vie.
3: Sans arrêter, changer la roue de côté et repartir.
0: Et donc, à quel moment le vélo, il devient accessible? possible. On est rendu justement dans un vélo qui, par exemple, Michel, vous parliez des travailleurs, vous parliez des Shoppingus et un peu partout à travers le Canada. Bon. Donc, les gens font du vélo et se déplacent.
3: C'est un moyen de transport. Le loisir est arrivé, on parlait de la banlieue, à travers tout le Canada. C'est le phénomène de la banlieue chez les 6-14 ans. C'est l'hécatombe en même temps, là, je dois vous dire, quand on regarde les bilans routiers à ce moment-là.
0: Ah oui.
3: Mais c'est le vélo pour les enfants. C'est devenu, après la Deuxième Guerre, un jouet pour enfants, essentiellement. Oui. Le moyen de transport a disparu, puis le moyen sportif était essentiellement relié à la compétition sportive, donc le Tour du Saint-Laurent, le Tour de la Nouvelle-France. Mais ça, c'est une disparition complète. Entre les deux guerres, le mouvement ouvrier, il est fait en grande quantité, puis après ça, il y a une disparition.
0: En fait, c'est la voiture. C'est-à-dire que, est-ce que c'est ça? Est-ce que ceci tuera cela? Est-ce que c'est l'automobile? Parce que le travailleur qui était parti, justement, en vélo pour aller aux usines, c'est lui qui se retrouve à s'acheter une voiture, là, probablement.
1: Il y a plusieurs facteurs qui expliquent ça. On trouve pendant la Seconde Guerre mondiale, par exemple, encore des publicités qui disent aux automobiles « Hey, arrêtez de vous comporter n'importe comment, la priorité est au tramway. » Mais évidemment, dans l'après-guerre, le tramway, là, c'est moins populaire. Il y a une industrie automobile, puis la possibilité, la société de consommation permet d'acheter des automobiles. Puis le vélo, ça devient un jouet parce qu'on se construit de plus en plus loin. Ça s'en vient de plus en plus loin. Et là, tout d'un coup, la banlieue fait en sorte que le système routier n'est pas adapté.
0: Il y a de l'espace.
3: Je vais étirer l'élastique idéologique. Là.
0: On connaît votre
3: autoroutes ont été inventées par le régime fasciste de Mussolini, les autostrades, Adolf Hitler a repris, en confiant aussi la fabrication de la Volkswagen à Ferdinand Porsche. Oui. Les Américains s'en sont inspirés pour l'Interstate. Donc, l'automobile, ça fait marcher l'économie et surtout, ça va faire en sorte que le pétrole, on va avoir du monde qui va être pétrodépendant. Et après la Deuxième Guerre, ça a été pouf, on sort le vélo de partout. On démolit le 500 km de tramway qu'on avait à Montréal en mode électrique pour les brûler dans les champs. Ouais. Donc, ça a été un raz-de-marée complet. Partout en Amérique.
1: C'est étonnant parce que c'est le vélo qui avait servi à améliorer le réseau routier. C'est les cyclistes les premiers qui faisaient remarquer « Hey, là, il y a des trous. Ça n'a pas de bon sens. Vous allez nous arranger ça. » Les premières cartes routières à Montréal, c'est pour les cyclistes.
0: Ouais. Alors, un peu de musique pour digérer toute cette information, parce que quand même, on remet en question tous les systèmes. On remet tout en question. Alors, on va retourner au vélocipède, Marie. On y va en musique.

0: Eh bien là, moi je donne ma langue au chat, mais il y a quelqu'un qui a l'air de savoir qu'est-ce que c'est.
1: Mais oui, c'est François Guy qui, en 1979, François Guy c'était le chanteur des Sinners de la Révolution française, qui a chanté québécois. Bon, et lui, en 1979, pour la Fédération québécoise du cyclotourisme, il écrit cette chanson « Vélocipède » qui est sérieusement belle, Michel. Oui. Vraiment, puis elle existe tout en version instrumentale.
2: Mais Michel, on pensait devenir riche puis vendre autant de disques Céline. Écoute, ça n'a pas...
0: Mais attends, c'est une commande, donc. C'est une commande qui a été passée à François Guy.
2: Par Guy Rouleau. Il n'était pas le chum d'une des filles de Jeannette Bertrand.
1: Oui, oui, oui, ça a été la...
3: Je sais pas, mais François Guy a fait la première partie des Doors.
2: Guy Rouleau lui a demandé donc d'écrire cette, le texte, faire la musique. On a... je trouvais ça quétaine. Oui. De mon point de vue, oui, jeune par rapport à Guy qui avait une quinzaine d'années de plus que moi. Mais, Michel, t'as trouvé ça?
1: Mais c'est vraiment une très belle chanson. C'est vraiment une belle chanson.
0: Mais
2: ce que j'aime beaucoup, c'est comme quand on écoute interprété par Montand. C'est qu'on est dans ce rythme. Et Bélanger en a une aussi.
1: Ah, c'est intéressant, c'est pour le cyclotourisme. Et c'est ça aussi qui est intéressant. Ça devient une façon de visiter les pays. Pas juste se déplacer d'un point à l'autre, pas juste pour les enfants, mais pour aller voir et à un certain rythme.
0: Ah oui.
1: C'est tranquille.
0: C'est vrai, tranquille. Le cyclotourisme, ça lui dit.
3: Moi, j'ai fait le tour de la Nouvelle-Écosse à vélo. C'est
0: formidable.
3: Magnifique.
0: Alors, ça s'appelle Vélocipède. François Guy, sorti en 79. Pas peut-être très facile à trouver, mais vraiment, quelle belle trouvaille. On parlait de Daniel Bélanger.
1: Ben oui, parce que j'avoue que c'est peut-être ma chanson préférée sur le vélo. C'est Intouchable et immortel de Daniel Bélanger, parce que je trouve qu'il évoque, tu sais, bon, ça va pas bien. Alors, c'est la nuit, t'embarques sur ton vélo, puis là, tu roules, et puis il y a un calme. Il y a quelque chose de méditatif aussi de rouler la nuit. Et on écoute donc un extrait de Intouchable et immortel. Mais quand je roule,

0: Ah oui, Daniel Bélanger, qui est un cycliste devant l'éternel, n'est-ce pas, Jean-François?
1: Oui, ce sentiment de se sentir immortel en vélo, par exemple, il faut s'en méfier un petit
0: peu. Oui, absolument. Oui.
2: Intouchable aussi, il ne touche pas. Et bon, je termine sur le mot basic, qui était quand même notre mot-clé. Oui. J'ai retrouvé un classique des années 70, et je suis sûre que plein de gens vont s'en rappeler, une chanson de Tex LeCor, qui dit ce qu'elle a à dire, la chanson « T'es basic ».

0: Et que de souvenirs!
1: Et déjà dans les années 70, il parle des accidents que créent les autos et qui cherchent à attraper les cyclistes. Mais ouais. Lui, il dit, c'est pas pire, pendant que vous vous êtes pogné dans le trafic, là, moi, je vais voir ma blonde.
0: Alors ça, c'est Tex Lecor.
1: Dans les années 70.
0: Ouais. Est-ce qu'il y en a beaucoup, des chansons sur le vélo?
1: Oui, il y en a beaucoup. Il y en a surtout en Europe. Ici, il y en a quelques-unes, mais c'est vraiment... ou alors, c'est la chanson qui dit à quel point je suis triste. Alors que je me promène en vélo, à quel point je cherche ma plante, alors que je suis en vélo.
2: Bourville,
1: ouais. À bicyclette, la première version de la bicyclette, c'est pas Yves Montand, c'est Bourville en 1947. Ça reste quelque chose d'attaché à un certain, à l'époque en tout cas, à un certain folklore. Tu sais, le petit chemin français sur lequel quelqu'un chemine, sans, avec les jambes un peu trop ouvertes.
0: Ouais.
1: Les genoux sortis un petit peu. Là.
0: Jean-François, on va se projeter avec Michel Labrec dans un instant, dans les années 70. Puis vraiment, il y a eu un changement de paradigme. Il y a eu des revendications qui se sont faites par les cyclistes. Mais avant, juste un mot aussi sur les femmes et le vélo.
2: Oui, c'est majeur, ça. On l'oublie aujourd'hui, mais c'est fondamental. Pour les femmes, le vélo, c'est une libération. D'abord, pour la question de la mode. Pour la première fois, tout d'un coup, ben là, on peut pas faire du vélo en grande jupe à crinoline au 19e siècle.
0: Le froufrou dans la chaîne.
2: Ça prend des pantalons. Mais là aussi, on a la possibilité pour la première fois de partir à cheval, mais un cheval mécanique, sans demander de l'aide à quelqu'un pour sceller sa monture. Mmh. Essentiellement, c'est un peu la même chose. Et là, la haine que suscite à l'égard des femmes la possibilité de ce gain, de possibilité de se libérée dans ses déplacements est énorme. Et il faut voir ici, par exemple, Joséphine Marchand d'Endurant, qui est une des premières féministes, si on veut, à qui tient un journal de femmes, en tout cas au 19e siècle, dire, mais oui, vous pouvez faire ça. Non, c'est pas dangereux, contrairement à ce que vous disent les médecins.
1: Oui, il y avait ça.
2: Et on oublie aussi qu'une des premières professionnelles de tout sport confondu, c'est une Québécoise, une Canadienne d'origine, Marie-Louise Brisebois, qu'on connaît partout dans le monde au 19e siècle, le nom de Louisa Armindo, qui est la championne du monde cycliste, qui va être non seulement une championne du monde cycliste, mais une championne de marche, qui fait courses, des compétitions à Chicago, à New York.
0: C'est une Québécoise.
2: Qui est née à Sainte-Anne-de-Bellevue, qui est couverte de médailles, qui est connue en Europe, qui est une femme immensément populaire. Il y a un livre qui a été traduit sur elle. C'est une femme de Colombie-Britannique qui a écrit un livre.
0: Fort intéressant. Là, mais dites-moi, les femmes ne sont pas devenues stériles?
2: Non, c'est vraiment...
1: Et elles sont restées vierges quand elles l'étaient. Parce qu'il y avait ça.
2: Alors, pour les femmes, le vélo... ça change le monde.
0: Michel Labrec.
3: Je rajoute, le mouvement cycliste québécois, il y a beaucoup, beaucoup de filles. On était de Louise Roy, Claire Morissette, Suzanne Larroux, Marianne Rainville, qui était à l'origine du Tour de Lille. Toutes les filles, on était un mouvement qui était dans cette mouvance, donc d'essayer d'être le plus égal possible, d'avoir une gestion circulaire, comme Marianne disait. Et donc, c'est très, très injouable. C'est Vigny qui a dirigé les opérations du Tour de Lille. Beaucoup, beaucoup de filles. Et encore aujourd'hui, et ça, c'est très important à considérer. Et la pratique cycliste, contrairement en France où les filles, on disait, c'est des cyclotes qui attendent les cyclistes pour leur préparer le pique-nique. Ici, pas du tout. Ouais. Les filles, ils roulent fort, ils font du cyclotourisme, ils se déplacent à vélo tous les jours. Ouais. Donc ça demeure ça.
0: Ouais. Et là, quand on racontait l'histoire, on était dans l'après-guerre, on était dans la banlieue avec justement le basic pour les enfants, mais arrivent les années justement 70-72, on dit qu'il y a 2 millions de vélos qui se sont vendus au Canada, et puis là, il y a une cohabitation qui commence. Parlez-nous, Michel Labrec, vous avez été dans ces années-là, 70-80, au cœur d'un mouvement qui commence peut-être avec le monde à bicyclette, c'est bien ça?
3: Oui, c'est-à-dire, le monde à bicyclette, c'est le mouvement, c'est du situationnisme politique, c'est-à-dire qu'avec Bob, avec Claire, avec...
0: Attendez, Bob, Robert Silverman,
3: d'ailleurs, il voulait plus qu'on l'appelle Bob, mais Robert Silverman. Donc, ce mouvement-là, moi, j'étais à la Fédération québécoise de cyclotourisme qui est devenue Vélo Québec. Oui. Mais ce mouvement-là, dans ces années-là, il y a 53 ans, là, il y avait le choc pétrolier.
0: Oui, 73.
3: Et on s'apercevait qu'on était pétrodépendant.
0: Oui.
3: Et que cette machine-là, là, les sept sœurs, là, avait un cartel du pétrole. J'avais un prof de géographie qui nous avait bien expliqué ça à la polyvalente. Et c'est là que je me suis mis au vélo, pas pour ça, mais et donc c'est ce mouvement-là qui était dans la rue. À Vélo Québec, on sait tout le Québec, mais le mouvement montréalais. À Toronto, c'était plutôt autour de Jane Jacobs. Une réflexion sur la ville. Qu'est-ce que l'auto est en train de faire à la ville?
0: Oui.
3: À Vancouver, c'était pareil. Donc, c'est un mouvement qui était en réflexion sur est-ce que c'est normal d'aller à l'école en vélo puis de se faire tuer par une auto?
0: Mm-hmm.
3: Est-ce que c'est normal de se faire dire enlève-toi du chemin? Est-ce que c'est normal que toute la ville, toutes les rues, ça soit du stationnement puis de l'automobile? Donc, il y a une réflexion à l'automobile, il y a une réflexion à la pollution, il y a une réflexion à la ville nouvelle.
0: Oui.
3: Et bien sûr, le monde à bicyclette est derrière ça. Et c'est Citizen on Bicycle qui était le premier titre.
2: Moi, ce qui m'a toujours beaucoup amusé de cette période-là, c'est l'exemple du métro, où on pouvait entrer avec les guérites du métro en passant avec une planche à repasser, avec un téléviseur, avec un escabeau, tout passait

0: en Europe, on les avait. Et Bob, qui était de cette culture-là, avec Claire,
1: Robert
0: avec
1: Silverman.
0: Wiseman, oui, Robert Silverman, Jean-Paul Laberge, oui. Jacques Desjardins. Donc, tout ce groupe-là, c'était des théâtralisés. Donc,
1: Qu'est-ce qu'on faisait?
0: On se déguisait en Moïse, Robert se déguisait en Moïse et séparait les eaux pour illustrer qu'on pouvait pas traverser par le pont Jacques-Cartier.
1: Ah,
0: Claire,
1: oui.
0: elle s'habillait en lapin,
1: oui.
0: pas une lapin de Playboy, un lapin avec une petite queue rose, puis elle illustrait qu'on pouvait pas accéder à l'île des Sœurs parce que ce n'était que des ponts autoroutiers, donc c'était la chasse aux lapins quand on prenait les ponts d'accès. Donc, on faisait des die-in, on mettait tous les gens qui avaient été tués à vélo, on disait 40 ou 50,
1: oui.
0: puis on se couchait sur la rue Sainte-Catherine avec des dessins autour de nos corps comme des meurtres, des auto-homicides. Fait que donc, c'était pour théâtraliser par l'humour, la dérision, le sarcasme, des phénomènes de dire, est-ce que c'est... Fait que donc, c'est ça, c'était... Et nous, on avait beaucoup de plaisir. On rentrait par deux dans toutes les stations de métro. Moi, j'étais à Sauvé, Crémazie, Jarry, Jean Talon, et on se réunissait tous, parce qu'on n'avait pas... Tous en vitesse à Berry-UQAM. Là, il y avait la police anti-émeute. Nous vous demandons d'évacuer. Nous vous demandons
1: parce
0: d'évacuer.
1: Parce que vous aviez vos vélos.
2: Tout ce beau monde-là qui s'amusait comme des fous. En même temps, ils s'en rendaient pas compte, mais ils étaient dans une mondialité. Il y avait une mondialisation de ce courant-là. Mm-hmm. Puis le vélo allait entrer dans son âge d'or. À Montréal, en 1974, il y a les championnats du monde cyclistes qui sont là, qui jouent pour quelque chose. Parce que là, tout d'un coup, tous les chroniqueurs, Foglia notamment, se met à écrire sur le vélo parce qu'il écrivait pas tellement sur le vélo avant ça, un peu. Mais là, tout d'un coup, ça apparaît quelque chose de plus normal. Il y a des grands champions qui sont là. Et c'est pas étranger au fait qu'aujourd'hui, la championne du monde, c'est une Québécoise, elle vient de Sherbrooke, c'est Magdalene Vallière. Hein? Et en septembre, on va avoir à Montréal, pour la première fois depuis 1974, de nouveaux championnats du monde. Et puis c'est elle qui porte les couleurs, pour l'instant, de championne du monde. C'est pas rien, ça.
1: Michel Labrec, il faut absolument dire un mot sur le Tour de l'île parce que c'est un phénomène. C'était un phénomène de société quand ça arrive, cet événement-là, créé en 1985, donc avec vous et Louise Roy aux commandes. Et là, on voulait inaugurer les pistes cyclables.
0: Oui.
1: Il y avait, on dit à l'époque, en 85, il y avait 140 kilomètres de pistes cyclables. Aujourd'hui, il y en a plus de 1000.
0: Oui.
1: Est-ce qu'au début, c'est une affaire de fou? Est-ce que d'emblée, on vous a pris au sérieux? Parce que c'était toute une... Moi, j'ai eu le plaisir de travailler là, Michel.
0: Vrai,
1: j'ai fait mes,
0: vrai,
1: mes premiers pas comme attaché de presse, là. C'était toute une logistique, là.
0: Ouais,
1: c'était le début de quelque chose.
0: Ben, dans le fond, on s'est inspiré du Fireborough Bike Tour de New York, qui était par les auberges de jeunesse américaines. Donc, on s'est inspiré, on l'a toujours dit. On a créé le Tour de l'île à notre façon. C'était pas très bien vu parce qu'il y avait le marathon qui était populaire, mais on remettait pas de médaille autour de l'île. Fait que pourquoi qu'on fermerait les rues s'il y a pas de médaille, il y a pas de trophée, il y a pas de chronomètre? Et on a été pris, dans le fond, c'est qu'on s'apercevait que nos manifestations de la journée de la bicyclette avec les pancartes, on reliait pas tout le monde. Et donc, le tour de l'île, c'était amener le plaisir, fermer les rues, amener la famille. Et on a été dépassés, entre guillemets, par les événements en termes de nombre
1: par
0: le succès. Le succès. Et on a créé le tour de l'île des enfants après, pendant pour juste des enfants.
1: Oui.
0: Et donc ça, c'est la qualité de Montréal, c'est allé à cette capacité. Après, on est allé à Toronto faire des événements. Vancouver, les gens sont venus nous voir. On a profité du tour de l'île pour capitaliser dans le sens noble du terme, c'est-à-dire pour lancer la route verte et acheter une maison des cyclistes. Donc, ce tour de l'île-là a été le moteur.
1: Oui, le fer de lance.
0: Non, pas électrique,
1: le
0: la force humaine, le dérailleur qui a du mouvement. Et je dis souvent ça parce que j'ai parti Montréal en lumière avec Spectra, l'incimable, tout ça. Et on a fait des événements de nuit. Et je dis souvent, les Montréalais, c'est eux qui font, les Montréalais, c'est eux et elles qui font la ville. Et on peut faire des projets extraordinaires avec les Montréalais et les Montréalais. Ça dépasse tous les politiciens. Après, faut convaincre les autorités politiques, les autorités policières, les fonctionnaires de la ville. Mais c'est, on a organisé les Jeux Olympiques, on a organisé l'Expo. Il y a une culture d'organisation.
2: Mais ça s'est fait partout et ça a donné des exemples partout au Canada.
0: Oui, exactement, exactement.
1: Et vous avez, et puis on devrait faire un documentaire, une série documentaire sur le tour de l'île parce qu'effectivement l'expertise justement qui s'est développée là, justement en logistique, c'était phénoménal ce qu'on
3: retrouvait, a assisté. Le plaisir d'être un enfant qui pédale dans la rue.
1: Oui.
3: Ah oh, moi,
1: vous en avez fait des tours de l'île
3: vraiment, c'est vraiment ça qui est agréable.
2: Oui, j'ai fait ça aussi. C'est vrai que c'est assez agréable. Je suis assez sauvage. J'apprécie aujourd'hui. j'apprécie aujourd'hui que les gens

0: découvre les routes non pavées, les routes de gravier. Il y a de plus en plus de gens qui empruntent ça partout au Québec, partout au Canada.
1: C'était de faire découvrir l'île, de faire découvrir les carrières, de faire découvrir des coins moches, de faire découvrir des beaux coins. Et c'était tout ça. Il y avait M. Hamelin qui était président de la communauté urbaine. Il y a plein de monde qui ont aidé le tour. Il y en a d'autres qui ont un petit peu nu, mais ça reste 40 ans après. Je le fais, puis ça me réconcilie avec l'humanité
2: Quel événement, Marie-Christine, en musique.
3: J'ai choisi quelque chose d'un peu particulier, une petite rareté, ça aussi. J'ai trouvé une chanson de Jean Lapointe, en fait, qui à l'époque était dans les Girolas, une chanson de 73, donc qui date à peu près justement de ce mouvement du vélo. Et il décide de faire une chanson en hommage au peintre québécois Marc-Aurèle Fortin, qui se déplaçait toujours en vélo. Et sans doute que quand on regarde les tableaux de Fortin...
0: À Laval,
3: un peu partout. Enfin, il s'est promené partout, Marc-Aurèle Fortin, et à Baie-Saint-Paul, en Gaspésie, dans les Laurentides, alentour de Montréal. Et ses tableaux témoignent, finalement, il est au niveau du vélo quand tu regardes ses tableaux. Donc, si vous voulez, on en écoute un petit extrait. Ça s'appelle « Le peintre à bicyclette » par Jean Lapointe en 1973.

0: de fruits.
1: Alors, c'est tout doux, c'est magnifique.
2: On se promène en vélo, là aussi, mais c'est les yeux du peintre qui nous permettent de voir les couleurs, les formes. J'ai trouvé que c'était un joli exemple, parce qu'il y a plusieurs chansons comme ça. L'homme à vélo de Félix Leclerc, c'est sur un monsieur qui est un peu fou et qui rêve d'avoir un vélo. Et puis, malheureusement, il a finalement un vélo, il rêve, il continue à faire du vélo, puis il tue le chat du notable. Et il va perdre son vélo. C'est une des chansons les plus tristes de Félix Leclerc à date de 1951. Ah, oui. J'ai décidé de faire quelque chose de plus joyeux. De vous proposer une chanson qui est récente, parce que le vélo, c'est récent. Hein? On oublie aussi que c'est pas juste l'histoire. C'est une chanson de Luc de la Rochelière dans son album Rhapsodie Lavalois, justement. Donc, Laval est le lien.
1: Ben oui, Laval est très présent aujourd'hui.
2: C'est une chanson qui s'appelle Vélo siège banane, où Luc de la Rochelière raconte justement le fait de monter sur ton fier destrier quand t'es petit, puis de mettre des cartes dans tes roues, puis ça fait clac, clac, clac, clac, clac, clac, clac, clac, clac, clac, puis trouver ça vraiment trippant.

0: Ben oui, on était dans... Ben c'est ça, puis on est dans les souvenirs, parce que, tu sais, le siège banane, là... Oh, le...
1: J'en ai jamais eu!
0: Ah non, tout ça, c'est comment ça s'appelait, là, ce vélo-là?
2: Les Mustang.
0: Oui, Mustang, c'est ça, ouais, j'en ai jamais eu,
1: c'est vraiment de mes...
0: Est-ce que vous êtes capable?
2: Rien manqué, je pense.
0: Étiez-vous capable de faire des wheelies? Tu sais, on va parler des vraies choses, là, des wheelies.
1: Moi, j'étais capable de conduire sans tenir les vols.
0: Ah oui, oui, oui.
1: J'en porte encore des marques.
0: Michel Labrin.
3: Oui, beaucoup d'acrobatie à vélo.
0: Ah oui.
3: Parce que on enseignait le vélo et donc je donnais toutes sortes de trucs pour les deux pieds sur la selle, les mains sur le guidon, les conduire le vélo avec les pieds, monter de 30 façons sur un vélo par en avant, par en arrière.
0: Il n'y a rien qui n'a pas fait avec un vélo.
3: Il y avait une école française où on apprenait à tomber, on apprenait, donc je m'étais inspiré de ça pour faire plein d'acrobaties à vélo.
0: Mais, et Jean-François, vous, les wheelies?
2: Ben oui, ce qui était intéressant, c'est que c'est revenu pendant longtemps. C'était des choses qui étaient mal vues, ce genre d'affaires-là, notamment pour les cyclistes avec les petits vélos et tout. Puis là, aujourd'hui, on voit
0: ils sont aux Olympiques.
2: Puis ils en font parce qu'ils ont l'impression que comme ça, ils sont mieux vus. Puis ils montent même les cols aujourd'hui, les grandes montagnes sur la roue en arrière pour le plaisir. Puis on a le monocycle qui est revenu. On croise des gens qui traversent le pont Jean-Cartier à Montréal en monocycle. C'est particulier.
0: Alors, chers amis, donc Marie-Christine, Jean-François et Michel Labrec, je vous présente un invité qui vient d'arriver. C'est notre petite suggestion, notre découverte, mais peut-être que plusieurs le connaissent, c'est Papa Amadou Touré. Bonjour, Papa Amadou.
4: Bonjour, Madame Craig.
0: Comment allez-vous?
4: Ça pédale.
0: Ah, ça pédale. Alors, vous, quelle histoire, on n'aura pas le temps de tout raconter, mais vraiment, on peut dire que quand vous êtes arrivé au Québec, le vélo a été pour vous une façon de vous intégrer. Vous êtes un fanat de vélo, vous donnez des classes de vélo. Ça s'appelle Caravane, la grande pédalée. Et vous avez, je pense, beaucoup d'admiration pour des gens comme Michel Labrec et compagnie qui ont vraiment pavé la voie, n'est-ce pas?
4: Ben, la première chose que j'aimerais dire, c'est que c'est beaucoup, beaucoup, beaucoup d'honneur pour quelqu'un comme moi qui est arrivé au Québec en 2002 d'être assis à côté de M. Michel Labrec.
0: Hein, c'est vrai. Pourquoi?
4: J'ai reçu il n'y a pas très longtemps le titre de membre honoraire de Vélo Québec. Et j'étais en train de dire qu'en fait, sur ma pierre tombale, ben, le vélo est allait être mon compagnon jusque-là, mais d'avoir quelqu'un comme M. Michel Labrec que je suivais vraiment à distance, un peu comme M. Pierre Foglia. Je lisais beaucoup sur le vélo, l'histoire du vélo au Québec. Et pour moi, M. Labrec, c'était un peu les... C'est quand le tour de Lille arrivait, une entrevue à la télé, moi, je suis en train de prendre ma première bière de la soirée, je voyais ces... Mais en fait, pour moi, ils étaient vraiment au-dessus de la montagne. Donc, être assis à côté de lui, je me dis, est-ce que j'ai gravi la montagne? Je sais pas.
0: Oui.
4: Mais à vélo.
0: Exactement. Et même pas en petite vitesse. Alors, Papa Amadou Touré, vous arrivez au Québec en 2003 avec le rêve de pratiquer la médecine parce que vous étiez médecin au Sénégal. Et finalement, la vie a fait que de petits boulots en petits boulots et même des boulots à Radio-Canada, hein, n'est-ce pas?
4: Oui.
0: Vous avez été à Radio-Canada, vous faisiez les ménages de nuit, c'est ça?
4: Une fois, j'étais dans le studio de... Comment elle s'appelle?
0: Catherine Perrin.
4: Et 12 ans en arrière. Ouais. Elle m'a invité parce que Madame Rima El Khoury de la presse avait écrit un papier sur moi. C'était Papa Amadou, le vélo immigrant. Ouais. Donc, il racontait un peu ce que je faisais, mon initiative. Et eux m'appellent, me disent, on veut vous voir à l'émission avec Catherine Perrin samedi matin, je crois.
0: Ouais.
4: Et donc là, je rentre dans le studio et c'est fou parce que j'ai passé, une année de 23h à 6h du matin à passer la mop dans ce studio où je revenais, plus de 10 ans plus tard pour parler de mon initiative, du succès que ça avait eu. Et donc voilà, le vélo m'avait amené jusque-là.
0: Et là, le vélo, il faut le dire, et je n'ai pas si vous avez des questions pour Papa Amadou, c'est que vous vous êtes fait remarquer parce que vous êtes assez flamboyant encore, et vous l'étiez en vélo l'hiver, dans toutes les circonstances, et les gens ont commencé à vous remarquer, et vos premiers copains, ça a été par le vélo, les cyclistes.
4: Ben, en fait, l'histoire commence par un pas de travail,
0: ouais.
4: Et un jour, j'ouvre un journal, je ne sais plus c'était lequel, avec les annonces, les emplois, et je vois, cherche livreur de courrier à vélo. Donc, on était en janvier. Je me lève le lendemain matin en me disant, bon, si on me demandera quand même pas s'il y a une expérience québécoise de la conduite à vélo. Ça a l'air, c'est fou, mais c'est ça. J'étais assis dans un... Je vais faire la publicité un peu pour eux, ça s'appelait le Dieu du ciel, donc au coin de Laurier. Et c'était mon dernier 7 pièces pour ma dernière bière. Et donc, je vois livreur de... OK, le lendemain, je me lève et tempête de neige. Donc, je prends mon vélo, je vais quand même dans le Vieux-Port. Et on me dit, bon, on cherche des gens pour livrer du courrier. Est-ce que vous voulez y aller? Je dis oui. Et donc, je prends ma bicyclette et l'aventure commence. C'est-à-dire, la ville que j'appelais Montréal a changé parce que je la traverse ou je la contemple à vélo. Ça change toute la perspective. Ouais. Les gens vous disent, vous restez dans quel coin à Montréal? Quand je parle de ma communauté, c'est beaucoup les communautés immigrantes. La première question qu'on pose, c'est proche de quel métro?
1: Ouais.
4: Donc la référence, ouais. elle est là.
1: Ouais.
4: Et en étant à vélo toute l'année, et donc même l'hiver, moi je découvrais, Montréal était une autre ville pour moi. Mmh. Pour moi, c'était les axes par lesquels on pouvait passer ou pas passer. Le centre-ville, je le connais, je pense, même mieux que les taximans, parce que justement, je venais livrer du courrier un peu partout. Je voyais une dynamique que je ne voyais pas dans certains quartiers où le soir, quand je rentrais, il n'y avait pas un chat à vélo. Et donc, en fait, il y a comme une réalité qui sortait de terre et qui me disait, papa Amadou, si tu veux vivre dans cette ville, si tu veux comprendre cette ville, tantôt c'est Marie-Christine qui disait, on peut même découvrir un pays à vélo. Moi, je vais rajouter, madame Marie-Christine, c'est qu'en fait, pour comprendre un pays, pour comprendre le Québec, il faut faire du vélo. J'avais lu un très bel article à l'époque, quand je faisais mes recherches sur le vélo, qui disait, par son engouement pour par son engouement pour le vélo, excusez-moi, le Québec, une société distincte. Alors, je finis avec ça, le fait français, on ne remet pas ça du tout en question, mais pour moi, c'était comme, M. Labrecque le dit souvent, le vélo, c'est léger, mais le vélo, c'est efficace. Ma présence ici, autour de cette table, c'est grâce au vélo. C'est-à-dire, moi, ma présence parmi la société québécoise, pour l'action que je fais, c'est quand même un outil qui a permis ça. Et c'est un outil inoffensif.
3: Ce que t'exprimes témoigne que t'es rendu en haut de la montagne.
4: Merci.
3: Et t'as pris ton temps pour y aller. Et le vélo, c'est très, très beau ce que tu dis. Je vois Vélo Québec, tu sais, ils donnent des stages en particulier à des femmes immigrantes qui apprennent à faire du vélo. Et c'est vrai que j'ai voyagé beaucoup et je sens le terrain, je sens la vie, je sens le pays.
0: Amadou, je veux quand même parler de la caravane, la grande pédalée, parce qu'on parle des cours qui sont donnés. Oui. Mais vous avez créé cette école-là. Racontez-nous qu'il y a beaucoup de gens qui sont venus, des milliers de personnes qui sont allées apprendre à faire du vélo parce que tout le monde ne sait pas faire du vélo.
4: Exact. On part de l'idée, même autour de cette table, un peu partout, que le savoir faire du vélo, ça va de soi. Ce n'est pas le cas. Sinon, moi, je n'existerais pas. La deuxième chose, c'est qu'en 2009, moi, je crée en fait un programme qui est beaucoup plus... J'ai rarement l'occasion de le dire, mais je vais le dire ici. C'est que ça s'appelle en fait « À vélo, j'arrive au Québec ».
3: C'est ça.
4: Ça s'appelle comme ça.
0: Formidable.
4: Et à l'époque, en 2009, je suis justement allé chez Vélo Québec. Je dis, moi, j'ai un programme qui s'appelle « À vélo, j'arrive au Québec ». Première initiative, vélo école. Parce que la madame qui vient d'Algérie, du Sénégal, de Côte d'Ivoire, du Cameroun, ne sait pas faire de vélo. Première chose. Deuxième chose, c'est une fois qu'elle sait faire du vélo, l'arrondissement, le quartier où elle vit, il n'y a pas de boutique de vélo. Parce que, pourquoi investir dans un quartier où personne, la culture vélo n'est pas là. Et donc, je crée des ateliers, donc je ramasse des vélos usagés un peu partout, que je remets en état et que je donne quasiment gratuit. En tout cas, moins cher que la passe d'autobus. La troisième initiative, c'était les sorties à vélo. Parce qu'une fois que cette madame...
3: c'est ça que t'as...
4: Une fois qu'elle sait faire du vélo, qu'elle a acheté un vélo, elle n'a encore pas le courage de sortir de sa petite ruelle, et donc de faire des sorties aux deux semaines, de découvrir un peu comme le grand tour de l'île. Oui. Mais dans une proportion un peu plus réduite. Et enfin, pour créer de l'autonomie, parce que vu que dans ces quartiers-là, il n'y a pas de boutique vélo, il faut au moins savoir réparer une crevaison. Vous allez dans Ville-Saint-Laurent, juste un immeuble de 20 étages, vous voyez sur tous les balcons, il y a de vieux vélos qui sont là depuis 3-4 ans. La plupart du temps, la chaîne est rouillée et il y a juste un flat. Mais parce qu'il n'y a pas de boutique, et ces gens n'ont pas encore la culture tellement vélo, donc aller dans une boutique vélo, non. Et donc je crée le cours de vélo qui s'appelle le vélo autonome, qui est devenu un peu les ateliers communautaires qu'on voit un peu partout. Mais en 2009, moi quand je montais ça dans un de ces quartiers-villes, dans Côte-des-Neiges, personne n'avait pensé à ça. Parce qu'en fait, c'était pour terminé. C'était en fait une partie de cette population qu'on n'avait pas vue. C'était un angle mort.
0: Mmh. Oui. Et dites-moi, Papa Amadou Touré, si les gens nous écoutent et ils veulent apprendre à faire du vélo, est-ce que je dis caravane, la grande pédalée, c'est ce qu'on leur donne comme référence?
4: Vélo École Montréal, c'est moi.
0: Ah ben restez vous. Ouais, mais quelle formidable histoire. Et puis on pourrait effectivement voyager avec le vélo, mais le cinéma aussi peut nous permettre de voyager à vélo.
1: À vélo, on n'en a pas parlé, mais le voleur de bicyclette, qui est un grand film, où justement, un homme perd son vélo, il se fait voler, et donc il ne peut plus aller travailler. Il y a beaucoup de films qui ont parlé de vélo, mais je pense qu'un des plus populaires, c'est les Triplettes de Belleville, quand on voit ce petit garçon entraîné par sa grand-maman.

0: Ben oui, les triplettes, Betty Bonifaci et compagnie, oui. Vraiment.
1: Grand c'est... film donc de Sylvain Chaumont en 2003, avec la musique du Québécois Benoît Charest, qui avait remporté d'ailleurs le César de la meilleure musique originale.
0: Ils avaient été joué ça aussi à la cérémonie des Oscars.
1: Oui, Oscars. C'est une grosse chose.
2: Et le personnage central, le dessin, c'est un clone du grand champion italien Fausto Coppi.
1: Mais quel film hilarant aussi en même temps. Un autre film phare que je vous recommande, si vous avez l'occasion, c'est de regarder le film 2 secondes de la réalisatrice québécoise Manon Briand, qui parle justement des gens. Donc, l'héroïne, c'est une ex-championne de vélo de montagne qui est jouée par Charlotte Laurier. Et en tout cas, elle fait une mauvaise course, elle décide d'arrêter et elle devient messager à vélo dans Montréal. Moi, c'est un des films les plus épeurants aussi parce qu'on est à la place d'un messager sur son vélo qui sillonne entre les voitures du centre-ville. Mais c'est vraiment un très grand film. C'est aussi sur l'attrait un peu, des fois, dangereux de la vitesse, il faut le dire. Mais quel film, si vous avez l'occasion de le voir, ça vaut vraiment la peine. Et à mon sens, il y a plusieurs films qui existent sur le sujet.
0: Et celui-là, il me plaît. Geneviève Janson aussi, superbe interprétation de Laurence Leboeuf. Bon, c'est plus sur le dopage, entre guillemets, que sur le vélo, mais c'est quand même cet univers-là. Il nous reste seulement quelques minutes, messieurs et madame, mais j'aimerais quand même qu'on parle de l'avenir du vélo. Vous parliez de petits chemins de traverse, de chemins de gravel. On sent qu'il y a je ne sais pas si c'est un regain, mais il y a de plus en plus de gens qui font du vélo, qui vont se promener sur les routes.
2: Oui, je pense qu'on a eu dans les années 80 et 90, là, au sommet de la popularité d'un vélo très, très cher, l'apparition du vélo en carbone. C'est devenu un peu le nouveau golf pour certaines personnes. C'est très bien que des gens aient plaisir à dépenser des fortunes. Oui. Moi, il y a des vélos qui valent beaucoup plus cher que ma vieille Volkswagen qui roule, que je croise et tout. Mais retrouver une certaine simplicité, je pense que c'est essentiel. Il y a des choses simples à vélo qu'on peut goûter. Si vous vous intéressez aux oiseaux, le vélo, c'est bon. Si vous vous intéressez aux rivières tranquilles, c'est bon. De se déplacer en 2 points rapidement, c'est bon aussi. Donc, il y a toutes sortes d'avantages.
0: Ouais. Le mot de la fin, Michel?
3: Moi, je vois le vélo électrique et vélo cargo. Cet hiver, je voyais les familles aller au CPE. J'allais avec mon petit-fils. Ça va être... on n'a rien vu encore.
2: Oui, absolument.
3: Et puis là, on est dans un autre choc pétrolier. On va encore se morfondre. Les automobilistes vont faire le bacon. Mais le vélo, là, il y a du potentiel. Et le vélo électrique, il y a du potentiel. Il faut libérer tout ça.
1: Mais mettez vos casques.
4: Une petite vite. C'est un peu la perspective que j'apporte. C'est qu'il y a au Québec à peu près 50 000 personnes qui viennent à peu près chaque année s'installer ici. Et moi, je peux affirmer, parce que ça fait quand même 16 ans que je travaille là-dedans, que dans ces 50 000, il y a peut-être les 3/4 qui ne savent pas faire de vélo. Donc oui, donner un cours de francisation, mais il devrait y avoir dans le kit d'intégration une formation au vélo. Pour moi, ça fait beaucoup de sens.
0: Papa Madou Touré, on vous nomme responsable de ce dossier-là. C'est formidable. Michel Abrec, merci. Jean-François Nadeau, merci. Et Marie-Christine Blais, on se quitte avec une musique dansante vélo.
1: C'est un hymne New Wave, Kraftwerk. On danse.
0: Alors, merci à vous tous d'avoir été là. Je m'appelle Isabelle Craig. Très, très contente de vous avoir retrouvée pour cette édition de En un mot spécial, bicycle, vélo, bécane, tout ce que vous voulez. Salut tout le monde.

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4: Bonjour de la station de Vancouver, ici Yann Lacoste avec votre bulletin de nouvelles. En Colombie-Britannique, la situation des feux de forêt évolue rapidement et continue de s'aggraver. Dans les 24 dernières heures, une trentaine de feux de forêt est venue s'ajouter à la centaine d'incendies déjà actifs. Près de la moitié ne sont pas maîtrisés. Généralement situés dans le sud de la province, ces feux ont obligé les autorités à ordonner l'évacuation de quelques milliers de propriétés. Alphonsine Sefou nous donne les détails.
5: Les feux de Bradley Creek et de Kilpitook Creek, tous les deux situés au nord de Kelowna, ont provoqué de nouveaux ordres et alertes d'évacuation annoncés par le service de gestion des urgences de l'Okanagan central. Les évacués sont dirigés entre autres vers un centre d'aide de West Kelowna. L'évolution rapide de la situation a obligé certains résidents à quitter leur demeure de manière précipitée. C'est le cas des Purljoy.
6: And I said, Mom, we're going. We're not waiting for the evac. We're taking the dog and going in. It was hard to have to choose to leave the cats behind.
5: Sa mère et elle ont quitté en prenant leur chien, mais ont dû laisser leur chat. Ailleurs dans la région, l'Okanagan Indian Band a ordonné l'évacuation de dizaines de propriétés. Alors qu'elle se préparait à partir, Tiffany Wilson a appris que c'est toute la réserve qui devait évacuer les lieux.
7: And we got the evacuation notice that they were evacuating our whole reserve.
5: En ce moment, au moins 1200 pompiers luttent contre les feux dans la province et ceux-ci auront bientôt du renfort de pompiers québécois de la SOPFEU qui arriveront en Colombie-Britannique plus tard. Aujourd'hui. Ici Alphonsine Sefou, Radio-Canada, Vancouver.
4: Nous avons également reçu des mises à jour de la part de BC Wildfire et ce feu de Bradley Creek qui a forcé l'évacuation de résidents de la région de Vernon est maintenant considéré comme un feu d'intérêt, le sixième de la province. En tout, plus de 5000 personnes ont dû être évacuées dans les dernières 24 heures, ont précisé les autorités. Comme le dit indiqué Cliff Chapman, de BC Wildfire, nous voyons des conditions inédites en raison de la sécheresse. Nous constatons un comportement et une propagation des incendies jamais observés auparavant en Colombie-Britannique. Des centres accueillent les évacués à West Kelowna et à Vernon. Et toujours en lien avec ces feux, une soixantaine de pompiers québécois de la SOPFEU s'envoleront cet après-midi pour la Colombie-Britannique. Ils iront prêter main forte à leurs collègues qui combattent toujours plus de 130 feux de forêt. Et les prochains jours pourraient s'annoncer difficiles sur place. Près de la moitié des boisés ne sont pas maîtrisés et la région s'attend aussi à un cocktail météorologique comprenant des vents forts et des orages qui risquent de favoriser la progression des feux. Voici trois pompiers qui n'ont pas hésité à aller donner un coup de main dans l'Ouest canadien.
8: La raison pourquoi je vais dans une autre province, c'est plus pour voir le comportement. C'est quelque chose qu'au Québec, des fois, on voit pas tout le temps, le comportement du feu.
9: Je m'en vais là avec 19 autres de mes confrères pour ma section à moi. On s'en va une soixantaine de pompiers au total là-bas. On s'en va s'amuser. On s'en va des mes confrères, mais c'est tout le temps une partie plaisir pour nous autres.
10: Là. On s'attend à une bonne collaboration. On a les mêmes standards de travail. On utilise les mêmes formations qu'eux. Donc, on est déjà au courant là, de comment ça marche. Puis, ils vont être contents de nous recevoir, c'est sûr. Là.
4: Les pompiers seront à l'entière disposition des autorités britanno-colombiennes. La SOPFEU a autorisé ce prêt de ressources puisque la situation opérationnelle est maîtrisée au Québec. À cause d'une maintenance non prévue sur l'avion, leur départ a été retardé. L'arrivée en CB est maintenant prévue pour 18h31 à Prince-George, après que l'équipe ait pris quelques heures de retard. Nous tournons maintenant vers autre chose, l'autre grosse nouvelle de la journée. Face à l'impasse pour le renouvellement de leur convention collective, les 4400 agents de bord de WestJet ont officiellement déclenché une grève générale illimitée. Ce débrayage entraîne l'annulation de près de 500 vols aujourd'hui en plein long week-end pour la majorité des provinces canadiennes. Le cofondateur et directeur de Vol en retard, Jacob Charbonneau, explique que les recours dépendent de la date du vol et de sa provenance. Et nous voyons évidemment que cette virgule a pris la place de mon extrait. Nous écoutons maintenant Jacob Charbonneau.
11: Les seuls vols qui vont donner le droit à une indemnisation, c'est les vols qui ont été annulés avant la grève ou qui seront annulés une fois la grève finie. C'est un petit peu différent pour les vols européens. Donc, les vols qui reviennent avec WestJet de l'Europe, eux sont soumis à la législation européenne et eux ont le droit aux indemnisations.
4: Les négociations sont toujours en cours à Calgary dans le but de rapprocher les positions des deux parties. On se tourne vers l'international maintenant, au Moyen-Orient, où le plan pour le désarmement du Hamas et le retrait israélien de la bande de Gaza annoncé jeudi par Donald Trump semble s'être buté à un mur. Israël a mené de nouvelles frappes aériennes, faisant au moins 18 morts. Le ministre israélien de l'Énergie a aussi déclaré qu'il n'y avait aucun accord pour mettre fin aux frappes. Il estime nécessaire qu'Israël contrôle 70 % de l'enclave palestinienne. Un porte-parole du bureau du premier ministre a quant à lui mentionné qu'Israël avait fait part de ses préoccupations aux États-Unis concernant le plan. Le Hamas, lui, a confirmé avoir conclu un accord. Et la lutte contre les feux de forêt se poursuit aussi dans le sud de l'Europe. La Grèce fait face à une situation extrêmement difficile, selon son premier ministre. La chaleur et les forts vents compliquent le travail des pompiers. De nouvelles évacuations ont d'ailleurs été décrétées dans la région d'Athènes. En France, la situation est stable, mais les autorités restent sur leur garde dans plusieurs départements. En Gironde, le méga incendie qui a ravagé une superficie équivalente à 4 fois la ville de Paris n'a pas progressé. Et c'est la fin de ce bulletin d'information. Merci d'avoir été des nôtres pour ces bulletins. 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

Bonjour tout le monde, ici Jocelyn Lebeau, en direct du studio 41 de Radio-Canada à Montréal. J'espère que vous allez bien d'un océan à l'autre et que vous êtes prêts à passer un super 4 à 7. C'est parti pour votre apéro public du dimanche 2 août 2026.

cours des trois prochaines heures, on a invité du bien beau monde à venir jaser avec nous. Dans un instant, la seule et unique Christiane Charrette sera là. Si vous avez des jeunes autour de vous, dites-leur que Freds va chanter pour nous deux de ses grands succès. Tantôt, Éric Robitaille va nous expliquer quoi faire dans le nord de l'Ontario cet été. On va attraper le baryton Étienne Dupuis quelques minutes avant qu'il interprète Macbeth au Festival de Lanaudière ce soir. Et on va explorer vos chansons préférées des années 1980 avec Sébastien Benoît. Et comme à chaque semaine, on vous offre le premier verre de l'apéro. C'est un verre d'oreille. Voici Voyage, voyage de Désirless.

0: La chanteuse française Désirless qui nous chantait Voyage, voyage dans votre apéro public du dimanche, un succès souvenir paru en 1981 qu'il fallait faire jouer aujourd'hui selon Bruno Lemieux de Sherbrooke, qu'on salue. Disons-le, ça met bien la table pour notre thématique musicale aujourd'hui. On va vous faire entendre vos chansons francophones préférées des années 1980. Quel titre vous rappelle de bons souvenirs de cette décennie-là et que vous aimeriez entendre durant le 4 à 7 aujourd'hui? Eh bien, comme à tous les dimanches, je vous invite à nous faire part de vos demandes spéciales et on va servir de vos réponses pour compléter la programmation musicale du jour. Pour nous joindre, vous commencez à le savoir si vous êtes des habitués de l'émission, ça se passe via la bulle de conversation d'Apéro Public sur l'application Radio-Canada Audio, bien sûr. Vous pouvez nous envoyer un texto, un courriel ou si vous cliquez sur l'option « Participer à l'émission ». Vous trouvez même la marche à suivre pour laisser un message sur notre bonne vieille boîte vocale. Et peu importe le moyen que vous allez choisir, ben on a bien hâte de vous lire et de vous entendre. D'ailleurs, j'en profite pour saluer quelques auditeurs et auditrices qui nous ont écrit au cours des derniers jours. Et c'est génial de constater qu'on a des gens qui nous écoutent un peu partout à travers le pays. Bon apéro à Annie Desjardins de Mont-Tremblant, à Romane de Sept-Îles, à Marie-Josée Blais de Longueuil, à Donald Baudet de Longueuil, à Clément Berthiaume d'Ottawa, à Monique Bugeaud-Brown de Charlot au Nouveau-Brunswick et à Linda Nantel des Laurentides. Ça nous fait bien plaisir de vous savoir au rendez-vous. Et comme à chaque semaine, ben on a les meilleurs invités possibles et c'est le cas de cette première personne qui a accepté de passer toute cette première heure avec nous. C'est une animatrice que vous aimez beaucoup, qui a marqué la radio de Radio-Canada. Merci d'être là, Christiane Charrette.
1: Mais c'est ce que à chaque fois là, que disons, quelqu'un dit une affaire dans ce genre-là, moi, là, la pensée qui me vient, c'est « Ben voyons donc, on ne devrait pas dire ça. »
0: Pourquoi?
1: Parce que là, imagine quelqu'un écoute puis il l'haït, tu sais. Là, il t'haït. Moi, là, je pense tout de suite à la personne qui t'entend dire ça puis qui m'haït. Mais là, je pense, cette personne-là, si elle est là, si elle se reconnaît, je pense à vous.
0: Ben, je vais vous rassurer, Christiane Charrette, parce que j'ai reçu un message ce matin que j'ai annoncé, évidemment, que vous allez être là à l'émission. Danny Gravel m'a écrit « Salut Jocelyn, quel bonheur d'avoir comme invité la grande Christiane Charrette. Ça doit être quand même stressant d'interviewer une des plus grandes animatrices du Québec. Bon courage!
1: » Hey, si on s'enfonce, là, imagine-toi les autres qui ne croient pas un mot de ça. « Hey, mon Dieu, j'aurais dû prendre ma veste par balle avant de venir ici!
0: Hey, » je suis si heureux que vous soyez là, Christiane, parce que on est durant l'apéro. Et vous êtes vraiment une amoureuse de la fête. Hein? Vous aimez ça fêter, vous?
1: Ah, oh, moi, j'aime tout. Oui, j'aime ça boire du limoncello.
0: Ben, vous êtes arrivée avec du limoncello, d'ailleurs.
1: Si j'avais pas mal aux genoux, je danserais autant que je peux depuis. C'est vraiment une chose qui m'attriste beaucoup dans ma vie. J'aime ça. Il faut que ce soit le bon beat. Hein?
0: Oui.
1: Si ils m'envoient le mauvais beat, ils savent pas mon beat. Personne ne sait mon beat. Je suis la seule à le savoir.
0: C'est quoi votre beat?
1: C'est quand j'entends de la musique, puis que tout à coup, c'est de la musique te prend bras le corps puis te dit lève-toi danse parce que mon corps répond à ça parce que je suis tout à fait réfractaire à apprendre des danses à danser avec un partenaire, c'est impossible.
0: Ça c'est pas pour vous.
1: Non, je sais plus quoi faire. Puis là l'autre sait toujours quoi faire, tu sais, puis moi je sais pas quoi faire, puis non, faut que je sois toute seule puis j'aime ça spinner.
0: Vous spinnez, vous tournez sur vous-même.
1: Écoute, je dis ça là, je devrais pas le dire aujourd'hui l'année que nous sommes, mais quand j'étais jeune puis que je travaillais encore au musée des Beaux-Arts, et on avait une grande salle, puis on était tous jeunes, puis on dansait. Puis dans ce temps-là, j'avais une jupe qui virevoltait un peu, puis des bottes qui étaient formidables pour ça, puis je spinais.
0: Ah oui!
1: Quand je pense que moi, là, moi ici, assise, là, j'étais capable de faire ça, là, wow!
0: Ben moi, je vous crois, parce que je vous ai déjà vu danser.
1: Où ça?
0: Ben dans un party des Gémeaux. Après le gala des prix Gémeaux, vous étiez bien dansante.
1: Ah oui, hein?
0: Oui, et vous tourniez sur vous-même, je peux confirmer.
1: Es-tu sûre de ça?
0: Confirmé.
1: Ah, oh, mais il l'a dit, hein? Croyez-le! Il l'a dit, j'ai la preuve!
0: Et c'est intéressant parce que faire de la radio, d'une certaine manière, c'est un peu danser entre l'animation et l'invité constamment.
1: Oui, c'est tout à fait... Je l'avais jamais nommé, je l'aurais pas nommé comme ça, mais c'est vrai. C'est un échange qu'on a en direct.
0: Oui.
1: Fait qu'on fait ensemble quelque chose. Fait qu'il y a quelque chose, bon, c'est pas comme avoir un partenaire qu'on serre dans ses bras, mais on est ensemble.
0: Ah oui,
1: puis si on
0: n'arrive
1: pas à danser ensemble, t'as raison, ben ça va paraître, là. Fait qu'on est mieux de continuer à danser.
0: Bien sûr, et il y a la musique. Vous faisiez référence au fait que vous avez travaillé pendant des années au Musée des Beaux-Arts de Montréal, entre autres fin des années 70, début 80, vous avez avez été conservatrice adjointe du programme Film, Vidéo, Performance. Oui. Et dans cette période-là, vous êtes souvent allée à New York. Et là, vous avez vu des artistes de l'avant-garde. Je pense notamment à Steve Reich, à Philip Glass, à Laurie Anderson.
1: Ben, Steve Reich est même couché dans notre appartement.
0: Ben voyons, comment
1: ça? Je vous en dis, là, des choses.
0: C'est pas vrai.
1: Oui, ben oui, c'est vrai. Parce qu'il est venu, on l'a fait venir à Montréal pour, avec tout son groupe, pour jouer Drumming. Et oui. c'est la pièce mythique de Steve Reich.
0: Ben oui.
1: Puis Drumming, il y a beaucoup, beaucoup, beaucoup de musiciens en même temps. Alors, il fallait tous les placer. Ces gens-là, on peut penser, ils sont pas riches. Non. Alors, et puis là, ce qui est extraordinaire, c'est qu'il a accepté l'invitation. Nous, on a trouvé des places pour placer tous les musiciens. Et puis, il s'est occupé de ça. Puis lui, évidemment, c'était chez nous.
0: Hein?
1: Oui, c'était dans notre appartement, à moi et à mon amoureux.
0: Est-ce que vous avez hébergé beaucoup d'artistes comme ça durant votre
1: Terry
0: vie?
1: Terry Riley aussi.
0: Ah oui?
1: Oui.
0: C'est les deux seuls?
1: Ou... Oui.
0: OK, quand même. Mais c'est des pas pires noms.
1: Ben, j'ai d'autres amis là, qui n'ont pas la même... Mais oui, des amis, oui, c'est sûr. Mais comme parmi des musiciens reconnus, Steve Reich d'abord, parce que c'est le plus connu, c'est vrai. Puis Terry Riley, lui, est très différent. Il est un peu de la même école répétitive.
0: Oui.
1: Mais lui, il a passé beaucoup de temps en Inde.
0: Oui.
1: Il est plus mystique. Il n'y a pas la même formation. Ce n'est pas un New-Yorkais.
0: Oui.
1: Steve Reich, c'est un New-Yorkais. Terry Riley, ce n'est pas un New-Yorkais. C'est autre chose. Alors, mais oui, ça a été très intéressant. J'ai beaucoup apprécié ça.
0: Et est-ce que vous avez pris l'apéro avec eux? Parce que je suis curieux de savoir à quoi ça ressemble Christiane Charette qui prend l'apéro.
1: Genre, prendre l'apéro comme il l'a, là, avec
0: oui,
1: toi.
0: Exact.
1: Mais je suis la seule, je pense, qu'il prend.
0: Oui,
1: non, faut dire, il ne fait rien, il boit de l'eau.
0: Mais j'anime 3 heures en direct, donc j'ai besoin d'avoir toutes mes capacités.
1: Non, je te comprends, t'as raison. Mais qu'est-ce que c'est prendre l'apéro
0: oui,
1: avec
0: pour
1: moi?
0: Vous, exact.
1: Prendre l'apéro, genre...
0: Est-ce que vous invitez à la maison? Est-ce que vous avez...
1: Oh mon Dieu, non, personne.
0: Personne?
1: Ah non, il y a même trop de désordre. Ça n'a pas de bon sens, my God. C'est le pire moment de notre vie. Non, non, sérieusement, là, je vais faire une confession en honte. C'est très, très triste
0: Allez-y.
1: D'avoir à dire ça, mais je suis pas la reine de l'ordre, mais c'est correct parce que je tâche tout dans la même pièce puis je ferme la porte. Non, mais c'est comme dans Bécassine.
0: Oui.
1: C'est, bon. Alors ça marche, mais là, on a perdu malheureusement notre reine ménagère qui était plus qu'exceptionnelle, qui était comme... Elle était descendue du ciel. Et puis, il n'y a personne qui vient. Et puis, c'est ça, c'est triste.
0: Oui, bien, alors, il n'y a pas d'apéro à la maison, mais on peut en faire à la radio.
1: Oui.
0: Et ça fait plaisir que vous soyez
1: et
0: là.
1: Et puis, cette situation-là serait à corriger. Je ne sais pas qu'est-ce que j'ai à confesser, tous mes gros problèmes, mais cette situation-là serait à corriger.
0: Bon, ben là,
1: impératif.
0: S'il y a une aide ménagère disponible à Montréal pour aller chez Christiane Charette, écrivez-nous via la bulle de conversation.
1: Pas, peut-être elle pourrait le regretter.
0: Bon, bien, je vous laisse régler ça. Et je vais vous ramener à la thématique musicale aujourd'hui. On s'intéresse à la musique des années 1980. Et vous, je ne pensais pas que vous alliez nous amener là, mais vous nous avez parlé de Martine Sinclair.
1: Oui, parce que ça me permettait de raconter quelque chose dont je n'ai jamais reparlé après. Puis là, il y a une tribune en onde, alors je vais le dire, parce que c'est un moment que j'ai vécu jamais, qui ne se compare pas à d'autres. Je commençais dans le métier. Et puis la première affectation que j'avais eue, parce que c'est pas facile, hein. C'est pas facile dans ce métier-là.
0: Faire sa place.
1: Non, c'est vraiment pas facile. Puis les gens vont dire, c'est la fille de Raymond Charette. Ben voyons, non, ça change rien. C'est ça. Non, mais c'est vrai. Ils vont dire, c'est pas vrai. Oui, c'est vrai, c'est pas simple.
0: Mais il y en a qui vous ont fait confiance. C'était à l'émission Bonjour Matin à Télémétropole avec Yves Corbeil et Marguerite Blais.
1: Ils étaient les deux co-animateurs. Et puis j'avais rencontré quelqu'un dans les corridors du Cégep Antique où j'étudiais qui était venu filmer quand je travaillais encore au Musée des Beaux-Arts. Je le connaissais à peine. Mais j'avais eu le front de bœuf de lui dire « Hey, toi, là, donne-moi un job. c'est pas moi, là, ça, là. Ça, là, c'est surréaliste que je fasse ça. Ça me prend vraiment. » Puis j'avais été appelée à Bonjour Matin, ça s'appelait comme ça, je pense, pour remplacer Édouard Rémy pour une chronique culturelle. Et alors, c'était tout nouveau. Puis il y avait une atmosphère, c'était pas TVA encore. C'était Télémétropole.
0: Oui.
1: Il y avait une atmosphère, là. Les gens, c'est très chaleureux, c'est très famille, cet endroit-là. Et puis, les studios étaient petits. Le studio où on faisait cette émission-là, c'était un petit studio.
0: Oui, oui.
1: Puis moi, je commençais là-dedans. Tu sais, Céline, à ce moment-là, c'était Céline. Mais c'était pas Céline. Martine Sinclair, ça pouvait être Céline le lendemain. C'était pas. Et là, c'était Martine Sinclair. Alors, c'était très tamisé comme atmosphère.
0: Ah, ça, alors, vous aviez aimé ça?
1: Mais c'était parfait pour moi. Et quand elle s'est mise à chanter, c'était seulement le personnel du studio qui était là. Il n'y avait pas du public. Il y avait un band qui était là. Excellent. Excellent musicien. Et puis, il y avait les gens qui travaillent là pour le café, pour faire ci, pour faire ça. Puis, quand elle s'est mise à chanter, là, c'était un envoûtement.
2: Ah.
1: Il y a eu un envoûtement dans ce studio-là. Il y a vraiment eu un envoûtement. Et puis, quand elle a terminé sa chanson, c'est comme si on s'était tous réveillés d'un envoûtement.
0: Bien, on va retourner dans l'envoûtement. Christiane Charrette, Il y a de l'amour dans l'air, Martine Sinclair.

0: Il y a de l'amour dans l'air avec Martine Sinclair et il y a du bonheur dans le studio avec Christiane Charette et son limoncello.
1: Je baisse le son, j'ai abusé des systèmes de Radio-Canada. Écoute, le système est excellent ici, c'est le moins qu'on puisse dire. Je l'ai mis aussi loin qu'il pouvait aller. Puis je remarque, c'est transportant. Moi, j'aime ça être transporté. Honnêtement, là, j'adore être transporté. Puis être transporté, il faut que ça arrive. Ah oui. Alors, quand il y a une occasion que ça arrive, je saute dessus.
0: Oui, et c'est la première fois que je vois ça, Christiane Charette. Il faut que j'explique aux auditeurs, aux auditrices. Dès que la musique est partie, vous avez fermé les yeux puis vous êtes devenu la musique. Vous êtes laissé vraiment transporter par Martine Sinclair.
1: Oui, totalement. Puis la différence avec le moment en studio, c'est que là, il y a un cœur, il y a des cœurs avec elle. Mm-hmm. C'était plus pur. Je ne dis pas que c'était meilleur, mais c'était plus pur. Dans le studio, il y avait des musiciens, mais c'était tout. Il n'y avait pas un cœur, mais sa ferveur est extraordinaire.
0: Quelle ferveur!
1: C'est une ferveur extraordinaire. Puis on la ressent aussi.
0: Et Christiane, on sent votre amour pour la musique. Quelle place ça occupe dans votre vie au quotidien?
1: Quelle place ça occupe? Moi, ma mère écoutait beaucoup de musique. Bon, OK. Moi, quand j'étais très enfant, c'est une anecdote d'enfant que je raconte vraiment, petit enfant. Elle écoutait toujours Édith Piaf. À un moment donné, j'en pouvais plus, là. Mais là, je disais, maman, arrête! Tu la fatigues à toujours vouloir la faire jouer. Moi, pour moi, c'est comme un téléphone. T'appelles, puis elle achète. Parce que t'as appelé chez elle.
0: Edith Piaf, cette année qu'on appelle.
1: Mais ma mère, j'ai été bercée quand même par... Bon, ma mère, c'était beaucoup Edith Piaf. Mes parents, mon père aussi, beaucoup. C'était Léo Ferré. C'était les sons qu'on entendait chez nous. Il y avait beaucoup de ça, Edith Piaf. Léo Ferré, Baudelaire, Rimbaud, Serge Reggiani. Je sais pas, faudrait que j'y pense, là, que je réfléchisse. Mais j'ai été élevée dans une maison dans laquelle il y avait beaucoup de musique. Mon père était... était mélomane, connaissait beaucoup la musique classique, avait fait des émissions dans l'ancien, ce qu'on appelait le FM. Oui. Mon père avait fait beaucoup d'émissions musicales. Ils avaient une grande culture musicale, tous les deux. Alors, dans ce sens-là, oui, mais moi, mes goûts sont un peu champ gauche.
0: Mais vous en écoutez...
1: Mon père, il n'aurait pas dit, mais non, Martine Sinclair.
0: Non, mais il n'y a rien
1: contre Martine Sinclair, là. C'est pas ce que je veux dire. Mais ça n'aurait pas été Martine Sinclair.
0: Non, vous, c'est plutôt celle-ci, on va en 1989.

0: Alors, vous avez sans doute reconnu Like a Prayer de Madonna. Ouais. Gros, gros succès depuis sa sortie. Oh mon Dieu, on entend comme un retour
1: qui...
0: de son.
1: C'est moi qui fais ça.
0: Ah, ben, vous avez trop monté votre volume.
1: Non, ben,
0: ben, c'est là un peu. Parce que je veux pas que vous fassiez un acouphène. Ben oui. C'est réglé maintenant. C'est bon, parfait.
1: J'ai trouvé le bouton, oui.
0: Parce que vous voulez m'écouter bien fort. Like a Prayer.
1: Non, je sais, je me suis laissé un peu aller, là. Mais je l'ai regardé hier soir.
0: Madonna?
1: Ben oui. D'abord, j'ai pris des notes. Mon Dieu, où est-ce que mon cahier? Bon, alors,
0: vous allez apporter votre cahier de notes parce que vous avez écouté Madonna hier.
1: Si vous voulez voir à quel point j'ai de l'ordre, si vous voulez venir faire le ménage, regardez mon cahier, vous n'allez pas venir faire le ménage. Je suis certaine de ça.
0: Je confirme que vous avez un cahier avec plein de notes.
1: J'ai re-regardé parce que je n'avais pas vu le vidéoclip depuis un grand bout de temps.
0: Oui.
1: Moi, c'est dans cette chanson-là, à cette époque-là, Madonna, mais dans cette chanson-là que je la préfère. Il y a l'époque, c'est la même époque, de Desperately Seeking Susan.
0: Oui.
1: Susan, c'est une chose. Mais là-dedans, il y a son vocabulaire, la croix dans le cou, l'église, la manière, elle a les cheveux bruns, c'est rare, c'est une brune.
0: Oui.
1: C'est rare qu'on la voit avec les cheveux bruns.
0: Oui.
1: Elle a une robe assez moulante, mais pas dans le genre, j'ai une robe moulante là, en lycra, non, pas du tout. Juste... sa façon, comment cette femme-là,
0: oui,
1: qui bouge tellement bien, qui sait tellement quoi faire avec son corps,
0: oui,
1: est-ce qu'elle s'est mise à apprendre des chorégraphies,
0: oui,
1: difficiles, contraignantes, répétées? Moi, ça me brise le cœur. Puis je l'ai vu hier dans quelque chose à la télé, où c'est pas fin de dire ça, là, elle me connaît pas, mais je veux dire, elle l'entendra pas.
0: Oui.
1: Mais c'est vrai que c'est cruel à dire. Mais... elle est si belle. Puis maintenant, elle a utilisé tous les autres outils. Il y a quelque chose. Alors moi, cette Madonna-là,
0: en 1989.
1: C'est elle que j'aime.
0: Oui.
1: Et la chanson est très sexuelle, est très sexy, est très violente aussi.
0: Mm-hmm.
1: Parce qu'elle est témoin d'un... je vois que tu connais bien.
0: Ah bien sûr, j'ai écouté, moi, le clip à plusieurs reprises.
1: Oui, puis la
0: avec
1: scène
0: les
1: de...
0: croix qui brûlent,
1: oui,
0: entre autres.
1: En arrière, les croix qui brûlent.
0: Oui.
1: Le viol, mm-hmm, dont elle est témoin, même à un moment donné. Je me suis dit, ils vont la violer, elle aussi. Mais ce n'est pas ça qui arrive. Il y a le noir qui est accusé, mais
0: oui,
1: qui est en même temps le même personnage que la statue qui est dans l'église.
0: Oui.
1: Puis il y a le gospel qui chante,
0: oui,
1: avec tellement de joie, de sourire.
0: Oui.
1: Puis en même temps, c'est un drame effrayant qui se passe. C'est une chanson complexe qu'il faut... Puis quand elle se couche sur le banc d'église, mm-hmm, là, qu'est-ce qu'elle attend? Exactement. Elle a l'air pas mal offerte. Elle a encore sa robe. Non, mais on pourra en parler longtemps.
0: Mais là, vous donnez envie de réécouter assurément le clip de Like a Prayer de Madonna. J'invite les gens à le faire. Mais vous avez raison de le dire, Madonna, elle continue de chanter aujourd'hui. Il y a quelques semaines à peine, elle a lancé le deuxième volet de Confessions of the Dance Floor. C'est quand même son 15e album studio. Très, très bonne critique à travers le monde. Elle va avoir 68 ans le 16 août prochain. Elle continue de faire danser. Est-ce que vous auriez aimé danser comme Madonna, faire une carrière comme ça?
1: J'aurais pas, parce que j'ai pas ce qu'il faut. Physiquement, j'ai pas ce qu'il faut. J'ai pas le corps qu'il faut. Non. Une fille comme ça, oui. Moi, non. Est-ce que j'aurais aimé faire une carrière comme ça?
0: Oui.
1: Non, c'est pas possible.
0: Non.
1: Je l'ai pas.
0: C'est pas possible.
1: C'est comme si je disais, je voudrais chanter comme Céline Dion. Je l'ai pas. En plus, j'ai été refusée 3 fois la chorale dans mon école.
0: Non.
1: Non, ça m'étonne parce que moi, je suis assez timide. Je suis une timide. Puis à la petite école, je n'avais même pas dit à mes parents d'où m'est venue l'idée que je voulais être dans une chorale. Je suis allée frapper à la porte de la chorale, puis j'ai dit, je voudrais être dans la chorale. Ils me faisaient faire 3 notes, puis ils me mettaient 3 ans
0: dessus. Mais vous avez persévéré 3 ans quand même.
1: Non, mais c'est fou. Comment ça se fait que ça m'est arrivé, ça? C'est fou. Je ne comprends pas quoi en moi... cette petite fille-là, là, qu'est-ce qu'elle cherchait? Elle ne savait pas qu'elle faussait.
0: Mais peut-être le plaisir du chant. Pas besoin toujours de chanter.
1: Oui,
0: juste...
1: c'est ça. Moi, c'est une exaltation, chanter.
0: Et un qui a le plaisir, assurément, quand il chante, c'est Jean Leloup. Toujours en 89, il a lancé son premier album, Menteur. C'est un artiste que vous avez interviewé à plusieurs reprises. C'est quoi votre rapport à Jean Leloup?
1: Ben, moi, je l'adore. Premièrement, c'est aussi simple que ça. J'adore Jean Leloup. Puis j'apprécie énormément qu'il accepte mes entrevues. il y a beaucoup, il accepte en général.
0: Vous êtes l'une des rares invités à qui il s'est confié.
1: Oh, il y en a beaucoup d'autres en même temps, mais il accepte. Mais je vais raconter quelque chose.
0: Oui.
1: Je marche dans un, là, on est dans la vieille tour brune, là.
0: De Radio-Canada à Montréal.
1: Pour les gens qui sont pas Radio-Canada, c'est l'ancien Radio-Canada qui est juste à côté.
0: Oui.
1: Et puis, on est à l'étage des studios de radio. Et puis, je marche, c'est des longs corridors, ça. Je marche dans le corridor. Puis, je vois que devant moi, il y a Jean, là, ça date, là, ça, on n'est pas hier, là.
0: Il y a quelques années.
1: Il y a Jean Leloup qui marche avec une fille, les deux.
0: Oui.
1: Puis là, je les regarde, puis je me dis, ces deux-là, là, c'est des vrais marginaux.
0: Oui.
1: C'est des vrais artistes. Ils sont dans l'ordre avec les autres. Puis les gens disaient, dans ce temps-là, il y avait des méchancetés qui se disaient, oh, ils se lavent pas. Puis, tu sais, il y avait des choses qui circulaient dans ce temps-là. Puis,
0: oui.
1: Puis là, je les voyais marcher devant moi, tous les deux. Je pensais à ça. Je voyais comme si c'était Rimbaud, délinquant qui était là devant moi. C'était profond.
0: Mmh.
1: Puis là, je me suis dit, je vais jamais interviewer Jean Leloup, sauf si il veut venir faire une entrevue avec moi, puis qui sait qui je suis. Bon, il sait qui est Christiane Charette, mais qui est prêt à venir parler à cette fille-là.
0: Oui.
1: Je voulais pas être face à cette personne-là qui représente pour moi l'authenticité suprême. Puis tout à coup, l'intervieweur, ce qui arrive avec ses questions, non! Alors, je me suis tenue très loin et ça a pris des années avant que je veuille m'approcher de Jean Leloup.
0: Et vous l'avez fait?
1: Je ne voulais pas subir cette... pour lui, il se serait probablement rendu compte, mais pour moi, ça aurait été comme une trahison totale. Non, il fallait pas qu'il veuille venir avec moi.
0: Oui.
1: Il fallait qu'il y ait une rencontre avec lui.
0: Et ça s'est passé.
1: Oui.
0: Et vous êtes tombée sous le charme notamment de sa chanson « Alger ».
1: Ah, ben ça, c'est parce que c'est celle qu'on entend aujourd'hui.
0: Ben oui, c'est pour
1: oui,
0: ça.
1: Oui, c'est ça. Alors, mais est-ce qu'on va l'écouter?
0: Oui, oui.
1: Et puis, on se rend jusqu'au bout.
0: Oui, puis bon, vous avez quelque chose à dire.
1: Oui, ce que j'ai à dire, c'est qu'à un moment donné, pendant la chanson, puis vous allez voir, à mon avis, elle est bien la chanson, là, puis ça fait partie de sa vie. Il a habité en Afrique, il a habité...

0: Alger de Jean Leloup sur Ici Première. Je m'appelle...
1: Est-ce qu'ils ont entendu sa fille, là?
0: Ben oui.
1: La première fille que j'ai aimée, la première fille. Bon.
0: C'est ça, il faut porter attention
1: aux paroles. On parlait. Excusez-nous, ça nous arrive.
0: Ben, on est là pour ça, parler. Oui. Et Christiane Charrette, vous êtes avec nous jusqu'à la fin de l'heure. Avant d'aller plus loin, j'aimerais ça faire une petite annonce. Christiane, vous avez animé beaucoup d'émissions en direct devant public. Vous pouvez témoigner à quel point c'est grisant d'être devant public, hein?
1: Oui, absolument. C'est absolument grisant. C'est absolument difficile de ne pas l'avoir. C'est parce que c'est ça qu'on veut au fond. On veut le faire devant public.
0: Ben, je le dis parce que dimanche prochain, 9 août, on va faire une émission spéciale d'apéro public. On veut inviter les gens à venir y assister. C'est gratuit. Ça va se passer dans l'atrium de la maison de Radio-Canada à Montréal, de 15h à 19h. En fait, on vous demande d'arriver un peu plus tôt. On sera en direct de 16h à 19h. Et pour l'occasion, on va recevoir Laurent Duvernay-Tardif, Marc Hervieux et Raphaël Roy qui vont pousser la note. Et on va s'intéresser aux meilleures chansons de karaoké avec Sylvain Cossette et Ludovic Bourgeois qui vont chanter pour nous. Alors, je m'adresse à vous, auditeurs, auditrices, si vous avez envie d'être là devant nous le 9 août prochain, de trouver ça grisant, comme le dit Christiane Charrette, il faut vous inscrire. Et pour ce faire, ben, vous allez dans la bulle de conversation d'apéro public de l'application Radio-Canada Audio. 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Et là, vous allez descendre un petit peu et vous trouvez la marche à suivre pour vous inscrire et être là dans le public dimanche prochain. Je pense que ça va être très agréable et moi, ça va me faire bien plaisir de vous y voir.
1: Ça, je ne sais pas, par exemple.
0: Non, mais là, vous ne serez peut-être pas là, vous.
1: Non, il ne
0: fera
1: pas noir là-dedans. Là.
0: Non.
1: Moi, je vais juste à telle place où il fait noir.
0: C'est bon. Christiane, on le disait,

0: Vous avez étudié en histoire de l'art. Oui. Vous avez même travaillé plusieurs années au Musée des Beaux-Arts de Montréal. Oui. Et vous aimez beaucoup la mode. C'est quoi votre rapport à la mode?
1: Bon, alors si je dis que j'aime beaucoup la mode, c'est vrai, cela dit. Puis j'ai des amis qui aiment ça, puis j'aime ça leur envoyer des choses. Puis je mets, tu sais, Prada, quand ça passe, là, je sais exactement quoi faire avec ça, à qui l'envoyer et tout. Et c'est une personne que j'adore. Mais mon rapport à la mode, finalement, vu que... Moi, je considère, je vais le dire très vite, je ne suis pas une personne habillable. C'est très difficile.
0: Vous n'êtes pas habillable.
1: Non, mais tu as des amis, tu sais, tu rentres. Ah, oh, tout vous va, ma mère. OK, avec ma mère, on est dans une boutique, là, je suis enfant, là. Ben, en tout cas, pré-ado. Ah, oh, madame, tout vous va, rien vous habille. C'est vrai. Ma mère, c'est une grande mince avec des longs, longs bras. Puis tout le kit que j'ai pas. Moi, j'ai hérité du corps des charrettes. Alors, c'est ça. Alors, donc, non, mais ça veut pas dire que j'aime pas les charrettes. Là, j'adore mon père plus que tout au monde. Mais c'est j'ai pas un corps facile. Donc, la mode, j'ai un rapport sur la pointe des pieds.
0: Oui.
1: Et quand j'ai commencé à faire de la télé,
0: oui,
1: et que j'ai accepté l'offre à la télé de Radio-Canada, mm-hmm, de faire l'émission quotidienne,
0: oui,
1: je me suis dit, une styliste, jamais.
0: Non.
1: Personne ne peut me dire quoi mettre, c'était impossible. Des couleurs, pensez-y pas. Qu'est-ce que je vais faire? C'est horrible. Je vais leur dire non. Puis là, je me suis dit, et c'est en lisant Coco Chanel,
0: oui,
1: que j'ai trouvé la réponse.
0: Ça a été une révélation.
1: Ça a été ma mentor. Hey, si elle m'avait vu, si elle me voyait, ça, c'est ça. Elle va bien se retourner dans sa tombe. Coco Chanel, l'élégance elle-même. Mais c'est elle. Sa recette à elle.
0: Et qu'est-ce qu'elle avait dit?
1: Pas d'élégance, sans confort. Construire sa mode, ses vêtements, ben pas ses vêtements, les construire, mais comme Robinson Crusoe construisait sa cabane.
0: Ah oui.
1: Le faire pour soi.
0: Oui.
1: Mais avoir toujours une poche, je m'habille pas en Chanel, moi, mais avoir toujours une poche pour son paquet de cigarettes quand on court pour aller prendre l'autobus. Je veux dire, c'était quelque chose qui nous ramenait à nous-mêmes.
0: C'était concret.
1: Alors moi, ce que ça m'a dit, c'est Christiane, trouve ce que t'aimes, puis that's it, fais-le. Alors, je sais pas, j'ai évidemment, je me suis jetée sur l'uniforme noir.
0: Oui.
1: Alors, j'ai des vestes noires, c'est mon uniforme. Les gens qui m'ont vu à la télé m'ont pratiquement... Là, j'ai une, comment on appelle ça? Une tunique Marie-Saint-Pierre.
0: Et vous êtes toujours habillée en noir.
1: Oui, oui, sinon, je me reconnais pas.
0: Oui.
1: Mais ça, c'est venu de Chanel. Karl Lagerfeld, j'accélère.
0: Mais non, Karl Lagerfeld, il a pris la relève, donc, de Chanel dans les années 80.
1: Il a pris la relève, et contrairement à ce qui se passe en ce moment, je dis pas qu'ils ont tort, mais ils s'en vont vers des fleuries, des choses comme ça. Lagerfeld est resté très Chanel. Même s'il la chicane, la vieille dame, comme il dit, il est resté très près d'elle. Mais Lagerfeld, porte toujours des lunettes. Mais quand je dis... Moi, j'ai des lunettes teintées,
0: oui,
1: là, en ce moment.
0: Oui.
1: Mais en quelque part, mes yeux apparaissent un petit peu. Mais Karl Lagerfeld, il va jusqu'au bout de ça, lui.
0: Oui.
1: C'est des lunettes noir, tout le temps. Il déroge jamais. Et puis, une fois, je l'ai vu dans un magazine. Il avait dû laver, s'est frotté ses lunettes. Alors, il a été photographié à son insu,
0: oui,
1: à une table avec des amis. Ben, savez-vous ce qu'il y a?
0: Non.
1: Il a des petits yeux anxieux.
0: Ah!
1: Puis moi, je suis pas loin de ça.
0: Vous êtes reconnue dans les yeux de Karl Lagerfeld?
1: C'est-à-dire que tu sais, les hommes ne se maquillent pas comme les femmes se maquillent, puis j'essaie d'agrandir ça, ces petits yeux anxieux. Les petits yeux anxieux, là, je fais de mon mieux, mais il y a des petits yeux anxieux, je le comprends de ne pas vouloir les montrer.
0: Ben, un qui n'a pas l'air du tout anxieux, c'est celui qui chante ceci.

0: Un extrait de Paint It Black des Rolling Stones avec la voix de
1: Mick Jagger. Là, ce qui
0: Mick
1: nous manque,
0: Jagger.
1: On ne demandera pas, l'ont pas mis dans la feuille de route, mais qu'aujourd'hui, je suis tombée sur I Can Get No Satisfaction, puis c'était un clip hallucinant, mais il est toujours hallucinant.
0: Vous êtes complètement fascinée par Mick Jagger.
1: J'ai demandé, c'est une demande que je vous ai faite de pouvoir parler de Mick Jagger.
0: Oui.
1: Bon, premièrement, c'est son anniversaire, c'était cette semaine, son anniversaire, il y a 2 ou 3 jours.
0: Il y a eu 83 ans, le 26 juillet.
1: Il y a 83 ans. Quand j'étais ado à Laval, le grand débat, c'est un cliché, toi t'es trop jeune, mais vous en avez eu un semblable. Est-ce que t'es Rolling Stone ou bien donc t'es Beatles? J'ai été Rolling Stone, la question se pose pas. Mais Mick Jagger, je l'ai toujours aimé.
0: Oui.
1: Je l'ai toujours trouvé cute. J'ai toujours trouvé attirant, puis sa gestuelle est hallucinante, là. Mm. Extraordinaire. Puis il a une présence inouïe. Alors, j'avais envie de parler de lui, parce qu'on le voit beaucoup.
0: Oui.
1: Il y a beaucoup de clips, puis je vois... En fait, je vais faire une parenthèse.
0: Allez-y.
1: Il y a un photographe, c'est un Suisse, Suisse-Allemand, qui s'appelle Robert Frank.
0: Oui.
1: Qui est un photographe qui est passé très sérieusement l'histoire de la photo. Il est parti de Suisse. En fait, c'est un Juif allemand. Suisse, et il est parti, il est allé aux États-Unis, et il a photographié les Américains. Le livre clé, ça s'appelle The Americans.
0: Okay.
1: Et ce livre-là est considéré comme la première fois que les Américains étaient montrés. C'était la première fois qu'ils étaient montrés tels qu'ils étaient, et même à eux-mêmes.
0: Ah.
1: Ça a beaucoup marqué l'histoire de la photo. Alors lui...
0: Il s'est intéressé aux Rolling Stones, non?
1: Hein? Oui, c'est ça. Alors Robert Frank s'est intéressé aux Rolling Stones, et il s'est mis à faire du cinéma aussi. Et je l'ai rencontré parce qu'il y avait une galerie d'art à Montréal, une galerie de photos. Michiko Yajima avait sa galerie de photos, et elle était amie avec Robert Frank. On me l'a présenté. D'abord, il parlait très, très bien français. On a sympathisé.
0: Ça s'est passé entre vous.
1: Ben, on a sympathisé, puis moi, j'ai posé plein de questions. D'abord, le film qui l'a tourné avec les Rolling Stones, il les a suivis pendant je ne sais pas combien de temps, dans je ne sais pas combien de raccoins, d'avions, de toits, n'importe où. Alors, ça s'appelle Cocksucker Blues.
0: Oui.
1: Oui, c'est ça. Ah, j'ai vu ton expression.
0: Ben oui, non, puis ça vous a marqué.
1: Ben, c'est-à-dire que c'est audacieux de la part de Robert Frank,
0: oui.
1: Qui est quand même un artiste. Mais il s'est intéressé aux Rolling Stones,
0: oui.
1: Et il les a suivis pendant... Est-ce que c'est un an ou quelque chose comme ça? Mais donc, moi, j'ai posé plein de questions.
0: Oui.
1: J'ai pensé comment c'était, comment ils étaient. Il n'avait pas l'air fou. Là, on ne parle pas des spectacles des Rolling Stones. On parle de passer du temps avec eux autres. Allez filmer. Ce film-là ne peut jamais, je fais une parenthèse,
0: oui, oui.
1: Ne peut pas être montré sans que Robert Frank soit sur place.
0: Ah oui.
1: Il y a les Rolling Stones ont pris conscience en voyant ce qui se passait dans le film. Bon, d'abord, il y en a qui s'injectent à l'héroïne.
0: Oh.
1: Je veux dire, s'il y a des scènes de sexe...
0: Donc, un film très dur.
1: Ben, c'est un film où on montre tout. Puis c'est, alors, donc, le film, les Rolling Stones, à un moment donné, se sont dit, ça va nous nuire, ça, si ça circule.
0: Mm.
1: Donc, c'est très, très sévère. Le film ne peut pas être montré sans la présence de Robert Frank.
0: Ah, ouais.
1: Il était à Montréal. Puis on a fini par devenir amis. Lui, il n'y a pas du tout mon âge, là, c'est quelqu'un de beaucoup plus vieux. Puis,
0: oui.
1: Mais on a fini par devenir amis, par parler, par toutes sortes de choses. Puis j'ai dit, ben, pourquoi on ne le montre pas au musée? Je travaillais au musée des Beaux-Arts. Il y a un auditorium. Pourquoi on ne le montre pas?
0: Est-ce que vous l'avez
1: Cocksucker
0: montré?
1: Blues. On était prêts, on avait les billets, les gens étaient dans la salle et tout. Et puis là, juste avant qu'on puisse commencer la représentation, est arrivé un ordre qui a dit que les Rolling Stones ne voulaient pas, même si Robert Frank était là, on ne pouvait pas le montrer.
0: Ah,
1: il y a très, très peu de gens qui ont vu ce film-là. Très, très peu de gens. Il y en a fait un autre, j'ai plus de temps. Là.
0: Non, mais allez-y, on est là pour ça.
1: Il y en a fait un autre qui s'appelle Pull My Daisy.
0: Oui.
1: Je pense que c'est un mot vulgaire, ça aussi. Qu'est-ce que ça veut dire, Pull My Daisy, tu le sais, toi?
0: Oh, ben, je m'embarquais pas dans une traduction
1: pour l'instant. Non, mais tu me diras pas en onde, mais tu le sais ce que ça veut dire. Hein? Cocksucker Blues, je sais, mais Pull My Daisy, je suis pas sûre.
0: Mais ce film-là, il était plus accessible?
1: C'est-à-dire, c'est autre chose. Là, il est avec Jack Kerouac.
0: Oui.
1: Il est avec Delphine Seyrig,
0: oui.
1: Entre autres choses. Et c'est pas tout à fait... Mais c'est du monde assez flyé aussi. Là.
0: Oui.
1: Allen Ginsberg,
0: oui.
1: Ginsberg est là. C'est d'autres gens. Mais il a cet intérêt-là. Puis ces gens-là acceptent qu'ils s'approchent d'eux. Alors, il m'a fait un cadeau.
0: Ah, c'est quoi?
1: Là, Si je, c'est ben bon, oui, je vais te l'écrire.
2: Non, okay? il faut le dire.
1: Non.
2: Ben oui.
1: Tu veux? Oh, ben, c'est lui qui a dit qu'il fallait le dire en onde, c'est pas moi.
2: Qu'est-ce qu'il a fait?
1: Alors, il m'a donné un ruban.
2: Oui.
1: Un ruban, là, tu sais, comme pas un ruban comme dans les Niagara. Comment ça s'appelle? Là,
2: la pellicule?
1: Non, mais les enregistreuses là, très, très performantes. Oui, là, oui. Je massacre le nom, mais... Alors, c'est Jack Kerouac qui répète. Je veux fourrer Colette.
2: Pardon?
1: Vous avez bon ça. Québécois, je veux fourrer Colette.
2: Ben voyons donc, vous
1: ben
2: avez
1: oui,
2: ça.
1: Ben oui, absolument. Fais-tu une troisième fois?
2: Non, je pense que c'est suffisant. Jack Kerouac qui dit ça. Christiane Charette, je pense qu'il faudra faire un documentaire sur vous. Dans un instant, on va parler des voix écorchées qui vous plaisent particulièrement. Mais juste avant, on va en musique.

0: Question de feeling avec Fabienne Thibault et Richard Cochiande dans votre apéro public du dimanche. C'est d'ailleurs grâce à cette chanson écrite par Luc Plamondon qu'on a découvert Richard Cochiande au Québec. Et c'est un titre qui respecte bien notre thématique musicale aujourd'hui, vos chansons préférées des années 1980. Christiane Charrette, il nous reste 5 minutes ensemble. Un peu plus tôt, on parlait de Madonna, qui vous inspirait particulièrement à l'époque de Like a Prayer en 1989. Mais vous aimez aussi beaucoup les voix d'hommes, des voix uniques que vous qualifiez de voix écorché, avec une grande sensibilité. Et dans ce lot-là, il y a Lucien Francoeur.
1: Oui, on va. Puis il y a Arnaud. Quand on dit voix écorchée,
0: oui,
1: ça sera encore plus Arnaud qu'on va entendre après.
0: Oui.
1: Puis Lucien Francoeur, lui aussi, à sa manière. Puis lui, il y a un côté. Moi, je l'ai interviewé quand même à travers des années. C'est un professeur aussi, un professeur de poésie.
0: Oui.
1: Mais on voit, c'est le rap à qui. Vas-y, Lucien. T'sais, tout c'est le monde connaît ça, le rap à qui. Le rap à qui, le rap à quoi, le rap à Billy.
0: Mais regardez, on l'écoute un peu. Rap à Billy, Lucien Francoeur.
2: Vous connaissez Shirley, à vous l'entendre du rap à Billy.

0: Ça fait que...
1: Lucien Francoeur, le rap à Billy.
2: Ouais, non, c'est extraordinaire. Il est super bon.
1: Oui.
2: Il est super bon. Puis il a eu quand même une carrière. Tout le monde la connaît, cette chanson-là. Tout le monde le connaît, Francoeur. Mais il n'a jamais été porté au nu. Il n'a pas gardé il a pas gagné 600 Oscars. Il y a une difficulté chez lui. Il y a quelque chose. Moi, ça m'a toujours touché.
1: Oui.
2: Puis c'est quelqu'un, quand on est en contact avec lui, il voit l'autre. C'est une personne que j'ai aimé rencontrer. Puis je l'ai vu sans le connaître beaucoup. Je ne l'ai jamais vu dans d'autres contextes que des entrevues. Mais je vois bien qu'il se débat avec des choses.
1: Oui.
2: Et puis, donc, Lucien Francoeur, puis le rap à qui? Le rap à quoi? Le rap à Billy. Puis quand c'est lui qui chante, au lieu d'être moi qui gâche sa chanson, c'est magnifique ce qu'on a entendu.
1: Un artiste qui nous a légué beaucoup. Et je rappelle qu'il nous a quittés le 5 novembre 2024 à l'âge de 76 ans. Donc, on a une pensée pour lui, Lucien Francoeur. Et vous voulez absolument parler d'Arnaud, cet artiste belge.
2: Alors là, fais-moi des signes, genre combien de temps?
1: Il nous reste 3 minutes, Christiane.
2: Alors, Arnaud, c'est un Belge, effectivement, qui a été choisi par... Bernard Blier, un est le père, l'autre est le fils.
1: Oui.
2: Dans « Merci la vie », un film qui a été fait donc par celui qui est le fils. Et « Le bon Dieu », c'est une chanson qui est très, très belle.
1: Oui.
2: Et il est venu sur notre plateau quand j'étais en quotidienne le matin à Radio-Canada en direct.
1: Oui.
2: Il est spécial.
1: Oui.
2: Il est très spécial.
1: Il s'est passé quelque chose.
2: Mais je veux dire, d'abord, quand tu es en contact avec lui, il te regarde, il te parle, il ne t'ignore pas. Mais d'abord, j'en ai pas rencontré vraiment d'autres personnes comme celle-là. La voix était raillée, vous allez l'entendre.
1: Oui.
2: La manière dont il communique, c'est pas désagréable. Puis à un moment donné, il faut qu'il sauve puis qu'il sorte.
1: Ah oui?
2: Puis il revient.
1: Donc, il sortait pendant l'entrevue, puis il revenait.
2: Oui. Puis là, il revient. Puis là, il sort. Puis là, il revient.
1: Ah.
2: Je veux dire, c'est quelque chose, c'est un univers, là.
1: Ben,
2: il n'est pas en train de siroter un petit verre de limoncello.
1: Non, mais on va écouter son univers,
2: oui.
1: Arnaud.
2: Oui.

0: Le bon Dieu d'Arnaud sur Ici Première. Ben, je suis content que Christiane Charette, vous n'avez pas fait comme lui, vous n'avez pas fait d'aller-retour pendant cette heure d'apéro public, vous êtes restée avec nous.
1: Oui, oui, non, j'ai adoré ça, cette heure. Bon, je me dis, faudrait, quand je vais écouter ça, je vais me dire, es-tu folle, hein? Bon,
0: non. Il se passe quelque chose quand on est ensemble, quand vous faites de la radio. Oui. Et d'ailleurs, quand vous revenez comme ça dans un studio, là, est-ce que ça vous donne envie des fois de refaire de la radio
1: mais c'est compliqué,
0: plus régulièrement?
1: Ça. Je veux pas non plus prendre trop de temps, mais c'est certain que la radio... Il y a l'abandon du corps à la radio. Mm-hmm. Puis la télévision a toujours été difficile pour moi. Puis en même temps, je suis très contente des émissions de télévision que j'ai faites. Puis dans les bars, comme chez Roger, quand tu dis avec du public oui. et tout, là, à ce moment-là, j'oublie que mes malaises, puis tout dans ma tête. Mais oui, ça va toujours me manquer.
0: Oui.
1: Ça va toujours me manquer d'être en direct mm-hmm. à la radio,
0: oui.
1: en l'échangeant avec quelqu'un qui est avec moi, comme tu le fais en direct à deux. On est deux, à être un.
0: Oui.
1: Et puis à faire mon métier.
0: Ben oui.
1: Puis mais à faire Christiane, le métier que mon père faisait avant.
0: Christiane Charette, vous revenez quand vous voulez. C'est toujours un bonheur de passer l'apéro avec vous. Merci. Bonne suite d'été. Et j'invite les gens à rester à l'écoute parce que tout de suite après le bulletin de nouvelles, on va faire plaisir à beaucoup de familles à l'écoute. L'auteur, compositeur, interprète Fredz va chanter pour nous en direct. Je m'appelle Jocelyn Lebeau. Je vous donne rendez-vous dans 7 minutes pour la suite d'Apéro Public.
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6: Aujourd'hui, au Radio-Journal, les agents de bord de WestJet, toujours en grève, des centaines de vols sont annulés.
7: J'ai juste fondu en larmes, comme mais c'est pas possible, ça se fait pas.
6: Et des feux de forêt dans l'ouest des États-Unis forcent des milliers de personnes à quitter leur foyer.
8: It's heartbreaking.
6: Une situation déchirante pour les évacuer. Bonjour, ici Rebecca Kwan. Bienvenue au Radio-Journal. Des dizaines de milliers de voyageurs partout au pays voient leurs plans chamboulés. La grève des agents de bord de WestJet a forcé l'annulation de plus de 500 vols jusqu'à maintenant. Les deux parties poursuivent les négociations. Hugo Métro s'est rendu à l'aéroport Montréal-Trudeau.
9: Les lignes de piquetage se sont installées devant plusieurs aéroports au pays. À Montréal-Trudeau, ce sont surtout les voyageurs qui en subissent les conséquences.
7: Tantôt, je regardais mon mari, puis j'ai juste fondu en larmes, comme mais c'est pas possible, ça se fait pas.
10: On est coincé ici, on vient de loin, on vient de Val-d'Or, en Abitibi-Témiscamingue.
11: On n'est pas protégé. Là, juste pour le remboursement, c'est comme je parle avec un fantôme.
9: WestJet affirme travailler à diriger ses clients vers d'autres transporteurs. Mais en pleine période des vacances, les places sont limitées et les solutions ne répondent pas toujours aux attentes des voyageurs. Pour ceux dont le départ est prévu lundi ou mardi, il est encore possible de modifier ou d'annuler la réservation sans frais. Malgré la grève, les discussions se poursuivent entre le transporteur et le syndicat. Le représentant syndical Cameron Jones espère éviter une intervention d'Ottawa, mais c'est peut-être justement la prochaine étape, selon l'ancien directeur québécois du syndicat de la fonction publique, Marc Ranger.
12: Ce qu'il faut vraiment surveiller, c'est est-ce que le gouvernement fédéral va être tenté d'intervenir? Est-ce que le gouvernement va continuer à faire confiance à la médiation entre les parties? Est-ce qu'il y aura une intervention?
9: En attendant, les voyageurs restent suspendus au prochain chapitre des négociations. Ici Hugo Métro, Radio-Canada, Montréal.
6: Les feux de forêt en Colombie-Britannique menacent de plus en plus de communautés. Plus de 30 nouveaux incendies se sont ajoutés ces dernières 24 heures aux quelques 100 déjà actifs dans la province. Environ 4000 propriétés sont actuellement visées par un ordre d'évacuation. Par ailleurs, le nord-ouest des États-Unis subit sa pire saison des feux de forêt en 30 ans. Dans l'État de Washington, au moins 5000 foyers ont dû être évacués dans les environs de Spokane en raison de feux qui ont détruit plus de 600 structures. Catherine Dib a les détails.
13: It's heartbreaking. La perte est immense pour cette résidente du comté de Spokane, debout devant ce qui reste de la maison où elle a passé plus de 20 ans de sa vie. Comme de nombreux évacués, elle revient dans son quartier pour découvrir ce que les flammes ont laissé derrière elle. Et c'est le choc.
8: No words. No words at all.
13: Environ 600 maisons, commerces et autres structures ont été détruits. Trois incendies dans le secteur ont ravagé plus de 20 km carrés autour et dans la municipalité de Spokane, la seconde plus large ville de l'État de Washington. Les autorités soutiennent que cette lutte contre les feux est une priorité nationale. 4000 pompiers sont à pied d'œuvre pour maîtriser les flammes. La garde nationale a été déployée pour prêter main forte aux secours, entre autres pour coordonner les évacuations, alors que les voitures font la file sur les routes. Le gouverneur de Washington a décrété l'état d'urgence samedi. Dans les États voisins, l'Oregon et l'Idaho, un feu s'étendant sur plus de 1250 km² brûle depuis 10 jours.
14: C'est sûr qu'on a des avertissements concernant
13: la fumée de ces feux de forêt affecte la qualité de l'air dans l'ouest du Canada, selon Catherine Aubry, prévisionniste chez Environnement Canada.
14: Cette fumée affecte présentement le sud de l'Alberta et une partie de la Saskatchewan.
13: Selon elle, les conditions vont s'améliorer pour ces provinces au cours de la nuit de dimanche à lundi. Ici Catherine Dib, Radio-Canada, Montréal.
6: En terminant, l'Union européenne impose désormais l'étiquetage des contenus créés par l'intelligence artificielle. Une mesure qui survient alors que différents gouvernements à travers le monde tentent d'encadrer l'usage de l'IA qui se fait de plus en plus populaire, notamment dans le monde de l'immobilier au Québec. La pratique est toutefois peu encadrée et des voix s'élèvent pour imposer des balises. Édouard Beaudoin.
15: Alors ici, on a l'espace de vie.
16: Le courtier Alexandre Tazi nous montre sa plus récente inscription au cœur de Montréal. L'appartement est vide, mais en ligne, on y trouve du mobilier, ajouté grâce à l'intelligence artificielle, ce qui permet au courtier d'économiser des centaines de dollars en aménagement virtuel.
17: Souvent, lorsqu'elles ne sont pas meublées comme on se trouve à l'appartement ici, on voit que 4 murs blancs, donc c'est difficile pour un acheteur de se projeter lorsqu'on voit ça.
16: La pratique est de plus en plus répandue, mais elle peut faire sourciller lorsque l'IA est utilisée pour altérer de manière importante l'apparence d'une propriété ou d'un logement.
18: Ça m'est déjà arrivé personnellement de me déplacer pour visiter une propriété et ne pas reconnaître la propriété. J'ai même dû regarder sur mon cell, voir est-ce que je me suis trompé de propriété.
16: Pour le courtier Younes El Moustir, qui utilise aussi l'IA pour meubler ses inscriptions, la pratique devrait être mieux réglementée.
18: C'est sûr que le cadre légal reste flou.
16: L'organisme d'autoréglementation du courtage immobilier prescrit aux courtiers de faire preuve de transparence dans leur utilisation de l'IA et de respecter certaines limites. Son porte-parole, Louis Beauchamp.
19: Si on fait apparaître une fenêtre qui n'existe pas. Et si on décidait, par exemple, d'ajouter un étage, vous voyez, là, évidemment, on va beaucoup trop loin.
16: L'étiquetage des inscriptions dont le contenu a été modifié par l'IA est obligatoire depuis peu en Californie et le sera bientôt dans la ville de New York. Ici Édouard Beaudoin, Radio-Canada, Montréal.
6: C'est ce qui conclut votre radio-journal. Bonne soirée à notre antenne.
0: Rebonsoir, c'est parti pour la deuxième heure de votre apéro public du dimanche sur Ici Première. Ici Jocelyn Lebeau qui vous parle en direct de Radio-Canada à Montréal. Et je peux vous dire que c'est très dynamique en ville ces jours-ci. Il y a le populaire festival de musique Oceaga qui se poursuit jusqu'à ce soir. On espère que la pluie sera pas trop là. La 20e édition du festival Fierté Montréal qui bat son plein jusqu'à dimanche prochain. On célèbre les 50 ans des Jeux olympiques de Montréal. Pour les amateurs de tennis, c'est l'Omnium Banque Nationale. Bref, c'est effervescent et j'espère que ce l'est également, peu importe d'où vous nous écoutez à travers le pays. D'ailleurs, ça va l'être au Festivant de Lévis ce soir avec un triplé pas piqué des verres. On annonce Angine de poitrine, Vulgaire Machin et le légendaire groupe californien The Offspring qui seront en spectacle donc ce soir du côté du Festivant de Lévis. Peut-être prévoir à porter votre imperméable au cas où, mais chose certaine, c'est signe que l'été n'est pas du tout terminé. Au cours de cette deuxième heure d'émission, on va se rendre à Sudbury pour joindre Éric Robitaille, un habitué d'Ici Première, qui va nous dire les incontournables à faire si on va faire un tour dans le nord de l'Ontario durant la saison estivale. Un peu plus tard, on va également continuer de faire entendre vos demandes spéciales en lien avec notre thématique musicale du jour, vos meilleures chansons francophones des années 80. D'ailleurs, si vous avez un titre que vous souhaitez entendre, écrivez-nous dès maintenant via la bulle de conversation de l'application Radio-Canada audio et dites-nous pourquoi vous l'aimez autant. Ça se pourrait très bien que vous l'entendiez d'ici la fin de l'émission aujourd'hui. Et d'ailleurs, merci à vous qui nous envoyez plein de commentaires, plein de gens très, très heureux d'entendre Christiane Charrette en première heure, Simon Terrien, qui souhaite dire bonjour à la grande Christiane Charrette, Annie de Limoilou à Québec, qui nous souligne à quel point les années 80, c'était l'époque du Sprinet et du crépage de 8 pouces de rayon. Je suis certain que ça sonne des souvenirs chez plusieurs personnes. Et Karine Lavoie de Montréal nous salue et elle dit qu'elle adore l'émission. Eh bien, merci d'être là depuis le début de la saison. Et là, on va faire plaisir, je sens, à beaucoup, beaucoup, beaucoup de gens à l'écoute de toutes les générations parce qu'en studio avec moi, j'ai la chance d'être juste à côté de lui, un jeune auteur, compositeur, interprète qui connaît un immense succès au Canada et en Europe depuis quelques années. Il nous interprète son plus récent extrait qui est sorti le 12 juin dernier, accompagné par Sean Delimans à la guitare. Juste pour vous, d'un océan à l'autre, voici Freds et sa pièce « Mademoiselle ».

0: Oh, ouais, l'auteur, compositeur, interprète Fred qui nous chantait en direct son plus récent extrait, Mademoiselle, qui va se retrouver sur son prochain album début 2027. Il va pouvoir nous raconter ça. Il est accompagné aujourd'hui du guitariste Sean Delimans. Merci, Sean, d'être avec nous. Et je vous annonce déjà qu'ils vont interpréter une autre pièce un peu plus tard dans l'heure. Mais évidemment, on va prendre le temps de jaser avec lui. Bonsoir, Fred.
1: Salut, salut.
0: Bon, pour citer l'un de vos succès. C'est assez extraordinaire tout ce qui vous arrive depuis un certain temps. Vous avez des millions de personnes qui vous suivent sur les réseaux sociaux. Vous cumulez plus de 250 millions d'écoutes sur les plateformes en ligne. Et là, je fais l'exercice. Juste au cours des derniers jours, je prends juste le mois de juillet, vous avez chanté à Grimbé le 4 juillet, en France les 11 et 13, à Sherbrooke le 14, à Nîmes le 16, à Carcassonne le 17, à Toulon le 18, à Roberval le 24, au Mont-Tremblant le 25 et au Festival de cochons de Sainte-Perpétue. Et la tournée, elle se poursuit en Europe et au Canada. Je vais donner les dates tantôt. Vous avez quand même trouvé le temps de venir nous voir aujourd'hui. La question, elle est évidente pour moi. Comment ça va dans tout ce brouhaha de spectacle?
1: Ouais. Hey, pour vrai, c'est un peu la folie. Je t'avoue, dernière semaine, là, de prendre beaucoup l'avion, pas beaucoup de sommeil. Mais franchement, je suis tellement reconnaissant d'être là où je suis et d'avoir la chance de faire tout ça, de faire autant des concerts dans des arènes à Nîmes qu'au Festival du cochon de Sainte-Perpétue. Tu vois?
0: Ça ratisse large.
1: Voilà, exact. Mais j'en vois de toutes les couleurs puis c'est ça qui est le fun avec ce métier.
0: Bon, s'il y a des gens qui ne vous connaissent pas encore, je rappelle que votre vrai prénom, c'est Frédéric. Mais comme il y a plusieurs Frédéric, vous m'avez déjà raconté que pour devenir unique, vous avez rajouté le Z pour devenir Freds. Vous avez 24 ans. Vous êtes originaire, comme moi, de Longueuil sur la rive sud de Montréal. Depuis le début de votre carrière en 2019, vous avez 4 albums à votre actif. Vous avez même votre propre maison de disques, les disques Nova. Et en février, vous avez complété votre baccalauréat en stratégie de production culturelle et médiatique à l'UQAM. Félicitations.
1: Merci beaucoup.
0: Est-ce que vous avez rêvé de tout ce qui vous arrive ou c'est juste plein de belles surprises?
1: Ah, c'est une bonne question. Je pense que je l'ai pas rêvé parce que je pensais pas que c'était possible.
0: Ah ouais.
1: Puis j'avais peur d'être déçu, je pense. Donc moi, ce que j'avais rêvé à la base, c'était de faire de la musique dans ma chambre, puis que des gens écoutent la musique. Ça s'est donné que ça a fonctionné assez bien, donc je suis vraiment content. Mais là, je découvre des trucs que moi-même j'avais pas rêvé, mais finalement c'est des rêves. Là.
0: Comme quoi, par exemple?
1: Tu sais, il y a plein de choses, mais par exemple, juste d'avoir terminé mon bac en même temps d'avoir ma carrière, je pense que c'est quelque chose qui était important pour moi, puis je pensais pas nécessairement possible. Puis, tu sais, dès que j'ai commencé mon bac, je me suis dit, peu importe, je vais le finir, fait que...
0: Ça, là, j'imagine que vous n'avez pas beaucoup le temps de travailler en production culturelle. Quoi que vous le faites pour vous.
1: Ouais, c'est ça. Je suis pas mal mon seul client, mais c'est quand même la job.
0: Oui, c'est ça. Fin mai, Fred, vous avez bouclé la boucle. Hein. Vous avez chanté en duo avec celui qui vous a découvert sur les réseaux sociaux il y a 7 ans, le rappeur Camaro. Mm-hmm. C'était dans le cadre d'un de vos spectacles dans un MTLUS complet à craquer. C'est à Montréal. Vous avez interprété ensemble « Femme Like You ».

0: Fred, est-ce que vous diriez que Camaro a changé votre vie quand il vous a remarqué sur les réseaux sociaux alors que vous faisiez du freestyle?
1: Clairement, parce que ça a été le premier qui a cru en ma musique puis qui a produit finalement mon premier album. Et je partais de rien, là. T'sais, j'avais 18 ans le jour de la signature en maison de disque. Je venais d'avoir 18 ans.
0: C'est pas vrai, le jour de vos 18 ans?
1: Ouais, c'est ça. Ou non, c'était peut-être genre deux jours après, mais je me souviens d'avoir commandé ma première bière et d'avoir sorti mes cartes directes. Voilà, des vraies cartes pour une fois. Donc,
0: Oui, c'est pas des fausses cartes qu'on fait semblant sur la limite de l'âge.
1: Pour une fois, c'était les vraies. Donc, ouais, c'est quelque chose quand même d'avoir quelqu'un qui croit comme ça en ton rêve. Puis qui décide de le concrétiser.
0: Et de le retrouver sur la scène du MTLUS au mois de mai dernier, ça ouais. Bouclait cette boucle. Qu'est-ce que vous lui avez dit à Camaro?
1: Ben, écoute, ça a été très intuitif. Là, quand on s'est parlé, je lui avais dit, moi j'ai envie qu'on boucle la boucle parce que ça fait comme 3-4 ans qu'on travaille plus ensemble, mais qu'il suit ce que je fais, puis c'est aussi grâce à lui que je suis ici. Donc c'était aussi ma façon pour moi de le remercier. Puis c'était un beau moment. Vraiment, c'est un moment un peu spécial de genre me dire, hey, il y a 6 ans, j'ai signé avec lui. Puis c'est aujourd'hui, on est sur la scène, ma scène à moi, tu sais.
0: Que c'est beau, ça. Mm-hmm. Il a été généreux avec vous, mais vous aussi, vous êtes très, très généreux et dévoué avec votre public. La dernière fois qu'on s'est parlé, vous m'aviez dit que vous répondiez vous-même à tous vos messages sur les réseaux sociaux, ce qui vous prenait au moins 1 heure par jour. Est-ce que vous faites encore ça aujourd'hui?
1: Je le fais encore. Ouais, ça a toujours été moi qui ai répondu à mes messages.
0: Et ça vous prend probablement encore plus de temps parce que vous en recevez toujours plus.
1: Ouais, c'est sûr que ben, je compte pas, là. Mais pour vrai, c'est un moment qui est important aussi pour moi en tant qu'artiste. Parce que, ben, premièrement, le public, c'est je lui dois tout. Donc, je lui réponds parce que s'il prend la peine de m'écrire, c'est quelqu'un... Ben, puis j'ai déjà été dans cette situation-là aussi où des artistes m'ont fait beaucoup de bien. Puis je sais ce que ça fait, d'avoir des messages comme ça, d'avoir une réponse, je pense que c'est important.
0: Oui, puis quand j'ai annoncé que vous étiez invité à l'émission aujourd'hui, il y a plein de gens qui nous ont écrit, évidemment. Et tout le monde disait à quel point, quand on va vous voir en spectacle, vous êtes généreux avec le public, vous prenez le temps de rencontrer les gens, vous prenez le temps même de faire des surprises, notamment justement après le MTLU, je pense que vous avez organisé un spectacle spontané à l'extérieur, sur la marquise de la salle de spectacle. Ouais. C'est important pour vous ce contact-là privilégié que vous avez, non seulement sur les réseaux sociaux, mais dans la vraie vie aussi.
1: Ouais, je pense que c'est aussi du fait que j'ai commencé pendant la pandémie, puis j'avais tellement pas de lien avec mon public. Donc, après la pandémie, j'ai comme voulu un peu me rattraper le temps perdu, je pense. Puis ça fait que, tu vois, par exemple, après chaque concert important, on fait souvent une performance dehors, après avec une guitare acoustique. Puis peut-être moi, je vais me mettre assis sur le van de tournée, puis on va chanter. Puis c'est un moment important parce que c'est là où j'ai vraiment le vrai retour du public, tu vois.
0: Que c'est beau, ça. Donc, clairement, vous inspirez toute une génération. Mais vous, il y a des artistes qui vous ont inspiré. Le premier album que vous avez acheté, c'est 30 de Karim Ouellet. Ça a été assez marquant pour vous, cet album-là, je pense.
1: Ouais, ça a été le premier album. En fait, je pense que tu peux l'entendre quand même dans la musique, l'influence qu'a eu Karim Ouellet. Pour moi, c'est un chanteur qui... En fait, cet album-là est parfait pour moi, déjà.
0: C'est gros, ça, un album parfait.
1: Oui, mais c'est pas un album qui est sans faute, mais c'est un album qui est exactement ce qui doit être, je pense, puis ce que Karim voulait peut-être que ça soit. Donc, il m'a bercé. Puis c'est cette musique-là qui m'a fait découvrir aussi la musique québécoise. Donc, une grande porte pour moi qui a été ouverte grâce à lui.
0: Et vous dites que la pièce titre 30, c'est une de vos préférées à vie. Vous dites qu'elle est justement parfaite. Pourquoi?
1: Premièrement, c'est drôle parce que tu sais, j'ai pas 30 ans, puis la chanson parle de peut-être une crise de la trentaine, mais j'ai toujours dans ma tête chanté avec l'âge que j'avais. Puis ça je trouvais ça beau en fait parce que c'est vrai que vieillir, c'est quelque chose qui vient avec de la tristesse pour certaines personnes. Moi, je fais partie de ces gens-là.
0: Ah oui?
1: Qui aiment pas tant que ça vieillir, même si je suis pas encore très vieux, mais
0: vous êtes encore très jeune.
1: Mais tu sais, je trouve ça bizarre quand même de par exemple de plus être le petit jeune, de plus être il y a des attentes peut-être plus élevées quand on vieillit. Puis c'est ça, fait que j'ai toujours un peu cette tristesse, cette chanson-là la décrit très bien.
0: Ben pour vous rappeler quand même de beaux souvenirs, pas juste de la tristesse, et je suis convaincu que ça va faire plaisir à beaucoup de gens. On s'offre la pièce 30 de Karim Ouellet.

0: Karim Ouellet et sa chanson 30 dans votre apéro public du dimanche en direct sur ICI Première. Et c'est vrai que c'est beau, hein, Fred? On est chanceux, on passe toute la deuxième heure d'émission avec vous, auteur, compositeur, interprète Fred. Bon, au cours des trois dernières années, vous avez donné quelque chose comme 200 spectacles, si j'ai bien calculé. J'imagine qu'il y en a eu quelques-uns en Ontario.
1: Ouais, j'ai fait la fête du Canada.
0: Oui, l'année dernière
1: et le festival franco-ontarien, si je me souviens bien, l'année dernière.
0: Ouais, puis j'imagine que vous allez probablement y retourner au cours des prochaines années parce qu'on risque de vous inviter. Ben, on va essayer de se rendre, je pense, du côté de Sudbury. En Ontario. OK, donc il n'est pas encore arrivé. Alors, ce que je veux vous proposer, c'est qu'on fasse quelque chose de spécial. OK, parce que Éric Robitaille, il s'en vient. Il va se connecter dans pas longtemps. Puis moi, je vais en profiter pour faire une autre affaire qu'on avait prévue avec vous, Fred.
1: Parfait.
0: Cette semaine, j'étais dans le camp de jour de Radio-Canada. OK, j'ai rencontré des jeunes qui sont passionnés du milieu des médias. Et je leur ai annoncé que vous alliez être notre invité aujourd'hui à l'émission. Et là, j'aurais dit que c'était les Beatles, il aurait pas été moins énervé. Fait que je veux juste vous dire qu'il va y avoir plusieurs segments qu'on a enregistrés avec des jeunes.
1: Ouais. Okay.
0: Et puis, j'ai le goût de vous faire entendre ce qu'on a répondu. J'avais évidemment l'autorisation de les enregistrer quand je leur ai demandé s'ils vous aimaient. Est-ce que t'aimes Fred? Et si oui, pourquoi tu l'aimes?
2: Fred, le chanteur européen?
0: Ben en fait, il est québécois.
2: Oh, Fred est québécois. Donc j'aime surtout sa chanson, Le Stade.
3: Oui, c'est mon chanteur préféré. Genre, moi, j'avais cru qu'on allait genre le voir. Je suis triste parce que je voulais vraiment lui faire un câlin.
4: Oui, je l'aime parce que je comprends bien son style de musique et je comprends comment il s'exprime dans ses chansons.
5: Parce que je trouve ses chansons très inspirantes.
6: J'aime beaucoup sa musique. Je l'aime beaucoup. C'est un de mes artistes préférés.
7: C'est un excellent chanteur.
8: Moi, je pense qu'il est très talentueux.
0: Est-ce que tu l'as déjà vu en spectacle?
7: Oui, ce samedi.
0: C'est vrai, tu viens de le voir?
7: Oui.
0: Et c'était comment?
7: Super bien. J'ai aimé qu'il donne des fleurs, même si j'en ai pas eu.
0: Excuse-moi, est-ce que tu as un chandail de Fred?
7: Oui.
0: Comment ça se fait?
7: Ben, je suis allée à son concert au Palace.
0: À Granby?
7: Oui.
0: Qu'est-ce que tu as le plus aimé de son spectacle?
7: Ben, qu'il parlait beaucoup avec le public et genre, il faisait pas juste chanter des chansons, il parlait beaucoup et il s'exprimait.
0: Donc, il est vraiment sympa, Fred, hein?
7: Oui, vraiment.
0: Non, mais est-ce que c'est pas mignon tout ça?
1: Oh my God, c'est tellement fin!
0: Bon, il y a beaucoup de choses là-dedans. D'abord, c'est bien de préciser que vous faites carrière au Canada et en Europe, mais vous êtes Québécois. Vous
1: venez de l'Ontario. Le chanteur européen, c'est moi ça.
0: Mais bien Québécois, c'est à le préciser.
1: Ouais.
0: On sent que les paroles que vous écrivez, ça fait écho chez les jeunes. Qu'est-ce que ça vous fait d'entendre ça?
1: Mais moi, je trouve ça vraiment surprenant. Pour être honnête, qu'il y ait des enfants ou qu'il y ait des familles qui m'écoutent, parce que moi j'écris ça comme un gars de mon âge, puis en fait c'est flatteur parce que ça me fait comprendre que peut-être que ce que j'écris c'est universel, peut-être je parle des émotions, je parle de l'amour avec un grand A, donc je suis vraiment heureux, puis je pense que ça marque peut-être plus un public jeune va être plus marqué longtemps par ça. Fait que...
0: Oui, et clairement, ça marque quand on vous voit sur scène. On entendait plusieurs jeunes qui sont allés vous voir. Ça ressemble à quoi, un spectacle de Fred's?
1: Ça dépend vraiment de où je suis, pour être honnête. Par exemple, quand je suis en France, c'est peut-être plus... On dirait que mon côté québécois ressort plus.
0: Ah oui?
1: Parce que je suis fier d'être québécois, puis je veux le montrer aux Français. Mais au Québec, ça va être beaucoup de contact avec le public. On lance des roses dans la foule.
0: C'est ça, là. Il y a quelqu'un qui racontait qu'il aurait aimé avoir des fleurs, mais qu'il n'en a pas attrapé. C'est que vous lancez des roses dans le public.
1: Ouais, c'est ça. C'est un peu le concept du show. On s'enverra des fleurs. Donc, je lance des fleurs. Tout est fait en live aussi par des musiciens. Non, c'est vraiment beau. C'est organique.
0: On aime beaucoup quand c'est organique. Et une chose qui a été organique, c'est que j'ai demandé aux jeunes de vous poser des questions. Ils en avaient beaucoup. En voici une première.
9: Allô, Fred. Moi, je m'appelle Anna Sophia et j'ai 10 ans. À part la musique, qu'est-ce que tu fais cet été comme activité?
0: Ah, qu'est-ce que vous faites cet été à part la musique, Fred?
1: Je fais du paddleboard.
0: Ah oui, la fameuse planche à pagaie.
1: Oui, exactement, la planche à pagaie, je suis un grand fan. À part de ça, je m'en vais en vacances dans une semaine.
0: Bien mérité, j'oserais dire.
1: Bien mérité, écoute, à Sandbanks, fait que c'est en Ontario.
0: Oui.
1: J'y retourne.
0: Et est-ce que c'est vrai que vous êtes même doué pour le cirque?
1: Oui.
0: C'est quoi cette affaire-là?
1: Ouais, c'est ça. Quand j'étais jeune, j'étais fan de cirque et mes parents m'avaient inscrit à une école de cirque. Et donc, j'ai fait beaucoup de cours de cirque, de jonglerie, de monocycle, un peu de tout. Fait que je sais encore faire ça. Je l'ai pas perdu.
0: Puis ça pourrait se retrouver sur scène prochainement, peut-être?
1: Écoute, je sais pas. Pour vrai, peut-être un jour, ça pourrait servir, qui sait?
0: On l'espère. Deuxième question d'une jeune.
10: Salut Fred, je m'appelle Alice et j'ai 12 ans. J'aimerais savoir qu'est-ce qui t'a motivé à devenir chanteur?
0: Ah, la motivation du métier de chanteur.
1: Je pense que ce qui m'a motivé, c'était... Je pense que j'avais envie d'avoir un projet. Puis la musique, c'était arrivé parce que c'était assez accessible sur mon ordinateur de commencer à faire des beats. Moi, j'ai commencé à faire des beats instrumentales sur mon ordi. Puis honnêtement, avec YouTube, puis encore plus aujourd'hui, tu peux vraiment apprendre à faire des beats.
0: C'est accessible.
1: C'est accessible. Puis je pense que c'est ça que je trouvais ça beau, je trouvais ça intéressant. Fait que après, j'ai commencé à chanter, puis voilà.
0: Il faut quand même saluer votre sœur Léa qui vous a acheté, ou en tout cas qui a acheté une première guitare qui est arrivée dans la maison. Puis ça, ça a été quand même déterminant dans votre carrière.
1: Ouais, c'est ça. Comme tu l'as dit, la guitare initiale, c'est elle qui m'a vraiment mis dans le monde de la musique.
0: Alors, on salue Léa et on la remercie, votre sœur Fred. Troisième question d'une des jeunes qui participe au camp de jour de Radio-Canada.
11: Bonjour, je m'appelle Ellie et j'ai 10 ans. Fred, j'ai une question pour toi. Je me demandais si pourquoi est-ce que toutes tes chansons, c'était sur les peines d'amour?
0: Pourquoi toutes les chansons, ça parle de peines d'amour, Fred?
1: Ellie, tu vas découvrir quelque chose plus tard, mais en fait, ça inspire tellement. L'amour et la peine d'amour encore plus. Et j'ai juste eu une peine d'amour.
0: Oui, elle a été marquante.
1: Elle a été bien marquante. Ça fait longtemps en plus, mais... À chaque fois que j'écris des chansons qui parlent d'amour, je me mets un peu dans la peau de ce garçon-là qui avait 17 ans, qui s'est fait laisser. Puis c'est vraiment ça qui m'a beaucoup inspiré. Mais aujourd'hui, j'écris sur plein d'autres choses. Et Ellie, je t'invite à aller découvrir tous les autres thèmes de ma discographie.
0: C'est pas juste sur les peines d'amour.
1: Non.
0: Mais c'est quand même bien qu'elle l'avait remarqué, cette thématique-là. On a une dernière question d'une jeune. On l'écoute.
12: Bonjour, je m'appelle Adèle et j'ai 10 ans. Fred, c'est quoi ta chanson préférée dans tout ton répertoire?
0: Ah, la chanson préférée de votre répertoire.
1: Écoute, je pense que ça change tout le temps. Mais en ce moment, je dirais Mademoiselle, qui est sortie récemment parce que c'est une chanson d'été. Puis j'avais envie de créer une chanson d'été depuis longtemps, puis j'y arrivais pas. Et là, je pense que j'ai relevé le défi, fait que je suis fier de moi.
0: Mission accomplie.
1: Ouais.
0: Et il y avait une dernière question. Gabriella, 10 ans, se demandait, quelle est la chanson qui a été la plus difficile à créer à ce jour?
1: Je pense que le stade, en fait, le processus de Le Stade a été très compliqué parce qu'à la base, c'est une chanson que j'ai écrite et que j'ai mis de côté pendant 8 mois.
0: Ah oui?
1: Vraiment, quasiment une année parce que j'aimais pas vraiment cette chanson-là.
0: Ah non?
1: Puis ça a été compliqué parce que j'ai dû apprendre à l'aimer puis comprendre que si le public la voulait, ben il fallait que je la sorte même si c'était pas ma préférée. Fait que c'est ça, ouais. Mais elle s'écrit facilement. C'est vraiment la suite qui a été compliquée.
0: Et vous aviez eu raison de l'écrire parce qu'on connaît tout le succès de la chanson Le Stade par la suite. Merci beaucoup aux jeunes de Radio-Canada qui ont participé à ce Vox Pop au cours des derniers jours. Et ce que je trouve vraiment très inspirant, c'est qu'on entend malheureusement trop souvent qu'il y a des jeunes qui s'intéressent plus à la musique qu'on fait en français chez nous. Et bien clairement, vous pouvez donner la piqûre à ces jeunes-là, puis je pense que c'est absolument formidable. Est-ce que vous êtes conscient de l'impact que vous pouvez avoir chez ces jeunes, Fred?
1: Je sais pas si j'en suis conscient, mais je sais que à mes concerts, il y a des gens de tous les âges. Puis à chaque fois que je vois un enfant ou quelqu'un de plus jeune qui écoute de la musique en français, je trouve ça beau parce que moi, quand j'avais cet âge-là, j'en écoutais, mais il y avait pas beaucoup de gens qui en écoutaient. Fait qu'on dirait que peut-être c'est des futurs artistes aussi, donc je sais pas, je suis content que des gens de cet âge-là s'intéressent à ça. Là.
0: En tout cas, moi, je vous trouve très inspirant, Fred. Merci d'être avec nous. Vous allez chanter pour nous plus tard également une deuxième pièce. Pour l'instant, on écoute France Gall et Résiste.

0: France Gall et Résiste sur Ici Première. On est toujours en compagnie de Fred. On l'apprenait un peu plus tôt. Il est déjà allé faire des spectacles en Ontario, notamment à Ottawa. Et Éric Robitaille était là. Bonjour Éric.
1: Salut Jocelyn, bonjour Frédéric.
0: Vous êtes un des seuls à l'appeler Frédéric, je crois bien. C'était comment voir Fred sur scène à Ottawa?
1: Ben, c'était pédagogique pour moi parce que je connaissais pas Fred en juin 2025. J'étais en route vers Ottawa pour assister au Festival franco-ontarien. J'animais une soirée, en fait, j'animais la soirée du 50e anniversaire du Festival franco-ontarien avec que des artistes franco-ontariens. Mais le jour avant, Fred était en spectacle. Je me rappelle, je roulais vers Ottawa. Je l'ai entendu en entrevue à l'émission d'après-midi. C'est la première fois que j'ai entendu la chanson Le Stade, d'ailleurs. Puis par la suite, j'ai vu toute la frénésie que Fred déclenchait lorsqu'il était en spectacle tout près du Parlement d'Ottawa.
0: Et puis vous allez déclencher une frénésie en nous parlant de tout ce qu'on peut faire dans le nord de l'Ontario cet été, Éric Robitaille. D'abord, je tiens à préciser, hein, pour les habitués d'Ici Première, on vous connaît, vous animez évidemment le Matin du Nord en saison régulière dans le nord de l'Ontario à la radio de Radio-Canada. Oui. Et on vous a donné cette mission de nous expliquer, de nous dire les incontournables à vivre dans votre coin de pays cet été. Et on vous a demandé notamment trois incontournables. Vous nous suggérez d'abord d'aller visiter l'île Manitoulin.

0: Il y a des populations autochtones importantes là-bas, mais moi, je veux surtout vous parler de deux endroits où aller sur l'île.
1: Oui.
0: D'abord, Providence Bay. Providence Bay, c'est une plage au sud, la baie de Providence, au sud de l'île Manitoulin. C'est la plus belle plage au monde. Imaginez la plage de vos rêves, là. Une plage de sable blond à perte de vue avec des dunes, avec des eaux turquoises méditerranéennes, mais pas salées, avec des vagues pour faire du kitesurfing autant que vous voulez, avec presque personne sur la plage parce que c'est loin, les gens s'y rendent pas, avec le meilleur fish and chips que vous pouvez imaginer parce que le poisson vient d'être pêché dans le lac. Et en plus, la meilleure sélection de crème glacée dans le pavillon tout à côté. Vous pouvez choisir la crème glacée que vous voulez, mais si vous prenez pas noix de coco et thé matcha, c'est une grave erreur stratégique. Ensuite, une fois que vous serez allé à Providence Bay, vous devez faire Cup and Saucer, qui est une promenade absolument magique, presque spirituelle en forêt. Vous allez arriver en haut d'un belvédère qui donne sur le lac Manitou, qui est le plus grand lac intérieur à l'intérieur de la plus grande île d'eau douce au monde. Alors que pour ces deux destinations, ça vaut la route pour les paysages, pour la faune, pour la flore. L'île Manitoulin, c'est vraiment quelque chose.
1: Donc, premier incontournable. Deuxième, là d'où vous nous parlez, Sudbury.
0: Oui, c'est la ville où j'habite depuis 30 ans. Mais cela dit, Sudbury, c'est une ville où c'est agréable à vivre pour venir comme touriste. Je sais pas trop quoi suggérer aux gens. Les gens vont voir le gros Saint-Seine, mais le gros Saint-Seine, c'est pas vraiment intéressant. C'est un gros Saint-Seine.
1: C'est un vrai gros Saint-Sou là, qui est là.
0: Oui. Parce qu'on est la capitale du nickel, là. On est un gros producteur mondial de nickel. Mais je vous dirais de venir à Sudbury en juillet au Festival Boréal, qui est un super beau festival de musique folk. J'en porte le T-shirt d'ailleurs.
1: Je confirme.
0: Du Québec. Oui, plein d'artistes du Québec qui vont venir, des Daniel Bélanger, par exemple, vont venir au Festival Boréal. Dans un parc sur le bord du lac, on a un immense lac au centre-ville de Sudbury, tout plein d'artistes. Vous risquez de voir des artistes se baigner en bédaine, en plus, dans le lac juste à côté. Ça, c'est en prime. Puis, le parc est magnifique. Vous faites de la baignade, vous faites du vélo, il y a une super piste cyclable tout autour. Alors, venez en juillet pour le Festival Boréal.
1: Oui, on va à Sudbury en juillet l'année prochaine. On prend des notes. Et votre troisième incontournable du nord de l'Ontario, j'en entends parler pour la première fois, la région de North Bay Calendar.
0: Ouais. Si vous écoutez un vieux succès de la Bolduc, elle a fait une chanson sur les quintuplés Dionne, les jumelles Dionne.
1: Oui.
0: Ça commence par « À Calendar, Ontario, ils sont pas sur les jumeaux ». Ben, c'est parce que les quintuplés Dionne étaient originaires de Calendar. En fait, plus précisément de Corbeil, là, mais qui est juste à côté de Calendar. Et puis, faites pas la route juste pour aller là. Mais si vous êtes sur la Transcanadienne, arrêtez à North Bay, qui est en bordure du magnifique lac Nipissing, qu'on appelle parfois le sixième des grands lacs.
1: Oui.
0: Et là, il y a une superbe piste cyclable qui vous mène jusqu'à Calendar, donc le village d'à côté. Vous allez prendre la route des Canneberges, puis là, vous allez longer la route principale qui donne sur le lac. En deux mots, Calendar, c'est un ancien village pauvre qui a été gentrifié parce que tous les riches du sud de l'Ontario sont allés se bâtir des maisons à Calendar après la pandémie. Alors là, il y a tout plein de monde qui ont déménagé là-bas. Mais ça a donné une route principale sur laquelle il y a un formidable restaurant, un formidable disquaire, tout plein de belles boutiques et surtout la vue sur le lac avec plein de plages publiques. Alors, si vous passez par là puis que vous avez des vélos en arrière de la voiture, comme c'est mon cas, arrêtez puis faites ce circuit-là.
1: Donc, on arrête à Calendar. Ça, c'était vos trois incontournables, Éric Robitaille. Mais maintenant, ouais. Si on aime être étonné, vous nous proposez de plonger dans des épaves de bateaux.
0: Oui, le lac Supérieur. Mais là, c'est loin de Sudbury. Là, vous allez continuer vers Thunder Bay. Vous savez, dans le nord d'Ontario, on est au nord du lac Huron et du lac Supérieur. J'ai pas fait ça, je suis un très mauvais nageur, mais si vous voulez vivre quelque chose hors de l'ordinaire, les épaves de bateaux qui ont fait naufrage au nord du lac Supérieur sont mieux conservées qu'ailleurs parce que les eaux sont plus froides. Alors, il paraît que pour les plongeurs, c'est un délice. Et je vais faire une courte parenthèse. Je vous ai entendu parler la semaine dernière, je crois, de Titanic. Vous avez évoqué James Cameron, le cinéaste.
1: Oui.
0: Qui a tourné Titanic. Il vient du nord d'Ontario, il vient de Kapuskasing.
1: Regardez.
0: Alors, je voulais dire ça en passant. Je voulais plugger que James Cameron vient du nord d'Ontario.
1: Tout est dans tout. J'ai envie qu'on parle un peu de musique. On a Fred avec nous. On vous a demandé s'il y avait une chanson d'été par excellence à écouter par chez vous, Éric. Et vous nous avez aussitôt nommé Pluie estivale du groupe Cano. Pourquoi celle-là?
0: OK. Ben, Cano, ça a été dans les années 70 à la fois notre beau dommage et notre harmonium. Donc, c'est un collectif d'artistes qui faisait des chansons folk un peu comme Beau Dommage et parfois des chansons progressives à plusieurs mouvements comme Harmonium. Et la chanteuse du groupe, Rachel Paiement, avait une voix extraordinaire. Pour l'anecdote, ça a été la choriste du premier album de Michel Rivard, son premier album solo.
1: Ah oui.
0: Et depuis 40 ans, Rachel Paiement refuse de donner des entrevues, mais récemment, j'ai reçu Michel Rivard en entrevue, puis elle était là pour se remémorer des bons souvenirs de leur enregistrement à l'époque, parce que

0: Canot et Beau Dommage enregistrés dans deux disques, dans deux studios différents au même endroit. Tout ça pour dire que c'est une chanson sur le fait que l'été, parfois, il fait chaud, puis que la pluie, ça nous fait du bien. Pluie estivale, on en écoute un extrait, je pense, Jocelyn.
1: Avec joie.

0: Un extrait de pluie estivale du groupe franco-ontarien Cano, qui est d'occasion hein, parce qu'il y a quand même pas mal de pluie dans plusieurs régions, entre autres dans la grande région de Montréal aujourd'hui. C'est une suggestion d'Éric Robitaille, à qui on a demandé de nous dire tout ce qu'on doit savoir sur le nord de l'Ontario cet été. On est le 2 août. Éric, est-ce que c'est une bonne période pour aller vous visiter?
1: Oui, pour deux raisons. D'abord parce que il y a moins de bébites, il y a moins de maringouins. Moi, j'habite en campagne. J'habite dans la campagne au nord de Sudbury. Puis au mois de juin, au mois de juillet, faut être fait fort pour affronter l'armée de moustiques, de brûlots, de mouches à chevreuil. Il y a même une chanson là-dessus, les mouches noires du nord de l'Ontario. Puis aussi, si vous allez vous baigner à Providence Bay, comme je vous ai suggéré tantôt, ou même aller plonger dans les eaux froides du lac Supérieur, ben forcément, l'eau est plus chaude au mois d'août. Alors, c'est juste pour ça que je vous propose de venir au mois d'août. C'est peut-être le meilleur moment pour venir nous voir.
0: Génial. On note ça. Bon, entre vous et moi et les milliers de personnes qui nous écoutent en ce moment là, d'un océan à l'autre.
1: Les centaines de milliers. Les milliards.
0: Les milliards de personnes. C'est quoi le secret le mieux gardé par chez vous, Éric?
1: Ah oui, ça, je pense que ça, je devais parler des fromages. C'est ça, les fromages de Kapuskasing.
0: Oui, qu'est-ce qu'il y a de spécial, ce fromage-là? Oui.
1: Kapuskasing, c'est une ville à peu près à 500 km au nord-ouest de Sudbury. C'est de là dont vient James Cameron, réalisateur de Titanic. Mais Roy Dupuis a passé son adolescence aussi à Kapuskasing.
0: Et ça en est passé des affaires par là?
1: Oui. Je peux faire beaucoup de name-dropping. Il y a aussi le violoniste de Robert Charlebois, dont il parle dans ses chansons qui viennent de Kapuskasing. Mais pour rester sur le fromage, il y a un francophone de là-bas, parce que c'est une ville très francophone, François Nadeau, qui un jour est allé en Chine pendant 2 ans. En Chine, il n'y avait pas de fromage. Son plat préféré, il n'y avait aucun fromage. Alors, quand il est revenu au Canada, il s'est dit, c'est terrible, si un jour le fromage disparaissait de la surface de la planète, qu'est-ce que je ferais? Je dois apprendre à faire des fromages. Il a suivi des cours et il est devenu un fromager extrêmement réputé. Ses fromages sont délicieux. J'arrive du Québec, là, vous en avez des bons fromages au Québec, mais ceux de Kapuskasing sont sensationnels, surtout ses laits de brebis, ses laits de chèvre, mais je vous conseille fortement son chèvre, le chèvre frais, fromage chèvre frais de Kapuskasing, avec un filet d'huile d'olive réchauffée, lavande, romarin. Ils ont servi ça même lorsque c'était la fermentation de Mary Simon comme gouverneur général du Canada. Oui. Ils ont servi le fromage chèvre frais de Kapuskasing. Puis, si c'est bon pour la gouverneure générale, c'est bon pour vous, Jocelyn. Il est vraiment délicieux.
0: J'ai envie d'y goûter à ce fromage. Et en terminant, Éric, les 75 ans du Carrefour francophone, c'est un lieu très important dans le Grand Sudbury. Je veux qu'on le souligne absolument.
1: Oui, le Carrefour francophone, c'est l'organisme grâce auquel je peux voir tous mes chanteurs préférés à Sudbury. Si Fred vient à Sudbury dans les prochains mois, c'est parce qu'il sera invité par le Carrefour francophone. Les humoristes aussi, on voit tous les humoristes populaires du Québec qui viennent grâce au Carrefour francophone, qui était d'abord un camp de vacances pour jeunes francophones sur l'île aux Chênes, pas très loin de North Bay, dans le lac Nipissing. C'est toujours un service de garde d'enfants francophones, donc le Carrefour francophone, c'est pas qu'un diffuseur artistique, mais moi, c'est pour ça que je l'apprécie plus, parce que vous l'avez peut-être deviné, je suis une pépite à culture. Puis quand j'ai déménagé dans le nord de l'Ontario, le fait qu'il y ait du théâtre, de la musique, de l'humour à Sudbury en français, ça a beaucoup contribué à me faire aimer la région. Donc, ce sont les 75 ans du Carrefour francophone qu'on va célébrer toute l'année, Jocelyn.
0: Bien, joyeux anniversaire au Carrefour francophone pour ses 75 ans. Et merci beaucoup, Éric Robitaille. On a maintenant très envie d'aller visiter Sudbury et tout le nord de l'Ontario. Je rappelle...
1: Éric... Manitoulin!
0: Oui, absolument. On sait que c'est un incontournable. On va y aller. Oui. Je rappelle que vous animez le Matin du Nord sur Ici Première en saison régulière. Et Éric, c'est toujours un plaisir de vous parler. Bonne suite d'été à vous.
1: Un plaisir réciproque. Bonne fin d'émission. Bonne suite d'été, Jocelyn.
0: Merci beaucoup. Fred, donc vous avez pris des notes. Hein? Peut-être que vous pourrez aller faire votre tour dans le nord de l'Ontario prochainement pour aller chanter.
2: Yes, avec grand plaisir. Ça avait l'air alléchant, ça.
0: On en parlait un peu plus tôt. J'ai rencontré des jeunes au camp de jour de Radio-Canada et je leur ai demandé s'ils avaient une chanson préférée de Fred. Est-ce que tu as une chanson préférée de lui?
3: Ouais, si on revenait en arrière.
0: Ah oui, pourquoi celle-là?
3: Un jour, j'étais dans la voiture et comme ça s'est mis, j'ai bien aimé, donc maintenant, je l'écoute tout le temps.
4: Ma chanson préférée, c'est si on pouvait revenir en arrière. Parce qu'il raconte ce qu'il voulait faire, comme s'il pouvait revenir en arrière, j'aurais dit, il voudrait revivre tous ses anniversaires et ouais, c'était trop cool cette musique.
0: Toi, est-ce que t'aimerais ça déjà revenir en arrière?
4: Oui.
0: Même si t'as 9 ans?
4: Ouais.
0: Qu'est-ce que tu ferais?
4: J'aimerais savoir dans quel hôpital je suis née d'abord. Ah. Et ouais, c'est ça.
0: Non, mais ça quand même. Hein? Non, mais c'est très touchant d'entendre les jeunes. Ils ont beaucoup aimé ce nouvel extrait. Yes. Si on pouvait revenir en arrière. C'est quoi la genèse autour de cette histoire-là?
2: C'est une chanson nostalgique parce que je suis très nostalgique.
0: Et, à 24 ans.
2: À 24 ans, je m'ennuie de quand j'avais 9 ans, pour de vrai. Je m'ennuie de quand j'étais enfant. Pour moi, c'est tellement plus simple. On dirait que tout était plus simple.
0: Ben, une chose qui va être simple, ça va être de vous entendre chanter parce que là, on en a parlé. Je vais vous inviter à aller vous installer pour cette prochaine prestation. Et pendant ce temps-là, je vais donner quelques dates de vos spectacles à venir si on veut vous voir sur scène. Il y a beaucoup de dates. 6 août, Festival de la Poutine de Drummondville. 14 août, vous serez à Princeville. 15 août, au Festival régional La Grillade de Saint-Zotique. 16 août, International de Montgolfière de Saint-Jean-sur-Richelieu. 6 septembre, au Festival de Montgolfière de Gatineau. Et ça se poursuit comme ça. 10 septembre, au Festival Phono de Québec. Ensuite, il y a des dates en France, en Suisse. Et ça se poursuit là jusqu'en mars 2027. Et dans cet apéro public du dimanche, en direct sur Ici Première, toujours accompagné de Sean de Lehmans à la guitare, il nous interprète cette chanson que les jeunes aiment beaucoup et les moins jeunes également parce que j'en fais partie. Si on revenait en arrière, Fred's.

0: Magnifique, magnifique. C'était la chanson « Si on revenait en arrière » interprétée en direct dans le studio 41 de Radio-Canada à Montréal par Fred, qui est accompagné par le guitariste Sean de Lehmans. Merci Sean, un plaisir de vous avoir en studio. Fred, on a reçu évidemment plein de messages depuis le début de l'émission. Yeah. Quelqu'un entre autres qui dit « Fred, c'est un phénomène planétaire d'ici, un talent incroyable, un charme exceptionnel, une voix unique et une personnalité inspirante. J'ai tellement hâte de le voir en spectacle live. En attendant, il domine ma playlist, donc
1: c'est
0: ma liste
1: fun,
0: de lecture. »
1: Merci, merci beaucoup.
0: Et là, j'ai envie qu'on parle de votre rapport à la France, à l'Europe, parce qu'on le disait plus tôt, hein, ça se passe pour vous de l'autre côté de l'Atlantique. La pièce « Mademoiselle » qu'on a entendue un peu plus tôt, c'est une collaboration avec le rappeur français Carbone. Mm-hmm. Et déjà, vous devez nous raconter votre meilleure expérience dans un festival d'été parce que ça vient de se passer. C'était à Nîmes, en France.
1: Oui.
0: Qu'est-ce qui est arrivé?
1: Ouais, ben c'était... Écoute, je me rappelle plus qu'est-ce que je t'avais dit, mais on était dans un colisée antique qui s'appelle les Arènes de Nîmes. Et c'était vraiment ma plus belle salle dans laquelle j'ai joué à vie, là.
0: Parce que les Arènes de Nîmes, ça a été érigé à la fin du 1er siècle après Jésus-Christ. C'est un amphithéâtre qui est un des mieux conservés au monde. Mm-hmm. Et on peut y entrer jusqu'à 24 000 personnes.
1: Ouais, c'est vraiment gros. Puis ça, honnêtement, quand t'es dedans, quand t'es sur scène, déjà t'arrives par l'entrée des gladiateurs d'autrefois. Donc déjà ça, c'est quand même impressionnant. Puis une fois sur scène, tu te sens au centre du Colisée de Rome. Là. C'est immense. Là.
0: Wow, et d'avoir la réaction du public aussi, j'imagine que ça doit être absolument spécial.
1: C'est extraordinaire. J'aimerais ça vous montrer des images, mais on est à radio. Mais c'est cool. Pour vrai, c'est quelque chose de chanter là.
0: Je comprends donc. Tant qu'à être dans vos beaux souvenirs d'été, récemment dans le sud de la France, qu'est-ce qui s'est passé pour que vous disiez que c'est votre meilleur souvenir estival à ce jour?
1: Je suis allé en fait écrire un nouvel album. Ben, j'ai commencé à écrire l'album. Je suis pas trop avancé, mais en tout cas, j'ai commencé à écrire dans une belle maison dans le sud de la France. Et en fait, j'ai trouvé vraiment c'était tellement une vibe d'été. J'ai tellement aimé ça, puis ça m'a inspiré plein de chansons d'été qui sortiront peut-être au courant du prochain été. Donc ouais, c'était vraiment un beau souvenir celui-là.
0: Ça, je comprends donc. Quand on vous demande votre chanson d'été par excellence, vous nommez Era du rappeur français Giorgio. Pourquoi celle-là?
1: Je pense qu'elle a un goût de liberté, en fait. Puis pour moi, l'été, c'est la liberté. C'est là où l'école s'est terminée, puis tu fais ce que tu veux. Fait que, ouais, c'est très road trip auto. C'est une bonne chanson.
0: Bon, on va se donner un petit peu de liberté dans les oreilles.
1: Yes.

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1: Giorgio et sa pièce Era, une suggestion de Fred. C'est vrai, quelque chose de très estival là-dedans. Parlant de votre rapport à l'Europe, bon, vous avez déjà fait la première partie à plusieurs reprises des populaires Big Flo et Oli. Et là, je disais que vous rêvez de faire une collaboration avec un artiste belge, Stromae. Qu'est-ce que vous aimez chez lui?
2: C'est la simplicité, je pense, et la profondeur tout en restant simple. Je pense que je me suis toujours inspiré beaucoup de ça. Puis surtout, il crée des beaux contrastes entre des paroles qui sont tristes puis de la musique qui est joyeuse. Donc, je sais pas, quand tu m'as demandé c'était quoi ma collaboration de rêve, c'était ça, là, tu sais.
1: Est-ce que ça se pourrait? Est-ce que vous êtes déjà en train d'essayer que ça arrive, cette affaire-là?
2: J'aimerais ça dire oui, là, mais pas tant que ça, là.
1: Eh bien, si jamais il nous écoute, Stromae, Fred aimerait beaucoup faire une collaboration avec vous. Et il y a quelqu'un qui nous a écrit, Danielle Arpin, une auditrice qui aimerait beaucoup entendre sa chanson « Alors on danse ». Je propose qu'on en écoute un petit bout.

0: Alors, on danse Stromae dans votre apéro public du dimanche. Fred, je vous souhaite que ça soit un rêve réalisé. La prochaine fois qu'on se parle, un duo avec Stromae, ça serait vraiment pas plate, j'ai l'impression.
1: Yes, let's go!
0: Et tant qu'à parler de vos projets futurs, il y aura ce nouvel album, quelque part en 2027, avec des chansons estivales. Mais j'ose espérer qu'il y aura quand même des vacances pour vous, un petit peu.
1: Ben, la semaine prochaine, c'est mes 4 jours de vacances de l'été. Donc,
0: c'est vos 4 jours de vacances de l'été au complet?
1: Ouais, personne n'y touche, ça, là. J'ai fait pour de vrai.
0: Oh, bon, ben, hey, j'ai envie de vous faire plaisir en terminant. On a reçu un message de Daniel Sainte-Marie de Repentigny qui nous écrit « J'ai 69 ans. Je viens d'entendre Fred chanter. C'est tellement beau. J'ai été ému. Longue carrière à vous. »
1: Merci.
0: Vous touchez
1: tellement.
0: Vraiment toutes les générations.
1: C'est fou. Merci beaucoup, beaucoup.
0: Qu'est-ce qu'on vous souhaite pour la suite, Fred?
1: Écoute, là, dans l'instant présent, des bonnes vacances là, où j'arrive à déconnecter. Puis ben, une bonne suite d'été de festival parce que c'est pas fini.
0: Non, non, on invite les gens à aller vous voir un peu partout. Vous avez 24 ans. En terminant, on vous voit où dans 24 ans, Fred?
1: Dans 24 ans?
0: Oui.
1: Aïe, aïe.
0: Allez-vous penser?
1: Ben, j'espère que je vais prendre plus mon temps sur les sorties de chansons. Puis, ben, j'espère être toujours dans la musique. Fait que, ouais, vous n'avez pas fini avec moi.
0: Être toujours dans la musique, mais dans un rythme un peu moins effréné.
1: Voilà.
0: Ouais, c'est ce qu'on vous souhaite. Vous êtes vraiment charmant, en plus d'être super talentueux. Merci beaucoup d'avoir été là. J'invite tout le monde à l'écoute, à découvrir votre musique, à aller vous voir en spectacle. Peut-être même qu'ils vont recevoir une rose, hein, parce que vous en lancez dans le public durant vos spectacles. On va sur votre site web officiel pour connaître toutes les dates et toutes les villes que vous visitez, fredsmusic.com, fredsmusic.com. Eh bien oui, c'est déjà la fin de la deuxième heure d'Apéro Public en ce dimanche 2 août. Bonne suite d'été à vous, Freds.
1: Merci, Jocelyn.
0: Et on va s'arrêter, nous, du côté du Radio-Journal. Et au retour, on aura la visite de l'animateur Sébastien Benoît, grand amoureux de la musique. On va faire jouer vos chansons préférées des années 1980. On va également parler au baryton Étienne Dupuis, quelques minutes seulement avant qu'il interprète Macbeth au Festival de la Naudière sous la direction de Yannick Nézet-Séguin. Je m'appelle Jocelyn Lebeau. Je vous retrouve tout de suite après le bulletin de nouvelles pour la suite de votre apéro public du dimanche.
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7: Bonsoir, ici Marc-Antoine Leblanc. Voici vos informations. Une grève des quelques 4000 agents de bord de WestJet paralyse actuellement une partie du transport aérien au pays. Alors que plus de 500 vols ont été annulés jusqu'à maintenant, les deux parties se disent prêtes à poursuivre les négociations. Le syndicat des agents de bord espère que le gouvernement fédéral ne va pas intervenir dans le processus. La ministre canadienne de l'Emploi juge toutefois les derniers développements décevants et exhorte les deux camps à parvenir à une entente. L'ancien directeur québécois du syndicat de la fonction publique, Marc Rangé, s'interroge sur l'approche que le gouvernement adoptera.
8: Il faut vraiment surveiller, c'est est-ce que le gouvernement fédéral va être tenté d'intervenir? Est-ce que le gouvernement va continuer à faire confiance à la médiation entre les parties? Est-ce qu'il y aura une intervention?
7: Le gouvernement Carney a été critiqué l'été dernier en intervenant pour mettre fin à la grève chez Air Canada. Le président américain a affirmé que de nouvelles négociations avec l'Iran commenceraient demain. Hier, Donald Trump avait avancé que les États-Unis et Israël avaient convenu de suspendre des frappes prévues contre l'Iran à la demande de Téhéran et d'autres pays du Moyen-Orient. Il avait ajouté que c'était à condition qu'un accord soit rapidement conclu. Plus tôt, un média iranien a démenti les affirmations du président américain. Parlant des États-Unis, les 3 violents feux de forêt qui font rage dans l'État de Washington ont détruit jusqu'à maintenant environ 600 structures. Les brasiers qui ont ravagé près de 20 km² se situent près de Spokane, la 2e plus grande ville de l'État américain. 4000 pompiers sont à pied d'œuvre et la garde nationale a été déployée pour notamment coordonner les évacuations. Le gouverneur a aussi décrété l'état d'urgence samedi. Et plus à l'est, un feu qui brûle depuis 10 jours en Oregon et en Idaho cause une forte dégradation de la qualité de l'air hier dans le sud de l'Alberta et de la Saskatchewan. Selon Environnement Canada, la situation devrait s'améliorer la nuit prochaine. Et on reste sur la côte ouest. Les feux de forêt en Colombie-Britannique menacent de plus